0: qui vont faire de la lecture dans ces écoles, dans ces petites écoles, et qui s'appelle Lire et faire lire.
1: Et donc, vous avez retrouvé cette amie.
2: Elle est décédée.
1: Oui.
2: Et en fait, les informations la concernant.
0: Je voulais savoir.
2: C'est ça.
0: Je voulais savoir comment, ce qui lui était arrivé.
2: Et pourquoi elle n'avait plus donné de nouvelles.
0: Le fait de savoir un peu le détail m'a apaisé un peu aussi.
2: Oui.
0: Et donc, j'ai envoyé un mot de remerciement déjà, mais je voulais quand même le faire puisque c'est aujourd'hui, c'est votre jour de gloire, Valérie.
2: C'est gentil. Merci beaucoup, mais on est là pour ça, vous savez, c'est ce que je dis, puisque vous êtes un auditeur fidèle d'Europe 1 et de la Libre Antenne. On est là pour passer les relais. Voilà, on est au service. Hein. Je commence toutes mes émissions en disant je suis à votre service et j'en suis ravie.
0: Et si
2: vous avez un petit peu moins de peine et un petit peu moins d'interrogations et que ça vous permet de faire votre deuil, et je me souviens très bien de notre échange, parce que je vous avais incité à aller sonner, à aller voir les gardiens, à commencer à enquêter comme un petit travail de fourmi, écoutez, tant mieux. Voilà, tant mieux.
0: Et Marie-Estelle et Romain, je vous suis tous les jours puisque je suis en âge de le faire, donc je vous suis.
1: Tu peux donner votre âge, Michel?
0: Bien sûr.
1: Je crois que je l'ai donné, je sais plus si je l'ai donné ou pas. Mais voilà, vous avez 70 ans.
0: Oui.
2: Merci, Michel.
0: On me dit que je fais 2 mois de moins, je suis content.
1: Ne jamais perdre le sens de l'humour, vous avez raison.
0: Non, même quand on raconte quelque chose de difficile, moi je trouve.
1: Évidemment.
2: Mais oui.
0: Ouais. En tout cas, merci pour ce que vous faites tous les trois dans votre façon de faire.
1: C'est adorable. Merci beaucoup, Michel. C'était important de vous entendre. Merci beaucoup d'avoir appelé le standard d'Europe 1.
2: Merci beaucoup.
3: Et merci de faire confiance à ces liens. Oui. C'est important, les liens, aujourd'hui.
1: Il y a des périodes, Valérie Darmon, où il y a plus d'appels que d'autres. Peut-être la période, je pensais à la période de Noël, à la période où peut-être plus l'hiver.
2: Ça dépend surtout de la programmation télé.
1: C'est en lien avec
2: S'il y a du foot, par exemple.
1: S'il y a un gros match de foot, il y a moins d'appels.
2: Il y a moins d'appels parce que forcément, les gens sont occupés ailleurs.
1: C'est la vie.
2: Les premières soirées d'été, quand c'est pas la canicule, on a moins d'appels aussi. Alors, on observe en revanche que les appels se repassent dans ces cas-là à partir de minuit et demi, quand ils rentrent à la maison. Mais sinon, nous, on a quand même un bassin d'auditeurs qui est quand même stable, présent, fidèle, qui a tendance à se rajeunir. On a de plus en plus de jeunes qui nous appellent aussi. Ce qui se durcit peut-être un petit peu, enfin là le thème, et Marie-Estelle en parlait tout à l'heure, le grand thème de l'émission, nous on axe beaucoup l'émission sur l'amour et sur tout type de liens, des liens qui s'épanouissent et des liens qui se délitent évidemment, et comment on peut les entretenir ou comment on peut essayer de rattraper les choses. En tout cas, moi je dis toujours qu'il faut faire de son mieux, on peut pas faire mieux que de son mieux, mais au moins faisons de notre mieux. J'incite les auditeurs à le faire, évidemment. Non, c'est la solitude. Ouais. Le gros problème d'aujourd'hui, c'est vraiment la solitude. Et ça revient tout le temps.
3: Qui touche toutes les générations. Touche toutes les générations. C'est-à-dire que les adolescents sont en difficulté à tisser des vrais liens parce que la digitalisation leur donne l'impression d'être connectés, de parler avec des gens. Mais c'est pas pareil que de parler au bar de la plage, d'aller draguer en rentrant du lycée, etc. Ils confient vraiment des difficultés, les jeunes. Parfois, ils nous disent, j'ai une en consultation, j'ai une petite copine, et quand on leur demande, mais tu l'as déjà vue, ils vous disent non. Donc il y a une virtualisation, une désincarnation qui est dangereuse. Ça crée de l'anxiété, ça crée de la dépression, et c'est vrai qu'il y a une vraie épidémie de solitude. On en avait parlé avec David Gourion, difficulté à se retrouver, à créer du vrai lien, bien sûr.
2: Et ils appellent
3: sur la technologie. Ils le disent parce que la technologie, encore une fois, elle nous a fait perdre en intelligence du lien et en intelligence émotionnelle, je crois.
2: Et par exemple, vous parliez de Noël à l'instant, très souvent, moi j'appelle les auditeurs d'Europe 1 qui s'inquiètent de l'approche des fêtes de Noël parce qu'ils vont être seuls, à créer du lien entre eux, ce qu'ils font d'ailleurs, puisqu'ils laissent leur numéro 739-21, ensuite Nicolas les redonne, et je les incite à créer leur réveillon.
1: Ouais.
2: Il y a des réveillons européens, il y a des couples européens. Parce que très souvent, il y a des gens qui nous appellent en nous disant qu'ils sont seuls, qu'ils cherchent quelqu'un. Et donc moi, je fais les appels dans la Libre Antenne.
1: C'est
2: donc je mets en lien là aussi. J'organise des rencontres et ils savent que j'adore ça. Surtout quand ça aboutit.
1: Ouais.
2: Et on a eu une belle histoire comme ça un jour. Ça, c'est un truc incroyable que j'avais d'ailleurs raconté en supervision. Ça n'a rien à voir avec la libre antenne, mais je l'avais raconté tellement elle était bien. On a eu un monsieur qui nous a téléphoné pour nous dire qu'il était seul. D'ailleurs, il s'est bien raconté parce qu'il a eu beaucoup, beaucoup d'appels de jeunes femmes pour le rencontrer. Et il y a une autre femme, et donc il raconte son histoire. Et il y a une femme qui nous appelle, qu'on passe à l'antenne, et qui nous dit, mais je connais ce monsieur. Parce qu'à 3 ans, je vous ai rencontré dans un Monoprix d'Angers. Alors là, nous, on est étonnés de cette synchronicité. Et en fait, ils avaient échangé, mais il y avait eu quand même un petit coup de cœur. Mais cette femme, à l'époque, elle n'était pas libre. Et lui, pas tout à fait. Donc, il s'était rien passé. Mais en fait, ce soir-là, 3 ans plus tard, elle entend ce témoignage dans la libre antenne d'Europe 1.
3: C'est dingue.
2: Et elle prend son téléphone, elle appelle, et on les remet en contact. Moi, évidemment, je me suis engouffrée dans la brèche, puisque lui appelle pour rencontrer quelqu'un. Mm-hmm. Elle, depuis, elle est célibataire. Et je leur dis, mais c'est improbable. Il y a une chance sur combien qui tombe l'un sur l'autre ce jour-là.
1: Oui.
2: Donc, on attend la suite.
1: On ne sait pas si ça...
2: Je prends des rendez-vous avec eux pour qu'ils nous racontent la suite.
1: Bah, oui.
2: Quand il y a une synchronicité comme celle-là, via des ondes, à une heure improbable, c'est que ça dit quelque chose. La vie, elle nous dit quelque chose. Elle nous dit toujours quelque chose.
1: Évidemment. Valérie Darmon, merci beaucoup Valérie Darmon.
2: Merci à vous deux. Merci beaucoup, beaucoup de m'avoir reçu.
4: 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La nuit se poursuit avec, dans un instant, la libre antenne. Nous allons réécouter des témoignages et côté musique, c'est Robbie Williams avec

C'était Robbie Williams sur Europe 1. 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

0: Bonsoir Barbara.
1: Bonsoir, j'espère que vous allez bien.
0: Oh merci, oui très bien. Et vous-même?
1: Ça pourrait aller mieux.
0: Ah, alors je vous écoute sur l'antenne d'Europe 1.
1: Alors, il y a 2 mois, un agent immobilier que je connais très bien, depuis 8 ans, qui avait déjà vendu notre maison, nous avait fait acheter un appartement, me contacte pour me demander si ça m'intéresse de louer à un de ses amis, client, ami, c'était un peu flou. Pendant 2 mois, mon appartement qui était vide à ce moment-là, puisque je suis actuellement dans une maison, dans une autre ville. Cet appartement est à Gien-les-Pins.
0: Oui.
1: Donc je dis, bah écoutez, j'avais pas pensé à ça, donc je fais un prix qui n'est pas du tout celui qui se pratique à Gien-les-Pins, mais comme je n'avais pas imaginé de louer, j'ai pour rendre service.
0: C'était une première pour vous,
1: Ah oui, une première. Oui, une première. Et quelqu'un que je connaissais bien, qui me présente quelqu'un qu'il a l'air de bien connaître. Donc ça, c'était le 7 mai, la personne entre dans l'appartement. Au bout d'une semaine, il n'a toujours pas payé. 15 jours, toujours pas payé. Pratiquement 1 mois, toujours pas payé. Et cet agent immobilier me dit, c'est pas grave, de toute façon, moi je vous fais le chèque, c'est moi qui vous paye les 2 loyers. D'accord, donc j'encaisse le chèque, bien sûr, et j'apprends que lui n'a jamais été remboursé, mais qu'il a toute confiance en ce type-là. Et moi, je l'appelle en disant, écoutez, j'aimerais me tromper, mais je pense qu'on est en train de se faire avoir tous les deux, que c'est un escroc. Et le bail s'est terminé donc le 8 juillet, donc il n'y a pas très longtemps. Et c'est l'homme qui est dans mon appartement refuse de partir. Et l'agent immobilier est de mèche avec lui.
0: Et vous n'avez pas pris de garantie?
1: Non, j'ai fait confiance. En plus, j'ai rempli un bail de 2 mois où j'ai pas l'habitude de ça. Je n'ai pas fait attention. Il n'y a pas du tout l'entête de l'agent qui n'apparaît pas. Je suis dans une situation, en ce moment, je vis avec ma mère qui a 94 ans, mon mari est en maison de retraite, j'ai des problèmes d'argent, chose qui ne m'était pas arrivée, j'ai eu beaucoup de chance jusqu'à présent. Maintenant, j'ai de gros problèmes d'argent, et comme maman, c'est difficile pour elle de vivre dans la maison, je veux réintégrer mon appartement. Donc, j'avais prévu de retourner fin juillet, début août, là, dans mon appartement. Eh bien, je ne peux pas. Et donc, demain, je vais aller, bien entendu, porter plainte. Parce que ce type-là, je ne comprends pas ni l'un ni l'autre. Ils sont en
0: vous vous portez plainte contre les deux, bien sûr.
1: À les deux. Parce que le locataire n'arrête pas de dire qu'il est très, très riche, qu'il a beaucoup d'argent, qu'il vit en Suisse. À ce stade, je lui dis, mais attendez, vous pouvez même pas payer 2 mois de loyer. Donc, j'ai dit, qu'est-ce que vous racontez? Il nous sort ces cartes noires. Ben, j'ai dit, mais vous pouvez me les donner, puisqu'apparemment, il n'y a rien dessus, vous ne pouvez pas vous en servir. Donc, j'ai dit, qu'est-ce que vous me parlez d'argent? Je m'en fiche. C'est pas quelque chose qui m'épate. Je veux dire, il a de l'argent, tant mieux pour lui. C'est pas ce que je lui demande. Et l'agent avait oublié. Ils sont venus jusque chez moi. Ce n'est pas ouvert. Taper sur le portail. Mes chiens ont aboyé comme tout, mais je n'ai pas ouvert. Alors, je ne sais pas pour quelle raison ils sont venus. Mais moi, je n'ai pas ouvert. On a essayé de discuter. Et les yeux dans les yeux, le locataire m'a dit, mais moi, je fais ce que je veux. Voilà. Et l'agent immobilier m'a dit, moi, je n'apparais nulle part, donc je suis pas là-dedans. Voilà. Donc, c'est honteux parce que je connais cet agent immobilier et sa famille. Sa fille, il travaille dans l'agence. Et je le connais depuis 8 ans.
0: Barbara, c'est une agence indépendante ou elle fait partie d'un réseau?
1: Oui. Non, indépendante. Extrêmement bien placé et je ne sais pas à quoi il a joué. Et je lui ai dit, mais pourquoi vous faites ça? On se connaît, tout s'est toujours bien passé. Pourquoi vous avez fait ça? Il me dit que j'ai rien à craindre, que ce type est quelqu'un d'honnête, qu'il a beaucoup d'argent, qu'il veut acheter mon appartement. Bien sûr, il veut acheter mon appartement. Il n'a pas d'argent, mais non, il veut rester dans l'appartement.
0: Non, mais de toute façon, si on revient juste au fait, il ne vous règle pas ce qu'il vous doit déjà. Donc, l'achat de l'appartement, c'est dans un second temps, éventuellement. Mais là, déjà, qu'il vous règle ce qu'il vous doit.
1: Moi, c'est l'agent immobilier qui m'a payé. Il a payé à sa place.
0: Ah, il a payé à sa place, d'accord. Donc vous n'avez pas été, en tout cas, spolié à ce niveau-là. Au niveau financier, l'agent a payé, donc vous avez récupéré votre argent.
1: Non, mais il ne respecte pas la fin du bail,
0: oui.
1: Qui était le 8 juillet.
0: Le 8 juillet, oui, ça effectivement, et il n'a pas le droit de rester dans les murs s'il n'a pas de bail.
1: Il nous a demandé 8 jours de plus, j'ai dit non, puisque moi je veux rentrer. Maintenant, il dit qu'il va partir le 8 août, et puis après il va dire qu'il va partir le 8 septembre, et je lui ai dit, vous attendez la trêve hivernale, c'est tout. Je lui dis, moi j'ai été gentille, naïve, parce que je suis dans une situation très difficile entre ma mère, mon mari, les problèmes d'argent, tout ça, et ils ont vu à qui ils avaient affaire, c'est tout. Et moi je suis pas quelqu'un de... j'aime pas embêter, voilà, j'aime pas embêter les gens, au contraire, il me dit que cet ami a besoin d'une location tout de suite, ça m'a quand même étonnée, parce que quelqu'un qui a de l'argent, mon appartement est agréable, mais enfin c'est pas non plus, c'est pas Versailles, je veux dire, et j'ai pas compris pourquoi il avait envie de louer là, je ne comprends pas, et il y a rien qui est fait pour aider les propriétaires, rien. Donc j'espère qu'il va partir. J'espère que...
0: Non, mais il faut surtout que vous vous renseigniez sur les recours juridiques que vous avez pour le faire partir, ce monsieur, parce que le bail est à terme, il n'a pas de raison de rester en vos murs.
1: Ah non, mais j'ai appelé des avocats. Hein.
0: Et donc ?
1: Ça peut prendre des années. Et
0: des années pour récupérer votre bien ?
1: Oui. Et je pense que ce type-là a pensé que je ne ferais rien.
0: Mais admettons, Barbara, on est en pleine saison estivale. Admettons que vous ayez reloué votre appartement à partir du 9 juillet. Donc, les nouvelles personnes arrivent. Lui, il est dans les murs. Il se passe quoi ?
1: Ah ben, il dit qu'il ne sort pas. Non, non, il a dit non, non. Moi, j'ai décidé de rester jusqu'au 8 août. Mais je lui dis, mais c'est pas à vous à décider quand même. Je lui dis, c'est quand même mon appartement. Donc, si votre bail est terminé, vous partez. Et moi, j'ai besoin de revenir. Ma mère est très diminuée, très fatiguée. Et on a besoin de retourner dans l'appartement qui sera beaucoup plus facile pour elle. Eh bien, vous savez ce qu'il m'a répondu ? Ah, mais que lui, il avait aussi sa mère en maison de retraite pas très loin. Donc, il ne pouvait pas partir.
0: Mais c'est incroyable.
1: Mais vous parlez de votre mère. Moi, je vous parle de la mienne. Bah, j'ai dit, je suis comme vous. Votre mère, je suis désolée pour elle, mais... Vous trouvez, il me dit, mais je ne trouverai pas d'autre location. Je lui ai même dit, mais moi, je vous trouve une location. Il y en a plein. Il y en a plein.
0: Oui, puis et puis, il y a l'agent immobilier, de toute façon, dans le coup aussi. Hein, c'est un peu son travail, accessoirement. Oui. Donc, il peut
1: je
0: aussi.
1: Je suis tombée sur.
0: Deux escrocs.
1: Oui. Alors, est-ce que l'agent immobilier est redevable à ce type-là ? Et donc, il a fait ça ? Je ne sais pas du tout. Mais c'est un mystère, parce que j'ai connaissé, je sais où ils habitent, je suis déjà allée, on s'entendait très bien, je veux dire, c'était donc je ne me suis pas méfiée.
0: Oui, oui, vous vous êtes entourée de garanties, vous passez par des gens que vous connaissez depuis longtemps.
1: Ah oui, je peux avoir confiance. Moi, je n'avais pas du tout l'intention de louer mon appartement. Voilà, donc...
0: C'est incroyable ce que vous nous racontez ce soir, Barbara. Si des auditeurs ou des auditrices ont connu une situation similaire, ou... Au contraire, ont quand même des informations sur la location de biens immobiliers dans ce contexte-là. On veut bien qu'ils nous appellent ce soir au 01 80 20 39 21 pour vous apporter peut-être des réponses.
1: Voilà, et je comprends qu'il y ait des gens qui ont envie de devenir violents. Hein. Je comprends. Hein. Parce que s'ils étaient plus costauds...
0: Ça résoudrait absolument pas le problème de toute façon.
1: Ah non, mais ça me ferait beaucoup de bien, je vous assure.
0: Oui, oui. C'est surtout que...
1: On a envie de leur filer des claques, hein. On a vraiment envie. Hein.
0: Oui, mais c'est surtout que les propriétaires sont vraiment démunis aujourd'hui, hein, quand même. Hein.
1: Oui.
0: Beaucoup de choses sont faites pour les locataires.
1: Et vous vous rendez compte que vous tombez sur des gens habitués. Ils connaissent tout. Ils savent très bien comment ils peuvent faire, jusqu'où ils peuvent aller. C'est pas la première fois qu'ils font ça. Ça se sent, ça se voit. Alors, je crois qu'on n'a même pas le droit de changer... Enfin, peut-être que vos éditeurs diront. On n'a pas le droit de changer la serrure. On n'a pas le droit de rentrer, paraît-il. Ah si, j'ai le droit à une chose. Je peux aller m'installer dans l'appartement avec eux.
0: Il est tout seul ou il y a plusieurs personnes ?
1: Il est en couple. Il y a sa femme et son fils qui a 29 ans.
0: Ah oui, ils sont trois chez vous.
1: Ouais. Alors, il paraît que j'ai le droit d'y aller, c'est chez moi. Je peux très bien m'installer avec eux, mais bon, c'est compliqué, c'est pas en fils, puis à ma mère.
0: Bah, oui, et puis c'est surtout que vous, vous voulez récupérer votre bien. Vous avez loué jusqu'au 8 juillet, il n'y a pas de raison que vous le laissiez voilà. plus longtemps.
1: Enfin, il y a un bail. Et alors, c'est quelqu'un qui présente très bien, qui est un charmeur, on va dire. Il pense qu'il est un charmeur, mais moi, ça n'a pas fonctionné. Voilà, alors il est là, il dit, parce que mon fils qui travaille à Paris est revenu pour m'aider. Et il a dit à mon fils, vous savez, je pourrais prendre très mal tout ça, mais j'aime beaucoup votre maman. Il m'a vu deux fois.
0: Non, mais en plus, je pourrais prendre très mal tout ça, mais comment ça très mal? Il est censé sortir
1: oui,
0: au 8 juillet de chez vous.
1: Mon fils a essayé de faire des recherches sur lui.
0: Oui.
1: Il n'existe pas, personne ne le connaît. Ces sociétés n'existent pas, elles sont fermées. Et lui, il n'arrête pas de dire qu'il a acheté la croisette, qu'il a fait toutes ses transactions, mais c'est pas vrai.
0: Vous êtes tombé sur un mytho, en fait.
1: Mais complètement. Un beau parleur, quoi.
0: Et vous avez tenté de prendre l'agent immobilier par les sentiments, tout de même, ou pas?
1: Ben oui. Oui, je lui ai dit, mais enfin... C'est pas possible, moi je veux rentrer, donc...
0: Et à part se défoncer...
1: Mais attendez, il va partir, mais... là, il a pas eu le temps, j'ai dit, mais s'il veut, je lui trouve un camion de déménagement. Tout de suite. Il met ses affaires dedans, et puis il s'en va, quoi.
0: On a Bernadette au 739-21 qui dit que vous devez prendre un avocat, ce que vous avez fait, qui va saisir le juge, qui autorisera l'expulsion de ce squatteur.
1: Oui.
0: Et Marie demande si vous avez des connaissances dans la police, parce que ça peut aider, dit-elle, évidemment, et que vous devez envoyer un pli avec accusé de réception sans enveloppe à chacun des deux hommes, effectivement, concernés par l'affaire.
1: Ben oui, je pense que c'est ce qui va être fait demain. C'est très gentil, merci beaucoup.
0: Et Marie rajoute que la mairie doit absolument être au courant de la situation,
1: ah,
0: au plus
1: d'accord.
0: vite, par courrier, après l'envoi des deux plis.
1: D'accord.
0: Et écrire la lettre, adresser la lettre en copie à monsieur le maire avec une demande
1: oui.
0: d'intervention. Parce que vous habitez à Juan, vous résidez à Juan depuis très longtemps, Barbara?
1: Ça faisait 7 ans.
0: Oui. En tout cas, ça ne mange pas de pain de faire la démarche aussi auprès de la mairie.
1: Ah, mais de toute façon, bien sûr, je vais le faire. Je ne pensais pas que le maire pouvait faire quelque chose, mais je vais tenter. Ben,
0: vous êtes une administrée. Et puis peut-être aussi en parler à l'agent immobilier, parce que comme tout le monde se connaît sur la côte, c'est pas mal d'en parler à l'agent immobilier, en disant que d'abord vous en avez parlé dans les médias, et puis que vous allez aussi en parler à la mairie. Que vous allez, ça ne va pas s'arrêter là.
1: Parce qu'il a vraiment profité de. Il connaissait ma situation où j'étais très embêtée en ce moment. Il s'est dit bon, elle a un peu besoin d'argent. Elle va dire oui. Et il a profité de ça.
0: Il lui manquait des appartements à louer.
1: Sûrement.
0: Non, mais parce que c'est quand même incroyable. Quel est son intérêt finalement?
1: Mais c'est ça. Je lui dis, je comprends pas où est votre intérêt. Pourquoi vous avez fait ça? Et en plus, ils sont furieux que je leur vende pas l'appartement.
0: Non, mais
1: nous, moi, je vous l'achète. Mais j'ai dit, mais je vous le vends pas. Donc, il comprend pas.
0: Et par ailleurs, il est en vente. Il est en vente, votre appartement, Barbara?
1: Il a été en vente, mais il y a déjà plusieurs mois. Et j'ai pu mettre en vente parce que je veux revenir. Et lui, il dit qu'il aime beaucoup l'appartement, donc il souhaiterait l'acheter. Mais il n'a pas d'argent. Il n'a pas d'argent. C'est tout?
0: Oui.
1: Mais alors je ne sais pas.
0: En fait,
1: quelqu'un qui se cache.
0: Il cherche à vous acculer. Hein. Il cherche à vous acculer.
1: Oui,
0: c'est ça en fait finalement.
1: Parce
0: qu'il
1: est même allé jusqu'à appeler mon notaire pour dire qu'il voulait acheter mon appartement. Mon notaire m'a appelé en me disant, mais attendez, c'est un escroc. Il n'a pas d'argent. Et puis, on ne peut pas en placer une. Il me dit, il parle, il vous dit tout ce qu'il a acheté, tout ce qu'il a fait. Mais il n'y a rien de vrai. Rien. Il me dit, c'est un escroc.
0: En fait, fait, il fait pression pour que vous vendiez l'appartement. C'est ça sa démarche, oui. C'est ça sa stratégie. Oui. Puisqu'il a dû savoir, oui, que l'appartement avait été en vente. Vous l'avez retiré, oui, de la vente, mais lui, il veut absolument l'acheter. Donc, il fait pression comme ça, en occupant les lieux.
1: Mais il n'a pas d'argent.
0: Oui. Oui, mais même, de toute façon, parti comme c'est, vous n'allez pas vendre à cet individu.
1: Il dit que son argent est en Suisse, que c'est très compliqué de faire revenir. Pas du tout, hein. C'est pas compliqué de faire revenir de l'argent de Suisse. On dit pourquoi, à quoi va servir cet argent.
0: Et peut-être que ça lui permettrait, il vous endort peut-être aussi avec ses propositions pour pouvoir rester plus tranquillement dans les murs, oui, aussi peut-être.
1: Oui, mais il est mal tombé parce que, je veux dire, moi ça m'a pas impressionné, tout ce qu'il m'a raconté, qu'il avait 1 million à débloquer là, 700 000 de ce côté, qu'il avait 20 millions à tel endroit, que sa société en valait 20, mais n'importe quoi. Je le regardais, je me disais, mais il est fou.
0: Et au départ, Barbara, vous n'avez pas senti qu'il y avait quelque chose qui n'allait pas quand vous l'avez rencontré la première fois, au moment de la signature du bail?
1: Non, parce que l'agent immobilier était là. C'était un homme charmant, de 68 ans, hein, donc voilà, charmant comme on peut l'être à cet âge-là, voilà. Mais bien élevé, vraiment. Qui, on va dire, correspondait dans sa façon d'être à ce dont j'ai l'habitude. Donc, je ne suis pas du tout méfiée, non. J'ai dit, l'agent immobilier, je le connais, il me dit que je n'ai pas de soucis à me faire. C'est incroyable.
0: C'est incroyable, oui, c'est vraiment incroyable. Voilà. Après, on est en période estivale. On sait combien les logements sont pris d'assaut. Combien tout le monde a un intérêt à louer, notamment quand on est une agence immobilière, ou à faire des affaires. Donc, faut faire attention, faut redoubler de vigilance, hein, à tous les niveaux.
1: Oui, faut faire très attention. Ouais, et...
0: À tous les niveaux. Hein.
1: Exactement. Et c'est là où on voit que la loi n'est pas faite pour les propriétaires.
0: Pour les propriétaires, exactement.
1: C'est toujours celui qui vole qui est protégé. Et je ne sais pas pourquoi. Même, je veux dire, le compteur d'électricité. Vous n'avez même pas le droit de faire ce que vous voulez avec. Hein. Si moi, là, je résilie pour pas qu'il y ait d'électricité, eh ben lui, il peut reprendre à son nom la ligne, le compteur.
0: Mais c'est incroyable.
1: Oui.
0: On a
1: moi, je pourrais faire la même chose indéfiniment. Hein.
0: Oui, c'est ça, c'est l'escalade. On a Caroline au 739-21 qui nous dit qu'il n'y a qu'avec des enfants en bas âge qu'on ne peut pas être viré. En fin de bail, il faut prendre un huissier et puis faire intervenir la justice, et c'est le préfet qui fait exécuter la décision de justice.

0: il croit surtout qu'il est tout puissant. Mais bon, comme la loi va plaider en votre faveur, Barbara, même si on est en plein été et que peut-être c'est encore plus long que d'habitude, mais en tout cas, faites déjà peut-être, d'abord, vous avez votre avocat, donc lui, c'est exactement ce qu'il faut faire, évidemment, et puis peut-être faire ce que les auditeurs d'Europe 1 vous suggèrent de faire.
1: Oui, j'ai bien noté, je remercie beaucoup.
0: Et puis tenez-nous au courant, surtout on est là tout l'été avec Sana.
1: D'accord.
0: Donc rappelez-nous pour nous dire comment vous vous êtes sorti de cette mésaventure qui est extrêmement contrariante, surtout que vous avez un époux qui est déjà en maison de retraite, vous avez une maman que vous gérez. C'est compliqué là, ça rajoute vraiment l'anxiété.
1: Les après-midi à la maison de retraite, je m'occupe beaucoup de maman le matin. Et heureusement qu'elle peut rester un petit peu de temps en temps toute seule. Et après, je rentre. Et voilà.
0: Et ce qui est rageant, c'est que vous êtes dans votre bon droit.
1: Mais oui. Je suis chez moi.
0: Eh oui.
1: Et il n'en a rien à faire.
0: Et vous avez appelé un huissier de justice, comme le suggère Yvette au 739-21?
1: Alors, l'huissier de justice, alors j'y ai pensé. Il y en a qui m'ont dit mais ça sert à rien, d'autres qui m'ont dit si, et donc je pense que là maintenant je vais prendre un huissier. Je constate qu'il est toujours là.
0: Oui. Alors après vous pouvez demander surtout à votre avocat parce que moi j'ai une déconvenue avec une agence immobilière de la Côte d'Azur pour ne pas les citer depuis plusieurs mois qui sont complètement dans leur tort. J'ai fait intervenir un huissier. Ça n'a servi strictement à rien. Donc maintenant je vais appeler le procureur de la République et ça n'en finit pas. Alors que évidemment, en fait ils ont continué de percevoir de l'argent alors que j'ai quitté l'appartement depuis plusieurs années. Donc vous voyez. Donc pour vous dire. C'est aussi peut-être la région qui veut ça. Peut-être
1: je
0: aussi.
1: Je sais pas. Peut-être qu'il y a trop de gens qui viennent s'installer d'horizons différents. Je ne sais pas.
0: Alors, on a un autre auditeur qui nous dit au 739-21, huissier de justice plus commissaire de police pour mettre dehors, demander un référé, préciser dans les deux plis que vous récupérez l'appartement pour votre mère.
1: Oui, voilà. Oui, mais demain j'ai rendez-vous avec le commissaire. Donc
0: vous allez être entre de bonnes mains. Et Caroline qui rajoute, vous pouvez aussi vous installer chez vous avec des copines et vous pourrissez leur vie. Voilà,
1: dit-elle. Je sais, on me l'a dit. Mais c'est que t'as le droit. Nous, on vient. Mes copines m'ont dit, on vient.
0: Mais oui, mais c'est rageant.
1: On fait la fête toute la nuit dans l'appartement.
0: Voilà. Après, il va appeler la police pour tapage nocturne.
1: Appartement.
0: Voilà, mais je plaisante. Non, mais c'est rageant parce que vous êtes dans votre droit et vous avez fait les choses.
1: Envie d'aller avec d'autres personnes.
0: Mais bien sûr, et puis vous avez fait les choses correctement. Donc il y a absolument pas de raison que vous trouviez dans cette situation. Il faut vraiment que ça se dénoue rapidement.
1: Et oui. Je dis c'est chez moi et vous décrétez que vous y restez. Je dis mais attendez c'est
0: invraisemblable, hein, c'est lunaire ce que vous me racontez ce soir sur l'antenne d'Europe 1, Barbara, c'est vraiment lunaire.
1: Ben oui, mais je crois que je suis pas la seule. Hein. Je crois que ça arrive à beaucoup de gens et moi je découvre l'âme humaine.
0: Ça n'arrive pas qu'aux autres en fait, c'est ça qu'il faut dire aussi. Ça n'arrive pas qu'aux autres.
1: Me retrouver dans une situation pareille, déjà que c'est difficile parce que les maisons de retraite sont horriblement chères, donc j'ai beaucoup de mal et voilà, donc il y a tout.
0: Oui, et puis au-delà de l'aspect financier, il y a l'aspect psychologique. Vous n'avez pas fini de ruminer d'abord la colère, on va dire ce qui est.
1: Faire de ma vie.
0: Voilà.
1: Ça fait 3 jours que j'en prends là. Je peux pas dormir, sinon je me réveille et c'est horrible.
0: Ah oui, c'est plus que contrariant là. Vraiment, c'est tellement injuste. On a Catherine qui vient de composer le 01 80 20 39 21 et qui souhaiterait intervenir avec nous ce soir sur l'antenne d'Europe 1. Bonsoir Catherine. Oui.
2: Bonsoir. Bonsoir madame qui est dans la difficulté que j'ai bien connue.
1: Bonsoir.
2: Je viens vous indiquer le procédé sans me dégonfler que j'ai utilisé. Premièrement, faire paraître dans la presse locale l'abus de droit dont il est question avec le nom du locataire.

0: prétendu locataire. Deuxièmement, faire paraître dans la presse, alors ça peut être Le Monde, ça peut être Le Figaro, ça peut être la même chose. Troisièmement, envoyer un mail ou un courrier. Moi, je l'avais fait par mail au ministre du Logement.
1: Oui.
0: Quatrièmement, effectivement, déposer plainte auprès du tribunal. Et je peux vous garantir qu'avec toutes ces pressions, tant le tribunal que la personne visée réagissent immédiatement.
1: Ah, écoutez, c'est vraiment très gentil.
2: Dans votre cas, Catherine, ça s'est résolu en combien de temps?
0: Alors, attendez, il faut que je réfléchisse.
2: Ça se compte en jours ou en semaines?
0: Pour moi, c'est paru dans Le Figaro et dans Le Monde, avec le nom de la personne en question. Moi, ça a été super, super organisé. Ils ont été embêtés tous. Et tout à coup, j'ai reçu un avis. J'ai été convoquée par la police qui m'invitait à venir assister à l'évacuation de force de l'individu.
1: Oh, c'est bien, j'espère que vous aviez une petite coupe de champagne à la main.
0: Je m'y suis rendue.
1: Oui.
0: En effet, ils ont forcé la porte. Ah. Ils ont viré l'individu. Ils ont mis tous ses meubles dehors avec un grand camion.
1: Ah, d'accord.
0: Mais attendez que je me souvienne. Au préalable, l'individu en question avait été lui-même convoqué par la police.
1: Ah, oui, voilà.
2: Oui, pour qu'on lui signifie qu'il fallait qu'il parte, qu'il quitte les lieux.
1: Oui.
0: Non, pour être interrogé, mais on m'a convoqué en même temps.
1: Ah, d'accord.
0: Et je peux vous dire que l'individu en question, il tremblait. Il était là, hein. Il a été amené de force. Il tremblait.
1: Ah.
0: Moi, j'avais comme vous dans la tête mon dossier par cœur.
1: Ben oui.
0: Il est reparti. On l'a laissé repartir et c'est après, c'est moi aussi, et c'est après seulement qu'on m'a convoqué pour venir assister à l'évacuation de l'individu.
1: Ah, et récupérer au moins votre appartement, voilà.
2: Oui.
1: Voilà.
2: Et Catherine, vous aussi, vous aviez pris toutes les précautions comme Barbara?
0: Quelles précautions?
2: Peut-être par connaissance ou via une agence, Capignon sur rue, qui est censée être sérieuse.
1: Oui, avant de leur louer.
2: Oui. Est-ce que vous aviez pris des précautions?
0: Non, c'était un voyou. Hein. Alors lui aussi avait raconté que son argent était en Suisse.
2: Ah ben voilà, la même histoire. Ah, oui.
0: C'est pour ça que je...
2: Que vous avez réagi, oui.
0: Oui, et que j'ai dit, bon, c'est tous la même bande de voyous.
1: Mais
0: et
1: oui,
0: mieux que ça, je crois que c'était plus complexe encore que pour vous. Quand je m'y suis rendue, il m'a présenté un contrat de location.
1: Oui.
0: Qui avait été, c'était un grand trafic, hein, construit par un prête-nom.
1: Ouais.
0: Oui, qui avait été construit par un prête-nom et que finalement, lui, il était pour rien, il avait loué à cet individu.
2: Oh. Ah oui, donc l'affaire est encore plus, c'est un sac de nœuds, est encore plus compliqué, encore plus tendu, Catherine. Hein.
0: Mais méfiez-vous que ça n'en arrive pas là.
2: Vous n'avez pas pris d'avocat, Catherine, vous?
0: Non,
1: j'ai contacté. Barbara,
2: allez-y, Barbara, oui.
1: Non, moi j'ai contacté effectivement les avocats qui m'ont dit qu'évidemment c'est une femme, qu'elle peut s'occuper de ça et qu'effectivement il faut saisir le parquet. Et voilà, donc là j'attends surtout demain avec impatience.
2: Vous pouvez peut-être aussi mettre sur le coup des associations, hein. Peut-être.
1: Oui, peut-être.
0: Les associations, elles sont pas puissantes. Hein. Par contre, non, je peux vous garantir que le coup de la presse, ça fait mal. Hein.
1: Oui, quand j'aurais jamais imaginé qu'on avait le droit dans la presse comme ça de citer un nom et.
2: Oui, parce que vous risquez la diffamation tout de même, non? Peut-être, voilà. Catherine.
0: Si vous envoyez un huissier, non. L'huissier, attendez, dans mon cas, oui, il est passé, il s'est d'abord fait fermer la porte, comment dire, vous savez, ils ont ouvert la porte avec son crochet.
1: Oui, oui.
0: Il s'est fait fermer la porte au nez avec le crochet, il a réinsisté, il a pris l'enregistrement de l'accueil, vous savez, ça suffit à la police, hein?
1: Oui, mais dans la presse, c'est ça, dans les journaux. Je suis très étonnée qu'on ait le droit de
2: j'aurais pas, de donner
1: j'aurais pas
2: les
1: osé parce oui. que oui, de donner le nom, de dire, etc. Je ne pensais pas que les journaux acceptaient un article comme ça.
2: Et Sylvie Rachel nous dit aussi au 739-21, Barbara, n'oubliez pas de changer votre serrure une fois que vous aurez récupéré le logement.
1: Et oui, parce qu'en plus, je n'ai même pas le droit de le faire maintenant.
2: Et oui, c'est pour ça, faites-le après, parce qu'avec cet individu, on ne sait jamais.
1: Ah ben, c'est certain.
2: En tout cas, merci beaucoup, mesdames, d'avoir, Catherine,
1: merci
2: d'avoir donné votre éclairage. Merci beaucoup. Et Barbara, écoutez, donnez-nous de vos nouvelles, s'il vous plaît, au cours de l'été.
0: Écoutez, si la presse refuse de prendre le nom, ça n'a pas d'importance.
1: Non,
0: un
1: c'est
0: individu
1: vrai.
0: De tel âge.
2: Une description. Mesdames, je vous souhaite une belle soirée, Barbara. On attend de vos nouvelles.
1: Je vous remercie.
2: Et merci beaucoup, Catherine. Merci.
1: Et
2: merci
1: à très bientôt pour de bonnes nouvelles, j'espère.
2: Exactement. À bientôt.
1: Merci.

0: Bonsoir Katia.
1: Bonsoir.
0: Katia, vous avez un secret de famille extrêmement lourd et très inattendu.
1: Oui.
0: Vous avez 4 enfants, Katia. Et vous, les rêves vous révèlent en fait des choses que vous ignoriez et qui sont souvent les choses tout à fait vraies. Vous avez presque des dons de médiumnité, on peut dire. Et là aujourd'hui, et vous allez nous expliquer comment et pourquoi. Aujourd'hui, vous êtes à la recherche d'un frère jumeau.
1: Oui.
0: Et vous avez compris que votre père n'était pas votre père.
1: Oui, tout à fait.
0: Alors allez-y, je vous laisse prendre la main. À vous de raconter, Katia.
1: Bon, en fait, à l'heure actuelle, j'ai 63 ans. Mmh. Et tout a commencé donc en avril 2021, quand j'ai été réveillée pour la première fois. Et que là, j'ai eu mon parrain qui m'est apparu. Et puis mon parrain est décédé depuis 1992. Et moi, je ne l'avais pas revu depuis 1976. Donc, j'ai vu mon parrain et j'ai vu un mot qui est rentré dans ma tête. En fait, le mot cherche.
0: C'est pardon, quel mot, pardon?
1: Cherche.
0: Ah, cherche, d'accord.
1: Voilà.
0: Votre parrain, c'est Léon. On va dire que votre parrain, c'est donc Léon.
1: Oui.
0: Qui vous est apparu. Et puis vous aviez votre papa qui était Alphonse.
1: Voilà, oui.
0: Et pour vous, ça a toujours été votre père, Alphonse.
1: Oui, oui.
0: Qu'est-ce qui a fait qu'un jour vous avez douté?
1: J'ai pas douté tout de suite, hein, parce que quand j'ai eu ce mot cherche, je me suis remise donc à rechercher un peu toute la vie de mon parrain, donc en reprenant contact avec une cousine, en cherchant donc de partout. Je savais que mon parrain Léon était le cousin de papa Alphonse, mais je n'ai pas douté tout de suite sur la paternité. Ça a été dans des messages plus loin, en fait. D'autres messages sont arrivés. Parce que chaque fois que j'avançais sur quelque chose, j'avais un second message qui apparaissait. Et donc, au fil des messages que je recevais donc de mon parrain et de mes recherches, j'ai réussi à retrouver une amie qu'il avait. Et cette amie, m'a révélé que j'étais sa fille.
0: Alors c'est ça. Donc vous révélez. Vous recevez des messages comment? La nuit? C'est la nuit quand vous dormez que vous avez des messages?
1: Oui.
0: Voilà, donc c'est un peu le principe de la médiumnité. Donc vous recevez des messages la nuit, on vous demande de chercher, et puis vous allez commencer sans savoir où chercher et comment chercher, vous allez recevoir d'autres messages, et puis là vous allez retrouver un ami de la famille qui va vous révéler.
1: C'est une dame, oui.
0: C'est une dame, oui. Une amie de la famille qui va vous révéler que votre papa, Alphonse, n'est pas votre papa. Et qu'en fait, votre vrai père, c'est celui que vous avez toujours connu quand vous étiez très jeune, qui est votre parrain.
1: Oui.
0: Et qui n'est autre que lui qui s'appelle donc Léon. Et Léon, c'est le cousin justement de votre père.
1: Voilà.
0: De celui que votre beau-père, on va dire maintenant, du mari de votre mère.
1: Oui.
0: Voilà.
1: Oui.
0: Pour que les auditeurs puissent suivre. Donc vous avez une maman qui vit avec un homme qui est Alphonse. Alphonse se présente comme étant votre père. Vous y croyez jusqu'à très longtemps. Et vous avez un parrain qu'on vous donne, qui est donc Léon, qui est donc le cousin en plus de votre père. Et puis vous découvrez qu'en fait, Alphonse est juste votre beau-père et que Léon c'est votre vrai papa, celui qui était présenté comme votre parrain.
1: Oui.
0: Vous êtes 5 enfants, hein, 5 enfants officiels.
1: Mais oui.
0: Dans votre état de médiumnité, vous avez l'impression, outre ce secret qui est déjà très lourd, de découvrir que votre parrain c'est votre père. Vous pensez très très fortement que vous avez en plus, vous étiez 6 enfants et pas 5 enfants parce que vous aviez vous-même un jumeau.
1: Voilà. Dans un de ces messages, une fois que j'avais compris que c'était donc mon père, que j'avais compris qu'il avait été mis parrain parce que Alphonse savait que j'étais pas sa fille, en fait. Donc il l'avait mis comme parrain pour que, comme ça, il a dit, tu le diras. Enfin, ma mère lui a dit, donc un parrain Léon, tu ne diras jamais que c'est ta fille. Donc on te met parrain, comme ça tu la verras. Bon, après, elle a coupé les ponts, hein, on a déménagé de la région de la Moselle, on est parti sur Lyon. Donc elle a coupé les ponts, et c'est pour ça que je n'ai plus jamais revu mon parrain, puisque Alphonse est décédé en 1976. Donc j'étais jeune, en fait. Et donc après tous ces messages, en fait j'en ai eu un autre, c'était « Cherche ton jumeau ».
0: Donc en fait, votre père n'a jamais su que vous saviez que c'était pas votre père, et de la même manière, votre parrain n'a jamais su que vous saviez que c'était votre père.
1: Et voilà.
0: Alors donc.
1: En fait, ils ont gardé le secret. En fait, ils ont gardé le secret. Ma mère leur a demandé de garder le secret.
0: Pourquoi racontez-moi, mais pourquoi votre mère a-t-elle fait ça? Pourquoi elle a voulu, n'a-t-elle pas voulu révéler ce secret et vous révéler qui était votre père alors qu'elle le mettait quand même dans votre vie puisque c'était votre parrain?
1: Alors ça, je ne sais pas du tout, parce que quand j'ai compris donc, que mon parrain était mon père, donc quand cette amie me l'a dit, moi j'ai posé la question à ma mère, donc elle a même confirmé oui. Elle m'a dit oui, j'ai coupé ton père Alphonse, mais son père c'est Alphonse, mais bon, Léon c'est ton père. Voilà, je l'ai trompé, et puis ben, du coup t'es venu, mais tu dois considérer, enfin, ouais, je dois considérer Alphonse comme mon père et pas Léon.
0: Voilà. Je l'ai trompé avec le cousin de ton père, et du coup, je t'en ai fait ton parrain, comme ça, t'as gardé un contact avec lui. Il t'a quand même, il le savait, lui, que c'était votre, Léon, il savait que vous étiez la sa fille?
1: Ah oui. Oui, oui, parce que même ma mère, elle m'a dit, il voulait que je divorce d'Alphonse pour l'épouser, pour qu'il puisse m'élever, mais elle m'a dit, je l'ai pas voulu, je l'ai foutu dehors, donc voilà.
0: Et Alphonse, il a accepté d'avoir comme parrain pour...
1: Il a accepté.
0: Enfin, il est sympa, Alphonse.
1: Oui.
0: Il est très sympa quand même. Et alors, on en arrive donc à ce frère jumeau que vous recherchez. Est-ce que vous en avez la certitude qu'il existe, ce frère jumeau?
1: Alors, quand ce message est apparu, donc j'ai les recherches, effectivement, j'ai demandé donc à ma mère, hein, et elle m'a dit, t'avais un frère, vous étiez deux, mais on ne l'a pas gardé parce qu'on ne voulait pas de garçon avec Alphonse.
0: On voulait pas de garçon, pardon.
1: Elle m'a dit avec ton père Alphonse, on voulait pas de garçon. Voilà.
0: Bah pourquoi c'était que des filles qu'elle avait eues?
1: Alors au départ, il y avait que des filles. Moi, j'ai trois sœurs avant moi, mais derrière moi, j'ai un petit frère qui est né 2 ans après. Donc j'ai posé la question, je lui dis mais il y a bien eu mon petit frère derrière quoi.
0: Bah, oui.
1: Elle me dit oui, mais lui on l'a gardé. Alors, je pense que c'était pas la bonne réponse qu'elle a voulu me donner. Je pense qu'il y avait autre chose derrière et qu'elle voulait pas tout dire. Malheureusement, maintenant, elle parle plus, donc elle dira plus rien.
0: Elle parle plus pourquoi? Parce qu'elle a perdu sa tête?
1: Oui. Elle a des graves problèmes de santé. Malheureusement, bon, elle a plus de 90 ans et elle parle plus, quoi. Elle dit oui, non, c'est tout ce qu'elle dit, quoi.
2: Freedom, on rejoint Jean sur notre antenne pour une information direction le secteur sud. Jean, bonjour.
3: Bonjour, oui. Comment il est?
2: Vous m'allez bien, apparemment la moon fait stop grand matin là.
3: Justement, sur le pont Pierrefonds en direction Saint-Pierre.
2: Oui.
3: Et là, c'est réfléchir, après la lumière peut rien, le jeu des lights des poissons à 10 le matin.
2: Dans le fait noir, il fait stop?
3: Il fait stop en même temps dimanche en direction Saint-Pierre.
2: Ah.
3: Pourquoi il faut qu'il mette la main, il m'a assez le tout là.
2: Oui.
3: C'est comme quoi, vas-y là-haut. Les
2: filles. Ah, il est dangereux, hein. Alors, ce diamant en plus, t'es là pour la lumière.
3: La point de lumière, puis les chiffres après la voie d'accélération.
2: Aïe, aïe, aïe. Ah, il est vraiment en mauvaise posture là.
3: Ah, très, très, très, il est très dangereux. Et les gens, ils viennent passer le pays, il est lointain.
2: Ben, ouais.
3: Il est habillé avec un veste noir.
2: Ouais, en plus, veste noire, donc il ne voit pas du tout.
3: Voilà, et donc, allez, on a fait attention, parce que, allez, je suis à prendre ou quoi.
2: Ouais, On prévient les automobilistes, on a dit, sous le pont de Pierrefonds, voie d'accélération, là, qui ont, on quitte l'échangeur en direction de Saint-Pierre.
3: C'est ça, exactement.
2: Super, merci beaucoup, Jean.
3: Bah, pas de problème, allez, bonne journée.
2: Bonne journée, bonne route, au revoir. Freedom, il est 4h passé de 59 minutes. Freedom Information, auditeur de Freedom 2, on nous signale la présence d'un piéton qui fait du stop. Nous sommes au niveau du pont de Pierrefonds, au niveau de l'échangeur de Pierrefonds en direction de Saint-Pierre, à hauteur de la voie d'accélération. Il marche là, habillé de noir, donc on le voit au dernier moment, ce piéton. Soyez extrêmement prudent, donc sur le bas-côté droit de la chaussée, 02 62 41 51 51 pour nous donner d'autres informations. Freedom, il est déjà 5h, tout de suite l'aide de PRL pour le flash.
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5: Bonjour à tous, peut-être un peu plus de fraîcheur cette nuit dans certaines régions, mais l'épisode caniculaire n'est pas encore terminé. Après 72 départements, vigilance rouge hier, on passe aujourd'hui à 61. La façade atlantique est repassée en orange. L'air le plus chaud va progressivement se décaler vers l'est du pays, annonce Météo France. Les températures resteront tout de même très élevées dans les prochains jours. Avec ces fortes chaleurs, Sébastien Lecornu annonce que l'enveloppe consacrée à la rénovation énergétique dans les hôpitaux sera doublée. Elle va passer à 600 millions d'euros. Le chef du gouvernement indique qu'elle permettra de développer la climatisation ou les solutions de rafraîchissement et de rénover les façades. Les hôpitaux dans la capitale qui sont saturés, selon le préfet de police de Paris. Patrice Faure a également annoncé hier que la vente d'alcool sera interdite dès 18h aujourd'hui dans la ville. La consommation d'alcool sur la voie publique sera également proscrite à partir de midi. Et puis pour être complet, la SNCF rend gratuit l'échange et l'annulation de billets de TGV alors que certaines liaisons ne sont pas assurées. Selon le PDG de SNCF Voyageurs, 9 trains sur 10 circulent. Dans le reste de l'actualité, la ville de Biarritz veut reprendre les recherches dans les prochains jours pour sortir le deuxième corps de l'eau. C'est en tout cas terminé pour les pompiers qui ont été mobilisés plusieurs heures après l'effondrement mercredi soir d'un bloc de falaise. Pour rappel, un premier corps avait été rapidement retrouvé par les secours. Elle avait chuté en raison des risques accrus de cancer du sein et de problèmes cardiovasculaires. L'utilisation de traitements hormonaux de la ménopause a augmenté entre 2022 et 2025, selon une dernière étude menée par des chercheurs d'Epiphar. L'an dernier, près d'un demi-million de femmes étaient traitées par ces traitements hormonaux. Et puis en foot, ne dites plus Orange Vélodrome, mais c'est pas que Vélodrome. À partir du 2 juillet, le stade de l'Olympique de Marseille change de nom. Un nouveau contrat de naming avec la Caisse d'épargne Provence-Alpes-Corse a été signé. Voilà pour l'actu, très bon début de journée.

0: Freedom, le rappel de l'information concerne la présence de ce piéton, un piéton qui marche au niveau de l'échangeur de Pierrefonds un peu après, en direction donc de Saint-Pierre. Alors attention, ce piéton fait du stop, il est sur le bas-côté droit, habillé de noir, on le voit au dernier moment, il n'y a pas d'éclairage dans ce secteur, soyez donc prudents. 02 62 41 51 51, c'est le standard à votre disposition. Freedom, voici maintenant la revue de presse préparée et présentée par Christophe Damour. Bonjour Christophe.
1: Bonjour Francky, bonjour à toutes et à tous.
0: À la une du quotidien de ce matin, on parle transport et plus précisément de ce projet de remettre le train sur l'île.
1: Oui, train. Bientôt l'heure du grand débat, titre le quotidien de ce matin avec cette photo d'un tramway. Le projet de train express régional de la Réunion entre en consultation publique, Francky. Ce sera du 19 août au 26 novembre. La commission nationale du débat public recueillera les avis des Réunionnais sur ce réseau ferré de 140 km prévu entre Saint-Benoît et Saint-Joseph avec une vingtaine de stations. Et le chantier pourrait démarrer dès 2030, mais le financement reste le nœud du problème. Il faut trouver 5,2 milliards d'euros.
0: À la une de Zinfo 974, il est question de ce drame qui s'est produit sur un chantier hier à La Possession.
1: Oui, Francky, La Possession, un ouvrier tué, un autre grièvement blessé après la chute de deux poteaux électriques, c'est le titre qui barre la une de Zinfo 974 ce matin. Alors cet accident du travail dramatique s'est produit hier sur un chantier à La Possession. Deux ouvriers ont été percutés par la chute de deux poteaux électriques en béton. L'un est décédé sur place, l'autre a été transporté au CHU en urgence absolue. Une enquête a bien sûr été ouverte pour déterminer les circonstances exactes du drame.
0: À la une de l'info.re, on parle de l'interdiction de vente d'alcool aux mineurs.
1: Saint-Denis, les établissements vendant de l'alcool aux mineurs seront fermés par la ville, titre l'info.re. Alors, à La Réunion, les autorités renforcent la lutte contre la vente d'alcool aux mineurs, Francky. Dans le cadre de la campagne appelée Access, portée notamment par la préfecture, l'ARS, la ville de Saint-Denis et la police municipale, des opérations de sensibilisation et de contrôle seront menées auprès des commerçants. Et la vente d'alcool, on le rappelle, est interdite aux mineurs et la ville de Saint-Denis compte bien faire respecter la loi, sinon c'est fermeture de l'établissement.
0: Et à la une de freedom.fr, on parle de cette évacuation hier à l'agence France Travail de Saint-Joseph.
1: Saint-Joseph, évacuation de l'agence France Travail après un signalement d'odeur inhabituel, titre freedom.fr. L'agence France Travail de Saint-Joseph a été évacuée hier après le signalement d'une odeur inhabituelle. Alors, plusieurs personnes auraient ressenti des irritations, des maux de tête, des vertiges. Les pompiers et les gendarmes ont dû intervenir afin de procéder aux vérifications nécessaires. L'agence a dû être évacuée et elle doit rouvrir ce matin.
0: Voilà pour cette revue de presse. 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
0: Nous sommes aujourd'hui vendredi. Quelle météo pour ce dernier jour de la semaine?
1: Alors, autant vous dire qu'il devrait faire beau. Cependant, quelques petites averses devraient se produire en tout début de matinée, mais vraiment très tôt ce matin sur le sud-est, avant le retour des éclaircies. Et le soleil résiste bien ailleurs. Donc un temps relativement bien éclairé avec un soleil bien présent sur l'ensemble de l'île aujourd'hui. Température toujours aussi douce, 26 degrés sur les côtes, 20 degrés dans les cirques et 10 degrés sur les plus hauts sommets de l'île, alors que le soleil se lèvera tout à l'heure à 6h55. On perd encore une petite journée de...
0: Une petite minute de... Oui, de... j'en ai fait peur. On passe déjà à samedi là. Waouh. Rendez-vous Christophe Damour à 5h30.
1: Oui, alors une fête, une très très bonne fête à toute la communauté malgache qui nous écoute ce matin, puisque c'est le 26 juin aujourd'hui, et c'est la fête nationale malgache. Ça fait 66 ans que Madagascar a obtenu son indépendance. Bonne fête à vous, chers amis malgaches qui nous écoutez ce matin.
0: Et il y en a effectivement. Merci Christophe Damour, à tout à l'heure.
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0: Et ce soir c'est football aussi avec le match France-Norvège. Ça nous attend. Le petite soirée à prévoir entre amis, en famille, entre collègues. Bah oui, c'est ça. Oui, le foot, ça attire toujours les proches. Freedom, bonjour et bienvenue. Merci à vous de nous retrouver. Nous allons donc venir vous rejoindre au 02 62 99 14 00. Ce sera pour les anniversaires et la musique. Vous êtes les bienvenus. Et la prudence sur les routes. Hein. Déjà, ce piéton signalé du côté de Saint-Pierre, Pierrefonds, donc bien après l'échangeur. En direction de Saint-Pierre, un piéton habillé de noir qui marchait sur le bas-côté et qui faisait du stop. On vous invite vraiment à être vigilant là. 02 62 41 51 51. 02 62 99 14 00. On est avec vous. Freedom, bonjour.
4: Allô?
0: Bonjour madame.
4: Allô, bonjour Franck, c'est Yvette de Saint-Joseph.
0: Oui, Yvette de Saint-Joseph.
4: Je voudrais écouter Ne joue pas avec mon cœur de Tino Rossi, s'il vous plaît.
0: Eh ben, qui ça l'a fait ça?
4: Ah ben, je suis fragile.
0: Ben oui, ben il faut pas jouer avec le cœur. Ah ah, ben là il est méchant comme ça.
4: Ah oui.
0: Alors, Tino Rossi, ne joue pas avec mon cœur. On est sûr du titre, ma chère Yvette?
4: Oui, oui.
0: Ben, ça m'attend dessus, mon cœur est un violon de Tino Rossi, mais à où c'est bien, ne joue pas avec mon cœur. Alors, Yvette, pour qui cette chanson, s'il vous plaît? Yvette?
4: Pardon?
0: C'est pour qui la chanson?
4: C'est pour mon plaisir personnel, pour mes amis, tous les amis du sud qui écoutent Freedom.
0: D'accord, et apparemment ils sont nombreux.
4: Ah oui, oui, je ne citerai pas, il y a beaucoup.
0: D'accord. Tino Rossi ne joue pas.
4: Vous aussi, Francky.
0: Ah ben, c'est gentil.
4: Ça fait longtemps que je n'ai pas eu Freedom.
0: C'est vrai, c'est vrai. Ouais. Eh bien, merci encore d'avoir appelé ce matin. Nous vous souhaitons un excellent week-end.
4: Ben, je vous remercie, à vous aussi.
0: À très bientôt, Yvette.
4: À très bientôt.
0: Extrait de cette chanson de Tino Rossi, Ne joue pas, c'est le titre exact. Voici l'extrait.

0: C'est l'heure aussi pour l'extrait de cette chanson, Ne joue pas, c'est le titre exact. Merci Yvette. On continue également avec des messages arrivés sur le 06 92 91 5000 pour nous dire, mi souhaite un gaillard anniversaire à mes deux jumelles, Luana et Lindrina. J'espère avoir bien prononcé. 17 ans aujourd'hui. Mais faire autres de gros bisous. Bonne journée à toutes. Alors, si ce sont mes demi-jumelles, on parle certainement du papa ou de la maman. N'a pas dit. 0262 99 14 00. Freedom, allô?
1: Bonjour, Francky.
0: Bonjour, madame. Bonjour, Mariette.
1: C'est pour un anniversaire. De cette année, je suis une dire tu m'en des bras, pas non. Un jeune anniversaire pour aujourd'hui. La part, j'ai deux enfants, Florian et Anaïs. Et un bonjour à toute la rue à paix. C'est tout mon cousin Maradine qui a ce français.
0: Vous aimez Maradine?
1: Vous amis, Sabine et Jose, et Zach de la Cune Prima. Et je vais à son Misty, mon petit caf.
0: Misty pour mon petit caf. M'y regarde ça tout de suite. Mon petit caf, c'est le titre. Ouais, ça m'a même, ça est bon ça.
1: C'est pour Gabi spécialement et pour tout Radio Freedom.
0: Merci Mariette du Chaudron.
1: Merci.
0: Bonne journée.
1: Merci, au revoir.
0: Et bon anniversaire, Windy. Voici cette chanson de Misty, mon petit caf. Et dans quelques instants, on retrouve Christy d'ailleurs pour l'horoscope du jour. Extrait.

0: Mon petit caf, interprété par Misty. Freedom, votre message au 06 92 91 5000. Bon anniversaire à Nadine du côté du port et c'est de la part de Bébé. Freedom, Christy, je vous le disais, qui nous attend pour l'horoscope du jour. Dans quelques instants également pour vous, les résultats des jeux. Prenez de quoi noter s'il vous plaît. Christy, bonjour.
1: Bonjour à tous, c'est Christy. Les messages des planètes pour ce vendredi 26 juin. Le soleil est en cancer, c'est la Sainte Anthelme. Bélier, ne soyez pas si rancunier. Il faut savoir tirer un trait sur le passé et regarder vers l'avenir. Taureau, passionné, vous vivrez des moments ou des rencontres d'une rare intensité, mais fuyez les rapports de force. Gémeaux, une journée au cours de laquelle vous allez montrer de quoi vous êtes capable et vous en étonnerez plus d'un. Cancer, soucis familiaux et fébrilité émotive rendent vos liens difficiles en dépit d'une volonté conciliatrice. Lion, prenez patience en tout. Écoutez les arguments de votre partenaire et n'en prenez pas ombrage. Vierge, négociez avec calme malgré une ambiance agitée. Balance, vous foncez à toute allure vers la réussite grâce à votre grande efficacité. Continuez. Scorpion, écourtez les bavardages et évitez les remarques en étant ponctuel et à jour. Sagittaire, vous allez régler des comptes avec l'un de vos collègues. Soyez ferme et montrez-lui de quel bois vous vous chauffez. Capricorne, harmonie, liaison qui s'installe ou songe de mariage. Vous êtes mûr pour construire de l'important. Verseau, la roue tourne en votre faveur. C'est peut-être le moment de tenter votre chance au jeu de hasard. Poisson, multipliez les contacts, proposez vos idées, croyez en votre bonne étoile. Je vous souhaite à tous une journée pleine de tendresse. À bientôt.
0: Merci beaucoup. Nous vous souhaitons une très très belle journée et on se retrouve tout à l'heure aux environs de 6h15. Freedom, l'heure de la bourrique pour l'arrivée du quintet du côté de Lyon-Paris-Lille. Nous sommes dans la 8e course. Il fallait cocher le 7. Non, c'est quoi ça? Encore? Non, ça c'est pas bon ça. Attendez, j'ouvre la presse parce qu'il y a un bins encore là ce matin avec les résultats là. Qu'est-ce qu'on me fait encore ce matin là? Ça ressemble à quelque chose que j'ai déjà lu là. Alors, le quintet c'était du coup hier à Laval. Faut qu'on me parle de Lyon-Paris-Lille moi. À Laval, le quintet. Allez, je vous donne ça. Quintet à Laval hier, il fallait cocher le 16, le 4, le 3, le 7 et le 15. Ah, la test a été annulée. Le quintet a été décalé à Laval. C'est pour ça. Par rapport à la canicule. Merci beaucoup, Dominique. Ouais, parce que midi, la fête est pas bon entre ce que m'a dit hier et ce que m'y voit ce matin. Alors, effectivement, 16, 4, 3, 7 et 15, c'est bien l'arrivée du quintet hein, d'hier. Rapport du quintet dans l'ordre, 35 434,20 € et dans le désordre, 417,80 €. Ne soyez pas surpris, hein, effectivement, à cause de la canicule, il y avait donc le quintet à la test de Bush hier. Deauville également, d'ailleurs, ça a été annulé, décalé donc à Laval. C'était à 20h45 heure de métropole hier soir. Freedom, je vous rappelle qu'aujourd'hui, normalement, si tout se passe bien, c'est quinté du côté de Dieppe. Non, même pas. Non plus, c'est pas Dieppe demain, c'est Anguin-Soisy. Merci. Anguin-Soisy pour ce soir, si tout se passe bien. Freedom, on souhaite une bonne journée aux personnes se prénommant Anthelme, qui est volontaire et sincère. Elle ne contrôle pas toujours ses émotions, hein, mais sait se relever quand elle est à terre et peut résister aux situations les plus difficiles. Ah ben, vous êtes une bien courageuse, Anthelme. Freedom, aujourd'hui, on célèbre la journée du dépistage de la scoliose. C'est une journée internationale. Vous savez, la scoliose, problème avec la colonne vertébrale, là, qui est pas toujours très droit. 02 62 99 14 00. On continue avec vous, Freedom. Allô, bonjour. Allô?
2: Oui, allô, bonjour.
0: Madame, bonjour.
2: Bonjour, c'est Solange de Beaufort.
0: Oui, Solange.
2: Oui, je vous souhaite tout bon malgache à Réunion. Bonne fête.
0: Ah, vous connaissez comment il dit en malgache bonne fête, ou Solange?
2: Non.
0: Ben non, ça te donne bonne fête quand même.
2: Oui.
0: Voilà.
2: Tout mon belle, c'est malgachine.
0: Mm-hmm.
2: Mon grand-père était malgache Diego.
0: Ah ouais, nous avons du sang malgache dans nos veines aussi, oui.
2: Oui. Et comme mon grand-père est plus là, il pense toujours de mon, peut-être toujours de mon cœur.
0: Mm-hmm.
2: Surtout, mon neveu n'a pas été fiancé à Madagascar la semaine dernière.
0: Ah ben oui, c'est une actualité récente en plus.
2: Oui, et pour tout le malgache, bon fond, si n'est pas malgache, n'est côté moi, brave ici aussi, mon bonne copine.
0: Mm-hmm.
2: Mon grand copine Denise aussi et Saint-André, et pour mon bonne soeur, mon bon frère, la famille Mano, Yvoula, Troulcano.
0: D'accord.
2: Et pour mon mari Stéphane, et pour mon garçon Jean-François, Mathieu et
0: Non,
2: Juan,
0: vous connaissez pas ça, chapelet, vous aussi reprendre les mauvaises habitudes, ma mère.
2: 2 ans pour gagner téléphone, coup de fil, hein.
0: Ouais, ben, mais c'est pas le contraire, mais si jamais ça toutes 2 ans
2: et
0: un
2: voilà.
0: coup de fil.
2: Et là, vous connaissez quelle petite musique musée, là?
0: Oh, on peut toujours dire.
2: Oui, c'est le maman, le patron, le mort l'année dernière, elle a 2 filles, 2 jumelles qui dansent dedans, là. Mais voit plus le titre.
0: C'est quoi, redis quoi, ce qu'on vient de dire, là?
2: Il y a 2 jumelles.
0: Oui.
2: Et la maman, elle est décédée pas trop longtemps l'année dernière, avec le papa, tout le chant de la famille, là.
0: Oh là là.
2: C'est un groupe malgache.
0: Un groupe malgache.
2: Oui.
0: Madame Belle, là, mais il voit pas, dit comme ça, hein, mais il voit pas du tout.
2: On voit pas du tout, là. Ben,
0: on parle de Yolaine et, Isabelle et Yolaine, là?
2: Non, c'est malgache, ça.
0: Ah ben non, ça me parle pas, ça. Si quelqu'un connaît, moi je veux bien hein, découvrir
2: oui,
0: en même temps.
2: Oui, il y a 2 jumelles.
0: Oui.
2: Maman est décédée l'année dernière. Le papa, le frère, tous ils sont de la même musique.
0: D'accord. En famille, ils chantent alors.
2: Oui, mais si la pointe profite, c'est la musique malgache. Hein.
0: D'accord.
2: Oui.
0: Ben, m'y regarde ça.
2: Oui, d'accord.
0: Je lance un appel rapidement. Si quelqu'un connaît le titre et l'interprète, s'il vous plaît, pour nous aider,
2: oui.
0: 02 62 99 11 00, là tout de suite, qu'on trouve la chanson de cette dame. Vous la dites, elle avait 2 jumelles. Enfin, toute la famille chante dans le groupe.
2: Et la maman est décédée pas trop longtemps.
0: Et la maman est décédée il y a pas trop longtemps. Voilà. Si quelqu'un peut nous aider à trouver le titre exact de cette chanson, ben, ce sera avec grand plaisir.
2: Oui, mais merci.
0: Mais je vous en prie, Solange. Miss Fatawi, une bonne journée.
2: Merci, au revoir.
0: À bientôt, au revoir. Alors, on a peut-être une réponse, là, justement, rapidement. Je vais venir vous retrouver. Allô, bonjour.
3: Bonjour, Conquier. Je pense que c'est fièrement viré. Fièrement viré, les rois de la... Amalouya, fièrement viré.
0: Lila parle moins de musique malgache ou parle moins
3: de... Oui, j'ai même vu c'est un malgache aussi, côté dans le Saint-Pierre, sa maman est morte l'année dernière, le papa il chante, tous les enfants ils chantent dedans.
0: Il a des jumelles et tout?
3: Oui, j'ai même vu, c'est les enfants, j'ai même vu, elle est en droit de faire là.
0: Ah bon?
3: Monsieur, c'est ça, ouais, quand elle a dit tout, j'ai compris ça. Vous savez, moi, c'est fièrement viré, mais ça me pense c'est bien, ça.
0: Ouais. D'accord. Monsieur, ouais, monsieur, t'as un bon réveil en même temps, parce qu'on voit qu'il vient de décrocher, là. Et merci d'avoir répondu, hein.
3: Allez, bonne journée.
0: Allez, à bientôt. Alors, du coup, là, oui, fièrement viré, mais une chanson, qui serait donc en... Ah, là, là, là, là, là, là. Bon, j'ai trouvé quelque chose, là. Musique malgache, madame la demande à moi, monsieur l'aide de Massifia Mergri, et personne n'y contredit pas apparemment, hein, on est bien d'accord. Donc nous savons sur un titre qui s'intitule Kundi, interprété par Firmin Viri, voici l'extrait.
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0: Maveri avec Kundi, voilà pour l'essai de cette chanson. Autre message au 06 92 91 5000, Jean-Denis de Saint-Louis qui souhaite un joyeux anniversaire à son cousin de Boiteau. Bon anniversaire. 02 62 99 14 00. Frédéric, bonjour.
1: Oui, ben bonjour Monsieur Francky.
0: Bonjour Madame.
1: Et bonjour Monsieur Christophe aussi.
0: Mm-hmm.
1: Voilà, bon ben voilà, je voudrais une chanson là, le grand amour, le grand bonheur de Mike Brandt, s'il vous plaît.
0: Mike Brandt, le grand bonheur.
1: Ah oui, parce que j'ai jamais entendu cette chanson et je dis ah tiens, je vais demander ça ce matin.
0: Eh ben, nous allons vous faire plaisir avec l'extrait de cette chanson. Votre prénom c'est comment?
1: Oui, mon prénom c'est une Saint-Pauloise de Saint-Paul. Monsieur Christophe, il me connaît.
0: D'accord, mais là c'est pas Christophe qui vous parle, c'est moi.
1: C'est Monsieur Francky. Oui, mais je vous ai cherché l'autre jour, mais j'ai pas vu quand le bateau Freedom est venu. Mais après, mais un jour, je vous verrai.
0: Oui, oui. Il n'y a que les montagnes, voilà. Madame, qui ne se rencontrent jamais. Donc tout va bien.
1: Voilà, comme vous dites. Alors, moi, je voudrais cette chanson, c'est pour Monsieur Santon Rébien.
0: Mm-hmm.
1: Et c'est pour Freedom. Et pour moi, bien sûr, parce que moi, je connais pas trop cette chanson. Et
0: oui.
1: C'est pour tous ceux qui sont dans les étoiles. Et puis après, je rajouterai que vous êtes, vous, Monsieur Christophe et Julie, après la colombe, le soleil, vous êtes le phare de la journée.
0: Waouh. Ben, merci.
1: Ouais, ouais, parce que vous nous éclairez le bon matin par votre voix, par votre gentillesse et tout. Et puis, nous, on passe une bonne journée aussi en votre compagnie.
0: Eh ben, je l'espère et j'espère surtout que ça va durer. Merci beaucoup, la Saint-Pauloise.
1: Oui, bien sûr, tout va durer avec la volonté de Dieu.
0: Merci beaucoup.
1: Bon, alors, on y va?
0: On y va, un grand bonheur de Mike Brandt. Merci,
1: allez,
0: bonne journée.
1: Je vous embrasse. Allez,
0: nous également, à bientôt, au revoir.
1: À bientôt, merci.
0: Voici Mike Brandt, une chanson que l'on connaît beaucoup moins, un grand bonheur.

0: S'appelle Mike Brandt, un grand bonheur. Voilà donc pour l'extrait. Freedom, on doit marquer la pause. Et dans quelques instants, on retrouve Christophe Damour pour la revue de presse.
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0: Freedom, place à la revue de presse dans quelques secondes et bien sûr on continue avec vous juste après 02 62 99 14 00. La prudence recommandée sur les routes automobilistes 02 62 41 51 51. Voici la revue de presse préparée et présentée par Christophe Damour. Bonjour Christophe.
8: Bonjour Francky, bonjour à tous.
0: À la une du quotidien de ce matin, il y a une affaire de drogue jugée hier au tribunal.
8: Oui, Francky, tribunal judiciaire. Pour sa cocaïne, il volait sans cesse, titre ce matin le quotidien. Un homme comparaissait hier devant le tribunal correctionnel pour des faits de vol, de violence et d'escroquerie. L'enquête met en exergue pas moins de 14 vols en l'espace de 4 mois. Des faits qui ont débuté en 2025 et puis qui se sont accélérés en 2026 jusqu'au mois dernier. L'homme a été condamné hier à 2 ans de prison ferme.
0: À la une de l'info.re, on parle de l'autonomie de la Corse et de l'avis des élus réunionnais sur l'autonomie éventuelle de l'île.
8: Oui, Francky, autonomie éventuelle de la Réunion. Alors, la possession. Alors, en effet, la Corse, ça a été voté à l'unanimité hier par l'Assemblée. La Corse devrait devenir changer de statut et devenir autonome. Et on a posé la question aux élus réunionnais. Qu'en est-il d'une éventuelle autonomie dans l'île? Réponse à retrouver dans l'info.re.
0: À la une de Info 974, on vous emmène dans les coulisses du grand boucan à Saint-Paul.
8: Oui, Saint-Paul s'apprête à vibrer les coulisses d'un grand boucan XXL, titre Info 974. La commune de Saint-Paul s'apprête à vibrer au rythme de la 28e édition du grand boucan. Ce sera dimanche, ce dimanche absolument, porté par la créativité locale. L'un des plus grands carnavals de France attend une foule immense sur le littoral, plus de 60 000 personnes.
0: À la une de Freedom.fr, on parle du projet Réunion Express, un nouveau projet de train.
8: Oui, Réunion Express, la région annonce les premiers trains entre Saint-Benoît et Saint-Denis dès 2035, titre Freedom.fr. Oui, Francky, la région a présenté hier son projet de train express, donc ça s'appellera la Réunion Express. Il s'agit en fait d'un réseau de plus de 140 km qui reliera Saint-Benoît à Saint-Joseph avec 25 stations dans 16 communes de l'île et on attend jusqu'à 100 000 voyageurs par jour, ça fait rêver tout ça. Hein. Mais il y a un frein, car il faut trouver l'argent et il faut trouver entre 5 et 6 milliards d'euros. Donc c'est un financement qui reste à boucler avant que ce projet puisse aboutir. Et s'il aboutit, début des travaux 2030 et puis on devrait rouler en train selon la région en 2036.
0: Freedom, voilà donc pour cette revue de presse. Oui, c'est pas dit comme ça, ouais, avec des chiffres, ça a l'air d'aller vite, mais ça va prendre du temps. Hein. Rien n'est encore sûr, hein, parce qu'il n'y a pas encore le financement.
8: C'est-à-dire, voilà, s'il y a le financement, et ben dans 10 ans, ben vous prendrez le train le matin à 4h30 ou à 4h pour venir à la radio.
0: C'est vrai que c'est pas la première fois qu'on parle de projet de train à La Réunion.
8: Et ben c'est un vieux projet. qui a été déterré, puisque c'était le défunt Paul Vergès qui avait eu cette idée, la fameuse idée du tram-train, qui a d'ailleurs été enterré. On voit chez nos amis mauriciens, par exemple, il y a le train, il y a le métro, et apparemment ça se passe très bien.
0: Ouais, les gens sont plutôt satisfaits. Allez, le temps maintenant, le temps avec SOS Click.
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0: Pas trop mal apparemment cette journée de vendredi. Hein.
8: Non mais je pensais encore au train, je me dis peut-être que si on prenait l'exemple sur la Corse, il y avait l'autonomie, peut-être il y aurait le train, enfin je sais pas, ça... À voir.
0: Peut-être. Peut-être, comme vous dites. Peut-être.
8: Ça mérite réflexion. Alors, il devrait faire beau aujourd'hui sur l'ensemble de la Réunion. Quelques petits nuages et petites averses en tout début de journée. Au lever du jour, ce sera sur le sud-est, mais là aussi, le soleil reprendra ses droits. Des températures relativement agréables et de saison, 26 degrés, notamment du côté du port, 20 à Sillaos, 18 à Salazie, 10 au Maïdan.

0: manifestations hier en centre-ville de Saint-Denis. Et puis il y aura des manifestations un petit peu partout sur l'île aujourd'hui, aux quatre coins de l'île, dans les plus grandes communes, avec des grands spectacles, etc. C'est une très grande fête à Madagascar.
1: Et il y a une grande communauté malgache à La Réunion.
0: Absolument.
1: Également.
0: Et c'est jour férié aujourd'hui à Madar.
1: Ah ben voilà. Profitez-en et bonne fête aux Malgaches. Christophe Damour, tout à l'heure, le prochain rendez-vous à 6h.
0: Bon réveil.
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1: 02 62 99 14 00, la suite de vos appels. Freedom, bonjour.
3: Hello, c'est bien Funky.
1: Moi, bonjour. GG, moi, allez bien. Ouh, ça va?
3: Ça va, merci. Je marche mal, mais ça allait, comme disait.
1: La potomade dans le coin pilon.
3: Racaille. Bon, la chanson, c'est le de Michael Jackson, il était anniversaire, ça monte, non? C'est ça? You're getting up, elle commence bien.
1: Alors,
3: C'est ça, ce morceau, je me crois, mais le titre ne me rappelle plus exactement, mais
1: Getting dedans?
3: Ouais, you're getting up. Ouh, fais danser, au gros matin, là.
1: Bah ouais, bah, on peut bouger, mais c'est en même temps droit de chanson, en même temps, ouais.
3: Ça y est, m'a trouvé. Oui, bon, tu as groupé pour l'anniversaire. Hier, c'était l'anniversaire de ma fille à possession, Cynthia Marie et Jenny. Après, il avait ça, ma tante Céline de Boutin de Chiochani. Il avait sa fille Amandine. Il avait mon cousin Bador Jimmy, les cousins Bador Jimmy et Bador Patrick. Et puis, il avait, tu vois, tout Rousseau, on ne pense pas, il était premier, il avait le Saté, l'Oréac Virgile, le Nelmo de Master, Nelmo de Marie-Sabrina, puis, non, monsieur, et monsieur Albin, la pose de Jolifond.
1: Nous n'avons oublié personne.
3: Voilà, c'est un petit groupe, moi, j'en avais, t'as contre, pralé, ton tchak, l'anniversaire,
1: y'en a un. Joli tir, attention, GG, sort devant, un blesse.
3: Mais bon, ok, merci, bonne soirée. C'est une bonne fête de père.
1: Parfait, tout va bien, ouais. Dans le meilleur des mondes.
3: Et il fait un hommage à Michael là ou pas sur le fait là?
1: Ah ben, bonne question.
3: Parce qu'il me connaît tout le temps, les natifs, ça fait chier Freedom 2 là.
1: Oui, après nous essayons de ne pas faire toujours les mêmes. Parce que,
3: oui, voilà, c'est sûr.
1: Parce que Michael ouais. N'a fait déjà, hein.
3: Ouais.
1: Mais tiens, on est au courant de toute façon.
3: Ok, ben bon, on arrête branché, alors tu restes au courant.
1: Allez, bonne journée, GG.
3: Allez,
1: Michael Jackson avec le titre Don't Stop Still You Get Enough. C'est le titre que cherchait GG à l'instant, extrait.

0: Ouais, c'est d'ailleurs le titre de la chanson Michael Jackson, Don't Stop Till You Get Enough. Prudemment, on souhaite un joyeux anniversaire à mon fils qui s'appelle Russell, de la part de sa maman Nathalie, du côté de Sainte-Clotilde. Bon anniversaire Russell, 02-62-99-14-00, Freedom Allo.
1: Oui, bonjour monsieur.
0: Bonjour madame, on dirait la radio, elle est un petit peu fort, on peut baisser s'il vous plaît. Merci. Ben, reviens, me raconte.
1: Voilà.
0: Bonjour madame.
1: Alors, bonjour, mais appelle à Zot.
0: Oui.
1: C'est pour souhaiter ma tante et mon tonton.
0: Oui.
1: Joyeux anniversaire pour notre 50 ans de mariage.
0: Ouh, les noces d'or, jolies.
1: Oui.
0: Comment ils s'appellent, ma tante et tonton?
1: Alors, c'est ma tante Anésie. Et Jean-Claude.
0: De quelle commune? Voilà. Ok.
1: Et c'est de la part de toute la famille, ses enfants, ses petits-enfants et ses enfants métropole.
0: D'accord.
1: Voilà.
0: Noce d'or, joyeux anniversaire, ma tante Anésie et tonton Jean-Claude.

0: Voilà.
1: Qu'est-ce qu'on peut faire? C'est la part de qui? Enfin, de la vote à haute prénom, c'est comment?
0: Nathalie, ça
1: Nathalie, voilà. Nathalie, quelle chanson ferait plaisir?
0: Je sais pas, mais c'est de qui veut.
1: Waouh! Ah, Gaïpa, comment même ça a choisi la faire? Maman! Gaïpa fait ça, moi? 50 ans? Jamais, mais il osera pas. T'as pas rien vers mon esprit, là? Bah, là, il aime danser ensemble, une petite chanson d'amour, parce que c'est noce d'or, quand même, hein.
0: Oui, voilà, mais le, bah, les chansons, non, t'en m'y connais même pas.
1: Waouh! Ben, ben là, je lui parle là-haut d'un titre, un affaire que le tien, mais apprécie.
0: Non, non, parce que ma tante est absolument téléphone freedom ce matin. Et moi, là, insisté pour que, voilà, me gagne le téléphone pour
1: ça. C'était le plus important. On est d'accord. Voilà, voilà, tout à fait.
0: Exactement.
1: Eh bien, encore une fois, m'a rappelé. Pas de chanson peut-être, mais ma tante Anésie, tonton Jean-Claude de Saint-André. Bon anniversaire de mariage à tous les deux, 50 ans de mariage.
0: Merci beaucoup.
1: Ah ben, ben elle mérite au moins ça.
0: Oui.
1: Merci Nathalie, belle journée, merci à bientôt.
0: À vous de même.
1: Merci, au revoir.
0: Allez, au revoir.
1: 02 62 99 14 00, Freedom, bonjour.
2: Bonjour monsieur Francky, ça
1: bon,
2: va?
1: Bonjour madame, ben, ça va, vendredi, je vous connais, un peu, il sourit en tranche papaye là.
2: C'est Gillette de Sainte-Suzanne.
1: Gillette de Sainte-Suzanne, oui.
2: Mais vous écoutez la chanson Joe Dassin, siffler sur la colline.
1: Mmh, oui, oui, oui, très bon choix.
2: C'est pour mon fils Yannick qui se trouve de côté de Reims, qui fête son anniversaire aujourd'hui.
1: Yannick de Reims.
2: Et à mon petit-fils Mathéo qui fête les siennes aujourd'hui du côté de Sainte-Anne. Et ma nièce Fabienne qui fête les siennes aujourd'hui du côté de la métropole.
1: Oui.
2: Et mon papa aussi qui fête les siennes aujourd'hui, il est plus de ce monde.
1: En fait, c'est bien les anniversaires, hein. Ça permet de travailler la mémoire. Hein. Vu la quantité que Nena, là, un peu comme Gégé,
2: ouais, ouais, Nena, mon garçon, mon nièce, mon petit-neveu, mon papa, et pour tout le monde qui fête l'anniversaire aujourd'hui. Et j'oublie pas le papa de Mathéo, la maman de Fabienne et tout et tout.
1: D'accord, nous pensons à tout le monde. L'extrait de la chanson de Joe Dassin.
2: Ouais.
1: Siffler sur la colline.
2: Tout le monde sur la colline va siffler, voilà.
1: Exactement. Merci beaucoup, Gillette de Sainte-Suzanne.
2: Allez, au revoir.
1: Bonne journée, à bientôt, au revoir.

0: siffler sur la colline. Vos souvenirs que l'on retrouve là à l'instant. On continue notre message au 06 92 91 5000. Bon anniversaire à ma tante Ratenon Jeanne, du côté de Saint-Benoît, qui a fêté son anniversaire hier. C'est de la part de Véronique, du côté de Saint-Benoît. 02 62 99 14 00. Dernier appel avant, dans quelques instants, les avis et communiqués. Freedom, bonjour. Allô?
1: Allô, bonjour.
0: Oui, bonjour, monsieur.
1: Et passé une petite chanson, c'est un petit morceau pour.
0: Oui.
1: Pour Caroline.
0: Oui.
1: Et c'est. Frédéric, bonsoir, mon côté du je t'aime.
0: J'ai pas bien compris. Vous avez dit quoi?
1: Frédéric François,
0: pardon. D'accord.
1: Mon côté du je t'aime.
0: Alors, vous, c'est qui votre. C'est comment votre prénom, pardon?
1: Ben, c'est. Allez, Gérald.
0: Gérald, pour Caroline.
1: Ouais.
0: Mon cœur te dit je t'aime pour clôturer ce rendez-vous. Une chanson d'amour.
1: Oui.
0: D'accord.
1: Merci beaucoup.
0: Mille satans, une bonne journée.
1: Merci.
0: À très bientôt.
1: Allez, au revoir.
0: Au revoir. Chanson d'amour avec Frédéric François pour ce titre. Mon cœur te dit je t'aime. La maison.

0: Frédéric François, mon cœur te dit je t'aime. Voilà qui clôture donc ce rendez-vous. Voici maintenant les avis de décès avec MutaDC.
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0: À Saint-Joseph, décès de Monsieur Bénard, Léonus dit Nano. Décès de Monsieur Bénard, Léonus dit Nano. Décès survenu dimanche à l'âge de 83 ans. Le convoi mort-père sortira de la maison des veillées du Butor Saint-Joseph. La date et l'heure des obsèques vous seront communiquées ultérieurement. À la possession, décès de Monsieur Parnin Bernard Stanislas René Baptiste, époux de Madame Milo Michel, ancien élu de la mairie de la possession. Décès de Monsieur Parnin Bernard Stanislas René Baptiste, époux de Madame Milo Michel. Décès survenu mardi à l'âge de 78 ans. Un recueillement aura lieu au centre funéraire de Prima de 11h à midi aujourd'hui, un suivi de la crémation. Au Moufia Sainte-Clotilde, décès de Monsieur de Guigné, Jannick Roselin, dit Casse-la-Gagne ou Roro de Cité Cowboy. Décès de Monsieur de Guigné, Jannick Roselin, dit Casse-la-Gagne ou Roro de Cité Cowboy. Décès survenu mercredi à l'âge de 67 ans. La famille ne souhaite ni fleurs ni couronne. Le convoi mort-père sortira du centre funéraire de commune Prima aujourd'hui. Les obsèques auront lieu en la chapelle du centre funéraire à 9h30 ce matin, suivi de la crémation. À Saint-Denis, décès de Monsieur Moser Stéphane. Décès de Monsieur Moser Stéphane. Décès survenu dimanche à l'âge de 38 ans. Le convoi mort-père sortira du centre funéraire de Bois-Rouge, Sainte-Marie, aujourd'hui. Les obsèques auront lieu en la chapelle de Bois-Rouge à 10h ce matin. L'inhumation se fera au cimetière du même lieu. À Bois d'Olive, Saint-Pierre, décès de Monsieur Palerme, Simon, Julien. Décès de Monsieur Palerme, Simon, Julien. Décès survenu mardi à l'âge de 69 ans. La date et l'heure des obsèques vous seront communiquées ultérieurement. À la Plaine Saint-Paul, décès de Madame Boyer Carmen, née Saint-Gaigny, dite Mon Carmen, compagne de Tanjama Léonel, dit Jean-Claude. Décès de Madame Boyer Carmen, née Saint-Gaigny, dite Mon Carmen, conductrice de bus à la retraite, compagne de Tanjama Léonel, dit Jean-Claude. Décès survenu mercredi à l'âge de 84 ans. Le convoi mort-père sortira de son domicile le 8 bis, impasse des Jacques à la Plaine Saint-Paul aujourd'hui. Les obsèques auront lieu au centre funéraire de commune Prima à 14h cet après-midi, suivi de la crémation. En métropole et à Saint-Paul, décès de Monsieur Drulé Laurent Cédric, fils de Drulé Jean-Raymond et de Dijou Odile. Décès de Monsieur Drulé Laurent Cédric, originaire de Saint-Paul, fils de Drulé Jean-Raymond et de Dijou Odile. Décès survenu jeudi 11 juin à l'âge de 44 ans. Le convoi mort-père sortira de la salle des veillées de l'étang Saint-Paul où débutera la veillée à 13h aujourd'hui. Les obsèques auront lieu en l'église de l'étang Saint-Paul à 11h demain. L'inhumation se fera au cimetière du même lieu. À Saint-André, décès de Monsieur Bourra Florent Narcisse, ancien chauffeur de bus chez Moutoussamy et Carpaille. Décès de Monsieur Bourra Florent Narcisse, décès survenu mercredi à l'âge de 91 ans. Le convoi mort-père sortira de son domicile 8 lotissement Ramassami à Saint-André aujourd'hui. Les obsèques auront lieu en l'église de quartier français à 15h cet après-midi. L'inhumation se fera au cimetière de Chamborne. À Sainte-Clotilde, décès de Monsieur Tiaoquin Paul. Décès de Monsieur Tiaoquin Paul. Décès survenu mercredi à l'âge de 86 ans. Le convoi mort-père sortira du centre funéraire de commune Prima La date et l'heure des obsèques vous seront communiquées ultérieurement. Au tampon, décès de Madame Payette, Rock, née Odon Benjamin, retraitée de l'éducation nationale. Décès de Madame Payette, Rock, née Odon Benjamin, décès survenu mercredi à l'âge de 104 ans. Le convoi mortuaire sortira de la maison des veillées du tampon aujourd'hui. Les obsèques auront lieu en l'église Bras de Ponto à 10h ce matin. L'inhumation se fera au cimetière du Bras de Ponto. À Sainte-Clotilde et à Sainte-Marie, décès de Monsieur l'Allemand Bruno. Décès de Monsieur l'Allemand Bruno. Décès survenu vendredi 19 juin à l'âge de 62 ans. Le convoi mortuaire sortira du centre funéraire de commune Prima aujourd'hui. Les obsèques auront lieu en la chapelle du centre funéraire à 13h cet après-midi. L'inhumation se fera au cimetière de Bois-Rouge-Sainte-Marie. À Saint-Louis, décès de Madame Veuve Ouarot Marie-Yvette Suzy, veuve de Ouarot Georges. Décès de Madame Veuve Ouarot Marie-Yvette Suzy, veuve de Ouarot Georges. Décès survenu hier à l'âge de 97 ans. La famille ne souhaite ni fleurs ni couronne. Le convoi mortuaire sortira du centre funéraire sud Saint-Pierre aujourd'hui. Les obsèques auront lieu en la chapelle du centre funéraire à 14h cet après-midi, suivi de la crémation. À Saint-Louis, décès de Madame Abélard Eliane Scolasti. Décès de Madame Abélard Eliane Scolasti. Décès survenu mercredi à l'âge de 86 ans. La date et l'heure des obsèques vous seront communiquées ultérieurement. À l'étang Salé, les canaux et à Saint-Joseph, décès de Madame Mara Clermont, décès de Madame Mara Clermont, décès survenu hier à l'âge de 101 ans. Le convoi mortuaire sortira du centre funéraire sud Saint-Pierre où débutera la veillée à partir de 15h aujourd'hui. Les obsèques auront lieu en la chapelle du centre funéraire à 13h demain, suivi de la crémation. À Saint-Gilles-Léo, décès de Madame Técher Jocelyne Ange Marie dite Milotte, ex-salariée de l'hôtel Le Méridien. Décès de Madame Técher Jocelyne Ange Marie dite Milotte. Décès survenu hier à l'âge de 78 ans. Le convoi mortuaire sortira de son domicile, 48 chemin Tamatave à Saint-Gilles-Léo aujourd'hui. Les obsèques auront lieu en l'église de Saint-Gilles-Léo à 14h30 cet après-midi. L'inhumation se fera au cimetière de Villèle à Saint-Gilles-Léo. À Plateau, au Plate, Saint-Leu, décès de Madame Françoise Elisa née Arzac. Décès de Madame Françoise Elisa née Arzac. Décès survenu hier à l'âge de 72 ans. Le convoi mortuaire sortira de son domicile, 131 chemin des Galabères, au Plat de Saint-Leu aujourd'hui. Les obsèques auront lieu en l'église du Plat de Saint-Leu à 15h cet après-midi. L'inhumation se fera au cimetière du même lieu. Au tampon, décès de Monsieur Dany Mario. Décès de Monsieur Dany Mario. Décès survenu mercredi à l'âge de 77 ans. Le convoi mortuaire sortira de la maison des veillées du tampon aujourd'hui. Les obsèques auront lieu en la maison des veillées du tampon à 10h ce matin. L'inhumation se fera au cimetière du tampon. En métropole et à Sainte-Marie, décès de Monsieur Damour Hugues Joseph dit Magloire, originaire de Saint-Denis. Décès de Monsieur Damour Hugues Joseph dit Magloire. Décès survenu jeudi 18 juin à l'âge de 59 ans. Le corps sera rapatrié sur l'île samedi. Le convoi mortuaire sortira de chez sa sœur, 60 allée Bois Jolicoeur à la source Saint-Denis, où se tiendra la veillée à partir de 13h samedi. Les obsèques auront lieu en l'église Notre-Dame de la Source à 14h30 ce dimanche. L'inhumation se fera au cimetière de Bois-Rouge-Sainte-Marie. À Allaitant Salé Léo, décès de Monsieur Velna Dominique Di Canic, décès de Monsieur Velna Dominique Di Canic, décès survenu hier à l'âge de 43 ans. Le convoi mortuaire sortira de son domicile, 49 rue Lambert à l'étang Salé-Léo, aujourd'hui. Les obsèques auront lieu en l'église, en la maison pèlerin de l'étang Salé-Léo à 16h cet après-midi. L'inhumation se fera au cimetière de l'étang Salé-Léo. À Saint-Denis, décès de Monsieur Racoton Drazoa Gabin Jean-Hugues. Décès de Monsieur Racoton Drazoa Gabin Jean-Hugues. Décès survenu hier à l'âge de 66 ans. Le convoi mortuaire sortira du centre funéraire de Prima où débutera la veillée à partir de 16h30 aujourd'hui. Les obsèques auront lieu en la chapelle du centre funéraire à 14h demain. L'inhumation se fera au cimetière de Prima. À Trois-Bassins, décès de M. Bourgogne Méril Dominique dit Grandeau. Décès de M. Bourgogne Méril Dominique dit Grandeau. Décès survenu mercredi à l'âge de 64 ans. Le convoi mortuaire sortira de son domicile, 18 allée de la Source, à Trois-Bassins, demain. Les obsèques auront lieu en l'église Notre-Dame des Sept Douleurs à Trois-Bassins à 15h demain après-midi. L'inhumation se fera au cimetière de Trois-Bassins. À l'étang Saint-Paul, décès de Monsieur Boyer Miguel, fils de Boyer Isabelle. Décès de Monsieur Boyer Miguel, fils de Boyer Isabelle. Décès survenu dimanche à l'âge de 19 ans. Le convoi mortuaire sortira de la salle funéraire de l'étang Saint-Paul aujourd'hui. Les obsèques auront lieu en la chapelle de l'étang Saint-Paul à 15h cet après-midi. L'inhumation se fera au cimetière de l'étang Saint-Paul. Au port et aux avirons, décès de Madame Gastelier, Marie Lydie, née Dubard. Décès de Madame Gastelier, Marie Lydie, née Dubard. Décès survenu mercredi à l'âge de 74 ans. Le convoi mortuaire sortira de la salle mortuaire de la ZUB du port aujourd'hui. Les obsèques auront lieu en l'église Sainte-Jeanne d'Arc du port à 14h cet après-midi. L'inhumation se fera au cimetière marin de Saint-Paul. Et enfin, à Sainte-Suzanne, chemin zigzag, décès de Monsieur Tounji Jean-Claude dit Ticlode. Décès de Monsieur Tounji Jean-Claude dit Ticlode. Décès survenu hier à l'âge de 71 ans. Le convoi mortuaire sortira de son domicile, 72 chemin zigzag à Bagatelle Sainte-Suzanne. La date et l'heure des obsèques vous seront communiquées ultérieurement. Freedom, pour tous avis de décès, un numéro à votre disposition, le 0262 41 51 51.
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0: Freedom, collecte de sang aujourd'hui, vendredi 26 juin 2026. Collecte de sang à partir de 8h ce matin. Ce sera donc dans l'Est, à la mairie de Saint-André précisément, au niveau de la salle du conseil, de 8h à 13h. Voilà donc pour ce rendez-vous aujourd'hui avec l'EFS. Freedom, dans quelques secondes maintenant, les informations avec la 2PRL et ensuite on enchaîne avec la revue de presse. Bon réveil, il est 6h.
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2: Bonjour à tous, l'épisode caniculaire intense se poursuit même si la carte de Météo France est désormais un peu moins rouge. 61 départements sont placés en alerte maximale aujourd'hui contre 72 hier. En déplacement à Antibes pour le sommet franco-italien, Emmanuel Macron a évoqué hier cette période que traverse actuellement la France. Écoutez.
3: Nous nous sommes adaptés au réchauffement climatique, mais on ne s'adapte pas à un pic qui n'a pas d'équivalent aujourd'hui en Europe et qui n'a jamais eu d'équivalent dans notre histoire, c'est-à-dire un pic caniculaire qui dure aussi longtemps et qui est à 15 degrés au-dessus des normales saisonnières. Et donc face à cela, je veux saluer vraiment l'organisation du gouvernement, de l'ensemble des services, à la fois les soignants, les services de secours. Voilà, ce sont des moments plutôt de solidarité et de mobilisation qui doivent signer ces périodes. Et c'est ce qui est en train de se passer. Donc moi, je suis très reconnaissant à l'égard de l'ensemble des forces mobilisées. Et j'invite chacun, voilà, à prendre soin de soi et prendre soin des autres.
2: Et de son côté, le Premier ministre Sébastien Lecornu a annoncé un doublement de l'enveloppe pour la rénovation énergétique des hôpitaux, alors que l'exécutif est accusé de ne pas avoir anticipé la crise climatique. Notez aussi que la consommation d'alcool sera interdite sur la voie publique à Paris à partir de ce midi. Dans le reste de l'actu, les pompiers ont arrêté les recherches à Biarritz. La main est laissée à la mairie alors qu'un homme de 34 ans est toujours introuvable après l'effondrement d'un pan de falaise. Trois plongeurs se trouvaient à l'eau. À ce moment-là, l'un d'eux est sorti indemne physiquement et le corps d'une femme a été retrouvé mercredi dans la soirée. 5 jeunes mis en examen à Narbonne et placés en détention provisoire. 3 mineurs et 2 jeunes adultes suspectés d'avoir lynché un jeune homme de 17 ans retrouvé inanimé samedi matin sur un chantier de la ville. Il est finalement mort des suites de ses blessures. Et puis bienvenue aux Centre-Valoises et Centre-Valois. Si le terme ne vous dit rien, c'est normal, rassurez-vous. Il vient d'être annoncé par la région et c'est le nouveau nom des habitants du Centre-Val de Loire. Le terme de Centre-Valois s'est imposé avec 45% des voix. Voilà pour l'essentiel de l'actu. Très bon début de journée à tous.
0: Freedom, 6h passées de 2 minutes, la revue de presse maintenant, préparée et présentée par Christophe Damour. Bonjour Christophe.
4: Bonjour Francky, bonjour à tous.
0: À la une du quotidien de ce matin, on parle de la campagne sucrière.
4: Oui, qui va bientôt débuter. Hein. Campagne sucrière, des tensions aussi dans le Nord et l'Est, titre le quotidien de ce matin. Alors que les essais techniques à l'usine du Gol doivent débuter mardi prochain, les syndicats, UPNA et CGPER notamment, posent leurs conditions et ils réclament une transparence totale avant le début de la campagne sur l'endettement des planteurs avant tout démarrage de la campagne sucrière à La Réunion.
0: À la une de l'info.re, on parle de l'autonomie de la Corse et de l'avis des élus réunionnais sur l'autonomie éventuelle de l'île.
4: Oui, autonomie de la Corse, la position des élus réunionnais pour une autonomie de notre île, titre l'info.re. Alors, cette question, la Réunion doit-elle aller vers plus d'autonomie, s'interroge l'info.re. Question alors que le projet de loi constitutionnelle sur le statut de la Corse, Francky, a été adopté en première lecture à l'Assemblée nationale. 6 de nos députés ont d'ailleurs voté pour et 1 contre. Chez nous, le sujet pourrait agiter les prochaines campagnes électorales. Encore faut-il définir ce que serait cette autonomie à la Réunion.
0: À la une de Freedom.fr, on parle du projet Réunion Express, un nouveau projet de train.
4: Oui, avec la photo de ce train, hein, en une de Freedom.fr. Réunion Express, la région Réunion annonce les premiers trains entre Saint-Benoît et Saint-Denis dès 2035, titre Freedom.fr. Alors la région, Francky, a présenté hier un nouveau projet. Il s'agit du projet de train express baptisé le Réunion Express. Alors il s'agit d'un réseau de 140 km qui reliera Saint-Benoît à Saint-Joseph avec 25 stations dans 16 communes. On attend jusqu'à 100 000 voyageurs qui devraient l'emprunter avec un train toutes les 10 à 15 minutes aux heures de pointe. Les travaux sont prévus pour 2030. Il reste maintenant à trouver le financement qui s'élève à plus de 5 milliards d'euros.
0: Ça fait rêver, hein, toutes les 10-15 minutes. Hein.
4: Imaginez, plus la peine de prendre la voiture comme dans les grandes villes en France métropolitaine.
0: Ouais, ce serait totalement agréable. À la une des infos 974, on parle du coût de la vie à La Réunion.
4: Oui, carburant, billets d'avion, services, qu'est-ce qui coûte vraiment plus cher aux Réunionnais, s'interroge et titre aux infos 974 ce matin. Alors, les prix continuent de grimper à La Réunion. Moins vite qu'en avril, hein, certes, mais suffisamment pour peser sur le budget des ménages encore le mois dernier. Derrière une inflation relativement modérée, l'énergie et les transports tirent les prix vers le haut, précise Info 974, tandis que l'alimentation offre un rare motif de soulagement, pas vraiment d'augmentation le mois dernier, tout ce qui est alimentation. Explication de ce dernier rapport de l'INSEE sur les prix à La Réunion, c'est à lire dans les colonnes de Info 974 ce matin.
0: Voilà pour cette revue de presse, on passe à la météo de cette journée. 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
0: Le temps avec du soleil attendu quand même.
4: Oui, du soleil sur toute la Réunion aujourd'hui. Ce matin, très tôt quand même, voilà, au lever du jour, quelques petites gouttes sur le sud-est. Mais rien de grave, car là, Météo France annonce là aussi le retour rapide des éclaircies. Soleil qui résiste bien sur l'ensemble de la Réunion tout au long de cette journée. Des températures agréables également, hein, il fait bon d'être en hiver austral. Hein. 26 degrés sur les côtes, 20 à Sillaos, 18 à Salazie, 10 degrés du côté du Maïdo, de Maxi.
0: Voilà, il fait un petit peu frais quand même dans les hauteurs. Donc hier soir, j'ai croisé d'ailleurs des amis, David et Kogi, que je salue. Demain, on est là-bas, du côté de la Saline, dans les hauteurs, là. La frite aux toches.
4: Ah ouais, non mais, ouais.
0: Jour comme nuit.
4: Ah ouais,
0: il fait bien frais par là-haut, donc l'hiver est bien rentré.
4: L'hiver austral est là, vrai que dans les hauts, par exemple, à la plaine des Cafres, etc., il n'est pas rare, le matin, très tôt, d'avoir du givre et des températures qui frôlent les 0 degrés.
0: Ouais. Bon, c'est comme ça, on fait avec.
4: Hein, puisque à 30 minutes, on a le soleil, la plage. Il suffit de 30 minutes de voiture, sous la fraie, ou descendre dans les bas, ou sous la chaux, monte dans les hauts. Comme dirait Pierre Rosel.
0: C'est vrai, on a cet avantage-là, vu notre relief. Merci Christophe Damour, on se retrouve tout à l'heure.
4: Un petit mot, bonne chance et bon courage à tous les collégiens ce matin, parce qu'ils sont plus de 13 000 passer le brevet des collèges.
0: Ah oui, les examens en ce moment,
4: c'est vrai. Les examens du brevet de collège, ça commence aujourd'hui.
0: Bon courage.
4: Voilà, bonne chance.
0: Merci Christophe Damour, le prochain rendez-vous 16h30, à tout à l'heure.
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0: Allez, le bonjour à Cody du côté de Saint-Gilléo et à David également, en vous souhaitant une bonne route branchée, connectée Freedom dès le matin. Dans quelques instants, le petit Cosmo, grand moment.
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0: En Freedom, dans quelques instants, on vous rejoint, mais avant ça, le petit causement gros moment.
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0: Le petit causement gros moment ce matin avec Zabel. Bonjour Zabel.
23: Bonjour Francky, bonjour à tous.
0: On est bien, aujourd'hui vendredi, c'est un jour qui plaît à où ça hein.
23: Oui, c'est une journée comme une autre, hein.
0: Ouais.
23: C'est
0: oui.
23: Une journée comme une autre.
0: Je trouve pas ça normal qu'on sorte un truc pareil, hein. Un vendredi et lundi, c'est un jour comme un autre aussi?
23: C'est une journée comme une autre, un petit peu plus compliquée.
0: D'accord. On est pas si comme une autre que ça. Alors, psychosement aux auditeurs, alors, du coup, jour du vendredi.
23: Oui, jour du vendredi. Oui.
0: Et ça parle de quoi?
23: Une histoire de petits pattes, mais j'ai pas tout compris.
0: D'accord. Allez.
24: Oui, bonjour, c'est pour cause mon gros moment. Ça veut dire, t'y pas de gros pattes, reste pas de mamite. T'y pas de gros pattes, reste pas de mamite. Pour Francky, au revoir.
23: Oui, il était destiné à haut. T'y pas de gros pattes, il reste pas de mamite.
0: T'y pas
23: de gros pattes, il reste pas de mamite. Ah, maman l'a fait, vous connaissez, quand elle a mal entendu le truc.
0: C'est tout qu'elle a dit pour Francky, ouais.
23: Non, c'est Tipat et au gros pâte. Pour moi, Tipat, c'est le petit temps. Et le gros pâte, mais c'est la pâte cochon. Mais il reste pas.
0: Parce que vous mangez la pâte tango.
23: Non, Tipat. Ben oui, mais quand on dit Tipat, il fait penser à le tang, mais mange pas la pâte tang, bien évidemment que non.
0: Merci. Donc, voilà. Il rentre même pas dans mon marmite, le pâte tang. Mais c'est la pâte cochon, oui, d'accord.
23: Et la pâte cochon. Oui, mais quand on pense l'image, on image, on fait un imagier. C'est comme si quand on était au CP, t'es dans un imagier.
0: Alors.
23: Dire au Tipat.
0: Le retour en arrière.
23: Mais moi, comme il pense au Tipat, mais pense au tang. Et quand on dit mais gros pâte, mais pense à pâte cochon. Mais pense à pâte cochon dans
0: le cochon.
23: Poids.
0: Quand il dit petit pâte, ou pense au tang. Quand il dit gros pâte, ou pense au cochon.
23: Je pense au cochon.
0: Laisse comme ça pour l'instant. Ne dis pas plus. Hein. Bon, nous rajoute pas. 02 62 99 12 00. Qu'est-ce que ça veut dire petit pâte, gros pâte, il reste pas dans le marmite.
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0: Freedom, un mot sur le foot aussi, puisque des matchs ont démarré là, à l'instant où l'on parle, il y a le match Turquie-États-Unis. Alors, pour vous dire, hein, le temps que qu'on a discuté là sur la Mukata League, il y a un but qui a été marqué par la Turquie. Et avant cela, c'était donc les États-Unis qui ont ouvert le score. Donc, un partout pour le moment, après 11 à 12 minutes de jeu. Et en ce moment également, il y a l'autre match du groupe D. Paraguay, Australie, en ce moment également. Coupe du monde, les matchs en cours. Et puis, ce soir, je vous le rappelle, France-Norvège. On a un petit peu pronostic, dis un petit coup, qui ça, quoi, quand, où. France-Norvège. Oui, d'accord. Oui. Troisième match, hein. Oui, on est qualifié. Maintenant, on joue pour la première ou deuxième place, dans le groupe. Groupe I. Voilà. D'accord, ok. Ça a joué, hein, ça. Sénégal-Irak, ce sera également ce soir à 23h. Sénégal-Irak, France-Norvège, les deux vont se jouer en même temps, justement, ces deux matchs, hein, pour ne pas perturber les résultats. On suit ça de près avec vous et vos pronostics, n'hésitez surtout pas. France-Norvège, 02 62 99 12 00. La Mukatali, tout d'abord, je vous le disais, le 02 62 21 08 08. Vous avez donné un avis sur les gens. Mieux vaut fréquente le chien d'ailleurs, carrément. Hein, on nous a sorti ça là dans la Mukatali. La radio, elle est au monde entier. Donc, faut laisser la place aux autres. On parlera de chaleur en métropole et de chaleur tropicale. C'est pas la même chose. Hein. Voilà, un extrait de la Mukatali là tout de suite au 02 62 21 08 08. Voici vos appels.
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2: Bonjour la Moukatali. Croyez-vous que je sois jaloux? Pas du tout. J'ai un joujou extra. Les filles en tombent à mes genoux et 20 ans après, elles portent plainte. Au revoir.
3: Oui, là, mon Katali, on attend bien, bon, gladi, de mon, il plaît pour le chien, là-bas, vous, mais il plaît pour mon chien, que il plaît pour le monde, parce que, ouais, un chien, là, il fait pas la vie, la fait chez vous, il est pas jaloux, tout, il est pas marco, il est pas jaloux, il comprend, ben, vous, mais il plaît pour un chien, qu'un monde, est moins qu'un chien, ça, qu'il peut dire, là, qu'il peut dire, là, mon Katali, il y a encore un autre bébé, pas qu'il est ce bourg-là, il connaît quoi dans sa vie, vous, mais il fréquente le chien, vous, mais il y a un peu de piste, couillon, que de mon, il fait, il est jaloux, ça va sortir, marche pour faire, marco, on me fait quand mon chien.
4: Bonjour, la Moukatali. Pourquoi ça, tout le temps, le même monde, il y a une radio. Tout le temps, il appelle jamais, il vient pour la radio. Arrête un coup, il prend un peu, il laisse un peu la radio pour les autres. La Moukatali, le petit cas qui est radio, les autres, c'est le quoi, c'est tout le monde, ça, le monde entier. Arrête un peu quand il y a un temps, hein. C'est pas possible, tout le temps. Je paye, je mes yeux, je me casse, je suis, là, mais en fin de compte, nous, on gagne pas la place. Laisse un peu la place pour nous, tout le temps, le même personne, on appelle, il demande dédicace, madame, tel pour ça, ça. Et les autres gagnent pas. Arrête un peu, donc, la Moukatali. Il faut comprendre, c'est un peu la place pour les autres, s'il te plaît. Vous téléphonez jamais ou gagnez la ligne. Alors merci Freedom, merci Camille, merci tous les auditeurs de Freedom. Bonne journée à vous.
5: Oui, la Moukatali, bonjour. Mi téléphone un petit peu pour la chaleur en métropole. Ben, de moun, il est jamais content. L'autre, quand il fait chaud, je t'y crie. Quand il fait frais, je t'y crie. La Réunion, pareil. Quand il fait chaud, je t'y crie. Quand il fait frais, je t'y crie. Arrête un peu, non. Et puis aussi, je voudrais dire aussi par rapport au soir, il fait chaleur tropicale, là. N'est pas ça du tout. Je t'y jure trop. Ah, moi, depuis, là, mais écoute, puis ça, moi. Arrête un peu, non. Je t'y jure, faut un responsable pour voir faire un coup, hein. Parce que tout le temps, même, tous les mêmes nos auditeurs, ils appellent à chaque fois. Arrête avec ça. Et puis les annonces de vente aussi, il faut dire, arrête de faire les blabla pendant les annonces de vente le soir, 19h-20h. Après, nous gagnons pas la nuit. Merci.
25: Salut la Réunion, Paris.
0: Voilà pour la Moukatali. Avant de continuer avec vous, des informations qui nous arrivent du Standard. J'ai été rejoint par Isabelle, justement, à ce sujet. Un incendie, pour info.
23: D'éventuellement un incendie dans la zone de la CGSS boulevard Doré-Mazagran. On nous dit qu'il y aurait des camions de pompiers sur place ainsi que les forces de l'ordre. Ce serait au niveau de la ruelle Samat. Donc si vous êtes dans le secteur de la ruelle Samat à proximité de la CGSS de Saint-Denis boulevard Doré-Mazagran, 02 62 41 51 51.
0: Merci beaucoup. Freedom à 6h passé de 17 minutes. Freedom Information, auditeur de Freedom 2, on nous signale un incendie dans le secteur de la ruelle Samat à Saint-Denis, à proximité de la CGSS, boulevard Mazagran, ruelle Samat. Merci de nous appeler, nous confirmer l'information. Dites-nous ce qu'il en est, les conditions de circulation, notamment 02 62 41 51 51. Le temps de retrouver vos informations dans quelques instants. Nous, on rejoint Christy pour l'horoscope du jour. Bonjour.
26: Bonjour à tous, c'est Christy. Les messages des planètes pour ce vendredi 26 juin. Le soleil est en cancer, c'est la Sainte Anthelme. Bélier, ne soyez pas si rancunier. Il faut savoir tirer un trait sur le passé et regarder vers l'avenir. Taureau, passionné, vous vivrez des moments ou des rencontres d'une rare intensité. Mais fuyez les rapports de force. Gémeaux, une journée au cours de laquelle vous allez montrer de quoi vous êtes capable et vous en étonnerez plus d'un. Cancer, soucis familiaux et fébrilité émotive rendent vos liens difficiles en dépit d'une volonté conciliatrice. Lion, prenez patience en tout. Écoutez les arguments de votre partenaire et n'en prenez pas ombrage. Vierge, négociez avec calme malgré une ambiance agitée. Balance, vous foncez à toute allure vers la réussite grâce à votre grande efficacité. Continuez. Scorpion, écourtez les bavardages et évitez les remarques en étant ponctuel et à jour. Sagittaire, vous allez régler des comptes avec l'un de vos collègues. Soyez ferme et montrez-lui de quel bois vous vous chauffez. Capricorne, harmonie, liaison qui s'installe ou songe de mariage. Vous êtes mûr pour construire de l'important. Verseau, la roue tourne en votre faveur. C'est peut-être le moment de tenter votre chance au jeu de hasard. Poissons, multipliez les contacts, proposez vos idées, croyez en votre bonne étoile. Je vous souhaite à tous une journée pleine de tendresse. À bientôt.
0: Merci beaucoup. Nous vous souhaitons une très très belle journée. On se donne rendez-vous tout à l'heure aux environs de 8h15.

0: Pour l'heure de la bourrique, il y a du changement, effectivement. Hein, pour ceux à qui nous avons laissé pour message hier un quintet du côté de l'hippodrome de la Teste de Bœuf, eh bien, sachez que finalement, à cause de la canicule, le quintet s'est déroulé du côté de Laval. Voici donc l'arrivée de ce quintet. Il fallait cocher le 16, le 4, le 3, le 7 et le 15. 16, 4, 3, 7 et 15. Rapport du quintet dans l'ordre 35 434,20 € et dans le désordre 417,80 €. Pour rappel, ce sera donc du côté de Anguin-Soisy, normalement le quintet du jour, ce sera donc en mode nocturne hein, d'ailleurs. Freedom, une bonne journée, souhaitez donc aux personnes se prénommant Anthelme. Alors on dit que ses réactions peuvent parfois être exagérées, mais cela constitue sa défense, son bouclier. Anthelme, vous avez bien raison, faut se protéger des autres. Journée internationale contre l'abus et le trafic illicite de drogue. Hein, c'est plus une journée qu'il faut, hein, c'est une année, l'année internationale. Freedom 02 62 99 12 00, on est avec vous dans quelques instants, juste vous annoncer le sujet du baromètre ce matin où nous allons parler autonomie. Ah oui, parce que cette semaine, il y a des députés réunionnais qui ont voté en faveur de l'autonomie de la Corse. Alors forcément, la question arrive chez nous aussi. Est-ce que la Réunion doit-elle aussi ouvrir le débat sur l'autonomie ou bien est-ce un sujet que ne nous concerne pas du tout? Je parle d'autonomie. Hein. 02 62 99 12 00, vos avis, vos réactions, juste après le journal de 7h30. 02 62 99 12 00. Rappel de l'information, hein, ça concerne cet incendie qui nous a été signalé au niveau de notre standard 02 62 41 51 51. On parlait donc d'un incendie à hauteur de la tranchée couverte ruelle Samat précisément, boulevard Mazagran. Si vous avez là des précisions, appelez-nous 02 62 41 51 51. Dites-nous un petit peu comment ça se passe côté circulation également dans ce secteur 02 62 41 51 51. Vous êtes les bienvenus, on vous rejoint. Freedom, allô, bonjour.
1: Oui, allô, bonjour.
0: Monsieur, bonjour, oui.
1: Attendez, oui, je viens vers vous, la Francky, pour le match de football France...
0: France-Norvège.
1: Oui, Norvège.
0: Oui.
1: Ah, ben aujourd'hui, il y aura des miracles.
0: Miracles, vous dites?
1: Oui, miracle, ça veut dire, dans l'équipe de France,
0: oui.
1: Aujourd'hui, il y aura un match 0-0, match nul.
0: Non.
1: Oui.
0: Mais vous croyez?
1: Didier Deschamps, il revoit son demi.
0: Bah, il n'y aura pas de Didier Deschamps là aujourd'hui, il y aura Stéphane.
1: Il faut le revoir pour l'avenir. Ça veut dire les stoppers, les défenseurs, c'est impeccable. C'est les demi, il y a des erreurs. Il n'y a pas d'entente avec les avancantes. Il y a une jalousie entre eux et les demi va mal servir. La balle entre ces avancantes. Là, les avancantes à la hauteur de Mbappé, tout ça, c'est efficace. Et les demi qui va passer les balles pour pousser les erreurs et pour pas marquer les buts.
0: Alors, c'était l'avis de l'entraîneur. Monsieur, j'ai une question quand même là, parce que vous savez qu'on est déjà qualifié.
1: Qualifié, c'est bien.
0: Voilà, mais alors, est-ce que vous pensez que ce serait pas le bon moment pour changer, enfin pour faire tourner?
1: De dire oui, parce que ça veut dire, là, les joueurs qui travaillent dans les demi, ce n'est pas top.
0: Alors on les envoie au repos, on en prend deux autres.
1: Voilà, exact. C'est pour ça que je vous dis, à l'avenir, Didier Deschamps, il faut le revoir son équipe-là.
0: D'accord. Merci de cet avis. Et du coup, match nul ou d'hier soir?
1: Parce que je vous dirais, si ces demi travaillent comme qu'il faut, la France n'aurait eu ce match-là encore.
0: Monsieur, merci beaucoup. Match nul, donc, annoncé par cet auditeur. Vous en pensez quoi? France-Norvège. C'est vrai que c'est le troisième match en phase de groupe et c'est le dernier d'ailleurs. Nous sommes déjà qualifiés. C'est vrai. Tout comme la Norvège d'ailleurs. L'équipe que l'on rencontre. Mais pour autant, on fera un match nul. On va se balader alors ce soir. 02 62 99 12 00. Freedom, bonjour, allô?
2: Oui, Francky, bonjour.
0: Bonjour, monsieur, oui?
2: Jean Duport.
0: Oui, Jean Duport, je vous écoute.
2: Francky?
0: Oui.
2: Tu parles un petit peu de foot, là?
0: Oui, on peut. Ben, c'est ce soir le match, hein. France-Norvège, c'est le moment de donner les pronostics, hein.
2: Mais qui peut, on peut gagner contre les Bleus?
0: Comment?
2: Mais qui peut gagner chez les Bleus?
0: Les Bleus, oui. Oui, qui peut gagner les Bleus? Mais on dirait que derrière, les Norvégiens, là, pas dernier non plus, hein.
2: Oui, non, mais ça fait gentil, mais c'est un match un peu très dur quand même, hein.
0: Mm-hmm.
2: Mais en principe, c'est la France de gagner.
0: En principe, oui. Ouais, ouais.
2: En principe, mais pour la France, on fait quand même. Mais il peut être drapeau sur le pain.
0: Ouais. Vous connaissez, en parlant de principe, là, il y a un match, qui s'est déroulé hier. Équateur-Allemagne.
2: Oui.
0: Et qui ça a gagné d'après vous?
2: Équateur.
0: Ouais, exactement.
2: Ouais.
0: Mais pense pas que tout le monde était en Équateur sur ce match-là.
2: L'Allemagne.
0: Ouais, l'Équateur a gagné 2-1 contre l'Allemagne. Donc, bien joli, désormais, normalement, c'est un tally game, mais il marche pas à tous les coups, hein.
2: Ah oui, ça c'est sûr. C'est
0: dommage, sûr.
2: Ben, ballon les ronds, hein.
0: Ouais, tout à fait.
2: Mais nous, quand même, le drapeau, il reste le drapeau. La pitié.
0: Oui, nous parle pas drapeau, nous parle le book, le terrain, là. Quand il est sur le terrain, nous regarde, là.
2: Mais le book même, il est bon, même pour la France, il est bon, même pour qui.
0: Est-ce que vous croyez que c'est le moment, justement, pour Guy Stéphane, parce que c'est lui le remplaçant de Didier Deschamps, hein, qui est absent en raison d'un décès dans sa famille.
2: Oui.
0: Est-ce que vous pensez que Guy Stéphane, là, il devrait faire tourner l'équipe, là, justement, vu que nous les qualifier?
2: Et que nous...
0: Les devrait?
2: Oui. En principe, oui, c'est un peu tout le monde.
0: Ouais, bah oui. Ils sont quand même 26 sélectionnés au départ, hein.
2: Oui. Mais tranquille, dans la Coupe du Monde, la petite équipe, hein. Vous venez qualifier pour nous, là. On est pour gagner, hein.
0: Bah, nous vient tout pour gagner, mais vous connaissez, même dans la Norvège, c'est pour gagner, même.
2: La petite équipe. La fille. Un petit mot d'ici le Télémy La Réunion.
0: Oui, ce sera le sujet du baromètre. Alors, vous pensez quoi de ça, l'autonomie?
2: Mais Francky, si l'autonomie, la Réunion, le monde d'aller.
0: Ah bon? Et pourquoi ça?
2: Mais Francky, la plus manière qui se fait sur ça, la plus vraie, la plus en cause, quoi, la plus en douille, la plus rien, si. Quand même 10 minutes, Francky. Mais ici, il n'y a pas rien. Ou ça nous gagne pétrole, ou ça nous gagne glacier, ben, il y a rien, bon, Francky. Si l'indépendance, c'est la Réunion, ben, c'est l'autonomie.
0: Alors?
2: Démocratique, oui.
0: Vous venez mettre à main la puce à l'oreille, là. On a dit indépendance. L'autonomie n'est pas l'indépendance, par contre.
2: C'est pas le même, non.
0: Voilà. Autonomie, c'est autonomie. L'indépendance.
2: Oui.
0: Mais l'autonomie peut amener à l'indépendance.
2: Voilà.
0: Bon. On explique ça tout à l'heure. Merci beaucoup, Jean Duport. On aura plus de précisions avec vous, justement. Quelle différence vous faites, là, entre autonomie et indépendance? Et ce sera la question du baromètre, hein, puisque il y a donc ces députés réunionnais, hein, qui ont donc voté en première lecture dans l'Assemblée nationale. Il n'y a pas que les députés réunionnais, hein, mais ils en font partie. Ils ont voté, donc, pour cette autonomie de la Corse. Est-ce que nous aussi, à la Réunion, on devrait ouvrir le débat. Est-ce que ça nous concerne finalement? 02 62 99 12 00. Sujet du baromètre à venir tout à l'heure aux environs de 7h30, juste après le journal de 7h30. On marque la pause dans quelques instants. Christophe Damour.
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4: La minute dionysienne. Ce 21 juin, Saint-Denis a vibré au rythme de la fête de la musique. Des milliers de personnes, plus de 1000 artistes, des dizaines de scènes et une ville entièrement transformée en terrain de fête. Erika Barège, maire de Saint-Denis.
5: Ce qu'on aime, c'est aussi de se balader dans la ville et de découvrir une autre facette de Saint-Denis, celle qui est sans voiture, apaisée, festive aussi.
4: Des rues animées, des places bondées et une ambiance festive qui a rassemblé toutes les générations. Véronique Malayandi, élue à la culture.
6: Tout le monde a sa place, que tous les artistes sont égaux, dans le sens où il y a autant d'amateurs que de professionnels.
4: Parmi les temps forts de la soirée, les grandes scènes Énergie et Exo FM, qui ont accueilli des milliers de spectateurs venus chanter, danser et partager un moment unique. Secteur 410, artistes.
7: L'ambiance était terrible, comme d'habitude quoi.
4: La musique était partout.
8: On n'avait pas vu ça depuis longtemps. Et la ville de Saint-Denis, ce qu'ils font chaque année, c'est incroyable.
4: La fête de la musique 2026, un rendez-vous incontournable qui a une nouvelle fois tenu toutes ses promesses.
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0: Freedom, voici maintenant les informations. Le point sur l'actualité avec vous, Christophe Damour, bonjour.
21: Bonjour Francky, bonjour à tous. C'est une véritable tragédie qui s'est jouée hier sur un chantier à La Possession. Un homme a été tué, écrasé par la chute d'un poteau électrique. Un autre est dans un état critique au CHU de Belle-Pierre. Un chauffard, téléphone à la main, écrase le pied d'une jeune femme et prend la fuite. Cette scène s'est déroulée hier à Saint-Pierre. Témoignage à suivre. Direction l'Hexagone, dans ce journal, la canicule continue à frapper, même si les températures devraient commencer à baisser ce week-end en France. En attendant, il est extrêmement difficile pour les Réunionnais installés en métropole de faire face à ces températures extrêmement élevées. Et puis météo, journée ensoleillée et température agréable chez nous. Bulletin à la fin de cette édition. Mais tout d'abord, le rappel de cette information. Peu après 6 heures, notre service radio au guidage nous signalait qu'il y aurait eu un incendie près de la sécurité sociale située boulevard Doré à Saint-Denis, au niveau de la tranchée couverte du boulevard Sud, ruelle Samat, plus précisément. Nous n'en savons pas plus pour l'instant. On sait qu'il y avait des camions de pompiers sur place. Si vous êtes dans le secteur de la sécurité sociale et de la ruelle Samat, au boulevard Sud, vos informations au 02 62 41 51 51. Inforoute et radio guidage sur Freedom, je vous le rappelle, au 02 62 41 51 51. Ce drame hier sur un chantier à La Possession, un drame qui s'est produit hier après-midi dans la ZAC Balthazar à La Possession. Deux ouvriers ont été écrasés par la chute d'un poteau électrique en béton sur un chantier de BTP. L'un d'eux est décédé sur le coup. Le second, polytraumatisé, a été transporté en urgence absolue au CHU de Belle-Pierre avec un pronostic vital engagé. Les circonstances exactes de ce drame restent pour l'instant à déterminer et une enquête a bien évidemment été ouverte. Je vous le disais dans les titres, une femme a eu le pied écrasé par une voiture hier à Saint-Pierre. Une femme a eu le pied écrasé par un véhicule hier après-midi à Saint-Pierre. Le chauffeur avait son téléphone à la main et il a pris la fuite. L'homme était au volant d'un Peugeot Partner de couleur blanche. C'est la sœur de la victime qui témoigne.
22: Hier, ma soeur était au travail. Le monsieur l'a fait hier, la bataille la terre, en même temps, la roue sur son pied. Une Peugeot Partner. Ben, lui, ça va, et en même temps, apparemment, il était au téléphone. Quand il l'a fait hier, ben, les autres collègues à côté, là, ils ont tapé sur sa voiture, mais lui, il a pris la fuite quand même, et ben, là, il a eu le temps de relever sa plaque d'immatriculation. Donc, j'ai rapporté plainte à la gendarmerie. Mais sauf que, à la gendarmerie, ça va trop loin, les recherches. Donc, c'est bien gentil de sa part de revenir vers la personne que lui a mis à être par terre. C'est quelqu'un de malvoyant quand même, donc,
21: Et voilà, et en plus, cette femme est malvoyante. Une plainte a été déposée. Et si vous avez été témoin de cet accident, n'hésitez pas à appeler le 02 62 41 51 51 ou encore faites le 17. Décidément, les voleurs ne reculent devant rien, Francky. L'histoire que vous allez entendre est tout simplement incroyable. Ça se passe à Bras-Fusil, à Saint-Benoît. Un homme qui allait travailler avait déjà sorti sa moto. Il était allé juste 5 minutes aux toilettes. Et quand il est revenu près de son garage, l'engin avait disparu.
1: Mais aller au travail, m'a sorti la moto dans ma maison, mais sur mon garage. Elle a envie de pisser la montée. Le temps que ma montée pissait 2 minutes, comme a descendu, la moto était plus là. Mon portail était ouvert, le monde a rentré dans ma coin, mais j'ai pas, comme la clé était, si j'ai pas démarré la moto, c'était dans mon avis, il a poussé la moto jusqu'au chemin. Et en plus, il n'y a pas de vis-à-vis. Je suis dans un impasse. Il n'y a pas pour dire qu'il y a des gens qui montent, qui descendent dans mon chemin. Je suis dans une impasse. Même pas l'espace de 5 minutes, m'a monté un petit coup dans ma maison pour pisser le sang, comme il descend. Pour moi, comme si c'était un rêve. Mais j'ai ma moto partout, on a pu, il me dit, mais on rentre dans la maison, peut-être m'a pas sorti ma moto. Mais on rentre dans la maison, ben,

0: voyage.
1: Eh, quelque chose, hein, n'a rien à voir avec ça, aller à la Réunion. Déjà, ma faute à elle, nous l'avons en plein cagnard. C'est exportable, hein, à midi, l'objet, j'ai arrêté. Viens, nous la ramasse, 43 degrés, si bouge. Ah, ou la Réunion, rayonné, on dit, ah ouais, mais habitué que soleil, on va, on va, mais. T'as pas soleil à la Réunion, c'est soleil, si brille, on dirait que.
2: Bon, gars, soleil là-bas, il appelle à moi, il m'a dit, gagne plus. Et ça, qui ne comprend pas l'idée, hein, faut ou laisse apporter à mes. Là, même l'été, faut ou laisse apporter à mes. Donc, on a plus de vie, en fin de compte. Tout ça passe.
3: Moi, je l'ai vécu en 2003, moi, la canicule. C'est horrible. Et je peux te dire qu'il fait chaud. Il n'y a pas d'air. Le pire, c'est qu'il n'y a pas d'humidité comme chez nous. C'est sec. C'est un chaud sec. C'est ça, le pire.
4: La clim, c'est au petit bonheur la chance, quoi. Si je tombe sur un busquet à la clim, c'est cool. Bah, sinon, bah, tant pis, hein, on fait avec. C'est des fenêtres ouvertes et on souffre tous. J'étais en âge tout à l'heure. Hein. Pourtant, les bus, ils sont plutôt récents. Ils ont quoi, 4 ans? Donc, ils ont été livrés avec la clim, mais il y a certains bus sur lesquels la clim, non, ne fonctionne pas.
0: Et aujourd'hui encore, la France s'attend à des températures élevées. Plusieurs départements sont encore en alerte rouge. Les températures devraient commencer légèrement à baisser dès ce week-end, précise Météo France. Le joueur belge quitte la Coupe du Monde pour assister à la naissance de son enfant. Et France Pierron, souvenez-vous, la journaliste de l'équipe, dit que c'est complètement con. Résultat, suspension, polémique et avalanche de réactions pour la journaliste. Alors, on vous a posé cette question. Un père doit-il sacrifier un moment unique pour sa famille ou rester au travail quand c'est la Coupe du Monde et que ça vaut beaucoup d'argent? Et derrière ça, il y a un autre débat. La place des hommes, la pression, les sacrifices, les attentes. Est-ce qu'on demande trop au père ou est-ce que certains refusent tout simplement d'assumer leur rôle?
5: Qui est-elle pour décider que c'est un moment dégueulasse? Voilà, on est libre, d'accord, mais elle n'a pas à dire que c'est un moment dégueulasse, elle parle pour tout le monde. Deuxième point, du coup, lui, je pense qu'il avait déjà en parlé avec son sélectionneur, et du coup, il a dépensé son propre argent pour prendre le jet.
6: Il pouvait pas rater aussi l'accouchement de sa femme aussi, après je le comprends, hein. Ça aurait été quelqu'un d'autre, il aurait fait aussi la même chose, enfin chacun son avis, mais je trouve que la façon dont elle a parlé, il y avait une autre manière de dire, en fait.
7: C'est ce qu'on appelle le pouvoir de l'argent, hein. Le gars, il gagne plus de 500 000 balles par mois. Il fait un petit aller-retour rapide, il a les moyens, hop, il revient, ça y est, c'est fini.
8: Au propos de la journaliste, je trouve ça très choquant. En tant que maman, oui, parce que moi, personnellement, très bien passé, hein, la grossesse très bien passée et tout, arrivé à l'hôpital, très bien. Mais à un certain moment, tout bascule. Moi, c'était césarienne en urgence, pour pas prendre bébé. Il n'y a personne, à part mon mari. On est en 2026, il ne peut pas tenir. Qu'on vient pas faire là, mon enfant, ça va. Ça va nous blâmer. Qu'est-ce qu'ils ont moins cause comme ça? On ne peut pas dire, eh, papa, bon, ça n'est dégueulasse, je ne viens pas.
0: Alors, est-ce la place des hommes lors des accouchements de leurs femmes? Est-ce que ce joueur a eu raison de quitter la Coupe du Monde pour assister à l'accouchement de son épouse? Est-ce que cette journaliste a eu raison de s'exprimer ainsi? 02 62 99 12 00, vous pouvez continuer bien sûr à en débattre. Un mot sur le projet tram-train qui refait surface. La région Réunion a présenté hier son projet de train régional baptisé Réunion Express. Un réseau de 140 km et de 25 gares reliant Saint-Benoît à Saint-Joseph via Saint-Denis, Saint-Paul et Saint-Pierre. Les temps de trajet seraient drastiquement réduits. Saint-Denis à Saint-Benoît en 35 minutes contre plus d'une heure actuellement. Le coût de ce projet est estimé à plus de 5 milliards d'euros, entre 5 et 6 milliards d'euros. Premiers travaux en 2030 et si tout va bien, les premières rames pourraient être mises en service en 2035. Freedom, 6h39 minutes, bonne journée et bon vendredi avec nous. L'alcoolisme est une maladie difficile, un véritable fléau et qui fait des ravages. Le témoignage de cet homme est bouleversant à cause de l'alcool. Il a tout perdu, sa femme, ses frères et sœurs et surtout ses enfants qu'il n'a pas vus depuis plus de 23 ans. Pour lui, l'alcool est une béquille qui le permet de tenir témoignage.
9: Mes filles, Dolly et Calice, que moi, puis je suis 23 ans. Quand j'ai perdu, elle avait 14 ans, j'avais 10 ans. Ma mariée a un an, ma femme a quitté ma belle après 8 mois, mariage. J'ai plus de nouvelles, mais depuis 2003, madame, j'ai plus. Mes sous, mes douleurs aujourd'hui, ils boivent. Et puis, permets-moi de dire toute la vérité. Alors qu'on a tué tout, même ma famille, madame. Madame, messieurs, jumelles, madame, messieurs, tout l'abord de la main. Ça m'a fait des culs et des culs et des culs et des culs et des culs. Comme on a un soutien, les bons.

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1: Voilà, un témoignage bouleversant d'un homme qui est emprisonné dans son addiction, qui est l'alcool. Sa disparition inquiétante à présent, depuis hier après-midi, elle y a disparu. Cette femme de 47 ans a quitté son domicile de Saint-Gilles-Léo et n'a plus donné signe de vie. Ses proches sont sans nouvelles d'elle et sont inquiets, d'autant plus qu'Elzy est fragile psychologiquement. Elzy est de type YAB, de taille moyenne. Elle est habillée avec un haut rouge et elle porte un jean. Elle a des cheveux courts, marrons avec des mèches blonde. Si vous pensez l'avoir aperçue, merci de contacter sa belle-sœur Elena au 06 93 90 35 79 06 93 90 35 79. Les aides de Dylan ont été débloquées. Dylan, c'est ce papa qui est actuellement à Lyon pour sa petite fille malade. On vous en parlait il y a quelques jours. On lui avait promis des aides. C'était le département qui lui avait promis des aides. Mais depuis plusieurs semaines, rien. Il a suffi, selon lui, d'un seul appel à la radio pour que le département débloque les aides qui lui étaient dues.
2: Pour remercier les gens que l'a téléphoné, que l'a aidé à nous. Nous remercier aussi Freedom parce que l'a très très bien marché. Parce qu'en fin de compte, nous l'est à Lyon actuellement pendant 2 ou 3 semaines et des aides ont été mises en place par le département et qu'il fait, nous vient tous les ans, ben il fait 4 ans, nous vient et nous l'a jamais eu des problèmes. Nous l'a toujours, quand Aurélien était là, m'a toujours appelé, l'été fluide, t'es direct, l'aide, t'es débloqué direct. Et là, il faut nous t'écouler, hein, nous rappelle, ah, à peine en mode une semaine, ou soit t'es sorti à où. Donc, on a payé ton hébergement, on a payé ton billet d'avion. Et ben maintenant, il faut serrer, monsieur. Vous n'êtes pas comme par hasard pris de téléphoner. Le gars m'appelle, ah, ben l'aide a été débloquée, on a envoyé. Donc, faut appeler Freedom.
1: Voilà, donc faut appeler Freedom, hein, comme quoi. Ouais, la radio ne cesse d'être magique, même dans des moments difficiles comme ça. Un mot sur le baromètre de ce matin, Francky, on va parler autonomie. Parce que cette semaine, 7 députés réunionnais sur 8 ont voté en faveur de l'autonomie de la Corse. Alors forcément, la question arrive chez nous aussi. Est-ce que la Réunion doit-elle, elle aussi, ouvrir le débat sur l'autonomie? Ou bien est-ce un sujet qui ne nous concerne pas du tout? Alors vos avis et vos réactions au 02 62 99 12 00 juste après le journal de 7h30.
3: Là, bah tiens, vous parlez du journal, moi je vais vous parler de la météo. 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
3: Pendant que le jour se lève, on s'attend donc à du soleil.
1: Oui, un soleil qui devrait être bien présent sur l'ensemble de l'île aujourd'hui. Quelques petits nuages en tout début de journée sur le sud-est, avec quelques petites gouttes, mais rien de bien grave. Le soleil là aussi devrait rapidement reprendre ses droits. 26 degrés sur les zones côtières, comme par exemple à Saint-Denis ou encore au port. 20 degrés à Salazie. 10 degrés des côtés du Maïdou, Francky.
3: J'allais dire un truc là concernant l'accouchement. Finalement, entendre les auditeurs quand ils parlent de l'accouchement, la présence du père, c'est pas le même son de cloche qu'on a à l'extérieur qu'à la radio, hein, parce ouais. que parmi les gens que je côtoie et avec qui je discute, ils disent oh ben la bonne papa était dit non, il sera pas et il sera pas.
1: Ce qui serait intéressant de savoir.
3: C'est marrant parce que c'est pas ce qu'on entend à la radio, hein, c'est pas ouais. la même chose. Hein. Là, c'est oui papa il vient, ah oui bien sûr il était là, ah oui non mais ben ouais mais il y a des papas qui y vont pas, hein. Donc je vous invite à appeler, à dire pour quelle raison, peut-être qu'il y a une raison, enfin. Une raison valable.
1: Oui, comme un match de voilà. foot, par exemple, ce soir, si votre femme accouche.
3: Oui, exemple.
1: Est-ce que vous allez assister à l'accouchement ou vous allez regarder ou vous préférez regarder le match de foot France-Norvège?
3: Voilà, vous pouvez le dire. 02 62 99 12 00. Oui, Christophe Damour. Non, mais c'est vrai, on n'a pas le même son cloche à l'extérieur. Hein, mais bon, on verra s'ils prennent leur courage à demain.
1: Alors, un dernier petit mot, Francky. Oui. Pour souhaiter bon courage à ces près de 14 000 collégiens hein, de Lille qui vont plancher ce matin sur les épreuves d'histoire géo, de sciences et de maths. Ce sont les épreuves du brevet des collèges. Premier grand examen pour ces adolescents. Bon courage. Et puis une très très très bonne fête à tous les malgaches qui nous écoutent aujourd'hui 26 juin, c'est la fête nationale malgache et en fait le 66e anniversaire de l'indépendance de Madagascar.
3: Merci Christophe Damour, prochain rendez-vous tout à l'heure à 7h30.
1: Bonne journée, bon réveil.
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3: Je reviens sur l'accouchement, mesdames, vous êtes rassurées, parce que depuis quelques jours, on entend des hommes dire fièrement, ouais, moi je préfère un accouchement qu'un match de foot, moi je suis prêt à tout quitter pour être à l'hôpital, très bien, mais on peut quand même se poser la question, est-ce qu'ils ils disent ça par amour ou par peur de passer pour des monstres, parce que, entre nous, combien savent vraiment ce qui se passe dans une salle d'accouchement, comment vous savez ce que vous avez à faire, quoi, et à part tenir la main et regarder l'heure. 02 62 99 12 00. Par contre, on remarque que les hommes en savent beaucoup plus sur les matchs de foot. Ils connaissent mieux la tactique de Deschamps, ils connaissent mieux le placement de Mbappé. Bah, hey, moi j'ai entendu ça sur l'antenne, hein, je raconte pas de bêtises, hein. Alors du coup, 02 62 99 12 00. Dites-nous vraiment si c'est le sentiment que vous avez dans la vie de tous les jours, que les hommes, ouais, sans problème, ils assistent aux accouchements. Le papa, il assiste à l'accouchement. Il y a jamais eu de papa qui a fui ses responsabilités. Pas du tout. Bon, dans un instant, la suite de vos appels. Mais avant cela, si vous avez regardé à main gros yeux, petit causement gros moment.
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3: Tu veux rajouter une couche peut-être, non? Non, pas du tout.
6: Non, quand on pose allez, la question, ben quand madame l'a couché au sauté, elle est... Ah, c'est sur le bonne touche, moi.
3: C'est... Non, mais bon, peut-être, elle dira peut-être pas sur le bonne touche, mais est-ce que autour de vous, cas sérieux, cause...
6: Oui.
3: Est-ce que autour de vous, il y a eu des cas où les papas n'étaient pas là? À l'accouchement, je parle. Non, vous connaissez pas, d'accord. Petit causement.
6: Oui, vaut mieux nous savoir sur le petit causement parce que. Mais il a une position très tranchée.
3: Mais on est en mode friction aux assuites.
6: Le papa est démissionné depuis la naissance. Ce que papa a assumé. Oui, il a assumé. Il n'y a pas de travail pour nourrir les enfants, mais il était démissionnaire à la naissance.
3: Ça peut arriver, effectivement, mais ça, c'est un autre débat.
6: Pourquoi marier avec un enfant avec lui? Parce que lui, il mérite rien qu'un. La décision a été prise après.
3: Voilà. Déjà, s'il n'y a pas ni l'accouchement, c'est déjà un signe. Oui?
6: Alors, le petit confinement des auditeurs de jouer aujourd'hui, ah, laissé sur le répondeur au 0262 210808. Il parle à nous de marmite et de pâtes.
7: Oui, bonjour, c'est pour cause mon gros moment. Ça veut dire, si pas de gros pâtes, reste pas de marmite. Si pas de gros pâtes, reste pas de marmite. Pour Francky, au revoir.
3: Ouais, bah, à tout la fin.
6: Mais moi, ça qui passe pas, oui, de marmite, c'est ça qui inquiète à moi. Parce que
3: est-ce que laisser les deux en même temps? Si pas tes gros pâtes.
6: Non, il mélange pas.
3: Il mélange. Bah, comment on connaît, il a pas dit, hein. Il a pas dit.
6: Oui, mais dans mon explication,
3: il mélange. Ah, bah, ouais, voilà, c'est ça, c'est toujours
6: autre.
3: C'est toujours de l'autre côté, ouais, c'est ça. C'est terrible, hein, quand même, hein, de travailler avec donc, petit pâte, gros pâte, deux marmites. Donc, si c'est un marmite, petit pâte, il reste pas.
6: Et il fait pas barquette avec. Parce qu'il reste pas, il rentre pas dans le marmite. Mais il comprend pas, il faut y cuire, non?
3: Petit pâte, gros pâte, il reste pas. Mais non, ouais, ne l'est pas.
6: En tout cas, le petit pâte, il n'est pas fait barquette avec.
3: On n'est pas calé. Ouais, crois, au game pas. Donc, petit pâte, gros pâte, voilà pour le petit causement d'auditeur.
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3: Allez, Freedom 02 62 99 12 00. On vous laisse bosser là sur ce coup-là. Freedom, allô, bonjour. Allô. Monsieur, madame ou madame, monsieur. Où il n'y a personne. 02 62 99 12 00. Allô, bonjour.
8: Oui, bonjour.
3: Bonjour monsieur, oui.
8: Voilà, ben il parle un petit peu, dis-moi parler de tiens, petit mot, sujet de l'accouchement là.
3: Oui, oui.
8: Voilà, ouais. Ben moi c'est Midiaou, mon nana avait ma mère au foyer, j'échappe dans les pommes en plein accouchement.
3: Il échappe dans les pommes en plein accouchement?
8: En plein accouchement, il échappe dans les pommes. Mmh. Ben arrivé comme ça, ben il pensait pas tester, gagner, tenir, et d'un coup, ben voilà, ben il prend aussi l'effet l'action, ben il, quand il a vu la manière de les tourner des choses, ben il échappe dans les pommes, ben là t'es plus occupé de lui, hein. Et puis j'étais à lui dans la salle à un moment donné et puis au bout de lui exceptionnellement.
3: Alors du coup ça pose problème, non? Enfin, comme il dit problème, c'est pas grave non plus, hein, mais ça joue sur l'accouchement, quoi. Il faut occuper de le bonhomme, or que banane il a pour le madame.
8: Cela dit, bah, il faut pas occuper de deux,
3: c'est ça.
8: Faut occuper de la future maman et le futur avant en même temps.
3: Ben oui, c'est ça, oui, ouais. Tout à fait.
8: Et à moi, mon aîné m'a eu une très belle aventure, dis-moi. Hum. on va dire.
3: Oui.
8: Et du coup, ben, moi, à mon arrivée, je me portais travailler, m'arrive sur mon chantier. Là-haut, loin, on est à Bas-Saint-Paul, on est haut même. Et dès que j'arrive là-haut, je dis, moi, redescends parce que.
3: Alors, l'ami PLO, un petit peu, par contre, que pas où ça voulait, mes problèmes de réseau. Où l'arrive là-haut sur le chantier, la téléphone là-haut, elle a dit quoi?
8: Elle m'a redescend parce que là, il est accouché là.
3: Ah.
8: Et au final, voilà, imagine là-haut, hein. Imagine là-haut, il reste Saint-Joseph, hein. Il reste Saint-Joseph.
3: Mm-hmm.
8: Voilà, sorti la plaine, mon collègue a déposé moi en ville Saint-Paul. Moi, je trouve un transport, moi, rentré. Il m'a dit, déposé moi en ville Saint-Paul. Ouais, ce jour-là, là, Francky, ou ouais, s'il fallait rendre un hélicoptère. Morgan, il prend m'arriver à l'heure d'accouchement.
3: Mm-hmm.
8: Et à l'époque, en 2008, il n'avait pas encore la route des Tamarins.
3: Oui.
8: Donc, ce qu'il fait, ben, fallait me passer tout en bas, la fois en bas, la mise en bouteillage, etc. Vous connaissez qu'on m'a fait, m'a couru comme un Indien en ville Saint-Paul. Moi, aller rendre un véhicule location, rapidement.
3: Waouh.
8: Pour aller à mon premier accouchement.
3: Ah ouais, vous la mettez les moyens quand même pour ce premier rendez-vous, hein?
8: Ben ouais, ben, figure que tu m'avais trouvé un hélicoptère qui a une dépose à moi. On aurait pu, comme dans le film là, on aurait dépose à moi sur le toit de l'hôpital là-bas.
3: En mode film d'action.
8: Ah non, mais promis à vous, là, pas dans ma tête de voir, à l'époque, le corail hélicoptère, je ne sais même pas si c'était déjà là ou à l'époque. Parce que la route des Tamarins, il passait pas bien là, ben la fois la route des Tamarins, tout va bien.
3: Oui, oui, oui. Non, mais pour dire à quel point on était motivé, quoi. Il fallait absolument que vous soyez là, présent au moment de l'accouchement. C'est ça, surtout.
8: Ah oui, c'est
3: ça. Voilà, c'est ça qu'il faut retenir.
8: Voilà. Et on a pris un véhicule de location. Je me rappelle, c'était un 106 blanc. Voilà, comme un sort un peu là, ben, il peut dire, oh, le tout, c'est presque bien, déjà. À force, il voulait tout bien, voulait arriver à l'accouchement. Et comment l'arriver, l'accouchement? Comment l'arriver? Vous connaissez quoi, où? Il venait tout juste de finir.
3: Ah, vous l'a pas arrivé à temps.
8: M'arrivait à la limite. Comme arrivé, ben, il venait tirer le petit bébé, quoi. Mon petit, ma petite fille.
3: Waouh. Ah, c'est quelque chose quand même, hein. Bon, mais en tant que c'est quand même un moment de stress aussi, l'annonce de l'accouchement. Parce que regarde comment on était en train de courir, là. Bon, on aurait pu avoir un accident. Bien heureusement, il est pas arrivé.
8: Sûr, ouais,
3: mais on était tellement dedans qu'il fallait ôter ça va, quoi. C'est ça.
8: Ben ouais, moi, c'est temps, fallait absolument m'y arriver. Moi, t'es jeune aussi, hein. Rencontre, m'a fait 27 ans, hein. Voilà. Il voulait absolument arriver à l'accouchement. C'était très, très important pour moi de vivre cette première fois. Mais après, on a eu ma petite deuxième et celle-là me dit, bon, celle-là m'a resté quand même assez vite. Bon, mais, vous connaissez, on voit le problème que c'est que tranquille, vous. Le problème, hein, c'est que, Malahu est prématuré un mois, sauf au jour. Et du coup, voilà, elle a pris un petit peu sur les faits.
3: Oui, oui.
8: Donc, il fait, ben voilà, elle n'a pas eu. Voilà, ben là, quand par contre, c'est un peu là-bas, moi, là, il ne pensait pas qu'il faut t'accoucher ce jour-là.
3: C'est quelque chose.
8: Un mois après. Donc, il fait, ben, pour la deuxième, moi, là, surveillé, moi, là, été très vigilant. Et du coup, ben voilà, pu assister quand même pour la deuxième.
3: Plus attentif.
8: Et puis plus ratio, hein, plus ratio. À un moment, il porte un barbaï. À un moment, il porte son bébé. Mais voilà, le papa, là, moi, si un papa est comme moi, là, et ben l'amour que mon énorme, ce sentiment, quand ça y arrive, là, ben, il peut dire, c'est comme si c'est moi la portée.
3: Monsieur, merci beaucoup. Merci pour ce témoignage.
8: Allez, merci.
3: Alors, vous avez les papas qui déplaceraient les montagnes pour assister à l'accouchement, et vous avez ceux qui, justement, ne supportent pas, n'ont pas le cœur de supporter l'événement en lui-même. Il a parlé de son beau-frère auparavant. 02 62 99 12 00, on peut bien sûr en parler. Et vous, quelle est votre position? Freedom, bonjour, allô?
9: Allô?
3: Oui, bonjour.
9: Bonjour.
3: Monsieur,
9: moi, je veux dire juste que, ben, maman là, j'assistais à l'accouchement de ma fille et mon garçon.
3: Oui.
9: Et c'est moi qui ai coupé le cordon ombilical, donc elle a bien se passé. Au contraire, ben, je pense que l'important, c'est le travail, hein, le travail loin. Quand elle appelle à moi, elle m'a parodé midi 14h, mais descendu, hein. Donc, depuis qu'elle est rentrée, ah ben, t'es fini à coucher, ben, mais t'es là, t'es présent, hein. Mm-hmm. C'est vraiment important, moi, une famille accouche que le papa, il doit être là, normalement.
3: Alors, oui, m'y entends ce qu'on dit, le papa, il doit être là, mais est-ce que autour de vous, là, fini à entendre qu'un papa l'a pas voulu, finalement, assister à l'accouchement? Vous l'avez déjà entendu ou pas?
9: Ah oui, il m'a déjà entendu. C'est que l'auditeur a dit aussi, il connaît quelqu'un aussi, ben, il est rentré, ben, il est tombé dans les pommes aussi, il n'y a pas de municipalité, hein.
3: Ah ouais. Mais ça, et oui, nous t'es en train de dire que ça, c'est un problème quand même, parce que normalement, il doit occuper de la maman, et là, tout d'un coup, ben, il faut occuper de la maman et du papa.
9: Ah ben là, à cause de la vie, c'est un gros problème, un gros souci.
3: Ben oui, donc...
9: Après, oui, il pense qu'il faut avoir quand même un peu le cœur de supporter, quand on voit tout ça, les vrais, c'est pas évident, mais ça va, mais après, si vraiment, on comprend la douleur d'une femme, ben, il faut essayer d'être présent pour lui aussi, il rassure elle aussi, hein. Ça est très important, ça, normalement. Hein. Après,
3: alors, il y a une importance. Alors, mais reviens sur les papas ou dis-moi, oui, vous connaissez ça que le papa a parti à l'accouchement. On connaît un petit peu les causes, les raisons que l'a fait que ces papas-là n'ont pas pu être présents à l'accouchement.
9: Des fois, comme je dis, il y a du monde peut-être après vraiment. Des fois, on connaît qu'on a un travail aussi, on ne peut pas libérer à tout moment aussi. On a des contraintes aussi. Mais je pense que tout ça, il joue un rôle aussi. Ouais. Des fois, ce n'est pas évident. Hein. Ou bien des fois, ben, la personne elle est aussi loin, elle travaille loin. Mm-hmm. Et quand il arrive, ben, les choses finissent par passer aussi. Hein. On a des gens peut-être présents. Ben, des fois, il n'y a pas de... Des fois, il
3: n'y
9: a pas d'autre solution. Hein.
3: Ben, c'est ça. Mais il n'entend pas, justement, parler. Parce que Nabopou, il dit, oui, il faut l'aider là. Oui, c'est un grand moment. Oui, oui, mais est-ce que tout le monde l'a pu assister à l'accouchement de notre madame aussi, quoi?
9: Des fois, il arrive aussi, il dit, oh, la personne, il accouche tout à l'heure, ben, il accouche le lendemain. Le papa, il est là, lui, mais après le lendemain, il n'a pas accouché, il travaille. Ben, des fois, il y a beaucoup de cas comme ça aussi. Hein, ben.
3: Oui, il y a l'épuisement. Parce que vous veillez. Voilà. Vous veillez, là, ou à ta côté, vous veillez.
9: Au moment qu'on parle, on y accouche.
3: Ça, c'est la meilleure, celle-là. Vous veillez 24 heures et arrive 24 heures après. Monsieur, merci beaucoup, en tout cas. Merci de votre témoignage. 02 62 99 12 00. Ben oui, quelles sont les causes avancées, justement, pour ces papas qui n'ont pas pu ou qui n'ont pas voulu assister à l'accouchement? On a David avec nous pour une inforoute, tout d'abord, pour parler d'un accident. David, bonjour.
10: Bonjour. Oui. Je voulais vous signaler un accident en trois véhicules descendent du parc direction Saint-Denis.
3: Oui.
10: Dans la pente là. Signaler la DDE parce qu'ils sont dans la pente et s'il y a un bus qui arrive, ça va fracasser tout le monde. C'est sur la bande, sur la voie de bus.
3: Ah, dans la voie de bus.
10: Parce que les bus ils déboulent à.
3: Ben normalement ils devraient débouler à 70, non? Ils déboulent à plus 70, que ça?
10: 70, oui. Ben, ouais. On l'emploie à l'eau, il dépasse en main sur la droite.
3: Ah ouais, ok. Donc il déboule à plus de 70. Voilà. Ah, oui. Ok, alors on est descendu du parc en direction de Saint-Denis.
10: Oui, et Grand Prado. Direction Saint-Denis, oui.
3: Ok, voie de bus neutralisée alors. Bus, hein.
10: Oui, voie de bus neutralisée, trois véhicules, pas de blessés.
3: D'accord. Ouais. La direction régionale des routes a été informée et ils envoient une patrouille sur place. Ça.
10: Ok, merci, bonne journée tout le monde.
3: Merci David, bonne route également.
10: Allez.
3: Au revoir. Freedom, il est 6h passé de 59 minutes. Freedom Information, auditeur de Freedom 2, on nous signale trois véhicules accidentés dans la voie de bus. Nous sommes au niveau de la descente du Grand Prado. Descente du Grand Prado, donc quatre voies de Sainte-Marie en direction de Saint-Denis. Il faut être extrêmement vigilant dans le secteur tout de même automobiliste. Un bus qui arrive va devoir faire un écart dans votre voie de circulation pour passer à hauteur de cet accident. 02 62 41 51 51. Vous avez des précisions, appelez-nous sur ce standard. Et puis, autre information, nous a signalé ce matin donc cet incendie du côté de la CGSS au niveau donc de la ruelle Samat à proximité de la CGSS. Pour plus d'informations, de précisions avec vous, 02 62 41 51 51. Des véhicules de secours ont été vus dans ce secteur. Toutes vos informations sur notre standard. Freedom, la suite de vos appels dans quelques instants, puisqu'il est bientôt 7h, on retrouve les informations avec le flash de la 2PRL et on continue avec vous, 02 62 99 12 00. Je vous rappelle ce match France-Norvège ce soir, justement, à suivre, troisième match de cette phase de poule. Freedom, il est 7h.
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12: Bonjour à tous, le plus dur est peut-être derrière nous. Après 72 départements, vigilance rouge canicule hier, on passe aujourd'hui à 61. La façade atlantique est repassée en orange. La journée d'hier pourrait être le pic de cet épisode caniculaire, même si les températures resteront très élevées dans les prochains jours dans de nombreuses régions. Avec ces fortes chaleurs, Sébastien Lecornu annonce que l'enveloppe consacrée à la rénovation énergétique dans les hôpitaux sera doublée. Elle va passer à 600 millions d'euros. Le chef du gouvernement indique qu'elle permettra de développer la climatisation ou les solutions de rafraîchissement et de rénover les façades. Les hôpitaux dans la capitale qui sont saturés, selon le préfet de police de Paris. Face à cette situation, Patrice Faure a annoncé hier soir que la vente d'alcool sera interdite dès 18h dans la ville. La consommation d'alcool sur la voie publique sera également proscrite à partir de midi. C'est dans ce contexte que les épreuves du brevet vont débuter aujourd'hui. Une session 2026 forcément particulière pour tous les candidats. Les responsables des centres d'examen pourront décider de deux pauses de 15 minutes. Il n'y aura pas plus de 10 à 15 élèves par salle. Dans le reste de l'actualité, la ville de Biarritz veut reprendre les recherches dans les prochains jours pour sortir le deuxième corps de l'eau. C'est en tout cas terminé pour les pompiers qui ont été mobilisés plusieurs heures après l'effondrement mercredi soir d'un bloc de falaise. Pour rappel, un premier corps avait été rapidement retrouvé par les secours. Stéphane Plaza, de retour devant la justice, début cet après-midi du procès en appel de l'agent immobilier et ancien animateur pour violence habituelle sur d'anciennes compagnes. En première instance, en février 2025, il avait été condamné à un an de prison avec sursis. Et puis objectif, première place pour l'équipe de France de foot. Les Bleus, déjà qualifiés pour les 16e de finale de la Coupe du Monde, affrontent ce soir à 21h la Norvège pour leur dernier match de poule. Une victoire ou même un match nul leur garantirait la première place. Après l'Irak, en début de semaine, ce match est une nouvelle fois menacé par les orages à Boston. Voilà pour l'info, très bon début de journée.

0: 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Demi Roussos avec ce titre « Longtemps je t'aimerai ». Une très belle chanson d'amour. Harry Payet dans quelques instants, ma vie entière à t'aimer. Ma zot de la douceur sur Freedom 2, crois par moi zot. Écoutez un petit coup zot, on va voir un zot compte par zot même. 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
2: Freedom, le rappel de l'information concerne cet accident du côté du Grand Prado, 4 voies de Sainte-Marie en direction de Saint-Denis. On parle de la voie de bus neutralisée par les véhicules accidentés, donc soyez prudents, hein. Si un bus arrive, eh bien, il va devoir faire un écart dans votre voie de circulation. La voie de droite, 02 62 41 51 51 pour nous informer en direct. Freedom, dans le baromètre ce matin, on parle autonomie, parce que cette semaine, il y a des députés réunionnais, en masse d'ailleurs, qui ont voté en faveur de l'autonomie de la Corse. Alors forcément, la question arrive chez nous aussi. Est-ce que la Réunion doit, elle aussi, ouvrir le débat sur l'autonomie? 02 62 99 12 00, alors vous pensez que ça ne nous concerne pas du tout? 02 62 99 12 00, sujet du baromètre juste après le journal de 7h30. Et puis on a beaucoup parlé de football, normal, hein. Il y a donc la Coupe du Monde là en cours. Tiens, en parlant de matchs en cours, Turquie, États-Unis, c'est la mi-temps. 2 pour la Turquie et 1 pour les États-Unis. Paraguay, Australie, c'est la mi-temps donc. Et toujours pas de but marqué. Ce soir, France, Norvège à 23h. Alors, commentaire, pronostic, vous pouvez bien sûr nous donner tout ça. 02 62 99 12 00, Freedom, allô, bonjour.
3: Oui, allô, bonjour, j'appelle. Aujourd'hui, c'est un rappel, puisque j'ai appelé hier soir à 17h15, c'est pour un appel à témoin.
2: Oui.
3: C'est-à-dire que j'étais stationné aux environs, oui, à chemin Fort-Maurice, et il y a une voiture qui est rentrée dans ma voiture, et elle a tout défoncé, mais elle a pris la fuite.
2: Ah.
3: Et oui, elle a pris la fuite et il y a un témoin qui l'a vu, c'était un kangourou. Il a dit que c'était un peu, il faisait commencer à faire nuit, il a vu gris ou blanc avec une échelle sur le toit, et qui déraillait un petit peu sur le côté. Donc il m'a dit, il l'a vu, mais il n'a pas vu l'accident arriver.
2: Il a vu, mais pas l'accident arriver, il ne comprend pas trop. Il n'a pas vu l'impact.
3: Il a vu, voilà. Mais il ne savait pas que c'était ma voiture. Et après, quand le voisin m'a appelé, il m'a dit, il y a quelqu'un qui est entré dans votre voiture. Donc, du coup, quelqu'un a essayé de le suivre pour voir où il allait. On a retrouvé des débris de voiture au chemin Sandrine, aux environs.
2: Des débris de voiture?
3: Oui, du pare-choc. Et c'est chemin Sandrine, aux environs.
2: Moi,
3: j'appelle.
2: Mais à quel point il a tapé dans votre voiture, madame?
3: Il a crasé tout mon devant.
2: Wow.
3: Tout devant de la voiture, ouais, ça a crasé tout le monde. Je sais pas comment il a fait son compte, et il n'y avait pas d'obstacle devant lui. Je sais pas comment ça s'est passé. En quelques 10 minutes que j'ai déposé ma voiture pour récupérer quelque chose et remonter, en même pas 10 minutes, l'accident est arrivé. Mais le fait, c'est qu'il a pris la fuite.
2: Et madame, votre véhicule était garé sur un parking?
3: Non, c'était garé sur le côté, sur un côté
2: un bas-côté de route.
3: La route.
2: Oui.
3: Voilà, oui. Et il n'y avait pas de danger. Donc, c'était juste. J'ai arrêté juste pour partir récupérer un truc chez moi. Et même pas 20 minutes, même pas, l'accident est arrivé. Mais il a pris la fuite et il s'est enfui. Donc, c'est pour ça que j'appelle un témoin pour voir. Si quelqu'un a vu un kangourou, son côté est écrasé. Le côté chauffeur.
2: Côté chauffeur endommagé, oui, le kangourou.
3: Oui, voilà. Oui. Ouais. Un kangourou avec une échelle.
2: Ok.
3: Sur le toit.
2: Donc alors,
3: si quelqu'un a perçu ce kangourou, s'il vous plaît.
2: On vous appelle à quel numéro, madame?
3: Alors, 06 92 65 25 12.
2: 06 92 65 25 12.
3: 12. On a déjà porté plainte à la gendarmerie. Et ils nous ont dit qu'ils vont faire l'enquête. Alors, si cette personne se reconnaît, s'il est honnête, qu'il appelle, ou sinon c'est le gendarme qui viendra chez lui, parce qu'il y a un témoin qui l'a vu.
2: D'accord. Eh bien, nous avons noté vos coordonnées pour lui. 06 92 65 25 12.
3: Voilà.
2: À lui de faire le bon choix, effectivement.
3: Voilà. Si c'est bien, s'il est honnête. Et si quelqu'un a vu, si vous avez vu cette voiture, appelez à ce numéro.
2: C'est noté, madame.
3: Merci beaucoup.
2: Je vous en prie. À très bientôt. Au revoir.
3: Au revoir.
2: J'appelle que c'était à hauteur du chemin Fort-Maurice aux environs, aux alentours de 17h15 hier. 06 92 65 25 12. 02 62 99 oui. 12 00. Bonjour.
4: Bonjour, monsieur Francky.
2: Bonjour, monsieur.
4: Ça va?
2: Oui, ça va très bien, merci.
4: Ben, excusez-moi, grand matin, me réveille grand matin, je suis mon lit là, m'écoute Radio Prud'homme, moi.
2: Oui.
4: Les premiers, tout le matin, m'écoute Radio Prud'homme dès que je me réveille. M'écoute les nouvelles là, ben, me pose la question, si député là, il trouve pas d'autres choses à faire. Pourtant, on a d'autres choses à faire. Qu'elle ait demandé l'autonomie pour la Réunion.
2: Non, il y a, alors, il faut pas dire qu'ils ont demandé l'autonomie pour la Réunion. Hein. On parle de l'autonomie en Corse.
4: Ah.
2: Voilà.
4: Ah.
2: Mais, justement, ce sont des députés réunionnais qui ont donc, qui font partie de ces députés qui ont voté en première lecture. Les députés réunionnais, je dis bien, qui ont voté, cette loi en première lecture. Donc, du coup, on pose la question, est-ce que, à la Réunion, justement, on devrait aussi ouvrir le débat sur l'autonomie? Et ma question dans le baromètre, elle est très claire. Est-ce que c'est un sujet qui nous concerne ou pas du tout?
4: Ça ne concerne pas nous du tout, ça.
2: Mm-hmm.
4: Parce que si par exemple, même c'est pour la remarquer, ici la Réunion, Banzeli, la Réunion, si tu vois par exemple, la Corse, il pète, de tu veux suivre la Corse, de tu veux faire pareil. J'ai vu Martinique qui pète, de tu veux faire pareil. Non. Tu vois, c'est, même il voit ça, d'ailleurs, tout le réunion voit ça. Si la demande, la demande d'autonomie, hein, ben, après l'autonomie, du coup, ça, il vient l'indépendant, mais l'indépendant, ben, la croix crève des feux, si la Réunion, ben, elle va abuser, sinon, ben, Zélie sera en place, là, toute l'argent vient ici, ben, elle va abuser, les gens seront pauvres, nous rapides des RSA, nous rapides de rien du tout, hein. Soit on va diminuer les RSA, on va diminuer toutes, nous rapides des aides, ça va disparaître, ça. L'autonomie, pas bon pour la Réunion, là. Là, comme ça va, comme ça, là, comme ça, même les bons, là.
2: Département français. Comme il est là, le statut de département français.
4: Oui, le statut de département français, il est bon là. Seulement le problème ici, c'est que moi, je me dis, bon député là, allez suivre l'autonomie derrière là. Moi, je me dis, pourquoi pas demander la sécurité pour traquer bon délinquant, il marche la vite et vole le tout le monde, vole moto de monde là. Hein? Pourquoi pas ça pas fait voter des lois pour ça? Hein? Mais voir ça comme ça, moi. La prendre de travail à faire. C'est un travail. Pourquoi ça pas demander un peu l'augmentation pour bonne retraité, là? Hein? Ben, pour aller travailler. Pourquoi ça pas demander ça, hein? Ça va, excusez-moi, moi, un petit peu excité, moi, hein.
2: Oui, fait. Non, mais écoutez, moi, là, monsieur, oui.
4: Et pourquoi pas ça va pas, il s'occupe de faire la course, là-bas? D'avoir dit comment, moi, j'ai l'impression d'avoir dit bon, hein, on a voté pour vous, après, il faut voter pour nous, c'est qu'on a demandé chacun notre tour, c'est fait pas comme ça, ça. De toute façon, là. Ouais, si là, il va demander l'autonomie là, la voie, il ne va pas passer aux jeunes, ça. À moi, je passe pas aux jeunes, c'est ça, mes sous. Mais s'il passe aux jeunes, là, la voie, non. Là, pas bon, c'est dangereux pour nous. S'il a plus rien, planté, aller ruiner.
2: Dangereux.
4: Longtemps, oui.
2: Que de changer de statut. Monsieur, merci de votre avis.
4: Mais merci,
2: c'est très bien. Je vous en prie. 02 62 99 12 00. Et vous en pensez quoi, justement, Freedom? Allô, bonjour.
5: Oui, allô, bonjour.
2: Oui, bonjour, monsieur, oui.
5: Oui, voilà, je voudrais parler concernant l'autonomie pour qui a été votée par les députés pour la Corse.
2: Oui.
5: Moi, je pense que la situation géographique de la Corse n'a rien à voir avec la Réunion, quoi.
2: Mm-hmm.
5: Et moi, je pense que la question pour la Réunion ne se pose pas. Même pour l'autonomie, parce que heureusement, il y a l'amendement d'Irapoulé qui est toujours d'actualité. Que beaucoup de décisions est prises en métropole qu'à la Réunion. Moi, c'est une très bonne chose. Donc, on voit un petit peu la situation concernant les élus à la Réunion, c'est-à-dire, de toute façon, la Réunion, c'est l'un des départements les plus corrompus. Je n'ai pas du tout confiance aux élus de la Réunion, parce que on voit un petit peu les mises en examen, toutes les magouilles qu'il y a. Moi, je pense que là, comme c'est préférable, ça reste comme ça, quoi.
2: Il y a un risque que justement qu'il y ait des dérives, c'est ça la crainte, monsieur?
5: Ben justement, il y a beaucoup de d'élus, ils attendent que ça, attendent que ça. Et moi, je serais pas du tout d'accord justement qu'on donne un plein pouvoir à ces élus-là, quoi. À ces élus. Donc voilà. Après, un petit mot concernant Michael Jackson. Je me souviens quand on a déclaré la mort. D'ailleurs, c'était votre collègue qui était en place, hein, Emmanuel.
2: Oui.
5: Et la première personne qui avait téléphoné, c'était une femme qui avait appelé tout le matin pour annoncer justement le décès de Michael Jackson, quoi. Donc voilà.
2: Ouais, vous en souvenez comme si c'était hier. C'était quand même en 2009, hein.
5: Ah ben c'est il y a 10 ans de ça, mais je me souviens, hein, c'était la première personne qui avait, c'était une femme qui a été toute émotionnée justement qu'elle avait appelé concernant ça. Et concernant Michael Jackson, je pense qu'il a été plus apprécié mort que vivant. Quoi. Je pense qu'il y a beaucoup de vérité qui a été déclarée après sa mort. C'est-à-dire on s'y fait passer un petit peu pour un pédophile, mais c'est pas du tout le cas. Et je pense que ben, malheureusement, hein, c'est-à-dire après sa mort, justement, on a découvert un petit peu ben, tout ce qui a été tous les procès qui étaient
2: en cours
5: contre lui. Ben, c'était plus quand ils en voulaient plus sur son argent, surtout pour le faire tomber, quoi.
2: Monsieur, merci beaucoup. On doit aller sur la route pour l'information. Merci d'avoir réagi. À plus tard. Au revoir. Information avec Marie sur un accident dans les rampes du Waki. Marie, que l'on accueille sur notre antenne à l'instant. Marie, bonjour.
6: Oui, bonjour. Un accident en voiture contre moto.
2: Oui.
6: En descendant les rampes. C'est pas dans les rampes du Waki, c'est vraiment à la toute fin des rampes, quoi. Avant d'arriver à l'intersection pour prendre le pont de l'entre-deux.
2: D'accord. Fin des rampes avant le pont.
6: Il y avait les pompiers qui arrivaient juste quand je suis passée. Le monsieur est allongé par terre. Moi, je ne l'ai pas trop vu bouger, mais on dirait qu'il a parlé. Hein. Je ne suis pas sûre à 100%.
2: D'accord. Donc au sol, apparemment blessé.
6: Oui, il est blessé apparemment. La voiture est vraiment en travers de la route. Je ne comprends pas trop comment la voiture peut se retrouver dans cet état. Mais bon.
2: Ah bon ?
6: La moto est par terre. La voiture, oui, en fait, elle est au milieu de la route. Et ce qui fait que ben, on est obligé de monter un peu sur le... C'est pas parapet, enfin, voilà, prendre un peu les galets pour pouvoir... traverser pour ceux qui vont vers Saint-Pierre. Par contre, pour ceux qui vont vers la rivière, c'est un peu plus compliqué encore.
2: D'accord. Il aurait mal pris le virage
6: Là où ça s'est passé, c'est plutôt une ligne droite. Je ne comprends pas comment la voiture peut se retrouver en plein milieu de la route. Elle est vraiment en train de venir de la route et la moto est par terre. Le monsieur est par terre, mais il est du côté de la route aussi. Mais bah, c'est vraiment bizarre. Hein. Je ne sais pas comment ils ont fait leur truc, mais... Bon, le monsieur était allongé par terre et quand je suis passée, ben, les pompiers arrivaient, les pompiers de l'entre-deux descendaient les rampes, je les ai vus là-haut. Et ils sont arrivés sur place quand je suis passée.
2: D'accord, d'accord. Donc, circulation alternée du coup, la Marie ?
6: Oui, circulation alternée, c'est un peu compliqué pour passer. Hein. Donc, si vraiment, il vaut mieux éviter le secteur, hein, parce qu'à mon avis, il y en a pour un petit moment. Hein.
2: D'accord. Merci beaucoup pour l'information.
6: De rien, bonne journée, Francky.
2: Bonne route, à bientôt. Au revoir.
6: Merci, au revoir.
2: Freedom, il est 7h passé de 17 minutes. Freedom Information, auditeur de Freedom 2, on nous signale un accident, voiture contre moto. Nous sommes à la fin des rampes du Waki, juste un peu avant le pont de l'entre-deux, quasiment dans une ligne droite. Une voiture qui se retrouve en travers de la route et un motard allongé au sol. Du coup, compliqué de circuler. La circulation d'ailleurs est alternée. Hein. 02 62 41 51 51 pour nous donner d'autres informations. Avec vous, on continue. Juste annoncer qu'on a trouvé une carte bleue au nom de Jopierre Graziella, du côté de l'aéroport. Cette carte bleue a été déposée à l'accueil même de l'aéroport Roland-Garros. Jopierre Graziella. 02 62 99 12 00. Dans quelques instants, Frédéric Millon. Allô, bonjour.
7: Bonjour, Francky.
2: Monsieur, bonjour. T'as l'âme à radio, s'il vous plaît.
7: Ouais, bien, ça va.
2: Mieux quand la radio l'éteint, mais ça va.
7: Vous avez dormi par rapport au football, mais il n'y a pas trop de football dans le programme.
2: Mais là, réserve un pour ce soir.
7: Réserve un pour ce soir.
2: Bah ouais, il ne gagne pas grâce à tout. Donc, ma réserve un pour ce soir. Ce soir, France-Norvège, ce soir.
7: Inquiète pas,
2: ça égale
7: rien, inquiète pas.
2: Ouais. Eh, hey, mais sérieux, sans vouloir dire que moi, l'inquiète, est-ce que ce serait pas mieux de changer un peu bonne joueur, là, puisque nous les qualifier quand même?
7: Oui, mais après, il faut regarder dans la poule. Est-ce que ceux qui ont été premiers dans notre groupe est plus vieux, bien étendre? Ça aussi, il faut regarder.
2: Alors, deuxième. Selon les informations que m'a pu attraper à gauche et à droite, ouais. Ben là, ils regardent pas tant l'adversaire, mais ils regardent dans quel stade Zotti ça a joué. C'est-à-dire, Zotti base ouais. Plus sur la distance à parcourir pour aller jouer.
7: Ah ouais?
2: Ouais, ouais.
7: Alors,
2: ouais.
7: Attends, on dit ça comment, mais bon, même là, tu as vu qu'ils gardent toujours le poule.
2: Oui.
7: Quel gros morceau, ça tombe de bas.
2: Mais là, entre les États-Unis, Mexique, etc., ben, vous allez attentif à cette distance à parcourir pour le prochain match. Je ne sais pas pourquoi, d'ailleurs.
7: Ah,
2: ouais. Ouais, ça a été mis en avant sur certains sites d'information.
7: Ouais, mais c'est pas pour à poser la fatigue, le temps est à poser.
2: C'est ça.
7: Il y a toute la bonne panoplie, il y a organisateur, tout ça aussi, c'est pas rapport.
2: Ouais, voilà. C'est vrai que là, la configuration est différente, c'était en France, ben, dans un seul pays, il veut dire. Mais ouais, là, c'est quand même sur trois pays.
7: Ils sont la Mexique, les États-Unis, ça va là-bas, ils reviennent, bon. Voilà.
2: C'est ça, c'est ça.
7: Ouais, ouais, ouais.
2: Les États-Unis, Mexique, Canada, on le rappelle d'ailleurs, hein, c'est ces trois pays qui, qui accueillent les matchs.
7: Ouais. Et qu'est-ce que tu viens de parler ce matin, l'autonomie?
2: Oui, l'autonomie pour la Réunion.
7: L'autonomie, la Réunion. La Réunion, ils produisent plus rien ici. Quelle production est dans la Réunion? Qu'est-ce que tu refais? La Réunion, c'est un département. D'après les sondages, c'est les plus avancés dans les Outre-mer. Comment ça met en affaire? Comment dire l'autonomie? Mais nous paye des taxes, nous paye plein de choses, d'accord? Mais en face, là, regardez, qu'est-ce que les autres gagnent? Les autres gagnent la retraite, les autres gagnent la CEDIC, les autres gagnent le CMU, les autres gagnent aide logement, les autres gagnent aide sociale.
2: Alors, mais il pense qu'il y a une petite confusion.
7: Ah bon?
2: M'explique. Ou parle-moi, nous parle d'autonomie. Oui. Mais on a l'impression que vous répondez à moins sur l'indépendance.
7: Ah, d'accord, bon.
2: Mais c'est pas la même chose. Parce que, non, mais il est important de préciser parce que justement, l'autonomie, voilà, il permet à nous, à la Réunion, d'établir les lois et les règles qui concernent à nous, tout en restant département français. Ouais. Et dépendant, l'indépendance, c'est nous quitte la France. Ah, et là, bon. C'est à nous de réorganiser de, tout depuis le avant le A et après le Z.
7: Ah, mais là il faut installer une loi vraiment, vous demandez une loi que pour la Réunion.
2: Voilà, ben l'autonomie, ouais, c'est des règles, des règles spécifiques pour la Réunion, en fonction de notre manière de vivre, quoi, c'est ça.
7: Ouais, comme je vais la mettre en place, arrête chasse au guêpe, arrête chasse tang, arrête chasse.
2: Ouais, ici. par exemple, ouais, très bel exemple, effectivement, ouais.
7: Ouais, mais après, il y a certaines choses, c'est bien, mais pas tout aussi, il faut mettre la loi partout non plus, hein. Ah oui, après, il y a des choses, il faut mettre en place vraiment, parce que maintenant, quand nous rendons compte que la Réunion, et il vient en, mais pas ça comme ça, mais en surpopulation, vu par rapport hier, en regardant encore dans les infos, là, mais l'autre, on lance pour le train, de Saint-Benoît à Saint-Joseph.
2: Oui.
7: À la hauteur de 7 milliards. Bon, je sais pas comment, les autres estiment tant, démarrage en 2030, finir en 2035. Bon, après, mais pense que là-dessus, comme vous dites, mamie voit la Réunion en surpopulation. La plus de terrain, la plus de route, la plus de choses. Il y a des lois, les vraies, il faut mettre vraiment en place. Mais il ne faut pas mettre des lois n'importe que non plus pour aller en mettre le monde. Il faut mettre des lois pour la Réunion vraiment et pour le respect pour tout le monde. Il faut mettre des bonnes choses. Et mettre, là, comme me dit la saison, le gars, parce qu'ils ont le temps. Et tout le monde sort là-bas, il vient mettre la loi ici. Il dit oh, comment, arrête, fais ça. Les vrais, il faut garder le bon affaire par rapport à la reproduction, par rapport au système. Les vrais, allez pas vers la destruction. Allez vers la construction. Mais il y en a plein de choses. Il faut que. Mais des votes vraiment, ça les voir des votes ici la Réunion même, des députés même, entre eux autres, même à nous-mêmes, comme nous votons tous autres aussi. Il faut demander à nous aussi, nous tenons la vie quand même.
2: Le référendum ou parle?
7: Ah non, pour l'autonomie, si vote une loi vraiment pour la Réunion.
2: Non mais ça, vous aimeriez qu'il pose la question, parlez bien d'un référendum.
7: Ah oui, à nous aussi nous demande, parce que là qu'on va voter dans le Conseil général là-bas, on va voter qu'entre eux autres, entre les députés. Mais il est bien aussi demande l'avis des personnes qui vivent dans ces problèmes-là, quotidiens, tous les jours, et que ces autres, là-bas, bon, on me comprend, les autres, ils ont un gros salaire, les autres, ils ont un business, ils ne vont pas ce qu'ils ont, ils ont dit, vraiment, que c'est nous qui subissons tout le système, si on est sur la route tous les jours, les autres, là-bas, bon, mais c'est pas, bon, ils allaient en l'air, mais bon, ils allaient en l'air, même, mais bon.
2: C'est une façon de le dire, oui. Monsieur, merci, en tout cas.
7: Mais bon, ouais.
2: Merci et bonne journée.
7: Mais pour la Réunion, vraiment, arrête pour la Réunion,
2: t'es. Voilà, fais une bonne chose. Alors, du coup, les poids l'autonomie, alors, après l'explication qu'on a donnée, là, ou pas?
7: Ah non, oui, à un moment donné, s'ils mettent des bonnes choses, si à l'Assemblée, ici, la Réunion, même à l'Assemblée, elle va décider des bonnes choses pour la Réunion, la point de problème, mais en tout cas, arrête bataillant, arrête en France la Réunion, arrête de voir la nous, arrête de baisser à nous.
2: Merci beaucoup en tout cas, merci. Allez, et bonne journée, à bientôt.
7: Bonne journée, merci.

0: Frida, on continue avec vous. 0262, temps de boire un petit verre de l'eau, dans notre anglais, ouais. 0262 99 12 00. Frida Malo, bonjour.
1: Oui, bonjour.
0: Oui, bonjour.
1: Ça va bien?
0: Oui, ça va mieux maintenant, oui.
1: Oui, j'en quitte ma libre, là, je suis en train de conduire.
0: C'est... Madame, il entend ou bien, inquiète pas, m'y écoute à vous.
1: Oh, ok, oui, donc moi aussi, c'est concernant l'autonomie, là.
0: Oui.
1: En fait, moi, je dirais que dans un sens, sur certaines lois et tout ça, il pourrait être pas mal, du style, surtout pour le pouvoir d'achat, en fait.
0: Mm-hmm.
1: Je sais pas si c'est un sujet qu'il peut être traité, en tout cas, dans la question de l'autonomie, mais du style, en fait, au lieu de faire venir les produits de l'autre côté, là-bas, où ça y arrive, bon, ben, les taxes, c'est super cher, hein, parce que vous pensez au transport, l'essence est chère, tout ça, le gazole est cher, et tout ça.
0: Oui.
1: Et en fait, plus commercer, en fait, dans les environs, le bassin, vraiment... Ben, autour de la Réunion, quoi.
0: La région.
1: Océan Indien, un peu, ouais. Du Sud, l'île Maurice, des pays très très proches, quoi, qui permettraient justement à faire baisser, en fait, les taxes quand ils arrivent à la Réunion, et donc, est totalement bénéfique, en fait, pour les personnes qui habitent ici, quoi, quand, voilà, quoi.
0: Mmh. Oui, donc c'est plus dans le sens du pouvoir d'achat, vous dites oui, effectivement, il faudrait qu'on aille vers l'autonomie.
1: Voilà, c'est... Ben, oui, dans un sens, oui. Moi, je trouve ça pas mal, hein, mais pas tout, hein, pas tout non plus, hein. C'est un sujet, vraiment, je trouve que à creuser, voir qu'est-ce qui peut être bénéfique, parce que quand on a des choses que les biens, forcément, on a d'autres choses que les pas bien non plus, quoi. Il faut pas qu'ils pensent à nous à préjudice, et ça, c'est vraiment à travailler, quoi.
0: Oui, les avantages et les inconvénients, ça marche avec, effectivement, oui.
1: Voilà, c'est ça.
0: Madame, merci beaucoup, merci de votre avis.
1: Oui, au revoir.
0: 02 62 99 12 00. Et vous, qu'en pensez-vous? Est-ce que c'est un sujet qui nous concerne ou pas du tout? 02 62 99 12 00. Freedom. Allô, bonjour. On parle autonomie. Allô?
2: Oui, bonjour.
0: Bonjour, monsieur. Je vous écoute, oui?
2: Oui, j'appelle pour le sujet-là sur l'autonomie.
0: Allez-y, je vous écoute.
2: Alors, je vous dis, si vous prenez dans le cadre juridique, la Réunion a un statut article 73.
0: Département français, vous voulez dire, c'est ça?
2: Oui, département français.
0: Ouais, dites les choses simplement, parce que comme ça, on ira plus vite. Et du coup?
2: Oui, alors, la Réunion est en 73. Et si vous regardez tous les départements et régions qui sont allés au 74, ben, le niveau de vie a régressé par rapport à ce qu'ils avaient. Ils n'ont pas évolué, au contraire, ils ont fait marche arrière. Mais quand je vous dis tous, c'est vraiment tous, hein. Alors, on vous vend le produit comme ça en vous disant, oui, vous pouvez décider des lois, mais je vous dis, du temps de Mme Langevin, qui était ministre des Outre-mer, elle a expliqué clairement qu'on sort dans le droit commun quand on laisse le 73 et qu'on va vers l'autonomie 74. On n'est plus dans les décisions département, région française, on est à part. Et alors, le temps de mettre en place quelque chose, on a le temps de faire courir 20, 30, 40 années avant de voir quelque chose sortir.
0: Ouais, carrément dire qu'on a le temps de couler, quoi, c'est ça?
2: Oui. Et si vous faites le tour de toutes les anciennes colonies, les anciens départements, régions françaises, qui sont allés au 74, je vous dis tous, ils ont régressé, mais ils n'ont pas avancé.
0: L'article 74, c'est l'article qui va vers l'autonomie, c'est ça?
2: Oui, voilà.
0: D'accord.
2: Et alors, vous allez décider vous-même, mais le temps qu'on mette tout ça en place, je vous dis, vous avez le temps de couler. Vous regardez la Réunion, elle est le joyau même de l'État français en tant que département outre-mer.
0: Est-ce que ça veut dire quelque part que la Corse s'est préparée justement à ce changement?
2: Nous n'en sommes pas encore.
0: Oui, on en est loin apparemment, d'après ce qu'on dit, hein, première lecture uniquement.
2: Et je vous dis, qui d'autre que la Réunion peut proposer un projet comme la région vient de proposer? Le tram-train, qui d'autre peut se prétendre à faire un tel projet, même si ça va coûter 5 milliards? Aucun des autres. Et vous regardez, ici c'est le seul endroit qui a une route sur la mer. Ici c'est le seul endroit qui a téléphérique. Non monsieur, ce serait embrayé près mort et après la marche arrière.
0: Monsieur, merci beaucoup de votre avis. Merci en tout cas, ce sera le sujet du baromètre tout à l'heure. Vous aurez la possibilité, les auditeurs, d'intervenir. On parle autonomie dans le baromètre ce matin, juste après le journal.
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0: Freedom, voici maintenant les informations. On fait le point sur l'actualité avec vous, Christophe Damour. Bonjour.
12: Bonjour Francky, bonjour à tous.
0: Le vote à l'Assemblée nationale sur le statut de la Corse relance le débat sur l'autonomie à La Réunion.
12: Oui, Francky, 6 des 7 députés réunionnais ont voté pour le texte concernant l'autonomie de la Corse. Mais localement, les avis restent partagés pour certains élus, comme Michel Vergoz, notamment, ou encore Jean-Hugues Ratenon. Le débat n'existe tout simplement pas ici. Pour Michel Vergoz, il faudrait aller plus loin. Le seul député réunionnais à avoir voté contre est Joseph Rivière, qui défend le maintien du statut départemental. Un sondage de 2022 donnait 89% des réunionnais attachés à ce statut.
0: Justement, dans le baromètre ce matin, on parle d'autonomie.
12: Parce que cette semaine, 7 députés réunionnais, je vous le disais, sur 8 ont voté en faveur de l'autonomie de la Corse. Alors forcément, la question arrive chez nous aussi, Francky. Est-ce que la Réunion doit-elle aussi ouvrir le débat sur l'autonomie? Ou bien est-ce un sujet qui ne nous concerne pas du tout? 02 62 99 12 00, juste après ce journal.
0: Accident mortel sur un chantier à La Possession.
12: Oui, un drame sur un chantier de La Possession s'est produit hier après-midi dans la ZAC Balthazar, rue Hanoï, plus précisément. Deux ouvriers ont été percutés par la chute de deux poteaux électriques en béton. Le premier, âgé d'une 60aine d'années, était en arrêt cardio-respiratoire à l'arrivée des secours. Son décès a été constaté sur place. Le second, la 50aine, a été évacué en urgence absolue au CHU de Belle-Pierre avec un pronostic vital engagé. Une enquête est bien sûr ouverte pour déterminer les circonstances de ce drame.
0: Un homme a fait 14 cambriolages en 4 mois pour financer sa consommation de cocaïne.
12: Oui, et cet homme comparaissait cette semaine devant le tribunal correctionnel de Saint-Denis. Alors, logement, commerce, véhicule, il volait au hasard partout, tout, dépensant plusieurs milliers d'euros en drogue, en cocaïne. Il a même violenté une personne âgée qui tentait de l'arrêter. Reconnu coupable, il a été condamné à 2 ans de prison ferme.
0: Évacuation de l'agence France Travail de Saint-Joseph.
12: Oui, c'était hier matin à Saint-Joseph. Une odeur suspecte a provoqué l'évacuation des locaux de France Travail. Près d'une 50aine de personnes ont dû quitter les lieux, dont des employés et des demandeurs d'emploi. Pompiers et gendarmes se sont déplacés. Une personne a même nécessité une prise en charge par les secours. Aucune source dangereuse n'a été trouvée. L'agence est restée fermée hier et devrait ce matin rouvrir.
0: Tolérance zéro pour la vente d'alcool aux mineurs à Saint-Denis.
12: La mairie lance le dispositif Access. Alors le dispositif Access, ce sont 1600 commerces dans le viseur, des contrôles et des fermetures en cas d'infraction, en cas de vente d'alcool aux mineurs. Erika Barège l'a dit sans ambiguïté, la loi doit être respectée. Saint-Denis est la première ville d'outre-mer à franchir le pas.
0: Ouais, quand même un peu tardé tout de même. Hein. La région a présenté hier son projet de train régional.
12: Oui, le Réunion Express, c'est 140 km par voie, 2 voies et 25 gares de Saint-Benoît à Saint-Joseph, en passant par Saint-Denis, Saint-Paul ou encore Saint-Pierre. Saint-Denis-Saint-Benoît, par exemple, franchit en 35 minutes, contre plus d'une heure aujourd'hui. Alors, coût estimé des travaux jusqu'à 6 milliards d'euros et premier coup de pioche devrait être donné en 2030 et si tout va bien, les premiers voyageurs sont attendus en 2035.
0: En parlant de voyageurs, avis aux usagers du Papang, le téléphérique serait à l'arrêt pendant à l'arrêt pendant un mois.
12: Oui, à partir du 6 juillet, fermeture du 6 juillet au 6 août pour une grande inspection réglementaire, une étape obligatoire après 30 000 heures de fonctionnement. Des navettes Citalis prendront le relais sur les 5 stations du téléphérique de Boisnefle au Chaudron. Retour en service prévu le 7 août à 6 heures.
0: Votre fermeture, et cette fois on parle d'autre chose quand même. Ce dimanche, Saint-Paul ferme ses routes.

0: La fête nationale malgache aujourd'hui.
1: Mais ils sont présents quand même. C'est aujourd'hui le vendredi 26 juin. Madagascar célèbre 66 ans d'indépendance. À La Réunion, la communauté malgache marque l'événement à travers plusieurs festivités. Par exemple, ce soir à la possession, l'association Nivali organise la fête Igas à partir de 18h avec défilés, spectacles traditionnels et bal la poussière. Demain à Saint-Pierre, le Front de Mer accueillera une nouvelle édition festive organisée par l'association Nama, la grande île, je vous le répète, fête, elle, l'événement au stade Baréa d'Antananarive, et elle fête ses 66 ans d'indépendance.
0: Voilà donc pour ce journal, la météo maintenant avec Express Électronique.
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0: Soleil bien présent désormais.
1: Oui, bien présent sur l'ensemble de l'île. Ce sera comme ça tout au long de cette journée. Quelques petits nuages font leur apparition sur les hauteurs à la mi-journée, mais rien de grave. L'impression de beau temps perdurera avec des températures douces. 26 sur les côtes de Maxi, 18 du côté de Salazie et 10 degrés au volcan, Francky.
0: Voilà, foot France ce soir, mon cher Christophe Damour.
1: Oui, France-Norvège, vous avez un pronostic.
0: France-Norvège, allez, 2-0. France, bien sûr. Quoi, il y a un problème ? Non, le silence est d'or, mais la parole d'argent, hein, on dit. Hein. Alors, pronostic ?
1: Moi, je suis pour la France, mais je pense
0: on
1: que la Norvège...
0: Pas, hein.
1: J'ai l'impression que
0: je suis pour la
1: Norvège,
0: France, mais on dirait pas.
1: Mais
0: hein.
1: J'ai l'impression que la Norvège va gagner, j'écoute mon intuition. Je dis 2-1, ce sera pas la Norvège.
0: Bizarrement, j'ai envie de vous suivre, là, je sais pas pourquoi. Bon, tant pis, on verra ça tout à l'heure.
1: Bon courage aux collégiens. Pourquoi,
0: oui.
1: Francky?
0: Brevet aujourd'hui.
1: Eh oui, ça commence ce matin. Mm-hmm. Le premier grand examen pour ces adolescents de troisième au collège, celui du brevet des collèges. Bonne chance à tous.
0: Les doigts dans le nez, hein. On compte sur vous, les collégiens.
1: Hein. Eh oui.
0: Merci, Christophe Damour. Prochain rendez-vous à 8h30.
1: Alors, dernière petite information qui vient de m'arriver, hein, concernant le radier du Waki. Il y a eu un accident tout à l'heure et la DRR nous signale que la route Hubert de Lille à Saint-Louis, secteur du radier du Waki, a été fermée à la circulation dans les deux sens jusqu'à nouvel ordre suite à cet accident. Bien sûr, on vous tiendra informé de l'évolution de la situation. 02 62 41 51 51 pour vos infos.
0: Merci beaucoup. À tout à l'heure.
1: À tout à l'heure.
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0: Freedom, après le vote massif des députés réunionnais en faveur de l'autonomie de la Corse, une question surgit. Et nous, à La Réunion, serions-nous prêts à un tel changement? Pour certains, l'autonomie serait une chance de décider enfin pour nous-mêmes. Pour d'autres, c'est un risque de dérive politique ou même de tension, comme en Nouvelle-Calédonie. Alors, La Réunion doit-elle rester comme elle est ou tout simplement ouvrir le débat? 02 62 99 12 00, justement, quel est votre avis? Certains disent l'autonomie, c'est juste pour donner encore plus de pouvoir aux élus. Et d'autres qui répondent non, l'autonomie, c'est décider localement, arrêter d'attendre Paris pour tout. Et puis, il y a ceux aussi qui ont peur. Attention, l'autonomie, c'est aussi égal à une porte ouverte à l'indépendance. Et on a vu ce qui se passe en Nouvelle-Calédonie, diront certains. 02 62 99 12 00. Quel est votre avis? Vous êtes les bienvenus. On vous rejoint. Freedom, allô, bonjour.
5: Oui, monsieur, bonjour.
0: Bonjour, madame. Alors, votre
5: oui,
0: avis?
5: Oui. Je dis c'est un sujet délicat, hein, parce que ici, parler, faire des choses directes, enfin, c'est un peu notre position, hein.
0: Mm-hmm.
5: Faire des choses directes sans transition de la France, ça devient délicat.
0: Mm-hmm.
5: Parce que souvent, des fois, il y a des pays, qui sont sous cette autorité-là, déjà, hein. Ils ont des marges. Et quand on se trouve en avant avec eux, il y a de l'autorité du sens de l'autre côté. Et si c'est aborder le sujet autonomie, il faudrait peut-être un chef unique. Au moins, on pourra en discuter.
0: Il faut un quoi? Pardon?
5: On va cesser vers des sources de vice. Parce que c'est vraiment l'autorité de l'autre côté, hein.
0: Mm-hmm.
5: Si on ne sait pas nager et qu'on est dans la passe, je vous jure, c'est de la noyade tout simplement. Mais bon, si ça devient la nôtre, on sera obligé de se plier à d'autres dictatures. Mais élargir, c'est quand même une idée Et c'est vrai que c'est rester sur notre position aussi, c'est pas avouer à être intelligente non plus. Mais enfin, il faut quand même

0: écouter les deux sens. Allez, merci monsieur. Allez,
1: merci de votre avis, madame. 02 62 99 12 00. Freedom, bonjour.
2: Oui, bonjour à vous tous. Oui, donc le sujet de ce matin, c'est l'autonomie et puis la dépendance.
1: Ah, vous dites et puis. Oui, oui, expliquez.
2: Oui, pas de nom, parce que c'est ce que je viens d'entendre, voilà.
1: Bah, non, c'est l'autonomie, mais voilà, c'est peut-être une porte ouverte, diront certains, vers l'autonomie, vers l'indépendance. Est-ce que c'est votre avis?
2: Alors moi, je suis contre l'indépendance parce que, écoutez, La Réunion a été habitée depuis X7 ans, hein, depuis quelques années. Mmh. Nos origines à nous viennent de France, la plupart du temps. Après l'Afrique, compagnie, moi je suis raciste, hein, pas du tout. Hein. Je suis un créole de La Réunion même, je suis né ici, mes parents, mes arrière-parents et compagnie. Mais l'indépendance, c'est quoi? Est-ce qu'ils nous demandent notre avis à nous, si par exemple on parlerait d'indépendance, en disant que l'autonomie amène à l'indépendance? Moi je pense que à La Réunion, tout le monde est venu un petit peu de partout. Mais l'indépendance, il faut d'abord demander notre avis à nous. Pour l'autonomie, moi personnellement, je suis pas d'accord. Hein.
1: Pas d'accord non plus pour l'autonomie, ni l'un ni l'autre alors.
2: Mais qu'on se fasse respecter à La Réunion, ça c'est sûr. Je peux vous dire, même moi je suis marié avec une oreille. Hein. Donc ça fait 25 ans qu'on est revenu à La Réunion. Mais moi je pense que quand on réfléchit bien, hein, tous ceux qui sont venus ici, ils viennent d'ailleurs. Hein, mais après, ici, c'est multiracial, on s'entend très bien, sauf que le racisme existe aussi, il faut pas rêver. Moi, j'ai grandi, j'ai 73 ans, je sais ce que c'est de mon île, mais moi, pour l'indépendance, il est hors de question, parce que là, ça va amener à quoi? À des bagarres, à des conflits, même l'autonomie d'ailleurs. Hein, beaucoup d'élus ici, qui nous représentent comme députés, honnêtement, ils n'en veulent pas la peine. Alors, ils demandent quelque chose pour satisfaire leur salaire et compagnie. Moi, je pense qu'il y a autre chose à faire que chercher l'autonomie et puis, parallèlement, l'indépendance.
1: Voilà, un sujet qui ne nous concerne pas. Hein. C'est un peu le chemin que vous prenez. Monsieur, merci beaucoup. 02 62 99 12 00. Votre avis et réaction. Freedom, bonjour. Allô?
3: Oui, bonjour.
1: Oui, bonjour. Je vous écoute, oui.
3: Bah, on me dit, pas seulement, mais contre, moi. Vous donnez mon avis, mais on est contre.
1: Vous les contre? Contre l'autonomie?
3: Oui.
1: Et pourquoi, justement?
3: Avoir qu'est-ce que nous perdent.
1: Avoir ce que nous perdent.
3: Bah oui, qu'est-ce que nous perdent? Est-ce que, par exemple, voilà, mais parle pour les gens, par exemple, est-ce qu'on a toujours, on va taper dans un sujet qui est un peu franc? Est-ce que, les gens, on aura toujours, on va dire, RSA, les allocations? En sachant que La Réunion nous dépend beaucoup de manger exporté.
1: Alors, monsieur, justement, c'est vrai, j'entends que dans les échanges qu'on a avec les auditeurs ce matin, il y a une petite confusion entre indépendance, où on quitte totalement la France, c'est-à-dire c'est la rupture totale avec l'État français, donc on devient un pays à part entière, mais oui. L'autonomie, ce n'est pas ça. L'autonomie, c'est justement plus de pouvoirs locaux, mais tout en restant département français, avec la justice, la police, la défense, enfin voilà, la nationalité française, l'argent, la monnaie, l'Europe, quoi, on reste européen, mais autonome sur des lois qui concernent notre département.
3: Oui, parce que c'est notre excuse. Pourquoi pas? Parce que c'est notre débat. La Réunion, la justice, le extérieur et intérieur n'est pas le même.
1: Mm-hmm.
3: Oui, c'est vrai.
1: Dans ce sens-là, on dit oui, effectivement.
3: Ouais, de ce sens-là, oui, on va dire oui. Pourquoi pas, oui.
1: Mm-hmm.
3: C'est autre chose, parce que c'était l'indépendance totale. Non, l'indépendance totale, c'est autre chose. Hein.
1: C'est ah oui, c'est effectivement, qui peut être discuté maintenant également, mais c'est un autre débat, vous dites.
3: Mais après, l'autonomie, pourquoi pas? Par exemple, donner l'autonomie à La Réunion, on peut donner plus de pouvoir aux agriculteurs pour qu'ils puissent, par exemple, avoir plus de pouvoir pour planter, pour que La Réunion soit plus autonomie, on va dire, sur les trucs principaux, quoi. La bouffe, on va dire, les œufs, les poulets, voilà, et pourquoi pas?
1: Oui, ça pourrait aller dans ce sens, effectivement.
3: Voilà,
1: oui.
3: Donner plus de force peut-être aux planteurs, donner plus de force à certaines entreprises pour qu'elles puissent se développer sur le marché local.
1: Mmh. Dans ce sens-là, ça irait. Monsieur, merci beaucoup.
3: Merci.
1: Oui, c'est vrai qu'il y a une petite confusion, donc il faut le préciser, hein, l'autonomie, c'est vraiment donc plus de pouvoirs locaux, et l'indépendance, c'est vraiment quitter la France et devenir un pays à part entière. 0262, avec tout ce que ça compte. 0262 99 12 00. Allô?
4: Oui, bonjour.
1: Oui, bonjour monsieur, oui, je vous écoute.
4: Pour parler de l'autonomie.
1: Oui, allez-y.
4: Alors, moi, franchement, pour La Réunion, il ne faudrait pas. Parce que ça risque d'être très compliqué, parce que l'autonomie, même si elle n'est pas totale, ça laisserait les pleins pouvoirs aux élus locaux. ça, oui, c'est eux qui seraient décisionnaires justement sur tout ce qui devrait se passer à la Réunion. Et vu leur niveau, il vaut mieux pas.
1: Oui, c'est vrai que c'est ça, hein, s'il y a plus de pouvoir entre les mains des élus, oui, tout à fait.
4: Ah bah déjà des élus qui sont en grande majorité pas vraiment trop capables, on va dire. Et eux, par contre, ne demanderaient pas rien de mieux, hein, ça c'est sûr. Hein. Ça c'est sûr et certain qu'ils ne demanderaient rien de mieux, parce qu'au moins ils seraient décisionnaires de tout, ils auraient le droit, ils auraient plein pouvoir sur tout, et ils auraient de comptes à rendre à personne. Donc déjà, en ayant des comptes à rendre, on fait partie des départements les plus corrompus de France. Alors si en plus il n'y a plus de comptes à rendre, là par contre, ça sera lâcher les loups dans la bergerie. Hein.
1: Voilà, risque de dérive selon vous, hein, très clairement. Hein.
4: Ah oui, énormément même. Mmh. Et là par contre, les gens qui se plaignent que quand on a besoin des élus, ils sont pas là ou quoi que ce soit, là c'est fini. Hein. On les verra plus, ils seront juste là pour se remplir les poches et puis c'est tout. Hein.
1: D'accord, donc non, très clairement. Monsieur, merci beaucoup.
4: Il vaut mieux pas, ouais.
1: Il vaut mieux pas. Merci encore. 02 62 99 12 00, votre avis, votre réaction. Freedom Allo.
5: Ok, bonjour.
1: Oui, bonjour. Oui, très bien, je vous écoute, oui. Bah,
5: écoute, monsieur, là, vous avez un peu tout ce que vous dites.
1: Alors, dis à Outman hier maintenant. Oui.
5: Sans compte, il aimerait bien avoir une autonomie sur le marché intérieur économiquement. C'est-à-dire, laissons-nous travailler un peu, tout le monde de l'océan Indien, librement, quoi, sans avoir des contraintes européennes. À partir de là, nous pensons que ce sera une bonne autonomie choisie. Mm-hmm. Mais après, si vraiment le président précédent la résume toute avec les politiciens en général, hein, ces dernières générations-là, jamais.
1: Ouais, on n'est pas prêt, quoi, c'est ça.
5: Ah non, c'est vrai, c'est pas prêt. Cette classe politique à la Réunion, tout est corrompu. Voilà. Mm-hmm. Et il bataille jamais pour l'intérêt des retenus, mais il bataille toujours d'autres intérêts. Voilà, c'est mes priorités. Et puis, voilà.
1: Merci beaucoup. Belle journée, monsieur. 02 62 99 12 00. On parle d'autonomie. Est-ce que c'est un sujet qui nous intéresse, nous, à la Réunion, ou pas du tout? Freedom, bonjour. Allô?
6: Oui, bonjour, Francky.
1: Bonjour, monsieur. Je vous écoute.
6: Oui, hein. Quand il parle d'autonomie, là, il parle aussi, il pense que pour l'agriculture aussi, il faut nous les autonomes. C'est-à-dire qu'on y a quand nos étalages dans les marchés forains, dans les grandes surfaces et tout ça, qu'on y voit nos oignons, on y voit notre lard, on y voit notre carotte, tout ça, ça y vient de l'extérieur. Est-ce que la Réunion nous sera, dans une certaine période, peut-être, oui, nous va pouvoir fournir notre, nous sera autonome, mais une période de l'année, nous ne peut pas avoir tout ça par nous-mêmes. C'est impossible. Et un autre fait, ça fait remarquer à d'autres, là, les auditeurs qui écoutent et les gens qui ont demandé l'indépendance. Plus qu'ils savent, c'est moins de notre terre agricole qu'on vend pour travailler. Mm-hmm. Il prend l'exemple de Piafond à Théala, là, pas loin de moi, il a mis habitué à la rivière, moi, comme dit à Théala, moi, pas trop loin. Hein.
1: Oui.
6: Donc, tous ces terres-là, c'était des terres agricoles avant. Il y en a 2-3 années en arrière. Il ne dit pas des dizaines d'années, 2-3 années en arrière. Aujourd'hui, il a fait cinéma, il a fait toute une zone industrielle, là, Théala. Ben, ça, c'est des terres agricoles en moins pour pouvoir travailler. Où ça, les gens, ils ont travaillé.
1: Ben, moins de terres agricoles, c'est moins de culture. Hein.
6: Comment ils viennent, ils deviennent autonomes. C'est impossible dans ce milieu-là, mais par là-haut. Hein. Mm-hmm. Ben, quand ils savent comment ils viennent, dans les grandes surfaces et tout, quand ils regardent tout ce que les nards, est-ce que le 3 à 4 des choses, ils viennent de l'extérieur. Ne peut pas fournir, c'est impossible. C'est impossible. Comme il vient de dire encore à l'instant, une période de l'année, oui, là, la période des oignons qui arrive au mois de septembre, octobre, novembre, là, en cette période-là, nous va être semi-autonomes. On ne pourra pas être autonome à 100%.
1: D'accord.
6: Et à quel prix? Le prix est plus cher. Les gens, ils ne pourront pas payer.
1: Et donc, très clairement, non, on ne peut pas aller vers l'autonomie.
6: Non, c'est impossible d'avoir l'autonomie dans certaines choses. Ce sera impossible, mais je dirais dans tout.
1: D'accord. Monsieur, merci beaucoup. 02 62 99 12 00. Freedom Allo, bonjour.
7: Oui, bonjour monsieur. Voilà, je voulais donner mon avis.
1: Allez-y.
7: Moi, je trouve que si la Réunion ne vient pas autonome d'ici quelques années, mais tout va disparaître à la Réunion.
1: S'il ne devient pas autonome, vous l'a dit?
7: Oui, s'il vient, par exemple, prendre l'autonomie au moins.
1: Ah, s'il devient autonome, pardon, excusez-moi.
7: Oui. Au moins, des façons, ça débouche une indépendance plus tard, parce que l'île Maurice, il a fait comment avant? Il a pas vécu moins 40, 50 ans dans la misère, et aujourd'hui, l'île Maurice, il n'y a pas tout. Il y a tout. Mais on ne peut pas même pas comparer la Réunion par rapport à l'île Maurice. L'île Maurice, il est loin devant la Réunion. Ils sont indépendants. Et en plus, ils participent à toutes les compétitions internationales, Jeux Olympiques, Coupe du Monde, Coupe d'Afrique,
1: C'est un pays, monsieur.
7: Ben oui, mais nous aussi, on fait devenir un pays, monsieur.
1: Donc vous dites qu'il faut aller vers l'autonomie pour demander l'indépendance après.
7: Oui, et en plus, la France doit nous accompagner dans notre processus d'indépendance. C'est son devoir de nous aider à prendre notre nationalité. Ouais, c'est un devoir pour lui de nous aider à se développer, à avancer. Mais nous, si on continue comme ça, tout va disparaître à La Réunion. C'est-à-dire l'identité créole va disparaître, la façon de parler créole va disparaître, les fonciers créoles vont disparaître, et en plus, il y a aussi la façon d'habiter créole va disparaître. On est tous pénalisés, on est tous sanctionnés, tout le temps, il y a des lois qui nous tombent dessus, qui nous écrasent. Mais jusqu'à quand on va subir tout ça? Hein? C'est pas normal tout ce qu'on subit actuellement avec la politique de la France, avec l'Union Européenne, en plus avec... Donc, nous, pour moi, si on ne devient pas indépendance, dans 75 ans, les créoles auront disparu, monsieur. Parce qu'il y a des gens qui viennent dans tous les coins, l'Europe, et l'océan Indien, qui viennent, qui sont passés à La Réunion, et nous, on est en train de se perdre là-dedans, on est en train de se fondre là-dedans.
1: Monsieur,
7: ils sont même peur, ceux qui viennent d'ailleurs.
1: Monsieur, merci de votre avis. Encore quand ce monsieur parle d'indépendance, hein, soyons clairs, le territoire de La Réunion, enfin voilà, on devient un pays à part entière, on aura donc notre propre constitution, notre propre monnaie, notre propre armée, nos propres lois aussi, notre propre nationalité. Voilà, c'est ce que dit ce monsieur. 02 62 99 12 00. Allô, bonjour.
8: Oui, bonjour. Voilà, c'est un sujet qui avait déjà été abordé. Alors, il y a déjà un moment, c'était avec Valéry Giscard d'Estaing. Ce sujet-là avait été abordé et Valéry Giscard d'Estaing avait dit « Ok, vous voulez l'autonomie, je vous la donne, mais c'est vous qui allez financer les aides sociales. » Alors attention, attention, il y a des pièges dans l'autonomie. Voilà, c'est tout ce que j'avais à dire.
1: Merci pour ce point, monsieur. Vérifiez, bien entendu, je n'ai pas tous les éléments en main. 02 62 99 12 00, ce monsieur parlait des aides sociales, oui. Allô, bonjour.
9: Oui, bonjour, oui. Je voudrais parler sur l'autonomie.
1: Oui.
9: Effectivement, j'ai écouté un petit peu les auditeurs précédemment. Il y en a qui sont contre, il y en a qui sont pour.
1: Mm-hmm.
9: Moi, je voudrais appuyer sur un levier qui est quand même très important. C'est les politiques de La Réunion. La Réunion, c'est le département, un des départements le plus corrompu. Imaginez-vous demain que La Réunion devienne en autonomie à part entière. Qu'est-ce qu'ils vont faire les politiques? Qu'est-ce qu'on peut donner, créditer comme confiance à ces politiciens? Je pense que c'est comme l'auditeur qui disait précédemment, le loup dans la bergerie. Moi, je pense que c'est une mauvaise chose.
1: Mmh.
9: Il y a des choses qui est bien, par exemple, pour l'autonomie. Peut-être on va pouvoir jouer sur les charges, sur la TVA, jouer là-dessus. Mais La Réunion, on est une petite île par rapport à la Corse. La Corse, lui, il est à 1 heure de Paris. Il a les bateaux, il a les conteneurs, tout qui arrive à proximité. Nous, compte tenu de la distance, les frais que ça va coûter à La Réunion, ben ça va ramener La Réunion encore beaucoup plus bas. Voilà, donc c'est mon avis personnel. Je pense que l'autonomie, ça mérite beaucoup de réflexion. Et mettre les politiques autour de la table pour discuter, ben, ils auront les mains libres. Déjà, ben, on voit un petit peu dans différentes communes les maires qui sont corrompus, et là, ça va être la cata.
1: Mmh.
9: La cata totale. On n'aura plus... Le pouvoir, c'est vrai, il y aura des élections et tout, mais une fois quand ils seront en place, ils auront le carnet de chèques, et ben ils vont se servir.
1: C'est la cata. Monsieur, merci beaucoup. 02 62 99 12 00. On continue d'autres réactions. Freedom, bonjour. Allô?
10: Oui, bonjour.
1: Voilà. Bonjour.
10: J'aimerais donner mon avis, s'il vous plaît.
1: Oui, allez-y, madame. Oui.
10: J'ai vu pas mal d'exemples de Maurice, mais c'est du n'importe quoi. Ils ont déjà une chaîne, ils veulent manger de la soupe de galets.
1: Vous me parlez de Maurice
10: Je ne sais pas, mais Maurice, il y a des travailleurs, ils travaillent. Mais ici, il y a quoi, à La Réunion? Il n'y a que des chômeurs, ils ne veulent plus travailler. Et ils vont vouloir quoi sans l'aide de la France? Ils vont faire comment, le train-train, là?
1: Vous me parlez d'autonomie ou vous parlez d'indépendance, madame? Excusez-moi de vous poser cette question.
10: Il y a tout un ensemble, c'est un ensemble pour moi.
1: Bah, c'est soit l'autonomie, soit l'indépendance, mais ça peut pas être...
10: L'autonomie, on n'a pas les moyens, on n'a plus les moyens.
1: Mais,
10: comment pour vivre?
1: Mais autonomie, les aides sont maintenues les aides de la France sont maintenues. On reste un département français. Donc
10: vous avez vu les maires ici autonomes? Est-ce que vous êtes je sais pas. Est-ce qu'on marche de droit vers le mur, hein, quoi?
1: Si jamais on prend cette décision.
10: Ils sont même pas capables de décider pour leur propre... Mon Dieu. Bon, c'est vraiment délicat ce genre de dossier-là.
1: Ouais. Nos élus sont des incapables, hein, c'est ce qu'on retient également. Madame, merci beaucoup, 02 62 99 12 00. Justement, on en parle avec vous hein, de cette situation. Freedom, bonjour. Est-ce qu'il faut ouvrir le débat, justement, sur l'autonomie? Allô? Monsieur, madame, bonjour.
11: Allô, oui?
1: Oui, monsieur, bonjour, je vous écoute, oui?
11: Oui, bonjour. Oui, il réagit par rapport au monsieur que a parlé sur l'île Maurice.
1: Oui.
11: Il faut dire que l'île Maurice, depuis l'indépendance, il y a juste deux familles qui règnent sur l'île Maurice. Que deux familles, Juglotte et l'autre, je ne me rappelle plus. Bon, bref. Et ensuite, l'île Maurice n'est pas si indépendant que ça, parce que le financement vient soit d'Inde, soit de Chine. Donc, il faut réfléchir, hein. L'indépendance, d'accord, mais il faut vraiment être indépendant ou autonome. Et c'est pas trop le cas à Maurice. Voilà.
1: Alors là, vous parlez d'indépendance, c'est pour l'autonomie, alors, qui est quand même un autre sujet, mais qui, bon...
11: Oui, pareil, c'est, oui, c'est ça, mais on n'est pas trop loin. L'autonomie, c'est vrai, on reste toujours dans le giron français et européen.
1: Oui, oui, c'est ça.
11: Mais bon, après, vous savez, autonomie, il n'y a plus qu'un pas pour aller vers l'indépendance. Hein. Bon, c'est aux Réunionnais de choisir, si tu veux ça.
1: D'accord. Il y a quand même un risque, hein, c'est ce que je relève de votre intervention.
11: Maurice. C'est ce que je voulais dire.
1: Ne pas comparer. Monsieur, merci beaucoup. 02 62 99 12 00. Freedom, allô?
12: Oui, bonjour.
1: Monsieur, bonjour. Je vous écoute, oui?
12: Ah, ok. Je suis en direct.
1: Oui?
12: Ici, à La Réunion, je te cause un temps. C'est-à-dire, indépendance, nous ne peut pas. Bah, non, non, pas rien. Un petit peu canne, un petit peu géranium, voilà quoi. Donc, nous ne peut pas. Donc, voilà. Donc, nous, les Français, déjà, et nous restera Français.
1: D'accord. Donc, et sur la question de l'autonomie, est-ce que vous pensez que c'est une bonne idée ou pas du tout?
12: Pas du tout une bonne idée, non.
1: Non.
12: Pas du tout, non. Non.
1: Merci beaucoup, monsieur, de votre avis. 02 62 99 12 00. Encore un appel avant le journal. Freedom, bonjour, allô?
13: Oui, allô?
1: Oui, bonjour, monsieur. Oui, je vous écoute, oui?
13: Oui, c'est une bonne question que vous posez ce matin.
1: Oui.
13: Mais par contre, monsieur, au niveau de l'immigration, la Réunion, c'est vraiment la catastrophe, quoi. Et il y a un monsieur qui a dit que les Réunionnais vont disparaître. Je pense qu'il n'a pas tort. Si on laisse, parce que il y a certaines ethnies à la Réunion, au niveau de la natalité, ils sont champions. Donc ça voudrait dire que bon, on va baisser en nombre de Réunionnais et un jour la Réunion ne sera plus Réunionnais. Elle deviendra autre chose.
1: Quand vous dites l'autonomie, c'est une bonne question, c'est justement pour pouvoir mettre en place des lois concernant l'immigration, l'entrée sur le pays, sur le territoire.
13: Contrôler l'immigration à la Réunion, parce que ça c'est actuellement c'est vraiment ça va comme de l'eau, quoi. N'importe qui peut venir s'installer, faire ce qu'il veut. Et voilà. Et des familles qui fait venir des familles, et ça n'arrête pas. Et bien nous les Réunionnais, qu'est-ce qu'on va devenir? C'est la question qu'on doit se poser, et personne ne pose cette question. Donc l'avenir nous dira, j'espère qu'elle ne sera pas catastrophique, tout simplement. Merci, monsieur.
1: Monsieur, merci beaucoup. La suite, bien sûr, tout à l'heure, puisque dans quelques instants, on retrouve Europe 1 pour les informations, et ensuite, on est de retour.
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1: Frida, il est 8h.
15: On ne s'adapte pas à un pic caniculaire qui est à 15 degrés au-dessus des normales saisonnières. Et donc face à cela, je veux saluer vraiment l'organisation de l'ensemble des services. Moi, je suis très reconnaissant à l'égard de l'ensemble des forces mobilisées.
16: Et Emmanuel Macron qui se défend. Vous l'avez entendu face aux critiques, il évoque une situation de crise alors que la vague de chaleur va encore concerner aujourd'hui les deux tiers du pays. 11 départements de la façade ouest quittent toutefois la vigilance rouge. À Paris, le préfet de police affirme que les hôpitaux sont saturés. Les appels au SAMU ont bondi de 40%. Dans ce journal également, le témoignage bouleversant de la tante de Louis, cet adolescent de 17 ans battu à mort le week-end dernier à Narbonne. Ses 5 agresseurs présumés, dont 3 mineurs, ont partiellement reconnu les faits. Et puis la première place de leur groupe en jeu pour les Bleus au Mondial de football. Ils affrontent ce soir la Norvège. Ce sera sans Didier Deschamps, endeuillé et à qui les Bleus comptent rendre honneur.
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16: Il est 6h sur Europe 1, le journal Théo Grévin. Bonjour Théo.
18: Bonjour Alexandre, bonjour à tous. On fond du mieux, un léger mieux aujourd'hui. 661 départements restent en vigilance rouge, canicule. 11 basculent à nouveau en orange. Conséquence des températures plus respirables dans l'ouest et le sud-ouest, mais toujours aussi suffocantes sur les deux tiers du pays où les organismes sont mis à rude épreuve et cela se traduit désormais à l'hôpital. Ils sont saturés à Paris, prévient le préfet de police. La capitale où on a recensé 25 arrêts cardiaques en 24 heures, Yasmine Akatou, c'est 10 en temps normal.
19: Oui, les appels au SAMU et les passages aux urgences ont été multipliés par 4 et en parallèle, une augmentation des admissions a été observée dans certains services de réanimation comme à l'hôpital Lariboisière à Paris. Bruno Mégarban est chef de service de médecine intensive.
20: Il y a environ une augmentation, on va dire, de l'ordre de 30% de l'activité en réanimation. Pour essentiellement des patients qui présentent soit des déshydratations, des malaises, des coups de chaleur graves avec des températures qui montent au-delà de 40 degrés, qui sont responsables de défaillances d'organes rénales et cardio-circulatoires.
19: En conséquence, la phase 3 du plan Orsan a été déclenchée. Cela permet aux hôpitaux de déprogrammer des interventions non urgentes, de réaffecter des soignants vers des services où les besoins sont plus importants. La réserve sanitaire peut être également mobilisée. Enfin, ce plan permet de faire appel aux étudiants en médecine pour renforcer les effectifs des centres d'appel du SAMU.
18: Précision Yasmine Akatou pour Europe 1, les premières conséquences donc de cette canicule. Aucun chiffre sur la mortalité communiqué pour l'instant, mais déjà de premières restrictions, consommation d'alcool interdite sur la voie publique à Paris dès midi. Plusieurs événements pourraient être annulés à l'image du festival Solidays qui s'ouvre ce soir. Pas d'annulation en revanche de l'épreuve de français du brevet. Les 850 000 collégiens plancheront comme prévu. Vu ce matin.
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16: Dans l'actualité également, ce témoignage recueilli par Europe 1 trois jours après le lynchage de Louis, il avait 17 ans.
18: Cet adolescent passé à tabac le week-end dernier à Narbonne, victime d'un guet-apens, il a succombé à ses blessures mardi et à cette douleur pour la famille s'ajoute celle de voir les images de ce lynchage filmées par les 5 meurtriers présumés. Une scène qui tourne en boucle dans la tête de la tante et marraine de Louis, écoutez.
21: C'est l'enfer sur terre. J'ai même plus les mots pour dire ce qui lui est arrivé, ce qu'ils lui ont fait. Enfin, c'est incompréhensible ce qu'on est en train de vivre. C'est un massacre. Et la mise en scène qu'ils ont faite également, venir rire sur ce petit corps mort, faire des signes, rigoler, on aurait dit qu'ils célébraient une victoire d'un match de foot. Je pense que si vous voyez ça sur une personne lambda, déjà, si vous êtes un peu humain, vous ne dormez plus, mais quand c'est la chair de votre chair ou la chair de votre sœur ou de votre famille, vous fermez plus jamais l'œil. Ma sœur reste forte et digne. Le papa de Louis aussi. On est une famille unie. On va se battre et on veut pas que Louis soit juste un simple nom d'un fait divers. C'est pas un fait divers. C'est un lynchage et une mise à mort. Qu'on arrête dans ce pays de massacrer nos enfants, qu'on ne laisse pas faire et que justice soit faite. C'est-à-dire que le massacre qu'ils ont fait vivre au fils de ma sœur, à notre neveu, au petit-fils, à l'ami, il faut qu'il paye le prix fort.
18: Document Europe 1 recueilli par Charles Bouchain, les 5 meurtriers présumés âgés de 16 à 19 ans se trouvent toujours en détention provisoire. Une marche blanche pour Louis devrait être organisée dans les prochains jours.
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18: La politique et ce sondage IFOP fiducial pour le Figaro à moins d'un an de la présidentielle. Le Rassemblement National creuse l'écart avec le bloc central. Au premier tour, Jordan Bardella recueille entre 35 et 37% des intentions de vote contre 32% pour Marine Le Pen. Loin derrière, donc, Édouard Philippe conserve l'avantage au sein de la droite et du centre avec 19 à 21% des intentions de vote dans les scénarios où Gabriel Attal ne serait finalement pas candidat.
16: La politique toujours à l'Assemblée nationale. L'UDR, le parti d'Éric Ciotti, n'est pas parvenu à faire voter sa proposition de loi qui visait à mieux lutter contre les mariages blancs.
18: Un an plus tard, la même passe. Le texte s'est heurté à nouveau à un barrage d'amendements venus de la gauche. Il visait pourtant à rectifier une situation qualifiée d'ubuesque, y compris par Emmanuel Macron, c'est-à-dire renforcer les prérogatives des maires pour leur permettre de ne plus être inquiétés lorsqu'ils refusent de marier des personnes sous OQTF. Alexandre Chauveau, vous avez suivi ces débats pour Europe 1. Éric Ciotti en veut à la gauche ainsi qu'au gouvernement.
0: L'UDR s'attendait à l'obstruction des insoumis et cela n'a pas manqué. Des dizaines de rappels au règlement et demandes de suspension de séance, des amendements accessoires sur la forme.
2: Cet amendement rédactionnel qui vise à supprimer le mot « notamment ».
0: Et une opposition réelle sur le fond.
22: Votre loi, elle va cibler des gens qui n'auraient pas, selon vous, la chance d'être nés du bon côté de la frontière.
0: Mais le groupe d'Éric Ciotti espérait voir Gérald Darmanin, pourtant favorable au texte, se saisir de l'article 44-2 de la Constitution qui lui permet d'accélérer les débats pour procéder au vote, d'où la colère du maire de Nice à l'encontre du garde des Sceaux.
23: Le gouvernement refuse de prendre ses responsabilités, d'utiliser les armes constitutionnelles pour que le débat ait lieu. Nous vous le disons, monsieur le ministre, les Français vous regardent, les maires de France vous regardent. Vous avez un discours de fermeté, mais vous avez des actes de lâcheté.
0: Gérald Darmanin, lui, a invoqué le choix des présidents de groupe, ceux de Renaissance, du Modem et de l'ensemble de la gauche qui ont refusé d'accélérer les débats, empêchant ainsi d'aller au vote.
18: Alexandre Chauveau du service politique d'Europe 1. Le bilan du terrible double séisme d'avant-hier au Venezuela s'alourdit. Il atteint 235 morts. Les États-Unis ont annoncé une aide d'urgence de 150 millions de dollars. Washington qui promet également l'envoi de secouristes, tout comme la France et plusieurs pays européens.
24: La Coupe du Monde de foot à 6h06 sur Europe 1, même pas peur. Voilà le titre du journal L'Équipe à quelques heures maintenant du choc France-Norvège, Théo.
18: Dernier match de la phase de poule pour nos Bleus. Déjà qualifiés, ils doivent désormais s'assurer la première place du groupe. Match particulier marqué par l'absence de Didier Deschamps, rentré en France pour les obsèques de sa mère. C'est donc son fidèle adjoint qui assure l'intérim, Cyril de la Morinerie.
25: Oui, c'est Guy Stéphan, sur vêtements blancs, qui s'est présenté face aux journalistes à Boston. Sobre, posé, maîtrisé, une conférence de presse à l'image du personnage. L'homme au crâne chauve confirme échanger régulièrement avec Didier Deschamps, rentré en France. On a un plan, dit-il. Mission du Breton de 69 ans, finir premier du groupe et battre la Norvège.
26: Il se trouve qu'on est dans une situation cruelle pour Didier et sa famille. Et donc, il faut assurer et mettre la meilleure équipe possible et aussi de faire vivre le groupe.
25: Guy Stéphan confirme un léger turnover pour ne pas déséquilibrer l'équipe. Maxence Lacroix devrait remplacer William Saliba en défense centrale. Mais Kylian Mbappé, lui, devrait être au rendez-vous face à la machine à marquer Erling Haaland, car la Norvège est très performante, souligne le consultant d'Europe 1, Alain Giresse.
27: Elle a fait forte impression pendant les qualifications, hein. 8 matchs, 8 victoires, qu'elle est bien rentrée dans cette Coupe du Monde. Oui, c'est une équipe qui peut surprendre, puisqu'on n'était pas habitué à voir les Norvégiens dans une Coupe du Monde.
25: La France, vice-championne du monde et victorieuse de 4 de ses 5 derniers matchs, reste favorite face aux Vikings norvégiens.
18: Merci Cyril de la Morinerie. France-Norvège, coup d'envoi 21h, match que l'on espère ne pas voir perturbé et retardé par des orages. Vous vous souvenez de ce protocole foudre qui nous a fait veiller très tard dans la nuit de mardi à mercredi. Eh bien, une perturbation est prévue ce soir à Boston. On verra, on va peut-être se coucher très tard une nouvelle fois.
24: Bah, on aimerait bien en voir un petit peu, nous, des orages, en tout cas, pour nous rafraîchir un peu. Mais vous nous avez dit que ça commençait à arriver.
28: Exactement, ça arrive.
24: Voilà.
28: Ça arrive.
24: C'était votre journal de 6h. Allez, les bleus, hein, quand même, au passage. Merci Théo Grévin. À bientôt.
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36: Je dis non, si tu cherches des femmes pour pète tout ça.
1: ça, je pèse, je mesure, tatati tatata, et ce numéro de téléphone, je ne connais pas.
3: Bon, bonjour, ben là c'est trop, c'est trop. La femme qui dit avec quelqu'un de m'empêcher de faire la prière dans ma propre maison, je voudrais savoir si elle est capable elle-même de venir me dire.
4: Tous les problèmes viennent de la surpopulation. Conclusion, faites des enfants comme des lapins, tout va bien. Au revoir.
5: Que ça m'agace. Hakuna Matata, qu'elle dit la dame. Un petit message sur la Moukatali, et puis voilà. 0262 21 08 08.
6: La Freedom, à 8h passées de 10 minutes, on fait le point sur les conditions de circulation. 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
6: Prudence à vous, automobilistes sur les routes. J'accueille Lloyd de la direction régionale des routes justement pour faire le point, voir les conditions de circulation ce matin. Bonjour Lloyd.
7: Bonjour Francky, bonjour à toutes et à tous.
6: Aujourd'hui vendredi, comment ça se passe sur le réseau routier ?
7: Bon, c'est assez calme sur le réseau routier depuis tôt ce matin d'ailleurs. Bon là ça commence à être un petit peu plus dense, notamment du côté de Sainte-Marie. On a cet embouteillage bien présent, bien en place du côté de la Ravine des Chèvres. On est même ralenti légèrement avant la cuvette de la Ravine des Chèvres en direction de Saint-Denis, puisqu'on a notamment cet accident. Accident au niveau de la descente de la Mare, donc juste avant du parc Sainte-Marie. La voie de bus, elle est neutralisée depuis un petit moment d'ailleurs en direction donc de Saint-Denis, on vous invite à rester vigilant. Bon, c'est un accident assez basique, hein, rien de bien grave en tout cas à signaler dans ce secteur. On a eu un accident également du côté du radier du Waki, donc à Saint-Louis. La route a été fermée temporairement, elle est réouverte donc depuis quelques minutes maintenant. Vous pouvez pleinement l'emprunter en restant vigilant, et forcément on a un petit peu de monde donc du côté de Pierrefonds en direction de Saint-Louis. Dernier embouteillage donc à vous signaler, c'est celui du secteur ouest au niveau de l'échangeur de Saint-Paul. On a déjà ce ralentissement pour atteindre Savannah. Bon, on a plutôt des zones roulantes hein, d'ailleurs dans ce secteur. On est dans le sens ouest en direction du nord. On reste également vigilant. Voilà tout pour vos conditions de circulation. Ce soir, n'oubliez pas, il nous reste une fermeture du côté de la rivière des Marsouins, fermée de 20h à 5h, donc on est à Saint-Benoît. Fermeture dans les deux sens de circulation. La déviation est mise en place par le centre-ville de Saint-Benoît. Je vous souhaite une belle journée, beaucoup de prudence sur le réseau routier encore une fois, et un bon week-end en avance. Et puis moi, je vous dis à la prochaine.
6: Merci beaucoup Lloyd. 0262 41 51 51. Vous avez des informations concernant le réseau routier, notamment le secteur de Duparc, la descente vers Duparc, 80 de Sainte-Marie vers Saint-Denis. 02 62 41 51 51.
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6: À Freedom, c'est le moment pour nous de retrouver Christy pour l'horoscope du jour. Bonjour Christy.
8: Bonjour à tous, c'est Christy. Les messages des planètes pour ce vendredi 26 juin. Le soleil est en cancer, c'est la Sainte Anthelme. Bélier, ne soyez pas si rancunier. Il faut savoir tirer un trait sur le passé et regarder vers l'avenir. Taureau, passionné, vous vivrez des moments ou des rencontres d'une rare intensité, mais fuyez les rapports de force. Gémeaux, une journée au cours de laquelle vous allez montrer de quoi vous êtes capable et vous en étonnerez plus d'un. Cancer, soucis familiaux et fébrilité émotive rendent vos liens difficiles en dépit d'une volonté conciliatrice. Lion, prenez patience en tout. Écoutez les arguments de votre partenaire et n'en prenez pas ombrage. Vierge, négociez avec calme malgré une ambiance agitée. Balance, vous foncez à toute allure vers la réussite grâce à votre grande efficacité. Continuez. Scorpion, écourtez les bavardages et évitez les remarques en étant ponctuel et à jour. Sagittaire, vous allez régler des comptes avec l'un de vos collègues. Soyez ferme et montrez-lui de quel bois vous vous chauffez. Capricorne, harmonie, liaison qui s'installe ou songe de mariage. Vous êtes mûr pour construire de l'important. Verseau, la roue tourne en votre faveur. C'est peut-être le moment de tenter votre chance au jeu de hasard. Poissons, multipliez les contacts, proposez vos idées, croyez en votre bonne étoile. Je vous souhaite à tous une journée pleine de tendresse. À bientôt.
6: Merci beaucoup Christine, nous vous souhaitons une très très belle journée et on se donne même rendez-vous demain matin, ce sera dès 6h15. L'heure de la Bourique maintenant pour l'arrivée du quintet du côté de Laval. Donc dans la quatrième course, il fallait cocher le 16, le 4, le 3, le 7 et le 15. Et un nom partant est à signaler. L'As, 16, 4, 3, 7 et 15 pour le quintet à Laval de la quatrième. Le nom partant, c'est l'As. Tout à l'heure à 10h30, les pronostics de Thierry Léger. Si tout se passe bien, hein, avec cette canicule qui pèse sur la France, là. Quintet, donc, à Anguin-Soisy ce soir, donc, dans la troisième. Nous souhaitons une belle journée aux personnes se prénommant Antelme. 02 62 99 12 00, juste après le Free de Million. On se décide donc à venir vous retrouver à domicile, là, justement, ce matin. On arrive dans quelques instants. On prend la ligne pour, justement, vous contacter. On espère que vous avez noté quelque part le montant de cette cagnotte. C'est le rendez-vous jeu. Y a-t-il quelqu'un au bout du fil? Ernestine, que nous tentons de joindre dans le chemin Benjoin. On est à Saint-Louis.
2: Allô?
6: Oui, bonjour, c'est Freedom à l'appareil. Oui. Vous connaissez Freedom, monsieur?
2: Oui.
6: Ah, trop bien. Je viens chez vous pour la cagnotte du Free 2 millions. Quel est le montant, s'il vous plaît?
2: Pardon?
6: Le montant de la cagnotte, le rendez-vous jeu Free 2 millions.
2: Ah, je sais pas.
6: Entre 200 et 300 euros, s'il vous plaît. Donnez-moi un montant, au hasard. Tentez quand même le coup. Monsieur est surpris. Je vous ai surpris. Il a même raccroché, c'est ça? Et il a même raccroché. Ben ouais, il a eu un doute peut-être, ou alors il dit, ben, m'y connaît Freedom, mais il m'a pas envie de gagner l'argent. Ça peut se dire aussi, hein, ça peut se faire, c'est ce qui s'est passé à l'instant, donc, plus d'argent dans la cagnotte. Le prochain rendez-vous, ce sera tout à l'heure aux environs de 11h15 avec Julie, et là, on annonce 292 euros dans la cagnotte de 9-2. On était chez Ernestine, chemin Benjoin du côté de Saint-Louis. 292 euros, c'est donc la prochaine cagnotte du Free 2 millions. Freedom, 02 62 99 12 00. On continue avec vous, Freedom. Allô, bonjour.
9: Oui.
6: Allô, oui, bonjour madame.
9: Bonjour.
6: Oui.
9: Moi, c'est à propos de l'autonomie.
6: Oui.
9: C'est dommage que les gens, les créoles, aient compris tout de suite la glissée sur la dépendance. Parce que les différents, parce que si la Corse la défend, et ça fait des années, que la Corse est unie, c'est notre tradition, côté musée, côté construire, et ils veulent pas le côté de venir franchiser notre île. Et je l'ai gagné, bravo.
6: Pas encore, hein, faut pas crier victoire, oui, hein, c'est en chemin.
9: Oui, c'est un bon bout de chemin. Et donc, avant de tout de suite mettre le côté négatif, dire, bah, habilité sur la dépendance, la Corse aussi, il dépend pas à manger et à boire que chez eux, mais importer, exporter aussi. Après, ils ne peuvent pas rentrer spécialement dans leur culture.
6: Mm-hmm.
9: Quand ils votent une loi ou un droit en France et qu'ils adaptent ça toute la France et l'Hexagone, ben nous, c'est une île. Il est possible que n'est pas adaptable pour nous. Et donc, on est obligé de suivre. Et ça, l'autonomie, il sert aussi à ça. Il ne faut pas tout mélanger. Après, il y en a, il dit, ça ne va pas en ce moment, les politiciens, c'est ici, les petits soins, et là, on est comme machin, les taxes. Mais il ne faut pas l'autonomie quand même.
6: D'accord.
9: Ça ne va pas. Mais voilà, il faut nous contenter à nous de cette plaine-là, même si ça ne va pas. C'est pas possible, il n'avance pas comme ça.
6: Votre avis, donc, ce serait oui? Vous dites oui, vous, à l'autonomie, c'est ça?
9: Oui, bien sûr. Pour arrêter de franchiser l'île, pour ça qu'on est en train de devenir, et ça qu'on a devenu. Tout n'est pas... C'est plus vraiment notre île. Après, il tient à nous au bout, avec ses aides, là. Moi, on vient d'une famille de 6 enfants. À l'époque, mes parents, on a travaillé, là, Ils ne connaissaient pas le RSA, les allocations familiales. Moi, j'ai jamais crevé de faim. Mmh. C'est ça. Parce qu'il y en a des aides la nuit et les gens de l'Hexagone qui arrivent, ils disent « Oui, mais si moi, point ça, voilà, il tient la réunion au bout avec les aides.
6: Ouais, » grossièrement, on est sous perfusion.
9: Exactement, mais sous perfusion. Mmh. Il met à nous une image que nous ne sortira pas de tout seul. Nous n'est pas vivable. Tout il doit arriver pour nous et nous, il doit prier avec, parce que voilà, c'est ne connaît pas, ne gagne pas en sortant. Moi, la réunion longtemps, il y a beaucoup de regrets et voilà, il n'y avait pas. Aujourd'hui, regarde quand le nombre de clochards, des SDF, des gens de misère, des terrains qui se perdent avec des lois qui votent. Et heureusement que cette loi-là pour le SPA, je sais pas quoi, qui vient juste de tomber, qu'il existe, que elle est en train de bouger un peu.
6: Oui, le remboursement des aides, justement, de l'ASPA.
9: Voilà. Moi, j'ai déjà vu une pauvre dame dire qu'elle préfère aller habiter dans un HLM parce qu'elle ne gagne plus payer les taxes sur son foncier. Elle a pas assez de l'argent pour ça, tout ça. Mais il faut aller dans le fin fond. Bien, voilà, les réunionnais, les affinettes... une espèce de cadrage de la métropole, que la peur de bouger, de changer, de voir autrement.
6: Peur de changer. Madame, merci beaucoup de votre avis. En tout cas, autre réaction, on parle de l'autonomie. C'était le sujet du baromètre ce matin. 02 62 99 12 00. On peut parler foot aussi. On est dans la libre antenne ou autre sujet, bien entendu. Frida Malo.
0: Oui, bonjour.
6: Bonjour, monsieur. Oui.
0: Bonjour, Président Prudhomme. Je vous appelle pour ce concernant, c'est un sujet que m'a dit hier à la télé.
6: Oui.
0: On commence de parler, on va mettre le projet de tram-train en place. Je suis d'accord avec la région, mais le problème, que pourquoi pas défendre la vie chère des jeunes et pourquoi pas défendre aussi les subventions de la LBU concernant le logement à la Réunion. Avant qu'on commence à mettre en place déjà le tram-train, déjà comment se finit déjà le littoral.
6: La LBU, on a pu entendre lors de l'élection de Serge Hoareau en tant que président de l'Association des maires, on avait entendu dire que ce serait donc son cheval de bataille. Hein. Vous parlez de la ligne budgétaire unique.
0: Je dire au président des maires, moi je parle concernant la région.
6: La région.
0: On avait critiqué, on a critiqué l'ancien bourgmestre. Moi je rentre pas dans le cas politique, mais je parle quand même du politique. On a critiqué quand même l'ancien du président de région, M. Didier Robert. Mmh. Et puis Mme Bello a promis pendant ces élections, quand elle a gagné sa place à la région. Et ils ont fini l'électoral. L'électoral n'est pas fini. Il nous reste quand même 2 ans pour finir l'électoral. Les élections régionales vont arriver. Vous comprendrez, là. Et là, on parle déjà d'on va mettre le tram-train en place. Le projet va finir en 2050. Moi, je trouve que franchement, mais moi, je veux faire un débat là-dessus. Je veux que tout le monde ouvre un débat ce matin là-dessus. Parce qu'aujourd'hui, là, c'est pourquoi on parle. La Vichy, l'État, il ne bataille pas. Personne ne fait pas un compte avec la suite d'oreille. Pour la LBU, c'est la même chose. Il manque des subventions. On a déjà 50 demandes de logement qui est en cours, que ben voilà, après le
6: 50
0: BTP. 50 000, voilà. Mmh. Et ben le BTP, bientôt sera la crise parce que ben voilà, l'économie ne tournera pas parce qu'on n'a plus de construction du logement à la Réunion ou autre marché qui n'aura à la Réunion. Donc aujourd'hui, ils demandent à la région et tous les élus, là, aux sénateurs et aux sénatrices, président départemental et président de région, avant de parler à nous mettre le projet tram-train en place, on est d'accord, et finir déjà littoral. Finir, comment se bataille pour nous déjà en tant que créole, la vie chère. Comment se mettre un peu, baisser un peu le prix pour l'essence, parce que les entreprises ne gagnent plus, et que là, les gens demandent des factures, certaines prestations, ils coûtent cher, les gens ils veulent courir, parce que la vie est tellement chère.
6: Avant de parler du train.
0: Voilà, avant de parler de tout ça, là, projet du train, là. Et si, moi, monsieur le Breton, hein, il me critique pas où, mais le problème, c'est qu'avant de parler de ça, là, finis déjà d'abord littoral. Avant de critiquer, l'ancien de président de région au niveau, il apprend l'argent, il a pas mon pièce. Quand il n'y aura pas le débat, il n'y apprend pas, moi, je ne crois pas. C'est concerné, moi, c'est concerné la vie et la région. Mais finis ça déjà d'abord, finis le
6: travail
0: d'abord. Avant de lancer un projet, dans l'avenir. Finis un déjà d'abord. Pourquoi tu n'as pas la population de faire un vote là-dessus? C'est la population, à moi, honnêtement, je dis au moins, en ce moment, on les congrès de le projet, moi. Parce qu'il n'a pas fini déjà un littoral. De deux, la Vichy, il n'a pas toujours avancé, c'est toujours pareil. Qui parle là où les sens, c'est toujours pareil. Il dit, ouais, c'est la guerre, Mais la guerre concerne pas tout ça.
6: Ouais.
0: La
6: vous savez qu'il y a une consultation publique justement à partir du 19 août concernant le train.
0: Non, moi midi honnêtement, faut votre compte parce que.
6: D'accord.
0: Bah, les politiciens, ils bataillent pas pour nous pour la vie chère. Ils bataillent pas pour nous pour niveau la BU. Ils bataillent pas pour nous niveau de l'emploi. Là, aujourd'hui, la baisse, bon, lui a 27 millions d'euros, là, mais d'accord. L'année dernière, était à 87 millions d'euros. Pourquoi la baisser? Mayotte, nous lui a 46 millions d'euros. Et pourtant, Mayotte, le plus, il n'est pas à jour. Ça, tout le monde est en train de parler de ça. Monsieur Migros, il fait un peu d'analyse là-dessus. Le plus à Mayotte, il n'est pas à jour sur certains fonciers. Nous, nous sommes à jour. Le résultat, c'est une subvention de 27 millions d'euros. Et là, on l'a écouté, regardé, on a analysé qu'aujourd'hui, les politiques à la Réunion sont en bataille pour que, ben, ils demandent une mention, qu'ils demandent. Mais d'accord, le Premier ministre, c'est quoi? Les bons parlent présidentiels, les bons parlent régional, les bons parlent départemental. Mais avant, fait tout ça là. L'homme est en place. Comment fait le travail déjà d'abord?
6: Monsieur, merci beaucoup. Il dit très clairement être contre le projet train dont on parlait ce matin dans la revue de presse de Christophe Damour. Vous en pensez quoi justement? Est-ce qu'il faut d'abord finir la route du littoral comme il le dit, s'attaquer à la vie chère, le prix de carburant avant d'entamer d'autres projets? 02 62 99 12 00. Un dernier appel avant le journal. Freedom, allô?
10: Oui, bonjour monsieur.
6: Bonjour madame.
10: Je vous appelle, ce serait pour une question un petit peu qui concerne pas trop la route du littoral, mais je dirais mon mot quand même après.
6: Oui.
10: Je voudrais savoir pour quand on ne veut pas payer son loyer et qu'on veut déposer son loyer à une caisse de dépôt, on fait comment?
6: Mais vous dites ne pas vouloir payer votre loyer?
10: En fait, je rencontre des soucis avec avec l'FHLMR.
6: Oui.
10: Depuis le mois d'avril, avril, mai, juin, j'ai des soucis d'évacuation d'eau. J'appelle les responsables, il m'a dit qu'il va bloquer mon dossier, qu'ils ne font pas les. Apparemment, ils ne veulent pas faire
6: les travaux.
10: L'évacuation parce qu'il faut refaire toute l'installation. Et il faut la refaire dessous la maison. Et lui, il veut me faire ça au-dessus, donc à l'intérieur. Mettre l'équipe d'évacuation à l'intérieur. Moi, je ne veux pas.
6: Et du coup, vous voulez déposer...
10: Il m'a dit qu'il va, il va classer mon dossier et qu'on n'en parlera plus. Moi, je veux bloquer mon loyer. Est-ce qu'il y aurait la possibilité de savoir comment et où poser cet argent pour que voir si ça bouge ou pas?
6: D'accord. On va solliciter nos auditeurs pour répondre à votre question, madame.
10: Oui. Oui, j'aimerais bien.
6: D'accord. 0262 99 12 00, ce sera un petit peu plus tard que vous aurez une réponse, mais restez à l'écoute de la radio.
10: Oui, oui, et puis j'aurais un petit truc au sujet de cette fameuse route de train. Ben oui, exactement, comme le monsieur il a dit, il serait beaucoup mieux que madame Bello. Tout l'argent qu'elle a déjà eu, qu'elle a eu au début quand elle est arrivée là au poste pour finir la route du littoral, elle est où cet argent? Donc il faudrait peut-être terminer cette route, qu'on en a besoin vraiment, et après pouvoir recommencer autre chose.
6: D'accord.
10: Et surtout qu'elle aide les Réunionnais, qu'elle prend en considération la pauvreté et la cherté de la vie à La Réunion, comment on est en train de brouter. Ce serait ça d'abord, avant d'aller penser un truc qui va être, je ne sais pas moi, avec des milliards et des milliards, alors que le peuple est en train de se tordre le ventre.
6: Oui, on parle de plus de 5 milliards d'euros, effectivement. Madame, merci pour ce projet train. Merci de votre intervention, madame. On doit laisser place au journal et on essaie de répondre à votre question. Ce sera donc tout à l'heure entre 9h et 10h. On marque la pause. Dans quelques instants, Christophe Damour.
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6: Freedom, voici maintenant les informations. Le point sur l'actualité avec vous, Christophe Damour, bonjour.
22: Bonjour Francky, bonjour à tous. Un homme meurt écrasé par la chute d'un poteau électrique. Son collègue est lui entre la vie et la mort. Ce drame s'est produit hier sur un chantier à La Possession. Nous y reviendrons. Depuis que le joueur de foot de l'équipe de Belge a quitté la Coupe du Monde pour assister à l'accouchement de sa femme, vous êtes nombreux à réagir. Alors, un accouchement, est-ce dégueulasse, comme l'a souligné une journaliste, ou est-ce qu'un père y a tout à fait sa place? On entend vos réactions. C'est encore la canicule dans l'Hexagone, les températures dépassant largement les 42 degrés et les Réunionnais de métropole n'en peuvent plus. Nous prendrons de leurs nouvelles. Météo, journée douce et ensoleillée aujourd'hui. Bulletin à la fin de cette édition. Mais tout d'abord, ce drame terrible hier sur un chantier à La Possession. Un drame qui s'est produit hier après-midi à La Possession dans la ZAC Balthazar. Deux ouvriers ont été écrasés par un poteau électrique en béton sur un chantier de BTP. L'un d'eux est décédé quasiment sur le coup. Le second, polytraumatisé, a été transporté en urgence absolue au CHU de Belpierre avec un pronostic vital engagé. Les circonstances exactes de ce drame reste à déterminer. Une enquête a été ouverte afin de déterminer les circonstances exactes de ce terrible drame. La présence de l'homme à l'accouchement de sa femme, un sujet qui passionne depuis que le joueur belge Jérémy Doku et les propos de la journaliste de l'équipe ont fait irruption. Est-ce que c'est la place d'un homme lors de l'accouchement de sa femme? Ce joueur de foot a-t-il eu raison de quitter la Coupe du Monde pour assister à l'accouchement de son épouse? Vos réactions.
0: La naissance par rapport au papa, c'est intime. Si lui, il a décidé de partir, ben c'est son choix. Je veux dire, pourquoi polémiquer autour? Moi, personnellement, si c'était le cas, si c'était mon enfant, moi, je serais allé, ça, c'est sûr.
23: Et l'accouchement, c'est une fois, c'est pas 10 fois. Tout le monde, aujourd'hui, il est rattaché à le travail, à tout ce qu'on est là autour de nous. Mais le problème, des fois, ou de famille, où on fait pas attention. Mais on connaît, oublie pas une fois, oublie pas deux fois. Une reprise des pauses, elle a vu, vous dites, bon, prenez notre jouet, moi, mais ça va pas, mais il reste là.
24: Le deuxième, moi, elle a assisté. Ma rente est cliente dans là-bas. Ma coupe le cordon, comme l'est prévu. Ou après, ben, madame, finalement, elle n'a pas trop besoin de moi. Elle avait le bon sage. Femme, le bon infirmier était là.
25: L'homme, il est là pour encourager sa femme, pour être près d'elle. Et puis, au moment de couper le cordon ombilical, ben, pour l'homme, je veux dire, c'est le plus beau cadeau de voir son enfant. Voilà.
23: Moi, je me rappelle tout ce sang qu'il y avait et tout, le drap blanc, les bernés de sang et tout. Hein. Une scène de crime, quoi. C'était ma première fille. Hein. C'était mon premier bébé, ça m'a choqué, parce que pour l'autre, j'ai pas voulu y aller.
22: Alors, est-ce vraiment la place d'un homme lors de l'accouchement de la femme? 02 62 99 12 00, on peut continuer à en débattre. Est-ce dégueulasse, comme notamment l'a dit cette journaliste de l'équipe? 02 62 99 12 00. La France étouffe et suffoque. Depuis plusieurs jours, la canicule s'installe et les températures dépassent largement les 42 degrés. De nombreux Réunionnais installés en métropole Paul n'en peuvent plus, il raconte.
26: Eh, Christo, hein, n'a rien à voir que ça allait à la Réunion. Déjà, ma préparée, nous l'avons en plein cagnard. C'est insupportable, hein, à midi, l'obligé arrêté. Hier, nous la ramasse 43 degrés, sur Bourges. Ah, où la Réunion, rayonnée, où tu dis, ah ouais, mais habitué que soleil, on va aux amis. T'as pas soleil la Réunion, c'est le soleil qui brille, au direct.
25: Bon, gars, soleil là-bas, il appelle à moi, il dit, gain, pile. Et ça, je ne comprends pas l'hiver, faut ouvrir sa porte fermée. Là, même l'été, faut ouvrir sa porte fermée. Donc, on a plus de vie, en fait, gros. Ok, tout ça part.
23: Moi, je l'ai vécu en 2003, moi, la canicule. C'est horrible. Et je peux te dire qu'il fait chaud. Il n'y a pas d'air. Le pire, c'est qu'il n'y a pas d'humidité comme chez nous. C'est sec. C'est un chaud sec. C'est ça, le pire.
1: La clim, c'est au petit bonheur la chance, quoi. Si je tombe sur un biscuit à la clim, c'est cool. Bah, sinon, bah, tant pis, hein, on fait avec. C'est des fenêtres ouvertes et on souffre tous. J'étais en âge tout à l'heure. Hein. Pourtant, les bus, ils sont plutôt récents. Ils ont quoi, 4 ans? Donc, ils ont été livrés avec la clim, mais il y a certains bus sur lesquels la clim, non, ne fonctionne pas.
22: Et aujourd'hui encore, la France comptera plusieurs départements classés en alerte rouge canicule. Les températures devraient cependant commencer à descendre tout doucement dès ce week-end, précise Météo France. Le tram-train.

0: si le financement de près de 6 milliards d'euros, bien évidemment, est trouvé. D'ici là, les Réunionnais pourront donner leur avis lors du débat public qui débute le 19 août pour s'achever le 26 novembre prochain. Freedom, 8h36, bon vendredi, bon début de week-end pour ceux qui le sont déjà. Et merci d'avoir choisi Freedom. À Saint-André, problème sur la ligne 35 du réseau estival. Le bus 35 à Saint-André ne serait pas ponctuel et le matin, il ne serait même tout simplement pas en circulation. Malgré les alertes des riverains, rien n'a été fait. Un habitant témoigne.
1: Par rapport au réseau estival sur Saint-André, sur la ligne 35, il faut savoir que sur cette ligne 35, on a beaucoup de difficultés à circuler avec cette ligne 35. Hier et ce matin, pas de bus en prise de poste. Et les usagers se retrouvent pénalisés fortement. On ne peut plus aller travailler, on ne peut pas aller déposer les enfants à l'école, etc. Et quand on sollicite le réseau estival, ou même la CIRES, ben ils se renvoient la balle. Appelez la CIRES, appelez le réseau estival, c'est eux qui gèrent ça, etc. etc. Mais au final, on se retrouve à payer des abonnements et des tickets pour rien, parce que on n'utilise pas les bus, parce qu'il n'y a pas de bus. Par exemple, ma femme est déjà rentrée de la gare pour revenir à la maison à pied avec un bébé de 3 ans.
0: Une ligne de bus quasi inexistante, il s'agirait donc de la ligne 35 du réseau estival de Saint-André. Direction Tampon, où une voiture traîne depuis maintenant plusieurs semaines au Tampon rue Jules Berthaud. Une vieille Seat grise squatte le trottoir depuis bientôt 2 mois. Elle bloque l'accès à la cour d'une gramoune et personne ne sait à qui appartient ce véhicule. Le propriétaire est introuvable selon la police municipale et le petit-fils de cette vieille dame raconte.
2: Devant chez ma mamie, il y a une voiture qui est stationnée, qui a été abandonnée depuis 2 mois. On est allé voir la police municipale, rien n'a été fait. On a adressé une lettre au maire, rien n'a été fait non plus. Et quand on repart voir la police municipale, ils nous disent que ils sont allés voir le propriétaire, mais rien ne bouge et que le propriétaire ne répond pas et que il y a rien qui bouge et du coup on peut plus accéder à la cour de chez ma mamie parce qu'on peut se garer dans sa cour, on peut plus parce que la voiture est devant et gêne. Et ça devient embêtant, quoi. D'après la police municipale, non, ça n'a pas été volé. Après, la plaque d'immatriculation, c'est 647BJQ974. C'est une Seat, c'est les anciens modèles, une Seat grise.
0: 647BJQ974, encore une ancienne immatriculation, ce véhicule qui est apparemment abandonné, rue Jules Berthaud, une Seat grise au Tampon. À Sainte-Suzanne, un gabier en panne crée l'incompréhension et la colère. Cet habitant de Sainte-Suzanne que vous allez entendre doit maintenant aller jusqu'à Saint-André pour retirer de l'argent ou tout simplement consulter son compte bancaire. Un mois que ça dure, un mois sans réponse, il est en colère.
3: Non, un mois, le gabier ne mange pas. Il monte, moi 3-4 fois par semaine, il descend. Moi, il habite bas, puis sur les Saint-Suzanne. Il descend, il arrive en bas, le gabier ne mange pas. Il est hors service. Dehors, il y avait un avant, elle était cassée tout le temps, je l'ai supprimé. Il reste un en dedans. Alors, soit si moi, besoin d'un conseiller, il sonne pour parler avec le conseiller, mais sinon, il besoin de contrôler mon compte. Ben, il ne marche pas. C'est un honte, il ne comprend pas du tout. Moi, c'est pourquoi il fait ça. Pourquoi dans les opérateurs, la cause du foot, et il ne comprend pas.
0: Gavier en panne, c'était donc sur la commune de Sainte-Suzanne. Un mot pour terminer, Francky, sur un moment important aujourd'hui pour les collégiens. Ils sont près de 14 000 ce vendredi à commencer leurs premières épreuves écrites du brevet des collèges français ce matin, puis histoire géo, sciences et maths durant 3 jours. Pour beaucoup, c'est tout simplement le premier grand examen de leur vie. Bonne chance à ces jeunes.
4: Voilà pour ce journal, pour cette édition. 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
4: Le temps avec un très très beau soleil pour ce vendredi.
0: Oui, et ce sera comme ça toute la journée sur l'île, ce qui annonce un week-end très agréable, hein, Francky, hein, puisqu'on est vendredi. Et bientôt le week-end pour beaucoup de personnes, d'ailleurs certaines personnes le sont déjà en week-end. Alors il fera beau aujourd'hui sur toute l'île. Quelques petits nuages font leur apparition à la mi-journée sur les montagnes, mais rien de bien grave. 26 du côté du port, 20 du côté de Sillaos ou encore 10 degrés au Maïdo. On rappelle que la route du Waki est rouverte. Il y avait eu cet accident tout à l'heure, Francky. Là, ça a été rouvert, la route du côté du Waki à Saint-Louis.
4: Hop là.
0: Vous avez regardé le match ce soir?
4: Je vais.

0: Regardez le match, oui, même si il y a l'annonce déjà d'un risque d'orage qui pourrait mettre en suspens le bon déroulé de ce match avec 30 minutes en cas de coup d'orage, 30 minutes d'arrêt minimum et qui sera reconduit à chaque coup d'orage. Ben oui, je regarde, ben même travaille pas.
1: Ben oui, ben figurez-vous que moi aussi, mais est-ce que ça regarde?
0: Ah, on va se faire
1: plaisir. Parce que demain, je ne travaille pas.
0: Voilà. Donc, non mais c'est vrai, c'est l'avantage. Je pense que il y aura beaucoup de monde devant le petit écran ce soir pour apprécier France Norvège. Quel pronostic alors?
1: Moi j'ai pas un bon pressentiment.
0: Oui, c'est
1: vrai. J'ai dit 2-1 pour la Norvège.
0: Voilà, 2-1 pour la Norvège. C'est bien la première fois que j'entends parler de 2-1 pour la Norvège. Vous n'avez pas la France vous sur
1: Mais je sais pas, je les vois pas gagner là.
0: Bon, en même temps, j'ai appris concernant Guy Stéphan, l'entraîneur hein, par intérim, le sélectionneur par intérim, donc qui remplace Didier Deschamps. Eh bien, il était là en 2022. Il a remplacé Didier Deschamps également, qui avait connu quasiment pareille situation. Donc en 2022, la France avait perdu à ce moment-là.
1: Ouais.
0: Alors, la question qui se pose, c'est est-ce que ça peut peser sur l'équipe là, justement, que ce soit Guy Stéphan qui soit donc à la manette, quoi. Ou alors est-ce que voilà, l'équipe est suffisamment solide pour tenir bon et vaincre la Norvège?
1: On verra tout ça ce soir. Vous avez l'horaire?
0: 23h, heure de la Réunion.
1: D'accord, on sera tous devant notre petit écran. Avant de terminer, vous savez, on parlait ce matin d'autonomie, de certains qui craignaient l'indépendance. Vous savez qu'aujourd'hui, on célèbre le 66e anniversaire de l'indépendance de Madagascar, qui était avant 1960 français, d'accord, département français. Maintenant, ça fait 66 ans que Madagascar est indépendante. D'ailleurs, bonne fête à toute la communauté malgache qui nous écoute, car ce week-end, des fêtes sont prévues un petit peu partout, aux quatre coins de l'île. Voilà, le Saleg, etc., l'Iragache, etc. Ouh, voilà, on va manger malgache, roumazav, tout, et voilà. Et faire la fête.
0: Bon, je sors à 9h là, non? Non, je sors à 10h, je sors plus tôt. Hey, je vais faire un petit clin d'œil. Vous m'excuserez pour le petit clin d'œil, mais, enfin, vous m'excuserez pas du tout, il n'y a pas d'excuse. Un clin d'œil à Yves Gruyé. Pourquoi? Parce qu'il tire sa révérence.
1: Oui, oui, il fait d'ailleurs la une du quotidien de ce matin.
0: Oui, l'inforoute Réunion Première, sur Réunion la Première, tout le monde connaît Yves Gruyé, hein, c'est pas impossible de ne pas savoir qui c'est, c'est l'homme à moto là. Alors en quelques chiffres quand même, parce que j'étais en train de regarder ça, il a déjà fait l'équivalent de 34 tours de la Terre. 34 tours de la Terre, soit près de plus de 1 million de kilomètres déjà parcourus. C'est impressionnant. Plus de 50 000 heures de passé en moto. Et il a eu 32 motos durant ses 38 ans de carrière sur les routes de la Réunion.
1: En tout cas, chapeau à notre collègue et confrère Gruyé, qui aura une retraite bien
0: méritée. Ah ouais, totalement.
1: Et Francky, il paraît que Yves Gruyé, il n'a jamais payé sa moto. On lui a toujours offert une moto parce qu'il faisait de la pub pour la moto.
0: Ah ben, franchement, moi je dis, quand il y a des occasions, il faut pas s'en priver. Ouais, possible, mais je sais pas, hein, je confirme pas, hein, mais si c'est ça, ben ouais. J'ai m'amuser à aller faire les inforoutes directement, non? Vous en pensez quoi?
1: Bah, je pense que nos auditeurs sont les mieux placés pour nous informer.
0: Exact.
1: Et que c'est eux qui mériteraient qu'on leur offre une moto.
0: Alors imaginez le nombre d'auditeurs que nous avons, motos. Enfin, vous avez réfléchi à votre phrase là, mon cher Christophe Damour. Non, vaut mieux que je vous coupe le micro là. Vous allez finir par nous mettre en faillite. En tout cas, merci pour ce journal.
1: Alors bonne fête aux malgaches qui nous écoutent ce matin. D'ailleurs, moi j'aimerais poser une petite question justement à la communauté malgache. Est-ce qu'ils sont contents d'être devenus indépendant.
0: Ouais.
1: Être français.
0: Ouais.
1: Ouais. Date de l'indépendance de Madagascar le 26 juin 1960.
0: Et quand ils entendent parler de la Réunion, puis il y a ceux qui sont pour ou contre l'autonomie, qu'en pensent-ils justement? Ils sont peut-être bien placés aussi pour donner un avis là-dessus.
1: Ouais. Est-ce que ce serait une bonne chose pour la Réunion?
0: Voilà.
1: 02 62 99 12 00 pour nous donner vos avis. Il y a des Réunionnais qui vont à Madagascar, il y a des Malgaches qui viennent à la Réunion.
0: Ah, des Réunionnais qui vivent à Madagascar. Oui, totalement. Voilà, tout à fait, qui vivent à Madagascar.
1: C'est un pays magnifique. Ouais. Mais cela dit, c'est vrai qu'on voit que la France est passée par là et que depuis 1960, il y a certaines infrastructures.
0: Il y a des traces.
1: il y a des traces qui sont restées immobiles. C'est ça que le temps s'est arrêté par endroits. Ça n'empêche pas que le pays soit magnifique.
0: Ça, c'est vrai. Ça n'empêche rien. Merci Christophe Damour. Prochain rendez-vous à la mi-journée.
1: Belle journée à tous.
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0: Freedom, voici maintenant les avis de décès avec MutaDC. On continuera bien sûr avec vous tout à l'heure au 02 62 99 12 00.
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0: à la possession. Décès de monsieur Parenin Bernard Stanislas René Baptiste, époux de madame Milo Michel, ancien élu de la mairie de la possession. Décès de monsieur Parenin Bernard Stanislas René Baptiste, époux de madame Milo Michel. Décès survenu mardi à l'âge de 78 ans. Un recueillement aura lieu au centre funéraire de Prima de 11h à 12h aujourd'hui, à suivi de la crémation. Au Moufia, Sainte-Clotilde, décès de monsieur de Guigné, Yannick Roselin, dit Casse-la-Gagne ou Roro de Cité Cowboy. Décès de monsieur de Guigné, Yannick Roselin, dit Casse-la-Gagne ou Roro de Cité Cowboy. Décès survenu mercredi à l'âge de 67 ans. La famille ne souhaite ni fleurs ni couronne. Le convoi mortuaire sortira du centre funéraire de commune Prima aujourd'hui. Les obsèques auront lieu en la chapelle du centre funéraire à 9h30 ce matin, suivi de la crémation. À Saint-Denis, décès de monsieur Moser Stéphane. Décès de monsieur Moser Stéphane. Décès survenu dimanche à l'âge de 38 ans. Le convoi mortuaire sortira du centre funéraire de Bois-Rouge Sainte-Marie aujourd'hui. Les obsèques auront lieu en la chapelle de Bois-Rouge à 10h ce matin. L'inhumation se fera au cimetière du même lieu. À Bois-d'Olive-Saint-Pierre, décès de monsieur Palerme Simon Julien. Décès de monsieur Palerme Simon Julien. Décès survenu mardi à l'âge de 69 ans. La date et l'heure des obsèques vous seront communiquées ultérieurement. À la Plaine Saint-Paul, décès de madame Boyer Carmen, née Saint-Gaigny, dite Mon Carmen, compagne de Tanjama Léonel, dit Jean-Claude. Décès de madame Boyer Carmen, née Saint-Gaigny, dite Mon Carmen, conductrice de bus à la retraite, compagne de Tanjama Léonel, dit Jean-Claude. Décès survenu mercredi à l'âge de 84 ans. Le convoi mortuaire sortira de son domicile, 8 impasse des Jacques à la Plaine Saint-Paul aujourd'hui. Les obsèques auront lieu au centre funéraire de commune Prima à 14h cet après-midi, suivi de la crémation. En métropole et à Saint-Paul, décès de monsieur Drulé Laurent Cédric, fils de Drulé Jean-Raymond et de Dijou Odile. Décès de monsieur Drulé Laurent Cédric, originaire de Saint-Paul, fils de Drulé Jean-Raymond et de Dijou Odile. Décès survenu jeudi 11 juin à l'âge de 44 ans. Le convoi mortuaire sortira de la salle des veillées de l'étang Saint-Paul où débutera la veillée à 13h aujourd'hui. Les obsèques auront lieu en l'église de l'étang Saint-Paul à 11h demain. L'inhumation se fera au cimetière du même lieu. À Saint-André, décès de monsieur Bourra Florence Narcisse, ancien chauffeur de bus chez Moutoussami et Carpaï. Décès de monsieur Bourra Florent Narcisse. Décès survenu mercredi à l'âge de 91 ans. Le convoi mortuaire sortira de son domicile, 8 lotissement Ramassami à Saint-André aujourd'hui. Les obsèques auront lieu en l'église de quartier français à 15h cet après-midi. L'inhumation se fera au cimetière de Chamborne. Au tampon, décès de madame Payette Roch, née Audon Benjamin, retraitée de l'éducation nationale. Décès de madame Payette Roch, née Audon Benjamin. Décès survenu mercredi à l'âge de 104 ans. Le convoi mortuaire sortira de la maison des veillées du tampon aujourd'hui. Les obsèques auront lieu en l'église du Bras de Ponto à 10h ce matin. L'inhumation se fera au cimetière du Bras de Ponto. À Sainte-Clotilde et à Sainte-Marie, décès de monsieur l'Allemand Bruno. Décès de monsieur l'Allemand Bruno. Décès survenu vendredi 19 juin à l'âge de 62 ans. Le convoi mortuaire sortira du centre funéraire de commune Prima aujourd'hui. Les obsèques auront lieu en la chapelle du centre funéraire à 13h cet après-midi. L'inhumation se fera au cimetière de Bois-Rouge Sainte-Marie. À Saint-Louis, décès de madame veuve Waro Marie-Yvette Suzy, veuve de Waro Georges. Décès de madame veuve Waro Marie-Yvette Suzy, veuve de Waro Georges. Décès survenu hier à l'âge de 97 ans. La famille ne souhaite ni fleurs ni couronne. Le convoi mort sortira du centre funéraire sud Saint-Pierre aujourd'hui. Les obsèques auront lieu en la chapelle du centre funéraire sud à 14h cet après-midi, suivi de la crémation. À Saint-Louis, décès de Madame Abélard Eliane Scolasti. Décès de Madame Abélard Eliane Scolasti. Décès survenu mercredi à l'âge de 86 ans. La date et l'heure des obsèques vous seront communiquées ultérieurement. À l'étang Salé, les canaux et à Saint-Joseph, décès de Madame Mara Clermont. Décès de Madame Mara Clermont. Décès survenu hier à l'âge de 101 ans. Le convoi mortuaire sortira du centre funéraire sud Saint-Pierre où se tiendra la veillée à partir de 15h aujourd'hui. Les obsèques auront lieu en la chapelle du centre funéraire à 13h demain, suivi de la crémation. À Saint-Gilles-Léo, décès de Madame Técher Jocelyne Ange-Marie dite Milotte, ex-salariée de l'hôtel Le Méridien. Décès de Madame Técher Jocelyne Ange-Marie dite Milotte. Décès survenu hier à l'âge de 78 ans. Le convoi mortuaire sortira de son domicile, 48 chemin Tamatave à Saint-Gilles-Léo, aujourd'hui. Les obsèques auront lieu en l'église de Saint-Gilles-Léo à 14h30 cet après-midi. L'inhumation se fera au cimetière de Villèle, Saint-Gilles-Léo. Au plat de Saint-Leu, décès de Madame Françoise Elisa née Arzac. Décès de Madame Françoise Elisa née Arzac. Décès survenu hier à l'âge de 72 ans. Le convoi mortuaire sortira de son domicile, 131 chemin des Galabées, au plat de Saint-Leu aujourd'hui. Les obsèques auront lieu en l'église du plat de Saint-Leu à 15h cet après-midi. L'inhumation se fera au cimetière du même lieu. Au tampon, décès de Monsieur Danny Mario. Décès de Monsieur Danny Mario. Décès survenu mercredi à l'âge de 77 ans. Le convoi mortuaire sortira de la maison des veillées du tampon aujourd'hui. Les obsèques auront lieu en la maison des veillées à 10h ce matin. L'inhumation se fera au cimetière du tampon. En métropole et à Sainte-Marie, décès de Monsieur Damour Hugues Joseph dit Magloire, originaire de Saint-Denis. Décès de Monsieur Damour Hugues Joseph dit Magloire. Décès survenu jeudi à l'âge de 59 ans. Le corps sera rapatrié sur l'île samedi. Le convoi mortuaire sortira de chez sa sœur, 60 allée Bois Jolicoeur, à la source Saint-Denis, où se tiendra la veillée à partir de 13h samedi. Les obsèques auront lieu en l'église Notre-Dame de la Source à 14h30 dimanche. L'inhumation se fera au cimetière de Bois-Rouge. À l'étang Salé-Léo, décès de Monsieur Velna Dominique dit Canic. Décès de Monsieur Velna Dominique dit Canic. Décès survenu hier à l'âge de 43 ans. Le convoi mortuaire sortira de son domicile, 49 rue Lambert à l'étang Salé-Léo aujourd'hui. Les obsèques auront lieu en la maison pèlerin de l'étang Salé-Léo à 16h cet après-midi. L'inhumation se fera au cimetière de l'étang Salé-Léo. À Sainte-Clotilde, décès de Monsieur Racoton Drazoa Gabin Jean-Hugues. Décès de Monsieur Racoton Drazoa Gabin Jean-Hugues. Décès survenu hier à l'âge de 66 ans. Le convoi mortuaire sortira du centre funéraire de commune Prima où débutera la veillée à partir de 16h30 aujourd'hui. Les obsèques auront lieu en la chapelle du centre funéraire à 14h demain. L'inhumation se fera au cimetière de Prima. À Trois-Bassins, décès de Monsieur Bourgogne, Méril Dominique dit Grandot. Décès de Monsieur Bourgogne, Méril Dominique dit Grandot. Décès survenu mercredi à l'âge de 64 ans. Le convoi mortuaire sortira de son domicile, 18 allée de la Source à Trois-Bassins demain. Les obsèques auront lieu en l'église Notre-Dame des Sept Douleurs à Trois-Bassins à 15h demain après-midi. L'inhumation se fera au cimetière de Trois-Bassins. À l'étang Saint-Paul, décès de Monsieur Boyer Miguel, fils de Boyer Isabelle. Décès de Monsieur Boyer Miguel, fils de Boyer Isabelle. Décès survenu dimanche à l'âge de 19 ans. Le convoi mort sortira de la salle funéraire de l'étang Saint-Paul aujourd'hui. Les obsèques auront lieu en la chapelle de l'étang Saint-Paul à 15h cet après-midi. L'inhumation se fera au cimetière de l'étang Saint-Paul. Au port et aux avirons, décès de Madame Gastelier, Marie-Lydie, née Dubard. Décès de Madame Gastelier, Marie-Lydie, née Dubard. Décès survenu mercredi à l'âge de 74 ans. Le convoi mortuaire sortira de la salle mortuaire de la ZUB du port aujourd'hui. Les obsèques auront lieu en l'église Sainte-Jeanne d'Arc du port à 14h cet après-midi. L'inhumation se fera au cimetière marin de Saint-Paul. À Sainte-Suzanne, chemin zigzag, décès de Monsieur Tounéji Jean-Claude dit Ticlode. Décès de Monsieur Tounéji Jean-Claude dit Ticlode. Décès survenu hier à l'âge de 71 ans. Le convoi mortuaire sortira de son domicile, 72 chemin zigzag à Bagatelle Sainte-Suzanne. La date et l'heure des obsèques vous seront communiquées ultérieurement. Et enfin à Sainte-Clotilde, décès de Monsieur Tiaokin Paul. Décès de Monsieur Tiaokin Paul. Décès survenu mercredi à l'âge de 86 ans. Le convoi mortuaire sortira du centre funéraire de commune Prima demain. Les obsèques auront lieu en la chapelle du centre funéraire à 10h samedi matin. L'inhumation se fera ultérieurement.
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0: La Freedom aujourd'hui, vendredi, collecte de sang avec l'établissement français du sang. Ce sera donc du côté de la mairie de Saint-André au niveau de la salle du conseil. La collecte est actuellement en cours à Saint-André jusqu'à 13h cet après-midi. Voilà donc pour ce rendez-vous avec l'établissement français du sang. Freedom, on va sur la route pour une inforoute. Un accident à signaler. Jo qui se trouve du côté de Grand-Anse qui nous rejoint à l'instant. Jo, bonjour.
2: Oui, bonjour. Oui. Je vous informer la population qu'il y a un accident sur la montée de Grand-Anse, direction Saint-Joseph, de Saint-Pierre-Saint-Joseph.
0: Montée Grand-Anse, Saint-Pierre-Saint-Jo. Et qu'est-ce qui s'est passé, Jo?
2: Ben, finalement, il y a une voiture sur le toit. Oh. Donc, c'est la voie de droite en remontant vers Saint-Joseph. Oui. Il y a un automobiliste qui est passé, qui a pris soin d'un, je pense peut-être, du conducteur qui est au sol. Et voilà, il y a les soins qui sont faits par un automobiliste qui passait. Donc là, j'aime pas trop la circulation parce qu'il empiète légèrement sur la voie de droite en direction de Saint-Joseph. Oui. Et puis, les secondes sont pas là. L'embouteillage n'est pas encore fait, mais si, je pense que ça va être vite fait.
0: D'accord.
2: Je vais suivre, oui.
0: La montée Grand-Anse Saint-Pierre direction Saint-Jo. Donc on invite les automobilistes à lever le pied. C'est là où il y a la double voie, là, Jo?
2: C'est tout le début de la montée. Quand on quitte la casse-voie de Grand-Bois, tout le début de la montée, c'est là où ça s'est produit.
0: D'accord. Bien, parfait. Merci pour les informations, Jo.
2: Voilà, je vous remercie.
0: Et bonne route, à bientôt. Au revoir. Au revoir.

0: Un Freedom à 9h passé de 1 minute. Un Freedom Information, auditeur de Freedom 2, on nous signale une voiture sur le toit suite à une perte de contrôle. Nous sommes au niveau de la montée de Grand Anse dans le sud de l'île Saint-Pierre en direction de Saint-Jean, tout au début de cette montée, donc quasiment à la sortie même de la déviation de Grand Bois en direction de Saint-Jean. Véhicule sur le bas-côté, mais il faut rester prudent puisque un véhicule s'est arrêté, pas encore les secours. 02 62 41 51 51 pour nous en dire plus. Freedom, tout de suite, on retrouve les informations avec la 2PRL.
1: Bonjour à tous. Il fait toujours chaud en France. 61 départements sont en vigilance rouge canicule aujourd'hui, mais 11 départements de l'ouest et du sud-ouest sont passés de l'alerte maximale à l'orange. Les températures devraient tout de même rester très chaudes sur une majeure partie du pays, avec 39 à 41 degrés attendus d'Auvergne-Rhône-Alpes à la Bourgogne-Franche-Comté. Un épisode caniculaire qui met les hôpitaux sous tension, notamment les services d'urgence. Dans les Hauts-de-France, le SAMU a reçu hier 30% d'appels de plus que le même jour en 2025, selon la préfecture de région. Et à Paris, le préfet de police Patrice Faure a annoncé interdire la consommation d'alcool sur la voie publique dans la capitale à partir de midi. La vente d'alcool est également prohibée dès 18h. Autre conséquence, le trafic ferroviaire est toujours perturbé. La canicule a obligé la SNCF à supprimer près de 10% de ses trains et la direction n'exclut pas d'en supprimer davantage si la sécurité était mise en danger dans les prochains jours, pourtant période de départ en vacances. Et Sébastien Lecornu lance un appel au maire. Il a envoyé hier un courrier aux édiles de France, selon plusieurs médias. Le Premier ministre dit refuser que le gouvernement porte seul la responsabilité de l'État dans la gestion de cette crise climatique. Il plaide également pour un débat de bon sens sur la climatisation. Dans le reste de l'actualité, Emmanuel Macron et Giorgia Meloni affichent une relation sérieuse, mais pas glaciale. Les dirigeants français et italiens étaient réunis pour un sommet organisé hier à Antibes. Ils se sont attachés à dissiper leur dissonance. Le bilan s'alourdit après ce violent séisme hier au Venezuela. Au moins 235 personnes sont mortes. Les recherches se poursuivent dans les décombres d'immeubles effondrés pour tenter de secourir des survivants pris au piège. Marie-Lise Léon, reconduite à la tête de la CFDT, la secrétaire générale du syndicat depuis 2023, a été réélue hier par le Bureau national. Et puis le football, l'équipe de France joue ce soir son dernier match de phase de groupe de la Coupe du Monde. Les Bleus affrontent la Norvège. France-Norvège, c'est à 21h. Excellent début de journée à tous.
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2: Mais oui, bien sûr, tous derrière la France, puisque ce soir, justement, la France se retrouve face à la Norvège. Et du coup, quel pronostic? Voilà, bah, il y a déjà de l'ambiance dans les studios, hein. Oh là là là là là là. Voilà, voilà, c'est comme ça en studio. Quand la France joue, ça fait péter un câble. Ah, c'est dur, hein.
3: Tu refais une chorégraphie de Dai Dai.
2: Ah, ouais, c'est pas mal, ça. Ah non, mais attendez, on peut trouver un petit truc, là, pour la chorégraphie.
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2: Ah ouais? Allez.

0: milieu de terrain.
1: Ouais, non, mais...
0: Ah, y'a pas les paroles? Ah, vous voulez?
1: Bah, ouais, on connaît pas la chanson.
0: Ah, là, mais c'est pas possible. Bon, en attendant que je trouve la chanson, là, donnez-moi un peu vos pronostics pour ce soir, là. Pronostic.
1: Ah, ben moi, je suis pour la Norvège, évidemment. Et mon pronostic.
0: Mais c'est quoi cet évidemment, là?
2: Non, mais toutes les équipes sortent en France.
1: Depuis le début, je suis pour autre que la France. J'étais pour le Sénégal, pour l'Irak. Maintenant, je suis pour la Norvège.
0: Elle me dépasse, cette vallée.
1: Arrête de faire l'hypocrite.
0: Oui, oui, non, mais bon. C'est pas normal. C'est franchement pas normal.
1: Écoute mon pronostic.
0: Oui, j'écoute le pronostic, pardon.
1: 3-0.
0: Ah, là,
1: pour la Norvège, évidemment.
0: Hein. Vous avez de la chance, on n'a pas le droit de parier en radio, hein, parce que là, je vous ai lancé un pari.
2: Pas
0: là.
2: Déconner.
0: De quoi ?
2: 2-1 à la rigueur.
1: Déjà
2: pour la France.
1: Déjà
2: pour la France.
0: Non, vous n'êtes pas d'accord déjà.
1: Juste une question.
0: Oui.
1: Où est N'Golo Kanté ? Il est où ?
0: Pourquoi on a besoin de lui, là ? On n'a pas besoin d'N'Golo Kanté, là,
1: quoi ?
0: Tout va bien.
1: C'est le meilleur, punaise.
0: Oh là, d'accord. Alors, du coup, parce que N'Golo Kanté n'est pas là, c'est pour ça que vous jouez contre la France.
1: Oui, totalement.
0: Waouh, trop bien, quelle méthode. Ah, elle est trop géniale, cette technique-là. Le jour où elle est pas là, bah donc je suis pas français. Sur ce coup-là, ça sera de vous. Ah oui, trop bien. Voilà.
1: Les auditeurs, dites-moi où est N'Golo Kanté.
0: Bon, donnez-lui des nouvelles d'N'Golo Kanté. Vous voulez savoir où est Jérémy Doku, des fois?
1: Je sais pas c'est qui.
0: C'est le joueur belge, là, qui est allé, voir sa femme.
2: Non,
0: elle a assisté à l'accouchement.
1: Je le connais pas, lui.
0: Non, ben, pourquoi vous connaissez N'Golo Kanté?
1: Tout à fait.
0: Waouh! J'avais
2: amis intimes depuis des années.
0: Je ne savais c'est pas.
1: Ah, ben, voilà.
0: Waouh!
1: On n'a pas tous les mêmes privilèges.
0: Ah, non, on n'a pas, on ne fréquente pas le même monde. Non, voilà. On n'a pas les mêmes fréquentations.

qui n'est pas français là, qu'il vienne nous le dire là tout de suite. 02 62 99 12 00. Allez, on parle foot ce matin. Elle y va complètement. Bon allez les filles, mettez-vous en repos parce que ce n'est que...

0: 50 ans quand on dit ça. Non, ça ne dure pas 10 minutes non plus.
1: On s'est cassé les reins déjà.
0: Mais en tout cas, c'est très bien parce que vous vous améliorez.
2: Oui.
0: Hein? Non, mais voilà, parce que la dernière fois, c'était... Voilà, et là c'est mieux. Non, mais y a pas de mots. Y a pas de mots pour la dernière fois. Mais là c'est mieux. Donc
1: c'est mieux, d'accord.
0: Ah oui, absolument. Donc je pense que
2: on aurait pu faire waka waka, c'était mieux. Voilà.
1: Oui.
0: Alors,
1: on va apprendre la chorégraphie.
0: Alors moi je dis parce que vous êtes contre la France. Si jamais la France gagne, vous danserez waka waka lors du premier match en élimination pour France.
1: Mais je gagne pas faire ça, moi. Non, tu sais qu'est-ce que j'allais dire là?
0: Oui, bah allez-y.
1: Si la France ce soir gagne son match.
0: Oui.
1: Non, c'est pas ça que j'allais dire. Si la France va en finale, est en finale.
0: Oui.
1: Avec Isabelle, on apprend la chorégraphie de Dai Dai.
0: Oui.
1: Et on fait la chorégraphie de Dai Dai en direct pour vous ici dans le studio. Que pour vous, hein, parce qu'on va pas.
0: Oui, que pour moi. Pour oui, non, absolument pas. Moi, je donnerai les détails des mouvements. Je dirai s'il y a une amélioration par rapport à aujourd'hui.
1: Voilà. Ok ou pas ok?
0: Moi, je suis d'accord.
1: Et ben voilà, c'est signé. Donc
0: voilà. Didier Deschamps. Guy Stéphan, je vous invite à faire gagner la France parce que j'ai un pari. Pardon?
1: Mince.
0: Quoi?
1: On pourra pas?
0: Pourquoi?
1: T'es pas là. Et moi non plus. Et Isabelle non plus. Le jour de la finale.
0: Ben on viendra le lendemain, c'est pas grave, ça on reportera. C'est pas gênant ça. Ouais, nous.
1: Tu viendras exceptionnellement.
0: Freedom est un décalé. Donc.
1: Bon allez voilà. Paris. Hein?
0: Paris tenu.
1: Paris tenu.
0: Ça marche. Oh là là, je suis pressé de voir les matchs là du coup là les gars. Ça va être chaud ça. Bon, allez les auditeurs, 02 62 99 12 00. Bon ce matin, vous pouvez bien sûr parler football. Hein. 02 62 99 12 00. Est-ce qu'il va y avoir du changement ce soir? Est-ce que Guy Stéphan là, il va assurer? Il est là. Sélectionneur par intérim hein, vu que Didier Deschamps est absent de cette compétition. 02 62 99 12 00, vous réagissez sur notre antenne. Et puis ce matin on a parlé autonomie, pourquoi? Eh bien il y a eu un vote massif des députés de la Réunion concernant l'autonomie de la Corse. Ils ont voté en première lecture hein, de l'Assemblée, ils ont voté pour, et on aimerait savoir si ce débat là ça pourrait concerner l'île de la Réunion. 02 62 99 12 00 ou pas du tout. Freedom, allô, bonjour. Allô.
3: Allô.
0: Bonjour. Salut, monsieur. Oui.
3: C'est Jean-Paul ça.
0: Bonjour Jean-Paul, moi les bien, merci. Jean-Paul Boisneuf ça?
3: Oui, ça m'a mal.
0: Ok, super. Jean-Paul, fan de foot, alors oui. La France, oui ou pas la France ce soir?
3: Si, la France toujours.
0: Ah, toujours. Voilà.
3: Bleu, blanc, rouge les gars, bleu, blanc, rouge.
0: Ben oui, un minimum quoi. Mais bon, par contre, on est un petit peu inquiet parce que selon les statistiques, hein, même Bois, on est partout, moi Jean-Claude. Selon les statistiques, la France ne gagne pas toujours les trois matchs en phase de poule.
3: Si, non, mais pense, ce soir, il va faire tourner un petit peu l'effectif. Faut faire tourner là. Faut faire un petit peu l'équipe.
0: Même de beaucoup, quand on dit l'équipe, faut offrir quoi? Au moins combien de changements? 6, 9,
3: Non, voilà, ouais, 4.
0: C'est un changement ça, 4 seulement là?
3: Oui, si, fait changement. Tu tournes un peu, bonne boucle là, parce que là, mais avec un, ben là, c'est bon match de poule, là, tu vas sur la fin. Après, oublie pas, il commence, il monte dessus, là, après, hein.
0: Ah, mais totalement, ben après, de toute façon, on bascule en élimination, hein.
3: Et voilà, il s'agit d'un dieu après, là, donc on gagne l'Allemagne.
0: L'Allemagne a perdu, le match hier.
3: Voilà, ou non, qu'on parle, tu gagnes, il arrive derrière, ou non. Et Cap Vert, attention, surprise, hein. Attention, petite équipe, là.
0: Ouais, petite équipe qui fait son entrée dans le mondial, d'ailleurs, hein.
3: Voilà, exactement, ouais. C'est pas une équipe. Après, il faut. Non, mais il pense. Là, il va prendre son match par match. Il va gérer, il accélère pas trop, là.
0: D'accord, mais où, toi, ah, où gagnant, hein, où, voilà, pas de
3: ah,
0: doute.
3: Ah oui, moi, il pense, la France arrive loin.
0: Ok, carrément.
3: Carrément, oui, ça va aller, on va voir. nous on a l'équipe dangereuse, les gars, attention. Hein.
0: Oui, nous on a l'équipe dangereuse, mais après, sur le terrain, ben regarde, l'Allemagne aussi, on a l'équipe dangereuse, mais l'IPA de contre l'Équateur, quoi. Hein.
3: Ben oui.
0: Équipe dangereuse, danger là en face aussi.
3: Il faut jouer ballon, mais bien sûr, il faut pas attendre son bruit, mais là maintenant, ben, qu'on disait, on a Mbappé, on a des joueurs quand même banal, et, ah non, le jeu de la France a bien changé, ben là, il va, puis Cazette,
0: Mbappé, là.
3: Non, et, ben, Mbappé, il lui dit, ben, l'obligé, fait jouer l'obligé. Le problème, faut pas les jouer tout seul. Il faut penser à son bon collègue, son bon galon, quand il dit, quand il donne à lui, ben, il est là, tu vois, donc, après combien de tiens là pour y aller qu'un bouc, etc. Tout le monde y fait.
0: Ah ben c'est 26 sélectionnés, là il y a un 11 sur le terrain.
3: Voilà. Et regarde quand Olivier donne un ballon là. Ce bon ballon, il est bien travaillé, Barcola, et doué. Dieu n'a pas encore bien tourné aussi. Attends, encore Dieu, ça commence à rentrer là, et ça, mais donc ça va.
0: Ça gagne de fait.
3: Ah, ça gagne de fait. Au revoir.
0: Ça, c'était le pronostic de Jean-Paul. Combien alors, résultat ce soir?
3: 3-1.
0: 3-1 pour la France. Ok. Voilà. Merci Jean-Paul.
3: Bonne
0: et
3: journée.
0: Bon match. Allez, à bientôt, au revoir. 02 62 99 12 00. Bah oui, bah vous faites le match avant le match. Oui, c'est possible aussi, hein. Frida Malo.
4: Oui.
0: Bonjour.
4: Bonjour, Francky.
0: Oui, monsieur.
4: Oui, ce soir, la France joue contre la Nordève.
0: Non, la Nordève ou la Norvège?
4: Ah ben, on l'a compris comme ça en créole.
0: Ah ben, peut-être, peut-être. Admettons qu'ils jouent contre la Nordève. Admettons. Admettons.
4: Admettons.
0: Alors, quel résultat selon vous, monsieur? Dis un coup.
4: L'essentiel, il change l'arbitre.
0: Il change l'arbitre?
4: Ben oui, ben, il aurait un autre arbitre.
0: Ben oui, absolument. Mais pourquoi vous insistez sur ce point? L'essentiel, il change l'arbitre. Pourquoi vous dites ça?
4: Ben, parce que la France, il a gagné 6 à 1.
0: 6 à 1 contre la Norvège?
4: Nordev.
0: Pardon, la Nordev? Oui, oui, excusez-moi, m'a trompé. 6 à 1, oui. Monsieur?
4: Oui, Nordev n'a 6 lettres dedans. Hein.
0: Et alors?
4: Ben, la Nordev sera gagnante.
0: Ah, c'est la Nordev qui s'est gagnée en plus?
4: Oui, la Nordève a gagné parce qu'on a deux mères, Anne-Saint-Denis et Anne-Sainte-Marie.
0: D'accord, ok. Bon, affaire à suivre alors. Merci pour les okay, pronostics, monsieur. Va. Allez, bonne journée. 02, c'est une grosse note d'humour. Hein. 02-62-99-12-00. Frida Malo, bonjour. Allô?
5: Oui, allô?
0: Oui, bonjour, monsieur.
5: Oui, bonjour.
0: Et nous, on est en direct.
5: Cause un petit peu sur le football, là.
0: Oui, allez-y, monsieur, m'écoute à vous.
5: Eh ben, attention, hein, ne dis pas que la France est gagnant. Bon, j'espère que la France va gagner quand même, parce que je suis français, mm-hmm. Je supporte la France. Mais regardez un petit peu là les matchs en ce moment-là. Regardez l'Allemagne contre, comment ça s'appelle?
0: Équateur.
5: Alors, vous voyez?
0: Oui, oui, bah oui, on a vu, tout le monde aurait misé très naturellement sur l'Allemagne, mais c'est l'Équateur qui a gagné.
5: Eh oui, regarde déjà l'Espagne avec, comment ça s'appelle la petite équipe de Cap-Vert?
0: Cap-Vert, mais c'est l'équipe de Cap-Vert.
5: Alors, voilà. Pareil, ils ont fait match nul, non?
0: Oui, oui, tout à fait. Oui.
5: Alors, vous voyez, ben, ils ont
0: même... Et premier match de leur premier match en phase de poule, hein, Cap-Vert-Espagne.
5: Ah ben oui, c'est ça. Ouais. Et du coup, ben, je dis, attention, hein, le football, le ballon, il est rond. Mais ce soir, ben, la France a intérêt à ne pas faire une faute, quoi, surtout en défense.
0: Vous voulez dire qu'il ne faut pas arriver tranquille, quoi, c'est ça?
5: Non, là, il n'y a plus de match tranquille maintenant. Là. Quand on arrive en 16e de finale, là, après la 8e, là, il commence à être sérieux dans le...
0: Mais en même temps, monsieur, la France est qualifiée pour le 16e de finale.
5: Ah oui, oui, ce que me dit, mais pour arriver à la 8e maintenant.
0: Non. Qualifié pour la 16e. On n'a pas encore joué la 16e, là. On est qualifié pour jouer la 16e.
5: Que je dis, voilà. Là, ça commence à...
0: Parce que même si on perd ce soir, la France reste qualifiée pour la 16e de finale.
5: Ah oui, mais faut pas qu'on perd quand même. Faut
0: gagner quand même, vous dites? Il sert à quelque chose?
5: Ah oui, j'espère qu'on va gagner au moins 1-0, au moins 2, bien 2-1.
0: Du coup, à mon moment, nous déjà qualifiés, nous veut gagner encore.
5: Allez, là, Bougie il a dit combien, 6 ça, pas combien, là.
0: Ouais, non, allez, c'était une note du mot, allez. Tiens pas compte de son pronostic,
5: ça, il joue pas comme ça, ça. Ça, ouais. C'est un match de basket, quand même, hein.
0: Ouais, il regarde la lune, hier, c'est pour ça, ça.
5: Eh ben voilà, ben, fait plaisir. Donc, on a où, c'est Francky, là?
0: Oui, Francky, ce matin, oui.
5: Ben, Francky, ben voilà, ben, ok, ben, viens au Mont-Saint-Anne quand on veut, Saint-Bleu est en haut.
0: N'est là, l'écran, là-bas?
5: Ben, l'écran, on a maintenant d'ici. Comment on appelle, là? Là, on arrange le terrain sur, le terrain de Bassin Bleu, là. Il paraît, là, mettre 1,4 million. Bon, là, ouais, si le maire peut mettre un écran pour nous.
0: Ah, veux passer l'information si jamais c'est le cas, mais compte où?
5: Ok, ben, bon.
0: Merci beaucoup, Saint-Anne. Avec plaisir, à bientôt. Au revoir.
5: Allez, à plus.
0: Ouais, les auditeurs, il y a superbe match quand même. Bon, midi, superbe match parce que c'est le dernier match de la phase des poules. Est-ce que vraiment il faut gagner ou alors est-ce que justement la France devrait lever le pied ou alors change des 12 quoi, soyons fous. Prends 12 nouveaux joueurs à mettre en place et puis basta. 02 62 99 12 00. Allô, bonjour.
6: Oui, bonjour.
0: Bonjour madame. Change de gardien, change tout toi. Oui, madame.
6: Oui, bien sûr, Freedom.
0: Oui.
6: Oui, voilà, j'ai entendu dire qu'il a fait couper toujours ouvert. Je voudrais savoir si c'est vrai ou pas.
0: J'ai pas compris la question. Vous avez dit quoi?
6: Est-ce que la soucoupe est toujours ouverte ou pas, s'il vous plaît?
0: La soucoupe volante?
6: Oui.
0: Pourquoi toujours ouverte? Il y a une fermeture?
6: Bah, j'ai entendu dire qu'il y avait une fermeture. Et là, ce week-end, je vois qu'il y a une grosse soirée Maloya.
0: Mais d'où vous avez eu cette information fermeture, là, vous?
6: J'ai entendu dire que sur Freedom. Ouais.
0: Ah, sur Freedom, vous avez entendu parler de la fermeture de la soucoupe volante?
6: Oui.
0: Ah ouais, c'était quand ça?
6: Depuis le mois de décembre.
0: Où ça va-t-il à ça, madame? Depuis le mois de décembre? Ou écoute pas Freedom, écoute à notre radio.
6: Ah non.
0: Vrai?
6: Oui.
0: Ben non, madame. Mais toi, la moindre des auditeurs, hein, peut-être qu'à un moment, elle a vous le fait le buzz, elle parle d'une fermeture de la soucoupe volante. Uh-huh. Mais non, pas pour nous, hein, pas pour nous à la radio en tout cas.
6: D'accord, parce que là, je vois dessus Facebook qu'il y a une grosse soirée Maloya samedi.
0: Ouais.
6: Et dimanche, il y a Miss.
0: Oui.
6: On va savoir si. Vous êtes courant ou pas?
0: Alors, moi je suis pas au courant de la fermeture. Pour nous, la soucoupe est ouverte. Mais comme Misao, ouais, nous demande aux auditeurs, peut-être que Malaloupe l'info, que la fermée hier soir, que on n'est pas au courant.
6: Non, normalement, elle
0: n'est
6: pas fermée.
0: Voilà. Moi, Misao, madame, normalement, non. Mais peut-être que l'arrivée de la fermée hier soir et que on n'est pas au courant.
6: D'accord.
0: Donc, m'y pose la question. 02 62 99 12 00.
6: C'est bon. Merci beaucoup.
0: Bonne journée. À bientôt.
6: Merci beaucoup. À bientôt.
0: Sur l'antenne de radio, on n'a jamais dit que la soucoupe était fermée, nous, hein. Non. Hein. 0262 99 12 00. Frida Malo, bonjour.
7: Oui, bonjour.
0: Monsieur.
7: Oui, bonjour. C'est juste pour faire une petite remarque dans la cause du quinquet d'hier, s'il vous plaît.
0: Vous pouvez, monsieur, allez-y.
7: Alors, la cause du quinquet d'hier, là.
0: Oui, monsieur.
7: Ils l'ont déplacé.
0: Oui, monsieur.
7: Alors, moi, j'ai pris mon journal.
0: Oui.
7: J'ai joué cette course-là. Il y avait le 9 non partant. Et ils ont décalé la course avec d'autres chevaux et d'autres jockeys.
0: Oui, c'est pas normal. Ah ben certainement que c'est pas normal. Enfin, excusez-moi de le dire de cette manière. Mmh. Je rappelle juste les faits, c'est que à cause de la canicule, il y a donc le quintet de la test de Bush qui a été annulé, Deauville aussi annulé, et tout a été décalé à Laval. Le quintet plus a été décalé à Laval.
7: Oui.
0: Donc du coup, il y a certainement d'autres... peut-être, je sais pas s'ils ont pris d'autres chevaux. Vous vous dites ils ont pris d'autres chevaux, c'est ça?
7: Ils ont pris d'autres chevaux et d'autres jockeys. Et nous, on base sur ces jockeys-là, sur ces chevaux-là, avec la performance.
0: Alors la question que on va poser, pour justement aller un peu plus loin, comment ça se passe? Parce que vous avez misé de l'argent, monsieur.
7: Oui, j'ai fait un combinaison de 42 euros.
0: Hein. Voilà, on va poser la question, comment ça se passe, vu que la course a été annulée. Et c'est vrai que c'est indépendant de la volonté de l'organisateur, hein, puisque la canicule sévit en métropole, et ils ont dû prendre des mesures.
7: Oui, bien sûr, oui.
0: Voilà.
7: Après, ils auraient dû annuler la course, parce que dans l'autre course, il y avait le 9 non partant, et dans celle-là, c'est là ce qu'ils n'ont pas attendu.
0: Oui, mais si vous me dites qu'il n'y a pas les mêmes jockeys, pas les mêmes chevaux, on peut pas avoir la même, compter votre quintet pour l'autre course. C'est pas les mêmes, c'est pas le même cheval, c'est pas le même gars dessus, donc ça peut pas valoir.
7: Oui.
0: Mais maintenant, ce qui serait intéressant de savoir, comment ça va se terminer? Est-ce que vous allez être remboursé ou pas? C'est quoi les conditions? Vous êtes pas le seul, monsieur, certainement. D'autres l'a fait comme vous, hein?
7: Ah non, il y a d'autres personnes. Je vais entendre l'avis des autres personnes. Ouais. Qui m'ont appelé pour.
0: Et puis, peut-être pour vous donner la solution aussi, monsieur.
7: Comment?
0: C'est pour vous donner la solution aussi, je disais.
7: Oui, bien sûr, oui.
0: Ouais. 02 62 99 12 00 pour ceux qui en savent plus, là, concernant le quintet.
7: Oui, merci.
0: Merci à vous et courage.
7: Merci, monsieur, allez, au revoir,
0: allez, à bientôt. Monsieur a mis 42 euros, donc le quintet a été annulé hier, test de la Bush, donc il veut savoir comment ça va se passer pour les 42 euros qu'il a misé, vu que la course a été annulée d'un côté et décalée à Laval. 02 62 99 12 00. Avant cela, nous allons accueillir sur notre antenne Nadège. Nadège, bonjour. Nadège, allô? Alors, on aurait dû avoir Nadège avec nous. Ah, on a malheureusement perdu Nadège. On va essayer de la rappeler et on vous dira à quel sujet justement elle souhaite intervenir sur notre antenne. 02 62 99 12 00. On continue avec vous. Allô, bonjour. Ah décidément. C'est pas mal du tout ça. Il est bon là? Ouais, il est bon. On continue sur 02 62 99 12 00. Freedom, allô, bonjour.
8: Allô, Francky.
0: Voilà, ça marche à nouveau. Oui, oui, bonjour, monsieur. Bonjour. Oui.
8: Je vais répondre vite fait au monsieur là, qui a joué au caisse des 42 euros hier.
0: Oui, oui.
8: C'est normal qu'à la test, ça a été annulé.
0: Oui.
8: C'était une course de plein à la test. La course qui a été faite à l'aval, c'est une course d'athlée. Il ne peut pas avoir les mêmes pronostics et les mêmes jockeys.
0: Oui, ça il a compris. Mais maintenant, comment il fait?
8: Ben, ça, c'est, il fallait qu'il, je sais pas, normalement au PMU.
0: Vous connaissez pas, alors?
8: Non, mais au PMU, il était joué dans un PMU, il y a un tableau, de toute façon, devant le guichet, et c'est bien écrit, la course de la test annulée, course du Quintet, réunion 5 ou réunion 4, course 5, je me rappelle plus c'était quoi.
0: Alors, attendez, ça n'a pas été annulé, grand matin, cette affaire-là, ça a été annulé dans la journée.
8: Je l'ai reçu, moi, j'ai appelé Julie hier.
0: Oui, mais quelle heure?
8: J'ai reçu le mail à 10h et quelques.
0: Bah monsieur, il y a des gens qui ont fait la mise avant 10h hier matin, non?
8: Non, mais c'est... Non. Normalement, s'il a joué dans cette course-là... Parce que s'il a coché que Quintet...
0: Alors, votre réponse intéresse à moi, mais il doit aller sur la route auparavant, mais il revient vers vous juste après. On va parler de cet accident-là avec Bastien du côté de Saint-Joseph. On avait parlé tout à l'heure d'une voiture sur le toit. Bastien, bonjour.
9: Oui, bonjour.
0: Oui, voiture sur le toit toujours, c'est ça, Bastien?
9: Ouais, voiture toujours sur le toit, elles font bien d'arriver, mais bon, la mettre des plots, la route est bouchée pour l'instant. Enfin, juste en descendant, c'est bon, ça roule pour l'instant, mais en montant vers Saint-Joseph, les pompiers ont mis les plots, ben, pour l'instant, c'est bouché, roule plus.
0: Aïe. Donc voilà, route fermée au niveau de la montée vers Grand Anse.
9: Oui, hein. Oui. Jusqu'on quitte la ravine du Bourg.
0: Oui, oui.
9: En montant, là, les deux voies, ils roulent les deux voies, là, mais là, la voiture est juste à l'entrée, les deux voies, là.
0: D'accord. Voilà, t'as l'impression
9: que... La route pour l'instant, mais là, à quel sens ils sont, ils montent pas pour l'instant.
0: D'accord, donc sens descendant, c'est bon, mais sens montant, ça galère. La chaussée est mouillée par là-bas, Bastien, là, quelque
9: non,
0: chose
9: Non, là, elle est sec pour l'instant.
0: Ah oui.
9: Sec.
0: Bon, difficile de comprendre comment il arrive sur le toit, dans le sens montant, en plus, me dire. Bizarre. On l'a vu un petit peu le chauffeur là, il disait tout à l'heure que de vous n'avez apporté à les secours.
9: Ben là, on fait combien à peu près à 150 mètres, 80 mètres, 100 mètres à peu près.
0: Mm-hmm.
9: Ah, les pompiers, mais non, le gros camion est arrivé derrière, donc moi plus rien.
0: Hein. D'accord.
9: Voilà, la voiture sur le toit. Alors, ah, le camion dépannage vient d'arriver aussi.
0: Ah, bonne nouvelle ça.
9: Mais dans l'autre sens, sens inverse. Le truc, c'est qu'il y a derrière les camions de pompiers, donc ça va tirer combien là.
0: Ah. Bon.
9: Ben
0: oui, ben vaut mieux, oui, pour faire la manœuvre, là, c'est mieux, ça sera plus rapide d'ailleurs.
9: Ouais.
0: Avec des voitures qui passent à côté, c'est compliqué.
9: J'aurais dû prendre un camion dépannage avec une grue, mais on voit pas bien si il y a une grue sur le camion dépannage.
0: Ah ben certainement, comment il s'est récupéré la voiture, elle est sur le toit?
9: Ah sinon ça, ben là, les gendarmes sont venus là, bon, il a maintenu juste devant les plots, je pense qu'il y en a un autre, ça fait la circulation, un sans doute, je pense.
0: Ils vont bloquer la route pour laisser passer le camion, le dépanneur?
9: Ben là, je pense qu'ils vont bloquer la route pour pouvoir soit mettre le camion dépannage en place.
0: Dans le bon sens?
9: Oui, ou bien soit c'est pour faire un peu de circulation en attendant que le camion est prêt.
0: Oui. Oui, il y a ces deux options. Ou alors on ouvre un peu la route pour limiter la casse là, au niveau de l'embouteillage. Ouais. Ou alors on met en place le camion à l'avant pour qu'il puisse récupérer la voiture. Bon, on va voir ça.
9: Alors là, c'est bon. Là, ils ont bloqué la route. Là, les camions, on peut voir monter. On va faire la circulation.
0: Ah, vous allez pouvoir continuer? Ça monte à nouveau?
9: Oui, là, ça monte. Là, le gendarme va faire la circulation.
0: Voilà, l'information en direct avec Bastien. Route fermée au départ et maintenant, à nouveau, on circule. Mais prudence, hein?
9: Ah oui.
0: Ouais.
9: Voilà quoi.
0: Merci beaucoup. Merci pour l'information, Bastien. Bonne route, à bientôt. Merci, au revoir. Freedom, il est 9h passé de 29 minutes. Freedom, information, auditeur de Freedom 2, concernant l'accident au niveau de la montée de Grand Anse, Saint-Pierre vers Saint-Joseph. On nous signale donc une circulation rendue difficile après une courte fermeture. Les gendarmes gèrent la circulation actuellement. Restez tout de même vigilants dans le sens descendant, ça roule aussi. Là aussi, il faut être prudent. 02 62 41 51 51. Voiture sur le toit, je le rappelle, au niveau de la montée Grand Anse, Saint-Pierre, Saint-Joseph. Monsieur, merci d'avoir patienté. Donc, dis-moi, normalement, oui. il n'aurait pas dû pouvoir jouer. C'est ça, là, dis-moi, là.
8: Attends. Il y a mon téléphone, je dis, c'était 11h03, mais je viens de regarder.
0: Oui, il n'est pas gênant, monsieur, l'heure. Mais comme voilà. Moi, depuis le matin, grand matin, ma fin de vie.
8: S'il a joué avant grand matin, s'il y a joué avant. Sur son ticket, il est écrit Réunion 1 à la thèse de Bûche. Normalement, son ticket l'est remboursé.
0: Ah, voilà ce que vous voulez entendre.
8: Son ticket l'est remboursé. Mais par contre, s'il y en a dessus la Réunion à Laval et qu'il a joué les pronostics de Thierry Léger de 10h30 ou avant, je ne sais pas comment il a joué. Là, il ne sera pas remboursé.
0: J'ai bien compris. Si lui, il a fait la course pour Laval, eh bien, ça comptera pour Laval. Mais s'il a fait pour la teste de Bush, ce sera remboursé. J'ai bien saisi. Mais maintenant, c'est tout entre ses mains.
8: D'accord. Mais là, maintenant, Mathieu appelle à vous ce matin pour l'histoire de l'indépendance et de l'autonomie.
0: Oui.
8: C'est que la Réunion, ils n'ont pas compris encore. La Corse et la Réunion, il n'y a rien à voir. La Corse, c'est à quelques kilomètres de la France. C'est-à-dire que le ravitaillement, tout ça, et puis en Corse, il y a beaucoup de terres agricoles, il y a beaucoup d'élevages de bovins, de ovins et tout et compagnie.
0: Oui,
8: nous, à La Réunion, on n'a rien, nous, pour venir aux besoins des 850 000 habitants.
0: Nous n'avons pas l'autonomie alimentaire, on va dire.
8: Voilà, on n'a pas l'autonomie alimentaire. Et en plus, ce qu'ils ne pensent pas aussi, c'est-à-dire que si La Réunion est indépendante, c'est-à-dire tout ce qui est les aides sociales, tout ce qui est l'administration, tout ça, ça sera, comment dire ça, ça sera vraiment un cafouillage. Il y aura la corruption à 1000%. Et ensuite, qu'ils pensent bien, qu'ils regardent bien à côté, Madagascar, aujourd'hui, c'est la fête nationale. Ça fait 66 ans qu'ils sont dans l'indépendance. Qu'ils aillent voir comment ça marche là-bas. Là-bas, si tu n'as pas d'argent, tu ne vas pas voir un médecin. Si tu ne travailles pas, tu ne manges pas. Si tu ne fais pas du business, tu ne vas pas vendre des trucs sur le bord de la route, tu n'as pas d'argent. C'est la misère totale.
0: Et alors, monsieur, par contre, à l'inverse, l'autonomie, est-ce que c'est intéressant ou pas du tout non plus ?
8: Non, ben regarde, quand on regarde les supermarchés, toute la viande, le bœuf, ça vient de France, la viande de porc à moitié de France. Il n'y a que des poules qu'on a ici. Et encore, il y a des moments, moi j'arrive au supermarché, le jeudi, il n'y a plus de poulet, il n'y a plus rien. On ne peut pas, c'est impossible. C'est impossible.
0: D'accord.
8: On ne peut pas avoir une autonomie. En plus, bon, il y a toutes les routes, tout ça. Il y a les subventions de l'Europe.
0: Alors, c'est là où il y a confusion quand même, parce que je rappelle encore une fois, autonomie ne signifie pas perdre les aides de l'Europe ni des aides de la France. Autonomie, c'est décider des lois qui concernent la Réunion, dans son fonctionnement.
8: C'est-à-dire qu'il va y avoir une assemblée en Nouvelle-Calédonie. Nouvelle-Calédonie ou Tahiti. D'accord? Les territoires d'outre-mer. Mais qui va gérer tout ça? Tous ces
0: c'est une autre question.
8: Corrompus, l'argent, on ne le verra jamais. Mmh. Avec l'autonomie, nous, l'argent, on ne le verra jamais.
0: Voilà, la crainte.
8: On gérer ça et ça va passer à travers, à droite, à gauche.
0: La crainte, ce sont les dérives, effectivement. Monsieur, merci beaucoup, en tout cas. Merci de cet avis, on a bien compris les choses. 02-62-99-12-00. On a retrouvé Nadège, qu'on avait en ligne tout à l'heure. Nadège, bonjour.
10: Oui, bonjour.
0: Oui, vous avez là, votre famille connaît un drame en ce moment, depuis la métropole, Nadège, et vous avez besoin d'aide.
10: C'est ça, j'ai besoin ma soeur est décédée brutalement il y a 2 jours. La famille ne s'attendait pas du tout à ça. Et elle a 3 enfants qui sont là-bas et on n'a pas d'autre famille à côté d'eux, en fait, là-bas. Tout le monde est ici.
0: Oui.
10: Et du coup, on était en train de faire des démarches. On a réussi, nous, toute notre famille, à mettre chacun une petite monnaie pour faire partir ma maman et une de mes sœurs, parce qu'on est 5 filles en tout. Ma maman a eu 5 filles.
0: Mmh.
10: Et malheureusement, ma maman n'est pas arrivée à temps. Elle est morte quand ma maman a pris l'avion.
0: Oh là là.
10: Et voilà. Et son dernier enfant passer le bac quand elle est décédée. Et il l'a fait quand même l'oral hier, même si sa maman était déjà morte. C'est compliqué parce que les enfants ont grandi là-bas, ils connaissent pas beaucoup la Réunion.
0: Oui.
10: Et on leur a demandé qu'est-ce qu'ils veulent faire, parce que pour nous, c'est hors de question qu'ils restent seuls là-bas, en fait, la famille est ici.
0: Mais les enfants, ils ont quel âge? Excusez-moi, pour qu'on comprenne bien.
10: Voilà, son dernier enfant a 18 ans. Il vient d'avoir 18 ans, il passait le bac. Sa fille a 21 ans, elle est étudiante aussi. Et son plus grand-fils, il a 26 ans. Tous les trois habitaient avec leur maman. Le plus grand, lui, il venait...
0: Alors, excusez-moi, il y a un petit problème de réseau. Si vous pouvez vous déplacer, Nadège, hein, pour qu'on vous entende mieux. Vous dites qu'ils habitaient ensemble, oui?
10: Là, c'est mieux.
0: Là, c'est beaucoup mieux, oui. Allez-y, vous me disiez qu'ils habitaient ensemble, oui.
11: Voilà, ils habitaient ensemble. Le premier fils, à 26 ans, il venait de finir un... Comment on appelle ça? Un contrat en intérim, là.
0: Mm-hmm.
11: Et les deux autres sont étudiants. Donc, la grande... Émilie, c'est deux garçons et une fille. Donc, ce qu'on a fait, on a essayé de voir ici les aides qu'on pouvait avoir au niveau de la DOM, tout ça. Ils disent que, ben... pour la région, elle ne peut pas avoir le rapatriement du corps parce que ma soeur travaillait dans un EHPAD là-bas. Elle aussi, elle venait signer son CDI et elle faisait le ménage dans l'EHPAD. Elle a, comment dire, ils disent que comme elle a un CDI, elle pourra prétendre que de 3 000 euros pour le rapatriement du corps. Si elle était au RSA, elle aurait eu 5 000. Donc, Ça nous a un peu bouleversés. On n'aime pas courir derrière l'argent. On n'est pas comme ça. Donc, on a dit, bon, on a réussi à payer le billet pour ma maman et ma soeur. Plus de 1500 euros pour un billet. Mm-hmm. La famille a réuni. Ils sont partis. Mais là, ils ont décidé, eux, les trois enfants, ben, de faire incinérer leur maman là-bas pour éviter qu'on demande de l'argent à droite, à gauche pour nous aider.
0: Oui.
11: Et ramener les cendres ici, mais par contre on va faire une cérémonie ici pour un hommage à notre sœur, mais il faudrait que les enfants viennent. On veut ramener les enfants ici avec nous.
0: Mais alors, quelle est la volonté des enfants, justement, Nadège?
11: Ben, en fait, ils sont tellement déboussolés parce qu'ils s'attendaient pas

0: ben, ils sont un peu, ils savent pas trop, parce qu'ils disent, oui, mais comment on va faire avec l'appartement, la voiture de maman, il y a plein de choses. Hein. Mais on a dit, bon, pour l'instant, on met tout ça sur pause. On pause. On met sur pause, on ferme la voiture, on met là-bas, on ferme la maison, et vous rentrez. On verra ça en famille ici. On va payer un billet aller-retour pour les trois. Mais, et après, on verra ensemble, on pèsera le pour et le contre, on mettra un, tout ça, ça va être décidé en famille ici. Qu'est-ce qui est le mieux pour eux, en fait?
1: Oui. Ils sont majeurs en même temps, c'est vrai. Et
0: C'est ça. C'est ça, les trois. Oui.
1: Alors, du coup, vous dites avoir besoin d'aide, ça concerne le financement pour les billets d'avion, c'est
0: pour
1: ça?
0: Les billets d'avion, voilà, pour les trois. Nous aider là-dessus. Moi, j'ai fait une cagnotte en ligne depuis hier. Et on a récolté, là, j'ai regardé tout à l'heure, on, la cagnotte est à 670 ou 90, je ne me rappelle plus trop. C'est une cagnotte laitie que j'ai fait. C'est une dame qui m'a dit, bah, faites-le, faites-le, peut-être que ça va marcher. Mmh. Mais bon, là, pour l'instant, c'est uniquement des gens qui nous connaissent, qui nous entourent, qui mettent une petite monnaie dessus. Et là, j'ai besoin de, ben, j'ai besoin que les gens nous aident aussi pour faire venir ben, ma nièce et mes deux neveux. Je sais que c'est compliqué. La vie est dure, tout le monde a ses soucis, l'argent tombe pas du ciel. Mais là, c'est compliqué pour nous.
1: On sait pas que comment, ça, s'il y avait des aides, si des aides existent également dans ce sens, puisqu'on ne connaît pas tout non plus. Hein, dans...
0: Non, en fait, moi, je me suis renseignée à plein de gens.
1: Oui.
0: Pareil pour la DOM. La DOM dit qu'on doit payer les billets entièrement. Et après, il y a un financement obsèque en cas de décès sur les remboursements de billets à hauteur de 400 et quelques euros par billet. Mais il faut payer d'abord.
1: Oui, on débourse après. En fait, oui. Vous êtes remboursé. Non, il n'y a pas une prise en charge, il y a un remboursement.
0: Non, il y a voilà, c'est ça. Tout est fait après. C'est ça qui est embêtant. Et nous, ben, on peut pas. On n'a pas le budget, en fait.
1: Alors, s'il y a d'autres dispositifs, hein, parce que ça peut être intéressant aussi hein, de lancer cet appel, vu qu'on ne connaît pas tout, je le disais, s'il y a un dispositif qui existe autre que la DOM, bien entendu, qui est en capable de prendre en charge et non pas de procéder à un remboursement, parce que vous l'avez très amèrement dit, les moyens, nous ne les avons pas. Quand les auditeurs n'hésitent pas à nous renseigner, bien sûr. On peut également vous suivre hein, sur cette cagnotte Letchi, qui s'appelle comment, d'ailleurs?
0: Aide pour les enfants de Mariniel.
1: Pour les enfants de Mariniel. Ça s'écrit comment, Mariniel?
0: Oui. M-A-R-Y.
1: Oui.
0: Trait d'union.
1: Oui.
0: N-I-E-L-E.
1: D'accord. Mariniel. D'accord. C'est tout ce qu'il y a dans l'intitulé, hein, pour ne pas se tromper. Aide pour les enfants de Mariniel.
0: Voilà, je sais plus trop, vous savez, je suis bouleversée.
1: Oui, non mais si on veut que ça marche, c'est sûr que il faut que ça corresponde, parce que sinon on risque de donner de l'argent sur autre chose. C'est très précis les cagnottes Letchi, ça a un intitulé bien précis, faut pas se tromper de cagnotte, c'est surtout dans ce sens-là.
0: Pardon, allô?
1: Oui, je suis toujours là. Je disais, il faut pas se tromper dans l'intitulé, puisque on risque de donner de l'argent à quelqu'un d'autre. Ce serait dommage.
0: Oui, bien sûr. Oui. Attendez, je vous dis ça tout de suite. Je suis un petit peu...
1: Ouais, ou alors, sinon, je vous laisse le temps de faire, vous donnerez les informations au standard, ce qui peut se faire aussi.
0: Oui, parce que je suis pas très douée.
1: Il n'y a pas de souci, on prendra le temps qu'il faut pour justement pouvoir donner le nom de cette cagnotte à nos auditeurs. Donc, dès que vous avez, vous, de votre côté, l'intitulé exact, vous appelez le 02 62 41 51 51. Et si jamais les auditeurs ont d'autres solutions que la DOM, hein, puisque ça ne colle pas, ce n'est pas la bonne formule, bah, qu'ils n'hésitent pas à en parler, 02 62 99 12 00, que ce soit depuis la métropole ou depuis la Réunion, hein, puisque les proches sont là-bas.
0: Oui,
1: peut-être, peut-être que...
0: Ils sont dans la région de Lyon.
1: Région de Lyon, ok.
0: Voilà.
1: Bon, on garde le contact, on voit comment ça évolue, justement. Il n'y a pas de date, là, pour la venue des...
0: En fait, là, j'étais en ligne avec vous, j'étais en train d'écouter les messieurs parler, là.
1: Oui.
0: Et ma sœur et ma maman ont fait un appel groupé avec toute la famille, que j'ai dû refuser. Je pense que là, le corps de ma sœur est arrivé.

0: parce que comme ils vont l'incinérer, ils ont dit ils vont appeler tout le monde pour faire un dernier hommage, la voir en fait.
1: Oui.
0: Et j'ai raté cet appel, donc là je vais essayer de rappeler pour voir si j'ai le temps de la voir.
1: Bien sûr. Je vous laisse faire nécessaire voilà. De votre côté, n'hésitez pas à revenir vers nous, Nadège.
0: D'accord, je me permets que je suis à l'antenne pour remercier tous les gens qui pourront nous aider. D'avance, merci beaucoup pour ma sœur.
1: Sincère condoléance et courage à la famille, Nadège.
0: Merci beaucoup.
1: Merci à vous, au revoir.
0: Au revoir.
1: Voilà, une famille dans la détresse, hein, vous l'aurez compris. Nadège a sa sœur qui décède en métropole. Les cendres doivent être ramenées à La Réunion, accompagnées des enfants, trois grands-enfants qui souhaiteraient justement accompagner leur maman à leur dernière demeure. Et pour financer ses billets, justement, elle a besoin d'aide. Alors, est-ce qu'il existe des solutions pour prendre en charge ses billets ou une partie des billets depuis la métropole vers La Réunion? Et puis il y a cette cagnotte Litchi qui existe, hein, dont on vous donnera l'intitulé exact dans la prochaine heure. On fera le nécessaire avec Nadège pour vous en dire plus.
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0: Freedom, l'heure est venue pour nous de faire le point sur les matchs qui vont se dérouler ce dimanche. Qui de mieux pour en parler que Jean-Claude David? Jean-Claude, comment il est?
1: De mieux, je sais pas, mais bonjour Francky, bonjour à tous.
0: Vous pouvez pas, moi, vous avez un autre Monivien, c'est quoi le truc?
1: C'est très gentil. Mais tout d'abord, me voilà porter toutes les condoléances à la famille qui vient de passer sur l'antenne pour la cagnotte Letchi. Ben, aussitôt que les partager, ben, je demanderai à tous les collègues de Mediazone de pouvoir le partager également et à tout mon entourage et toutes mes sincères condoléances et courage à eux en tous les cas.
0: Merci pour ce soutien, Jean-Claude David.
1: Il n'y a pas de souci. Et ça va, Francky, ça a été la semaine?
0: Oui, ça a été la semaine. Mais entendu au dire que t'es venu tout à l'heure avec Julie pour parler de football. Mais fait, ah ouais. Comme ça, elle dit ça, tranquille. Si on veut, Julie m'y vient tout à l'heure, hein, m'y peut faire coup, hein, me fait, ah ouais. Ah ben, dis donc.
1: Quand ça m'a eu, Julie, moi?
0: Ben, hier, mon jabot a gonflé, me dit, hein, comme ça, fait ça, alors?
1: Non, ça sera pas possible, ça sera pas possible, ça sera pas possible. On va laisser la place aux auditeurs. Nous, on aura l'occasion d'en parler le dimanche entre nous. Je vais laisser la place aux auditeurs, aux entraîneurs, 800 000 entraîneurs qu'on a à la Réunion.
0: Oui.
1: Donc, voilà, y aller la France, aller les Bleus. Je pense que, et puis, une petite pensée à la maman de Didier Deschamps qui
0: nous a quitté.
1: Qui est parti également, qui est décédé. Mm-hmm. Donc, il est parti, il est retourné en métropole. Il va être là, je pense, ce soir pour le dernier match de l'équipe de France.
0: Normalement, il a été annoncé qu'il ne serait pas là.
1: Il ne serait pas là. Donc ce sera Guy Stéphane. Voilà, ce sera Guy Stéphane qui sera présent. Qui va prendre et qui ont fait une minute de silence à l'occasion du décès de la mère de Didier Deschamps. Et donc voilà, je pense que ça va être une source de motivation supplémentaire.
0: On espère
1: que ça va. Ils vont aller au bout dans tous les cas.
0: On attend que ça.
1: Une belle surprise hier soir. L'Équateur a battu l'Allemagne 2-1.
0: Yes.
1: Et puis ce matin, parce que les matchs les décalés, hein, faut y dormir pas là, faut prendre vitamine C pour pas dormir là. Sinon, pour prendre boum boum.
0: Ouais, exact, ouais, ça peut aider.
1: Ça peut aider. Et donc la Turquie qui était dernière de sa poule, les États-Unis qui étaient déjà qualifiés ont perdu sur le score de 3-2. Donc la Turquie sort quand même avec les honneurs, même si elle n'est pas qualifiée pour les 16e de finale.
0: Pas mal du tout. Ouais.
1: Pas mal du tout. Francky, si nous ça va un petit peu dans l'ambiance.
0: Ouais, la Réunion, ouais, nous jouons football aussi ici, nous, hein.
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1: Heureusement, on a dit je joue football parce qu'il y en avait pas. Mon cas, t'as dit si je joue ballon.
0: Ouais, laisse-le te causer.
1: Ça bon jouer à ballon, mais amateur, ça, mais c'est pas grave. Mais rempli des stades. Ouais. 500, 600, 400, voilà. 300. Donc voilà. Et dimanche, il y aura un choc. Mais quel choc? Tamponnaise, Excelsior.
0: Ouais, du côté du stade Kléber Picard au tampon.
1: Avec Georges Bastonville, notre consultant, Tamponnaise Excelsior. Ce sera un match exceptionnel. Ce sera le grand format de ce week-end. En tous les cas, on espère avoir des joueurs ou les entraîneurs de chaque côté au micro de Radio Freedom. Parce que c'est le premier qui est à je vous donne le classement tout de suite, Francky, hein, parce qu'il est très serré. Tamponnaise 37, Excelsior 35.
0: Oh là, ouais, carrément.
1: Mouchoir de poche, je connais.
0: Ouais, tout à fait.
1: C'est ça. Suivra également Stade de l'Est, Jean-Yves Houla, avec nous au Moulin, FC Saint-Denis FC, face à la Lanterne Rouge de FC Bagatelle. Au Stade Paul, Julius Bénard, Saint-Paul, Stéphane Bellune pour Saint-Pauloise, Jeanne d'Arc. Au Stade Jean-Alain, Freddy Sababadi pour US Bénédictine, JS Saint-Piroise. FC La Ville, Sainte-Suzanne, qui reçoit au Stade Georges Répiquet, ce sera avec Jimmy Casal, recevra l'ACF Piton Saint-Leu. Au Stade Saint-Alme de Trois-Bassins, Delphine Imouberdoff fera Trois-Bassins dominicaine. Pas mal cette rencontre. Et Sainte-Rosienne, Saint-Louisienne, ce sera en fil rouge. Histoire de vous donner le classement également de ce championnat de Régional 1 avec 12 journées. On est dimanche, ce sera la 13e journée et la dernière journée des matchs aller déjà, Francky.
0: Ah bah pas mal. Donc Xavier Tableau juste après alors.
1: Voilà, il s'en vient tableau juste après. Excel leader, Tamponnaise, 37 points. Deuxième, Excelsior, 35. Troisième, Saint-Paul, 33. C'est pour dire comment les serrer. Quatrième, Trois-Bassins, qui fait sa meilleure saison, 31 points. Égalité de points avec la Saint-Piroise, cinquième, avec 31 points. Sixième, Dominicaine, 30 points. Septième, Jeanne d'Arc, 30 points. La CF Piton-Saint-Leu, huitième, 29 points. Devant le Saint-Denis FC, neuvième, 28 points. Dixième, l'USB 24 points, 11e Saint-Rose 23 points et qui est barragiste et les relégables du moment 12e FC La Ville, 13e la Saint-Louisienne et 14e FC Bagatelle. Voilà le programme qui vous attend. On sera en place dès 15h, hein, même un petit peu avant, pour cette 13e journée de Régional 1 qui va nous tenir en haleine en haut comme en bas, mon cher Francky. Et on profite pour passer le petit coucou au trio d'habitude, hein, Georges, Fabrice, le facteur à qui il souhaite un bon rétablissement parce que connaît mon facteur casse d'autres pieds ici des fois.
0: Ah mais bien sûr ça arrive. Hein.
1: Dans l'escalier.
0: Ah zut.
1: Miri, non mais.
0: Non, mais si m'a dit ça, hey, Jean-Claude David Iri Azot.
1: Et puis salut Idriss en tous les cas. Et mis en profite pour saluer Madame Basson, Madame Defla, Lucas, Mathéo et tous les ambulanciers, toutes les personnes malades. Petite pensée à ceux et celles qui nous ont quittés, comme cette dame avec ses trois enfants qui vont rester derrière malheureusement. N'oubliez pas, la cagnotte de Tchèle existe sur les réseaux. Je pense que vous allez le partager également cette cagnotte.
0: Absolument.
1: Et donc on va le relayer avec toutes les personnes qu'on a, avec tous nos réseaux sur nos réseaux sociaux. Et puis m'y souhaite bon courage également à tous les secrétaires médicaux et les chauffeurs de routiers. Et Midi Azot comme ça, un bon week-end sportif dimanche après-midi sur Radio Freedom. Merci Francky, bon courage à vous. Et puis merci aux techniciens. Et rendez-vous dimanche dès 15h sur Radio Freedom.
0: Merci beaucoup Jean-Claude David.
1: Bon week-end. Et celui qui conduit, c'est celui qui ne boit pas.
0: Toujours. Always.
1: Toujours. Bon week-end.
0: Allez, à bientôt. Au revoir. Quand le

0: Allez, on va revenir sur le foot, mais sur la Coupe du Monde, justement. Je vous propose tout de suite de retrouver le flash foot de la 2PRL. Prendre un petit peu des nouvelles de l'équipe de France, quoi, par exemple.
1: Bonjour à tous. Les Bleus disputent ce soir leur troisième match de la Coupe du Monde contre la Norvège, le dernier de la phase de groupe. Une victoire ou même un match nul leur rassurerait la première place. C'est clairement l'objectif du staff tricolore, comme l'a rappelé le sélectionneur par intérim Guy Stéphan, pour une raison bien précise.
2: Didier, évidemment, veut finir premier, comme l'ensemble du groupe. Pourquoi ? Parce que au niveau de la logistique, c'est complètement différent. Le temps de trajet pour aller dans les différentes villes est beaucoup plus important si on finit deuxième. Voilà, une question d'horaire aussi, de température sûrement. Les villes où on pourrait jouer ne sont pas situées géographiquement au même endroit. Mais c'est surtout la logistique qui serait différente selon si on est premier ou deuxième. Et la première place, c'est la meilleure.
1: France-Norvège, c'est à 21h, match qui se joue à Boston et qui, une nouvelle fois, est menacé par les orages. S'agissant de l'équipe, William Saliba devrait être remplacé en défense par Maxence Lacroix. À suivre ce soir, toujours dans le groupe I, le Sénégal affronte l'Irak. Dans la poule H, un duel entre l'Espagne et l'Uruguay. Et le Cap-Vert joue contre l'Arabie Saoudite. Enfin, dans la poule G, la Belgique est opposée à la Nouvelle-Zélande et l'Égypte à l'Iran. La nuit dernière, dans le groupe E, l'Équateur, vainqueur surprise de l'Allemagne 2-1, se qualifie pour les 16e de finale. Les Allemands étaient déjà qualifiés. Ça passe aussi pour la Côte d'Ivoire qui sort le Curaçao en s'imposant 2-0. Enfin, dans le groupe D, match nul 0-0 entre l'Australie et le Paraguay. Les Australiens sont qualifiés, tout comme les États-Unis, battus 3-2 par la Turquie.
0: Oui, ouais, ça confirme ce qu'on disait tout à l'heure. Hein, c'est bien la logistique qui fait que la France doit rester en tête de son groupe, le groupe I. Donc la France, victoire au match nul, hein, a été annoncée il y a quelques instants pour maintenir cette première place en groupe dans le groupe I. Eh ben à suivre. Ouais, logistique, sinon il faut aller plus loin, plus près. Enfin bref, sinon c'est galère. 02 62 99 12 00, vous serez certainement devant votre écran ce soir pour ce match à 23h. Vous nous donnez votre pronostic là ce matin, nous dire un petit peu ce que vous pensez de Guy Stéphan qui sera donc à la manette pour mener cette équipe à la victoire, bien entendu. Sauf que bon, il y a un petit passé derrière, hein, 2022, quand il a pris les choses en main, l'équipe de France, la période. Bon, ça peut arriver. 02 62 99 12 00, est-ce qu'on aura le même parcours? On ne l'espère pas. Freedom, allô?
3: Allô, bonjour.
0: Oui, bonjour monsieur.
3: Bien sûr, le poste.
0: Merci beaucoup.
3: Bonjour, ça va?
0: Oui, moi bien. Alors, m'écoute à où?
3: Comme dit, je voulais bien toute l'équipe. Donc, toute l'équipe, ça va.
0: Absolument. Oui, donc, ça fait malade, il vient pas.
3: Non, mais attends, tu viens toujours. Donc, je vais donner un pronostic pour ce soir, là, pour l'équipe de France.
0: Oui.
3: Moi, je dis 3-1. Hein,
0: ok. Pour la France. 3-1 pour la France, ok.
3: Oui, donc je pense que ça va dérouler.
0: Vous êtes confiant?
3: Oui, moi je suis confiant, mais après dans ce moment-là, il faut mettre un petit peu les remplaçants, quoi. Vous faites tourner un petit peu l'équipe, je pense.
0: Bah oui, parce que ça semble être une bonne idée que de faire tourner l'équipe, ça permettra aux uns de jouer et aux autres de se reposer aussi.
3: Ah oui, ça c'est sûr. Donc là-dessus, je suis confiant, moi.
0: Et quand on dit changement, où serait-il, là? Combien de changements on verrait-vous?
3: Ah, ben, changement sur le milieu de terrain.
0: Non, mais combien au total, sur les 11, combien de changements?
3: À peu près 5.
0: Ah, quand même.
3: On va dire, faut reposer un petit peu Mbappé.
0: Aïe! Son gros caisse à lever.
3: Ouais, ben.
0: Aïe, Omer Gala assis, il chiait tout le match. L'ambiance dans le vestiaire à la pi.
3: Ah oui, ça m'y rejoint là, un petit peu, ça.
0: Ah non, vous l'a dit, maman est là, elle est assise. Ou garde TikTok, il y a pour être défense l'équipe de France.
3: Son but, c'est pas que l'équipe de France. Son but, c'est égaler le total des buts par rapport à d'autres joueurs de l'équipe de France. Lui, oui. Il a un peu son ego aussi dans ce côté-là. Donc là-dessus, me rejoint là, un petit peu aussi. Ouais. Mais bon, mais tout ça, faut changer. C'est pas, on va dire, c'est pas irremplaçable, hein, Mbappé. Hein. Donc moi, je pense que en général, l'équipe de France est une bonne équipe. Il y a des bons joueurs. Et après, de faire jouer un petit peu N'Golo Kanté aussi. Donc je pense que, voilà.
0: Valérie sort de ce corps. Valérie sort de ce corps.
3: Je vais dire logiquement. Donc ouais. Je pense que je pense que là-dessus, il n'y a pas de souci.
0: Bah, il fait partie des 26 sélectionnés, donc ce serait dommage de passer à côté quand même.
3: Oui, mais après de le faire jouer un petit peu aussi, c'est bien. Mais bon, lui, il a la sagesse profonde, donc c'est un gars qui dit rien, donc je pense que je peux faire jouer au moins une fois dans cette Coupe du Monde.
0: Ce serait bien. Voilà. Monsieur Miro, merci à vous pour votre réaction. Midolès à vous, 3-1. On retire le score qu'il a donné parce que je dois donner des informations avec Christophe Damour qui nous a rejoint justement depuis la rédaction. Christophe Damour, on avait parlé d'un accident un peu plus tôt ce matin du côté de Saint-Louis. Alors, qu'en est-il justement?
4: Alors, le radis a été rouvert, ça on vous l'a dit tout à l'heure. Et on apprend qu'en fait, on en sait un petit peu plus. Il s'agit d'une collision entre un véhicule et une moto, un motard âgé d'une trentaine d'années qui aurait été grièvement blessé et transporté dans un état d'urgence relative au CHU de Terre-Sainte à Saint-Pierre.
0: Ah oui, tout de même, oui, c'est vrai qu'on a parlé de cet accident avec la voiture qui était restée en travers de la route et apparemment l'impact a été assez violent.
4: Hein. Voilà, avec le motard le motard gravement blessé et transporté au CHU Sud.
0: Merci beaucoup pour ces dernières précisions. On rappelle également qu'il y a une voiture sur le toit qui a été signalée. On en a parlé au niveau de la montée de Grand-Anse en direction de Saint-Joseph.
4: Exact, voiture sur le toit. Il fallait là aussi être extrêmement prudent. Et si vous avez des infos d'ailleurs, n'hésitez pas à 02 62 41 51 51. Nous informer, c'est aussi vous informer.
0: Merci Christophe Damour, 02 62 41 51 51. 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Bon, allez, place aux informations, il est 10h.
5: 26 juin, il est 8h. 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
5: À la une, ce n'est pas un fait divers, c'est une mise à mort. Le témoignage empreint d'émotion de la tante de Louis, 17 ans, sur Europe 1 dans un instant. L'adolescent tabassé à mort par 5 autres jeunes à Narbonne vendredi dernier. Parmi les agresseurs, 3 mineurs qui reconnaissent partiellement les faits. La mort de ce jeune est le symbole d'un pays à la dérive, estime le patron du Rassemblement National, Jordan Bardella. Vive émotion à droite, hein, ni compassion ni condamnation, en revanche, de Jean-Luc Mélenchon et d'une bonne partie de la gauche. À l'est, le pire de la canicule est encore à venir. Il fera 41 degrés à Nancy ce jour, 40 à Strasbourg. 61 départements sont toujours en vigilance rouge ce matin et les arrêts cardiaques se multiplient. Les services de santé plus mobilisés que jamais par le gouvernement. Et puis la Coupe du Monde de football, France-Norvège, c'est ce soir. Les Bleus jouent pour la première place de leur groupe. Le journal de 8h sur Europe 1, Fanny Marceau. Bonjour Fanny.
7: Bonjour Dimitri, bonjour à tous. Une pluie de coups et de haine à en mourir. Les derniers instants de Louis, 17 ans, lynché après avoir été attiré dans un guet-apens à Narbonne il y a une semaine, se sont révélés d'une violence inouïe. 5 garçons âgés de 17 à 19 ans ont été mis en examen pour tentative d'assassinat, des faits qui pourraient être requalifiés. Ils ont également été placés en détention provisoire. Et s'ils reconnaissent partiellement les faits, leur mobile reste à établir. Piste principale des enquêteurs, celle de la vengeance.
5: Et la famille de Louis ne cache pas sa douleur et réclame des sanctions fermes.
7: Sa tante et marraine décrit un gamin rieur qui jouait de la guitare, qui aimait sortir avec ses copains, qui était surtout très attaché à sa famille. Marie-Julie a vu toutes les vidéos du lynchage postées sur les réseaux sociaux. Une souffrance indescriptible, écoutez.
8: C'est l'enfer sur terre. J'ai même plus les mots pour dire ce qui lui est arrivé, ce qu'ils lui ont fait. Enfin, c'est incompréhensible ce qu'on est en train de vivre. C'est un massacre. Et la mise en scène qu'ils ont faite également. Venir rire sur ce petit corps mort, faire des signes, rigoler, on aurait dit qu'ils célébraient une victoire d'un match de foot. Je pense que si vous voyez ça sur une personne lambda, déjà, si vous êtes un peu humain, vous ne dormez plus. Mais quand c'est la chair de votre chair ou la chair de votre sœur, de votre famille, vous fermez plus jamais l'œil. Ma sœur reste forte et digne. Le papa de Louis aussi. On est une famille unie. On va se battre et on ne veut pas que Louis soit juste un simple nom d'un fait divers. C'est pas un fait divers. C'est un lynchage et une mise à mort. Qu'on arrête dans ce pays de massacrer massacrer nos enfants, qu'on ne laisse pas faire et que justice soit faite. C'est-à-dire que le massacre qu'ils ont fait vivre au fils de ma sœur, à notre neveu, au petit-fils, à l'ami, il faut qu'ils payent le prix fort.
7: Il faut qu'il paie le prix fort, dit Marie-Julie, la tante de Louis, au micro Europe 1 de Charles Bouchain. Un message que soutient une partie de la classe politique, indignée par cette affaire. À droite, comme au sein du camp présidentiel, les appels à davantage d'autorité se multiplient, Jacques Seret.
9: Oui, la mort de cet adolescent bouleverse bien au-delà de Narbonne. Pour Jordan Bardella, Louis est, je cite, le symbole d'un pays à la dérive. Son calvaire soulève le cœur et nourrit une immense colère chez les Français, écrit Marine Le Pen. Éric Ciotti, de son côté, rappelle cette longue liste. Pour Louis, pour Thomas, pour Enzo, pour Elias, pour Philippine, pour tant d'autres, nous continuerons de nous battre, écrit le maire UDR de Nice. Un drame qui fait également réagir Bruno Retailleau. Il y a un an, nous avions fait voter une loi pour renforcer la justice des mineurs. Le Conseil constitutionnel en a censuré plusieurs dispositions essentielles, regrette le candidat LR à la présidentielle qui espère durcir notre justice pénale par référendum. Les larmes et les mots ne suffisent pas, constate Gabriel Attal, qui appelle un choc d'autorité. À l'extrême gauche, le député insoumis Antoine Léaumont adresse aux proches de la victime condoléances et soutien. Mais les réactions sont beaucoup plus rares de ce côté de l'échiquier politique. Pas un mot de la part de Raphaël Glucksmann, pas un poste de Jean-Luc Mélenchon.
7: Jacques Seret du service politique d'Europe 1.
10: À la une également ce matin, la déception des députés UDR. Leur proposition de loi visant à mieux lutter contre les mariages blancs a été rejetée hier à l'Assemblée.
7: Le texte prévoyait un renforcement des prérogatives des édiles pour leur permettre notamment de ne plus être inquiétés lorsqu'ils refusent de marier des personnes sous OQTF, principe soutenu par 73% des Français qui estiment qu'il faut interdire les mariages quand l'une des deux personnes est un étranger en situation irrégulière, selon un sondage CSA pour Europe 1, CNews et le JDD.
10: Oui, l'initiative des députés UDR soutenue par Olivier Bourgeot, c'est l'ancien maire de la commune de Chécy en Seine-et-Marne.
7: Et il vient d'être condamné à verser 6000 euros à un Algérien sous OQTF et son épouse pour avoir refusé de célébrer leur union, Mayalène Trémollet.
11: Après des mois de pression de la part du tribunal judiciaire, des menaces d'amende, une proposition de démission de l'ancien maire au nom de ses convictions, puis un mariage finalement célébré sous la contrainte par son successeur Cyril Marceau, ces 6000 euros représentent la goutte de trop. D'un ton amer, l'édile de Seine-et-Marne invite l'État à régler la facture.
12: Quelqu'un qui aurait dû quitter le territoire ne le quitte pas. À la fin, il se marie. Notre avis, c'est que c'est un mariage arrangé, on va dire. Donc, on refuse de marier. Finalement, on le fait. Et qu'est-ce qui se passe encore à la fin? On doit en plus payer les gens qui ont fraudé, on peut dire. Voilà, on marche sur la tête. Les élus locaux en ont assez de devoir faire des choses insensées.
11: Cyril Marceau qui souligne que le couple en question a non seulement quitté la commune, mais ne vivrait même plus ensemble et réclame désormais une loi pour interdire ces mariages. Si c'était hier le cœur de la niche parlementaire du groupe UDR, le texte ne sera finalement pas passé face à l'obstruction de la gauche et l'inaction du bloc central. À noter qu'aujourd'hui en France, rien n'empêche une personne en situation illégale de se marier.
7: Mayalène Trémollet.
10: Allez, restez avec nous sur Europe 1. Dans un instant, on va voir comment les hôpitaux s'organisent face à la canicule. La marée est en train de monter. On voit ça dans un instant sur Europe 1.
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0: Bien le bonjour à la Réunion, 10h08. Un numéro de téléphone, le 02 62 99 12 00. Et pour les urgences, le 02 62 41 51 51. 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Marc, allez bien, retiens, allez bien. Dans un instant, nos pages chez Zad. 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Peut-être des places à gagner. Peut-être si Zad les sages, hein. Bon. Allez. 02 62 99 12 00. Les sujets sont libres. Freedom, bonjour.
1: Allô, oui. Bonjour, madame.
0: Bonjour.
1: Je suis surprise parce que je m'attendais pas. Je suis j'arrive pas. Ça m'a surprise.
0: Bon, si c'est une bonne surprise, c'est bon.
1: Oui, voilà, c'est une bonne surprise. Dites-moi, mon petit chien s'est échappé ce matin, un petit yacht frère.
0: Oui.
1: Et on a déjà fait tout le secteur de Saint-Joseph, on ne trouve pas. Est-ce que vous pouvez lancer l'appel, s'il vous plaît?
0: Alors, vous êtes déjà à l'antenne, hein?
1: Ah, d'accord. Ben voilà, j'ai perdu mon petit chien, un petit yacht frère. Elle s'appelle Chippy. Si vous la trouvez, ramenez-la moi. Ou alors, vous m'appelez.
0: À quel endroit, madame? À quel endroit?
1: À Saint-Joseph, secteur Vacois, secteur la rue Père-Chevalier.
0: D'accord. Et elle a l'habitude de sortir?
1: Non, mais c'est pas ça. Mais là, il y a des travaux chez moi. Et il y a les travailleurs qui ouvrent le portail, qui ferment.
0: Ah.
1: Et ben, elle a réussi à passer à travers. On n'a pas eu le temps de l'attacher. Elle a passé à travers et puis elle est partie.
0: Oui, là c'est ballot parce que du coup c'est vrai que ces petits chiens-là ils se faufilent et on n'y voit rien.
1: Ils sont malins, c'est sûr.
0: Eh oui.
1: Donc si vous pouvez.
0: De quelle couleur est le chien?
1: Ah, gris beige.
0: Gris beige. Ok, très bien. Donc dans le secteur chemin Pierre Chevalier, c'est ça?
1: Voilà, rue Pierre Chevalier. Elle s'appelle Chippy. Donc si vous pouvez si vous la voyez, rappelez-moi.
0: Attendez. Chippy vient juste de partir là ce matin, hein, on est d'accord?
1: Elle est partie ce matin, oui.
0: Bon, bah exceptionnellement, laissez votre numéro de téléphone, allons-y.
1: Alors 06 92 81 64 69.
0: 06 92 81 64 69 pour un petit Yorkshire qui se prénomme Chippy, donc gris et beige, dans le secteur chemin Pierre-Chevalier. Pierre ou père?
1: Père Chevalier.
0: Et dans le secteur Vacois, c'est ça?
1: Secteur Vacois, oui, c'est dans le même...
0: Dans le même coin. Ok, très bien, le numéro de téléphone est laissé, puis on croise les doigts pour que votre chien...
1: J'aimerais bien, parce que franchement, j'aimerais qu'elle revienne.
0: Ça fait longtemps que vous l'avez, ce chien?
1: Ah oui, ça fait trois ans.
0: Ah ouais, il fait partie de la famille.
1: Ah, c'est parti de la famille, bon, mais est-ce qu'elle aura l'intelligence de revenir? Ouais. Avant, elle se sauvait, on a tout barricadé, on a tout fermé, donc elle bougeait plus, elle pouvait plus sortir.
0: Ouais.
1: Et mais ça date d'un an et demi, ça fait un an et demi qu'elle n'est pas sortie, qu'elle n'est pas partie. Ouais. Et là, du fait qu'il y a des travailleurs chez moi, et ben voilà, le portail est ouvert, il ferme, il ouvre, il ferme. Et puis, elle a trouvé que c'était mieux hors du portail.
0: Ouais, elle s'est dit, je vais découvrir le monde, mais c'était pas le moment.
1: Absolument, non, c'était pas le moment du tout.
0: Bon, on croise les doigts et puis si jamais on croise Chippy, on vous appelle directement.
1: C'est gentil, merci beaucoup madame.
0: À bientôt. Belle journée à vous en tout cas, au revoir. Vous pouvez appeler au 06 92 81 64 69 pour un petit Yorkshire de couleur gris beige qui se prénomme Chippy dans le secteur de Saint-Joseph, secteur Vacois. 06 92 81 64 69. Freedom, bonjour. Aïe.
2: Oui, allô.
0: Bonjour.
2: Oui.
0: Oui, monsieur.
2: Allô.
0: Oui.
2: Oui. Mais vous voulez avoir une chance. J'ai entendu l'appel la dame là, pour les décès de sa maman et son délire, son délire, son machin qui est affecté. Non, bah. Elle a ouvert une cagnotte de chi.
0: Mm-hmm.
2: Oui. Et vous voulez savoir comment on fait pour donner?
0: Pour donner sur le site de Cagnotte Litchi?
2: Oui.
0: Vous allez sur le site Cagnotte Litchi, vous retrouvez justement son nom ou je sais pas. Alors, c'était quoi le nom justement sur Cagnotte Litchi?
2: Je crois que c'était un truc comme un truc pour sa maman et
0: pour les enfants de... Je sais plus le prénom. Attendez, je demande à mon collègue Francky. Vous avez plus le prénom, vous, hein? Mais en tout cas, vous êtes allé sur le site Cagnotte Litchi?
2: Non, non, je sais pas comment on fait.
0: Ah d'accord, bah vous allez sur le site Cagnotte Litchi?
2: Oui.
0: C'est bon?
2: Oui.
0: Ensuite, vous allez vous taper, normalement, il doit y avoir une barre de recherche.
2: Oui.
3: Oui.
0: Alors, Francky, on a une question. La Cagnotte Litchi, là, la dame, elle, c'était quoi le nom de sa Cagnotte Litchi? Oui. Pour les enfants? Soutien de...
4: Aux enfants. Bonjour tout le monde. Aux enfants de Marignel, avec un orthographe assez particulier pour Marignel. Hein, M-A-R-Y, trait d'union. C'est ça?
0: Alors, attendez. Parce que là, du coup, je suis sur la page de Cagnotte Litchi. On essaye de faire ça en même temps que monsieur, parce que monsieur, il ne sait pas du tout comment ça fonctionne.
4: Cagnotte Litchi?
0: Ouais.
4: Ah ben on va l'expliquer.
0: Alors soutenir une cause, voilà.
4: Soutien.
0: Donc à un moment donné, il y a soutenir une cause, monsieur.
2: Oui.
0: Ensuite, il y a une loupe. Et là-dedans, oui. On tape soutien.
4: Soutien.
2: Oui.
4: Aux enfants.
0: Aux enfants.
4: Et valide un coup pour voir quoi il dit. Hein.
0: Alors attendez, sans faute d'orthographe, ce sera même mieux.
4: C'est meilleur.
0: Je pense.
4: C'est meilleur sans faute d'orthographe. Monsieur, évitez les fautes d'orthographe, hein, vous l'avez compris. Hein.
0: Ah, Marignel, oui. Ouais. Et du coup, la deuxième annonce, c'est avec une belle photo de la dame.
4: Voilà.
0: Voilà. Et ensuite, normalement, c'est marqué participer.
2: D'accord.
0: Et là, on participe. Et là, vous mettez le montant et...
4: Et après, vous suivez
0: là, par contre, là, je vous suis plus.
4: Sauf si vous donne un mot numéro de carte avec le code. Après, il veut bien faire pour, monsieur. Hein, pas de souci. Hein, bon, moi, un gars gentil, moi. Hein.
0: Peut dépanner.
4: Ouais, ne pas arranger.
2: Inquiète plus.
4: Exactement. Inquiète plus.
0: Tu prends le service.
4: Oui, c'est pour la bonne cause. C'est bon pour vous?
2: C'est bon pour moi, merci.
0: Donc, on a tout suivi, là, monsieur?
2: Oui, c'est bon, merci. En parenthèse.
4: Oui.
2: Le problème, je suis venu avec le PMI Francky.
4: Oui, tout à fait. On a parlé d'un problème, c'est-à-dire que là, quelqu'un l'a misé. Alors, on ne connaît pas s'il a misé vraiment sur le quintet.
2: Non, on m'a compris, moi, si jamais, ou là, je vais la réunion bête, je sais pas quoi, là,
4: voilà. Voilà, c'est ça. Les remboursés, oui, il m'a compris ça, oui.
2: D'affoulé, ma part, gagne l'arrivée, le quintet. Est-ce que je peux donner, s'il vous plaît?
4: Est-ce que vous pouvez courir à nouveau pour lui, là, pour lui voir où arriver?
0: Oui, moi, la finale. Oui, ce matin, et puis là,
4: Attends,
0: mais gagne quoi là-dedans, moi?
4: Non, c'est une belle transition, hein. En fait, le quintet. Attends, tu sais quoi?
0: C'est quoi? Ah, ou dans ma 10%? Bon, ok, attends, Naomi, mais
4: nous, ça va, Laval, tout de suite pour.
0: Oui, ça va.
4: Nous prends l'avion, monsieur.
2: C'est
4: chaud, t'as refait chaud comme ça.
2: En compagnie de toi.
4: Waouh!
0: Wow. Mais elle cause bien.
4: Oh, elle parle, c'est parler aux hommes, hein, c'est pas ça. Monsieur Oguin, parle aux hommes, moi.
0: Ben, Francky, on se regarde ça ou? Parce que là, il donne le 22. Monsieur, nous règle entre nous.
4: Prends le journal, oui, c'est normal. Prends le quotidien. Monsieur, il est normal que les. Prends le quotidien.
0: Oui, mais il y a du.
4: Voilà, en page sportif.
0: Ah, page sportif.
4: T'en l'air hier.
0: Le 2 euros?
4: Non, le quintet.
0: Ah, non, bah, c'est pas ça? Bah, si, c'est ça. C'est ça!
4: Non, à côté, quintet. Hop là, ça c'est bon. Quintet, c'est le rouge, voilà. Arrivé.
0: À
4: Laval.
0: Ah, quintet,
4: voilà.
0: Le quintet 16, monsieur.
4: Ensuite.
2: Hein?
4: Le 16.
0: Il n'a pas papier stylo.
4: Ouais. Oui. Si, retiens-y. Après.
0: 4.
4: Le 4.
2: 3.
0: 7.
2: 7.
0: Et 15.
4: 7, 15, 3, 7, 15.
0: C'est bon?
2: Désolé, ma tréchée, elle ne partira pas à l'oval.
4: Ah ouais, 10%.
0: M'a fait ça pour rien.
4: Ouais.
0: Oh, t'es gâte, vous l'avez vu son style?
4: Oh.
0: Wow! Merci, monsieur!
4: C'est Noël.
0: À
4: oui,
0: bientôt.
4: Merci, monsieur.
2: On va parler à l'oval un autre jour.
0: Au revoir, très belle journée, monsieur. Au revoir.
4: Ah, c'est Noël.
0: Oh, ah, c'est la fête malgale. Mais on dirait pas, on dirait un lutin. Moi, j'aurais dit un lutin pareil.
4: C'est Noël.
5: Mais vous êtes.
0: Non, les audits, alors, mais c'est pas. C'est pas un moucatage.
4: Venez donc au
0: Olivia,
4: micro de Freedom.
0: Bon, on a l'impression que c'est un lutin aujourd'hui.
5: Non, j'ai pas les trucs.
4: Vous voulez bien lui donner le micro?
0: Oui, c'est allumé.
4: Ah, ouais, c'est allumé.
5: J'entends rien.
4: Ouais, mais moi non plus.
5: C'est pas grave.
4: Il y a pas de casque. Oui, donc, bonne fête malgache. Oui, non, mais si vous êtes habillé avec.
0: Comment le dire malgache?
5: Je ne sais pas.
0: Ah mince.
4: Ah, ça se dit comme ça. Ça se dit comme ça.
3: Ah, la batenti fête. Tenti fête, il gâche.
5: Attends, comment pas.
3: Ah, la batenti fête, il gâche.
0: Non, je pourrais pas le redire. Vous pourriez le redire.
4: Ah, la batenti fête, il gâche.
0: Non, le début est pas bon.
3: Mais alors, mais je vois. Bonne fête, Olivia. Je vois, elle est toute belle. Alors, il faut qu'elle explique pourquoi elle a ses couleurs.
4: Le rouge. Parce que c'est mieux.
3: Le rouge, c'est la couleur de la couleur royale, la couleur de l'hymerne, n'est-ce pas, Olivia?
5: C'est ça. Et en fait, c'est, je parle là, oui, c'est
4: ça. Bon. Seulement dit qu'il y a le malgache dans l'histoire. Pardon.
5: Bah oui, donc j'ai les couleurs du drapeau. J'ai une jupe verte avec une chemise blanche et une cravate rouge.
0: Voilà. Et la grosse ceinture rouge.
4: Ça peut pas être jupe blanche et au vert. Non, mais on peut ou pas? Jupe blanche et au vert.
5: Non, mais là, c'est des vêtements, donc faut faire par rapport à la couleur. Donc on a tout.
0: Par rapport au style. D'accord.
5: Bah ouais, après c'est le style. Moi j'ai une jupe bleue verte. Ah.
3: Ouais. C'est vrai que ce sont les couleurs du drapeau malgache.
0: Oui, mais nous on a pensé à lutin.
3: Qui sont les mêmes que le drapeau italien d'ailleurs.
4: Sapin.
5: Oui, mais pas dans le même sens.
3: Pas dans le même sens, je suis d'accord.
5: Non, pas confondre.
3: Ah oui, on confond pas. On mélange pas.
5: Non, on mélange pas.
3: Non.
5: Et d'ailleurs, cet après-midi, à 14h, il y a une levée de drapeau à l'hôtel de ville de Saint-Denis. Et donc, les gens, si vous voulez y aller, ça doit être sympa parce que toutes les personnes seront habillées avec une tenue malgache et tout ça. Ah non, bah eux, ce seront vraiment toutes les tenues parce qu'il y a quand même 18 ethnies. Donc, il y a des tenues différentes. Quoi. Je pense que ce sera super sympa. Ouais. Rendez-vous cet après-midi au pire.
4: Vous y allez ou pas?
5: Bah oui.
4: Mais donc, vous ferez des photos?
5: Bah non.
4: C'est pour ceux qui peuvent pas y aller.
5: Mais
4: hein,
5: oui, je ferai des photos.
4: Et puis, en couleur et tout.
5: Puis je demande aux gens comment on dit.
0: Voilà, parce que.
4: Surtout, leur dites pas que vous êtes malgache. Hein,
0: c'est ça.
5: Pas, mais il y en a plein là-bas qui sont comme moi, qui parlent pas malgache.
4: C'est la 19e ethnie.
3: Les malgaches qui ne parlent pas malgache.
5: Bah oui, mais il y en a, malheureusement, c'est comme ça.
0: Bah oui.
4: Et puis, il y a ceux qui ne sont pas malgaches.
3: C'est ça. D'ailleurs, c'est étrange parce que sur toutes les communes de l'île, les plus grandes communes, le port, La Possession, même où je vois qu'il y a une manifestation ce soir, Saint-Pierre, eh ben ils organisent de grands cabars, de grandes fêtes pour célébrer la fête nationale malgache. Et cette année, alors je ne sais, je suis peut-être mal informé, mais Madame le maire, dites-nous, Madame Erika Barège, quasiment rien sur Saint-Denis. Mis à part cette levée de drapeau organisée par une association malgache, comme ce qu'il y a eu hier soir en centre-ville de Saint-Denis, où il y a eu les fameux lorpions, mais là aussi, c'était pas la mairie, mais chaque année, on a...
5: Normalement, il y a toujours quelque chose.
3: Je me souviens qu'au Barachois, c'était la fête, etc. Alors, on a peut-être trop mis dans la fête de la musique, c'est pour ça.
0: Il n'y a plus de paf.
5: On verra ça cet après-midi.
4: Là, on fait péter autre chose, je sais pas, mais bon.
5: Ouais. Bah, il n'y aura pas un feu d'artifice.
4: Bon. Non. Comment on dit cabar aussi pour les fêtes, enfin les événements là comme ça, ou ça porte notamment.
3: Pas tout à fait, parce que le cabar et en malgache, c'est le fait de s'exprimer en public avec des personnes, d'échanger.
0: Ah, voilà. D'où vient le mot?
5: Oui, c'est ça.
3: Le mot cabar en créole qui pour nous veut dire on se rassemble pour jouer de la musique. Là, le cabari en malgache, c'est plus dans un sens où on se rassemble, mais surtout il y en a un qui parle, l'autre qui répond
0: Vous apprenez.
5: Ouais, enfin j'ai vu ça, mais c'était dans d'autres situations.
3: C'est-à-dire qu'elle a pas les mots, elle le sait, mais elle arrive pas à l'expliquer.
5: Voilà, mais c'est juste que dans ce genre de situation, oui, je l'ai vécu, mais c'est pas très drôle.
3: Ah, oui, absolument. Il y a des moments où c'est pas drôle parce qu'il y a le cabar qui s'invite dans la culture malgache un petit peu partout dans chaque moment fort de la vie.
4: Ça vous retombe si jamais elle vient.
3: Non, mais alors pour être totalement transparent, non, mais pour aller au fond des choses et pour informer nos auditeurs, par exemple, à Madagascar, lorsqu'il y a un enterrement, lorsqu'il y a une personne qui est décédée, il y a ce qu'on appelle le cabar. C'est-à-dire que chaque famille de l'entourage ou les voisins, mais par famille, viennent et présentent à la famille du défunt leurs condoléances. Donc c'est un dialogue qui ils s'expriment envers la famille.
5: Ils font des éloges. Et en même temps, après, ils donnent une enveloppe aussi à la famille. Donc c'est pas comme ici, on a je ne sais quoi pour les pompes funèbres, enfin pour le décès.
3: Oui, on rappelle un peu tout ça.
5: Voilà, c'est toutes les familles en fait qui cotisent et en même temps il y a cette espèce de cabarde là.
3: De tradition, voilà, c'est une tradition.
6: Oui.
3: Ah ben il rigole et il boit, il danse.
5: Oui, ça oui après.
6: Non mais à l'arrivée,
3: pendant les enterrements.
5: Mais après pendant les condoléances, oui, on peut aussi rire puisque on parle aussi des anecdotes de ben du défunt.
0: Donc oui, comme chez nous quoi.
5: Voilà, c'est ça.
0: Lors des veillées, oui.
5: Bah, c'est pas trop ça, quoi.
3: Oui,
5: après,
3: oui.
5: Par contre, après, oui. Ça, c'est autre chose après.
3: Ça serait bien que quelqu'un qui parle, moi, je cache.
5: Mais non,
3: nous appelle en oui, direct pour nous raconter un petit peu tout ça.
5: Oui.
3: Parce que c'est la fête
0: des malgaches. Comment on dit?
3: Toi, t'es fête, t'es malagache.
0: Toi, t'es fête, t'es malagache. C'est bien ça? Toi,
3: t'es fête,
0: malagasse.
6: Ah, t'es souhaité. Elle a éternué. Vous n'avez pas éternué là?
0: Non, je parle bagage moi. Voilà.
6: Oh, pardon.
0: Voilà.
5: Bon bah cet après-midi.
6: Merci pour ce rendez-vous.
5: En tout cas.
0: Un petit direct avec vous?
5: Oui.
0: Allez, bah, on fait comme ça.
5: Voilà.
0: Le rendez-vous est pris.
5: Oui.
0: Donc je ferme par ici, je ferme par ici. Merci beaucoup. Et puis Francky, t'en as où là? T'en as où? Assise à où? Assise à où? Assise à toi. Les bons, la fine bien assise. Les bons?
6: Ouais, je... Qu'est-ce que c'est que ça?
0: Mais donne-nous ça.
6: Donne-moi ça. Ça. Prends ça pour toi.
0: Mesdames non, mais c'est vrai que c'est le matin. D'habitude, on joue pas. Mais là, on va jouer.
6: Ouais, on a envie de se faire plaisir. Il y a un Allez. Match ce dimanche 28 juin à l'occasion de la 13e journée de la Régionale 1. On en a parlé tout à l'heure avec Jean-Claude David qui parlait de la rencontre Tampon contre Excelsior du côté du stade de Kléber-Picard à partir de 15h. Et ben voilà, on a deux places à vous offrir. 02 62 99 11 14, choisissez-vous.
0: Comme on veut.
6: Non,
0: vous, c'est votre jeu.
6: On veut 14? Si vous 14.
0: Soyons fous, 14.
6: Allez, 14. 02 62 99 14 00 pour repartir avec vos deux places. Est-ce que vous souhaiteriez y aller? Eh ben, en appelant tout de suite, là, nous va connaître. Allô, bonjour.
7: Bonjour.
6: Bonjour, monsieur. Votre prénom, c'est comment?
7: Fabrice.
6: Fabrice, appelle à nous de quel endroit?
7: La rivière Saint-Louis.
6: La rivière Saint-Louis. Bon, vous n'êtes pas trop loin du stade de Kléber-Picard, apparemment.
7: Non.
6: Bon, tranquille, alors?
7: Oui.
6: Bon, vous suivez un peu football ou pas?
7: Oui, de temps en temps.
6: Et l'antenne de Freedom, vous suivez aussi?
7: Oui.
6: Ah, ça c'est moins drôle quand ils posent la question comme ça. Hein. Vous suivez l'antenne de Freedom, écoute tout ça qui passe, il se passe sur l'antenne.
7: Ouais.
6: Vrai?
7: Oui, ben là, on m'a branché maintenant.
6: Ah bon, ce matin, il y a un pronostic qui a été donné par... puisqu'on va parler football. Lol. Il a été donné par Christophe Damour là, concernant le match... France-Norvège, je vous rappelle un petit peu qu'Ossali l'a dit comme bêtise.
7: Il a dit 2-1 pour la Norvège.
6: Tu vas dire un petit coup, ça va s'il te plaît? Ouais.
0: Wow
6: ça, ah bah, bah non mais, la bêtise
8: vous avez gagné.
0: On va s'adapter?
6: Non mais, non mais c'est vraiment une bêtise quoi. Lila sort à moins, pronostic 2-1 pour la Norvège.
0: Il est pas français.
6: Non mais rendons compte, ou valide ça, ou est d'accord avec ça ou...
7: Nous, on n'est pas d'accord.
6: Ah, monsieur, vous avez le droit à faire un coup de gueule hein, contre Christophe Damour parce qu'il y a dit 2-1 pour la Norvège.
7: Ah, mais c'est son choix.
6: C'est son choix.
7: Laisse aller.
0: Non, fais mon allier. Non, mon allier.
6: Bon, mais grâce à son choix, par contre, on gagne deux places quand même.
0: Okay. On rappelle à nous tout de suite?
7: Oui, ok.
0: Au 41-51-51.
6: Pour votre fidélité, il montre que oui, écoute la radio, les biens.
7: Ok. En plus, on l'a moins en tant que con. Dieu m'a dit.
6: Mais non, dis pas. T'as pas dit comme ça, il colle PV quand il écoute la radio c'est en parlant ça, à la radio. Ah, alors, vaut mieux s'y remettre pas trop.
7: Après, on le bus, pas grave.
6: Ah bon, mais c'est là.
0: Ah, bah, bon. Bon. Bon.
6: Ouais. Allez, chauffeur.
7: Allez,
6: ça
0: bon
6: roule.
0: Courage, à bientôt, au revoir.
6: Et bon match.
0: Ouais, t'es, bah, elle est bien quand même. Et ouais. C'est... Et mais du coup, il comprend plus.
6: Bah, explique.
0: C'est contre la France, Norvège ou Nordève? Je ne comprends plus.
6: France Nordève.
0: C'est même pays, c'est même...
6: Ah, oui, c'est voilà, les Nordévois. Ce sont les Nordévois, ce soir, qui rencontrent les François.
0: Quelle couleur, ça hein?
6: Celle-là.
0: Ça, voilà, venez comme vous êtes.
6: Déjà, là, certains qu'on a vu la couleur passer, une des proies à sapin, donc vous venez arrêter de parler de couleurs. C'est pas le jour, en tout cas. Pour aujourd'hui, c'est bleu, blanc.
0: Oui. Et le rouge.
6: Exactement. Voilà. Ce sont les seules couleurs que nous connaissons pour aujourd'hui. La France.
0: Eh oui. Merci beaucoup, Francky. Maintenant, on peut aller.
6: Ciao.
0: 02 62 99 12 00. Freedom, allô.
9: Allô.
0: Bonjour.
9: Bonjour.
0: Oui.
9: Excusez-moi de vous déranger, là, hein.
0: Oui.
9: J'étais à la radio, hein.
0: Parfait.
9: Voilà, je suis un papa désespéré pour mon garçon.
0: Ah, pourquoi?
9: Ben là, il est encore dans sa chambre, il est abattu parce qu'il cherche un patron en alternance pour continuer ses études. Et c'est-à-dire de travailler et continuer ses études en entreprise.
0: Oui.
9: Et ben là, bon ben, comme moi aussi, je suis un peu désespéré. Ouais, il y a fait 40 demandes, envoyé des mails, tout ça. Il n'y a pas un patron qui répond. Je sais pas pourquoi.
0: Mais hier justement à la Nordef, du coup, il y avait pas le salon de l'alternance là?
9: Oui.
0: Il y est allé?
9: Non, il n'est pas parti.
0: Ah, ben peut-être que là-bas, il aurait pu trouver quelque chose.
9: Ouais, attends, il passe au bon garçon. Hein,
0: oui.
9: Il a un bac plus 2. Et c'est un bon garçon, il travaille, il est sérieux. Mais je comprends pas, moi, avec les patrons de maintenant à La Réunion, là. Mais quoi, il prend plus les jeunes pour travailler, quoi.
0: Ben c'est pour ça, Mizaou, la journée de l'alternance, c'était hier, il aurait pu aller...
9: Attends, il passe au mon garçon.
0: Passe à mon garçon.
8: Allô, bonjour.
0: Bonjour, monsieur. Vous vous appelez comment?
8: Je m'appelle Lucas.
0: Lucas, d'accord. Vous avez quel âge, du coup?
8: J'ai 19 ans.
0: 19 ans. Et donc, du coup, votre père nous dit que vous cherchez un patron pour continuer vos études, pour trouver un travail plus tard, etc. Vous êtes très motivé?
8: Oui.
0: Mais c'est la galère.
8: Oui, on va dire ça, oui.
0: Et du coup, vous êtes dans quelle branche?
8: J'ai fini du coup, mon bac plus 2, et du coup j'essaie d'intégrer la licence professionnelle mécatronique, automatisme et industrie pour faire un bac plus 3.
0: Alors c'est quoi mécatronique?
8: Mécatronique.
0: Et c'est quoi ça mécatronique?
8: C'est tout ce qui dit logiciel et...
0: Donc dans l'informatique?
8: Oui, en fait c'est une application où on fait des simulations, etc.
0: Des simulations de quoi? Alors, histoire qu'on sache un peu, hein.
8: C'est sur la maintenance, etc.
0: Maintenance, d'accord.
8: Oui, c'est sur la maintenance, l'industrie, les systèmes. Et les systèmes. Vous voyez, les usines de production?
0: Ouais.
8: Et ben, il faut quelqu'un pour contrôler, etc., les productions... et continuer le développement et vérifier si tout fonctionne bien, etc.
0: D'accord. Bon. Et c'est sur quoi ça? Sur les voitures?
8: Non, ça peut être n'importe où. Comme, par exemple, mascareille, isotier, etc. Tout ce qui dit production, en fait, sur les cannes à sucre.
0: D'accord. Etc. Ok, et là-dedans, vous n'arrivez pas du tout à trouver un patron?
8: Eh bien, j'ai envoyé des demandes, mais j'ai toujours pas eu de réponse.
0: Ah. Mais vous expliquez ça comment?
8: Comment?
0: Vous expliquez ça comment?
8: J'en sais rien. Peut-être que j'ai essayé d'améliorer mon CV, ma lettre de motivation à chaque fois, mais... peut-être c'est à cause de ça, mais je sais pas.
0: Et vous êtes déplacé, peut-être, vous savez, aller au culot, quoi, directement sur place?
8: Oui, j'ai essayé.
0: Et donc?
8: Aucune réponse. Ils m'ont dit qu'ils étaient en train d'étudier mon dossier.
0: D'accord. Parce que c'est vrai qu'il y a énormément de gens qui nous disent, hein, en alternance aujourd'hui, trouver un patron, c'est très compliqué.
8: Oui.
0: Oh là là. Et comment ça se fait que hier, t'es pas allé...
8: En fait, j'avais d'autres problèmes. Je devais aller à la banque, etc. Et ça se terminait à 16h.
0: Ah, d'accord.
8: J'avais pas vraiment de transport, du coup, j'ai décidé de m'en donner. Mais après, il y a la canopée le 2 juillet, du coup, j'ai...
0: Ah, génial.
8: Du coup, je me suis dit, je vais y aller pour voir un peu si à la possession, c'est juste tout prêt.
0: Ok, donc tu arrêtes... tu es à la possession?
8: Oui.
0: Ok. Bon, tu sais quoi? Tu peux laisser ton numéro de téléphone et puis on espère qu'un patron...
8: Ça marche. 06-14.
0: Alors par contre, ça va être le numéro avec lequel... c'est votre père qui nous a appelé, hein?
8: Oui.
0: Voilà. Du coup, ça va être le numéro fixe.
8: Le fixe, oui.
0: Ouais. Allons-y.
8: Attendez, parce que je ne me rappelle plus trop...
0: Alors du coup, vu que moi, je le vois de mon côté, je peux le donner?
8: Ça marche.
0: 02-62-25-34-11... Donc Lucas, 19 ans, qui cherche un patron pour continuer ses études là en alternance, c'est très compliqué. Donc là, on est dans tout ce qui est logistique, application, simulation, maintenance, industrie et tout ça.
8: Oui.
0: Donc ça peut être dans tous les corps de métier finalement. On a besoin de gens comme.
8: Ben comme vous. Oui, il y a beaucoup d'entreprises qui recherchent. Qui recherche cela et ça peut être un oui, ça peut être partout, mais comme je vous ai dit, comme je vous ai donné, c'est en fait c'est tout ce qui dit chaîne de production en fait.
0: D'accord, surtout chaîne de production. Bon, ben on croise les doigts. Et il faut pas broyer du noir, hein. Votre papa est en train de nous dire que vous êtes enfermé dans votre chambre et tout ça.
8: Ah ouais.
0: Ouais. Je sais que c'est pas facile, mais bon. On est tous passés par là.
8: Oui, oui.
0: Ok. Demain, quand vous serez riche dans votre grande villa, vous penserez à nous.
8: Non, mais c'est pas ça qui m'intéresse.
0: Oui, mais bon, la réussite, c'est déjà pas mal. Bon, en tout cas, voilà. Là, dans un premier temps, on cherche un patron et puis on croise les doigts pour que ça fonctionne, d'accord?
8: Ça marche.
0: À bientôt, au revoir.
8: Au revoir.
0: Donc, c'est pas très facile hein, de trouver un patron aujourd'hui. Pourquoi c'est aussi compliqué d'ailleurs? 02 62 99 12 00. Et puis, si le profil de Lucas vous intéresse, vous pouvez l'appeler au 02 62 25 34 11. 02 62 99 12 00. Sinon, on continue nous avec vous. Juste avant... Non, après, on aura les pronostics de Thierry Léger. Frida Malo. Allô?
10: Oui, bonjour.
0: Bonjour.
10: C'est pour voir si je peux dire que j'ai perdu mon petit toutou, si je peux dire, s'il vous plaît.
0: Bon, la fin de dire.
10: Ah, d'accord.
0: Oui, ou là en direct déjà. Où sont la pierre du chien?
10: Normalement, c'est Hermitage Léo, 141 bis, bien-aimé, chemin bien-aimé. Si vous
0: chemin bien-aimé, on va garder ça.
10: D'accord,
0: okay.
10: Je vous remercie beaucoup.
0: Alors du coup, c'est quoi comme chien, la race du chien, c'est quoi?
10: Et Spins. Ah, une petite Spins, à peu près 2,5 kg, 3 kg. Toute petite, femelle.
0: Ouais.
10: Et elle est pucée.
0: Pucée, bon, ça c'est un détail très important. Qui répond à quel nom?
10: Bella.
0: Bella, d'accord. Plutôt joueuse?
10: Oui, elle est très câline, tous les gens, elle pas vers tout le monde.
0: D'accord, donc là si on la retrouve, on l'appelle, vous pensez qu'elle va venir assez rapidement?
10: Oui, oui, oui, mais voilà.
0: Donc de quelle couleur? Blanc, beige?
10: Blanc cassé, mais dessus le dos, là, au niveau couleur un peu roux, fauve.
0: D'accord, roux dessus, mais sur le dos.
10: J'ai posté une photo aussi.
0: Ah génial. Ah oui, ce genre de chien, j'imagine que vous avez 50 000 photos dans votre téléphone.
10: Oui, c'est ça.
0: Eh ben, il n'y a pas de souci de notre côté, on marque tout ça. Donc, un petit Spins. Alors, ce qui est bien et pas bien, c'est que ce chien, il attire, quoi. Franchement, il est tout mignon.
10: Oui, elle est trop attirante et toute douce avec les enfants, les gens, tout le monde qu'elle voit, ils savent bien les gens.
0: Oh là là là là. Donc, c'est un bien, mais c'est un mal en même temps.
10: C'est ça.
0: Mais ce chien est pucé, il s'appelle Bella et a un propriétaire surtout.
10: Oui.
0: Donc dans le secteur de l'Ermitage Léo, chemin bien aimé.
10: Oui, c'est ça.
0: Et elle n'a pas du tout l'habitude de partir?
10: Ben normalement, elle me suit partout, mais là, j'ai pas vu vraiment. J'étais occupée avec des gens.
0: Oui.
10: J'ai pas vu.
0: Donc là, le chien a envie d'aller découvrir un petit peu le monde, quoi.
10: Voilà.
0: Aïe, aïe, aïe, aïe, aïe.
10: Et surtout si elle a vu des enfants.
0: Ah, c'est ça le piège.
10: Oui, bon. C'est ça.
0: On croise les doigts, si vraiment vous n'avez pas de nouvelles, vous nous rappelez ce soir, mais voilà, en attendant, vous restez à l'écoute de la radio et on croise les doigts pour que le chien retrouve son chemin.
10: D'accord.
0: Mais bon,
10: et si on peut m'appeler à ce numéro.

0: Et moi, j'étais chez une amie.
1: D'accord, d'accord. Oui, bah, de tous les cas, si quelqu'un retrouve le chien, nous appelle. Oui. Nous, on va essayer de faire la passation avec vous. En tout cas, vous écoutez la radio. Cette personne laissera son numéro de téléphone parce que les trouver, ils ont le droit de laisser leur numéro de téléphone toute la journée.
0: D'accord.
1: D'accord. Donc, vous récupérez le numéro de téléphone. Au pire, vous nous rappelez si jamais vous pouvez pas. Et du coup, voilà, vous conviendrez d'un rendez-vous pour qu'on puisse vous rendre votre chien.
0: Voilà.
1: D'accord?
0: Merci à
1: vous. Mais de rien. À bientôt, au revoir. Donc le petit Spitz est plutôt trop mignon, hein, donc il répond au nom de Bella, de couleur blanc cassé puis roux un petit peu sur le dos, qui ne connaît pas du tout les chemins de l'Ermitage, les hauts chemins bien aimés. Donc si jamais vous voyez un chien un petit peu déboussolé, hein, vous pouvez nous appeler au 02 62 41 51 51. Freedom, bonjour. Allô?
2: Oui, allô, oui, vous m'entendez?
1: Oui.
2: Oui, rebonjour. J'appelle Freedom. Je reviens aux nouvelles concernant le problème qu'il a eu dans le compteur. Hein, la faille prendre feu à la plaine des CAF, hein, passe de Lorraine. Donc déjà, je remercie Radio Freedom. Et puis, les interventions que l'a eu, les auditeurs qui ont appelé, etc. Et donc, après l'appel que j'ai fait, donc 30 minutes après, il y a eu l'intervention de EDF. Effectivement, ils ont fait le nécessaire, mais il y a quand même des choses qui n'est pas claire concernant le propriétaire.
1: Alors, attendez, rappelez-nous juste, c'était quoi les faits?
2: Alors, les faits, c'était que à l'impasse impasse de Lorraine, à la plaine des CAF, c'est un compteur qui est branché pour 3 maisons. Donc, voilà, un compteur principal qui alimente 3 maisons. Et du coup, j'avais appelé comme quoi il n'y avait pas de courant, qu'on attendait l'intervention de EDF qui n'était pas passée, que ça durait depuis 3 à 4 jours. Donc, ensuite, ils sont passés le samedi. Ils ont intervenu, ils ont fait le nécessaire, mais ils peuvent pas augmenter le watt pour les maisons parce que le câble externe de la maison est trop faible, est trop petit.
1: Oui, pour les 3 maisons.
2: Voilà. Et donc du coup là, actuellement, il y a une enquête justement qui se fait justement pour savoir pourquoi c'est comme ça, pourquoi le propriétaire laisse comme ça. Donc c'est au propriétaire de faire le nécessaire justement pour que chaque maison ait leur propre compteur. Mmh. Voilà, donc c'était pour vous mettre au courant de la situation, que tout est revenu à la normale. Et puis je vous remercie, Freedom, et puis les autres auditeurs, parce que si c'était pas autres, ben nous t'aimerais attendre longtemps, peut-être t'aimerais attendre en 2027.
1: Mais du coup, alors je me souviens de votre appel, vous nous aviez dit qu'il y avait une personne sous assistante respiratoire et un bébé, c'est ça?
2: Oui, c'est ça. Donc voilà, tout est rentré dans l'ordre. Donc maintenant on a le chauffage, on a le courant. La dame aussi, si elle va très bien au niveau santé. Donc voilà, donc je vous remercie énormément pour votre intervention. Et puis là maintenant c'est le propriétaire de faire le nécessaire. Hein. L'enquête est en cours. Donc on verra bien par la suite. Quoi. Nous on attend, on est le locataire, donc forcément c'est pas notre problème quoi concernant le problème du propriétaire.
1: Carrément pas, oui effectivement. Bon bah en tout cas bonne nouvelle. Et puis bon ben la prochaine fois le premier réflexe c'est où appelle Freedom alors.
2: Ah oui, mais souvent quand il y a un souci, il m'appelle toujours Freedom. Hein, quand on a une panne, pas trop longtemps de temps en panne, mais l'impression ce mois-ci, c'était la chance du chat noir, quoi.
1: Ah ouais.
2: Que des soucis et tout. Donc voilà, je suis rentré dans l'ordre. Hein, et puis voilà, hein, la vie continue son cours. Et puis tant qu'on est bien, tant que le bébé va bien, en bonne santé.
1: Et que la mamie va bien aussi.
2: Voilà, va bien et ça. C'est ça qui compte, c'est la santé, comme il dit.
1: C'est ça. Bah, en tout cas, vraiment, là, merci aux services d'EDF qui ont fait le nécessaire assez rapidement.
2: Oui, merci.
1: Très rapidement, même.
2: Oui, quand on appelle Freedom, la nuit direct, comme si c'est grâce à Zot. Hein. Radio Freedom, mon impression, il faut Zot y rentrer détective, je ne m'y connais pas, parce que dès qu'il parle de Freedom, de Mouni débat tout de suite pour régler le problème. Quoi.
1: Ça, c'est la magie des 45 ans, ça.
2: Voilà, c'est ça.
1: Voilà, si on a un autre problème, appelle à nous.
2: Ok, il n'y a pas de problème.
1: À bientôt.
2: Allez, à bientôt et bon week-end à vous.
1: À vous, pareil. C'est vrai que la dernière fois, quand on l'avait eue, c'était la semaine dernière, elle nous a appelé avec un discours tout à fait différent et très, très en colère. Donc là, ça fait plaisir de la voir là avec un joli sourire. Et puis un gros bisou à la petite mamie et au bébé, bien évidemment. Des informations qui nous viennent directement.

0: bonjour Julie, bonjour à tous ceux qui nous rejoignent à l'instant. Oui, on vous parlait un petit peu plus tôt de ce bus en panne à Saint-Paul, sur la route nationale 1 à hauteur du viaduc du Bernica. Alors la DRR nous informe que la route donc des premiers Français suite à ce bus en panne a dû être fermée à la circulation dans le sud, dans le sens sud-nord. Donc route fermée à la circulation, route des premiers Français à hauteur du viaduc du Bernica à Saint-Paul, fermée à la circulation dans le sens sud-nord suite à ce bus en panne depuis ce matin. Une déviation a été mise en place par la voirie communale et notamment par la chaussée royale à Saint-Paul, 02 62 41 51 51 pour toute information.
1: Merci beaucoup Christophe Damour pour cette information et puis si vous y êtes également, hein, vous nous appelez au 02 62 41 51 51. Tout de suite les pronostics. Et oui, pour les parieurs, on ne vous a pas oublié les pronostics de Thierry Léger. Il faut jouer le 3, le 5, le 4, l'As, le 11, ensuite le 7, le 12 et le 2. 3, 5, 4, As, 11, ensuite le 7, 12 et le 2 pour compléter sa sélection en espérant que vous soyez chanceux. Dans un instant, on passe chez vous avec 292 € et puis 2 900 € également. Donc allez chercher votre quotidien et puis marque bien le montant du frais de million parce que tout à l'heure, on passera chez vous aux alentours de 11h15. 02 62 99 12 00. Freedom, bonjour.
2: Allô, bonjour Julie, ça va?
1: Ça va et vous?
2: Ça va. Il y a tant de foot ce soir.
1: Oh oui, alors on a des pronostics là?
2: 3-0.
1: Oh, pour qui alors?
2: pour la France, pour qui?
1: Ah, mais il ne connaît pas, mais Christophe Damour, il n'est pas pour la France. Mais il dit peut-être à vous aussi.
2: Ah, Ali, l'hypothèse de mon l'avait dit. Ali, arrête de n'importe quoi, Ali.
1: Ah, tiens, dis donc.
2: Ah, quand il se disant, il est français, et puis il dit, oh, la France a perdu.
1: Ah, Lila.
2: M'attendu, elle dit grand matin, mais il m'a pas gagné la ligne.
1: Ouais. Eh, mais à où parle comme ça, là? Où suit vraiment la Coupe du Monde?
2: Julie, mais ça, on mène à tout. Maintenant, le maillot, maintenant, le maquillage, maintenant, le ballon, maintenant, tout, maintenant, le drapeau, maintenant, tout.
1: Eh ben, Oulé, une vraie foutaise. Et c'est qui le favori dans l'équipe de France?
2: Radio.
1: D'accord. Ah, c'est pas Mbappé?
2: Non, non, non.
1: Non. Et pourquoi pas?
2: Ben, je ne connais pas, même. Moi, c'est lui. Donc.
1: D'accord. Donc là, ouais. Les pronostics, 3-0 quand même. Hein?
2: Oui.
1: D'accord. Et les buts, c'est de qui?
2: Les buts, ils voient de. Bon, Mbappé.
1: Ouais.
2: Et Dembélé avec. Bon. Avec l'autre, il s'appelle comment? Petit jeune, là. Je trouve plus son nom, là.
1: En tout cas, un petit jeune.
2: Oui, un petit jeune, voilà, mais tout qui son nom.
1: D'accord.
2: Voilà. Donc, ben voilà, là, mi-temps après-midi, mais c'est que mon manger, mais ça fait un bon sauce camaron, un rougaillement.
1: Ouais.
2: Comme ça, mon manger est cuit bonheur.
1: Et ensuite, à où en route pour le match ce soir?
2: Voilà, mi mets mon t-shirt, mi maquille à moi, mi mets mon drapeau.
1: Et les auditeurs, par contre, on voudrait bien des photos de vous. Avec le maillot, le maquillage, la perruque et tout ça. Envoyez-nous tout ça. On aimerait bien vivre le match avec vous.
2: Non, mais là ce soir, mais sera tout seul. Quand Lucas sera avec moi,
1: ouais.
2: Nous va maquiller à nous tout ça et nous va faire des photos et là m'envoie.
1: Les bons.
2: Parce que après, quand les vacances commencent, il vient avec moi. Donc il sera avec moi.
1: Ah, d'accord.
2: Deli nous va maquiller à nous, nous va machin, nous va prendre une photo et puis nous va envoyer tout ça.
1: Ah, génial. Ben là, ça sera top, là.
2: Voilà. Dis Christophe Damour, allez dormir, soir. Parce que il n'est pas pour la France. Donc, vous, Mélissa, dormi.
1: Voilà.
2: Il ne regarde pas le match.
1: D'aller, elle est dormi, donc.
2: Et puis, ça, quand un peu, il dit, donne chacun un ballon, là. Ben, Ali aussi, d'aller, allez dormir.
1: Ah, il s'adore, bonne nuit, soir, Ali, là.
2: Ben, justement, vaut mieux, parce que tout le temps, il me donne un joueur, chacun un ballon.
1: C'est ça, donne Ali un petit lait chaud. Après, d'aller, elle est dormi.
2: Ben justement, et il me donnerait aller un ballon pour voir ce qu'il a fait avec.
1: Ça, c'est la jalousie. Ça, on va pas dire les jaloux à chaque fois les causes de Mbappé.
2: Ben justement.
1: Voilà.
2: Et après, tout le temps, tout Dieu, quoi, des ballons, donne chacun un ballon. Elle m'a acheté un amène pour des poulies. Mais elle m'a deux, c'est l'équipe de France. Elle m'a une équipe de France et un ballon le ballon que manager avec. M'a déposé une police.
1: Oublie pas signer.
2: Oui, il m'a signé. Comme ça, il va comprendre. Il va arrêter de donner chacun des joueurs un ballon.
1: Bel et bon, nous fait comme ça. M'attend le ballon. Nous retrouve alors.
2: Allez, nous
1: retrouvons,
2: allez,
1: demain, à bientôt. Demain, là-haut. Les bons, demain nous fait péter. 02 62 99 12 0 0. Allez, les pronostics sont, les paris sont lancés, là. 3-0. À ce moment, c'est la France qui gagne. Est-ce que vous avez fait une prévue, là, cette soirée, là? Viens, dis-nous un petit coup. Ça suit, ça, même s'il est temps. Allô?
3: Allô? Allô?
1: Aïe.
3: Allô, oui, bonjour.
1: Bonjour.
3: Oui. Et venez en direct, madame?
1: En direct, oui.
3: Oui. Mais tu veux poser la question? Par rapport au jeune Marmaï que... Non, je ne pas lui, moins raison.
1: Ouais.
3: Par rapport au jeune Marmaï que... Il était au travail, là.
1: Oui.
3: Vous ne trouvez pas bizarre que... Là, on vient gagner un diplôme, l'obligé de sauter côté la mer pour gagner un plat de travail là-bas. Ben là-bas, quoi.
1: En France?
3: Voilà. Dans ouais. L'Hexagone, quoi.
1: Mm-hmm.
3: Alors qu'ici, notre travail, il faut piocher, mais après, on va dire comment, oui, ben non, manque d'expérience.
1: Monsieur, et pourquoi après... vous dire, maintenant, il y a un travail ici, alors que cette la partie est diamantée. Franchement, ici, c'est la galère. Vous avez la partie là-bas, en deux jours, vous avez trouvé un travail.
3: Mais après, oui, bonne question. Parce que ce gars, bien là, ici, c'est plus, comment dire ça, bouche à oreille, piston.
1: Ah bon?
3: Mais ici, il n'est pas... Oui, on va dire ça comme ça.
1: Dans tous les corps de métier?
3: Peut-être pas toutes.
1: Mm-hmm.
3: Peut-être pas toutes. Il dépend le corps. Par exemple, moi, je travaille dans le BTP. On va dire que dans le BTP, c'est plutôt du bouche à oreille. C'est par exemple lui d'un bureau. Il n'est pas pareil.
1: Donc dans le bureau, c'est pas le bouche à oreille, c'est plutôt les compétences?
3: Voilà, nous va mettre ça comme ça en fin de compte.
1: Mais si les recherches et que c'est aussi compliqué de trouver un travail, c'est que c'est quoi, les réunionnais n'est pas compétent?
3: Le compétence nous n'est pas nous, mais c'est l'expérience que nous n'a point, c'est ça.
1: Mais oui, mais il faut bien commencer quelque part, il faut bien commencer un jour. Si personne n'a nous notre chance, nous n'aurons pas l'expérience.
3: Ben après déjà, ben au niveau de l'alternance, c'est assez difficile. Comme hier, ça tu peux en parler. Ben comme ce jeune fille là, tu pour une alternance, ben c'est pas trop convenable quoi. Donc du coup, c'est difficile de nous jouer en fin de compte.
1: Mais pourquoi elle est aussi compliquée normalement en alternance? C'est justement pour pouvoir mettre un pied dans l'entreprise, savoir où est-ce qu'on voilà se former et avoir l'expérience qu'il faut. Mais pourquoi c'est aussi difficile de trouver un patron? Aujourd'hui,
3: il va répondre à Omar. Ben, pour bien trouver un patron de nos jours, on va demander à Omar peut-être même l'expérience, mais on va avoir les bases de l'école que on va pas apprendre sur le terrain, quoi.
1: Mm-hmm.
3: Mais dans la vie active, ce sera pas pareil. Par exemple, comme il répète, hein, mais dans le BTP, ben, vous mettez en main sur un chantier, mais alors que dans l'école m'a jamais apprendre, malgré mon bon stage, que dans l'école, m'a jamais apprendre ça.
1: Mmh.
3: Ben, mais sera perdu, en fin de compte.
1: Ouais.
3: Ben, donc, du coup, en fin de compte, ben, voilà, ben, en termes d'expérience à la Réunion, ben, c'est difficile, quoi.
1: Oui, mais si vous apprenez pas à l'école, ou apprendre sur le tas, il y a des gens qui sont pas forcément des studieux, mais qui préfère justement mettre la main à la pâte directement, vous allez apprendre plus vite comme ça.
3: Exactement, mais tout à fait d'accord.
1: Mais comment ça se fait que c'est aussi compliqué de trouver quelqu'un qui donne à nous notre chance? Alors que comme vous dites, Nenaeta, il saute la mer et il dit, oh, ben là-bas, elle est plus facile.
3: Voilà, exactement. Ben oui, parce que là-bas, ben, je dis franchement, la Réunion, ben, comment dire, c'est une petite grainerie dans le sort indien, ben, en termes de travail, on va pas dire que n'a plus rien pour nous, mais on a quand même un petit grain de sel, mais ce sera difficile.
1: Donc mais en fait, compte, nous toutes ouais. Nous appartient en France à un moment donné, en fait.
3: Il pense.
1: Ou même ailleurs, mais.
3: On a cette il veut poursuivre sa bonne étude. Et que, bah, Night Game, il gagne adapte aux autres là-bas pour gagner. pour bien, ben voilà, approfondir les autres affaires. Mais sinon, ça, ben, c'est pas raison que nous, à nous-mêmes en tant que, par exemple, moi, ben, comme il y a Rodéo, madame, même, ça peut être trop le temps, il y a de moune dans le standard, il y a ton tour. Ben, comme il dit, oh, ben, à nous-mêmes, c'est pas raison, ma pas gagne, approfondis mon étude. Ben, à moi, je préfère rendre un travail. C'est vrai, dans le BTP, la réunion, il manque pas. Mais, c'est par exemple, pas où, où travaille, peut-être, la DRH. On a fait comme ça, ben, les, ce sera pas pareil, en fin de compte.
1: Oui, mais est-ce que vous serez prêt à, par exemple, où veut travailler dans le BTP, hein, où veut travailler, où veut battre béton, où veut, voilà, c'est ça au trêve. Oui. Mais où est-ce qu'on trouve pas? Est-ce qu'on pourrait, je sais pas, moi, demain, on voit une annonce, il cherche un serveur, un plongeur. N'a rien à voir avec votre métier de base, mais vous dites, ben, il faut travailler. Est-ce qu'on est prêt à tout chambouler? Ou est-ce qu'on dit au juste, eh ben, il reste la case et puis, ben, il trouve pas travail, quoi?
3: Dernier minute, mais c'est la même.
1: Ah ouais, vous préférez sortir de la mer et rester d'autres secteurs d'activité?
3: Ici, c'est plutôt piston, hein. Ben, dernier minute, mais sortir de la mer.
1: D'accord. Ben, les dommages pour nos jeunes. Eh ben, on va voir si les auditeurs pensent comme vous. Merci, monsieur.
3: Ok, merci, bonne journée.
1: À bientôt, au revoir. 02 62 99 12 00. Et puis, est-ce que les entreprises sont aussi est-ce qu'ils ont les moyens d'encadrer, justement, un alternant ou pas? 02 62 99 12 00. Où est-ce que ça pêche, justement? Frida Malo?
4: Allô?
1: Bonjour, madame.
4: Bonjour. Ben, c'est pour ma petite fille.
1: Oui, qu'est-ce qui se passe?
4: Ben, voilà, ben, elle aussi, ici à La Réunion, elle était enfermée dans sa chambre. Elle ne sortait pas. C'est une fille qui ne sortait pas.
1: Oui.
4: Elle restait. Elle a, pendant 2 ans, elle a un bac de commerce. Elle postulait, elle arrivait rien. Un beau jour, elle s'est levée, elle dit, maman, tu sais, je vais partir en France. Ben, ça, ben, on est fiers d'elle, aujourd'hui elle travaille. Ça fait 2 mois qu'elle travaille maintenant.
1: Ah oui.
4: Il fallait qu'elle quitte La Réunion pour pouvoir travailler. Et elle est fière de son travail. Et pourtant, deux ans déposer des CV, tout ça, de motivation, tout ça, rien. Il fallait qu'un beau jour, elle disait, maman, je pars travailler en France. Et elle travaille aujourd'hui, elle est fière, elle est contente de son travail. Or, pour les jeunes de La Réunion, et là, elle a sa petite soeur, qui a 20 ans, ben, elle a fait un BTS de esthétique, mais c'est difficile de trouver un patron. Elle cherche, mais elle n'arrive pas à trouver un patron.
1: Ben dans l'esthétique, dans le commerce, comment ça se fait que dans cette filiale-là, on n'arrive pas à trouver un patron?
4: Eh ben, puisque La Réunion, les patrons ne veulent pas que les jeunes avancent. Hein.
1: Ah, vous pensez que c'est les patrons qui veulent pas?
4: Ah non, ben pourtant, elle faisait des stages dans toute l'île, hein, quand elle disait un stage à Saint-Denis, elle partait à Saint-Denis. Elle faisait tout Saint-André, Saint-Denis, Sainte-Suzanne, Sainte-Marie, elle faisait partout. Mais au moment de avoir le contrat, ben non, elle n'arrivait pas. Mais c'est dommage pour les jeunes de La Réunion, c'est dommage. Il faut vraiment qu'ils quittent La Réunion pour avoir un travail.
1: Et là, votre fille en métropole, elle fait quoi?
4: Elle travaille à Carrefour, de Nîmes.
1: Elle fait quoi? Elle est caissière, non?
4: Non, elle est... Comment ça? Elle travaille... je ne sais plus, au Drave.
1: Ah, d'accord, oui. Mais ça, ici, ils ne trouvent pas, madame? Travaille dans une grande surface?
4: Ben, j'ai aussi un petit-fils, il a 25 ans. Ben, ici aussi, c'était pareil. Et aujourd'hui, il fait la même chose à Nîmes. Hein. Il peut parler commande, mais il travaille. Mais ici, non. Alors, il fallait que les enfants quittent La Réunion pour partir travailler en métropole. Ça, c'est dommage.
1: Eh ben oui, effectivement, c'est... Et en l'espace de combien de temps elle a trouvé un travail, là? En une semaine?
4: Deux mois. Deux mois.
1: Waouh. Et alors qu'ici, elle a attendu 2 ans.
4: Deux ans, voilà, oui, deux ans. et elle commençait à perdre patience, elle restait enfermée dans sa chambre, comme le jeune Lucas. Elle restait fermée dans sa chambre, c'est une fille qui va pas danser, qu'elle, elle n'a pas de, de copine pour dire que le samedi, dimanche, le week-end, elle va partir s'amuser. Non, non, elle restait dans sa chambre. On commençait à avoir un petit peu peur de sa réaction. Mmh. Et quand elle a décidé de partir, ben nous, et sa tati Anime lui a dit, ben si tu veux venir, tu viens. Et ben, un beau matin, elle dit, maman, je vais. Et ben voilà, en 2 mois, elle travaille et je suis fière d'elle.
1: Alors madame, on va juste conclure parce que dans un instant, on aura les informations. J'aurais juste une question. Attendez, une dernière question. Est-ce que là, justement, elle est partie, elle va avoir de l'expérience, justement. Est-ce que vous pensez que quand elle reviendra, elle va trouver du travail? Ou non, bah, ce sera...
4: Plus, non, mais elle ne veut plus revenir. Là, maintenant, elle travaille. Elle a beaucoup... Toutes ses collègues de travail l'aiment bien. Elle a bien adopté à son travail. Non, mais maintenant elle dit non, je vais plus, je vais venir à vacances, mais plus pour rester, non.
1: D'accord.
4: Elle préfère rester là-bas.
1: Eh ben c'est dommage. Merci beaucoup en tout cas madame.
4: Merci, bonne journée.
1: À bientôt, bien belle journée à vous. 02 62 99 12 00. Est-ce que toute notre bonne marmaille sera obligée de partir en métropole pour pouvoir trouver un travail? Parce que ici apparemment les patrons ils jouent pas le jeu. 02 62 99 12 00 pour nous donner votre avis. Et puis si vous êtes patron également, venez nous dire pourquoi vous pouvez pas accepter, vous ne voulez pas accepter, pourquoi c'est compliqué d'accepter. Peut-être que le marmaille aussi présente mal hein, et que vous êtes si voix qu'il n'est pas motivé. 02 62 99 12 00. Et est-ce que c'est toujours bien aujourd'hui d'opter pour l'alternance? 02 62 99 12 00. On va lancer les informations dans quelques secondes et puis juste après votre rendez-vous avec le Free 2 millions. Donc reste près de votre téléphone encore un tout petit moment et nous arrive, il est 11h à La Réunion.
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6: Bonjour à tous. EDF débloque 80 millions d'euros pour équiper rapidement les écoles de solutions de rafraîchissement. C'est l'annonce ce matin du ministre de l'économie Roland Lescure, alors que les établissements scolaires subissent aussi la chaleur. La moitié de l'enveloppe servira à financer plus de 100 000 équipements dans plus de 10 000 établissements, notamment des ventilateurs ou encore des climatiseurs mobiles. En attendant, il continue de faire très chaud. 61 départements sont en vigilance rouge canicule aujourd'hui. Les températures devraient atteindre sur une majeure partie du pays 39 à 41 degrés, attendu d'Auvergne-Rhône-Alpes à la Bourgogne-Franche-Comté. Un épisode caniculaire qui met sous tension les hôpitaux, notamment les services d'urgence. Le gouvernement a activé le niveau 3 du plan Orsan, qui porte la mobilisation du système de santé à son niveau le plus élevé. Les étudiants en médecine vont être autorisés et incités à rejoindre les centres d'appel du SAMU pour répondre aux patients. Et face à ces chaleurs, de nombreux événements sont impactés. À Paris, le We Run, course du PSG prévue ce week-end, est annulé. Plusieurs milliers de personnes étaient attendues. Dans la capitale, où la marche des fiertés pourrait également être annulée. Une marche des fiertés à Lyon prévue samedi a déjà été reportée à septembre. Et enfin, dans ce contexte, le gouvernement se réunit de nouveau. Une nouvelle réunion interministérielle de crise aura lieu à 16h cet après-midi. Dans le reste de l'actualité, les cours du pétrole reprennent leur chute ce matin après avoir augmenté de 2% suite à l'annonce d'une attaque d'un cargo par un projectile dans le détroit d'Ormuz. Le baril avoisine les 70 dollars. Les pompiers ont arrêté leur recherche à Biarritz. Un bloc de falaise s'est effondré mercredi soir dans l'océan. Une personne est morte et un homme de 34 ans est toujours porté disparu. Les opérations devraient être reprises par les services de la ville. Et puis le football, les Bleus disputent ce soir leur 3e match de la Coupe du Monde contre la Norvège, le dernier de la phase de groupe, c'est à 21h. La nuit dernière, on retiendra l'Équateur vainqueur surprise de l'Allemagne 2-1. Les Allemands étaient déjà qualifiés. Ça passe aussi pour la Côte d'Ivoire qui sort le Curaçao en s'imposant 2-0. Excellente matinée à tous.

0: 30 ans après les vieux saints. Non, il faut se marier à 25 ans quand même. Claude François, moi je voudrais me marier. Cette chanson qui date de 1963. Rodio Iglesias dans un instant, il se prépare. Michel Polnareff également. Sheila, impossible n'est pas français. Une chanson qui date de 1967. Et puis il y aura également Charles Aznavour, Elvis Presley également, ou encore Jean Ferrat sur Freedom 2, la radio que vous écoutez bien évidemment partout, tout le temps, mais surtout à plein tube.
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0: à fond avec l'écharpe, le maquillage, la perruque et tout ça. Il vous faut de l'argent. Et oui, et nous, on s'occupe de cette partie-là. Allez, on vient chez vous. Comme ça, vous pourrez être au taquet pour ce mondial. Bah oui, pour acheter les petits accessoires quand même. Alors, nous allons à Saint-Joseph rejoindre Agnès. Agnès derrière les bleus. Alors, il faut juste qu'elle réponde. Ce sera déjà beaucoup. Après, si vous n'êtes pas très foot. Allô, bonjour, est-ce qu'on est bien chez Agnès?
1: Oui.
0: Alors, c'est Radio Freedom, on vous appelle pour le montant du Freedom Million.
1: Alors, c'est 292 euros, je crois.
0: Je crois. Ouais. Bravo. Génial. Oh, elle est fidèle. Elle est fidèle.
1: Ah, oui.
0: Je crois même entendre la radio derrière, c'est ça?
1: Eh ben oui, j'étais en train de vous écouter.
0: Ah, c'est pour ça.
1: Oui.
0: Oh, vous êtes formidable.
1: Oh, ben c'est trop super.
0: Et quand vous avez entendu votre nom, vous avez...
1: Ben, je croyais pas. Je dis, oh, pourvu qu'elle vienne chez moi, pourvu qu'elle vienne chez moi. Et après, quand je dis Agnès, je dis, oh, c'est moi. Oh, c'est trop super.
0: Et vous avez marqué le montant ou vous l'avez retenu?
1: Non, j'ai retenu.
0: Ah,
1: et vous... comme c'était facile, 2, 9, 2, donc c'était bon.
0: Oui, effectivement, c'était voilà. Très facile. Et qu'est-ce que vous allez faire avec cet argent?
1: Ben, je sais pas encore.
0: Ah, quelle surprise là.
1: Je vais réfléchir, oui.
0: C'est vrai, en plus on vous a pris au dépourvu un petit peu là.
1: Et ben oui, voilà. Oh, c'est trop super, merci, Radio Freedom, merci.
0: Et vous écoutez tout le temps radio?
1: Oui.
0: C'est vrai, oh c'est génial, quand vous êtes une fidèle comme ça, ça fait deux fois plus plaisir de vous offrir cette belle cagnotte.
1: Voilà, merci, merci beaucoup.
0: Et ben c'est avec grand plaisir, vous appelez tout de suite le standard, vous avez le numéro de téléphone, c'est bon?
1: Non, je fais quoi?
0: Alors là vous appelez tout de suite le standard, le 41 51 51.
1: 41 51 51.
0: Voilà. Et on vous expliquera comment faire pour récupérer les petits sous-sous.
1: Oh, merci bien. Et bonne journée à vous. Merci Radio Freedom.
0: De rien. Très bientôt Agnès.
1: Au revoir.
0: Au revoir. Alors là, c'est génial parce qu'elle l'a pas maillé. Hein. Ah, ben moi, je crois que c'est 292, c'est ça? Oh là là là là là là. Avec classe en plus. Avec classe. C'est magnifique. Alors là, c'est avec grand plaisir qu'on signe le chèque. C'est bon, c'est parti, c'est envoyé. Agnès qui repart avec 292 euros. Et oui, faites comme elle. Ou bien sinon, ben, retiens. Ou bien sinon, écrire. Ou bien sinon, ben, jouer avec nous, tout simplement. Plus, moins. Et puis, les dans la poche. C'est pas mal quand même. Ah là là là là là là. Bon, ben, la cagnotte pour demain matin. 197 euros. Allez, 197. 197 euros. Et bien quand même. Oui, il est pas mal. Mais bon, il va à Zad? Allez, c'est parti, nous continue. La Boucatali, le répondeur, c'est tout de suite, c'est maintenant, 202 62 21 08 08, le répondeur enregistre la Boucatali. C'est le numéro de téléphone, hein. 01 02 62 21 08 08.
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3: Oui, bonjour, Boucatali. Mon téléphone pour lancer un coup de gueule, là, on est deux mondes pour crier, pour soutenir l'équipe de France, il gagne, là, hein. Avant de boucler, comment il gagne des millions et des milliards, ça. À cause de tout battement, un peu bonne de monde, il dort dans une semaine, après manger tous les jours, là, hein. Personne, il bouge pas. Ah, c'est normal pour d'autres, hein. Mais un cas de dort dans une semaine, il dort dans une autre partout, là, après la case. Après manger, rien, là, tu bouges pas. Par contre, ça dit l'équipe de France, ah, hein? Là, tu t'es, la fait écrire, là. Bon, moi, la France, pour la France. Ah, la France va gagner. Ok, bon couillon. Ou un peu le géfrayolté, hein? Bataille un peu pour la vie chère, pour l'augmentation de la vie. Bande de monde galère, après manger, dehors dans le sommet, hein? Donc ça, c'était maillot, équipe de France, pas 200, 300 euros. Après, ça, t'as même pas un euro. Ou bien, ça donne un monde un peu manger, un monde dehors dans le sommet, hein? Arrête de déconner, hein? Comment on finit arriver en 2026, donc? Ça t'apprend la honte, hein?
4: Allô, la Moukatali, j'ai dit Moukat, pas j'ai dit moi. J'ai dit une affaire, c'est effectivement. T'es une affaire de convoi, une affaire des mères, une affaire des pères, une affaire des mamies, une affaire des papis, mais la fête des camarades des Camerouns, là, on a pas un peu, on a un camarade Cameroun, Maloki, que l'équipe Orange, Joanne, il corse, il corse bien sur nous. Après, il y a encore, tu vois, Maloki. Après, il a fait le football, non, quoi. Camarade Cameroun, après, il a fait le football, non, quoi. Il faut réussir un peu, pour monter un peu, on l'a fait ça, non, quoi. Le camarade Maloki, après, il a fait le football, non, quoi. Camarade Cameroun, il fait ça, camarade Cameroun.
5: Oui, allô, m'y appelle un peu pour la musique fort, là. Dans le quartier, mais possible avec ce bonne musique fort, là. Gros boum, boum, gros boum, boum. Mais qui sait à la dire, d'autres m'ont envie d'écouter d'autres musiques. Qui sait à la dire, d'autres m'ont envie de subir d'autres musiques. Ils mettent gros, gros, gros, boum, boum, boum, boum, boum. Ils crient fort comme bonne de moune n'est à l'esprit de Suzette. Ils comprennent pas, cause bonne de moune respecte pas le voisinage, comment. Là, mais pas qui Radio Freedom, mais une autre fois, là, mais ça va la gendarmerie, tout ça. Laisse pas tranquille, moi. Je t'y arrête un peu, tu respectes voisinage. J'ai un peu de monde au pied exact. Maintenant, handicapé la cage, c'est pas possible ça.
6: Mais voilà, vous, quand t'as dit, voilà, de là, point, deux semaines, ma chère, un croix, pour mon papa, et voilà, nous a réussi la tombe, ce matin, puis de croix, puis rien, mais comment de monde l'a fini arriver, donc, hein, ben, voler à la croix, là, il dit comme ça, bon, ben, malédiction, à l'autre, moi, ben, ça que la prend la croix, là, là, j'en ai intérêt à mettre la croix, là, en place, ce matin, il arrive, là, pour mettre les bouquets, là, là, puis de croix, puis rien, ben, voilà, puis de croix.
7: Salut la réunion, frère.
0: Vos boucatages au 02 62 21 08 08 et sur le même numéro de téléphone, vous pouvez aussi laisser un petit croisement pour gros moment. 02 62 21 08 08, c'est le numéro de téléphone.

0: Allez, c'est parti, on continue avec vos 02 62 99 12 00. Juste avant, nous parlions d'un sujet qui concerne beaucoup, beaucoup de jeunes. L'alternance. Alors, sur le papier, c'est une formule vraiment gagnante, hein. On apprend un métier tout en étant rémunéré, en acquérant également une certaine expérience, donc c'est génial. Mais dans la pratique, c'est tout autre. C'est assez compliqué de trouver une entreprise qui veuille bien jouer le jeu. Alors pourquoi c'est aussi compliqué de trouver un patron? Qu'est-ce que vous, en tant que patron, hein, vous attendez quoi en fait quand on parle d'alternance, vous attendez quoi de ces jeunes? 02 62 99 12 00. Et une maman nous a appelé tout à l'heure en nous disant, c'est simple, hein, pour pouvoir trouver du travail, il faut quitter la Réunion. Il faut que nos jeunes quittent la Réunion. Est-ce que c'est vrai? 02 62 99 12 00. Allô?
1: Oui, bonjour.
0: Bonjour.
1: C'est pour parler de l'alternance.
0: Oui. Je vous écoute, hein.
1: Ok, donc voilà, moi je suis une entreprise justement, et je voulais embaucher, et je suis tombée sur deux jeunes qui n'ont pas été motivés, en plein contrat, ils ont voulu arrêter.
0: Ah, d'accord, pourquoi?
1: Ben, raison personnelle.
0: Les deux?
1: Les deux.
0: Ok, et vous bossez dans quoi?
1: Ben, dans le secrétariat.
0: Alors, il n'y a pas de surprise là-dedans? Enfin, vous savez où vous mettez les pieds, je veux dire.
1: Oui, mais en même temps, obligé d'arrêter les contrats. Et donc, à chaque fois, on recommence en tant qu'entreprise, on recommence. Parce qu'il faut bien un temps d'explication et d'adaptation. Mmh. Et il faut recommencer.
0: Ah ouais, mais c'est
1: donc,
0: pas cool,
1: c'est
0: quoi.
1: C'est pas cool non plus à chaque fois, quoi. On veut bien donner une chance, et quand on donne une chance, on fait avoir un ou quoi. Du coup, ben, c'est compliqué.
0: Oui. Et aujourd'hui, du coup, est-ce que vous donnez quand même la chance toujours à ces jeunes?
1: Essaye, ou... Franchement, on y essaye. Mais là, du coup, j'ai parlé avec les centres de formation. J'ai dit, moi, je veux bien bosser avec des jeunes. Mais c'est vraiment à condition que ces jeunes-là ont envie de bosser. Parce que recommencer à chaque fois, et dès que c'est lancé, en fait, quoi, soit il tombe enceinte, soit il n'a plus envie, il vient travailler quand il a envie. Voilà, donc c'est compliqué.
0: Madame, tomber enceinte, c'est pas une maladie, hein?
1: Ah ben, il arrête de travailler, madame.
0: Dès les premiers mois, non?
1: Ben oui, ah oui. Ah oui. Et on connaît, on commence, en plus, il ne fait pas très longtemps, il n'a fait que 6 mois, elle a commencé.
0: Ah, mais il est passé ailleurs?
1: Oui, mais voilà, madame. Donc, on comprend comme ils voulaient en dire. Du coup, ben, il donne plus à eux envie de donner une chance. Après, c'est les entreprises, il ne veut pas. Ben non, mais désolé, mais quand on donne une chance à chaque fois, il fait ça. Donc, du coup, posons la question, est-ce que vous avez envie de bosser aussi, quoi?
0: Ah ouais. Mais quand vous êtes passé l'entretien, là, comment ça se passe?
1: Ah non, vous êtes motivé, vous avez envie d'apprendre, tout va bien, quoi?
0: Ouais.
1: Tout va bien. Et quand il faut bosser, et après, il ne pas qu'il me donne des grosses responsabilités, parce que, voilà, hein, c'est l'ouverture de l'entreprise le matin, j'ai des papiers pour classer, voilà. Donc, il me donne une partie des tâches bien défini, et donc du coup, il me dit n'après mon dôme, quoi, en fait, là. Donc voilà.
0: Mais moi, il reste stupéfait, ouais. Bon. Donc, du coup, pour vous, le problème vient aussi, enfin, des deux, finalement.
1: Il a aussi envie de bosser.
0: Ouais.
1: Il y a beaucoup, il y a comme ça. Au début, ils pensent que voilà, de faire gagner l'argent assise, ben non, il faut bien donner un minimum à fournir, et la motivation, l'envie de travailler, mais là, l'envie, hein. Mais voilà, je comprends pas. À un moment donné, c'est comme si je me donne mon énergie. Et après, au final, je me dis, bon, ben écoute, ben, comment il fait alors?
0: Ben oui, si on recommence à zéro, en fait, à chaque fois. Donc,
1: Exactement, madame. C'est pas comme elle a plus envie. Mais voilà, on retrouve en face à chaque fois avec le même problème.
0: Ouais, bon.
1: Voilà. Bon.
0: Eh ben merci, le point de vue d'un patron, c'est génial. Merci.
1: Allez, merci.
0: À bientôt, au revoir. Donc c'est vrai que là, les patrons aussi se retrouvent face à des jeunes qui n'ont pas forcément, qui sont pas motivés lors de l'entretien, tout se passe bien. Alors là, il y a pas de souci. Mais c'est vrai que quand on travaille, quand il faut commencer à donner, à fournir un vrai travail avec des responsabilités, là, il y a plus personne. 02 62 99 12 00. Frida, allô? Allô?
2: Oui, bonjour.
0: Bonjour.
2: Oui, j'appelle concernant le travail pour les jeunes.
0: Oui.
2: C'est dur à La Réunion. Hein.
0: À La Réunion.
2: ça, lui trouver du boulot. J'ai ma fille, elle a eu son bac en social et pas de travail, des petits contrats par-ci, par-là. Et après, elle est partie en métropole, elle a passé son diplôme de secrétariat médical. Et là, maintenant, ben, elle travaille, elle est obligée de rester là-bas parce qu'il n'y a pas d'embauche ici.
0: Oui.
2: Elle est obligée de rester là-bas. Mon copain, pareil, traîner à la Réunion. Maintenant, il est postier en métropole. Et là, j'ai un fils, il a 20 ans, il a eu son bac. À rien. Il a fait une formation de brancardier, là.
0: Oui.
2: Il a déposé partout, CV dans tous les hôpitaux. On n'embauche pas, à rien. Il est obligé de s'inscrire au bureau intérim, pareil, à rien. C'est pas facile, hein, aujourd'hui, ben voilà, il est à la maison. Il a déjà postulé presque partout. Il n'y a rien, il n'y a rien, il n'y a rien.
0: Mais voilà, ça, c'est des secteurs c'est des corps de métier où on cherche justement le. Non?
2: Madame, il a déposé son CV en tant que brancardier dans tous les hôpitaux. À rien. Non, si on n'est pas pressionné, vous savez. Hein.
0: Ah oui?
2: Voilà. Ça ne va rien d'avoir un bac et après de s'asseoir, de rester à la maison. Hein. C'est pas facile, c'est dur. Hein.
0: Mais vous pensez que c'est quoi le problème? C'est parce que votre garçon manque d'expérience ou c'est juste que.
2: Non, il n'y a pas d'emploi. Il a les expériences. Il a eu son diplôme brancardier, là. Il a fait son stage à Saint-Pierre, une formation à Saint-Pierre. Il se réveillait tous les matins et partait en formation à Saint-Pierre. Et là, ben voilà, il postule. Il n'y a rien. Bureau d'intérim, pareil. Hein. Il s'inscrit bureau d'intérim, là. On l'appelle pas, à rien. Bon, voilà, il y a la maison, il attend.
0: Mais madame, on va sur n'importe quel site, par exemple France Travail, hein. Il cherche.
2: Il recherche, hein. Ah oui, il cherche.
0: Mais vous pensez quoi? C'est des fausses annonces, ça?
2: Il est inscrit à Pôle emploi, comment?
0: C'est des fausses annonces?
2: Des fausses annonces, comment
0: ben, je sais pas, parce que les offres d'emploi, c'est plein de partout, je veux dire, à La Réunion.
2: Madame, non. Il n'y a pas, il inscrit pour Pôle emploi là-bas, à rien. On l'avait appelé pour passer un entretien pour chauffeur, hein, livreur. Il n'a pas été reçu. Il y a plusieurs quand même candidats.
0: Mmh.
2: Et ben voilà, hein, maintenant, et voilà, il est à la maison, il a déjà déposé ses CV partout pour être encadré, quoi. Et, rien.
0: Ouais.
2: J'ai même des petits bureaux d'intérim aussi, à rien.
0: Et bon, en tout cas, c'est bien dommage. Merci beaucoup, madame, en tout cas, pour votre témoignage. On va voir avec les autres auditeurs, mais c'est très bizarre parce que sur tous les sites là où on recherche le travail, par exemple France Travail, pas besoin d'aller loin, hein, les pleins. 02 62 99 12 00. Est-ce que ce sont des fausses annonces? Freedom, bonjour. Allô?
3: Allô?
0: Oui, bonjour.
3: Ah bonjour, ah, j'ai insisté pour vous avoir, mais je suis content parce que là je vais aller travailler, donc je vais pas avoir beaucoup de temps pour vous parler, mais je suis aussi un employeur.
0: Ouais.
3: Et j'ai beaucoup de choses à vous dire sur le sujet.
0: Mm-hmm.
3: Sur tous les sujets qui viennent d'être évoqués, en fait, sur l'alternance, donc c'est le premier sujet. L'alternance, donc je suis un employeur, ça fait 6 ans que j'ai ouvert mon entreprise. J'ai dû embaucher environ 8 ou 9 jeunes en alternance sur 6 ans. Peut-être même une dizaine, on va dire. Sur ces 10 jeunes, il y en a 2 qui étaient un peu spéciaux parce que c'était ma fille et la fille de ma copine.
0: Mmh.
3: Donc avec ces 2 jeunes-là, on n'a pas eu de problème. On va dire que c'est les enfants du patron, donc c'est un peu normal. Oui, mais bon, ils ont fait une alternance, ça s'est plutôt bien passé. Donc en tant que parents, on est fiers de nos enfants.
0: Mmh.
3: Par contre, à côté de ça, on a eu un seul apprenti qui a fait la totalité de son contrat. Non, pardon. On a eu 2 apprentis qui ont fait la totalité de leur contrat. Et les 2 ont eu leur diplôme. Donc sur ces 2, il y en a un avec qui ça s'est bien passé. L'autre avec laquelle j'ai eu beaucoup d'absence. Dès le premier mois, cumulé, environ 4, entre 4 et 5 semaines cumulées à la fin de son contrat. D'absence. Non justifiée. Parce que quand on vous parle de maladie et qu'on n'emmène pas de mots du médecin, c'est une absence non justifiée.
0: Mmh.
3: Donc je suis tout à fait d'accord avec ce que la dame elle disait il y a 2 minutes, chef d'entreprise, et c'est vraiment dommage pour ceux qui veulent travailler. Donc je reprends en exemple mes enfants. S'ils voulaient aller travailler dans une autre boîte et que dans les autres boîtes on se base uniquement sur les expériences qu'on a eues avec les apprentis, alors je vais venir sur aujourd'hui maintenant. Donc on va leur dire mais non, les jeunes ne veulent plus travailler. Eh ben, je suis désolé de le dire. J'y croyais pas quand je suis arrivé il y a 6 ans. Parce que moi, j'ai aussi fait un apprentissage. J'étais payé 400 francs par mois. et 400 francs par mois, madame. D'accord. Donc, j'ai fait mon apprentissage, j'ai passé mon CAP, aujourd'hui je suis chef d'entreprise. J'ai fait une troisième CPA et une quatrième CPPN, si ça vous parle.
0: Oui, oui.
3: Voilà, donc je vous parle un petit peu de mon expérience personnelle pour vous parler de la suite. Donc là, ça fait 6 ans que j'ai ouvert ma boîte. J'ai eu une dizaine entre guillemets, d'apprentis, voilà, parce que alors certains en centre de formation, d'autres à la CCI. Un qui sortait du RSMA. Celui qui sortait du RSMA, exemple flagrant, il sort du RSMA, le RSMA lui dit si tu trouves un contrat d'apprentissage, tu signes un contrat d'apprentissage et dans 2 mois, tu auras ton permis.
0: Ah.
3: Vous savez combien de temps le jeune il est resté ?
0: 2 mois.
3: Voilà, merci madame. Donc voilà, il est resté 2 mois, pile poil. J'en ai eu un dernièrement qui est arrivé, qui m'a dit aussi très volontaire, mais qui effectivement était là, et ça se voyait, uniquement pour gagner son argent. Il a fait 2 mois chez nous, enfin pardon, 1 mois et demi, il a fait, donc c'était un jeune, il a fait une semaine d'immersion, il voulait être payé cette semaine d'immersion. Vous voyez ce que je veux dire ?
0: Ok, donc si c'est pas payé, si c'est pas bien payé, il ne reste pas en fait.
3: Alors c'est même pas une question d'être bien payé, c'est une question d'être payé même pour une immersion.
0: Ah oui, mais...
3: Voilà, une immersion, hein, une immersion d'une semaine qui doit faire une vingtaine d'heures ou 25 heures. Alors on a le droit à 35 heures, mais moi j'avais fait une vingtaine d'heures. Et je veux pas abuser sur les jeunes, je veux juste voir leur motivation. Donc ce jeune-là, il me paraissait pendant ça, très très mou, mais formable. Sauf que en 2 mois, il a eu 4 jours d'arrêt. Ah ouais. 4 jours d'absence. Ah pardon, attends, autant pour moi, madame. Il a signé son contrat le lundi, il était absent le mercredi soir. Donc voilà, petit exemple. Suite à ça, j'ai décidé. Alors, quand j'ai ouvert il y a 6 ans, il y a un chef d'entreprise que je connaissais, qui est dans le même domaine que moi, qui m'a dit, je lui ai dit, mais pourquoi t'embauches pas des apprentis ? Ça te soulagerait, etc. Il me dit, mais non. Alors c'est la les apprentis, parce que c'est la galère, tu dois les former, ils se barrent, t'en reformes d'autres, etc. Exactement ce que la dame elle vient de vous dire. Et donc moi j'ai dit mais non, je reprends ma propre expérience, je dis si on ne m'avait pas donné ma chance, j'en serais pas là aujourd'hui. On est d'accord ?
0: Bah oui, oui.
3: Mais sauf que, sur tous ces jeunes qui sont venus chez nous, 4 ont fini leur contrat, 2 sont mes enfants, donc je les mets à part.
0: Oui.
3: Mais tous les autres ont fait 2 mois, 3 mois, 4 mois. Il y en a un qui a fait 6 mois et qui a dit « Oh, moi, j'aime bien voir autre chose, j'aime bien... » Ça se passait très bien avec lui, hein. « J'aime bien voir autre chose, j'aime bien aller... » Au bout de 6 mois, t'as fait un contrat d'apprentissage de 12 mois. Mmh. Alors, rien à faire. Alors, il est parti dans une boîte qui a fermé au bout d'un mois.
0: Bah, en fait, voilà. C'est soit les jeunes sont pas motivés...
3: C'est juste l'alternance, hein. J'ai monopolisé. Mais ça, c'est juste l'alternance. Après, le fait que les jeunes ne trouvent pas de travail. Aujourd'hui, les employeurs sont dans des grosses difficultés. On fait, nous, moi... moins 20% par rapport à l'année dernière. Or, depuis 5 ans, j'étais uniquement en progression. Oui. Donc, j'ai fait de la progression jusqu'à 2025. 2025, certainement, guerre en Ukraine, ensuite Iran, et tatati et tatata. Augmentation des tarifs, et ça nous a foutu dans une merde noire. On a perdu sur nos marges. On a du mal à payer, déjà, les salaires de nos salariés. Moi, j'ai ma femme qui travaille avec moi, elle est payée en 2 ou 3 fois par mois.
0: Mais vous n'avez pas des aides, justement, quand vous prenez des jeunes en alternance ?
3: Pardon ?
0: Vous avez pas des aides quand vous prenez des gens en alternance ?
3: Mais si, madame, mais c'est très intéressant de prendre un alternant qui est motivé. Moi, c'est ce que je recherche. Alors, je vais vous dire mon domaine d'activité, c'est la pizzeria. Moi, j'offre une formation à un jeune sur 12 mois, et quand il sort chez moi, il est censé aller travailler dans presque toutes les pizzerias avec un savoir-faire et un salaire de minimum 1 500 euros.
0: Ah ouais ? Ok.
3: Ben oui, un pizzaiolo, aujourd'hui, c'est assez recherché.
0: Oui.
3: C'est même très recherché parce que c'est un métier qui est dur quand même. C'est quand même un métier dur. C'est la restauration. Moi, j'ai commencé dans la restauration. Effectivement, voilà, c'est un métier qui est dur. Mais au-delà de ça, c'est un métier.
0: Oui.
3: Mais les jeunes sont. Alors après, je vous explique un truc aussi. Vous aurez certainement beaucoup d'appels pour vous dire ouais, mais les jeunes, on leur donne pas leur chance. Pourquoi ? Parce qu'il y a beaucoup plus de pères de famille et de mères de famille que d'employeurs.
0: Oui.
3: Vous êtes d'accord avec moi ou pas ?
0: Oui. Oui. Oui. Oui.
3: Donc sur votre antenne, vous aurez peut-être une mauvaise vision des choses, parce que vous aurez une vision de parents. Les parents, ils savent pas forcément ce que leurs enfants ils font dans l'entreprise. Alors après, voilà, je vais venir aussi sur un autre sujet.
0: Ah, on va terminer après, hein, conclure, oui.
3: Très sérieux. Ils sont très sérieux. Leurs enfants, ils sont très sérieux. Pourquoi on leur donne plus leur chance aujourd'hui ? Parce qu'on a été échaudés, madame. Quand on a 6 gamins en 5 ans qui viennent et qui font 1 mois ou 2, 3, 4, 5, 6 des fois maximum, et qui s'en vont. ben, on se dit, merde, on va employer quelqu'un.
0: Oui.
3: Ben, voilà, je viens de signer un contrat de 25 heures avec une dame qui a un certain âge, enfin, pas un certain âge, elle a moins de 30 ans, mais voilà, donc j'ai signé un contrat avec elle, où, comme elle est mère de famille, j'estime que je pense qu'elle devrait être plutôt sérieuse et plutôt venir travailler, parce qu'elle a besoin de travailler pour nourrir ses enfants.
0: Oui.
3: Elle est très sérieuse, elle écoute très bien, et ça se passe plutôt bien avec elle. J'aurais pu faire la même chose, c'est-à-dire former un apprenti, sauf que ben, les gamins, ils saisissent pas leur chance.
0: Oui, aujourd'hui, on fait plus confiance en ces personnes, en ces mamans, par exemple, qui, vous savez, elle a besoin de ce travail, donc elle va rester... Alors qu'un jeune, c'est vrai qu'on a du mal à faire confiance. Merci beaucoup, monsieur. On va voir, prendre des appels. On a énormément d'appels, d'ailleurs, là-dessus. 02 62 99 12 0 0. C'est vrai qu'on a énormément de parents. Mais est-ce que vous savez exactement ce que font vos enfants dans ces entreprises? 02 62 99 12 0 0. Juste avant de continuer, nous avons Elisabeth avec nous. Elisabeth? Monsieur Elisabeth, pardon.
4: Bonjour. Je suis monsieur Elisabeth, là, je suis en train de faire de la marche à la montagne, dans le chemin de la ravine à Jacques, là.
0: Mm-hmm.
4: Et Nina, un monsieur l'a tombé à terre, et Lina le bouche qui sort pas, Lina le sang qui sort par la bouche, etc. Alors, je voudrais savoir si mieux peut, pour m'essayer de prévenir la famille.
0: Et vous avez appelé les pompiers?
4: Oui, les pompiers, nous sommes déjà appelés, le SAMU, etc.
0: D'accord.
4: Mais c'est les pompiers qui va venir, va faire... Je suis en direct, là?
0: Oui, vous êtes en direct. Et du coup, cet homme, il a réussi à vous donner son prénom, son nom?
4: Mais que t'as mis essaye, hein?
0: Oui.
4: Mais essaye avec lui, mais c'est pas facile. Mm. Monsieur, comment on appelle?
5: Oui.
4: Il a fait comme ça. Il s'appelle le d'Archivellier, l'inéna, un chapeau noir, un sac dessus son dos. L'ennemi ne peut pas fouiller dans son sac non plus.
0: Bien sûr.
4: Si la famille entend moins.
0: Donc, apparemment, c'est monsieur Cuvelier, vous m'avez dit, hein?
4: Oui, le d'Archivellier, il a fait comme ça.
0: Alors, monsieur Elisabeth.
4: Oui.
0: Monsieur Elisabeth. Alors, du coup, vous êtes où exactement?
4: Je suis à côté du cimetière de Saint-Bernard à la montagne.
0: À côté du cimetière, d'accord. Et on vous voit sur la route, hein?
4: Non, dans le chemin.
0: Ah, dans le chemin.
4: Dans le chemin qui descend vers Ocal Saint-Bernard. L'Ocal Saint-Bernard.
0: Ok, il est bon.
4: Oui, et c'est le dans le sentier de la Ravine à Jacques.
0: À Jacques, Ravine à Jacques. Ok, il est bon. Oui. Et cette personne, du coup, il saigne de la bouche, c'est ça?
4: Oui, madame. Et ce qui a été là, incroyable. Hein. C'est un monsieur d'un 70 ans, hein.
0: Ouais.
4: Alors, si la famille entend dans le coin, viens tout de suite, s'il te plaît.
0: Bien sûr. Et là, du coup, vous êtes le seul à être avec lui ou il y a d'autres personnes également?
4: Oui. Non, je suis le seul avec lui, là. Hein.
0: D'accord. Vous avez appelé les pompiers, vous me dites, hein, c'est bon.
4: Oui, j'ai appelé les pompiers. Mais c'est ça que l'appel Camille entre là, c'est pour la famille qui, s'ils allaient dans le coin, s'ils allaient qui écoutent la radio, ou bien s'ils allaient dans un proche qui écoute la radio, de venir au plus rapidement possible.
0: Bien sûr, donc c'est un homme à peu près d'une 70 ans, on l'a dit, moi, hein, c'est ça?
4: Oui, dans les 70 ans.
0: D'accord, ok. Qui a la bouche en sang, donc il est tombé, il avait un sac à dos, un chapeau noir, il est habillé comment?
4: Ben, les habillés, toujours rendu, comme on dit, comme banaté sombre, je veux bien, avec cri-cri.
0: D'accord. Il a un pantalon ou un short?
4: Un pantalon, et il est en savate, le pauvre.
0: D'accord, et savate. Et il a un sac à dos, la dire, moi?
4: Oui.
0: Ok, très bien. Et il est typé comment? Lina, les aux oreilles, c'est un créole?
4: Non, un yab.
0: Un yab. Bon, pas de problème, monsieur Elisabeth. Donc, pour ceux qui sont à l'écoute de la radio, qui reconnaissent cette personne, donc un homme à peu près 70 ans, typé yab, il a un pantalon et des savates, un chapeau noir et puis un sac à dos, semblerait-il qu'il s'appelle monsieur Cuvelier?
4: Quelque chose comme ça. Hein.
0: Voilà, chemin de la Ravine à Jacques. Nous, l'est là, pas très loin du cimetière Saint-Bernard à la montagne, pas très loin du CAS. Le CAS.
5: C'est ça, oui.
0: Ouais. Si jamais, voilà, la famille est à l'écoute de la radio, l'homme est tombé et apparemment il est blessé. Les pompiers ont été appelés, mais si Zoti fait partie de sa famille, Zoti peut rendre à Zoti directement sur les lieux.
4: Oui, bien entendu. Il était déjà Zoti comme ça, dans le chemin de la ravine à Jacques, au côté local de Saint-Bernard.
0: D'accord, mais de toute façon, nous, ça va via le cimetière et puis nous, on va trouver à où?
4: Oui, c'est ça, bien sûr.
0: Ok, très bien. Monsieur Elisabeth, nous peut laisser le numéro de téléphone au cas où si la famille veut plus de renseignements?
4: Bien sûr, 06 92 45 97 35.
0: 06 92 45 97 35.
4: Oui, madame.
0: Et bien, en tout cas, merci beaucoup, monsieur Elisabeth. Et si vous avez besoin de quoi que ce soit, on rappelle à nous, les bons?
4: Je serai le meilleur possible.
0: Merci, monsieur Elisabeth, encore une fois.
4: Je vous souhaite tout le monde une bonne journée.
0: Merci, à bientôt, au revoir. Donc vraiment là, si vous pouvez aider, si vous connaissez, si vous reconnaissez ce monsieur, cette description, donc un homme Yab, à peu près 70 ans, donc peut-être qu'il a l'habitude d'être pas loin de ce cimetière de Saint-Bernard à la montagne, donc il a un chapeau noir, il a un sac à dos, il est typé Yab, il a un pantalon et des savates. Il semblerait qu'il s'appelle Monsieur Cuvelier, donc il a fait une chute, une mauvaise chute malheureusement, donc il a la bouche en sang. Les pompiers ont été appelés, donc ils vont se déplacer sur place. Vous pouvez vous rendre également sur place si jamais vous reconnaissez sa description. Pas très loin du cimetière Saint-Bernard à la montagne, chemin de la ravine à Jacques. 02 62 41 51 51, peut-être que vous avez plus de renseignements, vous pouvez nous appeler également. 02 62 99 12 00, la libre antenne. Allô?
6: Oui, allô?
0: Oui?
6: Il y a deux qui répondent en même temps, non?
0: Non, non, il faut juste éteindre la radio, madame, s'il vous plaît, derrière vous.
6: Chez moi.
0: Oui, éteindre la radio.
6: Oui, je vais éteindre la radio.
0: Oui.
6: Non, c'était... Je suis... Attends.
0: Oui.
6: Je suis une ancienne commerçante.
0: Oui.
6: J'ai fait 40 ans dans le métier, hein? Mm-hmm. Entreprise, d'abord alimentation, ensuite quincaillerie.
0: Oui.
6: Alors, je voulais parler à propos des jeunes qui ne veulent plus travailler.
0: Ah, veulent plus travailler, ok.
6: Qui veulent, mais qui viennent. Alors, ils ont pitié, ils arrivent avec le papa, la maman. Prends mon garçon stage, madame, prends mon garçon stage. Alors, donc, on a pitié, il prend. Au bout de 2-3 jours, il ne peut plus rien faire.
0: Ah.
6: Il cause, il rit, il chante. Il ne fait pas rien, il doit travailler trop dur. Alors, donc, nous, les entreprises, on n'a plus envie d'embaucher ces jeunes-là, malheureusement.
0: Oui. Mais madame, comment ça se fait que c'est les parents qui parlent pour les marmailles?
6: Alors, les parents, ils viennent. Alors, nous, on a confiance. Mais le problème, c'est que souvent, c'est des parents qui couvrent les enfants, c'est des enfants jeunes. Et donc, ils ne font rien avec.
0: Ben oui, mais les marmailles, aujourd'hui, les trois assistés, madame. Normalement, c'est le marmaille qui doit causer, même s'il vient avec les parents. Normalement, c'est à lui de causer, non?
6: Non, mais des fois, quand il ne prend pas lui, la même chose, son papa, sa maman.
0: Ah ben, celle-là, c'est la meilleure.
6: Ben comme ça, malheureusement. Mais bon, en compte, c'est souvent des jeunes qui vivent encore chez leurs parents.
0: Mais oui, mais donc, vu que le travail, c'est pour...
6: Évidemment, les parents, ils gâtent ça, ils disent, bon, ben voilà. Donc, le jeune, il sent pas lui obligé de travailler, si vous voulez bien.
0: Ouais, parce qu'on l'a fait, il dit oui aux parents.
6: Voilà. Alors, si jamais on a eu le malheur de prendre ça, de toute façon, moi, j'ai arrêté, j'ai passé à mes deux fils le commerce. L'entreprise.
0: Ah, d'accord.
6: Aïe, aïe, aïe, est pire encore. Alors, mon fils, lui, il prend plus du tout, il veut plus entendre parler. Je dis, il faut aider ces jeunes-là, quand même.
0: Oui.
6: Ou alors, ils s'absentent, ils viennent pas. J'étais malade, là, le docteur donne un sucre médical, et ils viennent plus. Voilà comment ça se passe. Donc, nous, les entreprises, on n'a plus envie de les prendre.
0: Oui.
6: Voilà. C'est pas qu'on voudrait pas les aider, mais on peut plus. C'est des jeunes, souvent c'est des jeunes. Hein.
0: Donc, comme disait cet auditeur tout à l'heure, en fait, les parents, ils ne savent pas ce que font leurs marmailles sur le lieu de stage. De stage.
6: Nico, par contre, on vient appelle. Il n'appelle pas souvent.
0: Julie, vous inquiétez pas.
6: Julie.
0: Oui.
6: J'ai vu les enfants être trop gâtés.
0: Ah.
6: Eh oui. Les parents, ils gâtent trop les enfants. Ils donnent tout ce qu'ils veulent. Mais ils veulent ça, une moto, mais ils veulent vêtements de luxe.

0: Du coup, il faut que nos marmailles quittent la Réunion pour trouver du travail?
1: Bah oui. Là-bas, je sais pas, pas pareil peut-être, je ne connais pas.
0: Mais oui, mais si ici, la tête les dure, il travaille pas, il vient pas, etc. Comment ça se fait qu'en métropole,
1: Mais moi, on a l'expérience, on a dû prendre au moins plus de 20 apprentis. Eh ben, s'il y a deux dedans, c'est bien. Le reste, zéro. Hein. Oui. Les paresseux, ils ne veulent pas faire rien. Vie comment, je n'ai pas content. Alors donc, nous reste un peu, on préfère embaucher quelqu'un carrément. Quelqu'un qui a un professionnel, quoi. Un professionnel, quelqu'un qui a de...
0: Donc nos jeunes n'auront pas forcément la chance ici. Merci beaucoup, madame, en tout cas.
1: Voilà.
0: À bientôt, belle journée à vous. 02 62 99 12 00. Est-ce que vous, en tant que parent, vous pourriez aller passer un entretien à la place de votre marmaille? Prénom, allô?
2: Oui, bonjour, madame.
0: Bonjour.
2: Je voulais savoir si j'ai son livre, s'il vous plaît.
0: Bien sûr.
2: Voilà, moi, je voulais avoir un petit conseil, moi, s'il vous plaît. Je voulais poser une question à tous les élites de La Réunion.
0: Oui.
2: Quand ça doit-il compter ouvert à l'aéroport Pierrefonds, parce que nous, dans le sud, nous ne pouvons plus aller voyager, nous, maintenant, parce que vous travaillez à Saint-Denis, il y a l'embouteillage partout, et là, nous attendons l'aéroport Pierrefonds pour nous ouvrir, et ben il roule pas. Alors, sinon, il dit, écoute, il où ça, quand ça va ouvrir l'aéroport Pierrefonds. Et là, vous pouvez partir à Maurice, faut partir, mais il faut battre tous ces Saint-Paul, Saint-Denis, parce que là-bas. Et tandis qu'à Saint-Pierre, on va à Maurice, on arrive à Saint-Pierre, on est chez nous déjà.
0: Ah oui, non, mais c'est plus simple.
2: Voilà, et même sur la petite île et tout ça, parce que là, quand on va à Saint-Denis, il faut chercher un transport pour amener pas là-haut, chercher un transport pour dire chercher là-haut. Et quand on va en groupe, il faut chercher le bus, on va payer le bus pour amener là-haut, pour aller chercher là-haut. Et dans des cas Saint-Pierre, nous les dans les environs de Saint-Pierre, ben tous les personnes qui veulent voyager, les enfants, ils déposent et puis après quand ils arrivent, ils viennent chercher. Mais ça fait depuis 2019, j'organise des voyages Maurice. Depuis 2019, j'ai plus envie quand aller sur Saint-Denis pour partir faire un petit séjour à Maurice. Et voilà, je téléphone pour exprès pour ça.
0: Mais est-ce que c'est un retour en arrière, madame?
2: Comment?
0: Est-ce que c'est un retour en arrière? C'est-à-dire que là, l'avant d'Azote est un petit peu la cendre. Mais l'aéroport de Pierrefonds, par contre, n'avait pas cette information que l'été...
2: Mais avant, ils ne voyageaient pas à Pierrefonds. Après, il est fermé. Après, l'année, il va rouvrir.
0: Ben, c'est ça. Même. Oui, mais l'avant d'Azote est la cendre. C'est-à-dire que là, il y a un aéroport qui ne sert à rien.
2: Oui, justement. Ben, c'est pour ça que des fois, on a envie de partir. Mais quand on dit qu'il faut partir si moi, à Saint-Denis... Comme il dit, oh non, là, Saint-Pierre, il y a la route à faire et tout ça.
0: Ouais, ben retourne en arrière, voilà. Quoi. Ouais.
2: Il voulait savoir justement ça même et puis il voulait connaître un élu à l'écoute et rendre à nos comptes un peu pourquoi il devient notre aéroport. Voilà. Ouais,
0: oui.
2: Effectivement. Beaucoup, madame.
0: À bientôt, madame.
2: Bonne journée.
0: Au revoir. 02 62 99 12 00. Est-ce que l'aéroport va bientôt ouvrir? Et puis, est-ce que ça vous pose problème, justement, de devoir repartir jusqu'à Saint-Denis? Parce que avant, c'était ça, hein. On n'avait que Sainte-Marie. Et, 02 62 99 12 00 pour réagir. Frédéric, allô? Allô?
3: Oui, bonjour.
0: Bonjour.
3: Je voulais réagir par rapport à la situation là, actuelle. Là. Les deux, trois patrons qu'ils ont appelés, est-ce qu'ils ont un instant parlé de salaire? Non. Pourquoi? Parce que l'État a fixé le SMIG spécifique, que ce soit Réunion, Mayotte, Métropole, ils sont exonérés de charges. Ils n'ont pas un instant parlé de salaire. Oui, les jeunes ne veulent pas travailler, ceci, cela. Ils ne payent pas. Tout a augmenté, même avant la guerre.
0: Monsieur, madame,
3: dans les magasins.
0: Monsieur, par contre, vous dites ne paye pas, c'est-à-dire qu'il ne paye pas du tout?
3: En fait, il t'oblige à rester à un salaire spécifique fixé par l'État, que tu fais plus ou moins, il reste là-dessus en fait. Que tu fasses plus, ils veulent même pas bouger les heures que tu as fait, un peu plus ou pas, non. C'est comme ça, et c'est comme ça. Pourquoi? Parce qu'ils sont exonérés de charges là-dessus, sur les salaires. Les deux, trois patrons qu'ils ont appelés, là, vous avez remarqué? Ils n'ont même pas un instant parlé de salaire.
0: Mais monsieur...
3: Oui.
0: Monsieur, excusez-moi. Hein, normalement, quand on arrive dans les travail, bon, on commence au SMIC. D'accord? Oui. Normalement, en règle générale. On fait autre preuve. Oui. Et après, on arrive dans le bureau en disant, voilà, aujourd'hui, il fait ça. Est-ce que nous pouvons revoir mon salaire? Aujourd'hui, maintenant, il fait appel.

0: jours, et c'est ce que nous disaient ses patrons, ça t'y fait deux jours, un jour ça t'y vient pas, absence injustifiée, l'autre il tombe enceinte, elle y vient plus travail. Il donne à moi envie de payer en plus là.
1: Après, il y a les aléas de la vie, il y a certains qui en profitent.
0: Oui.
1: Mais aujourd'hui, là, à La Réunion, vous entrez dans un bureau pour être embauché, il vous arrête tout de suite au niveau d'une négociation de salaire. Il vous dit non, c'est comme ça et c'est comme ça. Moi je sais parce que je reviens de la métropole et tout de suite, c'était net. Pas de négociation, même si vous avez de l'expérience ou ça, c'est comme ça et c'est comme ça.
0: Mais oui, mais monsieur, il faut que vous fassiez montre à main. Il faut faire montre de quoi vous êtes capable, non?
1: Oui, mais même que vous montrez de quoi vous êtes capable, deux, trois semaines ou bien un ou six mois, vous revenez dans le bureau. C'est niais, parce que c'est comme ça. Moi, on n'est pas dupes, on sait. On sait tous. On n'est pas dupes, on écoute les infos, on connaît tous les lois.
0: Mais oui, mais monsieur, comme je vous dis, mais là, vous voulez une augmentation après deux semaines de travail, ben non.
1: Non, c'est pas une question d'augmentation. Même ce que vous devez toucher, on vous tire derrière. Les gens n'y veulent pas. Tout est augmenté, tout est cher.
0: Oui.
1: Vous-même journaliste, animatrice radio, vous savez tout. Les salaires ne bougent pas. Tout bouge, sauf ça.
0: Mais oui.
1: Vous savez même le gasoil, l'essence. Tout a augmenté comme une flèche. Par contre, ça, bam, ça va rapidement.
0: Hein? Oui, mais dans ce cas-là, personne ne travaille plus alors, monsieur.
1: Oui, ben voilà, il n'y a pas de souci là-dessus. Mais il faut aussi faire un geste au niveau des salaires. Parce que les loyers augmentent. Dans les magasins, aujourd'hui, vous allez dans les magasins, et la sardine, elle est à un tel. Demain, elle bouge déjà à la hausse. Jamais à la baisse.
0: Mm-hmm.
1: Et les salaires, par contre, jamais. C'est comme je dis, les deux, trois...
0: Mais oui, mais monsieur, quand on vient de commencer ce travail, ben, on ne peut pas demander tout de suite de négocier de salaire quand même.
1: Non, même si que je ne viens pas de commencer le travail, par exemple, même si j'ai de l'expérience, que je le montre, j'amène tout, mes fiches de paye, les expériences que j'ai eues, je viens dans un nouveau boîte, je leur dis, bon, mais voilà, moi j'ai telle expérience, est-ce qu'on ne peut pas revoir le salaire? Tout de suite, c'est intimidation ou bien non. Il y a ici, c'est comme ça, parce que c'est fixé comme ça, c'est tout. Et même des fois, ils vous tendent le contrat, soit vous signez, soit vous signez pas.
0: D'accord, donc en fait, c'est soit on accepte, soit on accepte pas. Et...
1: Ben oui, on n'est pas dupes. Là, il n'y a que des employeurs qui ont appelé. Bon, après, je sais pas pourquoi les gens n'appellent pas pour expliquer tout ça, mais moi, je connais, je sais. On n'est pas dupes, on sait tout ça. Ils ne parlent jamais de salaire. Même quand vous faites des heures, on vous tire par derrière. Oui, mais non, il faut ça. Par exemple, celui qui avait appelé là tout à l'heure, là, il disait, oui, dans la secrétariat, ceci, cela. Il vous demande plus, mais il n'y a jamais un euro de plus. Comment vous voulez faire?
0: Ok, monsieur. Ben, merci beaucoup, en tout cas, pour votre point de vue. À très bientôt. 02 62 99 12 00. Est-ce que c'est l'argent qui pose problème? Est-ce que c'est... le fait que on ne puisse pas négocier son salaire qui fait que les jeunes ne veulent plus travailler aujourd'hui. Frida Malo.
2: Frida.
0: Allô? Allô?
2: Frida?
0: Oui.
2: Bonjour.
0: Bonjour.
2: Je suis en direct ou pas?
0: En direct, oui.
2: Voilà. Je peux parler un peu de ce qui se passe en ce moment pour les chiens, hein, ou pas?
0: Oui, bien sûr.
2: Bon, Madame Vanessa Germain en question. LCPME, je ne sais pas si les gens ont déjà témoigné là-dessus, LCPME de rentrer dans la cour des gens, de prendre le chien qui est en bonne santé, soi-disant le chien est maltraité, soit s'il a fait pipi dans ses trucs, soit il n'y avait pas d'eau avec, c'est là. Là, ce n'est pas la question.
0: Madame, par contre, je vous arrête.
2: Des gens
0: madame,
2: à prendre le
0: madame,
2: chien
0: madame, madame, madame, madame, mon tour pour causer. Madame?
2: Oui?
0: On peut avoir une discussion? Alors, du coup, non, elle se permet, oui, d'entrer dans la cour des gens, de toute façon, c'est sur les réseaux. Mais c'est pour récupérer les chiens qui sont maltraités, pas les chiens en bonne
2: oui,
0: santé.
2: Là,
0: hein.
2: c'est pas le cas.
0: De quel cas vous parlez, là?
2: Le chien noir, quand il est rentré dans la cour de la personne, il est ressorti par le portail.
0: Quel chien noir?
2: Il y a quelqu'un qui lui a donné le chien vers la route, quoi.
0: D'accord.
2: Et le chien était en laisse avec elle, qui se promenait. Elle s'est permise de dire après, voilà, le chien, il avait soif, il avait faim, on lui a donné, il est en bonne santé. Le chien, tout d'abord, quand elle a récupéré le chien gambadait partout, il était pas en point.
0: D'accord, donc vous êtes en train de nous dire qu'elle récupère aussi les chiens en bonne santé, mais à quoi ça lui avance?
2: C'est ça. Elle a récupéré les chiens en bonne santé et elle fait le buzz sur les réseaux sociaux en disant que les chiens sont maltraités. Non, elle récupère parce qu'elle a peur que les gens maltraitent les chiens, quoi. C'est aberrant.
0: Oui, mais ça lui avance à quoi de récupérer les chiens en bonne santé, madame? Ça n'a pas de sens.
2: Oui, elle récupère les chiens en bonne santé aussi parce que ce chien-là, il n'était pas, maltraité, hein. Désolé. Il faudra refaire la vidéo, bien regarder, quoi. Vu qu'elle est partie porter plainte, contre la personne, sa plainte n'a pas été prise. Elle a eu tort avec les forces de l'ordre, quoi.
0: D'accord.
2: C'est une honte. Elle vient s'installer à La Réunion. Après, elle se permet de nous corriger. Oui, soit c'est pas bon pour les animaux. Mais arrêtez, faut lui dire de rentrer dans son pays si elle est pas contente ici, hein.
0: Donc pour vous, c'est pas une bonne cause.
2: Il y a plein de Réunionnais qui sont avec elle, qui la soutiennent. Il faut dire aux Réunionnais aussi. Il faut penser dans le temps d'esclavage. Ce sont les Blancs qui ont emmené la vie dure, quoi.
0: Mais madame, pourquoi là vous parlez?
2: Les Blancs, c'était pas les Noirs, hein, c'était des Blancs.
0: Oui, mais pourquoi là ça va jusqu'à le racisme? Pourquoi ça parle de Blancs et de Noirs?
2: C'est pas raciste, du tout. C'est pas du tout, c'est pas une forme de racisme. Mais c'est, en fin de compte, c'est la vérité. On dit ce qu'on veut dire.
0: Non, madame, je vous laisse parler, hein, mais j'essaye de comprendre. C'est
2: non,
0: juste
2: ça. C'est pas une forme de raciste, hein. Je suis désolée, c'est pas une forme de racisme.
0: Mais pourquoi vous dites que les Blancs...
2: Vous savez quelque chose? Je suis sûre qu'aux Antilles, aux Martiniques, il y en a. En métropole aussi, en ce moment, comme il y a la canicule, les chiens sont en train de crever. Pourquoi elle prend pas un billet d'avion? Elle va pas en métropole, elle va récupérer les chiens qui sont en train de crever.
0: Mais pourquoi elle ne le ferait pas ici? Je comprends pas.
2: Mais ici, certes ici, bon, on dit pas ça nous. On dit pas il faut pas sauver les chiens. Si, faut sauver. Mais la façon qu'elle agit, c'est pas bon. Elle est en train de nous diviser, nous les Réunionnais.
0: Donc il faut sauver les chiens, mais pas de la façon dont elle fait.
2: Ben oui, exactement. Vous pouvez le faire témoigner aux gens, dites-leur de témoigner sur votre radio, vous allez voir.
0: D'accord, mais madame, imaginons que elle y passe côté une maison, elle y voit qu'un chien les attire.
2: Elle va rentrer dans la cour, elle va récupérer le chien, non? Elle envoie les forces de l'ordre, par contre.
0: Mais après, dans tous les cas, madame, si...
2: Elle envoie le PA, elle envoie les gendarmes, mais pas rentrer dans le coin. Elle n'a pas la permission, elle n'a pas le permis. Elle n'a pas, comment dire, comme les gendarmes défoncent, ils emmènent pour arrêter les gens, là, les papiers sur le lit.
0: Non, ça oui, on est d'accord, madame, elle n'a pas le droit, mais ça, elle règle ce problème-là avec les forces de l'ordre après.
2: Voilà, avec les forces de l'ordre, mais oui. Pas comme elle fait, parce qu'elle est en train de nous diviser en plus.
0: D'accord.
2: Elle arrive, elle habite à La Réunion, on lui donne une petite place pour habiter, on est gentil encore, on lui donne une petite place pour habiter. Et si elle continue, c'est pas les menaces qu'on met nous, hein. Si elle arrête pas, je dis pas plus. Si elle arrête pas de foutre la merde, excusez-moi l'expression, c'est cru, c'est vrai. Voilà.
0: Mais en tout cas, madame, juste pour conclure, parce qu'on est un petit peu pris par le temps, madame. En tout cas, vous êtes d'accord que dans la forme, c'est bien parce qu'elle veut sauver les animaux, mais c'est la façon dont elle le fait. Qui pour vous voilà. N'est pas la bonne façon.
2: Oui. Et je okay. Peux rajouter une autre chose?
0: Oui, avant, oui.
2: Il y a aux Antilles, Guyane, Martinique, Guadeloupe. Ça jette partout dans les îles. Ça jette partout par les îles.
0: Oui.
2: C'est pas que La Réunion, je crois pas que c'est que La Réunion. Par contre, il faudra lui dire de prendre un billet d'avion, de débarquer aux Antilles, en Guyane, en Martinique, en Guadeloupe, de récupérer les chiens dans la cour. Je crois qu'elle va signer son arrêt de mort.
0: Ah oui, non, mais c'est différent dans les autres. Oui, effectivement. Mais en tout cas, on va terminer là-dessus. Merci beaucoup, madame. 02 62 99 12 00, si vous souhaitez également donner votre petit grain de sel. Là, on parle de Vanessa Germain, de son action, la maltraitance envers les animaux. Et donc, madame est d'accord pour dire, c'est bien ce qu'elle fait, mais c'est la façon dont elle le fait qui peut-être très dangereuse pour elle, malheureusement. 02 62 99 12 00 si vous souhaitez réagir sur notre antenne. Et juste avant, nous n'avons Timoné pour donner. Un petit monnaie de 2 900 euros. Oh, t'es 2 900 euros.
3: C'est un scatsou.
0: Euros. Oh, t'es là, mis près un billet d'avion direct.
3: Et là, on est à l'aise pour le match de ce soir. On est dans la team pizza, la team sushi.
0: Oui.
3: On peut même rentrer dans la team caviar, souvent.
0: Non, parce qu'en fait, quand on mange bien au début, mais après, vu que le match est tard, ouais, après, on grignote quand même.
3: Oui, c'est un match.
0: Il faut grignoter, on a les pop-corn et tout ça.
3: La mi-temps, faut bien occuper la mi-temps.
0: Mettre, comment il appelle ça? Praline.
3: Ah!
0: Ouais, moi, j'aime bien le sucré, moi, mettre praline.
3: À 23h, on prend, ouais, pic de glycémie.
0: Pas grave, là. Ouh. Ben non, pour pouvoir crier, énerver mes voisins. Quand même.
3: Il manquerait plus que le voisin, si tu n'aimes pas la même équipe que
0: c'est ça.
3: 2900 euros offerts comme ça par le quotidien parce que Banane a envie de faire plaisir à Zot aujourd'hui.
0: Je voulais comme ça.
3: Il suffit juste que Zot donne un journal.
0: Juste
3: papier,
0: ça.
3: Papier, numérique, comme juste tu ça. Veux. Juste Julie ça. Appelle à Zot.
0: Ouais.
3: Julie pose une question tellement simple. La réponse est écrite dans le journal.
0: Et prends ce temps, c'est pas grave.
3: Oui, ça, c'est pas
0: en
3: grave.
0: Plus.
3: Bon, bah après, ça y répond à nous avant midi. Mais. Oui. Nous prenons le temps.
0: Nous savoir Thérèse.
3: Thérèse.
0: Mylène Thérèse.
3: Et c'est joli, Mylène.
0: Oui. À Saint-Paul.
3: Ça fait chaud, Saint-Paul? Non, là, c'est l'hiver.
0: Non, là, ça va. Fait pas toujours chaud à Saint-Paul. Hein. Venez nous dire, vous êtes Saint-Paulois, venez nous dire.
4: Bonjour. Vous êtes.
0: Ah, ben non, bon, ben elle veut pas.
3: Ben ce sera pas pour toi. Hein. Ben de toute façon, on est encore loin des 10 000. Hein.
0: Oui, ben c'est ça, nous, notre objectif. Où, c'est ça.
3: Voilà, on n'a pas encore atteint notre objectif.
0: Non. Donc,
3: grâce à Julie et à Mylène, 3 000 euros pour demain. Et en plus, c'est. Ah non, c'est pas Julie qui vient vous voir demain.
0: Oh non, non, c'est vrai.
3: Non, elle vient pour le free de millions.
0: Mais et oui.
3: Pas pour ça.
0: Donc demain, vu que lui n'est pas là. Demain, il y aura pas de, enfin il y aura, mais vous serez pas là vous. Vous n'allez pas
3: vous
0: répondre.
3: Vous
0: les auditeurs ne vont pas répondre.
3: Vous serez là le matin.
0: Ou bien sinon vous pouvez répondre, mais dire que vous n'avez pas le quotidien. Comme ça, nous arrive jusqu'à 10 000.
3: Bon, moi, mais soutient les objectifs de Julie. Donc, Milena le journal, mais m'y répondra pas les autres en soutien à Julie. Désolé, oui.
0: À 10 000. À 10 000, je crois bien content, fait gagner. Oh.
3: Oui, mais la personne qui donc nous rappelle chez lui.
0: Non, nous va appeler.
3: Rentre pas ça.
0: Rentre pas ça. Ça, c'est des.
3: Mais bon, il pose trop de questions.
0: Oh là là là.
3: Mais vois trop les alternatives.
0: Oui. Et vous connaissez quoi? Ma vie, une question par contre pour. Pas dans le quotidien, forcément. Mais tu veux savoir si tu es prête.
3: À quoi, faire quoi?
0: Si t'es prête pour ça. Parce que moi, ce matin, ben, je sais pas, m'a vu le grand panneau comme ça.
3: On a vu le panneau?
0: M'a vu le panneau de notre chemin, mais ça, c'est joli.
3: Ça, on a vu le panneau.
0: J'ai vu dans l'Est.
3: Pas quoi.
0: Je suis passée sur boulevard sud à un moment donné. Je
3: l'ai vu.
0: Mais c'est quoi?
3: Le 7 août?
0: Oui, il est marqué Freedom en gros comme ça. Il est marqué 45 ans.
3: Il est encore loin, non?
0: Ah non, demain ma vie!
3: Faut prendre billet?
0: Ah, mais je sais pas moi!
3: Où ça?
0: Bien sûr qu'on réserve, parce que pour être avec nous, il faut réserver.
3: Où ça, il faut réserver
0: billet
3: là?
0: Il faut réserver. Alors, on peut aller sur monticket.re.
3: D'accord.
0: Déjà.
3: Mais si Miguel n'est pas allé sur Internet, moi, comment il fait?
0: Imaginons où les. Et c'est la microfile papier, hein? Allez là!
3: Non, parce que maman a entendu dire que Nena fait d'artifice.
0: Bien sûr!
3: Étranger.
0: Bien sûr!
3: Nena. Chanteur plus.
0: La feu, ils sentent comme
3: voilà.
0: Ça à un moment donné, on dit, mais c'est quoi?
3: Plus deux humoristes.
0: Oui?
3: Oui?
0: Là, c'est Gaël, c'est Gaïn, à toutes! Léna, Jérôme Payet, TikTok, artiste.
3: Mais Miguel pas utilise Internet, comment m'y fait?
0: Oh, t'es, imaginons où habite, ah, ou dans l'Est,
3: oui.
0: Et ben, par exemple, à Sainte-Suzanne, où ça va au Farbelé, hein. Ou bien sinon, ça va pas, non, si vous voulez du passage à Sainte-Anne-Salazie. D'accord, si vous voulez du passage du côté de Tampon, où ça va être à Luc Donat, où peut aller l'espace, le comte de Lille, où peut aller l'office du tourisme du Sud, également,
3: on peut aller,
0: où peut aller dans les FNAC, donc du parc Saint-Pierre, elle est encore ouvert, l'espace culturel Leclerc Saint-Joseph, Portail Saint-Leu, ou encore la réserve Sainte-Marie, où ça part.
3: Où ça on veut. Voilà. On joue à l'utile à l'agréable. De toute façon, la fin commence dans la liste de livres scolaires, là. Ça t'y acheté le livre, ça t'y acheté le billet en même temps.
0: Voilà.
3: Et du côté du Sainte-Suzanne, au niveau du phare, là, les biens, parce que juste derrière, on a un petit chemin, ils permettent à eux d'aller bien admirer le front de mer. Oui, mais connais bien.
0: Oui, oui, mais connais bien.
3: Donc, les magnifiques, tu peux aller en profiter pour...
0: C'est bel et bien.
3: Voilà. Mais... Ne l'est pas dans les journées du patrimoine, mais presque.
0: Non. Ouais. Et en plus, ils en ont 20 euros. Donc, tu prends tout ça. Après, ça s'achetait une petite basket. Mais une petite ballerine, n'est pas grave. Mais au moins une petite basket, comme ça, de l'inconfort. Tape, gué, sauter en l'air, comme ça.
3: C'est la séance de sport gratuite. Imagine, oui. 20 euros. En plus, on a une séance de sport gratuite. Fallait qu'on prie dedans gratuit. On
0: après le lendemain, quand ça appelle à nous, t'es mon pied fait mal, mais c'est pas grave.
3: Pas grave, vous la crasez toute la nuit.
0: T'es... Ça, c'est l'ambiance, ça.
3: Wouh.
0: Alors là, Nora Secteur 410, Nora
3: Jean-Pierre,
0: Morgane, Michou, Laurent Roselli, Clara, Michine Picot, Progression, Médéris, Misty, Mars, Toustel, Caf Balba.
3: Et le joueur à la marche, pas tout seul.
0: Jamais. Merci beaucoup.
3: Bien accompagné. Bon, toujours pas de la mola question, mais à mon avis, ça va ensemble. Là.
0: C'est exactement ça. Et Mickaël nous a rejoint à l'instant. Mickaël, bonjour. Mickaël ?
5: Oui, bonjour.
0: Oui, bonjour.
5: Ouais, je vous appelle pour la courroute, là. Elle est quand même assez dangereuse. Sur la quatre voies de. Sur la route des Tamarins, entre les deux nouvelles stations, là. Direction Saint-Pierre, il y a une jambe de voiture sur la chaussée.
0: Une jambe de voiture ?
5: Ouais, le pneu plus la jambe complète. Alors, ben, il faut faire très attention parce que là, si les voitures ils prennent la jambe là, c'est dangereux. Hein.
0: D'accord, donc ça va être de sur la route des Tamarins en direction de Saint-Pierre. Il y a une jante de voiture, donc il faut faire extrêmement attention. Merci beaucoup pour cette information en tout cas. Et puis tout de suite, il est midi.
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7: Bonjour à tous. 55 personnes sont mortes noyées depuis le début de la canicule. C'est l'annonce ce matin de la ministre des Sports, Marina Ferrari, la ministre qui évoque un bilan dramatique. Plus de la moitié des décès ont lieu dans des endroits non autorisés ou non surveillés. La canicule qui continue, 61 départements sont en vigilance rouge aujourd'hui, mais 11 départements de l'ouest et du sud-ouest sont passés de l'alerte maximale à l'orange. Les températures devraient tout de même rester très chaudes sur une majeure partie du pays. La chaleur qui sature notamment les hôpitaux. Le gouvernement a activé le niveau 3 du plan Orsan qui porte la mobilisation du système de santé à son niveau le plus élevé. Une augmentation des passages aux urgences ainsi que des appels au SAMU a déjà été enregistrée en lien avec la canicule. Et face à cet afflux, les étudiants en médecine vont être autorisés et incités à rejoindre les centres d'appel du SAMU pour répondre aux patients. Et c'est dans ces conditions que débutent les épreuves du brevet ce matin. Les plus de 800 000 candidats commencent avec l'épreuve de français. Des aménagements sont mis en place. Les collégiens bénéficient ainsi de deux pauses de 15 minutes chacune durant l'épreuve afin de s'aérer et de se rafraîchir. Dans le reste de l'actualité, la Russie annonce avoir abattu 660 drones ukrainiens durant la nuit, dont une quarantaine en direction de Moscou. Il s'agit d'un des plus grands nombres depuis le début de ce conflit. Ces derniers mois, l'Ukraine a intensifié sa campagne de frappe de drones à longue portée contre la Russie. Stéphane Plaza, jugé en appel aujourd'hui. L'agent immobilier et ex-animateur de télévision est accusé de violence conjugale par deux de ses ex-compagnes. Il avait été condamné en février 2025 à un an de prison avec sursis. Il avait fait appel. Et puis on termine avec la Coupe du Monde de football et la première place de leur groupe dans le viseur des Bleus. Les Français disputent ce soir leur troisième match contre la Norvège, le dernier de la phase de groupe. Une victoire ou même un match nul leur assurerait la première place. France-Norvège, c'est à suivre ce soir à partir de 21h. Excellente matinée à tous.
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0: Et Freedom, il est midi, passé de 3 minutes. Et tout de suite, nous allons retrouver les avis et communiqués avec MutaDC.
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0: À Bois d'Olive Saint-Pierre, décès de Monsieur Palerme, Simon, Julien. Monsieur Palerme, Simon, Julien, décès survenu mardi 23 juin, à l'âge de 69 ans. Le lieu, la date et l'heure des obsèques vous seront communiqués ultérieurement. À la Plaine Saint-Paul, décès de Madame Boyer, Carmen, née Saint-Gaïni, dite Mont-Carmen. Madame Boyer, Carmen, née Saint-Gaïni, dite Mont-Carmen, conductrice de bus à la retraite. Compagne de Monsieur Tanjama Léonel, dit Jean-Claude. Décès survenu mercredi 24 juin, à l'âge de 84 ans. Le convoi mortuaire sortira de son domicile au 8 bis impasse des Jacques, à la Plaine Saint-Paul aujourd'hui. La bénédiction aura lieu au centre funéraire de commune Prima, à 14h cet après-midi, suivi de la crémation. En métropole et à Saint-Paul, décès de Monsieur Drulé, Laurent Cédric. Monsieur Drulé, Laurent Cédric, originaire de Saint-Paul, fils de Monsieur Drulé, Jean-Raymond, et de Madame Dijoux Odile. Décès survenu jeudi 11 juin, à l'âge de 44 ans. Le convoi mortuaire sortira de la salle des veillées de l'étang Saint-Paul, où la veillée débutera à 13h aujourd'hui. La bénédiction aura lieu en l'église de l'étang Saint-Paul à 11h demain matin. L'inhumation se fera au cimetière du même lieu. À Saint-André, décès de Monsieur Bourrat, Laurent, Narcisse. Monsieur Bourrat, Florent, Narcisse. Ancien chauffeur de bus, Moutoussami et Carpaille. Décès survenu mercredi 24 juin, à l'âge de 91 ans. Le convoi mortuaire sortira de son domicile au 8, lotissement Ramassami, à Saint-André aujourd'hui. La bénédiction aura lieu en l'église de quartier français à 15h cet après-midi et l'inhumation se fera au cimetière de Chamborne. À Sainte-Clotilde et à Sainte-Marie, décès de Monsieur l'Allemand Bruno. Monsieur l'Allemand Bruno, décès survenu vendredi 19 juin à l'âge de 62 ans. Le convoi mortuaire sortira du centre funéraire de commune Prima aujourd'hui. La bénédiction aura lieu en la chapelle du centre funéraire de Prima à 13h cet après-midi. L'inhumation se fera au cimetière de Bois-Rouge-Sainte-Marie. À Saint-Louis, décès de Madame Veuve Waro, Marie-Yvette Suzy. Madame Veuve Waro, Marie-Yvette Suzy, veuve de Monsieur Waro-Georges. Décès survenu hier à l'âge de 97 ans. La famille ne souhaite ni fleurs ni couronne. Le convoi mortuaire sortira du centre funéraire sud, ligne Paradis Saint-Pierre aujourd'hui. La bénédiction aura lieu en la chapelle du centre funéraire sud à 14h cet après-midi, suivi de la crémation. À Saint-Louis, décès de Madame Abélard, Eliane Scolasti. Madame Abélard, Eliane Scolasti. Décès survenu mercredi 24 juin, à l'âge de 86 ans. Le convoi mortuaire sortira de la salle des veillées des Avirons demain. La bénédiction aura lieu en l'église des Avirons à 11h demain matin. L'inhumation se fera au cimetière des Avirons. À l'étang Salé, les Canaux et à Saint-Joseph. Décès de Madame Marat Clermont. Madame Marat Clermont, décès survenu hier, à l'âge de 101 ans. Le convoi mortuaire sortira du centre funéraire sud, ligne Paradis Saint-Pierre, où la veillée se tiendra à partir de 15h aujourd'hui. La bénédiction aura lieu en la chapelle du centre funéraire sud, à 13h demain après-midi, suivi de la crémation. À Saint-Gilles-Léo, décès de Madame Técher, Jocelyne, Ange-Marie, dite Milotte. Madame Técher, Jocelyne, Ange-Marie, dite Milotte, ex-salariée de l'hôtel Le Méridien. Décès survenu hier, à l'âge de 78 ans. Le convoi mortuaire sortira de son domicile, au 48, chemin Tamatave, à Saint-Gilles-Léo, aujourd'hui. La bénédiction aura lieu à l'église de Saint-Gilles-Léo à 14h30 cet après-midi et l'inhumation se fera au cimetière de Villèle, Saint-Gilles-Léo. Au plat de Saint-Leu, décès de Madame Françoise Elisa, née Arzac. Madame Françoise Elisa, née Arzac, décès survenu hier à l'âge de 72 ans. Le convoi mortuaire sortira de son domicile au 131, chemin des Galabers, au plat de Saint-Leu aujourd'hui. La bénédiction aura lieu en l'église du plat de Saint-Leu à 15h cet après-midi et l'inhumation se fera au cimetière du même lieu. En métropole et à Sainte-Marie, décès de Monsieur Damour Hugues Joseph, dit Magloire. Monsieur Damour Hugues Joseph, dit Magloire, décès survenu jeudi 18 juin à l'âge de 59 ans. Le corps sera rapatrié sur l'île samedi. Le convoi mortuaire sortira de chez sa sœur au 60 allée Bois-Joli, cœur à la source Saint-Denis, où se tiendra une veillée à partir de 13h samedi après-midi. La bénédiction aura lieu en l'église Notre-Dame de la Source à 14h30 dimanche après-midi. L'inhumation se fera au cimetière de Bois-Rouge-Sainte-Marie. À l'étang Salé-Léo, décès de Monsieur Velna Dominique. Monsieur Velna Dominique, dit Canic, décès survenu hier à l'âge de 43 ans. Le convoi mortuaire sortira de son domicile au 49, rue Lambert, l'étang Salé-Léo. Aujourd'hui, la bénédiction aura lieu en la maison Pellevoisin de l'étang Salé-Léo à 16h cet après-midi et l'inhumation se fera au cimetière de l'étang Salé-Léo. À Sainte-Clotilde, décès de M. Racoton Drazoa Gabin, dit Jean-Hugues. M. Racoton Drazoa Gabin, Jean-Hugues. Décès survenu hier à l'âge de 66 ans. Le convoi mortuaire sortira du centre funéraire de Prima. La veillée débutera à partir de 16h30 aujourd'hui. La bénédiction aura lieu en la chapelle du centre funéraire de Prima à 14h demain après-midi et l'inhumation se fera au cimetière de Prima. À Trois-Bassins, décès de M. Bourgogne, Méril, Dominique, dit Grandeau. Monsieur Bourgogne, Méril, Dominique, dit Grandeau, décès survenu mercredi 24 juin à l'âge de 64 ans. Le convoi mortuaire sortira de son domicile au 18, allée de la Source, à Trois-Bassins, demain. La bénédiction aura lieu en l'église Notre-Dame des Sept Douleurs, à Trois-Bassins, à 15h demain après-midi. L'inhumation se fera au cimetière de Trois-Bassins. À l'étang Saint-Paul, décès de M. Boyer Miguel. M. Boyer Miguel, fils de Boyer Isabelle, décès survenu dimanche 21 juin à l'âge de 19 ans. Le convoi mortuaire sortira de la salle funéraire de l'étang Saint-Paul aujourd'hui. La bénédiction aura lieu à la chapelle de l'étang Saint-Paul à 15h cet après-midi et l'inhumation se fera au cimetière de l'étang Saint-Paul. Au port et aux avirons, décès de Madame Gastelier, Marie Lydie, née Dubar. Madame Gastelier, Marie Lydie, née Dubar, décès survenu mercredi 24, à l'âge de 74 ans. Le convoi mortuaire sortira de la salle mortuaire de la ZUP du port aujourd'hui. La bénédiction aura lieu en l'église Jeanne d'Arc du port à 14h cet après-midi. L'inhumation se fera au cimetière marin de Saint-Paul. À la Grande Montée Sainte-Marie, décès de Madame Jean-Baptiste Virginie. Madame Jean-Baptiste Virginie, décès survenu dimanche 21 juin à l'âge de 30 ans. Le convoi mortuaire sortira du centre funéraire de Bois-Rouge-Sainte-Marie aujourd'hui. La bénédiction aura lieu en l'église de la Rivière des Pluies à 15h cet après-midi. L'inhumation se fera au cimetière de Sainte-Marie-Ville. À Sainte-Suzanne, chemin zigzag, décès de Monsieur Tounéji, Jean-Claude, dit Ticlode. Monsieur Tounéji, Jean-Claude, dit Ticlode, décès survenu hier à l'âge de 71 ans. Le convoi mortuaire sortira de son domicile au 72, chemin zigzag, à Bagatelle, Sainte-Suzanne aujourd'hui. La bénédiction aura lieu en l'église de Bagatelle à 16h cet après-midi et l'inhumation se fera au cimetière de Sainte-Suzanne. À Sainte-Clotilde, décès de Monsieur Tiaokin, Paul. Monsieur Tiaokin, Paul. Décès survenu mercredi 24 juin à l'âge de 86 ans. Le convoi mortuaire sortira du centre funéraire de commune Prima demain. La bénédiction aura lieu à la chapelle du centre funéraire de commune Prima à 10h, samedi matin, suivi de la crémation. À Saint-Denis, décès de Monsieur Kosmali Fadul Radma, dit Fazoul. Monsieur Kosmali Fadul Rahman, dit Fazoul, propriétaire de la pâtisserie Ayoub. Décès survenu aujourd'hui, à l'âge de 73 ans. Le convoi mortuaire sortira de la halle de la mosquée Al-Madina, la Tanier au 30 rue de la Lorraine, à Saint-Denis aujourd'hui. La bénédiction aura lieu en la grande mosquée Maréchal Leclerc à Saint-Denis, après une prière du vendredi à 15h50. L'inhumation se fera au cimetière musulman de Saint-Denis à 20h15. À Brapanon, décès de M. Robert Louis-Joseph Stephen. M. Robert Louis-Joseph Stephen, domicilié résidence senior Le Maloya à Brapanon. Décès survenu hier à l'âge de 92 ans. Le convoi mortuaire sortira de la salle des veillées de Brapanon demain. La bénédiction aura lieu en l'église de Brapanon à 11h. Demain matin, l'inhumation se fera au cimetière de Brapanon. À Tanrouge-Saint-Paul, décès de Monsieur Zopir Joseph Marcelin. Monsieur Zopir Joseph Marcelin, décès survenu hier. Le convoi mortuaire sortira de son domicile au 342, chemin Tanrouge à Saint-Paul. Le lieu, la date et l'heure des obsèques vous seront communiquées ultérieurement. Au Guillaume Saint-Paul, décès de Monsieur Jean-Baptiste, Jean-David, Rodolphe. Monsieur Jean-Baptiste, Jean-David, Rodolphe, décès survenu lundi 8 juin en métropole à l'âge de 42 ans. Le corps sera rapatrié sur l'île lundi. Le convoi mortuaire sortira de chez sa mère aux 3 rues des Camphriers, au Guillaume Saint-Paul. La veillée débutera à partir de 11h30 lundi matin. Le lieu, la date et l'heure des obsèques vous seront communiquées ultérieurement. Au tampon, décès de Madame Laurette, Alicia, Marie-Christiane, dite Chiachia. Madame Laurette, Alicia, Marie-Christiane, dite Chiachia. Décès survenu hier à l'âge de 90 ans. Le convoi mortuaire sortira de la maison des veillées du tampon demain. La bénédiction aura lieu en l'église Notre-Dame de la Salette à Pont-d'Yves à 15h demain après-midi. L'inhumation se fera au cimetière du 23e kilomètre. À la plaine des Cafres, décès de Monsieur Ramin Guy Lilian. Monsieur Ramin Guy Lilian, décès survenu aujourd'hui à l'âge de 62 ans. Le convoi mortuaire sortira de son domicile au 4 impasse Marie-Dominique à la plaine des Cafres. Le lieu, la date et l'heure des obsèques vous seront communiquées ultérieurement. À Trois Bassins, décès de Monsieur Ponin Jocelyn. Monsieur Ponin Jocelyn, Décès survenu lundi 22 juin à l'âge de 68 ans. Le conventuaire sortira de son domicile au 154, route Hubert de Lille, à Trois Bassins, demain. La cérémonie tamoul aura lieu sur place à 13h, demain après-midi, suivie de la crémation au centre funéraire sud. À Saint-Louis, décès de Madame Visnelda, Agnès Nathalie, née Waro, dite Marcella ou Mémé Lala. Madame Visnelda, Agnès Nathalie, née Waro, dite Marcella ou Mémé Lala. Décès survenu aujourd'hui, à l'âge de 92 ans. Le convoi mortuaire sortira de son domicile au 42, rue de l'église à Saint-Louis. Le lieu, la date et l'heure des obsèques vous seront communiquées ultérieurement. 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
0: Et vos prochains avis communiqués seront à retrouver cet après-midi aux alentours de 16h50. Ça va être dans Trafic avec Bobby. Tout de suite, nous marquons la pause et juste après, le journal de la mi-journée.
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16: La minute dionysienne. Ce 21 juin, Saint-Denis a vibré au rythme de la fête de la musique. Des milliers de personnes, plus de 1000 artistes, des dizaines de scènes et une ville entièrement transformée en terrain de fête. Erika Baredge, maire de Saint-Denis.
17: Ce qu'on aime, c'est aussi de se balader dans la ville et de découvrir une autre facette de Saint-Denis, celle qui est sans voiture, apaisée, festive aussi.
16: Des rues animées, des places bondées et une ambiance festive qui a rassemblé toutes les générations. Véronique Malayandi, élue à la culture.
18: Tout le monde a sa place, que tous les artistes sont égaux, dans le sens où il y a autant d'amateurs que de professionnels.
16: Parmi les temps forts de la soirée, les grandes scènes Energy et Exo FM, qui ont accueilli des milliers de spectateurs venus chanter, danser et partager un moment unique. Secteur 410, artistes.
19: L'ambiance était terrible, comme d'habitude quoi.
16: La musique était partout.
20: On n'avait pas vu ça depuis longtemps. Et la ville de Saint-Denis, ce qu'ils font chaque année, c'est incroyable. Hein,
16: la fête de la musique 2026, un rendez-vous incontournable qui a une nouvelle fois tenu toutes ses promesses.
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0: Et Freedom et les midi passé de 22 minutes, tout de suite place à l'information. Et ce journal est préparé, présenté par vous, Christophe Damo, bonjour.
35: Bonjour Julie, bonjour à tous. Il y a eu un grave accident de la route ce matin au Waki, à la rivière Saint-Louis. Un motard a été violemment percuté par une voiture. Il a été grièvement blessé. Dans le baromètre, nous avons parlé ce matin de l'autonomie. La Corse va sans doute vers beaucoup plus d'autonomie. Est-ce qu'à La Réunion, il nous faudrait aussi l'autonomie ? On entendra vos réactions. Agnès a remporté la cagnotte du Freedom Million. Elle est repartie tout à l'heure avec Julie, avec 292 €, vous l'entendrez. Météo, après-midi agréable sur l'ensemble de l'île. Bulletin à la fin de cette édition. Je vous le disais, grave accident de la route ce matin au Haki à Saint-Louis. Un motard de 36 ans a été grièvement blessé. Il a été percuté par une voiture sur la route départementale 3, route Hubert de Lille, au niveau du radier du Haki. L'accident s'est produit peu avant 7 heures. Il a été transporté en urgence au CHU Sud. La route a dû être coupée dans les deux sens pendant plus d'une heure pour permettre aux secours d'effectuer les soins nécessaires. Nous y reviendrons bien évidemment dans nos prochaines éditions. La Corse va vers l'autonomie. C'est en tout cas un projet de loi qui vient d'être adopté à l'Assemblée nationale. Nous vous avons demandé ce matin si, chez nous, à La Réunion, ce serait une bonne chose. Alors, êtes-vous pour ou contre l'autonomie de l'île ? Élément de réponse.
1: Moi, je suis contre l'indépendance parce que moi, je pense que à La Réunion, tout le monde est venu un petit peu de partout. Mais l'indépendance, il faut d'abord demander notre avis à nous. Moi, je pense qu'il y a autre chose à faire que chercher l'autonomie et puis, parallèlement, l'indépendance.
2: Bah, par exemple, on est contre, moi. On donne mon avis, on est contre. À voir qu'est-ce que nous perd. Est-ce que les gens auront toujours des RSA, des allocations?
3: C'est un sujet délicat, hein, parce que ici, c'est des choses directes, sans transition de la France, ça devient délicat. Et si c'est aborder le sujet autonomie, eh ben, il faudrait peut-être un chef unique, au moins on pourrait en discuter.
4: Moi, franchement, pour La Réunion, il ne faudrait pas. Parce que ça risque d'être très compliqué, parce que l'autonomie, même si elle n'est pas totale, ça laisserait les pleins pouvoirs aux élus locaux, qui seraient décisionnaires, justement, sur tout ce qui devrait se passer à La Réunion. Et vu leur niveau, il vaut mieux pas.
5: Alors, ça compte mieux avoir une autonomie sur le marché intérieur économiquement. C'est-à-dire, laissons-nous travailler un peu, tout le monde de l'océan Indien, librement, quoi, sans avoir des contraintes européenne.
35: Alors, est-ce que l'autonomie serait une bonne chose pour La Réunion, oui ou non? Bien sûr, vous pouvez continuer à débattre. 02 62 99 12 00. La région Réunion ressort de ses tiroirs le projet du tram-train. Ce nouveau projet a été rebaptisé. Il s'appelle maintenant la Réunion Express. Il devrait faire 140 km de voies avec 25 gares quasiment tout autour de l'île, avec des trains toutes les 10 ou 15 minutes. Un sujet et un projet qui suscite déjà des réactions.
7: On va mettre le projet de tram-train en place. Je suis d'accord avec la région, mais le problème, que pourquoi pas défendre la vie chère des jeunes et pourquoi pas défendre aussi les subventions de la LBU concernant le logement à La Réunion. Avant qu'on commence à mettre en place déjà le tram-train, déjà comment se finit déjà le littoral.
8: Il serait beaucoup mieux que Mme Bello, tout l'argent qu'elle a déjà eu, qu'elle a eu au début quand elle est arrivée là au poste pour finir la route du littoral, elle est où cet argent? Donc il faudrait peut-être terminer cette route, qu'on en a besoin vraiment, et après pouvoir recommencer autre chose. Surtout qu'elle aide les Réunionnais, qu'elle prend en considération la pauvreté et la cherté de la vie à La Réunion, comment on est en train de brouter. Je ne sais pas, moi, avec des milliards et des milliards, alors que le peuple est en train de se tordre le ventre.
35: Alors, le projet Réunion Express, j'allais dire tram-tram, mais c'est quasiment la même chose. Le projet La Réunion Express, Julie, pourrait bien voir le jour en 2035, si bien sûr la région arrive à obtenir le financement nécessaire, financement qui s'élève à 6 milliards d'euros. Prud'homme, midi 26 minutes, bon appétit si vous êtes à table. Match important dans le cadre de la Coupe du Monde de football. Ce soir, la France se rencontre la Norvège. Le match sera retransmis en direct à la télévision. Alors, êtes-vous confiant pour ce match ou pas? Élément de réponse.
9: Pour le match de football France-Norvège. Aujourd'hui, il y aura des miracles. Oui, miracle, ça veut dire dans l'équipe de France. Aujourd'hui, il y aura un match 0-0.
10: Non, mais pense, ce soir, il va faire tourner un petit peu l'effectif. Il faut faire tourner, là. Faire tourner un peu, bande boucle, là. Parce que là, mais là, c'est bon match de poule, là, tu vas sur la fin. Après, n'oublie pas, il commence à monter dessus, là, après.
11: Je vais donner un pronostic pour ce soir, là. On est confiant, mais après, dans ce moment-là, il faut mettre un petit peu les remplaçants, quoi. Il faut faire tourner un petit peu l'équipe, je pense.
35: Et France-Norvège, dans le cadre de cette Coupe du Monde de football 2026, ce sera à partir de 23h ce soir, heure de la Réunion. Et depuis que le joueur de foot belge a quitté la Coupe du Monde, souvenez-vous, pour assister à l'accouchement de sa femme, vous êtes nombreux à réagir, surtout après les propos de la journaliste de L'Équipe, qui avait d'ailleurs jugé cela dégueulasse. Alors, lorsqu'une femme accouche, est-ce que le papa doit assister à l'accouchement? Parfois d'ailleurs, certains hommes tombent même dans les pommes.
12: Sujet de l'accouchement là, ben moi c'est Midiao, mon nana avait un beau-frère, elle échappe dans les pommes en plein accouchement. En plein accouchement, elle échappe dans les pommes. Ben, elle arrivait comme ça, ben il ne pensait pas tester, gagner, tenir, et d'un coup, ben voilà, ben il prend aussi l'effet de l'action, ben quand il a vu la manière de les tourner des choses, ben elle échappe dans les pommes, ben t'es plus occupé de lui. Hein. Et puis j'ai dit à lui dans la salle à un moment donné et puis occupe de lui extérieurement.
7: Ben à un moment là j'assistais à l'accouchement de ma fille et mon garçon et c'est moi qui ai coupé le cordon ombilical, donc elle a bien se passé, au contraire, je pense que l'important, il faut attendre qu'il travaille, hein, qu'il travaille loin. Quand l'appel à moi m'a parodé midi 14h, mais descendu, hein. Donc depuis qu'elle a rentré, jusqu'à ben t'es fini à coucher, ben mille télames t'es présent. Hein.
35: Alors, est-ce que c'est la place de l'homme d'aller assister à l'accouchement de sa femme? Irez-vous, par exemple, ce soir, au lieu de regarder le match, si votre femme accouche, irez-vous assister à l'accouchement? Vous pouvez continuer à réagir, 02 62 99 12 00. Et pour terminer, la cagnotte du Frédo Mignon est encore tombée tout à l'heure, peu après 11h avec Julie. Un gros bravo à Agnès de Saint-Joseph. Agnès est une fidèle, elle écoute tous les jours la radio. D'ailleurs, la radio était à fond hein, quand on l'a appelée. Et elle repart avec 292 euros.
0: Allô, bonjour. Est-ce qu'on est bien chez Agnès?
13: Oui.
0: Alors, c'est Radio Freedom. On vous appelle pour le montant du Frédo Million.
13: Alors, c'est 292 euros, je crois.
0: Je crois. Ouais. Bravo. Génial. Oh. Elle est fidèle. Elle est fidèle.
13: Ah oui.
0: Je crois même entendre la radio derrière, c'est ça?
13: Ben oui, j'étais en train de vous écouter.
0: Ah, c'est pour ça.
13: Oui.
0: Oh, vous êtes formidable.
13: Oh, ben c'est trop super.
0: Et quand vous avez entendu votre nom, vous avez...
13: Ben, je croyais pas. Je dis, oh, pourvu qu'elle vienne chez moi, pourvu qu'elle vienne chez moi. Et après, quand je dis Agnès, je dis, oh, c'est moi. Oh, c'est trop super!
35: Elle était contente,
0: ça. Oh oui! Wow. Elle en revenait pas.
35: Radio à fond et tout. Quand vous avez dit Agnès, elle s'est dit, oh, on dirait c'est moi. On dirait c'est moi. Saint-Joseph. Bah, c'est moi, ça.
0: Ça doit faire un effet bizarre, ça, hein, de
35: oui,
0: se dire.
35: Et puis d'avoir au même moment le téléphone qui sonne.
0: Là, c'est moi, c'est pas moi. Oh là là. Et là, on décroche. Et c'est Freedom.
35: Wow.
0: Et on a le montant en plus. C'est
35: super, en tout cas bravo encore, ouais, à Agnès de Saint-Joseph. Et demain bon, on repart avec une nouvelle cagnotte. Et c'est vous qui allez offrir cette cagnotte demain matin à 7h15.
0: Oh oui, on va la faire tomber encore.
35: On aura combien demain matin?
0: 197 euros.
35: Bon, on part avec une jolie petite somme, 197 euros.
0: Mais qui fait plaisir.
35: Exactement, bah, t'es... On est le 26, hein.
0: Ah oui.
35: Vous me donnez 187 euros, je veux bien.
0: Je peux m'acheter une perruque bleu, blanc, rouge, je peux m'acheter l'écharpe, je prends.
35: Moi, je m'achèterai une perruque à la couleur du drapeau malgache.
0: Bon, c'est là-dessus.
35: En ce 26 juin.
0: Non. Oui, mais non. Non. Bon. Là-dessus, on va... Ça cause craint un coup, là. Bon. Allez, on passe à la météo Express électronique.
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0: Oh, t'as vu qu'elle est pas bleu, blanc, rouge?
35: Non, mais aujourd'hui, aujourd'hui c'est la fête nationale.
0: Oui!
35: Malgache.
0: Mais aujourd'hui c'est le match! Aujourd'hui c'est la coupe!
35: Oui, mais ça c'est pas un article d'état, ça c'est un match! De Bougoton Kodé, il y a un ballon!
0: Ti!
35: Et il gagne des millions d'euros par mois!
0: Ti, ça t'a pas dit,
35: l'autre, là, lui gagne 500 000 euros par mois! Ben, bien sûr, lui, il est capable d'aller, paye un jet, hein, pour aller assister à l'accouchement de sa femme, reprendre le jet et revenir en Amérique!
0: Mais si t'es où? T'es prends un vol commercial? Non, on aurait pris le jet aussi! Ben voilà!
35: Ah, ben c'est mal, l'argent, oui!
0: Ben voilà!
35: Quoique, assister vraiment, mais il connaît pas.
0: Oui, voilà, on aurait été dehors, mais voilà.
35: Mais à quoi bon d'être dehors?
0: Voilà, autant on était sur...
35: Autant
0: on reste à la coupe, voilà.
35: Parce qu'on m'a payé pour ça.
0: Voilà.
35: En tout cas, ça mérite discussion, mais c'est vrai que c'est un sujet qui vous passionne, donc vous allez pouvoir continuer à en débattre. Doit-on être présent lors de l'accouchement de sa femme ou pas, surtout quand on est joueur de foot et quand on participe à la Coupe du Monde. En tout cas, la journaliste de l'équipe, elle, a pas trouvé ça très très bien. Elle a même jugé ça dégueulasse.
0: Oui, si. Elle a payé après pour ça. Hein. Oh là là.
35: Elle était suspendue.
0: La pauvre.
35: Vous imaginez si on nous suspend en Freedom? Nana, longtemps, nous l'aurait déjà été suspendu.
0: Ah oui, au premier, il pense.
35: Alors, cet après-midi.
0: Oui.
35: Il fera beau, oh. Julie, c'est le week-end.
0: Vous
35: oui,
0: sûr.
35: Voilà.
0: Il regarde dehors, alors, le sûr.
35: Oui, non, mais je vous assure. Un temps encore agréable et lumineux, nous dit Météo France, sur l'ensemble de l'île, pour terminer cette semaine, avec des températures encore très agréables. C'est l'hiver austral. Maximal 27 degrés sur la façade ouest. Nous aurons maximal de 18 degrés, du côté de Salazie, ou encore 12 degrés. De Maxi, du côté du Maïdo.
0: Waouh! Maxi 12.
35: Et puis c'est le week-end.
0: Il y en a, c'est Maxi 50.
35: Vous donnez combien? Votre pronostic pour le match France-Norvège ce soir à 23h, Julie.
0: Ah, ce soir pareil. 3-0!
35: Pour
0: qui? Mon cœur est bleu, blanc, rouge!
35: Non mais je ne vous ai pas dit que mon cœur n'était pas bleu, blanc, rouge. Ce n'est pas ça. Je veux que la France gagne.
0: Oui, mais?
35: Mais j'ai un pressentiment. Donc si on me dit qu'il faut parier.
0: Non.
35: Je dis que ce sera la Norvège qui va gagner 2-1.
0: On lance les paris parce que je sais que vous êtes joueur. Demain matin.
35: Oui.
0: D'accord?
35: Ouais.
0: Si la France a gagné, vous venez faire le journal. Vous faites comme vous voulez. Mais vous venez faire le journal demain. Demain matin, à 6h. Vous faites la revue de presse.
35: Et si la France perd, c'est la Norvège qui gagne, et j'avais raison que c'était 2-1.
0: Oui. Ben, vous pouvez continuer à dormir.
35: Je n'oserai pas le dire en direct ce que je vous demanderai. Je vous dirai hors antenne.
0: Ah ben non, il faut que les auditeurs soient les témoins quand même.
35: Non.
0: Il faut que les auditeurs soient les témoins quand même. Mais en tout cas, vous faites la première revue de presse. Après, vous pouvez repartir dormir. Mais vous faites la première revue de presse.
35: Bah, si m'a fait le lever.
0: Ah ben, vous faites comme vous voulez. Vous mettez tout réveil. Vous faites comme vous voulez.
35: Si m'a fait le lever, mis dans plus.
0: Ah ben, ça c'est le problème.
35: Aïe.
0: Les auditeurs.
35: En plus, c'est un grand week-end de fête, là.
0: Oui, en plus.
35: Parce qu'aujourd'hui, on a la fête malgache.
0: Oui.
35: Notamment à la possession ce soir.
0: Oui, à Saint-Denis, tout ça. Oui.
35: Saint-Denis, pas trop, cette année.
0: Ouais.
35: Oui, mais peut-être trop, tu gaspilles trop l'argent, pas fait de la musique, mais bon. Bref.
0: Mais dis doucement.
35: En tout cas, sur la possession, oui, ce soir, à partir de 18h, il y a un spectacle avec de l'Iragash malgache, etc. Il y a également demain la grande fête malgache à Saint-Pierre. Ouh. Ça commence là aussi à 18h, ça va durer jusqu'à la fin de la nuit, avec des groupes venus de la grande île. Ce sera sur la place Rotary.
0: Ok.
35: Voilà. Et puis, il y aura le grand boucan.
0: Oh,
35: dimanche.
0: C'est vrai.
35: Le grand boucan, on attend sur le front de mer de Saint-Paul.
0: Alors, plus brille de dollars.
35: Plus de 70 000 personnes qu'on attend cette année sur le front de mer de Saint-Paul.
0: Vous avez votre déguisement déjà
35: pour participer à ce grand boucan. Oui, j'ai ma perruque couleur du drapeau de Malgache et ma tunique couleur du drapeau de la France.
0: Oh, bah oui, vous serez vraiment déguisé. Ok.
35: Voilà.
0: Ok.
35: Imaginez qu'une perruque et une tunique.
0: Hein. Attention, madame Brulao.
35: Ça vaut le coup.
0: Attention, madame Brulao.
35: C'est lui le roi dodo. Allô, Brulali. Et puis, ah oui, bon courage et puis bonne chance aux élèves, aux 15 000 élèves, près de 15 000, ils sont 14 000 collégiens à s'être penchés déjà depuis ce matin sur les épreuves du brevet du collège.
0: Le premier diplôme. Oh là là là là, quel stress.
35: Vous vous souvenez, vous, de votre brevet?
0: Oh oui. Oh oui. Quelle fierté quand on l'a. Oh, incroyable. Trop bien. On conclut la météo ?
35: Allons-y.
0: C'est parti.
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35: Alors, est-ce que vous avez regardé le... j'allais dire est-ce que vous avez regardé la presse ? Il nous reste qu'un journal papier. Ce sont des journaux en ligne.
0: Oui.
35: Des sites d'info, comme on le dit maintenant. Est-ce que vous avez regardé donc le quotidien de ce matin ?
0: Oh oui ! Bonne retraite !
35: En grande une, nous avons notre confrère Yves Gruyer.
0: Le plus grand retard.
35: Il part à la retraite, donc aujourd'hui. Donc pour la petite histoire, on le salue d'ailleurs, Rêve Curier, cela fait 38 ans qu'il est embauché à RFE Radio. Hein, et tout le monde, Julie, tout le monde croit que Yves Gruyé, tous les jours, il est sur les routes, sur toutes les routes de La Réunion, avec sa moto.
0: Oui.
35: Oui, avec sa moto.
0: C'est
35: tout le monde croit ça. Vous y croyez-vous?
0: Bah oui. Bon, en fait, quand je dis Yves Gruyé, quand j'entends, c'est moto.
35: Donc tout le monde croit que Yves Gruyé, il est un coup, il est sur la route du littoral, 3 minutes après, il est à Saint-Pierre-le-Tampon, 2 minutes après,

0: quelques secondes. Dans le nord, dans le sud, dans l'est et dans l'ouest. Il y en a qui disent que Yves Gruyère, eh ben, il est fort. Mm. Il est fort. Il est très très fort. Très fort, Julie. Il a fait croire que pendant 38 ans, qu'il était sur la route avec sa moto volante.
1: Il a fait croire.
0: Eh oui, alors que c'est pas vrai. Mais Julie, enfin. Mais évidemment que ce n'est pas vrai, Julie. Voilà, donc il y en a qui disent que Yves Gruyère, il avait une moto volante. Ça, c'est pour la légende.
1: Ah.
0: La vérité. La vraie vérité, Julie. Mm-hmm.
1: Vous l'avez.
0: Vous voulez que je vous la dise?
1: Mais bien sûr.
0: Vous voulez?
1: Mais bien sûr.
0: Vraiment?
1: Oui.
0: Vous êtes certaine de vouloir casser le mythe et la légende?
1: Oui.
0: À 12h40?
1: Je le dirai à personne.
0: Ça reste entre nous.
1: Oui.
0: La vérité vraie. C'est ce qui m'a été rapporté. Vous savez, à la réunion, il a dit, il a fait, truc, mais bon, comme dit le proverbe aussi, il n'y a pas de fumée sans feu. Ce qui m'a été rapporté par de nombreuses personnes. Accrochez-vous bien, Julie.
1: Oui.
0: En réalité, Yves Gruyère n'a jamais été sur la route sur sa fameuse moto volante. Jamais! Jamais, Julie! Alors, il y en a qui disent que Yves Gruyère, il était bien au frais chez lui, et il faisait des passages en direct sur RFO depuis chez lui.
1: Ouh.
0: Donc Yves Gruyère, pendant 38 ans, il a fait croire qu'il a été tous les jours sur la route, alors qu'il ne s'est il ne s'est jamais déplacé, il n'est jamais sorti de chez lui. Ça, c'est fort, Julie, hein, qu'est-ce que vous en pensez?
1: Ah oui, en sachant que dans le journal, il y a quand même un entretien avec lui où il dit qu'il se lève très tôt pour aller sur les routes. Il est menteur.
0: J'ai pas dit qu'il ne se levait pas très tôt, attention.
1: Non, mais pour prendre la route, il dit.
0: C'est une autre histoire. Mais c'est très très fort quand même. Hein. C'est très très fort. Et d'ailleurs, je vais vous poser une question, Julie. Ça vous arrive peut-être d'écouter RFO, ça vous arrive?
1: Oui.
0: Est-ce que vous avez, enfin, réunion la première, est-ce que vous avez déjà entendu Yves Gruyère quand il fait un direct sur RFO? Sur réunion la première.
1: Mmh. Oui.
0: Alors?
1: Oui.
0: Est-ce que vous avez entendu une seule fois le moteur de sa moto?
1: C'est électrique, une moto électrique.
0: Il y a 38 ans, il y avait une moto électrique.
1: Bah, il était précurseur sur... voilà, il est en avance, c'est tout.
0: Mais, attendez, est-ce que vous avez entendu une seule fois le moteur de sa moto quand il fait des radioguidages sur réunion la première?
1: Non. Donc c'est là.
0: Parce que, Julie, une moto, ça fait du bruit.
1: Oui.
0: Le moteur d'une moto, Une seule fois, est-ce que vous avez entendu un vroom vroom pendant le direct de Yves Gruyère?
1: Non.
0: Mmh. Eh bien, pendant 38 ans, Julie, le mec, il paraît qu'il était chez lui, et tout le monde croyait qu'il était sur la route. Autrement dit, Yves Gruyère, pendant 38 ans, il était payé à rester chez lui, à faire quoi, pour avoir les infos d'après vous? À faire quoi, Julie, pour faire ses radioguidages sur RFO?
1: Ben, comment il a fait?
0: Comment vous faites pour avoir tous les radioguidages,
1: Freedom,
0: pour savoir tout ce qui se passe à la réunion en restant chez vous?
1: Freedom.
0: Comment vous avez dit?
1: Freedom. J'écoute Freedom. J'écoute les radioguidages de Freedom.
0: Et il écoutait les radioguidages sur Freedom. Oui.
1: Wow.
0: Oui. C'est ce qu'il se dit, hein. C'est ce qu'il se dit. Et ensuite, il racontait sur RFO ce qu'il avait entendu sur Freedom, en laissant croire qu'il était sur la route. Bien évidemment, il n'y a pas de monde, donc il n'était pas sur la route.
1: Au scandale.
0: Et alors là, évidemment, c'est les gens qui racontent ça. Moi, je fais que rapporter ce que j'ai entendu dire. Mais quand même, il y a des questions à se poser, Julie. Mmh. Yves Gruyère, chez lui, en train de prendre un café. D'un côté, il a la radio branchée sur Freedom, et il écoute Radio Freedom, et de l'autre côté, il a le téléphone, il téléphone à RFO Réunion la première, il fait les radioguidages qu'il a entendu sur Freedom. Et on n'a jamais entendu une seule fois le bruit de la moto. Est-ce que ça, c'est possible, ça, Julie?
1: Mmh, mais il éteint le moteur de sa moto, non?
0: Il paraît que la moto, c'était juste pour faire la photo. C'est une belle photo ce matin sur le quotidien. Et d'ailleurs, vous voyez, dans le quotidien ce matin, la photo d'Yves Gruyère, et il prend la pause avec sa moto. Hein.
1: Mais oui!
0: Fait dentelle. Voilà, sa moto, elle a jamais servi. Elle a jamais servi à faire de la route, en tout cas. Elle a juste servi à faire des photos, de belles photos.
1: Donc il a jamais fait 34 tours de la Terre. Enfin, l'équivalent de 34 tours de la Terre, c'est pas vrai!
0: Peut-être l'équivalent d'écoute sur Freedom de 34
1: au scandale.
0: Et il paraît que sa moto, c'est pas lui qui l'a payé, ce sont les concessionnaires qui lui ont offert la moto.

0: désolée, les auditeurs, j'ai cru que vous alliez dire.
1: Non. Ce sont les concessionnaires qui lui ont offert pour faire de la pub. Ils ont dit, vous ferez de la pub, mais n'oubliez surtout pas de vous mettre devant la moto pour faire les photos. Vous y croyez, vous, Julie?
0: C'est gros quand même, hein?
1: Cette légende et cette rumeur. Est-ce que finalement il n'a jamais été sur la route et en fait il piquait les rayons guidage de Freedom?
0: Non.
1: C'est une rumeur, je ne vous ai pas dit que c'était la vérité. Attention, ne me faites pas dire ce que je n'ai pas dit. Je vous répète uniquement, et là dit la fée, qu'on entend. Et en tout cas, est-ce que c'est vrai que le Yves Prier, il est très fort? Ça c'est vrai. Il est vraiment très très fort. Pendant 38 ans, il a fait croire qu'il était sur la route.
0: Ouais.
1: Incroyable, hein?
0: Ouais.
1: Vraiment. Et il se fait payer un salaire mirobolant avec la fameuse prime coloniale. Mmh. Vraiment chapeau bas, monsieur Yves Prier. Et d'ailleurs, Julie, je vais vous faire une confidence. Une confidence qui n'est pas une confidence, puisque tout le monde le sait. Est-ce que vous savez qu'il y a des gens qui sont payés? Attention. Mmh. Est-ce que vous savez qu'il y a des gens qui sont payés pour écouter Radio Freedom?
0: Ah oui!
1: Un peu comme Yves Grier.
0: Moi, je sais pas comme Yves Grier, mais.
1: Lui était, voilà, avec, oui, là, avec.
0: Dans les collectivités,
1: la majoration
0: ça, oui,
1: de Vichère, etc.
0: Oui.
1: Ils étaient peut-être pas autant payés, ces gens qui écoutent Freedom. Ils sont peut-être pas autant payés. Mais si. Eh oui, c'est vrai. Il y a des gens, Julie, qui sont payés pour écouter la radio, pour écouter Freedom H24. Ce sont surtout les hommes politiques qui payent des gens pour écouter Freedom. Mais pas que! Pas que les hommes politiques. Toutes les collectivités, toutes les mairies, figurez-vous, elles embauchent quelqu'un qui est payé uniquement pour écouter Radio Freedom, pour savoir s'il n'y a pas des administrés qui se plaignent du maire ou de la mairie, par exemple, s'il n'y a pas un problème sur la route, ou s'il n'y a pas un nid de poule, ou par exemple, s'il y a un service municipal qui ne marche pas très bien, etc., etc. Mmh. Autrement dit, si vous voulez, les mairies, elles écoutent Freedom pour savoir si on dit du bien ou si on dit du mal du maire ou de la mairie, et ils payent quelqu'un exprès pour écouter Freedom. Vous vous rendez compte, vous êtes payé pour écouter Freedom.
0: Bon, on leur passe le bonjour parce que c'est grâce à eux que la magie de Freedom parfois opère.
1: On en a un carrière travail. Hein.
0: Oh oui.
1: J'aimerais bien, moi.
0: C'est quoi, bon, travail? Écoute Freedom. On travaille Freedom? Non, mais écoute Freedom.
1: Donc voilà, Julie. Non seulement Freedom est magique et non seulement, heureusement, Freedom l'est là. Mais en plus, Freedom crée de l'emploi. Les mairies, les collectivités et les hommes politiques, ils emploient du monde pour écouter Freedom. Et la preuve que les hommes politiques écoutent Freedom, je vais vous raconter une anecdote. Il n'y a pas très longtemps. Vous vous souvenez la dernière fois que Fred Rivière a interrogé Madame Huguette Bello, lorsqu'elle a inauguré l'ouverture de la route du volcan? C'était il y a quelques semaines. Oui. Est-ce que vous vous en souvenez?
0: Oui.
1: Huguette Bello, elle a terminé son intervention en disant au micro de Fred Rivière: je dis bonjour et je salue tous les auditeurs de Radio Freedom, même ceux qui mal parlent à moi. Même ceux qui mal parlent à moi, a dit Huguette Bello. Donc, Madame Bello, elle écoute Radio Freedom et elle regrette qu'il y ait beaucoup de gens qui mal parlent de elle, qui critiquent à elle. D'ailleurs, c'est pas vrai, hein, Julie, parce qu'il y a beaucoup de gens qui disent du bien de Madame Bello sur Freedom. Mais au moins, ça prouve que Madame Bello, elle écoute Radio Freedom. Voilà, merci beaucoup, Madame la Présidente. Merci beaucoup, Madame Bello, de nous rester fidèles. Et on vous souhaite bon courage, parce que la politique en ce moment, c'est pas facile, surtout avec le retour du tram-train.
0: Oh oui.
1: J'aimerais vous parler également de Fred Rivière, qui est un peu comme Yves Grier, vous savez. Il est toujours sur le terrain, sauf que quand Fredo, il est sur la route, il fait des tas d'interviews, des gens qui sont autour de lui. Fred Rivière, il donne toujours la parole aux gens, hein, qui sont sur le terrain. Yves Grier, est-ce que vous avez entendu une seule fois Yves Grier interviewer les gens sur la route?
0: Non.
1: Vous avez entendu, Julie?
0: Mais non, c'est chez lui.
1: D'accord. Attendez, ce n'est pas une certitude. Ce sont des rumeurs. Là, je veux des éléments pour confirmer ces rumeurs. Donc, est-ce que vous avez déjà entendu Yves Grier interviewer des gens sur la route?
0: Non.
1: Bon. Eh bien, évidemment, non. Vous ne pouvez pas entendre, puisque Yves Grier, il est chez lui en train de prendre un déjeuner et de faire les radios guidage Freedom sur RFO. Mmh. Voilà. Au revoir et à lundi.
0: Sur ce, au revoir, monsieur Christophe Damois. Mais c'est incroyable. Il nous lance une bombe en nous disant, ouais, j'ai entendu dire, hein, c'est peut-être pas vrai, je sais pas, voilà, je dépose ça là. Monsieur Christophe Damois, revenez un petit coup là. C'est pas possible. Vous pouvez pas déposer ça là et puis partir comme ça. Vous êtes sérieux là? Non mais vous êtes sérieux, monsieur Christophe Damon?
1: Un dernier mot. En fait, je voulais vous dire que une chose importante avant de partir. Vous croyez pas qu'on est un peu tous des langues de vipères à Freedom?
0: Oh oui, bien sûr.
1: On est tous des langues de vipères. Non seulement on est une radio la dilafée, mais en plus on est une radio langue de vipères. On bat la langue. On dit tout haut ce que les gens pensent tout bas. On dit la vérité que personne d'autre n'ose dire finalement. Et je suis revenu au micro là pour vous dire que nous souhaitons une bonne retraite à notre collègue Yves Gruyer. Bonne retraite, mon cher Yves. Bonne retraite. Indexée, certes, mais bonne retraite quand même.
0: Eh oui.
1: Enfin, je dis, c'est de l'humour, hein. Il faut pas tout prendre au sérieux sur Freedom. Heureusement qu'à Freedom, on se prend pas au sérieux. Tout ce qu'on fait, on le fait sérieusement, mais on ne se prend pas au sérieux.
0: Jamais.
1: Voilà.
0: Bon.
1: Bon week-end, à lundi.
0: À très bientôt, Christophe Damour. Mais non, il nous dit à lundi. Mais non, il est là demain parce que la France va gagner. Revue de presse demain matin. La première revue de presse, il se lève très tôt demain, monsieur Christophe Damour. Eh ben oui, la France va gagner. 02 62 99 12 00. Allô, Freedom.

0: 02 62 99 12 00. Les sujets sont libres et ce matin nous avons parlé de ces jeunes qui n'arrivent pas à trouver de travail. Nous avons eu le témoignage de parents, on a eu le témoignage également d'employeurs, de chefs d'entreprise. 02 62 99 12 00. Votre point de vue, Freedom Allo.
1: Oui, bonjour Julie.
0: Bonjour.
1: Ma Julie.
0: Ça même.
1: Oui. Julie, j'ai trouvé une carte d'identité.
0: Ah.
1: Au 400 dans le parking Ecomax.
0: D'accord.
1: Et c'est au nom de Donze, Nicole Georgette Marie.
0: Nicole Georgette Marie.
1: Oui, le nom de famille c'est Donze.
0: Ok, les bons. Quel parking, vous le dites-moi ?
1: Ecomax au 400.
0: Ok, les bons. Donc, si jamais Madame Donze est à l'écoute, est-ce que éventuellement on peut laisser le numéro de téléphone ou la garder, hein, le...
1: Oui, la carte, oui. Et si jamais elle ne rappelle pas, je fais quoi avec ?
0: Si jamais vraiment elle n'y rappelle pas, on peut laisser à la gendarmerie. Ouais, plus à la gendarmerie.
1: Ouais. D'accord, ok.
0: Ce sera plus simple comme ça.
1: Ouais, d'accord.
0: Bon, on va partir du principe qu'elle va contacter à vous quand même, hein ?
1: Ouais, d'accord.
0: Ça va être plus simple pour elle, je pense. Donc, Madame Donze, Nicole, Georgette, Marie, votre pièce d'identité a été retrouvée.
1: Oui, en plus, ça fait pas trop longtemps que c'est fait sa carte.
0: Ah oui, si là on perd ça, oh là là là.
1: Ouais,
0: si
1: elle a besoin de voyager, c'est les vacances.
0: C'est exactement ça. Ben, elle voyagera pas. Nous, nous reste là, ben, elle aussi.
1: Voilà.
0: Ben, laisse le numéro de téléphone.
1: Ouais, 06 92.
0: Oui.
1: 66 32 15.
0: 06 92 66 32 15. Merci beaucoup, madame.
1: Voilà. Julie.
0: Oui.
1: Oh, j'aime bien quand Max est là avec toi. Mon Dieu, pourquoi vous faites pas une émission tous les deux un jour ensemble, deux heures de temps à peu près?
0: Madame, la nous apprécie-nous bien. Oui, imagine si vous mettez notre deux avec. Bah, disons, à un moment donné, nous commence tape à nous.
1: Non, c'est chouette, ça fait rire. Moi, j'aime bien quand Max dit, Julie, il est parti acheter son petit basket neuf, faut aller sur bateau.
0: Ben, c'est pour ça, ouais, à un moment donné, nous va bataille. Vaut mieux pas.
1: Non, il bataille pas, il est trop gentil.
0: Vaut mieux la profiter, nous deux nous entendons bien pour l'instant.
1: Ouais.
0: Voilà, allume pas la mèche comme ça, madame.
1: Non.
0: Belle journée à vous en tout cas.
1: Merci, bon week-end Julie.
0: À bientôt, au revoir. 02 62 99 12 00 et puis le 41 51 51 si vous avez trouvé quoi que ce soit. Madame Donze, Nicole, Georgette, Marie, on a retrouvé votre pièce d'identité. Donc vous pouvez appeler au 06 92 66 32 15. Freedom, bonjour. Allô?
2: Oui, bonjour.
0: Bonjour.
2: Je voulais parler au sujet de Yves Grouillet, là, parce que s'il fait trop, la polémique est pas beau.
0: Quelle polémique?
2: Dans le temps, quand j'emmenais mes enfants au lycée, à 7h, 7h moins de quart, Yves Grouillet était au rond-point des plaines, à Saint-Benoît.
0: Ouais.
2: Et des fois, à côté de feu rouge, la station.
0: Ouais.
2: Et puis, une fois, je l'ai trouvé à Saint-André. C'était bonheur quand même à 7h. Et comme j'écoutais RFO, ben, en fait, je le voyais sur la route.
0: Ah, ben, donc c'est
2: fois,
0: vrai.
2: J'ai dit bonjour, il était sous la pluie.
0: Ouais.
2: J'ai dit bonjour. Et une fois, je l'ai vu, c'était près d'un accident. Un accident, mais c'était quand elle a fait la grosse grève, la CME pour 10 centimes d'essence, là.
0: Oui.
2: Un peu plus, ça remonte, hein.
0: Mm-hmm.
2: Et je l'ai trouvé dans les ronds-points.
0: Ouais. Donc, en fin de compte, les rumeurs qui circulent là, c'est juste de la jalousie de la part de certaines personnes.
2: Ben oui, c'est pas bien ça, hein.
0: Mais à quoi de mon image parle comme bien. Ça
2: Ben c'est pas bien parce que là, ils partent au niveau de la retraite et puis peut-être ils ont montré un reportage après.
0: Ah oui.
2: Et j'ai déjà vu sous la pluie, hein, grand matin, parce que je travaillais tôt le matin.
0: Oui.
2: Et je voyais sur la route, sous la pluie. Ben,
0: t'es un homme bien courageux.
2: Ben, c'est pas des rumeurs. Ben, il faut bien qu'il éteigne sa moto pour parler dans la radio.
0: Ben, c'est ça.
2: Ben.
0: Oh.
2: Mais il y a plusieurs personnes qui l'ont vu, hein. Même les gens l'ont vu vers Saint-Louis, direction Sillaos, et les gens peuvent témoigner, hein.
0: C'est ça, monsieur Inforoute, et ben, il a éteint sa moto, tout simplement.
2: Ben oui. Ben, il faut pas faire des polémiques comme ça. Tout le monde va dire une polémique.
0: Non, mais c'est même pas une polémique, madame. En fait, là, il a rapporté ce que les gens disent, les bruits de couloir. C'est ça le pire.
2: Ah oui, il fait des rumeurs.
0: Oui.
2: Ben, c'est pas bien.
0: Oh, il faut pas mal parler comme ça, il faut pas être jaloux.
2: Il a fait beaucoup de reportages. Et plusieurs fois, je l'ai vu sous la pluie, hein, sous la pluie au bord des routes.
0: Oui.
2: Et en plus, sur Saint-Benoît, sur Saint-André.
0: Il était partout.
2: Ben oui, parce que lui, il est sur Saint-Denis, lui.
0: Ouais.
2: RFO, Réunion Première.
0: Oui, oui.
2: Ben, quand il dit le reportage, il est vraiment sur place.
0: Oui. En tout cas, merci beaucoup, madame.
2: Merci à Saint-Benoît, plus à Saint-Benoît, hein, parce que oui. J'ai vu, on prend des plaines plusieurs fois à côté des feux. Mais ça remonte, hein.
0: Ah oui, effectivement. Merci beaucoup, en tout cas. À très bientôt, madame. Au revoir. 02 62 99 12 00. Aigris, alors qui fait quand même la une du quotidien ce matin avec une jolie photo, avec sa jolie moto. Là, franchement, elle est très jolie, la photo. Hein. Mais Nana l'a dit, la moto là, elle a jamais bougé. C'est les rumeurs qui traînent, qui circulent. La moto là, a jamais bougé, elle lui reste sa case. Est-ce que c'est vrai, ça? 02 62 99 12 00. Vous avez peut-être eu le plaisir de le croiser, justement, dans les embouteillages, sur les accidents, sur les éboulis, les fermetures de route. 02 62 99 12 00. Il tient sa révérence. Franchement, là, une bonne retraite, il attend à lui, là, quand même. Frida Malo. Allô?
3: Allô?
0: Bonjour.
3: Oui, bonjour. J'ai envie d'appeler pour passer une annonce quand on m'a fait d'une pochette meuselée.
0: Vous l'avez appelé à moi hier, non?
3: Oui.
0: Oui.
3: Et du coup, c'est pour demander s'il a retrouvé quoi, parce que là, les dans l'urgence, c'est un document. C'est dans la pochette, il a tous mes documents pour aller inversement. Et du coup, ça, c'est que lundi, il rentre et il aura besoin de tous ces papiers-là.
0: Alors, rappelle à nous les informations. Là, on a perdu une pochette. Dans quel secteur?
3: À au niveau de la rivière Saint-Louis.
0: Rivière Saint-Louis, à quel nom les papiers?
3: Coupama Stanley.
0: Coupama Stanley, ok. Et là, si on ne trouve pas ces papiers-là, on ne peut pas rendre les RSMA?
3: RSMA et une déclaration de revenus aussi dedans.
0: Ah oui, des papiers importants, assez confidentiels, quoi, on va dire.
3: Ouais.
0: Ouais. Bah, vous connaissez quoi? Laisse le numéro de téléphone.
3: D'accord, 0692. Mmh.
0: 06 92 67 61 07. Monsieur Coupama Stanley a perdu ses papiers, donc dans une petite pochette. La pochette est de quelle couleur?
3: Couleur mauve, violet mauve.
0: D'accord, dans le secteur de la rivière Saint-Louis, il a tous ses papiers à l'intérieur. Et c'est vrai que là, il doit faire sa rentrée très bientôt au RSMA. Et il a tous ses papiers à l'intérieur, donc ça va être un peu compliqué pour lui, là, cette rentrée. Si jamais vous avez retrouvé quoi que ce soit, vous pouvez, même pas la pochette, hein, mais au moins les papiers, au nom de Coupama Stanley, on vous appelle au 06 92 67 61 07.
3: Merci.
0: C'est noté, à bientôt et bon courage surtout. Restez à l'écoute de la radio. Frida Malo?
4: Allô, Madame Chili, bonjour.
0: Oui, bonjour.
4: Ah, je vous ai entendu au téléphone, enfin à la radio, mais je dis, bah tiens, je veux dire bonjour un petit peu à Madame Chili.
0: Bah bien sûr, ça va.
4: Et bébé, ça va?
0: Bah bien sûr, ça grandit, ça pousse.
4: Ah, bah c'est l'essentiel. Bon, alors, j'ai entendu parler de Monsieur Yves Grouillet.
0: Oui.
4: Eh bien, je peux dire un petit peu quelque chose sur lui. Pas en mal, bien sûr, hein, oui. Mais en beau. Mmh. Bon, mais je vous dis que ça fait peut-être 10 ans ou même 15 ans. Je passais, parce que je suis une Saint-Pauloise, je passais devant la mairie de Saint-Paul et j'ai vu une moto, une belle moto, devant à la porte de l'hôtel de ville. Et un monsieur à côté, c'était mon chemin de passage.
0: Alors attendez. On va essayer de reprendre depuis le début, mais ça va être juste après les informations. Donc raccrochez surtout pas. Comme ça, je vous reprends juste après. Il est déjà 13h à La Réunion.
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6: Bonjour à tous. On commence par cette mobilisation générale contre le narcotrafic à La Réunion. Le préfet a réuni ce matin les forces de Lille sur le campus du Moufia. Il y présente son plan de lutte contre les drogues et le narcotrafic. Le plan comprend 60 actions qui s'articulent autour de trois axes. La prévention, la répression et la communication. Lundi encore, les douaniers de l'aéroport Roland-Garros réalisaient une saisie de 18 kilos de résine de cannabis. cannabis. Un motard blessé dans un accident à Saint-Louis. Un homme de 36 ans a été percuté par une voiture ce matin. Pris en charge en urgence relative, le motard a été évacué vers le CHU de Saint-Pierre. La circulation sur la départementale 3 a dû être interrompue dans les deux sens pendant près d'une heure. Les contours du projet de train Réunion Express dévoilés hier par la région. Ce réseau ferroviaire de 140 km est conçu pour transporter 100 000 voyageurs par jour d'ici 2035. Il va relier Saint-Benoît à Saint-Joseph via la nouvelle route du littoral. Ce train promet des gains de temps spectaculaires comme un trajet Saint-Benoît-Saint-Denis en seulement 35 minutes. C'est le top départ pour les 14 000 élèves de 3e de la Réunion. Ils passent aujourd'hui l'épreuve de français du brevet des collèges. Elle est divisée en deux parties jusqu'en début d'après-midi. Les élèves ont passé ce matin l'épreuve de grammaire, la dictée et les compétences linguistiques. Dans quelques minutes, ils passeront celle de la rédaction. Le marathon continuera mardi avec l'épreuve de mathématiques. Elles font partie intégrante de notre paysage. La saison des baleines s'ouvre la semaine prochaine à La Réunion. L'occasion pour la préfecture de rappeler quelques règles pour préserver cette espèce protégée. 3 navires seulement autour de la baleine et la vitesse doit être réduite à 4 nœuds à moins de 300 mètres. Si vous voulez les observer dans l'eau, vous devez être encadré. 7 personnes maximum autour du cétacé. Et puis, Madagascar est en fête. Aujourd'hui, la grande île célèbre ses 66 ans d'indépendance. Belle journée à tous.

0: Un peu de douceur sur Freedom 2, Rêverie, cette chanson d'Hervé Villard. C'est une chanson qui date de 1978. Dans un instant, Michel Berger, Christophe, Mike Brandt, que vous aurez le plaisir d'entendre, d'écouter, de vous souvenir. Les compagnons de la chanson également, Pierre Perret, Alain Souchon, Elton John. Oh là là, une jolie programmation rien pour vous qui écoutez Radio Freedom 2 à fond, bien évidemment. Aujourd'hui, jeudi, on a le droit. 13h04 à La Réunion, merci d'avoir choisi Freedom.
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0: 06 à la Réunion 02 62 99 12 00. Les sujets sont libres, bien évidemment, sur Freedom, comme toujours. Yves Gruyer, qui fait la une du journal, il part à la retraite. Oh là là là là là. Vous avez des souvenirs de lui sur la route, vous pouvez nous appeler pour nous dire un petit peu, là. Comment elle a vu Ali passer sa moto?
1: Non, non, Azot est toujours comme ça, c'est toujours après la mort, quand le gars est finalé. Ouais, rendons-lui
0: après
1: hommage.
0: Après la mort, arrête, ah oui, il est pas mort.
1: Non, il est pas mort, mais il est parti.
0: Oui,
1: à moins pas la fois, moins dehors, là. Est-ce que Yves Gruyer l'a appelé à la radio?
0: Nous l'a fait hommage à Max.
1: Non, mais Yves Gruyer l'a appelé.
0: Oui, je l'ai pas entendu.
1: Est-ce que le matin, quand il était sur sa moto, là, quand Camille Sud l'a appelé de la région, là, est-ce que Yves Gruyer l'a appelé pour dire qu'il soutient Camille Sud pour les trucs? Ça, c'est RFO, ça! Laisse RFO là-bas!
0: Nous rend hommage!
1: Mais il est pas mort!
0: Manavia Ali!
1: Il est pas mort!
0: Oui, Manavia est passé sur sa moto!
1: Il a dit,
0: la moto, t'es jolie, t'es gris!
1: Mais à cause de ça, appelle pas RFO, ben? Appelle pas!
0: Il est pas pareil!
1: Ah,
0: il est pas la balle est filtrée! Quand on a dit ça, Manavia a dit non, monsieur, elle est bon, allez, merci, au revoir!
1: Bon, il y a plein de surprises qui arrivent bientôt!
0: Oui! Oui! Eh, vous connaissez ma vie, bonne panneau, là?
1: Demande à mon sommelier ce matin!
0: Eh! Non, est-ce que tu peux pas, si tu pouvais dire?
1: Non, on peut pas
0: est-ce
1: dire.
0: Est-ce que tu peux pas, dans la question, oui. Où ça on était ce matin?
1: En train de préparer beaucoup de surprises.
0: Oui.
1: T'es, marmaille. Oui. Ah ouais, oui. Franchement. Voici le 7 août, je n'est pas là. Ben, je n'aurai pas d'en affaire, moi, me disais, hein. Coute bien. Après, il dit pas, ouais, maman, est mal à pas dire moi, etc., etc. Ah oui, juste un truc.
0: Oui.
1: Beaucoup se, font la réflexion pourquoi quand ils achètent le billet, il y a une taxe de ticket.
0: Ah
1: on
0: oui,
1: l'a
0: sur
1: déjà
0: mon ticket.
1: Expliqué. N'oubliez pas, le ticket, c'est pas eux, c'est pas X, c'est pas tout, c'est la loi. C'est comme ça. C'est décidé comme ça, c'est la loi. Vous savez, on donne le tarif, nous, 20 euros, mais il y a les frais du ticket qui est 1 euro, quelques,
0: oui.
1: 1 euro 70 ou 1 euro 20, un truc comme ça. Il y a ma gueule, monsieur, là, dit, t'es, ça, c'est l'arnaque, ça, t'es en train d'arnaque à nous. Non, non, attention. Même quand au savoir, par exemple, mais que pas moins, Jean-Pierre Bachelet.
0: Oui, dans
1: Patrick
0: votre
1: Bruel.
0: Oui.
1: Patrick Bruel, tiens. S'il y vient au parc Expo Bat, ce sera exactement la même chose.
0: Ouais. Voilà. Et oui, c'est parce que c'est Zotiwa.
1: Exactement.
0: Zotiwa.
1: Voilà, il faut Zotiwa. Et ce matin encore, nous l'a participé à prépare Zot des surprises pour bientôt. Hein.
0: Oui.
1: Et demande-moi notre affaire. Demande-moi pour qui ça.
0: Non, mais par contre, voilà, tu as posé ma question à cause du t-shirt
1: neutre,
0: vert.
1: Neutre. Norvège. Moi,
0: pourquoi
1: c'est Norvège.
0: Les verts?
1: C'est pour ça que mon t-shirt est neutre. Norvège.
0: Parce qu'il n'est pas possible.
1: Norvège. Ah, mon écoute européen ce matin.
0: Non, mais c'est une blague.
1: Comme elle a rouvé un yeux, mettez pour la France. Comme elle a rouvé l'autre, dis non, vaut mieux la Norvège, parce que Europain l'a dit que ce soir, c'est plutôt la Norvège, favori, là, non?
0: Eh, d'accord. Donc, ça veut dire que, on est dans la team. Alors, regarde bien. Ça veut dire qu'on est dans la team Christophe Damour.
1: Ah, bah, attends, revenons.
0: Non, mais on est dans la même team que Christophe Damour.
1: Comment ça? Le team, il appelle Christophe Damour?
0: Oui.
1: Ah, c'est
0: mais
1: la
0: clan Christophe Damour qui préfère la Norvège.
1: Donc ça, il appelle la team Christophe Damour.
0: La team Christophe Damour. Est-ce qu'on veut être dans la team de Christophe Damour?
1: Non, à un moment, il est pour la Norvège. Christophe Damour, on n'a rien pour tout, hein.
0: Qui est pas au Salissora, mais moi, en tout cas, mais dans la Norvège. Non, mais c'est une blague.
1: Non, mais la Norvège, c'est...
0: Où cœur les pas bleu, blanc, rouge?
1: La Norvège. Me va expliquer pourquoi. Parce que la France a gagné raclé.
0: Non, mais ça, c'est du n'importe quoi. On peut faire un pari ou pas?
1: Ah non, on va expliquer, on ne met pas la peine de parier.
0: Non mais allons
1: non,
0: parier.
1: Non, pas la peine. Je perds pas mon temps.
0: Je perds pas mon temps avec
1: ouais,
0: des.
1: Ouais, je perds
0: c'est
1: pas mon
0: pas
1: temps. C'est voilà, la Norvège.
0: C'est gaminerie.
1: Et écoute bien, demain un foot friction.
0: À quelle heure? Attends là-haut parce que demain je travaille. Attends là-haut, à quelle heure? À quelle heure? Et donne-nous les informations s'il te plaît. Bon, demain à partir de 11h. Voilà, dans le son du soleil, il y aura un foot friction. Voilà. 02 62 99 12 00. Allez, les sujets sont libres. On vous rejoint à l'instant. Et puis, c'est vous qui faites la radio, hein. Freedom, allô? Allô?
2: Allô?
0: Bonjour, madame.
2: Oui, bonjour. Au fait, m'y appelle parce que mon garçon est victime d'harcèlement en ce moment.
0: Ah.
2: Au fait, depuis la semaine dernière, on a été reconfronté à un groupe de garçons de, même que pas si il peut dire où ça. Et comment son copain était tabassé et là lui maintenant là c'est Ali en disant que maintenant c'est son tour, c'est au moins 20 ou 30 garçons qui veut engager mon garçon, que mon garçon a fait quelque chose ou pas. Il veut dire on a point 30 dessus, hein. Et en cherchant un peu avec les à côté, m'a appris que c'est des mineurs.
0: Mais attends, là où madame, attends, nous ça reprend au début. C'est
2: oui.
0: Pourquoi le pourquoi?
2: Ben justement, m'y connais pas pourquoi. C'est ça, misère au même. Vous connaissez de ces réseaux, connaissez la belle, là, ils rentrent un dessus l'autre, un dessus l'autre. C'est que des parler.
0: Oui.
2: Et voilà, ben là, apparemment c'est son tour. Ben elle avait arrêté, hein, elle avait dit, ben non, il touchera pas lui. Et là maintenant, ben elle est revenue.
0: Donc c'est que sur les réseaux, hein, c'est pas en face.
2: Voilà, non, c'est là jamais été en face. Donc ben elle est descendue à Bois d'Olive pour en guette le, enfin son camarade. Baguen Trapali, et là, c'est mon garçon. Et
0: Bana, mais pourquoi madame tape le camarade?
2: Mais exactement pour la même chose.
0: Ah, il connaît pas pourquoi?
2: Voilà, c'est affaires réseau, connaît, il cause, un dessus l'autre, TikTok, tata, mais quand il est devant, après, il cause. Puis. Et ça me dit, si mon garçon a fait quelque chose ou pas, m'y remet pas en cause, ça, mais 30 personnes sur un, ben, ça se fait pas.
0: Alors, juste donc, pour savoir, le camarade, oui. Que ça l'arrive à l'idée, hein, parce que s'il y a 30 personnes, que les tomber sur lui.
2: Mais justement, Bana, il peut pas. C'est pas qu'il peut porter plainte ou pas. Au fait, c'est des personnes. Les personnes-là, Bana, elle est connue de la justice. Bana, déjà passe devant le juge et tout, mais comme c'est des mineurs, il peut rien faire. C'est comme, vous connaissez, comme malentendu le truc que le gars a été tabassé, il est mort en France. Il me dit, ben, là, il rescape mon garçon aussi, il peut être comme ça. Et là, mon garçon, il appelle à moi, il dit, ben oui, ben maman, viens, parce que il est au collège de la ligne des bambous, il est en train de passer son brevet, il est en stress, il est en pleurs, viens chercher Ali, absolument à 14h, devant le collège de la ligne des bambous, parce que Banal est là à 14h. Mais on rend compte que là, il s'attrape mon garçon, les gars en train d'attendre, c'est moi ça gagne le coup, comprends?
0: Mais vous pouvez pas aller à la gendarmerie avec le message?
2: Mais Mimi fait quoi? Mais apparemment même ça, il n'est pas fait rien. Même là, s'il attrape un autre, madame, demain sera comment? Comme c'est des mignons, il fait comment? Mon garçon, il n'est plus sorti, il n'est plus allé en ville, il n'est plus sorti de sa maison. Et même Banal a menacé à lui qu'il rentre dans la maison, Banal n'a rien à foutre. L'ami fait quoi?
0: Oui, mais il faut l'arriver à une affaire, madame, parce que.
2: Mais même madame, s'il arrive à une affaire.
0: Non, mais il veut dire comme ça, au moins, on connaît. Enfin, je sais pas, mais où en tant que maman, où essaye de mettre à haut au milieu, mais où.
2: Mais oui, mais mettre à moi au milieu pour moi et à moi aussi, mais gagnant dedans. Pour maintenant, mais gagne plus de travail, mais gagne plus sort de chemin, mais gagne le coup aussi.
0: Non, parce que, enfin, mais veut dire, comment, imaginons cette histoire l'argent, hein, mais ça va loin, mais imaginons cette histoire l'argent. Oui, on pourra dire, oui. Ben, on va rendre l'argent, l'histoire l'a finie, chacun de son côté. C'est pour ça qu'il me demande le pourquoi.
2: Truc. Non, mais le pourquoi, c'est ça. C'est un râle poussé sur réseau. Vous comprenez, là, il dit, oh ben oui, ou plein, j'ai les pas jolis, là, t'as dit, oh ben, elle en guette tout le moment, ou en, vous comprenez comment en train de dire, ou, c'est rien que pour un petit truc comme ça. Ben, elle a jamais vu à autres, c'est que Ben, elle parle de ses réseaux.
0: Et vu que c'est des mineurs, du coup,
2: ils gagnent pas, c'est rien, c'est des personnes, là, déjà, passent devant le juge, et c'est des mineurs. Et il peut pas faire rien contre les mineurs, c'est ça, monsieur. Là,
0: mais d'accord, mais
2: entend en France, bon, on rend compte là, il faut y attendre, il arrive comme ça pour qu'il fait quelque chose. Et encore, mais quand même pas si bien, il fait encore une affaire.
0: Mais oui, mais ces jeunes là, madame, n'a pas de parents. Oui.
2: Mais juste, où ça les parents, il est. Où ça les parents, le bon monde là, il est. La mise à 14 devant le collège, la commis fait malin, mais il en gagnant pas quoi devant 30 personnes. Mais gagnant pas quoi.
0: Et si ça va devant le collège et que ben on filme ou bien on prend en photo, je sais pas moi si vous connaissez.
2: Oui, mais dis pas ou non que m'y prend en photo, que m'y filme, que mais quoi ça change? Demain sera quoi? Demain les pareils même.
0: Et là les gendarmes ils peuvent pas venir avec vous devant l'école même si c'est déplacé le problème parce que maintenant ils peuvent venir demain, après-demain, etc. Mais.
2: Oui, mais après. C'est ça le truc. Aujourd'hui, c'est aujourd'hui, mais demain, après-demain, sur le lendemain, dans un mois, vous connaissez, sa bonne maman, la tête est gâtée, ça, la tête est pas bon, ça. Là où ça porte plainte contre Bana, Bana connaît que où ça porte plainte, mais quoi, après, il gagne quoi? Après, mon maman, il gagne quoi?
0: Oui, après, il se capre au tapali parce qu'il y a parti porte plainte et que voilà. La rivazote.
2: Ben voilà, ben la solution, c'est quoi la solution? Mais il n'y a aucune solution.
0: Les auditeurs, 02 62 99 14 00, cette maman est dépassée là, son maman est victime de harcèlement, et on menace de le taper, n'importe où, hein, que ce soit chez lui, à l'école, mais en tout cas on va le trouver, on va le taper, le passer à tabac, à peu près une vingtaine, voire trentaine de personnes vont lui tomber dessus. Et parce que c'est des mineurs qui sont connus du système, on ne peut rien faire contre eux parce que c'est des mineurs. Et là, vous êtes complètement dépassé parce que vous savez plus quoi faire. 02 62 99 14 00, madame. Vous pouvez pas déménager pour deux, trois petits gratels quand même?
2: Ben, même il déménage, vous, mais ça va en France, mais ça va en Guadeloupe, mais ça va où?
0: 02 62 99 14 00. Madame, attendez, hein, on a du monde là justement qui peuvent peut-être vous aider. Allô?
3: Allô?
0: Oui, bonjour.
3: Oui, bonjour.
0: Éteins la radio ou bien la télé, Ayala, s'il vous plaît.
3: Oui. Là, c'est bon. Non, là, dame, l'entendu dit comme ça, il ne peut pas aller, attention, le lendemain matin, ben, elle ne peut pas s'aller. Mais là, pour l'instant, pour dépanner ses enfants, et ça va les gendarmes. Et après, normalement, le retour est à son maison, ils accadent des familles pour l'instant, parce qu'ils veulent s'accadent de son maison. Le problème, c'est pas demain, après, c'est qu'il est sorti, qu'il est sorti. Le souci, là, les gendarmes, là, ils vont récupérer ses enfants. Après, quand j'ai une famille, ils s'approchent de maison tout de suite. Ils écoutent les cours pour voir s'ils viennent toujours avec les autres, et puis ils se rendent dans la maison après.
0: Oui, mais s'ils ne tassent pas, imaginons dans un mois, Manet repasse.
3: Hein?
0: Oui, mais imaginons que dans un mois, Manet revient.
3: Mais rien, vous connaissez ton gars, ils ne pas demain, ils se travaillent, puis ils sont sortis, ouais, après, les gendarmes, ils ont dit, tu perds ses enfants. C'est tout, ouais, ils ont dit, demain, ou après. Pour l'instant, il faut lui faire comme ça même là. Mais s'il ça va pas aller à faire ce qu'il y a, il ne va pas comme ça, mais aller, et ses enfants vont dans mon somme accompagné. Après, il s'en va à une famille, ça passe sur les autres tout de suite. Il rentre une famille, il explique le cas tout, et il dit écoute les pots pour voir si on a bien vieille pas. Gardez-en, on dit qu'est-ce qu'il y a demain après demain. Se travailler pour faire perdre ses enfants, perdre son travail.
0: Oui.
3: Il perd son travail, non? Mais gardez-en, on dit qu'est-ce qu'il y a demain, allez, il s'en va à sa belle dame là-bas. Et comme ça, après ça, il s'en va à une famille, il passe son cas direct, parce qu'il va être tout de suite son cas là.
0: Oui, mais en tout cas, là, vous dites qu'il faut protéger son marmaille aujourd'hui, voir le jour. Merci beaucoup, madame. Hein. 02 62 99 12 00. On continue, madame, hein, vous inquiétez pas. Allô?
4: Oui, bonjour.
0: Oui, bonjour.
4: C'était par rapport à la dame et son enfant qui était harcelée.
0: Oui, oui, elle vous écoute.
4: Oui, alors, excusez-moi. En fait, j'ai pas tout compris, mais il y a des menaces.
0: Oui.
4: Donc les menaces à partir du moment où un mineur avec d'autres mineurs, parce qu'en ce moment la loi ils essayent un petit peu quand même de sévir, tout ce qui est mineur c'est des menaces quand même si c'est une menace en dehors de l'établissement, puisque si l'établissement ne veut rien faire, bon par contre vous pouvez aussi porter plainte contre l'établissement pour absence, voilà.
0: Mais après c'est pas des jeunes dans l'établissement, hein, c'est vraiment des jeunes sur les réseaux sociaux.
4: Mais justement, on est sur du harcèlement, cyberharcèlement. Là, il faut aller au-delà de ça. Ça veut dire déjà arrêter, stopper les réseaux sociaux, même supprimer les comptes ou capturer tout ce qui est donc en forme de menace. Donc déjà, les menaces, elles sont là. Ensuite, appeler la police, porter plainte, ramener les preuves. Il y a des plaintes, ça existe. Aujourd'hui, le cyberharcèlement fait que il y a des postes de police qui sont assermentés là-dedans. Et ils vont aller chercher plus loin.
0: Donc, mais c'est ce qu'elle nous dit. Mais elle nous dit, vu que c'est des mineurs et qu'ils sont déjà connus du système, mais vu que c'est des mineurs, il ne leur arrive rien.
4: Alors, vous venez de dire quelque chose qui était pertinent. La personne est déjà connue. Donc, ça veut dire qu'à un moment donné, quand il y a une forme de menace, et ça va au-delà d'une menace juste, je vais te taper, c'est une menace, je viens chez toi, carrément, là, on est au-delà de ça. Donc, ça va plus loin qu'une simple petite, un petit harcèlement. Ça va au-delà de ça. Donc, ça veut dire que si cette personne, elle est connue, il y a des droits et des lois qui existent par rapport à ça. Donc, il faut porter plainte. Il faut qu'elle aille plus loin. Mais il faut qu'elle le fasse. Ça veut dire que, on peut pas dire je vis dans la peur et je vais rester dans la peur, parce que non, ces personnes là ils ont comme tout le monde du sang et aussi la loi est pas faite pour les chiens, donc il faut aller au delà de ça, il faut pas se laisser faire, parce que pour mon histoire, moi mon fils il a été agressé quand il avait 14 ans et on m'a dit ouais mais laisse tomber c'est des jeunes. Non, je suis désolée, on peut pas laisser ça comme ça. J'ai porté plainte. La police a pas voulu prendre en compte. Au final, il s'est retrouvé que la personne, le jeune qui avait agressé mon fils, il était connu.
0: Ouais.
4: La police a fini par prendre au sérieux que on peut plus, à un moment donné, faut arrêter. Il était mineur. Donc, il faut arrêter. Les jeunes aujourd'hui, ils croient justement qu'ils sont à l'abri. Mais sauf que s'ils sont connus de la justice, à un moment donné, va faire leur travail. C'est possible que ça va prendre du temps. Mais il faut pas se laisser faire. Et même, vous dites les parents. Moi, pendant le procès, je n'ai pas été présente. C'est mon avocate qui a été présente. Elle ouais. dit, madame, les parents se sont excusés. Mais les parents, le juge leur a dit, votre enfant, vous êtes responsable de l'éducation de votre enfant. Donc, ils ont eu, eux aussi, une peine, une amende, parce qu'ils sont responsables légaux.
0: D'accord, d'accord. Donc là, dans tous les cas, il faut qu'elle aille porter plainte. OK.
4: Voilà. Vous portez pas plainte que pour un enfant, là. Vous portez plainte aussi contre les parents.
0: Oui, vu que de toute façon, après, là, ils sont connus. Donc, si les parents ont rien fait, effectivement, là, vous pensez qu'il y aura... Il y aura plus de poids, justement. Merci beaucoup, en tout cas, pour votre conseil, madame. À très bientôt. Au revoir. Voilà les premiers conseils qu'on pourrait vous donner, madame.
2: Oui.
0: Mais on va continuer à en parler. Il faut absolument trouver une solution parce que vous pouvez pas vivre comme ça et aller habiter à droite, à gauche en attendant que ça se passe.
2: Oui, c'est ça. Là, il faut que j'y aille. Donc,
0: Mais votre marmaille, à quel âge, madame?
2: Il a 14 ans. Il passe son brevet aujourd'hui.
0: Madame, est-ce que... Parce qu'on interdit aujourd'hui les marmailles à avoir des réseaux sociaux, justement pour éviter ce genre de débordement. Est-ce que vous pensez que s'il avait pas de réseau, est-ce que, sans menace, on aurait quand même trouvé à lui pour une tape à lui?
2: Oh oui.
0: Mais pourquoi lui en particulier? C'est ça aussi les... Enfin, j'imagine que ça doit être un petit groupe de jeunes... qui amusent aussi sur les réseaux sociaux, comme tout le monde, mais veut dire, voilà.
2: C'est ça.
0: Et l'autre maman, elle, qui, son camarade, justement, il a été tabassé, vous l'avez dit, hein?
2: Oui. Ben, lui, ses parents, ils ont transféré pendant les vacances en France, donc voilà. Ah. Pour vous dire, ça va jusqu'à où?
0: Et mais on peut pas envoyer de marmaille en France, on peut pas déménager, tout quitter pour ça. Oui.
2: Mais grave, hein? Ouais, ben ça finit ça fait, ben là, il s'appelle la police pour voir si ben on peut finir devant le collège, au moins déjà ça. Et voilà. Je peux pas faire plus.
0: Ok, bon. Oui, dans un premier temps, faites ça. Et réessayez de porter plainte, parce que comme disait madame, peut-être que là, c'est la plainte de trop, hein. Et puis porter plainte contre les parents également, c'est ce que vous disiez cette dame.
2: Ouais, mais comme la dame disait, hein, ben elle est moche pour les parents, parce que ils pensent que les parents, ben ils connaissent même pas que les autres enfants en train de faire.
0: Oui, mais après, peut-être que s'il fait réveille les parents, c'est-à-dire que s'il fait quelque chose pour que Zad Marmaille revienne sur le droit chemin, ou après on peut retirer haute plainte à tout moment, hein, mais en tout cas, voilà, oui, peut-être avoir cet électrochoc pour mettre toute Marmaille en sécurité.
2: Oui, c'est ça, oui. Ma fille, comme ça, la seule solution, c'est d'appeler la police et on verra bien.
0: Si à 14h30, ou vous êtes devant le collège, vous êtes toute seule, ou quoi que ce soit, je sais pas, moi, n'importe quelle personne veut aide à où, quitte à aller à la gendarmerie, et appelle à nous en direct, voilà, ou dit voilà, ou là, avec Freedom, connaît des fois les couillons, hein.
2: Ouais.
0: Mais, ben, il bouge, quoi.
2: Ouais. On voit? Il n'y a pas de souci, je fais comme ça.
0: Voilà, en priorité, de toute façon, on connaît le numéro de téléphone 41-51-51, madame, hein, les bons?
2: Ok, les bons, merci beaucoup.
0: Au revoir, madame, bon courage. Et puis, vos conseils sont attendus au 02-62-99-14-00. Nous avons laissé cette ligne ouverte. Freedom, bonjour. Allô?
5: Oui, Freedom, Julie?
0: Oui, bonjour.
5: Oui, c'est encore moi. J'ai retrouvé, quand je vous ai dit que j'ai trouvé une carte d'identité au nom de Donze.
0: Oui.
5: Donc, elle était sa belle-sœur était à l'écoute de la radio. Donc, elle vient me téléphoner pour récupérer sa carte chez moi.
0: Oh, mais c'est magnifique.
5: On a donné un rendez-vous, parce que moi, j'habite à la Ravine, et elle est sur 400. Donc, on a donné un rendez-vous sur la Ravine.
0: Vous l'avez vu ce matin où tu veux dire, mais où Samy dépose les papiers, tout ça. Elle a même pas laissé où le temps.
5: J'ai dit, c'est pas ce matin, c'est vers une heure.
0: Non, en plus, la magie, comment il y a eu vie. Tu as vu ça?
5: Oui, Freedom et magie, hein.
0: Ah oui, t'es à 12h51 exactement.
5: Voilà, c'est ça. Donc elle a dit merci beaucoup, elle viendra récupérer tout à l'heure.
0: Magnifique. Bon, l'a vu?
5: En plus, elle habite dans l'ouest là-bas, et donc elle est sur le tampon. C'était dommage de revenir sur la route, quoi.
0: Ah oui, effectivement. Mais bon, elle a pu trouver un terrain là pour pouvoir retrouver Azote, et puis tant mieux.
5: Voilà, c'est bien.
0: Ben génial, et ben la magie Freedom a encore opéré.
5: Oui, voilà, c'est ça.
0: Et c'est grâce à vous, merci.
5: Merci, bonne après-midi, Julie.
0: À vous la meilleure.

0: si Freedom est magique, c'est grâce à vous surtout. 02 62 99 14 00. On vous rappelle qu'on a laissé une ligne ouverte. Le 02 62 99 14 00. Une maman là très dépassée hein, qui nous a appelé en disant voilà, j'ai mon marmaille qui a 14 ans, qui a des gens, il y a des jeunes mineurs qui ont contacté mon fils, et à peu près une trentaine de personnes, une trentaine de jeunes vont le retrouver devant le collège tout à l'heure pour le tabasser. S'il trouve pas lui devant le collège, va arriver chez lui, sinon va attraper dans le chemin, mais en tout cas va taper lui. Elle a essayé de porter plainte, mais vu que c'est des jeunes, c'est des mineurs, elle ne peut pas porter plainte forcément, enfin il leur arrive rien en tout cas. Aujourd'hui, pour protéger son marmaille, que doit-elle faire? 02 62 99 14 0 0 pour vos conseils. Frida Malo. Allô? Oui, bonjour.
1: Bonjour Julissa.
0: Oui.
1: Bonjour Julissa. Bonjour Julissa. Donc je veux dire que là, dans une heure, t'en es marmaille, ton bon s'arrête à terre là.
0: Dis pas ça.
1: Mais elle n'est pas possible, ces affaires comme ça. C'est trop simple, histoire. C'est vrai, on va dire, comme ça, quand il arrive dans les écoles, l'appel, la police appelle, tu sais, ben, faut madame Mayette, elle vient.
0: Oui.
1: Et ben, je sais pas, moi, ben, il est bizarre. Maintenant, les enfants ont 14 ans, et moi, les petits enfants ont 14 ans aussi, moi, il fait mal au cœur, ça fait comme ça.
0: Oui.
1: C'est pas possible, tu sais, ben, là, maman, comment elle m'a amené, ça passe à brevet, tant stressé des nénas comme ça. C'est pas possible, ça, il faut tout. Et ben, dans les alentours de tampons, il faut tout quand même immédiat. La preuve, rien devant les écoles. Je sais pas, mais même aujourd'hui, ça fait une médiation devant l'école. Mais maman, elle se voit dans le collimateur Ben Couillon, là, ça.
0: Oui.
1: Il faudrait trouver une solution sur la longue durée. Comme là, le maman, il amène son maman en France, là-bas. C'est bien, bonne chose. Mais demain matin, il va retrouver la même chose. Il faut trouver, ben, il peut aller au salle dans le monde entier, ben, il va couvrir là, mais il va trouver le même poison, même cancer qu'il n'aura tout le temps à suivre. Allez, si il résout ce problème-là, je lui comprends.
0: Mais monsieur, ce bon petit gratel là, justement, vu qu'il est connu des forces de l'ordre, comment ça se fait que les parents, ils n'aient pas fait rien?
1: Les parents, ben non, c'est ça, mais avec qui ça, X temps, on a fait comment? Ce bon petit gratel, comme on dit là, ça n'est pas crédible. Voilà, même les parents, même ça n'est pas crédit, parce que moi, même souci, il y a 10 ans de ça avec mon garçon, les parents n'est pas crédit, mon maman, il dit moi, papa, laisse tomber, parce que, vaut mieux laisse tomber. Il a gagné le coup bêtement, il dit moi, vaut mieux laisse tomber. Pourtant, la tape à lit dans le dos. Il dit, faut pas la peine, tu comprends? Et sinon, tu prends les charges en main, tu portes pas plainte.
0: Oui.
1: Porte pas plainte, tu connais quand il porte pas plainte, il veut dire beaucoup de choses. Mm. Là, porte plainte, parce que tu es obligé à mener à l'ISOS, il y avait donné côté bêtement. Mais sa bonne gratelle est couverte sans... Le problème, c'est que ta maman, ça pète un câble, là, s'il bouge pas, là.
0: Bien sûr, bien sûr.
1: Il pète un câble, elle ne me comprend pas. Faut maman, elle a un bébé de cerveau pour lui faire son examen. Il souhaite qu'elle gagne. Mais le moment là, ben, je sais pas, moi, bouge pas, moi, je sais pas.
0: Mais comment ça se fait qu'il n'y ait pas de sanctions judiciaires quand on est mineur? Pourquoi il n'y a pas, je sais pas, moi, une des mesures?
1: C'est bien. Connais la sanction, comment il est là? Connais les lois, comment il est là? La sanction est simple. La maman, son enfant est agressé là. Ali, elle est tape Ali. Là-bas, la loi est pour ça où là? Elle est tape ou ben couillon là, ben petit couillon gratte là. C'est lui qui sera sanctionné. Parce que tu veux dire, ouais, m'y viens pas, ben, je ne prends pas compte. Allez taper, qu'est-ce que tu veux dire là? Pour méditation. Là, ça goûte où là? Ben, la porte, ben, pas si taper. Ben, maman, il l'a tué. Je sais pas moi, ben, je comprends pas.
0: Rapide. Non, mais surtout qu'il y a des antécédents. Donc, normalement, on devrait prendre ces menaces-là, non seulement au CIE, mais en plus protéger.
1: Ouais, protéger. Mais après, comme il dit, ben, je sais pas, moi, il y en a quelque chose, la mal tournée, comment peut-être menacer autant, comme ça.
0: Oui.
1: Ça arrive donc. Que ça n'achète son front, comprends, là. Qu'il y a quelque chose, ben, après, il accuse pas que c'est ça, mais ça devait plus arriver, ça, maintenant, avec moi. Mais voilà, quoi. Désolé, pour le moment, mais c'est, faut lui faire un effort, là, maman.
0: Et ben, en tout cas, merci beaucoup, en tout cas.
1: Avec la minute, la liste, ça galérait, ça basculait son vieux. Et femme là, c'est pas un contexte pour ma maman.
0: Non, mais la maman, comme vous dit, la tête n'est pas dans son brevet. Il est en train de regarder le tous les 5 minutes pour dire Ali.
1: Moune ma de son deux fait sort Ali. Bon, ben non, mais là, les inadmissibles, là, font un moment, ils vont en coller, là, déjà. Chose qui se passait partout avec tout ça qui se passe. Non, à rajouter, là, c'est pareil. Là, elle est trop.
0: Et en tout cas, merci pour votre compréhension et puis surtout les petits conseils que vous avez donnés quand même. 02 62 99 14 00 pour aider cette maman dépassée. 02 62 99 12 00. Est-ce qu'il existe justement des punitions, des sanctions judiciaires quand on parle de mineurs? 02 62 99 14 00. Allô?
2: Oui, bonjour.
0: Bonjour.
2: Je téléphone pour à propos de mon travail qui est harcelé là.
0: Oui.
2: Appelez, madame, c'était un castomate là.
0: Alors par contre, on vous entend très très mal, monsieur. Est-ce que vous pouvez arrêter votre véhicule éventuellement là?
2: Ben là, je veux pas m'arrêter parce que je suis sur la route du littoral.
0: Ah mince.
2: Ouais, mais je veux dire, c'est un castomate là. La chouette tomate gâtée, vous faites éliminer là. Puis ça va contaminer toutes les. Moi, j'avais mon garçon qui était au lycée, j'avais 16 ans. Un soir, il est arrivé à la maison, il dit à moi comme ça, il y a des gars là-bas, ça monte. Je dis, ah bon, je connais que ça y est. Elle dit, bah oui, je connais que ça y est. Puis je dis, bah monte à moi seulement, je trace, ça y est. Après, rentre à où, laisse-moi occuper de ce cas. Bah, vas-y. Elle arrive sa case là-bas, elle m'appelle, elle m'a crié, le moment, je suis dehors. Je dis, comment vous, garçon, les gènes en tout, la même d'avant, ça monte. Je dis, il veut voir, il y a quoi. La femme dit, bah monsieur, maintenant, il y a 5 garçons, les 5 les voleurs. Madame la mère, avec la police, tout autour de ma porte. Moi, j'ai un casse-pour de tête, soit il va rester aux 4 garçons. Le mal est venu dedans. Moi, je dis, seul, il est là. Elle dit, je vais partir avec 2-3 camarades. Moi, je vais partir au de l'autre. Moi, je trouve le gars, moi, je dis, bah où? Vous la voyez, la montre, mon garçon? Ou ça, il est la montre. Après, je dis, avec mon garçon, ben écoute, moi, la ramasse, tout le monde ne peut pas vous perdre. Elle me dit, en plus, on ramasse la montre, on ne peut pas les perdre. Mais j'ai dit, on va me donner 5 minutes pour que la montre, là, il y a un retour. Ben, il n'y a pas si grave la montre, ça calme. Il a ramené, et moi, j'ai dit, allez, moi, aujourd'hui, là, c'est de votre chance. Vous, là, tiens un mauvais numéro. Puis, aujourd'hui, c'est de votre chance. M'a attrapé un pétard, ma bouche, ils ont tourné, mais tu vois, le jour, il arrive, mon garçon, à faire là. Ben, à où, là, où va le vivre, personne. Ben, il peut dire, où, madame, ben, bon garçon, t'es respecté, personne n'est plus guéri. Personne.
0: Waouh, bon, en tout cas, on n'ira pas aussi loin, c'est-à-dire qu'il ne faut pas non plus menacer, parce que là, l'histoire n'aurait pu tout à fait tourner d'une autre façon. Voilà, sur plein de niveaux différents, l'histoire n'aurait pu foirer. Bon, aussi où la gagne la chance, monsieur. Hein, excusez-moi de dire ça, ou dire que c'est le marmaille la gagne la chance, mais aussi. Hein, 02 62 99 12 0 0. Là, surtout, on voudrait avoir des conseils pour cette maman qui a son marmaille qui est victime de cyberharcèlement. Et vu que c'est des jeunes, on ne peut absolument rien faire. Freedom, allô?
3: Allô?
0: Oui.
3: Bonjour, madame Julie.
0: Bonjour.
3: Moi, ça va très bien, et où?
0: Ben, ça va.
3: Oui. Ben, bonheur, m'a entendu Max Radio Freedom, hein, Max, l'animateur, de revenir, comment, un sujet, les gars, le sujet.
0: Quel sujet?
3: Ben, quand les vivants, je fais un compte, et quand les morts, ils pleurent.
0: Oui.
3: Ça va, non?
0: Oui, c'est vrai aussi, oui.
3: Voilà, c'est vrai, oui, parce que oui, la fête, il y en a moune des fois, là. J'ai tiré trop de plaintes. Vous êtes fait ici, vous êtes fait là-bas, même dans les mairies, même dans les bureaux, vous êtes pour peindre, vous êtes pour peindre, vous êtes pour peindre, et après qu'on a fait, ben après vous faites tout le temps, mais à moi, quelque chose, excusez-moi madame. Allô?
0: Oui, mais écoute en haut monsieur.
3: Ben à moi, qu'on dit marche quand les vivants, vous faites un compte quand les mots purs, mais à moi c'est l'inverse, moi. Tout ça fait du mal, hein. Tout ça pour pas que moi qui sois dans les bureaux, que j'aille dormir là pour tout, hein. Le jour m'y crée, mais occupe à l'autre.
0: Bah, comment on fait? Quand on est mort, non?
3: Bah, quand moi, est mort, non, c'est un parc. Mais par contre, on regarde bien ce qu'il fait, hein. Parce que, autant vivant, rien. Mais après, quand on est mort, on vient pas pleurer tout autant. Autant comme dimanche, quand on est vivant, on peut t'aboucher de fleurs, une bougie, il faut que la personne, mais pas quand on est mort tout autant.
0: D'accord, donc où ça pas veillé PSN ou alors si on l'a pas fréquenté pendant que t'étais vivant ou ça pas à la mort?
3: Bah moi qui suis ma famille, mes enfants, ça pas fréquenté à moi, crève frère tout mettre dedans.
0: Eh ben.
3: Crève frère tout mettre dedans. Et à moi aussi le jour moi les mots, personne ne va voir. Où est faux?
0: Ah on veut pas waouh, mais si Lily vient waouh les.
3: Non, personne n'y a pas, personne. Ça, parce que ça fait l'hypocrite. Ça fait condamne à moi. Ça porte pas tout en maison de justice. Ça pour moi je dormis la nuit partout. Garde bien que ce qu'il fait, hein, pour qu'elle mette des yeux ouverts, moi, hein. Autant moi, j'ai ouvert les mots, les bons. Mais aussi, autant moi, les mots, oubliez pas, pour qu'elle n'a moulin, c'est fait, pas que madame, hein. Parce que, ou sur la terrain, nous l'aîné, pour aider l'un et l'autre, pour vivre ensemble. Mais, ou à plus valer, là, hein, plus valer. Il y a les destructions partout. Les racistes. Comment dire ça, au rond d'un bureau. sur le couleur de poulet noir, il reçoit pas où. Et pourquoi c'est pas de même quand il reçoit pas où. Et les gens blancs, ils reçoivent. Mais pourquoi on regarde deux personnes à se transférer pour que tout le monde a le même sang. Et ni mangent la même nourriture, ni respectent la même mère, ni mangent la même nourriture, et ni mangent la même terre, pas vrai?
0: Bah oui.
3: Ah, c'est ça. Parce que la fois, madame, le karma, il tourne, la roue, il tourne. Mais le jour, le karma ou la roue, il tourne, elle est comme un, il met un bonnet, une roue, il colle.
0: Ok, ben, bon, ben, on va retenir ça. Merci beaucoup, monsieur. Ben, en tout cas, si ça l'a pas fréquenté, allez, quand il est vivant, viens pas quand il est mort. Au thème, il sera premier, mani pleurer, monsieur. Inquiète pas. Oh. Frida Malo, bien le bonjour. Allô?
4: Oui, allô, bonjour.
0: Bonjour.
4: Alors, en fait, nous revient sur le sujet des agressions, là.
0: Oui, s'il vous plaît. Monsieur.
4: Allô.
0: Oui, je vous écoute.
4: Vous m'entendez?
0: Oui.
4: Vous m'entendez?
0: Oui, monsieur.
4: Alors, en fait, je disais donc pour les agressions du jeune qui a été menacé, là. En fait, c'est pas forcément, oui, les parents ont un grand rôle à jouer. Bon, les tigratelles encore plus. Mais c'est la justice qui a un plus grand rôle à jouer. On les paye pour ça, non?
0: Oui.
4: On a des impôts, il faut qu'on les sanctionne. Peut-être aujourd'hui, il faut tenir un cahier aussi. Peut-être une association, du bénévolat. Et on répertorie tous les, comme on a fait pour la petite fille, là. On a, la pauvre a été assassinée, avec tous ces appels qu'il y avait eu au départ. Ben, la police, il faut les sanctionner.
0: Mais monsieur, ben, on peut pas là attendre que le cas de Liana, se reproduise. C'est-à-dire que demain, on parle de ce jeune garçon-là de 14 ans dans les faits divers. Pour se dire, on va faire quelque chose à partir de maintenant.
4: Ce que je suis en train de vous dire, il faut, là, par exemple, la maman va porter plainte. Si la plainte n'est pas prise en compte, parce qu'en général, ils prennent pas trop en compte les plaintes comme ça, il faut qu'il y ait du sang. Tout le monde sait ça depuis un nuit de temps. En fait, il faut vraiment, le monsieur, tout à l'heure, était un peu violent, mais soit il pousse les gens à arriver à faire justice eux-mêmes, chose qui va nous arriver bientôt. De toute façon, c'est gros sur la figure de tout le monde, ça, tout le monde sait. Parce qu'il y a des gens qui sont calmes, il y a des gens qui sont moins calmes. Mais parce que si on touche à notre enfant ou nos petits-enfants, c'est normal que là, ça va devenir une autre pièce de manche. Là, c'est plus les gratelles, c'est nous qui vont être les gratelles là pour eux là. Donc c'est pour ça, pour éviter d'arriver à là, c'est la police, j'entends Madame le maire qui est en train de chanter le vivre ensemble. Mais ils n'ont pas compris que la justice en ce moment ne joue pas le rôle. C'est tout. C'est tout, tous les parents, ils ont besoin de sanctionner. Les enfants malsains, il faut les sanctionner. Les gens qui sont bien, ben on va dire, excusez-moi, mais la vie peut être belle. Mais vous vous rendez un peu compte, 30 mamans qui vont entendre un jeune, comme disait le monsieur, ben le gars il doit stresser. Quelle école il va partir dans ce cas de figure-là?
0: Ah, c'est sûr, c'est sûr.
4: Mais c'est insignifiant. Là, elle a parti porter plainte, j'ai cru comprendre la police, ça ne va pas prendre la plainte, c'est ça?
0: Oui, parce que c'est des jeunes et c'est des jeunes, c'est des mineurs.
4: Là, il faudrait une association débattre devant la police, l'obliger à prendre. De toute façon, ils sont obligés normalement. Je crois qu'ils sont obligés.
0: Mais oui, mais pourquoi il y a pas? Imaginons, ils prennent la plainte, il y a pas de souci. Mais est-ce qu'il y a des
4: obliger la police de venir devant le pays ce soir et surtout ben guetter ça, mais peut-être monter un petit gobe aussi pour ces gratelles.
0: Mais oui, mais ce soir, mais demain, parce qu'ils ont même menacé de venir chez la dame.
4: Ben justement, quand on va dire il y a un ministre où ils sont là, regardez quand le ministre il traverse là, il y a 4-5 camions qui sont en train de nous faire chier, excusez-moi l'expression, hein, avec nos impôts, il n'y a personne, il n'y a pas un policier qui est libre, ils ont trop de travail, mais vous plaisantez.

0: associations qui défendent les jeunes. Vous avez vu, on tue le bruit dehors 10 ans plus tard. Bah, en fait, il faut que le comportement de l'être humain change. C'est désolant ce que je vais dire. Oui, il faut faire comme le monsieur Talin, pétard sous la bouche, cigare. Voilà, et ça va se terminer. Où on ne reviendra plus personne.
1: Donc, en fait, on nous amène à faire justice nous-mêmes.
0: Ben, c'est connu, ça, madame. Tout le monde, en fait, même vous, hein, tout le monde fait l'hypocrite, hein. On sait bien que si demain matin, il touche à vos enfants, à vous, peut-être vous n'avez pas le courage, sinon vous êtes trop, pour le faire, mais on tue votre enfant comme le petit gars, il est à 5 sur lui, là. Qu'est-ce que vous faites? Vous pleurez, c'est bon, la vie continue? Non, mais arrêtez, il faut à un moment donné, ces personnes qui touchent à nos enfants payent le prix fort. Il n'y a pas 50 solutions. Il y a une soit à la prison ou alors il est mort aussi.
1: Ouais.
0: Comme ça, il n'en met plus un. Hein, je sais, c'est cru ce que je dis, madame. Mais on paye des gens. Alors, on est d'accord, on paye des gens pour nous défendre, pour nous sécuriser. Ben, ils sont où? Ah, il n'y a pas de gendarme. Par contre, il y avait le match. En parenthèse, après, je vais vous laisser. Il y avait un match de foot, là, Paris Saint-Germain, dernièrement, la Coupe d'Europe. Alors, il n'y a pas de policier. Hein. Il y avait deux fourgons pour emmerder les personnes qui sont, on va dire, dans un club. Hein. Moi, j'ai cru comprendre ça. Hein. Moi, j'étais venu rentrer pour regarder ce match de foot. On était obligé de rester dehors. Ils ont fermé, la mairie Saint-Denis a fermé le bar. Avec des barrières, des trucs qu'on voit pas à l'extérieur. Et des parents, moi j'ai vu des gens des gens bien, quoi. Il y avait pas de casseurs, rien. Pour pas que, ben, à un moment donné, on rentre plus, quoi. Donc si vous avez pas de télé, vous avez pas le, on va dire, la chaîne qu'il faut, ben, c'est ça qui crée la haine. Il y avait deux fourgons de flics dehors.
1: Mmh.
0: Ils ont pas, alors, faut pas déconner. Appelez la police, vous allez voir à ce moment-là. Ils vont vous dire, ils sont chez moi j'ai déjà essayé, hein. En ayant eu déjà des soucis, oui, ils sont sur des problèmes de bagarre en ce moment. Tout le temps, ils sont sur des problèmes de bagarre. Hein. En
1: fait, ouais, mais du coup, ils ne se déplacent pas finalement. Donc, merci beaucoup, monsieur 02 62 99 12 00. En fait, on nous pousse, nous disent ces auditeurs, à faire justice nous-mêmes avec l'histoire de Liana. C'est vrai qu'il y en a plein qui ont suivi les débats, hein, sur les chaînes télévisées. Et énormément de parents ont dit que si c'était eux aussi, ils auraient fait justice eux-mêmes. Mais on va où? On va où? On est en France. 02 62 99 12 00. Freedom, allô?
2: Oui, bonjour Julie.
1: Bonjour.
2: Oui, mais je veux parler ce matin à la dame qui a parlé pour Vanessa, là, hein, Vanessa Germain, là.
1: Oui.
2: Aux animaux, là.
1: Oui.
2: Ben, mais voilà, il fait un peu raciste, là, hein, la façon que les causes, là.
1: Oui, bon, enfin, moi aussi j'ai compris comme ça, mais je sais pas.
2: Ah, ben ça, c'est dit pas ça, Julie. Oui. Il est en France, comme on me l'a toujours dit, chez Radio Prud'homme. Tout ce que les Français, ils ont le droit de vivre ici. C'est quoi, rentre chez où, là, dans la ouen, tu places, patati, patata. Ben, femme-là, il fait pas, il est pas un crime, il est en train de faire, il est en train de sauver les animaux, c'est tout, hein.
1: Ben, surtout qu'elle a aussi sous-entendu quelques menaces, donc, quelques...
2: Ah oui, mais il voit un peu son machin dessus, Facebook, tout ça, là, l'ami, il suit un petit peu, mais il voit ben une réaction, des fois, ben une créole, là, ben, je t'y réfléchis pas, c'est pas un crime que tu es en train de faire.
1: Mais pour vous, son action, Vanessa Germain, parce qu'il y en a plein qui disent que son action est bonne. Il n'y a pas de souci là-dessus. C'est sa façon de faire qui n'est pas forcément adaptée. Est-ce que vous êtes de... Vous pensez pareil?
2: Regarde. Les téléphones, la loi, personne n'y bouge pas. La mairie, il bouge pas. Ben, comment il fait pour entendre le monde? Ils sortent pas, c'est pas les cachettes, c'est pas, y est pas là. Les animaux, on doit les fermer, hein. Comme si on fermait un monde dans les cases, où ça va, où les aliments, on doit. Et moi, mais il est à côté, mais on entend ça, ben, il laisse le monde crever dedans.
1: Mm-hmm.
2: Il faut qu'on y rentre. Personne n'y veut pas, personne n'y bouge pas, rien, si je te bouge un peu. Si la loi t'arrive aussi. Mais personne n'y fait pas rien. Moi, ce que m'y voit, elle y fait. Elle y dérange pas personne ici. Elle y fait son travail. Et encore, il est en train de gagner toutes les causes qu'il ne faut pas. Heureusement que Nena Dérayonné qui comprend que ce qu'elle est en train de faire. Elle est en train de faire de bien, Julie. C'est pas mal ce qu'elle fait là.
1: Donc c'est une bonne chose. Son action est une bonne chose.
2: Et bien sûr. Et que la dame arrête de dire retourne là-bas, retourne pas. Ben, il est chez lui ici. Si nous là-bas, nous là en France, ben, Nadia nous retourne ici, là, j'étais content.
1: Oui. Non.
2: Combien rayonnés qui vivent en métropole là-bas? Et là, aujourd'hui, je dis, ben, là, rentre chez autres. Mais c'est quoi rentre chez autres, là? C'est des Français, je n'étais pas Français. La façon qu'elle a causé, mais elle a parlé plutôt, moi, m'y vois plus raciste.
1: Ben, où
2: entre... Je dis, pas raciste. Là, il y a fini arrive côté l'esclavage, nanana, que ce soit ça. Ben voilà.

0: Moi, c'est comme une Napoudi, ça m'a tellement entendu à elle parler, mais du coup, je sens encore.
1: Ben, bien entendu.
0: Je suis capable de faire le travail pour Vanessa. Bien, allez-y. Prends sa place.
1: Mais en tout cas, il fait beaucoup réagir, hein, Vanessa Germain.
0: Ah, madame.
1: Son action.
0: Quand même.
1: En bien ou en mal, mais on en parle.
0: Ah, ben voilà, là, c'est pas un crime, mais au contraire.
1: Mais à côté de ça, peut-être que ça fera bouger les choses, madame, parce que, voilà, en bien ou en mal, on en parle. Et on en parle beaucoup, beaucoup. Donc,
0: heureusement que je l'ai là. C'est qu'il est content, il est content, mais c'est qu'il n'est pas content aussi. Il dit ce qu'il pense. Hein. C'est heureusement que je l'ai là pour qu'il donne à nous un peu la parole aussi, que nous aussi, nous l'est avec elle. Elle n'est pas tout seule.
1: La liberté d'expression. Merci beaucoup, en tout cas, madame.
0: Merci. Au revoir.
1: À bientôt. Au revoir. Donc, oui, les actions que Vanessa Germain, quand elle y rentre dans la cour des gens pour sauver justement ces animaux-là. Ça dérange certains et d'autres applaudissent. 02 62 99 12 00. Frida Malo ?
2: Allô ?
1: Bonjour ?
2: Allô, oui, bonjour madame.
1: Oui.
2: Bonjour madame, je vous appelle. En fait, quelqu'un m'a dit qu'il y a à peu près une semaine ou deux semaines, quelqu'un cherchait un camarade qui était avec lui chez les sapeurs-pompiers à Paris.
1: D'accord.
2: Il y a une semaine ou deux semaines. Glénac. Donc, moi-même, cette personne, il y a... En 1986, moi, j'ai fait les classes à Créteil. Lui, il était parti à Paris, comment ça s'appelle encore, Pont-Royal.
1: Oui.
2: Et donc, et après, il est parti à Nières. Moi, je suis resté à la 10e compagnie d'incendie. Donc, il aimerait qu'on se retrouve alors.
1: Oui.
2: Et donc, je ne sais pas si vous avez encore ce numéro, je ne sais pas.
1: Monsieur Palais, appelle à nous le jour même.
2: Ouais, mais comme là, j'aurais dû m'appeler deux semaines après. Une semaine après, je sais pas s'il m'entend.
1: Voilà, on va plus partir dans ce sens-là, c'est-à-dire que vous avez entendu une annonce sur Freedom, en fait, un ancien compatriote avait lancé cet appel-là où il cherchait petit moment retrouvaille avec des copains de l'armée.
2: Voilà, de lui, je suppose, c'est François Mascarel.
1: Ouais.
2: Ou bien il y a Pascal Renaudier-Deveau, il y avait des problèmes aussi, lui. Il est sur Saint-Denis ou Sainte-Marie, Pascal Renaudier-Deveau. Et donc, moi, après, voilà, je suis chez Saint-Paul, il m'a dit, je suis chez Tempus, Saint-Paul. Là, si, moi, j'aimerais bien, on se revoit, et puis voilà.
1: D'accord, mais laissez votre numéro de téléphone.
2: 06 92 01 93 52. 06 92 01 93 52.
1: Un petit retrouvaille, copain d'avant.
2: Voilà, voilà, à 40 ans.
1: Waouh, ouais. Vous en avez des souvenirs, là, à vous rappeler
2: oui. Ah oui, bien sûr, les sorties à la découverte de Paris la nuit, après au feu, après les interventions, après tout ça. Ouais.
1: En plus, vous étiez jeune, donc c'était un petit peu la découverte également.
2: Ouais, la découverte, ben oui, c'est ça. C'est à cette époque-là, il n'y avait pas assez de... quand on sortait de l'école, c'était une chance de retrouver quelque chose, de construire sa vie. C'est l'école de la vie aussi, hein. Donc on n'avait pas le droit à l'erreur, même pas en Suisse, on était envoyé en Allemagne, hein, si on était en Suisse.
1: Ah ouais.
2: Puis condamnation. Ah non, on travaillait sous les ordres du préfet de police de Paris. Sous les ordres du préfet de police, il fallait monter patte blanche, madame. C'était honneur, discipline, tout ça, hein.
1: Non, mais vous pouvez vous rendre à la maison, mais non, ça va en Allemagne.
2: En Allemagne, c'était là les gens qui déconnaient, c'était les forces françaises en Allemagne, hein, Baden-Baden, Forêt Noire, tout ça. Et puis voilà, si on arrivait avec un problème de gendarmerie ou autre, non, il fallait être réglo, hein, très réglo, chez Pompiers de Paris.
1: Et justement, monsieur, est-ce que cette rigueur-là vous a servi dans la vie de tous les jours, encore aujourd'hui, par exemple?
2: Oui, madame, ça m'a servi. Puisque, de toute façon, on peut se dire que si on fait quelque chose de mal, tout finit par se reconnaître. Et dans la vie, on ne peut pas, pour mettre un masque, on ne peut pas, soit on est franc, honnête, les valeurs, la moralité. Première des choses. Pour vous dire, les candidats, là, d'aujourd'hui, ils n'ont pas ça, madame.
1: Ouais.
2: Les gens qui sont dans les... voyez combien de ministres de ce gouvernement sont attachés avec des problèmes de justice. Vous voyez, que ce soit dans les collectivités à La Réunion. Allô?
1: Oui, je vous écoute.
2: Dans les collectivités à La Réunion, combien ont des problèmes de ça?
1: Oui.
2: Comment dire ça? Ça dit madame. Et donc, voilà, c'est... Il y a plus de valeur. On ne sait plus ça. On ne sait plus l'argent. On cherche tout et puis on oublie tout ça.
1: Les valeurs ont changé en fait.
2: Les valeurs ont changé et quand on sait qu'on a une seule vie, on a un seul chemin. Et donc, s'il faut regarder, s'il faut donner l'éducation à ses enfants ou autre, donc c'est
1: Monsieur, ça. Je vous fais patienter juste deux petites minutes, s'il vous plaît. Je vais juste sur la route, mais je vous reprends juste après. Audrey avec nous. Audrey, bonjour.
3: Oui, bonjour. En fait, c'est pour signaler qu'on peut faire la quatre fois avant la sortie Caroline Brapano, avant la sortie Leclerc. Il y a un seau, je pense que c'est en métal, hein, c'est pas du plastique. Un seau en plein milieu de la quatre voies. Là, j'ai une voiture qui l'a pris, la batte avec le four, en fait, ma cause en créole. Donc,
1: oui, envoyez-vous.
3: Ouais, ben, en fait, elle a la batte avec, et du coup, le seau, c'était en plein milieu de chemin. Maman, elle a dépensé sur la droite, pas battre dedans. L'autre aussi, là, c'est un peu le terre-plein central.
1: OK.
3: Du coup, ouais, on a des motos testées en même temps que là, tout le monde l'a essayé ici, comme les testeurs, en fait.
1: Et direction ?
3: Direction Saint-Benoît.
1: Saint-Benoît, ok, très bien.
3: Avant la sortie Caroline, la sortie Leclerc, Brapano.
1: D'accord, donc 4 voies de Brapano en direction de Saint-Benoît. Avant la sortie Leclerc, il y a un seau en plein milieu, donc là, il faudra faire extrêmement attention.
3: En métal, en fait.
1: Ouais, et où la pagaie éviter ?
3: Parce que, ouais, c'est pas du plastique, parce que sinon on aurait explosé, on aurait pété quand la voiture de devant la batte avec, donc...
1: Bon, ouais. Bah en tout cas, voilà.
3: Les motos, c'est...
1: Ça peut être très dangereux, oui, effectivement.
3: Ouais, voilà.
1: Merci beaucoup, en tout cas, de le signaler. À bientôt.
3: Il y avait peut-être des bris par terre, mais je ne sais pas ce que c'est. Hein.
1: Ok, très bien. Mais en tout cas, il faudra faire attention.
3: Ok, merci.
1: Merci, au revoir. 02 62 41 51 51.

0: Alors, rappel de cette information, il est 13h passé de 52 minutes sur la 4 voies de Brapanon avant la sortie de Leclerc en direction de Saint-Benoît. Il y a un saut en plein milieu de la chaussée. Faites extrêmement attention, vous le rappelle, 4 voies de Brapanon avant la sortie Leclerc en direction de Saint-Benoît. Un gros saut en métal. Prudence, 02 62 41 51 51, le service radio guidage à votre disposition. La libre antenne, merci d'avoir patienté. Et monsieur, du coup, monsieur?
1: Oui, on nous a appris la rigueur, le respect. J'ai pas été là-bas pour appuyer sur un fusil, sur un truc. Hein. C'était pour sauver des gens, madame. C'était pour sauver des gens, porter secours à des personnes dans des moments difficiles.
0: Ouais.
1: Personne ne sait, hein. Demain, on ne sait pas quoi, qu'est-ce qui nous réserve le futur, alors. Hein.
0: Ouais.
1: Et après, voilà. Donc, j'ai passé dans dans ce service-là. Donc, j'estime que j'ai fait pas mal de choses de bien.
0: Ben vous l'avez fait par amour du métier, ah c'est beau. Oui. Hein.
1: Mais pour apprendre un métier aussi. Au lieu qu'aller dans la forêt, appuyer, jouer à la guerre dans la forêt, j'ai préféré être sur Paris, apprendre un métier, faire quelque chose d'utile. Comme j'aime le foot aussi, c'était souvent au Parc des Princes.
0: Mm-hmm.
1: Et il y avait aussi à côté le Roland-Garros.
0: Ouais.
1: Dans les théâtres de Paris. Donc, j'ai fait des gardes à la théâtre de Paris.
0: Mmh.
1: Donc, voilà, c'était quelque chose aussi à voir sur Paris, à apprendre, voir bien l'horizon et autre chose.
0: Eh ben oui. Bon, en tout cas, monsieur, c'est beau ce que vous dites. Et puis, c'est vrai que c'était une époque où les gens choisissaient leur métier en fonction de l'amour. Comme quand nous t'es petit, nous t'es dit, nous t'es veux être caissier, nous t'es voulu être maîtresse d'école. C'était vraiment l'amour de nous t'es voyé, nous t'es dit, nous aimerait bien faire ça, quoi. Ça a l'air cool. Aujourd'hui, nous regardons juste l'argent ou c'est gay plus. C'est dommage. Merci, monsieur.
1: Ben, merci beaucoup, madame. Bonne journée. Hein.
0: À bientôt. Voilà. Au revoir. Donc, la rigueur. 02 62 90 92 00. Est-ce que vous vous souvenez, vous, d'un temps où les institutrices faisaient leur métier par amour des enfants? 02 62 90 92 00. Je salue madame Tamon. Freedom, allô? Allô? Est-ce qu'il y a du monde? Non? Ben par ici alors. Frida, bonjour.
2: Oui, allô, bonjour Madame Julie.
0: Oui.
2: Oui, c'est William. Mais bon, si vous voulez, puis moi, il essaye de téléphoner, il répond plus du tout.
0: Mais si, la moelle encore là.
2: Ah, ben elle est bon alors. Pas personne entendu à nous là.
0: Jamais.
2: Bon, ben elle est bon même alors. Bon, ben je t'appelle pour plusieurs choses, rapidement, parce qu'il ne reste pas beaucoup de temps. Donc, une petite dame qui avait posé une question au niveau de la soucoupe là. Donc, il ne pourra pas trop. Confirme à elle ce qu'elle a entendu, mais effectivement, ce dimanche, on aura bien une élection, Miss Mamie Biscus Réunion et Miss Francitia, vu que moi, avec mon comité Fleur Deal 974, on va présenter cette nouvelle élection là-bas ce dimanche.
0: D'accord.
2: Donc, c'est que les affaires sont encore ouvertes pour l'instant. Après, demain, ne connaît pas.
0: Ok, et mais il y avait. On pensait à une fermeture?
2: A priori, tout à l'heure, c'est ce que moi, là, plus ou moins compris. Hein.
0: Donc, non, avec une auditrice.
2: Une auditrice, oui, voilà, c'est ça, effectivement. Et puis, là-dessus, je pourrais pas lui répondre, mais pour ce week-end, c'est toujours ouvert, hein, c'est toujours d'actualité. Hein.
0: D'accord, bon, nous on y ambiancer, alors.
2: Viens voir un petit peu comment il se passe, et surtout cette nouvelle élection qui débarque sur le département Fleur Deal 974 nous réserve pas mal de surprises.
0: Okay.
2: Ma revenir pour parler à Zotte de Fleur Deal, hein, parce que là, on appelle à Zotte pour quelque chose de plus important.
0: Mm-hmm.
2: Donc, juste une petite parenthèse. Pour moi, la Coupe du Monde se passe plus avec les supportrices. Hein. Là, un tas de boogies appellent des autres radios pour parler de jouer avec les yabalons. Mais par contre, quand ils voient les Tunisiennes, les Colombiennes, les Brésiliennes, ou les femmes d'Argentine et tout ça, ils me disent, oulala, c'est comme ça que je vibre, moi, au niveau de la Coupe du Monde. Donc, voilà, petit message pour ces bonnes boogies-là. Donc, un petit peu plus sérieux. On a mis une pétition en place. Parce que d'ici peu, mes vidéos, nous risquons de perdre notre liberté financière. Parce qu'ils parlent de l'euro numérique. Est-ce que sera mis en place réellement? Est-ce que sera pas mis en place? Ils parlent de quelques essais début 2027 pour essayer, pour tâtonner. Et ça nous fait penser à l'euro quand l'arrivée, excusez-moi l'expression, l'arrive comme un suppositoire, elle fait mal tout le monde. Donc, quand ils pensent un petit peu tous ces bonnes vendeurs de pistaches, les tontons, ils vendent des petits piments sur la route, les vides greniers, ça qui vendent des bouteilles bière, mais ils vendent le guêpe. tout notre petit train-train quotidien, cette vraie liberté que nos ancêtres, eh bien, depuis des siècles, y détient. Nous les face à un gouvernement, un système qui veut ramène à nous plus bas que terre et nous dit non. Non, non, non, nous veut pas. Non à la disparition de notre argent liquide. Préservons notre liberté de choisir. Donc cette pétition est en place. Nous, ça atteindre les 10 000 signatures là. Ils viennent mettre en à peine 7 jours.
0: Ah d'accord.
2: Donc, il veut dire, on n'est pas encore énorme, mais 10 000, ils trouvent que c'est suffisant pour que nous puissions continuer à travailler sereinement et à mener un travail sur le terrain. Ils pensent que petit à petit, m'a déplacé dans les 24 communes et m'espère que les élus locaux, ça sera à la hauteur de cette cravate et que surtout dans les prochaines législatives et que fait pas lève la réunion, écoute à Zot, écoute à nous et qu'il faut absolument que nous enraye, pour moi, ce traquenard là, quoi.
0: Oui.
2: Ben oui, parce que l'argent liquide de l'UVDO, c'est pas simplement un moyen de paiement.
0: Mais oui, mais après, là, il y a énormément de questions derrière ça. Imaginons, une personne n'est pas très à l'aise avec le numérique, le réseau également, s'il marche pas, comment il fait, il y a plein de choses derrière. Mais vous croyez que ça vraiment fait un carton et que ça va être comme ça demain?
2: Madame, ces politiciens à l'heure actuelle, que ça n'a rien à cirer de nous, là. Donc, ce genre de danger-là, vaut mieux prévenir que guérir. Donc, moi, je pense qu'il faut mettre un travail en place, et notamment, on m'y appelle aussi nos amis de l'outre-mer et même du national qui écoutent à nous. Allons travailler dans l'union, parce que il n'y a que ça, il peut marcher face à ces personnes-là. Ça va être dangereux que nous refusons que la modernisation économique puisse se faire au détriment des libertés individuelles. C'est pas possible, ça.
0: Oui.
2: Voilà, dans un contexte que les marqués par la Vichy à l'inflation, la Réunion, on connaît la difficulté des logements, on a plein d'inquiétudes économiques, en plus avec le sentiment de ne pas être entendu avec le genre de politiciens que nous, on a ici. Il est essentiel que les évolutions du système monétaire prennent pleinement en compte les réalités vécues par la population.
0: Oui, il y a trop de problèmes aujourd'hui pour se lancer là-dedans. Et ben, en tout cas, on terminera là-dessus parce que c'est déjà l'heure des informations. Merci beaucoup, je vous dis à bientôt.
2: À très bientôt, m'a revenir.
0: Bien sûr. À très bientôt en tout cas, au revoir, très bel après-midi. 02 62 99 12 00. La suite dans quelques instants et puis on se retrouvera pour la libre antenne bien évidemment au 02 62 99 12 00. Juste avant les informations, je vous rappelle que sur la 4 voies de Brapanon en direction de Saint-Benoît, il y a un saut sur la 4 voies avant la sortie Leclerc. Faites extrêmement attention, la DRR est prévenue. 02 62 41 51 51, 14h à La Réunion.
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4: Bonjour à tous, c'est une conséquence de la chaleur qui écrase la France. Le festival Solidays est annulé à la demande de la préfecture de Paris. L'événement devait se tenir jusqu'à dimanche à l'hippodrome de Longchamp. Autre annulation, la marche des fiertés est prévue demain à Paris. Les organisateurs annoncent que la marche aura probablement lieu en septembre. La préfecture explique ces annulations par la canicule qui éprouve les services de secours et les établissements de santé. Dans ce contexte, le Premier ministre en appelle à la responsabilité des Français. Sur X, Sébastien Lecornu déplore ceux qui continuent de pratiquer une activité sportive avec cette chaleur, se mettant ainsi en danger et pouvant potentiellement ajouter une pression sur les secours et les urgences. Il demande à ce que l'on respecte les consignes et les mesures prises localement par les maires et les préfets. Le pic de la canicule est passé, mais il fait encore très chaud. 61 départements sont toujours en vigilance rouge. À 8h, il faisait déjà près de 30 degrés à Auxerre, 29 à Nice. L'épicentre de la vague de chaleur se décale progressivement sur les régions centrales et de l'Est. Également dans l'actualité, ce drame dans les Hauts-de-Seine. Un médecin généraliste poignardé à 6 reprises par un patient dans son cabinet de Courbevoie. Son pronostic vital est engagé. L'auteur des coups de couteau souffre de troubles psychiatriques. En 2024, près de 2000 agressions visant des médecins ont été recensées en France par l'Observatoire de la Sécurité des Médecins. Au Moyen-Orient, le plan d'évacuation du détroit d'Ormuz est suspendu après l'attaque d'un navire, un bateau qui a emprunté le passage en dehors du cadre du dispositif mis en place par l'Iran. 11 000 marins sont encore bloqués dans le détroit. Téhéran et Washington ont débuté des discussions en vue d'un règlement durable de leur conflit. Et puis le foot, la Coupe du Monde, l'équipe de France joue ce soir son dernier match de poule face à la Norvège. Après deux victoires, les Bleus cherchent un nouveau succès qui leur permettrait de finir en tête de leur groupe. Un match sans Didier Deschamps sur le banc, absent après le décès de sa mère. C'est son adjoint Guy Stéphan qui le remplace. Coup d'envoi 21h. Voilà pour l'essentiel de l'info. Excellent après-midi.

0: C'est beau quand même. Salvador Adamo sur Freedom 2, quand les roses. Cette chanson qui date de 1964. Dans un instant, Jean-François Michel avec Je veux vivre auprès de toi. Nous aurons également sur Freedom 2 Richard Anthony, Nana Mouskouri, Michel Sardou, Joe Dassin, Boyz II Men, Sheila également, les Beatles sur Freedom 2. On vous gâte, on vous aime. Merci de nous avoir choisis. 14h03 à la Réunion.
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0: heures passées de 6 minutes 02 62 99 12 00 et aujourd'hui le 26 juin, Madagascar célèbre sa fête de l'indépendance. Et dans un instant, nous aurons Olivia Raillerie en direct depuis la mairie de Saint-Denis. Elle pourra nous faire un petit direct là. Et si vous y êtes également, devant d'autres mairies de l'île, on célèbre aussi cette grande fête de l'indépendance. Vous pouvez nous appeler 02 62 99 12 00. Il y a quand même des cérémonies officielles un petit peu partout sur l'île aujourd'hui. Donc 02 62 99 12 00 0 avec vous. Freedom, bonjour. Allô? Allô, allô?
1: Bonjour.
0: Bonjour.
1: Freedom.
0: Oui.
1: Ah, bonjour ma copine chérie, comment ça va? Bien?
0: Ça va et où?
1: T'es depuis hier, me téléphoné, vous avez bonjour à t'es, c'est radio t'es.
0: Ouais, mais t'es pas envie de cause, que hier, mais t'es envie de cause aujourd'hui.
1: Hein? Ou t'es pas envie de parler de moi, alors?
0: Ah non, mais t'es pas envie.
1: Pourquoi ça?
0: Ah ben, je sais pas, moi, que je vous raconte un peu.
1: T'allais bien, raconte-moi un petit café grillé au soleil, tu te bien.
0: Oh, t'es au soleil, t'es, on a la chance.
1: T'es né, beau soleil, c'est à Réunion, hein?
0: Oui.
1: Comme maintenant, en France, à canicule, tout ça, là. Mais pas apprécié là en France, moi.
0: Soleil, il poit quand même, hein?
1: Ah, moi, dans mon petit terrain, ici, ma petite maison, moi, là, tout. Toi, j'ai trois petits volailles, ma couette barrée, là, trois petits canards, tout. Les animaux, tout.
0: Ben. Ah, ben, les chouettes.
1: Ah, moi, tranquille, hein. Mais dis, franchement, Julie, là, comme tu parles pour Ben, t'as pas, c'est là, c'est mal, là. Mais là, j'ai pris 1100 euros sur moi, si.
0: D'accord.
1: Ah, mais travail, une présente, mais toujours ok. Voilà.
0: À cause de toujours qui?
1: Hein?
0: Pourquoi il est toujours qui?
1: Mais pas au qui, moi, 500 euros sur mon compte là-bas.
0: Ah, mais les bons encore! Ah, ok, faire un joli cadeau?
1: 500 euros sur mon compte, voilà. M'a gagné 1100 euros sur moi, si.
0: Oh, bon, les riches!
1: Ah, ah, quoi qui quoi donc?
0: Vous gagnez aller en voyage?
1: Hein?
0: Vous gagnez aller en voyage?
1: Ah, ah! Et mais ça n'arrive pas, je même, j'ai trois petits animaux, on m'occupe la cour, le travail, comment, voilà.
0: Vous travaillez pas et puis vous gagnez 1100 euros?
1: Ouais, ma gagne pris 1100 plus 1120, 1150 euros, moi.
0: Mais c'est quoi ça?
1: Ah,
0: business?
1: Ben, travail, le tout.
0: Ah, ah.
1: Pourquoi mon est sur mon compte? Parce que maintenant, des comptes, on a livré A, maintenant, on a un autre compte.
0: T'es, on a deux comptes?
1: Ben,
0: on travaille pas, on a deux comptes.
1: Des téléphones.
0: C'est
1: quoi?
0: Ben, si où t'es travail, il me veut pas voir.
1: Hein?
0: Si où t'es travail, il me veut pas voir.
1: Si m'y t'arrive, moi t'es riche, moi t'es plus riche que ça. Eh, c'est parce qu'il n'y a pas de travail, ben, n'y parle comment il n'y a pas de travail.
0: Oui, hein, raccroche pas, il revient tout de suite. Attends, là-haut. Mais bon?
1: Oui, ok.
0: Bon, raccroche pas. On a Amandine avec nous. Amandine, bonjour.
2: Oui, bonjour.
0: Oui.
2: J'appelle parce que je suis à la rivière des Galets actuellement et j'ai oublié mes clés au latanier. Le monsieur du gîte les a retrouvées et je voulais savoir si quelqu'un passait par les lataniers pour me les redéposer.
0: Et vous êtes où?
2: Là, je suis à la rivière des Galets.
0: À la rivière des Galets, ok. Donc si quelqu'un pouvait, oui, effectivement, faire le trajet pour vous, ce serait bien.
2: Bah oui, si quelqu'un passe par là. Et sachant que si c'est quelqu'un qui sort par Dodane ou autre, je peux monter à Dodane, on a une autre voiture.
0: Ah, d'accord, ok. Mais comment vous avez fait pour oublier ça?
2: Eh ben, en fait, elle est tombée de mon sac. Elles sont tombées de mon sac et on s'est dit, ben, on va appeler le monsieur du gîte où on était. Et en effet, ben, il les a bien retrouvées, quoi.
0: Oui, bon, après, c'est bien parce que c'est tombé au bon endroit, on va dire.
2: Voilà, c'est ça. J'ai eu de la chance pour ça. Mais bon, j'aimerais bien que quelqu'un les ramène plutôt que de devoir retourner dans ma fête.
0: Ah oui, effectivement. Donc là, vous êtes déjà à la rivière des Galets. On le rappelle, vous avez perdu vos clés du côté de Mafate. Donc, si quelqu'un, les lataniers, si quelqu'un est dans les parages et éventuellement fait la route, vous êtes prête également à faire mi-chemin, il n'y a pas de souci, mais c'est vrai que si ça, on peut vous éviter de repartir vers Mafate, ce serait top.
2: Voilà.
0: Voilà. Bon, bah, si quelqu'un est dans les parages, éventuellement, on peut laisser votre numéro de téléphone, allez-y.
2: 06 82 52 99 13.
0: Alors, 06 82 52 99 13. Et dans le pire des cas, les auditeurs, vous nous appelez au 02 62 41 51 51. On vous laissera le numéro de madame.
2: D'accord.
0: Bon, Amandine, on croise les doigts?
2: Oui, on croise les doigts, merci.
0: Beau séjour.
2: Au revoir.
0: À bientôt, au revoir. Donc, Amandine a besoin de votre aide. Hein. Si jamais vous pouvez l'aider, 06 82 52 99 13. Monsieur, merci d'avoir patienté.
1: Oui.
0: Oui.
1: Reparlons, revenons à nos moutons. Vous savez, moutons, cabris, vous savez pas rien, vous.
0: Ah, monsieur, il mange. Non, mais un mouton, on a envie de faire un couscous.
1: Oui, il mange, c'est jamais invité à vous.
0: Ben, les bons.
1: Ah, ça m'a cherché à dire, madame. Ben, il fait la cuisine au bois, tout, ben, madame, mon courant, mon terrain, tout. Madame, ma case en tol, ce moi.
0: Oh,
1: oh, oh. En tol, bien arrangé, on a courant, on a tout. Et société, tous les conformes, vous comprenez?
0: Oui.
1: Après, ben, il y a des animaux, canards, volailles, espèces, coques, batailles, tout.
0: Ben. Les voisins, ils crient pas trop?
1: Hein? Ah, ouais.
0: Non, ben, il est bon, ben, alors.
1: Il est voisin, là. Je suis un des petits affaires, je suis un avec le sien, là.
0: Ah, d'accord, d'accord. Mais viens pas manger des animaux.
1: Ah, ben, mi bar ma cour, moi, il me fait mon barreau. Sinon, là, ouais, là, moi, je bar ma cour, fait tout, des petits coques, l'espèce, mais après, des petits coques, pas de zone. T'apprécies pas grave, là, d'autres. Julia, Julie, excusez-moi, c'est des Juliane. Excusez-moi, hein.
0: Pas grave, mi papa, Julia, si vous voulez.
1: Mi bar mon terrain, mi tout, moi, c'est moi. Et voir quand un monde dit, moi, il soigne le sien, ici, là-bas, là. Mais son sien peut être rondard.
0: D'accord, parce qu'à où il est un gars dangereux.
1: Oui, parce que, ouais, bon. Ma couleur, il faut respecter. Moi, là, pas ici, à pour ça.
0: Ok. Mais nous, on va finir là-dessus. Merci beaucoup. De toute façon, du moment, les deux cours, on peut faire ça tout veut. 02 62 99 12 00. Freedom, allô? Allô?
3: Allô, bonjour.
0: Bonjour.
3: Oui, bonjour, madame.
0: Ça résonne chez vous. Vous pouvez éteindre la radio derrière?
3: Ah oui, oui, il n'y a pas de souci. Ça y est, c'est fait.
0: Parfait. On enlève le haut-parleur également?
3: Oui, c'est fait.
0: D'accord, mais ça résonne encore chez vous, là? Il n'y a pas de meuble ou quoi?
3: Allô?
0: Oui.
3: Oui, non, mais je voulais réagir sur le... Ah, comment, la fête nationale malgache, là?
0: Oui, la fête de l'indépendance, voilà. Oui.
3: Voilà, la fête de l'indépendance. Oui, mais après, je veux dire, les gens, bon, ils vont fêter la fête de l'indépendance. Si avec l'indépendance, leur pays avait réussi, je veux dire, financièrement, etc., qu'il y avait un PIB et tout, et autres, etc. Donc, finalement, ce sont vraiment les Malgaches qui fêtent l'indépendance ici à La Réunion, parce qu'ils ont peut-être un peu plus les moyens que chez eux, dans leurs îles natales, parce que là-bas, quand je vois le peuple dans l'état qu'ils sont, fêter l'indépendance, voilà, moi ça m'interpelle, voilà quoi. Donc je sais pas.
0: Donc en fait, ils fêtent quoi au final alors? Parce que si vous nous dites que de toute façon, c'est vrai que le peuple ils ont rien.
3: Non, mais quand on fait une fête, madame, on est heureux quand on fait une fête.
0: Oui.
3: Une fête, un anniversaire, un baptême, une communion. Mm-hmm. C'est-à-dire quand on fait quelque chose quelque part, on est heureux.
0: Oui.
3: À l'intérieur de soi-même. Mais là, je pense que c'est pas le cas pour énormément de Malgaches sur la Grande Île, qui sont vraiment dans la pauvreté, ils n'ont pas à manger, ils n'ont rien du tout, et on fête l'indépendance.
0: Mm-hmm.
3: Comment fêter quelque chose? On n'est pas heureux, les gens meurent de faim chez eux, je sais pas, mais on peut pas fêter. Moi, par exemple, le 14 juillet, la fête nationale, moi, je fête pas, on est trop dans la merde, on est trop dans un bordel pas possible.
0: Ah ouais.
3: Je suis pas heureux à l'intérieur de moi-même pour pouvoir fêter la fête du 14 juillet.
0: Mais oui, mais là, par exemple, pour cette fête de l'indépendance, ils fêtent quand même la fin de la domination coloniale. Enfin, il y a beaucoup de trucs. Mais vu qu'ils sont dans la merde, on va dire, grossièrement, ils ont pas de raison de fêter finalement, sauf ceux qui sont à La Réunion et qui ont réussi un petit peu leur vie?
3: Non, madame, parce que eux, là, tous qui sont installés ici à La Réunion, là, quelque part, eux aussi, ils ont fui la misère, dans leur pays. Ils se sont installés ici, moi je suis pas contre, moi, mais de là que j'entends, on fête l'indépendance, on fête la dépendance. Comme moi je vous dis, quand on fait une fête, il faut que, psychologiquement parlant, on soit heureux à travers de sa personne, psychologiquement.
0: D'accord.
3: Alors, faut qu'on est heureux. Mais là, vu l'état de leur pays avec la corruption, il y a eu une dizaine de gouvernements dans ce pays, il y a eu une corruption pas possible. Et comment fêter l'indépendance?
0: Oui.
3: Avec une corruption et avec une telle pauvreté dans ce pauvre pays? Moi, j'ai mal au cœur pour ces gens-là. Voilà, c'est un peu mon sentiment que je voulais transmettre sur vos ondes. Je vous remercie, madame.
0: Merci beaucoup, monsieur. À très bientôt. Et même le 14 juillet, monsieur nous dit qu'il ne fête pas parce que la France est dans un état juste pitoyable. Il n'y a rien à fêter ce jour-là. 02 62 99 12 00. Vos réactions attendues. Freedom, allô?
4: Allô?
0: Oui, bonjour.
4: Bonjour, madame. Julie, vous êtes bien?
0: Oui.
4: Oui, il y a pas pour vous donner peut-être pas une bonne nouvelle.
0: Oui.
4: Je viens d'avoir la métropole, s'il vous plaît.
0: Oui.
4: Au niveau de Sénat, de garde des Sceaux, tout ça. Oui, parce qu'ils doivent rendre un acte authentique, mais ils trouvent pas leur sceau, hein.
0: Monsieur Lacadou, à bras pas non.
4: Ça même, qui l'a trouvé? Après, on a le sceau de Salomon, ça c'est autre chose.
0: Oui, après, voilà, si on veut parler de sceau, voilà.
4: Voilà, voilà. Après, on a la moirie, famille, ville, etc. Ben, sinon, Julie, ben, moi, j'appelle, et puis, ben, pour dire que le port de l'Antiguine, le ventre, ça là, m'a remplacé Jean de...
0: Jean Dupont.
4: Comment est-ce qu'on lui? Ouais, Jean Dupont, mais ouais, tous les jours. Oui, c'est comme ils sont travaillés tous les jours, midi, tout ça là, mais ouais, Ali, c'est un monsieur, ben, vous connaissez, il est bien entouré, il est tas de monde autour de lui, ouais.
0: Bien sûr.
4: C'est un rassemblé, on a même pison, le chien, il voit pas seulement. Voilà, voilà, voilà. Et puis, comme on dit, je sais pas, aujourd'hui, c'est quoi le sujet?
0: Ben, on n'a pas de sujet, forcément, mais si on veut lancer un sujet, on voit où?
4: Ben, quand ça me s'annonce, moi, là, la polorose d'un coup, Miguel et Pierre-Lance, oui, moi, là, ben, sinon, oui, voilà, bientôt, nana, comment, nous l'est au septième mois, justement, de l'année, la Terre, justement, peut-être que la perte son rotation dans l'axe, ou la Terre, elle a été désaxée, les mois, ils passent vite, Julie, les mois, elle est comme de l'éther, ils comprennent, l'éther, quand la roule, le bouteille, elle est fou, et hop, l'éther, il disparaît, quoi, et la Terre tourne tellement vite, vous voyez, c'est un petit peu décalé, et puis le temps, il passe vite, là. Voilà, nous, comme si nous vieillis, ou bien...
0: Demain décembre, déjà, t'es au rencontre?
4: Oui, demain, comme disait la chanteuse, là, demain, c'est quoi? C'est un neigeux appelle demain.
0: Ben.
4: Elle aussi. Avait dit qu'il y a plus 7 jours, maintenant dans la semaine, il y a 8, parce que neigeux appelle demain. Ça, c'était une chanson, le monde appelle ça. Oui, demain n'est pas loin, voilà, et puis décembre. Bon, et où va-t-on? Jusqu'à quand tout ça là va durer, quoi? Et, mais moi, bien, ça va dans l'autre sens, moi, hein?
0: C'est-à-dire?
4: Ben, c'est-à-dire, il y a des accès et coup, mais cette fois-ci, ben, elles ont ralenti, quoi. Ouais.
0: D'autant, ah non, vaut mieux pas de vivre.
4: Ah, les gars, ça peut être bien, même patron est content.
0: Ben, nous va voir ça, merci beaucoup, midi, à bientôt. Belle journée à vous en tout cas, à très bientôt, au revoir. 02 62 99 12 00. Ben oui, ils nous battent les yeux demain dimanche. Freedom, allô?
5: Oui, bonjour.
0: Freedom, bonjour, oui.
5: Oui, je viens rejoindre un petit peu l'idée de ce monsieur-là, que j'approuve tout à fait, l'indépendance de Madagascar.
0: Oui.
5: Bah écoutez, moi je trouve ça inconvenu, hein, puisque cette indépendance leur apportait quoi? Puisque la plupart d'entre eux, il y a des milliers qui veulent venir en France.
0: Ouais.
5: S'ils étaient heureux chez eux, ils n'auraient pas migré vers l'Europe ou vers la Réunion. Donc quand on fait quelque chose, c'est qu'on est heureux. On est dans la plénitude du bonheur.
0: Oui.
5: Et c'est pas le cas. Je pense que même les politiciens soutiennent ça, Saint-Denis et tout. Moi, je trouve ça inconvenu.
0: Donc, on ne devrait pas le fêter?
5: Ben, écoutez, avant de le fêter, il faut vraiment qu'on réfléchisse à ça. Pourquoi ils viennent ici, alors? S'ils sont heureux chez eux, ils font la fête. Comme il vient de dire ce monsieur, quand on fait la fête, on est heureux. On ne vient pas chez le voisin.
0: Ben oui, mais après, c'est deux choses complètement différentes. Oui, je comprends que... imaginons vous ici à la Réunion, d'accord, vous arrivez plus à vous en sortir, il y a la pauvreté. D'ailleurs, pas la peine d'aller loin. Nos jeunes aujourd'hui, ils n'arrivent pas à trouver du travail. Ils vont en métropole, d'accord.
5: Oui, mais
0: ça ne veut pas dire demain ça n'a pas le cette joie de fêter, par exemple, le 20 décembre. Ça ne peut pas fêter parce que vous allez partir en métropole pour réussir, etc., etc.
5: Mais il y a aucun politique en France qui organisera justement cette fête là. Pour eux. Ils vont le faire entre eux, mais pas populairement.
0: Ah oui, ah oui.
5: Là, c'est populaire, le feu d'artifice et tout, à Saint-Denis, etc. Moi, je trouve ça vraiment...
0: Il n'y a pas de feu d'artifice, hein, je crois, hein, mais en tout cas...
5: Il y a eu déjà des années précédentes, puisque de plus en plus, les gens, ils commencent à réfléchir là-dessus. C'est comme l'Algérie. Est-ce que l'Algérie fête son indépendance en France?
0: Ouais, d'accord.
5: Écoutez, bah, ça serait la révolution. Hein, y aurait des grosses bagarres, y aurait la guerre, etc. Y aurait beaucoup de manifestations là-dessus. Je pense que les politiques, ils vont pas rentrer dans ce jeu-là. Ils vont pas donner la fête de libération de l'Algérie en France, par exemple. Je prends un petit exemple comme ça. Hein.
0: D'accord. Mais pour vous, là, c'est malvenu justement de fêter cette.
5: Bien sûr. Surtout dans la misère où ils sont actuellement. Moi, je connais bien Madagascar. Hein, je connais bien là-bas, je viens là-bas tous les 2-3 mois.
0: Ouais.
5: Et je viens là-bas, je fais comme le père Pedro, des fois j'emmène un peu de victuailles, etc. Hein, et je sais dans quelle misère ils sont. Et quand on fête, il a dit ce monsieur, quand on fête, c'est qu'on est heureux. Ouais. Mm-hmm. Pas plus compliqué que ça, Julie.
0: Ben oui, mais ils doivent être également, d'une certaine façon, fiers de valoriser la culture quand même, la langue, même si le pays reste... pauvre, même si la terre reste...
5: Chez eux, Julie, tu n'as pas compris. C'est chez eux, et pas à l'étranger.
0: D'accord. Donc nous, à La Réunion, par exemple, on ne devrait pas le fêter...
5: Un petit comité, quoi. Mais, ouais. pas en public comme ça. Non, un petit comité, avec des amis, là, et avec une diaspora qui est vraiment heureux.
0: Mmh.
5: Vous comprenez ? Mais pas... Voilà.
0: Mais en tout cas, c'est votre point de vue. Ouais, on l'entend, en tout cas.
5: Ça me plaît pas. Je suis désolé, hein, ça me plaît pas.
0: D'accord. Et ben en tout cas, c'est entendu. Merci beaucoup, monsieur.
5: Merci
0: beaucoup. À bientôt. Au revoir. 02 62 99 12 00. Aujourd'hui, le 26 juin, Madagascar célèbre son indépendance. Vous en pensez quoi qu'à La Réunion, aujourd'hui, on fasse aussi la fête avec 02 62 99 12 00. Allô ?
6: Oui, bonjour.
0: Bonjour.
6: Alors, pour répondre à ce monsieur, qu'il aille voir les maires, les anciens maires de Saint-Denis, tout ça, qui ont des origines malgaches. Et puis, lui, il est sûrement pas un Réunionnais. Et Réunionnais, ils ont beaucoup de familles malgaches là-bas, qui sont intégrées. Il y a même certains qui jouent, je crois que c'est sur Madagascar, et qui sont d'origine ici, si je ne me trompe pas. Et il y a un mélange des deux côtés. Donc, lui, il est complètement à côté de la plaque, hein, ce monsieur-là. Voilà.
0: Mais non, mais il vous dit que, par exemple, en métropole, pourquoi, par exemple, le 20 décembre, il y a énormément de créoles là-bas, par exemple. Bon, on parle pas de mères qui ont des origines réunionnaises, hein. Mais comment ça se fait qu'on ne marque pas le coup dans certaines villes, alors que là, pour cette fête de l'indépendance, nos maires, nos élus, ils fassent une fête, on marque le coup.
6: Après, vous savez, les gens qui viennent de l'Hexagone, là, ils râlent tout le temps sur tout ce qui se bouge, et surtout ici à La Réunion,
0: ouais.
6: et même partout, ils râlent tout le temps. Je ne serais pas le seul à le dire, vous allez voir derrière mon dos, vous allez voir combien ils râlent. Et puis quand ils viennent ici, par exemple, la fête du Grand Boucan, là,
0: oui.
6: Il y a beaucoup là-dedans, hein, métropolitain. Mais ça a été inventé par eux, ça. Il y a beaucoup de choses qui ont été... Il faut arrêter, il faut qu'ils arrêtent. Ici, c'est une île entourée de plusieurs petits pays, de plusieurs îles autour, et avec qui on a des relations, on a un parrainage, il y a beaucoup de choses, il y a les jeux des îles, il y a beaucoup de choses. Et alors, c'est pas la peine de mettre des barrières comme ça, inutilement, voilà.
0: D'accord.
6: Voilà.
0: Ok, bah en tout cas, c'est votre manière de penser. Merci beaucoup, monsieur.
6: Je vous en prie.
0: À bientôt. Très belle journée à vous. 02 62 99 12 00. Vos réactions. Frédéric Malo.
7: Oui, bonjour.
0: Bonjour.
7: J'appelle pour demander un coup de main aux trois bassinois. Moi, ma maman est trois bassins. Elle m'a perdu mes clés de voiture.
0: Comment on l'a fait
7: sur la place de l'église. Il y a à peu près une heure de ça.
0: Oui.
7: Donc, c'est la clé de voiture tout seul, un porte-clé en métal, un porte-clé Astérix en métal.
0: Mais la clé, c'est de quelle voiture ?
7: Pardon ?
0: Les clés, la marque de la voiture, c'est quoi ?
7: C'est Navara. 4x4 okay. Navara, Nissan.
0: Donc c'est une vraie clé, hein, c'est pas une carte ?
7: Oui, non, c'est une vraie clé de okay. voiture. Et donc, il y a un petit porte-clé Astérix en métal avec. Mmh. Et donc, ben, si d'aventure, je te retrouve la clé, si tu contactes à moi au 06 93 44 52 58.
0: 06 93 44 à 52, 58. Vu que vous venez le perdre, on va faire l'exception quand même. Et du coup, comment vous allez faire pour rentrer à la maison, là?
7: M'y habite au bassin, donc c'est pas trop compliqué, mais la voiture est mal placée et sans, il y a un point de double.
0: Ah mince.
7: Donc si d'aventure quelqu'un y retrouve, ce serait gentil de rappeler à main, quoi.
0: Donc nous sommes sur la place de l'église, donc le véhicule gêne un petit peu. Donc, voilà. Quelqu'un pouvait, voilà, Zati rouvre les yeux, si Zati voit quoi que ce soit, en tout cas des clés avec un porte-clés Astérix, en métal, on vous appelle au 06 93 44 52 58.
7: Merci beaucoup, Radio Freedom. Merci les écouteurs. Et puis, à très bientôt. Au revoir.
0: Merci, à très bientôt. Au revoir. En tout cas, bon courage. Hein, parce que c'est vrai, en plus, il a pas de double de clé. Ouh là là, ça doit stresser, ça. 02 62 99 12 00. Freedom, allô?
8: Allô?
0: Ouais.
8: Attends, on dit parce que la mangue est là, voilà.
0: T'es une fidèle comme Mouté?
8: Bonjour.
0: Bonjour.
8: Bonne fête, malgache.
0: Ah, ou le meilleur. Alors, que vous racontez un peu.
8: Ah, moi je dis qu'ils emmènent là, qu'ils font leur fête, hein. Libre à eux.
0: Ben oui, du moment qu'ils cassent pas, ils brisent pas.
8: Voilà, la fête, c'est la fête, hein. De toute façon, les dépendants, pas les dépendants, malheureux, pas malheureux, boumbé.
0: Ben oui, permettent à nous de bien manger.
8: Ben voilà, manger, boire, ça sort pas de notre poche, ça sort dans la poche de celui qui veut le faire, hein. En profiter, la vie en profite, hein, comme ça. Voilà. Et c'est une chose que je voulais dire. Je donne le bonjour à mes amis du club de M. Soubaya, tout le monde de Chambonne, cet André, partout là. Me dit Ginette, dis mon nom. J'ai dit, mon Dieu, il y en a trop. Dimanche, on va y aller fêter ça, on va aller déjeuner dansant avec M. Soubaya.
0: Ah, ah.
8: Je fais un gros bisou. Comment?
0: Ah, ah.
8: Ah, nous, si on fait nous, quoi, s'y croit. Créole, il ne fait pas. Créole, il est toujours là. Solidaire.
0: De toute façon, dès que Nana l'a fait, Nena, Ginette.
8: Ginette dedans.
0: Voilà.
8: La vie continue. On profite sur la terre, mon Dieu. Si on n'en profite pas sur la terre, où c'est qu'on va profiter?
0: Effectivement. Mais Ginette, à où dans toute carrière, où est dedans?
8: Ah oui, dans toute. Si les gens m'y emmènent à moi, oui. S'il y arrive, oui. Mais après, transporte quelquefois. Mais il ne peut pas. Mais autrement, là, moi, dedans.
0: T'es à oula, là.
8: Elle est familière avec tout le monde, moi, parce que, on n'a pas de partage, il n'y a pas de favoris, là. Il n'y a rien. On est tous pareils, on est tous des humains.
0: Quand ça vous présente à Oumissoula?
8: Et on a travaillé pour gagner.
0: Ginette.
8: Pour gagner, voilà.
0: Ginette, réponds-moi aux questions.
8: Oui, quoi, qu'est-ce qu'il y a?
0: Quand ça vous présente à Oumiss?
8: Pas puissant, moi-même, les plus jolies, moi, la ma fille, vieille, la peau, la fille, fleurie, gaipi.
0: T'es les namis, mamis, tout n'est pas de l'écharpe, ou n'a pas l'écharpe,
8: m'a dit, on a fait, hein. N'en a trop l'écharpe en ce moment, hein. Oh là là. Depuis 2019, ils portent l'écharpe, alors arrêtez, coudon. On met une fois l'écharpe pour faire remarque à où, que vous les mises, tout ça. Mais là, en ce moment, dans le bal de Fabrice, tout le monde y met son écharpe, tout le monde est sur le stade.
0: Ginette, à cause où les mauvaises comme ça, eh ben.
8: Ah, arrêtez, peu donc.
0: Mais bon, à la guise de l'écharpe, elle laisse à zoter avec l'écharpe.
8: L'impression que tu dois dormir avec, l'impression. Arrêtez, coup d'eau. Mais il reconnaît plus ça qui vient de gagner, ça qui vient de gagner. Ça qui vient de gagner.
0: T'es. Ou les mauvaises.
8: Et c'est fini.
0: Ah, ou les mauvaises.
8: Moi, j'étais pas mis aussi, moi, couillavier. Mais est-ce que je marche avec mon écharpe?
0: Mais qui empêche à Oumet toute l'écharpe? Qui empêche à Oumet toute l'écharpe?
8: Non, l'écharpe on met quand on est Nice. Après ça on laisse de côté. Tu vas pas porter ça toute l'année. Depuis 2019, tu mets ça sur ton dos.
0: Oh, t'es Miss un jour, Miss toujours, ma fille.
8: Ah non, c'est pour ça que Fabrice, il doit pas être trop contente avec moi parce que je ne le suis plus. Parce que comme là, il y en a... Dès qu'il filme les gens, tout le monde devant... Les deux bras en l'air. Les gens, ils dansent plus, là. Là, ils regardent Fabrice avec les deux bras en l'air. Arrête un peu, donc. Quand on vient s'amuser, on s'amuse. On vient danser pour distraire. Mais pas pour lever les deux mains en l'air. On est là. Oh. On voit toujours les mêmes têtes. Arrête un peu.
0: Oui, t'es Ginette, là, les mauvaises.
8: Ah, dis ça ce que tu veux. Ah, moi, migaille des mauvaises paroles. Aussi, moi, quelquefois, hein, dessus téléphone. Hein. Mais ça fait rien. Moi, je suis la femme que je m'en fous. Eh bien, moi, j'aime tout le monde. Et là, on va danser avec M. Soubaya, on va déjeuner dansant. Mais on s'entend bien, on s'amuse. C'est vrai qu'on va filmer un petit peu, mais c'est tout. Mais on va pas rester toute la journée devant le caméra. Voilà, on est là, quoi.
0: Oh là là là là là là. Bon, mais Milès a au moins une mauvaise humeur. Il commence par fatiguer, moi.
8: Bisous tout le monde de Saint-André. Je sais qu'il m'entend. Je suis en bonne tressonnière partout, là.
0: Ok, les bons.
8: Bisous.
0: Allez, gros bisous. On nous retrouve. 02 62 99 12 00. T'es belle, laisse-moi de ma mille, hein, si je la gagne. 1199, tu veux remettre aujourd'hui les chats, ben, tu peux, même la couronne. Oh là là, Ginette. 02 62 99 12 00. Freedom Allo. Y'a personne? Bon, ben, bonne journée à vous. Priorité au direct, nous avons, Olivia Raïri avec nous, là. Olivia?
9: Oui.
0: Ah, génial, je vous entends bien. Oui, je vous entends bien.
9: Ouais, j'entends bien.
0: Ouais.
9: Ah, moi aussi.
0: Beaucoup. Donc c'est bon.
9: Alors, donc oui, c'est bon. Donc je suis en direct de l'hôtel de ville et donc comme je disais ce matin par rapport à mon accoutrement, non, je ne suis pas un lutin. Donc aujourd'hui, c'est l'indépendance de Madagascar, 66e année d'indépendance de Madagascar. Et donc, je suis sur le parvis et en attendant la levée de drapeau, puisque c'est le but aujourd'hui, je suis avec Juanita qui fait un petit peu partie de... Ben, c'est un peu grâce à elle où tous les Malgaches sont réunis à la Réunion. C'est ça, Juanita?
10: Exactement. Bonjour à tous.
9: Alors, Juanita, qu'est-ce qui s'est passé hier? Qu'est-ce qui va se passer aujourd'hui?
10: Hier, c'était, on va dire, c'est un moment où on consacre aux enfants, donc la retraite Flambeau avec les arènes. Donc, le diaspora malgache a mis en honneur, avec grâce à la ville de Saint-Denis. Donc, on a montré à Saint-Denis comment ça se passe chez nous à Madagascar.
9: Alors, comment ça se passe exactement? Qu'est-ce que c'est?
10: Retraite Flambeau. C'est la veille de la date de la fête de l'indépendance. Comme je vous ai dit, c'est consacré aux enfants. Donc on amène les arènes, on fête.
9: C'est quoi les arènes?
10: Les arènes sont des lampions qu'on amène où il y a c'est décoré par plusieurs couleurs, mais spécialement de drapeaux malgaches, où on met aussi la transmission de nos coutumes à nos enfants qui sont nés ici à La Réunion. Et avec plaisir, on s'est rendu compte hier que l'intergénérationnel est là.
9: Et il y avait beaucoup de monde?
10: Énormément. On était à peu près 200 personnes. Donc on a arpenté du Barachois jusqu'à la place Vergès en face de petits marchés.
9: Ça devait être beau parce qu'on voyait du flambeau, les petits lampions de couleur de Madagascar, donc le drapeau, on est d'accord, donc qui est blanc, rouge et vert. Et puis tout le monde en tenue donc normalement traditionnelle aussi.
10: Exactement. Donc hier on était habillés de la couleur de notre drapeau, Futmena Maïch. Donc, et on était avec des lampions aussi, on a dansé de toutes les chansons des six provinces où les Malgaches, la diaspora malgache était présente et on n'en a fait qu'une, un peuple.
9: Très bien. Donc là aujourd'hui, c'est la levée de drapeau. Pourquoi? Est-ce que ça se fait habituellement ou c'est la première fois qu'on le fait?
10: Non, pas du tout. Justement, ça fait partie de notre combat depuis des années parce que cette diaspora, elle a été créée par dans nos rêves quand on était étudiant il y a 35 ans.
9: Dont toi?
10: Dont moi, qui est la fondatrice de l'Union des associations malgaches de Saint-Denis à La Réunion, qui enveloppe les six provinces de Madagascar. Et aujourd'hui, avec Madame la maire, et comme elle était aussi avec nous hier, qui a bien souligné que la force des femmes réunionnaises vient de la souche que les Réunionnais ont, qui est le peuple malgache. Donc en honneur aujourd'hui, et avec plaisir à chaque fois, La Réunion accepte, intègre totalement la diaspora malgache et donne cet honneur de faire un lever de drapeau au parvis de la ville de Saint-Denis.
9: Bon, alors, en attendant la mère, hein, parce que c'était 14h30, on dit toujours, ouais, les Malgaches sont jamais à l'heure, mais il n'y a pas que nous, hein.
10: Non, non, non, c'est pas 14h30. On a fait exprès de dire au monde aux 14h30 parce qu'avec le mouramour malgache, il faut toujours donner une bonne trentaine de minutes pour qu'on arrive, qu'on vienne là. Et on espère d'être habillé traditionnellement ou à la limite avec la couleur de Madagascar comme vous êtes là. Oui, on est tous des lutins aujourd'hui, on va dire ça comme ça.
9: Bon ben voilà Julie.
0: Donc il y a plein de lutins.
9: Voilà, y a, non, pour l'instant, en fait, je suis la seule lutine, on va dire. Mais après, oui, il y a certaines personnes qui sont habillées, ouais, avec les petits chapeaux, tout ça. On reviendra tout à l'heure. Là, pour l'instant, je suis
11: Anta Rakutube, voilà. Qui est une des je suis la fondatrice d'un groupe Facebook Gassiati à La Réunion. Et je me réjouis d'être là, en fait, pour se lever de drapeau. Et j'encourage tous les Gas qui sont ici à La Réunion. Pour lever le drapeau avec nous en tenue traditionnelle.
9: Exactement.
11: Voilà.
9: Eh bien, Julie, on se rappellera tout à l'heure.
0: Oui.
9: On verra comment ça va se passer. Pour l'instant, les gens, ils arrivent petit à petit. Hein. Bon, après, c'est...
0: Mais du coup, ça commence à quelle heure?
9: Eh bien, moi, je pensais que c'était 14h. C'est 14h30. Enfin, ça va être 15h. Donc, mais là, les gens, ils arrivent tout doucement parce que... Alors, chez les Malgaches... Bon, je vais peut-être me faire incendier, mais c'est pas grave. Des fois, eh ben, quand on dit on arrive à midi, ils arrivent midi et demi, une heure. Alors, imaginez les repas de famille. Hein. Donc, il y en a, ils arrivent carrément au dessert. Mais c'est pas grave, ça dérange personne, mais c'est normal.
0: Voilà, vous allez régler ça avec Charlotte tout à l'heure. C'est bon. À tout à l'heure, Olivia.
9: Allez, à tout à l'heure.
0: Au revoir. Donc, si vous êtes également ou si vous êtes en train de vous préparer, vous pouvez nous appeler au 02 62 99 12 00. Donc, après le vert, après le rouge et le blanc. Elle est en petit lutin là-bas de l'autre côté. Ici, il y a le bleu, blanc, rouge.
12: Place à l'événement. Nous, on est pour la Norvège.
0: Arrête, dis ça. Dis pas la vérité.
12: Dis pas ça.
0: Dis pas la vérité, Max.
12: Si, si, la Norvège. Ou Vemiepel comme Thierry Robert. N-O-E-A-V-E-G-E. Vous l'avez compris? N-O-E-A-V-E-G-E. Est-ce qu'on l'a compris?
0: Non. Vous connaissez quoi? Moi, m'y entends ça, moi.

0: non, mais j'adore parce que vous dites mais vous êtes tous français.
1: Non, vive la France.
0: Le cœur bleu blanc rouge.
2: Le micro marche plus. Si, non, c'est pas la France, rien là.
0: Le cœur est bleu blanc rouge.
2: Norvège. Norvège.
0: Bleu blanc rouge.
1: N-C-E, France.
2: Bon. Le est grave, vous savez pourquoi le est grave?
0: Pourquoi?
2: Moi je vais vous dire, le est grave.
0: Ouh.
2: Écoutez bien.
0: Il est sérieux.
2: Écoutez bien, faites pas de bruit tout le monde.
0: Non.
2: On va vous mettre un bruit qui va vous rappeler quelque chose.
0: Vous êtes sûr?
2: Oui.
0: Vous êtes sûr qu'on peut le faire?
2: Oui, je suis sûr.
0: Vous êtes sûr?
2: Oui.
0: Vous êtes pas prêt. Ils sont pas prêts, Max. Je suis sûr qu'ils sont pas prêts.
2: Si. Moi j'ai confiance aux auditeurs. Si. Est-ce que vous tenez un téléphone portable?
0: Oui, moi j'ai.
2: Voilà, tout le monde a un téléphone portable.
0: Ouais.
2: Je suis sûr que tout le monde a un téléphone portable.
0: Ouais.
2: Alors que je n'ai pas encore bu mon café, je vais vous faire une annonce pas comme les autres.
0: Ouh.
2: Oh oui. Pour les 45 ans de Freedom.
0: Oui.
2: Il y a des panneaux. On appelle ça des 4x3.
0: Oui.
2: Sur toute l'île.
0: Oui, j'ai vu ça.
2: Chacun a un téléphone.
0: Oui.
2: D'accord, on est d'accord. Oui. Chacun a un téléphone.
0: Hein. Tout le monde.
2: Vous prenez votre téléphone, vous vous mettez en sécurité sur tout. Arrête pas sur 4 voies pour faire la photo. Non. Hein. Vous faites une photo.

0: Ben oui, vous êtes arrêté pour faire la photo. Vous vous êtes mis en sécurité, vous avez fait la photo du gros 45 ans, c'est Gaël.
1: Est-ce que je peux être sous la photo?
0: Vous pouvez être sur le panneau. Vous pouvez faire votre visage avec si vous voulez.
1: Un selfie.
0: Ouais, un selfie comme ça.
1: Ouais.
0: Comme ça là. Alors, on va faire un selfie.
1: Moi, je préfère un selfie.
0: Voilà, on va faire un selfie. On retourne le truc comme ça, on fait tac et on voit la nana qui nous filme.
1: Ok.
0: Voilà. Donc le panneau.
1: Ouais.
0: Votre photo.
1: Ouais.
0: Ou votre visage ou pas votre visage, ouais. Comme vous voulez. Vous envoyez ça à radio@freedom.fr.
1: Oui.
0: Vous savez si vous allez gagner?
1: Ouais.
0: Devinez.
1: Je sais pas. Alors
0: exceptionnellement. Exceptionnellement.
1: Non.
0: Exceptionnellement.
1: Non.
0: Je répète, exceptionnellement, il y aura un tirage au sort, bien évidemment. La personne qui sera tirée au sort, ou les personnes qui seront tirées au sort, une invitation pour venir au concert avec nous. À nous, on fait pas comme les autres, nous.
1: Attends, rappelle-moi l'adresse mail.
0: radio@freedom.fr. Vous faites la photo, vous envoyez, tirage au sort, vous gagnez une invitation. C'est-à-dire que si monsieur Yared, il fait la photo, clic! L'invitation, elle est pour monsieur.
1: Elle est pour monsieur.
0: Madame, il veut clic, l'invitation, si elle est tirée au sort, c'est pour madame.
1: Elle est pour madame.
0: Ok? Bon, il faut avoir un minimum, quand même, de sécurité, mettre à zone bien, place à zone bien. Il y a des panneaux sur toute l'île de la Réunion, mais
1: oui.
0: Il faut les trouver.
1: Moi, j'ai vu.
0: Voilà. Il faut les trouver, ces panneaux. Et il est pas compliqué, il y a un gros 45 ans, concert des 45 ans de Freedom.
1: On peut pas passer à côté.
0: Voilà. radio@freedom.fr.
1: Et si m'y fait ça?
0: Tirage au sort, aléatoire.
1: Moi, là, non.
0: Non, il y a l'encadrement et il y a le numéro. Et il y a le numéro. Non, il y a le numéro du panneau. N'essayez pas de tricher, il y a un numéro sur le panneau.
1: Et je peux faire ma bouche en cul de poule.
0: On peut faire en cul de canard, hein, si je veux. Pas rien qu'en cul de poule, on peut faire en cul de canard. Fais en cul de porc, tout ce que tu veux. Voilà, un smack. Voilà. Bon, vous n'êtes pas obligé de vous mettre, bien sûr, sur la photo si vous voulez pas. Vous savez, il
1: oui.
0: y a des gens qui veulent pas se mettre truc par... vous allez trop belle ou trop beau, vous n'y veux pas. Pas de souci, mais en tout cas, on commence à vous faire plaisir, mais vraiment comme il se doit, et pas comme les autres pourront le faire. Vous envoyez la photo, tirage au sort, ben on vous donnera le résultat sans trop tarder.
1: Incessamment, sous peu.
0: Voilà, ok? Alors, à partir de maintenant,
1: ouais.
0: Tendez bien l'oreille, restez bien à l'écoute de la radio, parce que les billets peuvent tomber comme ça.
1: Comme ça.
0: Comme ça.
1: Gaillard quand même.
0: Comme ça. Ah non, ne jouez pas. C'est les 45 ans de la radio quand même. Tu vois?
1: Pas mal quand
0: bon,
1: même.
0: Bon, allez, on attend vos photos, hein.
1: Eh ben, vous connaissez quoi? Moi, j'ai envie de donner un cadeau tout de suite, moi quand même.
0: Quel cadeau vous donne Banane encore?
1: Ben, Vilaine a fait sous la main.
0: Ah, nous, c'est la radio des cadeaux.
1: Des cadeaux, on trouve ça, des cadeaux. C'est un détail, ça.
0: Deuxième cadeau. Oh là là.
1: Ça n'a pas gagné, pas mal. Vous savez, il est là sous la main. Ah! Ça, par exemple, deux entrées pour gagner pour le match de dimanche.
0: Ah ouais, pour dimanche. Allez.
1: 13e journée de Régional 1, la tamponnaise à SSSion.
0: Les femmes ont le droit de jouer.
1: Les femmes ont le droit de jouer. À partir de 15h, vous avez rien de prévu.
0: Voilà. Vous voulez un match? Deux invitations?
1: Deux?
0: Allez, deux invitations.
1: Allez, 02 62 99 14 00.
0: Vous aimez le foot, tout ça, pas de problème.
1: Pas de problème.
0: Bah oui, quand même, bien sûr. Si vous aimez le foot comme nous, on aime la Norvège. Voilà.
1: Non, mon cœur.
0: Bébé pour la Norvège!
1: Bébé la rouge!
0: Frida pour la Norvège!
1: Enlève Alissa là, s'il vous plaît.
0: Non, enlève pas Alissa, rien.
1: Frida Malo!
2: Allô, oui, c'est la mamie de Luca.
1: Ah, la mamie de Luca! Comment il est?
0: Bah alors!
2: Ça va?
0: Ça va bien. Encore, bonne femme, ils sont au football, comme elle a
2: la fine, la machine commence à décorer, mettre ballon partout.
0: Ballon la Norvège?
2: Non, ballon la France.
1: Ah, ouais. Yeah, la dire, mais ça, on fait un ballon.
0: Ah, nous pour la Norvège, nous. Bébé pour la Norvège!
2: Bah, dès que j'ai dit, mais ça donne un ouais ballon.
0: Ouais, mais perce ton ballon, t'en vois.
2: Je dis, pose-moi une question difficile, s'il vous plaît.
1: Non, les bons, mais pose-moi une question très, très facile. Les bons?
2: Oui.
1: Qui a marqué le but en or de la France au final de l'Euro 2000?
0: Hein, quoi? C'est quoi la question?
1: Ah non, c'est facile.
2: 2000?
0: Oui, qui a marqué le but de la France?
1: En or de la France.
0: Le but en or de la France.
1: Au final de l'Euro 2000. Non, franchement, c'est les faciles.
0: Même Julie Godet.
1: Même moi, je l'aurais eu.
0: Parce qu'elle a lié.
1: Oui, mais non, parce qu'il m'aurait eu.
2: Oui, parce qu'elle a lié en 2000.
1: Non, parce qu'elle a marqué les esprits.
2: Zidane.
1: Ah, c'est pas Zidane, c'est pas Zinedine, Zidane.

0: même la maman, la mamie.
1: La mamie. La mamie.
2: Mamie, allez, allez, allez, repasse. Mamie, allez, allez, coup de don.
0: Non, mamie, maintenant, il fait du trick.
2: Mamie, allez, plus slide.
0: Frida Malo. Frida Malo.
2: Allô. Allô.
3: Allô, oui, attends, il coupe mon radio.
2: Ah oui, coupe ton radio, sinon, nous coupe pas où?
3: Ah, coupe pas moi, quand vous venez.
2: Ah, coupe, nous coupe pas nous, nous, comme la réunion, comme la route coupe la réunion, on dit, la route fait le BIMIT 2, comment, le bidépartementalisation, la bidépartementalisation, la BIDEP.
0: Les bons, ouais, monsieur.
2: Les bons, comment on appelle, mademoiselle?
3: Ah, moi, c'est Bastien, moi.
0: Bastien.
2: Mademoiselle Bastien, vous écoute. Alors, écoute bien la question de Julien.
0: Écoute bien la question. Quel gardien était titulaire en finale 98?
2: Gardien, 98. Mondial. Comment?
3: Barthez.
2: Comment?
0: Vous voulez dire?
3: Barthez.
0: Barthez. Ben, on l'a gagné, Bastien. Ben
2: voilà, Bastien.
3: Ok, ben, incroyable, m'y attendez pas.
2: Alors,
3: ben
2: deux alors. Invitations pour aller voir le match. Quel match encore dimanche? C'est où le match?
0: Clébec-Picard, 13e journée de Régional 1 à 15h.
2: Voilà. Oublie pas, c'était pistache.
3: Ouais,
2: maman touche, maman
3: de moi.
2: Mais bon, super. Bon, on rappelle le 41-51-51, va dire comment il fait pour le bonne place, c'est bon?
3: Ok, les bons, merci.
2: Voilà. Eh, hey, nous ça fait un peu comme Banna. C'est que ta radio préférée?
3: Freedom, bien sûr.
0: La litée d'hier, elle faut que moi.
2: Ah, voilà. Ouais. Mais t'es donne pas les deux places, donc avec nous les deux places.
3: Voilà, René, Réunion la première a trompé. C'est pas Réunion la première, c'est Réunion la deuxième.
2: Ah, mais on croit pas dans le moins troisième, par
0: là. Encore!
2: Attends, deuxième. Réunion la deuxième, effectivement. Pas fait esprit.
3: Il donne deux avant.
2: Un gars a trompé, excusez-y. Mais, m'oukade pas, Banna. M'oukade pas, Zot. Yves Gouillet vient d'aller à la retraite, là. M'oukade pas, Zot.
0: Il va en casa ta moun.
2: Allez, la trouver.
0: Nous retrouve, à bientôt. Allez, bye.
2: Eh, Aoumoukate, RFO, là-bas, la besoin de des moun pour, un pour filmer, un pour causer. Ici, a besoin de des moun pour faire un jeu, faut aller football.
0: Eh, hey, la poignée d'argent vous donner.
2: Bon, hey, s'il vous plaît, les panneaux 4x3, faites les photos, envoyez à radio@freedom.fr.
0: Ouais.
2: Là, vous connaissez, il y a un peu de monnaie dans mon panneau. Comment dans un coup? Imaginez, le madame habite là, le panneau est là, il sort dehors, il fait clic.
0: Oui.
2: Il envoie ça à radio@freedom.fr. Tirage au sort, il gagne une invitation.
0: Clic, clic, boum, boum.
2: Bam, bam.
0: Parce que le panneau est dans sa cour.
2: Vous êtes là tout le week-end pour acheter cette billet pour nier avec nous le 7 août à Expo Bat Saint-Paul.
0: Ça tire un photo à soi.
2: Ah oui, franchement.
0: Oui, moi j'y go.
2: Gigot d'agneau. Bon, ben, les bons, alors, hein, on fait comme ça, hein.
0: Ben, les bons, le rendez-vous les
2: prix. Allez, vive la Norvège! Vive la Norvège!
0: Vive la Norvège!
2: Vive la Norvège!
0: En tout cas, de rendez-vous demain?
2: Oui, foot friction, 9h à 10h.
0: Ben, les bons.
2: Fais pas lève, on va pour rien demain.
0: Ouais.
2: Bah, même il vient exprès parce que demain la France, il s'appelle.
0: Non, parce qu'on vient pour applaudir la France. Ah, vous dites, franchement, mais t'y croyais pas, mais bravo!
2: Ouais. Redonne Banna ça au cas où Banna l'oublie, s'il te plaît.
0: Ah, vous voulez mal par contre parce qu'on veut pas parier.
2: Hein? Non.
0: Allons parier.
2: Je suis quelqu'un comme ça, Julie.
0: Les auditeurs.
2: Sachez-le. Je suis quelqu'un comme ça. Je parie pas dans le vide.
0: Surtout comme économie, ça va perdre. Non, mais bon, si vous connaissez, ça va perdre.
2: Finis mon phrase comme là, ouais.
0: Voilà, si vous connaissez, ça va perdre. Bon.
2: Déjà, pas là, encore chez nous, ouais, finis mon phrase.
0: Vas-y, t'es connu, n'avais d'affaire. 02-62-99-12-00. Freedom, allô.
2: Il va
0: l'envers.
4: Allô? Bonjour, monsieur Max, allez pas tout de suite
2: m'appuyer
4: une affaire, demande à vous, s'il vous plaît.
0: Que ça, la besoin de demander à Lioula, madame.
4: Et du Chisam et 45 en Freedom, là.
0: Oui.
4: Oui, ben parce que il voudrait savoir si Monsieur Max ou bien Monsieur Camille, il m'y connaît que tu fais payer 20 euros, mais il est d'accord, entièrement d'accord là-dessus, et même si tu peux faire payer plus, par exemple, s'il y en a des personnes, il veut payer des billets spéciaux parce que tu prends un organisme événementiel. Mmh. Pour organiser tous notre concert.
0: Et pourquoi on veut nous faire payer les billets plus chers?
4: Ben, pour les personnes, les pas VIP, mais plutôt non VIP, c'est-à-dire non validité indépendante personnalisée, c'est-à-dire les personnes qui arrivent en mobilité réduite.
0: Oui, mais ça pas fait payer plus cher.
4: Ben si, parce que c'est pour le fait que Metazot a l'entrée, elle a un plat spécial où tu peux pas être parmi la foule parce que tu gagnes pas des brouillages. Par exemple, il arrive dans mon fauteuil roulant et me l'est accompagné au voir.
2: Madame, j'ai pas trop bien compris la question. Reformuler un petit coup, c'est quoi vous voulez dire? Elle n'a pas bien compris parce qu'elle est très sérieuse ce que vous dites.
4: Mettre un billet, je ne sais pas comment on appelle ça, un billet premium, 25 euros ou 30 euros, et qu'on achète et qu'on arrive à l'entrée et nous présente, il fait pas rentre à nous dans la foule et tout le monde.
2: Alors, nous l'avez précisé ça d'entrée de jeu, mais répondre quand même une deuxième fois à cette remarque, mais les très bien remarques, les très importants ce que vous dites. Madame, nous-mêmes, le personnel, nous l'avait eu la proposition qui monte un carré VIP pour les personnalités, genre la famille des animateurs, vous connaissez un peu comme partout, on a un carré VIP ou bien on a des gens qui peuvent permettre à Zot de payer un petit peu plus et d'être mieux loti. Mais ça, c'est pas Freedom, madame. Dans l'ADN de Freedom, c'est pas du tout ça. Dans l'ADN de Freedom, tout le monde est logé à la même enseigne.
0: Oui, mais là, il parle pour les personnes porteurs de handicap.
2: Pour les personnes...
4: Non VIP, c'est-à-dire des non-valides indépendants personnalisés.
2: Madame, pour le ils appellent ça le PMR. Les personnes à mobilité réduite, zot emplacement.
4: Elle est prévue déjà.
2: Mais bien sûr, elle est obligatoire de
0: mais
2: nos jours.
0: Mais partout ça, oui.
2: Elle est obligatoire par la loi.
4: Mais là, quand nous.
2: Elle est obligatoire par la loi.
4: Quand nous rentre à l'entrée là, oui. Avec nos billets là, personne n'y connaît pas. Par exemple, quand même, elle n'est pas un handicapé, moi, mais oui. C'est une personne à mobilité réduite.
2: Madame, si vous présentez, par exemple, vous voulez autiste Asperger, ça, il n'est pas physique, hein, c'est un handicap non physique, d'accord?
4: Oui.
2: Si vous n'avez un document de la MDPH qui reconnaît votre handicap, ou passe à la caisse, ou présente ça, ben là, il fait pas ça ou sur le côté pour aller au coin PMR.
4: Ben, moi,
2: j'en ai pris
4: un document.
2: Ah, ben, madame, ben, non, ben, je vous la prends un document,
0: si vous voulez pas. Une attestation?
4: Mais elle est à mobilité réduite, madame, elle est en ALD, madame, mon papier, là.
2: Madame, l'ALD, c'est pas un handicap, hein.
4: Oui, mais c'est ce que m'y explique à vous. Voilà. Mais quand même, il vient en fauteuil roulant, c'est ça, votre...
2: Non, mais madame, non, me explique à vous pourquoi. Parce que moi, par exemple, là, moi, en tant que animateur, m'y peut aussi venir en fauteuil roulant s'il m'y veut. C'est-à-dire, même si moi, Léa, pas à mobilité réduite, Mana, mais il peut venir avec mon fauteuil roulant, moi, par exemple.
4: Non, mais si Mana a mon papier, moi. Mana, mon papier, là, c'est écrit comme ça.
2: Non, pas d'ALD, madame. Personne à mobilité réduite, porteur d'handicap. C'est tout.
4: Ah, d'accord.
2: Voilà.
4: Calé.
2: Ben, madame, mais sinon, dans ce cas-là, nous fait un carré pour N, nous fait un carré pour N. Non, déjà, on voit le PMR, les réglementer. C'est même pas l'organisation qui fait ça. Hein. C'est une réglementation préfectorale, m'en envie de dire, ou même. L'organisateur, si vous voulez, il décide pas qu'il n'y a point d'emplacement pour les personnes porteurs d'handicap. C'est une obligation.
4: Oui. Non, mais pas
2: pour ça, dans le mais par contre, si vous voulez en ALD, non, madame. Par contre, ça, non. Ça ne nous peut pas prendre en charge.
4: En ALD, en mobilité réduite.
2: On ne peut pas prendre ça en charge, madame. Sinon, on nous prendrait même cette de...
4: Oui, mais connaît.
2: Mais sinon, ça, je veux dire, le mouni marche plus, son jambe, il fait mal. Il faut nous mettre à l'idée, le premier devant. Ben, elle est pas bon. Tout le monde, notre jambe fait mal à un moment donné.
4: Non, il n'est pas question d'être premier devant, mais il veut dire où, comme il vient accompagner.
2: De toute façon, il ne peut pas répondre à oui, parce que...
0: Voilà, on a donné une réponse, madame. Et ben, en tout cas, essayez de faire le nécessaire quand même de votre côté, et puis peut-être que vous pourrez avoir l'accès PMR.
2: Mais si là, le document
0: voilà,
2: si
0: du moment où vous avez le document, vous avez le temps de peut-être faire une demande.
2: C'est une obligation de toute façon pour l'organisation. Hein.
0: Et ben en tout cas, bon courage, madame, puis on espère vous voir au concert. Juste avant, hein, on a un radio guidage. Là, on a Marie avec nous. Marie, bonjour.
5: Allô, oui.
0: Oui, bonjour Marie.
5: Oui, voilà, je vous appelle pour un feu dans la pâtisserie à Châtel, près du Brioche Doré.
0: Dans la pâtisserie?
5: Oui, dans la pâtisserie.
0: La pâtisserie, comment y appelle ça?
5: Tu sais, mais pas comment la pâtisserie appelle, mais c'est juste à côté de Brière de Ré.
0: Dans la rue Jean-Châtel.
5: Oui, et bah, de toute façon, la route est bloquée, donc...
0: D'accord, les pompiers, ils sont sur place, là
5: hein? Oui, la pompier, la police et tout.
0: Ok, très bien. Donc, feu dans une pâtisserie dans la rue Jean-Châtel. Nous sommes là à côté de la brioche dorée. Les pompiers sont sur place.
5: Oui.
0: Et la circulation est complètement à l'arrêt. En fait, il y a juste une déviation à faire parce que la route est fermée. Merci.
5: Voilà.
0: Merci. À bientôt. Au revoir. On rappelle cette information pour les auditeurs de Freedom 2. Il y a un feu dans une pâtisserie. Nous sommes là dans la rue Jean-Châtel, pas très loin de la brioche dorée. Les pompiers sont sur place. La rue est complètement fermée à la circulation. 02 62 41 51 51. Max.
2: Ouais, voilà encore là. Et oui. On demande à Odoa pourquoi ça met là.
0: Bah c'est ça.
2: Ça de la mienne fait une annonce maintenant.
0: Oui.
2: On attend un coup le bruit va.
0: Lequel?
2: Ça même.
0: Celle-là. Wow.
2: 45 ans Freedom. Il faut envoyer la photo à radio@freedom.fr pour gagner son invitation. Main droite, main gauche, lesquelles vous préférez?
0: Gauche.
2: Main gauche. La gauche, hein. C'est celle-là.
0: Oui, la
2: donc
0: main
2: là, laisse ça tomber, hein.
0: Vous laisse tomber.
2: Donc la gauche.
0: La gauche.
2: Eh, nous n'a déjà des photos.
0: Wow.
2: Et là où vient tiens la première gagnante. Donnez un coup son prénom.
0: Wow. Alors, elle s'appelle Clara.
2: Voilà, Clara, votre photo a été tirée au sort sur le panneau, alors, il y a 3098.
0: Oh, ben, t'as la chance!
2: Clara, félicitations! Oh, t'es Clara, elle est rapide, tu es toi!
0: Ah oui!
2: Clara, on dirait le panneau, il est dans la cour à ce moment, hein!
0: Non, pèse sur le bouton tout de suite,
2: mais regarde, le panneau, on dirait, il est dans cette cour, regarde!
0: En fait, quand on l'a dit, prends le téléphone, elle apprend son téléphone.
2: Exactement.
0: Elle avait le panneau en face d'elle.
2: Et c'est Clara, la première à gagner son billet pour aller au concert de Freedom le vendredi 7 août au parc Expo Bac de Saint-Paul.
0: La chance.
2: Tu sais, mais franchement, regarde le panneau, on dirait dans la cour à sa maman, quoi. Ou bien dans son coin elle-même, peut-être c'est elle la maman.
0: T'es dans la chance.
2: Attends, le panneau vert, et il est bien écrit 45 oui. ans, qu'on sait pas. La parole pour faire comme Europe pour frauder, regarde l'encadrement du panneau avec le numéro du panneau. Hein.
0: Ouais, bah, elle est bon.
2: Il faut noir le numéro du panneau, hein, par contre.
0: Bon, on
2: Clara, félicitations.
0: Où l'a gagné?
2: Si vous voulez gagner votre invitation, on dit bien invitation unique pour venir avec nous le 7 août à Expo Bat Saint-Paul, vous êtes envoyé cette photo, la photo du panneau 4x3 à radio@freedom.fr et on aura peut-être à l'heure un prochain tirage au sort, qui sait.
0: Ok les gaillons.
2: Remplis à moi la boîte main là, hein, monte à nous être là. Hein.
0: Et oui, merci beaucoup en tout cas pour votre participation.
2: Ça
0: là, ils
2: ne remettent pas dans le panier du coup, hein, parce que c'est Clara qui l'a gagné. Donc Clara, t'as pas le billet, il arrive là.
0: Il arrive.
2: Des autres là, je vais mettre basket Clara, hein, parce qu'il s'arrête debout de popiler.
0: Et là, comment là. Clara, il doit faire là?
2: Là, Clara, là, il fait pas rien, Lila. À nous, il occupe de toutes.
0: Ok.
2: Clara, tu seras prévenue en temps et en heure, mais nous, on a déjà son adresse mail.
0: Tu te s'occupes de rien.
2: Tu te s'occupes de rien du tout. On se s'occupe de tout.
0: Occupe-toi seulement de ton style,
2: voilà,
0: Clara.
2: Voilà. Après, d'autres l'ont participé, hein. Ah, regarde ça. L'autre, tu vois, l'autre, attention, nous a pris quand même s'il n'y a pas le numéro de panneau, hein, mais voilà. Nous l'a mis en concurrence et c'est Clara qui l'a été tirée au sort.
0: Ouais.
2: Bravo, Clara.
0: Fallait être dans la main droite, sinon.
2: Voilà. Ouais. Et on a encore établi pour faire gagner.
0: Panneau aussi, le chemin.
2: T'as habillé pour faire gagner, oh là là, dépêche à cette marmaille.
0: Aïe. Bon, ben, vite, on
2: va pas payer rien, là. Elle a pas fait rien.
0: Elle a pas payé rien.
2: C'est sa radio préférée, direct, elle a envoyé la photo.
0: Elle a seulement envoyé une photo et elle a gagné.
2: Exactement.
0: Ben, bravo encore une fois, Clara.
2: Ils ont dit le vieil pas de chance.
0: Il dit ça, il dit rien.
2: Exactement.
0: Voilà. Merci beaucoup, Max. Et puis, si vous voulez repartir avec votre place également, eh ben, n'hésitez surtout pas à envoyer une photo du panneau. Du gros panneau, là. Ouais, quand il est écrit Freedom 45 ans, vous allez envoyer ça à radio@freedom.fr et vous allez peut-être repartir avec, vous allez avoir la chance de repartir avec votre place, votre entrée pour cette soirée exceptionnelle le 7 août. La suite, c'est Trafic, bel après-midi à l'écoute de Radio Freedom. Et puis nous, on se retrouve demain matin dans la joie et la bonne humeur. La suite, ça va être avec Charlotte. À très bientôt, à demain matin. Les bons, on nous fait comme ça, le rendez-vous est pris.

0: 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Il est déjà 15h.
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2: Bonjour à tous, merci d'être au rendez-vous et d'écouter Europe 1 Info. On est ensemble jusqu'à 15h pour de l'info, du débat et des entretiens politiques. On commence bien sûr par le grand journal de la mi-journée. À la une en ce vendredi 25 juin, annulation, report, interdiction. Au vu de l'épisode caniculaire et des risques qu'il entraîne, les autorités demandent la mise sur pause de nombreux événements, fêtes ou matchs. On fera le point. Car les conséquences de cette vague de chaleur se font sentir, les hôpitaux saturent, les services d'urgence sont débordés. Dans ce journal, le reportage Europe 1 à Lyon auprès de SOS Médecins. Après le lynchage de Louis à Narbonne par 5 jeunes, faut-il durcir les sanctions pour les mineurs criminels? C'est la question Europe 1 du jour. Vous pouvez donner votre avis et voter sur le site et l'appli Europe 1. Pour l'instant, c'est le oui qui l'emporte à la quasi-unanimité. Les Bleus jouent ce soir à Philadelphie contre la Norvège et on sera attentif au duel Erling Haaland, Dayo ou Upamecano. Avec la chaleur, soyez aussi vigilants sur la chaîne du froid. Il ne faudrait pas en plus avoir une intoxication alimentaire. Les conseils de Brigitte Millot dans un quart d'heure dans sa chronique santé. La tendance météo avec vous, Géraldine Amon. Bonjour.
3: Bonjour Clélie.
2: Et donc une nouvelle journée caniculaire.
3: Oui, même si un léger rafraîchissement des températures se fait ressentir sur la façade atlantique en Bretagne où il fera 30 à 35 degrés, 25 à 30 degrés sur les côtes de la Manche. Et bien sur le reste du pays, la chaleur reste écrasante. On attend 35 à 39 degrés en général, 41 degrés localement de l'Auvergne et de la Bourgogne au sud de l'Île-de-France et sur le Grand Est. 61 départements restent placés en vigilance rouge, 22 en niveau orange canicule. Météo complète sur Europe 1 à la fin du journal.
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2: La canicule bouscule l'agenda. Face à cette vague de chaleur qui met les hôpitaux et les secours sous très forte tension, les autorités durcissent leurs mesures. Interdiction de consommer de l'alcool sur la voie publique dans de nombreux départements. Grands événements annulés, comme par exemple le festival de musique Solidaise ou la marche des fiertés. Appel à renoncer aux activités sportives. Bonjour Arthur Delaborde.
4: Bonjour à tous.
2: L'objectif est le même, éviter de nouvelles interventions d'urgence et concentrer les moyens sur les personnes les plus fragiles.
4: Effectivement, un mot d'ordre, soulager les secours. Le ministre de l'Intérieur, Laurent Nunez, demande au préfet d'interdire la consommation d'alcool dans l'espace public et la vente à emporter. Des arrêtés ont déjà été pris dans au moins 36 départements. À Paris, l'interdiction est entrée en vigueur il y a une heure. Objectif, limiter les malaises, les violences et les noyades aggravées par la consommation d'alcool. Même logique pour les grands rassemblements. Solidays, le plus grand festival d'Île-de-France, est annulé. La marche des fiertés à Paris est reportée. L'Ironman de Nice n'aura pas lieu. Des décisions prises pour préserver des secours déjà sous très forte tension. Le Premier ministre Sébastien Lecornu appelle aussi chacun à prendre sa part, renoncer aux activités sportives, prendre de nouvelles d'un parent âgé ou d'un voisin isolé, car dans plusieurs territoires, les hôpitaux sont saturés. Toutes ces décisions répondent à un même objectif, éviter donc que la canicule n'aggrave encore la pression sur les urgences.
2: Merci Arthur Delaborde du service politique d'Europe 1. Et à la suite, donc, comme vous le disiez, de l'interdiction de consommer de l'alcool sur la voie publique et de la vente à partir de 18h. À Paris, les cavistes font grise mine. Mathieu Prieur est allé à la rencontre de l'un d'entre eux dans le 15e arrondissement de la capitale.
5: Dans sa boutique climatisée, Michel, caviste depuis 20 ans, termine l'installation de ses bouteilles de Bordeaux. Il est en colère contre la préfecture de police de Paris.
6: C'est une hérésie, c'est penser avec les pieds. Cet arrêté, il a été conçu pour empêcher les gens qui consomment de la bière, choses comme ça, des canettes, etc. C'est plus une consommation de biéristes, on va dire. Les gens qui prennent du vin, ils vont pas s'amuser à le consommer dans la rue. Donc en plus de ça, on fait des cadeaux, donc on n'est pas censé savoir si c'est pour un cadeau ou si c'est pour une consommation immédiate.
5: Michel estime que cette décision ne répond absolument pas à la situation de crise actuelle.
6: Ça concerne pas, en fin de compte, le réchauffement climatique. Ils ont qu'à s'occuper de mettre de la climatisation dans les hôpitaux et dans les crèches et dans les écoles, au lieu de nous prendre la tête avec des conneries comme ça.
5: Il s'inquiète pour son chiffre d'affaires important le vendredi et le week-end.
6: C'est pas le préfet qui va payer mon loyer. C'est un non-sens. C'est toujours les petits commerces qui sont matraqués. Nous, on fait des heures, on travaille 6 jours sur 7. Ils ont qu'à nous payer nos frais de fonctionnement et les fournisseurs.
5: Le caviste compte rester ouvert ce soir, mais il respectera l'arrêté et ne vendra que des produits sans alcool.
2: 4 sur Europe 1, vous écoutez le journal de Clélie Mathias et la canicule met à rude épreuve notre système de santé. On le disait, beaucoup de services d'urgence sont saturés. C'est le cas par exemple à l'hôpital Georges Pompidou de Paris où la situation est jugée extrêmement grave par son responsable Philippe Juvin. Situation tendue aussi pour les SAMU et les réseaux SOS Médecins. À Lyon par exemple, où le nombre d'appels au standard SOS Médecins a beaucoup augmenté. Reportage de notre correspondant sur place, Jean-Luc Boujon.
7: Allô ?
2: Oui, bonjour, c'est SOS Médecin. Qu'est-ce qui vous arrive ? Je vous écoute.
8: Des appels comme celui-là, le standard de SOS Médecin reçoit des centaines chaque jour. Et encore plus depuis le début de la semaine, où l'effet canicule se fait vraiment sentir, explique le docteur Pierre-Henri Juan, responsable de la structure lyonnaise.
9: Il y a effectivement beaucoup plus d'appels. On est à plus 25, plus 30% d'appels liés à la chaleur. On a peu de problèmes de chaleur liés aux enfants, mais beaucoup, beaucoup liés aux personnes âgées de 75 ans et plus, et de 80, voire 90 ans et plus. Au bout de 6, 7, 8 jours de canicule, ils puisent dans leurs réserves. Et après, 8, 9, 10, 11, 12, ils n'ont plus de réserves et ils subissent de la plus forte des manières les températures élevées.
8: Depuis le début de la semaine, 6 appels sur 10 sont liés à la canicule, comme ici avec Yousra, régulatrice.
10: Il disait qu'il avait la tête qui tournait et il s'est mis à transpirer à grosses gouttes.
2: D'accord, ok. Il a bu depuis ce matin ?
10: Oui, oui, il s'hydrate, on le fait boire régulièrement.
8: Vous pensez que ça peut être quoi ça ?
2: Il se peut que ce soit une déshydratation, notamment due à la chaleur.
8: Et des cas comme ça en ce moment, il y en a pas mal.
2: Oui, on en a énormément.
8: Les cas graves sont aussi un peu plus nombreux. Alors pour l'instant, cela ne se fait pas encore sentir dans les services d'urgence des hôpitaux de Lyon, qui n'enregistraient hier que 8% d'activité en plus. Mais cela ne manquera certainement pas d'arriver dans les jours à venir. Lyon, Jean-Luc Bougeon, Europe 1.
2: À l'hôpital à présent, bonjour Yasmine Akatou.
11: Bonjour Clélie, bonjour à tous.
2: Un afflux de patients.
11: Oui, les passages aux urgences et les appels au SAMU ont augmenté de 20 à 40% dans certaines régions ces derniers jours. De plus en plus de cas graves arrivent aussi dans les hôpitaux, principalement des personnes âgées, mais pas que. Les personnes qui ont entre 40 et 50 ans ne sont pas épargnées. Conséquence, on observe notamment à Paris une augmentation des admissions dans certains services de réanimation, comme à l'hôpital Lariboisière à Paris. Bruno Mégarban est chef du service de médecine intensive.
12: Il y a environ une augmentation, on va dire, de l'ordre de 30% de l'activité en réanimation pour essentiellement des patients qui présentent soit des déshydratations, des malaises, des coups de chaleur graves avec des températures qui montent au-delà de 40 degrés, qui sont responsables de défaillances d'organes rénales et cardio-circulatoires.
11: Le ministère de la Santé constate aussi une hausse des décès à Paris, probablement liée à la chaleur. Le gouvernement se dit également inquiet de la survenue de décès à domicile de personnes isolées, cette fois-ci sur l'ensemble du territoire. Il faudra plusieurs semaines pour estimer cette surmortalité imputable à la canicule.
2: Merci beaucoup Yasmine Akatou, spécialiste des questions de santé à Europe 1. On a aussi une pensée pour les 850 000 collégiens qui passaient l'épreuve de français du brevet ce matin. On retrouve Maximilien Carlier, correspondant Europe 1 dans le Nord. Bonjour Maximilien Carlier.
13: Bonjour Clélie, bonjour à tous.
2: Alors comment ça s'est passé ? Vous êtes devant un collège de Lille, vous avez pu échanger avec des élèves.
13: Effectivement, et à la sortie de ce collège, centre d'examen, on voit des élèves un peu rouges, soulagés à l'idée d'avoir terminé cette première épreuve du brevet. Certains ont des gouttes de sueur sur leur front. C'est le cas d'Alix et Victoire.
14: C'était un peu dur, il faisait vraiment chaud. Moi j'avais je dégoulinais. En fait du coup, mais il y a eu quand même une petite pause de 10 minutes, mais j'avoue que on a du mal un peu à se concentrer. C'est vraiment pas propice pour travailler. Mais bon, ils ont quand même mis des bouteilles d'eau à disposition, donc ça allait, mais c'était pas les meilleures conditions. C'était très étouffant. Très lourd, il faisait très lourd.
15: La deuxième épreuve, il a fait chaud quand même. La première ça allait, c'était encore tout le monde était frais, pas de souci. La deuxième elle a commencé à faire un peu chaud, c'est transpirant.
13: Alors les élèves ont planché sur un texte de Blaise Sandrard. Il y avait au programme grammaire, compréhension et interprétation et enfin dictée avec bien sûr des pauses de 15 minutes pour respirer un peu. Et là devant ce collège, il n'y a plus d'élèves. Tous se sont empressés de rentrer chez eux après l'épreuve pour se rafraîchir avant et bien de réviser pour les prochaines épreuves lundi.
2: Merci beaucoup Maximilien Carlier, on pense fort à ses élèves. Hier au jour le plus chaud de l'épisode, environ 3500 établissements scolaires, essentiellement des écoles primaires d'ailleurs, étaient fermés. 10 000 avaient aménagé leurs horaires. On a appris aussi ce matin qu'EDF, la Banque des Territoires, la Banque Postale et le gouvernement avaient annoncé que plus de 130 millions d'euros seraient débloqués pour financer en urgence des systèmes de rafraîchissement et des travaux dans les écoles particulièrement touchées par cette canicule.
1: Il est 13h09 sur Europe 1, la suite du journal de Clélie Mathias avec un témoignage bouleversant.
2: Celui de la tante et marraine de Louis, cet adolescent de 17 ans décédé mardi après avoir été victime d'un guet-apens et battu à mort il y a une semaine sur un chantier de Narbonne. 5 suspects âgés de 17 à 19 ans ont été mis en examen et placés en détention provisoire. Louis était un gamin rieur qui jouait de la guitare, aimait sortir avec ses copains et était très attaché à sa famille. Voilà comment Marie-Julie le décrit. Elle a vu toutes les vidéos du lynchage. Témoignage recueilli par Charles Bouchain pour Europe 1.
7: c'est l'enfer sur terre. J'ai même plus les mots pour dire ce qui lui est arrivé, ce qu'ils lui ont fait. Enfin, c'est incompréhensible ce qu'on est en train de vivre. C'est un massacre. Et la mise en scène qu'ils ont faite également, venir rire sur ce petit corps mort, faire des signes, rigoler, on aurait dit qu'ils célébraient une victoire d'un match de foot. Je pense que si vous voyez ça sur une personne lambda, déjà, si vous êtes un peu humain, vous ne dormez plus, mais quand c'est la chair de votre chair ou la chair de votre sœur ou de votre famille, vous fermez plus jamais l'œil. Ma sœur reste forte et digne, le papa de Louis aussi. On est une famille unie, on va se battre et on veut pas que Louis soit juste un simple nom d'un fait divers. C'est pas un fait divers. C'est un lynchage et une mise à mort. Qu'on arrête dans ce pays de massacrer nos enfants, qu'on ne laisse pas faire et que justice soit faite. C'est-à-dire que le massacre qu'ils ont fait vivre au fils de ma sœur, à notre neveu, au petit-fils, à l'ami, il faut qu'il paye le prix fort.
2: Marie-Julie au micro de Charles Bouchain pour Europe 1, donc la marraine et tante de Louis. Et à 13h10 sur Europe 1, on parle sport puisque c'est la Coupe du Monde de football. L'équipe de France affronte la Norvège ce soir à Boston, coup d'envoi à 21h en espérant cette fois que les orages ne viendront pas perturber la rencontre. Les Bleus en tête du groupe espèrent battre ou faire match nul face à la Norvège. On s'attend à un duel fratricide entre la star de la Norvège, l'attaquant Erling Haaland, surnommé le Cyborg, et le défenseur Dayo Upamecano, un véritable rock en équipe de France. Cyril de la Morinerie.
16: Oui, avec Messi, Ronaldo et Mbappé, c'est l'autre méga star de ce mondial. Erling Haaland, 25 ans, a déjà inscrit 4 buts dans cette Coupe du Monde, autant que le capitaine de l'équipe de France. Le géant norvégien d'un mètre 95 est à droit des deux pieds, dangereux de la tête et clinique face au but, prévient le consultant d'Europe 1, Alain Giresse.
17: C'est un garçon qui a une capacité de tenir le ballon, il est à l'aise devant le but dans toute situation, il a toujours le geste qu'il faut pour conclure.
16: Et pour contrer ce buteur hors norme, les Bleus pourront compter sur Dayo Upamecano, le défenseur français du Bayern Munich a déjà affronté Erling Haaland en Ligue des Champions. Mais face à un tel phénomène, Dayo Upamecano devra être très vigilant, explique l'ancien défenseur international et consultant de Canal+, Alain Roche.
18: C'est des garçons qui sont toujours à l'affût dans la phase de réparation, vous n'allez pas les voir pendant quelques temps, ils vont réapparaître. Donc ça va demander ou pas mécano, un grand niveau de concentration. Parce que physiquement, il est au niveau. Il peut avoir toute cette puissance pour récupérer Haaland, qui est un joueur qui va très très vite, malgré son gabarit.
16: Fort de ses 40 sélections avec les Bleus, Dayo Upamecano a l'expérience et le caractère pour barrer la route à Erling Haaland.
2: Un match à suivre donc à 21h ce soir. La bourse avec Didier Hamot, bonjour.
19: Bonjour, la
2: bourse de Paris qui termine la semaine en baisse.
19: Oui, ça baisse, 0,6% en moyenne. Petite baisse, 8375 points sur le CAC 40. C'est le secteur de technologie au sens large hein, qui subit des prises de bénéfices dans le sillage de la baisse de Wall Street hier soir et surtout dans le sillage de la baisse du titre Apple. Apple a perdu 6% à Wall Street hier, $275. Apple va relever le prix de ses produits avec en particulier la flambée des tarifs des mémoires, les puces qui s'envolent littéralement et évidemment ça fait chuter tout le secteur technologique aujourd'hui. On a STMicro qui perd 4%, on a dans le secteur informatique Sopra ou Wavestone en baisse de 2 à 4%. On a aussi des baisses un peu partout, à Francfort moins 1,2%, à Milan moins 1,3%, à Bruxelles moins 0,3%, le CAC 40 moins 0,6%, 8375 points.
2: Merci Didier, la bourse sur Europe 1, c'est avec boursier.com. Et la météo, Géraldine, avec ce temps lourd, chaud et orageux.
20: Exactement, donc. Puisqu'en fin d'après-midi, des orages isolés vont éclater de l'est de la Bretagne, au Cotentin, de l'Auvergne, au Limousin et au centre, et sur le quart nord-est, de l'est de la région parisienne et de la Champagne-Ardenne à la Lorraine. Ces départs orageux seront localisés, mais pourront s'accompagner de fortes rafales de vent et surtout de grêle. Alors qu'ailleurs, de nuages circuleront sur la moitié nord du pays, et au sud, le ciel restera souvent dégagé. Pour les températures, cet après-midi, midi, il fera 25 degrés à Cherbourg, 26 degrés à Brest, 28 à Quimper, 29 à Boulogne-sur-Mer, 31 degrés à La Rochelle, 32 degrés à Rennes, 34 à Rouen, 35 degrés à Marseille, il fait encore très chaud à Bordeaux, 37 degrés à Poitiers, 38 à Angoulême, 39 à Strasbourg et Paris, jusqu'à 40 degrés cet après-midi à Lyon. Alors, la nuit prochaine sera encore très chaude. Sur la majeure partie du pays, il faudra aller près de la Manche pour bien dormir, où on attend 15 à 18 degrés. Demain, les orages vont évoluer à l'ouest. Encore de fortes chaleurs sont prévues à l'est et dimanche. Les orages seront plus généralisés et les températures, vous l'attendiez, seront en baisse partout. Elles varieront entre 28 et 32 degrés du nord au sud-ouest, 21 à 26 degrés sur les régions bordant la Manche et le littoral atlantique. Elles seront tout de même encore un peu plus élevées sur l'est du pays. Il fera 32 à 36 degrés du Grand Est à l'intérieur du Languedoc et de la région PACA.
2: Merci beaucoup Géraldine. Ça baisse bien hein, quand même.
3: Ça baisse bien, oui. Je suis aussi contente d'annoncer des baisses de température.
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0: à tous, il est 15h17 à La Réunion. C'est Trafic qui commence et c'est Charlotte pour vous accompagner jusqu'à 19h ce soir. On peut parler football. La France ce soir va donc terminer sa dernière journée de match hein, par rapport à ces 16e là. Et ben justement, on peut en parler. Quels sont vos pronostics pour ce soir? Justement, est-ce que vous voyez la France gagner cette Coupe du Monde? Est-ce qu'elle ira jusqu'à la demi-finale? Est-ce qu'elle ira en finale? On pourra en parler. On pourra également parler de ceux qui vont passer le week-end à faire la fête. Bah oui, entre le foot, entre le grand boucan ou bien encore à un week-end festif. Qu'allez-vous faire aujourd'hui? On pourra en parler de cette histoire d'affiche, hein, le panneau Freedom. Est-ce que vous l'avez croisé, ce beau panneau des 45 ans du concert de Freedom? Les 45 ans de Freedom, est-ce que vous l'avez vu? Eh bien, on pourra en parler aussi dans un petit instant. Pour ceux qui sont du côté de la métropole, est-ce que vous avez encore chaud, hein? Dites-nous, 02 62 99 12 00 pour la libre antenne, le 02 62 41 51 51 pour les informations importantes comme pour les radioguidages. Et d'ailleurs, nous avons cette information puisqu'on nous signale une barre de fer du côté de la fin de la route du littoral, de la route des Tamarins. On est avant le radar de Saint-Paul sur la voie de bus, la voie lente. C'est dans le sens Saint-Paul vers Saint-Denis. La DRR a été prévenue, mais si vous la percevez encore, vous nous appelez 02 62 41 51 51. On est parti, on y va tout de suite avec vos appels. Freedom, allô?
1: Allô, oui, bonjour.
0: Bonjour.
1: C'est pour vous faire un coup de gueule pour les pâtes de Saint-Paul, s'il vous plaît.
0: Les pâtes de Saint-Paul, alors dites-nous.
1: Eh ben, c'est que aujourd'hui, j'ai eu rien à manger.
0: Oh! Comment ça se fait que vous avez rien eu à manger, madame?
1: Non, arrivé pour moi, ben, il restait que de la semoule et un morceau de poulet. C'est tout ce que j'avais. Pas de légumes, pas un couscous, pas rien du tout.
0: Ah, d'accord. Donc, il n'y avait pas suffisamment en quantité pour que vous, vous ayez, comme tout le monde, le repas complet du couscous.
1: Ben non, j'ai rien eu. C'est tout. Et comme légumes, j'avais une rondelle de goujettes. C'est tout ce que j'avais.
0: D'accord. Et vous avez réclamé avec les pads, madame?
1: Ben, avec les pads, on voit personne avec les pads. J'ai dit au serveur.
0: Oui.
1: Il me dit, ben, il n'y a que ça.
0: Ah.
1: Alors, je me suis contentée en arrivant dans ma chambre. J'ai mangé deux madeleines pour tenir debout quand même, parce que je suis diabétique.
0: Oui.
1: Et alors, comme repas jusqu'à ce soir, j'ai deux madeleines dans mon corps et un verre d'eau. C'est tout ce que j'ai.
0: Donc, vous n'avez pas eu suffisamment en quantité pour pouvoir tenir, en fait, par rapport à vos repas habituels?
1: Ben non, c'était de la semoule, elle était sec avec un morceau de poulet et une rondelle de gauchette. C'est tout ce que j'avais.
0: Oh là là.
1: Mais ça se passe souvent ici, il n'y a aucune discipline, je ne sais pas.
0: C'est vrai?
1: Il n'y a aucune discipline ici. Les gens, ils font un petit peu ce qu'ils veulent. On va voir la CAD, soi-disant aller là pour ça, pour nous aider. Elle dit, ben... Moi, je dis toujours, le riz est pas cuit, c'est raide, je mange pas. En 15 jours, j'ai maigri 5 kilos en ne mangeant pas. Et parce que, arriver chez moi, si je mange pas...
0: Alors, madame, juste un petit instant, excusez-moi, je vais sur la route pour un radioguidage et je reviens vers vous. Hein, ne raccrochez pas.
1: D'accord.
0: Direction Cambé pour le signalement d'un piéton avec Anaïs. Bonjour.
2: Oui, bonjour. J'ai appelé parce qu'en fait, en sortant de Cambé, il y a une personne un peu alcoolisée avec un short vert et un sweat à capuche noir en train de marcher en direction de l'autre, de la 4 voies de Savannah.
0: Alors, short vert, sweat à capuche noir, et il est où? Dans quelle direction?
2: En direction de Savannah, sur l'autoroute.
0: De Savannah sur l'autoroute. Oui. En sortant Cambé en direction de Savannah. D'accord. Donc, vous nous avez dit avoir constaté que cette personne était en état d'ébriété, hein?
2: Oui, voilà. Il m'a titubé un petit peu et il avait une bouteille dans la main.
0: D'accord. Et il est sur la bande d'arrêt d'urgence? Il est sur la voie? Il est.
2: Non, il est sur le côté. Il marche sur le côté. Il sortait de Cambé.
0: Sur le bas-côté.
2: Pour aller sur l'autoroute.
0: Oui. D'accord, il est sur le bas-côté, mais il faudra donc pouvoir faire le nécessaire avec les forces de l'ordre pour venir récupérer ce piéton-là que vous voyez avec une bouteille et en plus qui est en état d'ébriété.
2: Oui.
0: Est-ce que...
2: vous mobilise de faire attention pour pas le choper, quoi.
0: D'accord, est-ce que vous avez pu joindre les pompiers?
2: Non.
0: Pas encore.
2: Non, c'est ce que j'aurais dû.
0: Oui, pas encore. D'accord. Eh ben, on vous laisse joindre les pompiers pour donner l'information également. Et nous, on le dit aux automobilistes qui sont à l'écoute de notre radio.
2: Allez, super. Merci beaucoup.
0: Merci Anaïs. Bonne route à vous. Merci.
2: Allez, au revoir.
0: Au revoir.
2: Merci.
0: Information pour les auditeurs de Freedom 2, il est 15h22, on nous signale du côté de la 4 voies de Cambé, donc on nous signale la présence d'un piéton qui semblerait alcoolisé, qui est en état d'ébriété. Il porte un short vert, un sweat à capuche noire, il est en direction de Savannah, en sortant donc de Savannah, et il est sur le bas-côté. L'auditrice qui nous a donné l'information nous disait, il a une bouteille à la main et il est vraiment dans un état d'ébriété constaté, donc avancé. Si jamais vous l'apercevez, vous nous appelez au 02 62 41 51 51. Alors nous étions avec madame qui est donc à l'EHPAD de Saint-Paul et qui nous dit en fait avoir souvent, constaté souvent qu'il y a un manquement au niveau de cette EHPAD hein, sur divers...
1: De cuisson aussi surtout. Le riz est toujours raide et c'est presque croquant.
0: D'accord, et ça concerne que la nourriture?
1: Pour l'instant, oui, mais il y a une pas de discipline aussi dans cette épargne-là. Il n'y a pas de discipline, il n'y a rien du tout.
0: Alors, je suis encore navrée, je vais devoir vous couper encore un petit instant. On est en direct, on sera en direct là. Ne raccrochez pas encore, madame, on n'a pas fini avec
1: D'accord.
0: vous. Voilà, donc nous allons partir tout de suite avec un direct avec Olivia Raïri. Olivia, vous m'entendez?
3: Oui, alors moi je vous entends très bien. De votre côté, c'est bon aussi?
0: On est parfait.
3: On est parfait. Alors là, ça y est, ben, en fait, il y a eu la levée de drapeau. C'était émouvant. Et donc, tout le monde a fait son petit discours. Et là, maintenant, il y a une petite ambiance. C'est marrant parce que on danse. Et là, je suis avec l'élu de la ville de Saint-Denis qui a fait un petit discours. Mais je voudrais surtout qu'elle nous raconte en fait un petit peu par rapport à l'histoire de Madagascar. Parce que tout à l'heure, elle disait que il y a beaucoup de personnes qui pour avoir l'indépendance qui étaient décédées. Donc, est-ce que vous pouvez nous raconter un petit peu cette histoire?
4: Oui, alors Madagascar, l'obtention de l'indépendance de Madagascar n'a pas été facile. Il y a eu donc bien sûr le mouvement MDRM, d'accord? Et il y a certaines personnes, il y avait des médecins. Donc, mon oncle faisait partie, il faisait partie. Eh bien, il y avait des médecins, en fait, c'était les intellectuels de l'époque qui se sont rassemblés pour essayer d'avoir cette liberté si chèrement acquise.
3: D'accord. Qu'est-ce que c'est le mouvement MDR, vous avez dit?
4: C'est le mouvement, en fait, de Madagascar pour avoir l'indépendance de Madagascar.
3: Et est-ce que maintenant, Madagascar, avec tout ce qui s'est passé, est-ce qu'on est vraiment devenu indépendant et libre?
4: Alors, nous sommes toujours, bien sûr, hein, comme toute nation, on est toujours dépendant parce que nous importons beaucoup, parce que nous n'arrivons pas à avoir une autosuffisance alimentaire, ça c'est sûr. Et puis après, aujourd'hui encore, hein, je l'ai dit, hein, on s'enlise dans la pauvreté. Pourquoi? Parce que en fait, les recettes fiscales ne sont pas suffisantes pour construire des logements, pour construire des hôpitaux à Madagascar. Et on est dans une pauvreté structurelle parce que aujourd'hui,
3: ce n'est pas que à cause de la population qu'on est. C'est pas que à cause de la population
4: non,
3: que
4: pas ça, la population, oui, non, on est c'est... dans une pauvreté structurelle. Ça veut dire que la pauvreté, elle est due au manque d'infrastructures à Madagascar, au manque de débouchés aussi à Madagascar. Il faut le dire. C'est pas à cause de la population, au contraire, c'est la population qui souffre de la pauvreté. Et c'est pas à cause d'elle qu'il y a la pauvreté. Voilà.
3: Parfait. Ben, merci beaucoup. Alors là, on est donc à La Réunion.
4: Oui.
3: Il y a combien de malgaches à peu près à La Réunion?
4: On est à peu près 2000, 3000 à peu près de malgaches à La Réunion. Voilà.
3: Une grosse diaspora?
4: Oui, une grosse diaspora. Et puis là, maintenant, on voit que pour arriver à faire quelque chose, par exemple la fête d'hier, eh bien, il faut se rassembler, il faut quand même une unité. Et donc, il y a Gassem Tamat et puis après, l'association Nomar avec le président Bourg. là, et ben on est vraiment actifs, hein, comme je l'ai dit, depuis le cyclone Guézani, on s'est dit, maintenant il faut qu'on soit unis pour parvenir à faire quelque chose, parce que si chacun, voilà, on aime bien aussi critiquer sans avancer, ça c'est le propre du malgache, mais là maintenant on essaie d'être, d'avoir des critiques constructives, parce que c'est très important. Parce que là, on est arrivé à s'unir. Et donc, on a envoyé beaucoup, beaucoup de vêtements, de médicaments et tout ça. De l'argent même. Et avec les, il faut pas oublier aussi les communautés, donc, de la loi 1905, culturelles. Là aussi, d'accord. Donc, et là, j'espère que ça va se perpétuer et qu'on va pas retomber encore dans les petites critiques qui sont pas vraiment constructives, parce qu'un Madagascar a besoin de l'aide de tout le monde, de l'unité de tout le monde.
3: Alors, juste un dernier mot, oui, en malgache. Bonne fête de l'indépendance. Merci beaucoup, merci. Alors, je voulais juste aussi, je vais juste interviewer vite fait, parce que vous avez parlé d'Anne Mousse, hein, vous représentez Erika Baredj, mais c'est vrai que peut-être que tout le monde ne connaît ou ne connaît pas trop l'histoire d'Anne Mousse.
5: Bah oui, malheureusement, je pense que c'est vraiment l'une des femmes les plus emblématiques. Pourquoi ? Parce que c'est la première, donc malgache, et donc première femme réunionnaise connue. Anne Mousse, qui est enterrée d'ailleurs au cimetière de l'Est. Donc, m'y pense qu'il fait partie de notre héritage, il est en nous. Qu'importe où ça nous l'est à une partie de chaque culture qui n'est née ici. Donc, nous l'est censé connaître et faire revivre ces personnes à travers ces fêtes, comme aujourd'hui la fête de l'indépendance. Oui.
3: Et d'ailleurs, il y a une statue d'Anne Mousse qui est du côté de Sainte-Marie, je crois.
5: Oui, en effet, il y en a une, mais comme vous voyez, je pense qu'il n'est jamais sans cesse fini de pouvoir rappeler le passé pour pouvoir comprendre où on est aujourd'hui et l'importance de Madagascar, de la Réunion et de tout ce qui compose la Réunion, surtout pour faire revivre comme on le fait à Saint-Denis.
3: Merci, merci, merci beaucoup. Et ben là, je ne sais pas si vous entendez l'ambiance.
4: On en entend, fait, oui.
3: Donc là, il y a tout le monde qui est en train de vous prendre une photo, dire Madagascar, tout le monde est là et tout, super. Donc mélange moitié créole, moitié malgache. Je vais essayer de... Monsieur, est-ce que je peux vous interviewer ? Qu'est-ce que pour vous, là, ce qui s'est passé aujourd'hui, l'indépendance à La Réunion ?
6: Oui, ça c'est l'indépendance des malgaches. Donc c'est 66 ans. Donc nous ici, c'est des diaspora malgache avec l'association. Donc moi, je suis les demandeurs de là, les manifestes là. Donc nous remercions la mairie pour le aujourd'hui. Donc nous fêtons avec nous parce que l'indépendance des Malgaches, donc c'est important pour nous, important pour toutes les Malgaches dans le monde.
3: Et vous êtes d'où vous, de Madagascar à la base?
6: Nous, comme moi là, de Majenga. C'est moi le président de l'association de Majenga en Omar, ici à La Réunion. Donc nous de Majenga, nous Malgaches vivons ensemble. Donc l'association Majenga met beaucoup de gens de Madagascar dans l'association en Omar.
3: Donc Majenga, c'est dans le nord de Madagascar.
6: Majenga, c'est dans le nord de Madagascar, c'est vrai, oui. Donc nous, dans le nord de Madagascar, Majenga, un peu grand à côté Majenga, à côté Madagascar. Merci.
3: Merci, merci beaucoup. Est-ce que je peux... Petite question par rapport à ce qui s'est passé, donc la levée de drapeau.
7: Oui.
3: Vous êtes de quel coin, vous, de Madagascar?
7: Mon nom, c'est La Sainte. Je suis artiste malgache. J'habite ici maintenant. Ça fait un moment. Je viens de Majenga aussi.
3: De Majenga aussi. Alors, je vois que vous avez une jolie tenue. Comment on peut expliquer la tenue? Parce que les gens ne vous voient pas à la radio.
7: D'accord, c'est la tenue traditionnelle de ma région. En fait, c'est comme ça que les Sakalaves s'habillent en Salouvne et Lambawan. Mais le Salouvne, ça se met ici un peu plus aussi. Vous regardez.
3: Non, le Salouvne, c'est en fait, c'est une sorte de robe qu'on met sur le vêtement.
7: Mais qui se met... C'est un pareo, mais c'est cousu. Oui, on se met dedans. C'est ça. Oui, à la différence des autres régions, par exemple les Comoriens, pour nous les Sakalaves, on se met en bas du sein. On cache pas les...
3: Ah, je ne savais pas qu'il y avait une signification.
7: Oui, c'est ça.
3: D'accord, c'est une différence alors.
7: Oui, c'est une différence. Et nos cheveux, il faut que ça trace de devant, au milieu comme ça. C'est comme ça.
3: Et donc là, en fait, elle est une raie au milieu. Et ensuite, elle a des tresses. Très jolie d'ailleurs.
7: Merci.
3: Merci beaucoup.
7: Merci à la Freedom.
3: Vous allez là un petit peu. Je me balade juste un petit peu et après je vous rends l'antenne, Charlotte.
0: Oui.
3: Est-ce que je peux vous... Ou bien vous, hein, je ne sais pas, ou bien vous. Alors, vous êtes d'où de Madagascar?
8: Je suis de Majenga.
3: Tout le monde est de Majenga ici en fait.
8: En fait, je suis d'origine de Vangaindran sud-est. D'accord. Je trouve Vangaindran, mais moi je suis née à Majenga, j'ai grandi à Majenga. Mais mes parents, ce sont des gens qui viennent de Vangaindran sud-est.
3: Sud-est, ok. Alors vous avez un petit chapeau. Qu'est-ce que c'est ce petit chapeau?
8: Ça c'est le chapeau d'origine de sud-est. C'est la personne qui vient de sud-est qui en a le chapeau là. Mais maintenant tout le monde peut mettre, hein. Tout le monde peut mettre.
3: Et après, on ne sait plus alors.
8: Mais c'est ça, on ne sait plus, mais nous, on connaît. C'est par rapport à notre dialecte. Hein, parce que chaque région, ce n'est pas le même dialecte. Comme moi, si moi je dis bonjour, je dis salam, chez nous, on dit akorabe.
3: Ok, merci beaucoup. Et bonne fête. Hein.
8: Merci à vous aussi.
3: Je crois que j'ai fait un peu le tour parce que tout le monde a à peu près les mêmes, les mêmes vêtements. Et apparemment, donc ils viennent un peu tous du même endroit. Donc moi, je suis la seule qui vient de Tana. Je suis perdue ici. Mais sinon, donc là, même si là, quand on entend la musique, c'est vrai que c'est plus de la musique qui est plus voilà du sud, enfin non, du nord.
0: Oui.
3: C'est pas les mêmes musiques du côté de Tana. Mais ça met une petite ambiance qui est sympa. Et tout à l'heure, donc il y avait la levée de drapeau.
0: De drapeau, oui.
3: Et il y avait aussi, donc en même temps, ils ont chanté donc l'hymne national malgache. Et donc voilà, donc là, il y a un grand, une grande pancarte diaspora malagasy 974. Et en fait, là, ouais, il y avait peut-être une cinquantaine de personnes, je pense. Hein. Donc voilà, c'était donc la fête de l'indépendance sur Saint-Denis.
0: Oui, le 66e anniversaire de l'indépendance de Madagascar.
3: Exactement. Et donc c'était hier en fait. Atana, ça s'est passé hier. Mmh. Alors c'était un petit peu discret, je crois. Mais après, il y aura plein d'autres manifestations du côté de la possession ce soir, du côté de Saint-Pierre. Mais bon, quand on regarde tous les sites Facebook, on retrouve. Et si j'ai retenu, je crois qu'au Bocage dimanche, il y aura aussi toute la journée, mais au Bocage.
0: D'accord. Et là, c'est jusqu'à quelle heure là? Si jamais on est à l'écoute et on a envie de venir voir un petit peu sur place.
3: Oh ben là, je pense que ça va pas durer longtemps. Là, ils font encore 2-3 photos. Ils dansent un petit peu la musique locale et puis après, je pense qu'ils vont repartir. Mais d'accord. Là,
0: pour les autres lieux dans ce week-end, on peut retrouver toutes les infos. On va essayer de voir aussi hein, si sur freedom.fr on peut avoir un article pour réunir aussi hein, tout ce beau monde là et voilà quoi, faire la fête.
3: Oui, j'ai fait des photos, donc je pense qu'on les verra tout à l'heure sur le site.
0: Ah, génial. En tout cas, voilà, on va attendre ces photos. Et puis surtout, bonne fête de l'indépendance hein, à tous les Malgaches qui sont à l'écoute.
3: Bah oui, mais j'arrive toujours pas à dire la phrase. Mais par contre, moi, je vous dis juste Veloum. Donc au revoir.
0: Eh bien, très bien, Veloum. Moi non plus, je ne pourrais pas la dire.
3: À plus tard, Charlotte. Merci.
0: À plus tard, merci. En tout cas, voilà. Donc, Olivier Rairi, qui était en direct pour nous faire vivre ce moment. Il y a eu la levée de drapeau pour l'indépendance de Madagascar, le 66e anniversaire que l'on a fêté. Nous étions avec notre auditrice, madame, qui nous dit vraiment avoir de grosses difficultés dans son EHPAD à Saint-Paul, avec notamment un manque au niveau alimentaire, au niveau de la cuisson, au niveau des quantités, au niveau de la discipline, la cadre. Est prévenue, mais que se passe-t-il en tout cas à l'EHPAD de Saint-Paul, madame?
9: Oui.
0: Oui, alors vous nous dites que vous donnez les informations à la cadre, mais que rien ne se fait, rien ne bouge.
9: Et même quand on donne les informations, je sais pas, elle fait rien. Mais si elle remonte au plus haut, ben c'est qu'elle redescend pas, quoi.
0: Donc en fait pour vous rien n'est il y a pas de changement en fait même si vous donnez les faits.
9: Ce que j'aimerais bien c'est quitter l'EHPAD soit les yeux fermés ou les yeux ouverts, j'aimerais bien quitter.
0: Oh là là, oui, ah ben
9: c'est dramatique ici.
0: Ah oui, bah on entend
9: dans les autres EHPAD comment c'est, mais ici c'est dramatique.
0: Oui. On entend là que, en tout cas, hein, vous voyez, enfin, vous le sentez vraiment démuni.
9: Je suis énervée aujourd'hui. Et heureusement que j'avais 3 madeleines pour manger et dans ma chambre. Mais il suffit un moment et le manger était vraiment pas bien du tout. Mais j'avais pas de rien pour manger dans ma chambre. Ben, en un rien de temps, j'ai perdu 5 kilos. Et ça, je déplore à l'EHPAD parce que ça, c'est pas normal.
0: C'est pas normal, non.
9: Parce que, et quand ils reçoivent leur chèque, il n'y a pas un zéro qui manque. Alors, c'est pas considéré, nous, comme, quand même, comme des êtres humains, mais pas comme des bêtes.
0: Et il n'y a pas des représentants dans votre EHPAD? Il n'y a pas des personnes qui peuvent parler à la direction pour faire bouger les choses, pour faire valoir vos droits en tant que...
9: Il y a des CVS, il y a des petites réunions. Moi, je m'incruste parce que je suis jamais invitée parce que je dis la vérité.
0: Ah oui, mais...
9: Alors, je m'incruste. Mais on dit, une fois, on a vu la directrice. Elle a dit, surtout, ne téléphonez pas Frisam, parce qu'elle sait très bien que c'est moi qui téléphone, parce qu'elle m'a regardée.
0: Ah ben oui, mais si vous dénoncez pas, comment on fait? Vous allez mourir dans cette EHPAD, madame? C'est grave!
9: J'en sais rien. Parce qu'il m'a dit, pour ma faute, l'EHPAD risque d'être fermé.
0: Alors, et vous n'avez pas non plus de la famille qui peut venir demander des explications, là?
9: Non, moi, j'ai plus de famille.
0: Plus de famille, d'accord.
9: J'ai un cousin germain, l'année dernière, pas Frisam, d'ailleurs.
0: D'accord, d'accord.
9: Alors, lui, il essaye de me sortir un petit peu des quatre murs. Il m'invite parfois chez lui, alors j'y vais.
0: Oui, mais c'est pas une vie, ça, madame.
9: Ben non, c'est pas une vie. Moi, je souhaite personne de venir dans cette EHPAD-là. Peut-être les autres sont mieux qu'ici, je ne sais pas. Hein.
0: Oui. Eh ben, si jamais cette EHPAD est à l'écoute, et bien, ils auront leur droit de réponse, bien sûr. On va essayer de voir s'il y a des conseils.
9: Oui, j'aimerais bien qu'ils répondent tout de suite. Comme ça, je les réponds aussi, moi, mon tour.
0: Ben oui, on va leur demander là s'ils ont des éléments de réponse là pour nous donner, puisque vous nous expliquez, vous avez perdu du poids, notamment suite à la mauvaise alimentation. Mauvaise quantité, mauvaise cuisson, la discipline, eh ben, elle est à revoir. La cadre ne prend pas en considération tous les faits, les propos que vous leur remontez. Donc il y a une grosse problématique. Si d'autres personnes est dans votre cas, qui nous appelle 02 62 99 12 00. En tout cas, merci madame pour votre témoignage et vous nous tenez au courant pour la suite, d'accord?
9: D'accord.
0: Voilà, bon courage à vous.
9: Merci.
0: Restez à l'écoute de la radio. Restez à l'écoute de la radio, merci.
9: Je reste, oui, merci.
0: Donc si vous souhaitez réagir, 02 62 99 12 00.
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0: vos appels, vos pronostics pour l'équipe de France ce soir contre la Norvège. Vos 02, vos appels au 02 62 99 12 00. On compte sur vous là pour nous donner un petit peu vos avis. Est-ce que vous voyez l'équipe de France gagner ce soir? Vos appels au 99 12 00. Allez, on continue par ici. Bonjour.
1: Bonjour.
0: Oui, allô.
1: Bonjour.
0: Bonjour.
1: Bonjour Frida, bonjour tout le monde. M'y appeler là pour un problème de véhicule.
0: Oui, on vous écoute, oui.
1: Alors, le véhicule en question, il est à 5 ans. Il est chez le concessionnaire depuis décembre 2025. À ce jour, il n'est toujours pas réparé parce que le constructeur n'a pas prévu de pièces pour ce genre de panne.
0: Ah.
1: Alors, mais je voudrais savoir si les auditeurs qui ont subi peut-être la même chose que moi, ils peuvent donner à moi des conseils.
0: Alors, pas prévu ce genre de panne, ben c'est bien, donc ça veut dire que la panne était inconnue au constructeur. C'est quoi comme modèle de véhicule?
1: Je peux dire?
0: Ah ben, dites-moi, oui. Moi,
1: c'est une Opel.
0: Une Opel, d'accord. Et c'est quoi le problème sur cette Opel?
1: Ben, vous voyez, l'antivol sur le démarreur, là, elle est cassée.
0: Oui.
1: Enfin, elle n'est pas cassée, mais il ne marche plus.
0: Oui, il ne fonctionne plus, oui.
1: Le constructeur, il n'a pas prévu de pièces pour les véhicules de moins de 5 ans, là, qui ont déjà 5 ans d'âge.
0: Oui, oui, les véhicules un peu plus âgés. Donc, il n'y a pas de pièces de remplacement.
1: Non. Alors, il y a beaucoup de voitures qui sont dans ce cas. Et ben, la voiture, elle est irréparable, quoi.
0: Oui. Donc, juste pour un antivol, pour une pièce d'antivol, vous ne pouvez plus rouler avec votre véhicule.
1: Non, la voiture, elle est chez le concessionnaire depuis décembre.
0: Oui.
1: Alors là, on est très embêtés parce que le concessionnaire, moi, j'ai pas prévu d'acheter de voiture cette année, mais pour les moyens. Et là, je trouve que la voiture est cotée à l'Argus à 7000 euros.
0: D'accord.
1: Et alors, il propose à vous une voiture d'une vingtaine mille, 20 000 euros. On a 13 000 euros à payer.
0: Compliqué.
1: Alors, dépose une voiture pour une réparation qui coûtera dans les 1300 euros, disons 1500, peut-être un peu plus, je n'y connais pas. Mmh. Il dit, ah ouais, achète un neuf.
0: Ah ben, la bonne excuse pour acheter un véhicule neuf, tiens donc.
1: Voilà.
0: Donc là, le coût de la réparation s'est estimé à 1300, 1500, c'est ça?
1: Bah, peut-être un peu plus, je ne sais pas.
0: Oui.
1: Mais je veux dire.
0: En tout cas, ça fera pas les 10 000 ou 20 000 euros pour un nouveau véhicule.
1: Voilà, ben moi je ne peux pas.
0: Oh là là.
1: Ben là, je pense qu'il y a beaucoup de gens qui doivent être dans mon cas. Si tu peux conseiller à moi quelque chose de la faire. Parce que, voilà, téléphoner à la répression des fraudes, là.
0: Oui.
1: Ils me disent qu'il faut que m'y passe par le conciliateur de justice qui est soi-disant à la mairie de Saint-Denis. Que m'y connaît pas, il m'allait peut-être voir. Mais je trouve que c'est un peu de l'arnaque. Mais je pense qu'il y a beaucoup de gens les concernés par ça. Et ben, si un petit peu, conseillez-moi.
0: Ben oui. En tout cas, vous avez été voir la répression des fraudes. Ils vous ont conseillé téléphoner la répression des fraudes. Ils vous ont dit de passer par un conciliateur de justice. Et vous avez eu le conciliateur de justice, donc la mairie
1: Non, là, elle n'a pas encore eu. M'aller la semaine prochaine.
0: D'accord.
1: Parce que ça fait quand même 6 mois que mon auto est là-bas. Et voilà.
0: D'accord.
1: Et eux, ils n'ont pas eu l'honnêteté de me dire au bout de 4-5 mois que ils me disent tout le temps la pièce va arriver. Finalement, la pièce n'a jamais été faite et il n'y arrivera pas.
0: Oui, en plus, ils vous ont fait croire qu'ils ont commandé la pièce alors qu'en fait, la pièce, elle n'existe pas.
1: Elle n'existe pas.
0: Oui.
1: Et d'ailleurs, moi je peux pas dire Stellantis parce que de toute façon sur les réseaux sociaux, nana, toutes les voitures qui sont irréparables par rapport aux pièces manquantes.
0: Mais c'est irréparable pour tous les véhicules. Donc pour là, on parle de cette Opel, mais c'est valable que à La Réunion ou en métropole également.
1: Ben moi, je sais qu'il y a

0: deux, moi, il y a moi et puis il y a un autre cas.
1: Oh, oh, oh.
0: Et,
1: parce que si c'est, si c'est, si on a la pièce, si on a la pièce non, de seconde main. Non, mais si c'est un autre véhicule qui a la casse.
0: Là, tu dis, ben, si mon auto, c'était un auto un peu cher. Et donc, pas tout le monde en a le même auto. Et donc, il n'y a pas de pièces, le constructeur n'a pas prévu de pièces.
1: Oui, au niveau maison, au niveau de la maison, c'est donc une pièce qui n'a pas été renouvelée. Donc, il n'y a pas de pièces de rechange.
0: Non, elle n'a pas renouvelé, là. Elle n'a pas renouvelé.
1: Oui, oui, c'est ça. C'est ce que je dis. Oui. Donc il n'y a pas eu renouvellement de cette pièce et donc c'est problématique là pour vous. Mais si, comme je vous disais, si il y a un même modèle à la casse, est-ce qu'on peut récupérer?
0: Il n'y a pas.
1: Il n'y a pas du tout.
0: Il n'y a pas du tout. Il n'y a pas du tout. Et ils auraient fait une pièce qui n'est pas adaptable à cette voiture-là.
1: Oui, oui, d'accord.
0: Donc pas de pièce, pas de réparation et je reprends l'auto pour 3-4 jours. Et je te dis, ouais, achète un autre.
1: Ben oui, madame, ben oui, vous avez la poche bien remplie, achetez un nouveau véhicule, voyons.
0: Mais moi, elle n'a pas prévu ça dans mon budget cette année, puisque mon crédit s'est terminé en juillet dernier.
1: Waouh.
0: Wow. Ouais. En juillet cette année, la voiture en a peut-être 6 ans maintenant, mais chez elle depuis quelques mois, là, déjà.
1: Bon, ben la solution, ça va être de ne plus manger pendant plusieurs années pour pouvoir vous payer un nouveau véhicule.
0: Peut-être, n'y mange plus et puis il fait un crédit, après, s'il ne gagne pas à payer, saisit le loto.
1: Aïe, aïe, aïe. Bon, on demande aux auditeurs là de nous donner des conseils. Hein. Vous ne devez pas être la seule ou au niveau constructeur, il manque des pièces et qui ne sont pas renouvelées. Et du coup, véhicule les HS. On pose la question. Vous restez à l'écoute de la radio, madame?
0: Je vous remercie.
1: Ben, allez, bon.
0: Bonne fête au Malgache, bonne fête à Freedom, bonne fête à tout le monde. Allez les bleus.
1: Allez, ben, justement, vous êtes pour la France ou la Norvège?
0: Ah ben, les Françaises, hein.
1: Ah ben oui, mais un peu les Français, mais elle est pour la Norvège.
0: Il aime la Norvège aussi.
1: Oui.
0: Il aime toute ma... Mais dit que le meilleur gagne.
1: Ah.
0: Bon, ben, elle est pour la France.
1: Vous êtes pour le jeu, alors?
0: Je suis pour le jeu.
1: Voilà, très bien.
0: Le meilleur gagne, c'est comme ça qu'on fait, non?
1: Et exactement, que le meilleur gagne ce soir. Et ben justement, on va voir un petit peu aussi avec les auditeurs leur avis là-dessus. Merci beaucoup, madame.
0: Bonne journée, merci beaucoup.
1: Bonne journée, au revoir. Donc si vous aussi, hein, vous avez un problème sur votre véhicule et qu'il y a une pièce, hein, qui est cassée, qui est en panne, qui ne fonctionne plus et qu'au niveau de la maison ou du constructeur, eh bien c'est une pièce qui n'a pas été renouvelée, qui est en voie de disparition, bien au contraire, qui est recherchée activement, mais pendant ce temps-là, ben, vous faites comment? Vos solutions, 02 62 99 12 00. Freedom, allô?
2: Allô?
1: Oui, bonjour.
2: Bonjour, Charlotte.
1: Oui.
2: Oui, bonjour. Enchantée. Je suis Yasmine, je suis aide-soignante depuis 28 ans.
1: Oui.
2: J'appelle pour le cas de la dame, malheureusement, j'étais dans le bus, qui a un souci, qui dans son EHPAD, qui veut quitter cette EHPAD-là.
1: Oui.
2: J'ai pas bien entendu, est-ce qu'elle a, comme j'étais dans le bus, est-ce qu'elle a communiqué le nom de l'EHPAD, s'il vous plaît?
1: Non, elle n'a pas communiqué le nom de l'EHPAD, non.
2: Je comprends parce qu'elle a peur des représailles.
1: Oui, sûrement.
2: Moi, je suis désolée de dire ça, mais en 28 ans de travail, moi j'appelle ça, c'est de la maltraitance, quoi. Donc voilà.
1: Mmh.
2: Est-ce qu'il serait possible que je fasse suivre hors antenne mon mail et que je lui donne des pistes? Moi j'ai des contacts, je connais le directeur de cabinet de la ministre de la Santé et je connais des gens à l'ARS.
1: Donc,
2: l'ARS peut faire une visite inopinée. Et je peux vous dire que les visites inopinées, ça plaisante pas. S'il y a des choses qui vont pas, eh ben, c'est soit fermeture temporaire, soit fermeture définitive, malheureusement pour les résidents. Et il y a des endroits, je travaille dans des endroits, pour 2 euros, on arrive à faire manger quelqu'un de l'entrée au dessert.
1: Et c'est malheureux, hein, c'est malheureux puisque les questions repas sont au cœur, hein, des débats au niveau des établissements de santé, des cliniques ou des EHPAD, hein, et
2: oui,
1: c'est très difficile, hein, on le sait que c'est très difficile de nourrir tant de personnes, de plaire à tout le monde au niveau des goûts, mais là quand on entend cette auditrice qui nous parle, hein, qu'il n'y a pas assez en quantité, que la cuisson n'est pas la bonne, et que ce n'est pas seulement au niveau de la nourriture ou de la cantine.
2: C'est très grave parce que si la quantité est pas là, elle va perdre en tonus musculaire, ça va jouer sur sa santé et à très long terme, je veux pas lui faire peur, mais ça peut déclencher des escarres. Donc elle a perdu 5 kilos en
1: 5 kilos,
2: temps.
1: Oui, oui.
2: Oui, et je trouve ça énorme et moi je comprends pas qu'il n'y ait pas d'autres... Il faut que les familles s'unissent. Est-ce qu'il n'y a pas un comité de soutien, des bénévoles et tout ça? Et pourquoi on lui interdit elle est obligée de s'inviter elle-même pour assister aux réunions?
1: Oui, s'imposer.
2: C'est quoi cette direction? Donc voilà, moi personnellement, moi je suis rien dans la, moi je suis qu'une pauvre aide-soignante comme tant d'autres. Mmh, mais moi j'ai travaillé pour en métropole pour des EHPAD qui étaient gérés par les mairies, par les CCAS. Mmh. Et ben pour 2 euros, les gens ils mangeaient, hein, et ils perdaient pas de poids.
1: Hein. Oui non, mais c'est malheureux, hein, c'est malheureux, et ça doit pas être la seule dans ce cas, madame.
2: Donc moi la question que je me pose, moi j'aimerais savoir si on peut me le dire en antenne, si c'est un établissement privé, parce que malheureusement les privés ils font ce qu'ils veulent et ça c'est bien dommage, mais les publics ils ont un budget annuel qui va du 1er décembre, du 1er janvier au 31 décembre. Mmh. Si le budget est bien géré, il n'y a pas de souci.
1: En tout cas, elle nous a dit, hein, c'est un EHPAD à Saint-Paul. On n'a pas d'autres informations que ça. On va essayer de voir, hein, si jamais elle est à l'écoute et si elle peut nous rappeler pour nous donner toutes les infos hors antenne.
2: Et, est-ce que je peux rester hors antenne et je peux laisser mon mail, s'il vous plaît? Et est-ce qu'elle peut m'adresser un mail?
1: Enfin, si vous avez. Dans ce cas-là. Alors, vous avez dit, hein, au début, pour que tous ceux qui sont à l'écoute nous prennent note également. Hein, on peut bien sûr convoquer donc au niveau de l'ARS et autres, hein, pour
2: l'Agence régionale de santé.
1: Voilà, on peut leur. Oui, allez-y.
2: Excusez-moi, je vous coupe. L'Agence régionale de santé, avant, elle prévenait. Donc, ça fait que comme ils étaient prévenus, les établissements, ils faisaient tout propre nickel. Maintenant, ils font des visites inopinées, maintenant. Mm-hmm. Donc, il faut faire quelque chose, parce que je suis sûre que cette dame, c'est pas la seule dans ce cas-là.
1: Oui. Il faut, bien sûr, faire des contrôles et des contrôles non organisés pour pouvoir découvrir ce qui s'y passe réellement dans ces EHPAD.
2: Oui. Voilà.
1: On voit des vidéos d'ailleurs, mais sachez qu'à La Réunion également, hein, il y a ces formes de violence et de maltraitance envers ces personnes, et c'est inacceptable.
2: Donc, moi, j'ai vécu une histoire en métropole. J'étais amenée à témoigner. Il y a un aide-soignant qui avait un faux diplôme et il a eu des attouchements. Il a violé des personnes âgées. Hein, des dames,
1: ouais,
2: hein.
1: D'accord, oui.
2: C'est allé jusqu'au tribunal. Hein. L'affaire a été repoussée à cause du Covid. Mais voilà, à l'heure actuelle, en 2026, on en est là. Donc, il y a ça. Il y a toutes sortes de formes de maltraitance. Hein. Donc,
1: Oui. Et c'est pour ça qu'il faut en parler, qu'il faut dénoncer, qu'il faut bouger et surtout, il faut agir. Appelez le 41-51-51 pour donner le mail, votre mail.
2: Sinon, je reste en ligne. Et je
1: Là, vous êtes en direct, madame. Là, vous n'êtes pas hors antenne.
2: Ah, pardon. Il n'y a pas de souci. Il n'y a pas de problème. Je rappelle.
1: Voilà, rappelez le standard pour donner votre mail.
2: Si le standard peut faire passer mon mail à la dame, elle peut m'écrire et je lui répondrai sans hésiter.
1: Il faudra. Donc, on va demander à l'auditrice, hein, qui nous avait appelé depuis son EHPAD de nous appeler au standard pour transmettre les informations.
2: Moi, je suis libre, donc il n'y a pas de souci. Je veux m'impliquer et je veux qu'elle cesse d'avoir peur et de souffrir. Ça s'entendait dans sa voix.
1: Oui, parce qu'elle nous dit, elle veut quitter l'EHPAD, qu'elle a les yeux fermés ou les yeux ouverts. Oui. C'est donc, horrible d'entendre ce genre de propos.
2: Avant de quitter l'EHPAD, il faut qu'on l'aide à trouver. Il faut voir si on ne trouve pas des familles d'accueil, une solution alternative, en fait.
1: Oui.
2: Faut pas partir et qu'elle se retrouve dehors, quoi.
1: Oui, très bien. En tout cas, je vous laisse rappeler le standard pour laisser votre mail. Et puis, on va essayer de voir avec cette auditrice qu'elle nous rappelle. Merci à vous pour votre.
2: Et si vous avez d'autres problèmes de santé sociale, il n'y a pas de souci, je suis là pour intervenir.
1: Très bien. Merci d'être à l'écoute de Radio Freedom, madame.
2: Bonne soirée, Charlotte. Au revoir.
1: Allez, au revoir. Alors au niveau de cette auditrice, hein, vous avez entendu peut-être, elle nous appelait parce que elle a des soucis dans son EHPAD. L'EHPAD est situé à Saint-Paul. Ce midi par exemple, il n'avait plus assez de repas, donc elle a dû manger de la semoule et de la viande sans les légumes. Donc il manquait en termes de quantité pour que elle mange à satiété, hein, concrètement. Elle nous dit, ça fait quand même plusieurs mois et ça fait quand même 5 kilos qu'elle a perdu parce que, justement, au niveau des repas, il y a un manque, il y a un gros manque, que ce soit au niveau de la cuisson, au niveau de la quantité, que ce soit même des représailles au niveau du personnel ou bien même, elle nous dit, faire remonter les informations à cadre de service, et bien rien n'est fait. Donc, si vous avez des conseils, 02 62 99 12 00. Et puis, on a eu aussi ce problème de voiture, hein. Cette histoire d'antivol sur le démarreur qui ne fonctionne plus, et ben finalement on lui annonce que le constructeur n'a pas renouvelé la pièce, donc il n'y a pas de pièce pour pouvoir réparer ce problème sur son véhicule. Le véhicule depuis décembre 2025, il attend d'être réparé, et en attendant, qu'est-ce qu'il faut faire? Faut-il racheter un autre véhicule? Vos réponses, 02 62 99 12 00. Freedom, allô?
3: Oui, bonjour.
1: Bonjour.
3: Je trouve que c'est un joyeux anniversaire à ma petite mamie qui fête ses 100 ans aujourd'hui.
1: Oh, mamie a 100 ans. Mamie, comment elle s'appelle?
3: Scolasti Léon.
1: Comment?
3: Scolasti Léon.
1: Scolasti Léon. Ah, ben très bien. Et c'est dans quelle ville? C'est quel endroit?
3: Au plein de Saint-Leu. Elle a 13 enfants.
1: Oui.
3: 24 petits-enfants.
1: Oui.
3: 29 arrière-enfants.
1: Oh, ben oui.
3: Et 18 arrière-arrière-petits-enfants.
1: Waouh! Arrière-arrière-petits-enfants. 18! Oui. Arrière-arrière-petits-enfants. C'est une grande famille!
3: Oui, oui, c'est une grande famille.
1: Génial! Donc elle a 100 ans aujourd'hui.
3: Oui, 100 ans aujourd'hui.
1: Eh ben très bien, vous êtes tous réunis aujourd'hui pour faire la fête là alors?
3: Oui, oui, on est tous réunis.
1: Ah,
3: on
1: ben
3: va faire du bruit.
1: Ah ben faites du bruit, je veux vous entendre.
3: Attendez. Faites du bruit! Vous avez entendu?
1: J'ai entendu, est-ce que...
3: Là, c'est une partie des gens qui ont fait, moi c'est de l'autre côté, ils n'ont pas entendu.
1: Ben voilà. Oui, là ça doit être une grande maison pour accueillir tout ça aussi. Finalement.
3: Ah oui, oui, oui, oui, c'est une grande maison, voilà. Tout le monde.
1: Est-ce que vous voulez bien nous la passer au téléphone?
3: La petite mamie?
1: Oui, si c'est possible.
3: Ah oui, ben elle parle avec nous un tout petit peu, mais elle va pas pouvoir parler.
1: Ah d'accord. Ah
3: ben dans... sa fille, par contre, si vous voulez.
1: Ben oui, oui, faites le tour. Là, on a quelques minutes devant nous, quelques secondes minutes devant nous pour pouvoir justement. C'est Freedom ça. Hey, Freedom là, viens ou vite. Ah là là, donc c'est Madame Léon Scolasti du Plat de Saint-Leu qui aujourd'hui fête ses 100 ans. Bonjour madame.
3: Oui, c'est ma maman, oui.
1: C'est votre maman, tu sais, mais quelle fierté.
3: Oui, c'est une fierté pour nous.
1: Ah, oh, mais comment, alors, est-ce qu'elle a un secret?
3: Ben non, elle a toujours travaillé dur depuis longtemps.
1: Oui.
3: Elle a travaillé beaucoup, beaucoup. Et puis, ben, elle aimait boire son sidadrome le midi et le soir.
1: Ah, quand même.
3: Oui. Son sidadrome, elle buvait ça le soir et le midi. En mangeant, elle buvait son sidadrome.
1: Ah, d'accord.
3: Quand elle est arrivée dans les 95 ans comme ça,
1: oui.
3: Elle voulait plus. Et elle buvait quand même un verre vin rouge en mangeant le dimanche avec nous.
1: Oui.
3: Et ben, ça fait à peu près 2 ou 3 mois, ben, elle veut plus non plus.
1: D'accord.
3: Quand on lui donne un verre de vin, elle nous dit non, elle veut pas ça.
1: Peut-être ouais. Elle est fatiguée le verre de vin, attention.
3: Ouais,
1: bon,
3: elle
1: alors.
3: Est fatiguée de ça, oui. Mais okay. Sinon, ben, voilà.
1: Bon.
3: Et puis, c'est quelqu'un qui mange beaucoup de légumes.
1: Ah.
3: La patate, les songes, la manioc. Ça, c'était plus son repas préféré. Plus que le riz.
1: D'accord, le riz. Les légumes surtout.
3: Elle mangeait pas beaucoup de viande. Pourtant, elle soignait les bœufs. Elle soignait des cabris. Elle soignait des poules. Elle soignait des dindes. Mais elle faisait à cuire pour les enfants, pour des amis, pour la famille. Mais elle n'était pas trop viande, elle. Elle allait mieux son carré gros pois.
1: Carré gros pois.
3: Et elle mangeait son plat de manger, ben, à plein ventre. Et il faut croire que ça lui faisait du bien.
1: Ah, ben, il faut croire que oui, hein, là, bien. On a quand même une bonne recette, là, pour arriver jusqu'à 100 ans. Alors, on a presque plus de temps. Je vais vous demander un hippipi pour un joyeux anniversaire. Comme ça, après, je pourrai passer avec les informations.
3: Ouais. Hé, hey, la jeune fille est du pipe, comme bébé, là!
1: Magnifique. Ah ben génial, faites bien la fête. Choyez votre maman, votre mémé, votre arrière-mémé. En tout cas, nous, ça nous fait plaisir. Et bien sûr, on vous embrasse tous.
3: Merci, allez, au revoir, bonne journée.
1: À vous aussi, au revoir. Merci,
3: au revoir.
1: Les 100 ans de Madame Léon Scolasti du côté du Plat Saint-Leu. Toute la famille est réunie, 13 enfants, 24 petits-enfants, 29 arrière-enfants, petits-enfants, 18 arrière-arrière-petits-enfants. Waouh, magnifique. Il est 16h à La Réunion.
4: Le flash sur Europe 1, c'est avec Émilie Dez. Bonjour Émilie.
5: Bonjour Clélie, bonjour à tous. Les hôpitaux sous tension en pleine canicule. Un record absolu d'appels a été enregistré hier au SAMU en Ille-et-Vilaine. Le chef du service des urgences de l'hôpital Georges Pompidou à Paris décrit une situation extrêmement grave. 53 patients sont hospitalisés pour 20 lits habituellement. Plusieurs supermarchés ont fourni des tonnes de glace et des chambres froides aux pompiers de Paris dans les EHPAD. La situation est maîtrisée. excusez, assure Sébastien Lecornu, mais le Premier ministre en appelle à la responsabilité individuelle. Pour éviter de saturer les hôpitaux, la préfecture de police a décidé d'interdire la consommation d'alcool dans l'espace public à partir de midi. La vente, dès 18h, Laurent Nunez recommande au préfet des départements durement touchés par la canicule d'en faire de même. Le festival Solidaires est annulé. La marche des fiertés prévue demain à Paris reportée. La canicule éprouve les services de secours et les établissements de santé, justifie la préfecture. À Nice, les épreuves d'Ironman prévues dimanche sont annulées. 61 départements sont toujours en alerte rouge canicule. 11 repasseront en orange ce soir à 22h, 13 autres demain à 6h. Autre conséquence de la chaleur, quelques 50 000 foyers étaient privés d'électricité ce matin, notamment dans les Yvelines, les Hauts-de-Seine et la Gironde. Enedis a activé sa force d'intervention rapide. Plus de 1000 techniciens étaient mobilisés pour rétablir le courant dans les meilleurs délais. Ils ont planché pendant 3 heures en pleine canicule. Les élèves de 3e passent le brevet. C'était l'épreuve de français ce matin avec des aménagements prévus, notamment 2 pauses fraîcheur de 15 minutes. Les syndicats dénoncent des conditions de travail inacceptables et appellent les enseignants à user de leur droit de grève. Et notez qu'EDF annonce débloquer 80 millions d'euros pour équiper les établissements scolaires, les crèches et les centres de loisirs en système de rafraîchissement. 50 millions d'euros d'investissement ont également été annoncé par la Banque des Territoires, la Banque Postale et le gouvernement. Le plan d'évacuation du détroit d'Ormuz est suspendu après l'attaque d'un navire. Il avait emprunté ce passage stratégique en dehors du cadre du dispositif. D'après les médias américains, cette attaque est due aux forces armées iraniennes. Quelques 11 000 marins sont toujours bloqués dans le Golfe. La défense anti-aérienne russe a abattu 660 drones ukrainiens la nuit dernière, un des nombres les plus élevés depuis le début du conflit. Ces derniers mois, l'Ukraine a intensifié sa campagne de frappe, notamment contre des infrastructures énergétiques. Le but est de priver le Kremlin d'une source de revenus vitale pour financer son effort de guerre. Et puis la Coupe du Monde de football, la France affronte la Norvège ce soir à 21h. Les Bleus jouent la première place de leur groupe, à suivre aussi Sénégal-Irak.

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1: La Minute Dionysienne. Ce 21 juin, Saint-Denis a vibré au rythme de la fête de la musique. Des milliers de personnes, plus de 1000 artistes, des dizaines de scènes et une ville entièrement transformée en terrain de fête. Erika Baredge, maire de Saint-Denis.
2: Ce qu'on aime, c'est aussi de se balader dans la ville et de découvrir une autre facette de Saint-Denis, celle qui est sans voiture, apaisée, festive aussi.
1: Des rues animées, des places bondées et une ambiance festive qui a rassemblé toutes les générations. Véronique Malayandi, élue à la culture.
3: Tout le monde a sa place, que tous les artistes sont égaux, dans le sens où il y a autant d'amateurs que de professionnels.
1: Parmi les temps forts de la soirée, les grandes scènes Énergie et Exo FM, qui ont accueilli des milliers de spectateurs venus chanter, danser et partager un moment unique. Secteur 410, artistes.
4: L'ambiance était terrible, comme d'habitude quoi.
1: La musique était partout.
5: On n'avait pas vu ça depuis longtemps. Et la ville de Saint-Denis, ce qu'ils font chaque année, c'est incroyable.
1: La fête de la musique 2026, un rendez-vous incontournable qui a une nouvelle fois tenu toutes ses promesses.
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0: bienvenue à ceux qui nous rejoignent. Il est déjà 16h et 6 minutes. La Réunion, c'est le moment d'écouter votre radio si vous ne le faites pas. Oui, c'est le moment d'écouter votre radio, bien sûr. Parce que, il y a encore des jeux. Il y a des jeux. Et vous savez pourquoi il y a des jeux aujourd'hui? Non? Pour les 45 ans de Freedom, bien sûr, pour le concert. 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C'est pas génial ça? Et Freedom vous aime quand même, hein? Mais oui, on sait, vous aussi vous nous aimez. Allez, il est l'heure pour la Moukatali tout de suite, maintenant, puisqu'on va aller parler, bien sûr, des extraits, des messages que vous avez laissés sur le répondeur enregistreur de la Moukatali. Et on va parler d'un joujou extra, apparemment pour les filles. À ce qui paraît. On va parler aussi de cette histoire de chien. Il faudrait donc plus pleurer pour les chiens que pour les humains, apparemment. Et puis on va laisser la place aux autres. Il y a beaucoup qui appellent Freedom, mais les autres, ils laissent pas la place pour les autres. C'est pas bien. On va parler aussi de ces personnes qui ne sont jamais contentes. Là, on parle par exemple de la canicule en France. Un coup, il fait chaud, on râle. Un coup, il fait froid, on râle. Un coup, il pleut, on râle. De Moon n'est jamais content. Et on va finir, bien sûr, avec chaleur tropicale. Il jure trop à ce qui paraît dans le chaleur tropicale. Allez, on écoute tout de suite le répondeur enregistreur de la Moukatali au 02 62 21 08 08 où vous avez laissé vos messages. On écoute tout de suite un extrait.
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2: Bonjour la Moukatali. Croyez-vous que je sois jaloux? Pas du tout. J'ai un joujou extra. Les filles en tombent à mes genoux et 20 ans après, elles portent plainte. Au revoir.
3: Oui, la Moukatali, m'attendez, vous m'avez dit de moi, il plaît pour le chien là-bas, mais il plaît pour mon chien, qu'il me plaît pour le monde, parce que ouais, un chien là, il fait pas la vie, la fait chez où, il est pas jaloux tout, il est pas macro, il est pas jaloux, il comprend, mais vous m'avez plaît pour un chien, qu'un monde, un monde est moins qu'un chien, ça, qu'il peut dire là, qu'il peut dire la Moukatali, il y a encore un autre bébé paquet de ce bourg là, il connaît quoi dans sa vie, vous m'avez fréquenté le chien, vous m'avez fait un peu de piche couillant, que de moi, il fait, elle est jaloux, ça va se chercher, moi, je peux faire macro.
4: Bonjour la Moukatali, pourquoi ça tout le temps le même monde gagne radio? Tout le temps il appelle jamais le gagne pour la radio. Arrête un coup, il pourrait laisser avec la radio pour les autres. Moukatali, le type calcule radio les autres, c'est le quoi, c'est tout le monde, ça, le monde entier. Arrête un peu quand il y a un temps, c'est pas possible, tout le temps, je paye, je me dis, je me casse, je suis là, mais en fin de compte, nous ne gagnons pas la place. Laisse un peu la place pour nous. Tout le temps le même personne qui en a fait, il demande dédicace, madame, tel pour ça. Et les autres gagnent pas. Arrête un peu dans la Moukatali. Il faut comprendre, laisser un peu la place pour les autres, s'il te plaît. Vous téléphonez jamais au gain la ligne. Alors merci Freedom, merci Camille, merci tous les auditeurs de Freedom. Bonne journée à vous.
5: Oui, la Moukatali, bonjour. Mais téléphone un petit peu pour la chaleur en métropole. Mais de moun, il n'est jamais content. L'autre, quand il fait chaud, je t'y crie. Quand il fait frais, je t'y crie. La Réunion, pareil. Quand il fait chaud, je t'y crie. Quand il fait frais, je t'y crie. Arrête un peu, non. Et puis aussi, je voudrais dire aussi par rapport au soir, il fait chaleur tropicale, là. N'est pas ça du tout. Je t'y jure trop. Non, moi, depuis, là, m'écoute plus ça, moi. Arrête un peu, non. Je t'y jure. Faut un responsable revoir ça un coup, hein. Parce que tout le temps, même, tous les mêmes nos auditeurs, ils appellent à chaque fois. Arrête avec ça. Et puis les annonces de vente aussi, il faut dire, arrête de faire les blabla pendant les annonces de vente le soir, 19h-20h. Après, nous gagnons pas la nuit. Merci.
6: Salut la Réunion, frère.

0: Eh ben oui, le répondeur enregistreur de la Moukatali. Vous voulez appeler? Eh ben c'est simple, un numéro à composer, le 02 62 21 08 08. Vous avez quoi? Un moukatage à faire? Vous avez un coup de gueule à faire? Même peut-être un mocantol? Vous avez un bonbon coco? Vous avez une expression? Vous pouvez tout partager sur le répondeur enregistreur. On a payé quelqu'un pour être là 24 heures sur 24, 7 jours sur 7. Alors faites-vous plaisir, laissez vos messages sur ce répondeur enregistreur de la Moukatali. Nous sélectionnerons vos appels, on fera des extraits et ils seront diffusés après dans cette émission. Allez, 02 62 99 12 00, et ben vous pouvez nous appeler, les sujets sont libres. 99 12 00. Je rappelle quand même, pour ceux qui ne seraient pas au courant, sait-on jamais, que ce soir, ben oui, ce soir, 23h, les Bleus affrontent la Norvège pour leur dernier match de poule de la Coupe du Monde. Eh ben oui, hey, même si Didier Deschamps n'est pas là, bien sûr, par rapport à sa situation, on peut comprendre ou pas, eh bien Guy Stéphane sera là pour le remplacer. Pensez-vous que la France sera victorieuse ou bien la Norvège? Est-ce que ce serait pas une stratégie pour justement ces prochaines qualifications de n'être pas en tête, hein, pour avoir une autre équipe? Parce que là, quand même, quelles seront les équipes que devront jouer après les prochains matchs pour la France? Vos appels aussi pour les pronostics de ce soir, 02 62 99 12 00. Allez, nous, ça va, nous revient. On est ici avec vous. Freedom, bonjour. Allô, bonjour.
1: Allô?
0: Oui, allô.
1: Comment il va?
0: Ah, ben ça va bien, merci, ou même.
1: Oh, ça m'a bouddhi les...
0: Alors, Oussot Goudiz, il est, m'y connaît pas, mais peut-être dans le radio que l'a allumé derrière, monsieur.
1: Attends.
0: Ah, oui, là, où vient la nulle ou de Goudiz, ou là.
1: C'est un monde où on connaît un peu, pas trop, mais on connaît un peu quand même.
0: Un monde que m'y connaît, mais pas trop, mais m'y connaît quand même.
1: Oh, t'es, on connaît bien, maman, moi, on connaît bien.
0: Ah bon? Hein? Alors, au prénom, il commence par un F.
1: Oui, un G avant. Jean.
0: Ah, Jean-François.
1: Oui.
0: Ah, ou Jean-François.
1: Oh, t'es, il m'en met un dernier. Non, t'es, mais vous dites.
0: Eh, ou de goodies, quel goodies? De la Fingale Lotto Free, d'homme l'année dernière, donne Kin.
1: Ah, non, bah.
0: Ah, ben, ceux de famille? Ah, mais dénonce-moi, ceux de famille, ça?
1: Je connais pas comme ils chantent.
0: Hein? Chante.
1: Dis, la pas moins la dit. Si j'ai à la sonner, bon oiseau la chanté. Ah, qu'il est mon goodies.
0: Ah, ou qu'il est mon goodies, ou qu'il est mon goodies, ou qu'il est mon goodies. Je connais, mais à moi, il m'a pas une goodies, moi, t'es pas avec moi?
1: Je ne connais pas. Après,
0: ben...
1: après tu me cherches de moi. Ah, ou t'es, arrête pas le monde, non?
0: Ou t'es, et ou à pas peur? Ou à pas peur? Ou à pas peur, lui?
1: Ah, ouais, vu, ben, la grandi, ben, les collines.
0: S'il attrape, ah, ou l'attrape, ou te coller, la serrer.
1: Ah!
0: Imagine, ah, ou?
1: Quand il s'abandonne là.
0: C'est pas madame Suzy, va sauver, ah, ouais? À midi même, ouais?
1: M'a dit madame Franck.
0: Ah, ben, tiens. C'est pas madame Franck non plus, va sauver, ah, ou?
1: Ok, quand gars se connaît, tu connais pas, si tu gagnes la ligne.
0: La béquée. Alors, si toi la France, soit au garde match ou garde pas?
1: Peut-être le match va garder moi, mais Mikoli, la France, elle est 2-1.
0: 2-1, ça c'est le pronostic, ça alors. 2-1.
1: Oui, ok.
0: Et même si, même si Didier Deschamps n'est pas là sur le banc à soi, enfin sur le banc, sur le terrain, sur le gazon, voilà. Est-ce que on pense que Guy Stéphane, hein, le coach remplaçant, va gérer cette équipe de France là, va gérer Mbappé, Ousmane Dembélé ou les autres Barcola, tout ça.
1: Pour ça, bon footballeur, maintenant connais comment il faut jouer le match, vous voyez. Match. Et ici. Bacola, c'est bien, j'ai dit.
0: Deux buts pour Bacola, alors?
1: Bacola, il va le dire.
0: Même pas la chance pour Mbappé ou Dembola? Dembélé, pardon? Bacola, deux buts.
1: Oui, Mbappé, il manque son but.
0: Ouais.
1: Et après, quand il fait remplaçant le ballon d'or, là, il y a des sont obligés.
0: Ben, il fait 4 à 1, alors, il fait pas 2 à 1.
1: Non, même il connaît pas lequel il va marquer, ben, là, un an, même il connaît le résultat, c'est 2 à 1.
0: Résultat de 1, peu importe qui marque.
1: Oui, n'importe qui marque.
0: Bon. Tant que c'est un joueur de l'équipe de France qui marque, nous les bons.
1: Maintenant, la paix de l'équipe de France, c'est quelqu'un.
0: Ah ouais?
1: Il n'est pas champion du monde pour rien.
0: Ben oui, mais bon, quand même.
1: Gascon. Quel Norvège? Quel Norvège ça a fait? Bon, faux.
0: Ben peut-être donner une stratégie, peut-être que vous êtes allé au point pour asseoir, justement, pour contrecarrer tout ça.
1: Après, oui, m'y comprends, mais normalement, là. Moi, quand est en forme, comme ça, quand l'équipe est en forme, là, normalement. Là, nous montons en puissance, là.
0: Ok. Oui, donc là, les premiers matchs, t'es pour tâter un peu le terrain, comme il dit alors.
1: Ben oui.
0: Là, nous commençons à prendre la confiance, nous commençons à voir un peu en face comment il est.
1: Charlotte. Oui. Comment il parle, laisse-le parler. Quel Norvège. Isabelle, dis Isabelle, attends un peu, quel Norvège.
0: Ben nana Isabelle, nana Max, nana Isabelle, Valérie, il est pour la Norvège, hein.
1: Ah!
0: Ah, Midaou!
1: Ah
0: là là! Réveille le bébête!
1: Max, c'est qui avec Franck? Isabelle, oui!
0: Ah!
1: Ah non, pas n'y aller!
0: Ben oui, oui, ben oui!
1: Malbarez, mon Malbarez, il veut plus danser!
0: Malbarez, il danse plus! Ben, chante un coup, chanson la France, que chanson Malbarez!
1: Quelle France?
0: Ben, chante un peu la France!
1: Oh la France, oh la France, oh la France, oh la France. T'es pas là, maintenant la fine partie. La galère est comme ça. Eh, qui c'est? Non, le copain, là.
0: Quel copain?
1: Il chante. Déjà, il essaye après de chanter, mais.
0: Ah ben là, Wendy. Ah ben ouais, si c'est Wendy. Ouais, attends, m'a demandé à elle, apprendre une chanson. Wendy, il a dit, ou gay pas chanter.
1: Si, les gars chantent, non, il manque un peu d'Afrique.
0: La prochaine fois, et elle a dit l'année prochaine, elle se présente à The Voice, hein. Attention, hein. Oh, tu dis n'importe quoi, toi, là.
1: Même The Voice, hein.
0: Ah oui?
1: Non.
0: C'est pas Céline Dion, mais c'est Céline dit 974.
1: Par contre, Christopher m'y connaît, hein.
0: Vous connaissez lui aussi?
1: Ah oui, bah, on a fait un pièce théâtre ensemble.
0: Ah, d'accord. Oui. Ça a fait théâtre avec alors?
1: Oui, avec son petit point sur le nez, pareil Madonna.
0: Avec le point sur le nez, pareil Madonna. Ouais, faudra m'y garder demain.
1: Christophe, oui.
0: Ah là là. Bon, en tout cas, ce soir, pour le match, hein, la Norvège et la France, hein, qui abordent cette dernière journée du groupe I, déjà qualifié quand même pour ses 16e de finale. Mais bon, ce soir, il faudra jouer, les gars. Il faudra mettre en place un bon jeu, là, pour voir justement dans quelle dynamique offensive on va pouvoir dominer la Norvège. Et puis, bah, pour ceux qui sont pour la Norvège, viens, Zot, viens en discuter. En tout cas, merci Jean-François pour de l'appel. Nous retrouve, ça donne chemin. Allez, bye bye.
1: Bye.
0: Ah bah, oublie pas ce goodies. À moins pas la direction, mais après une goodies, moi, m'y offre pas goodies. 02 62 99 12 00. Vous pouvez nous appeler, bien sûr, pour donner des pronostics, pour nous donner un petit peu la stratégie de jeu de ce soir pour ce match France contre Norvège. Vous pouvez nous dire, hein, qu'est-ce que vous voyez pour les prochains matchs? Qu'est-ce que on va affronter? Est-ce que ça va être l'Allemagne? Est-ce que ça va être l'Argentine? Est-ce que on va avoir d'autres équipes qui pourraient être des puissantes équipes, qui pourraient battre la France? Ou au contraire, la France, si ça va jusqu'à la finale, la France y remporte tout, hein. Hey, allez, 02 62 99 12 00 Freedom, allô.
2: Oui, bonjour.
0: Bonjour.
2: Oui, c'est pour être trouvé, si vous
0: voulez. Ah, très bien. Vous avez trouvé quoi?
2: Ben, j'ai trouvé une sacoche à la boulangerie du Maïdo.
0: Boulangerie du Maïdo.
2: Oui, elle était sur quelqu'un qui a dû prendre un café ou un gâteau et a oublié sa sacoche par terre.
0: D'accord.
2: Et je l'ai remise à l'accueil de la boulangerie.
0: D'accord. Donc, il faudra directement aller à la boulangerie du Maïdo. Oui, il y avait des papiers. Vous avez regardé c'est à quel nom?
2: J'ai pris carrément sa sacoche par terre et puis j'ai remis à l'accueil.
0: Ah d'accord, très bien. Donc si la personne est en train de s'affoler, sachez que sa sacoche l'attend à la boulangerie.
2: Voilà. Voilà, c'est ça.
0: Ah, ben c'est génial, merci beaucoup.
2: Bon, je vous remercie, c'est pas...
0: Allez, bonne journée, au revoir.
2: Merci, vous de même, au revoir.
0: Au revoir. Donc, on n'a pas le nom hein, du propriétaire de cette sacoche, mais en tout cas, sachez que si vous avez perdu votre sacoche du côté du Maïdo, eh bien, elle est à la boulangerie du Maïdo. Vous pouvez y aller directement, elle vous attend déjà. 02 62 99 12 00, Freedom, allô. Allô, bonjour, oui, allô.
3: Allô, bonjour, madame.
0: 1, 2, 1, 2, test, ici Freedom.
3: Ah... Le record, là.
0: Ah, bah tiens donc.
3: Elle est beau, la vie, moi, comme bon. Bon, mais appelle pour l'équipe de France, hein, s'il te plaît.
0: Oui.
3: M'a fait un rêve sur l'équipe de France, là.
0: Ah. Prémonitoire, ça?
3: Hein?
0: Prémonitoire?
3: Je connais pas, mais nous, on va voir comment on va tenir. Comme quoi, la France, si ça a gagné, 11 à 0. Même le gardien, ça a marqué.
0: Ah, ah 11 à 0?
3: Ben.
0: Mais bon, non.
3: Même le gardien va marquer.
0: Même le gardien va marquer, ta mère.
3: Ah, et du coup, là, Didier Deschamps, là, il s'est fait tourner effectivement en deuxième mi-temps.
0: Oui, mais Didier Deschamps n'est pas là, lui. C'est Guy Fontaine, Guy Stéphane. Hein?
3: Oui, mais l'ensemble... Les
0: ah, joueurs, c'est lui qui voilà, gère quand même à distance, alors.
3: Voilà,
0: à
3: distance.
0: Ah, ok.
3: Voilà, l'ensemble, ça Et donc, du coup, la deuxième mi-temps, là, il fait sortir Mbappé.
0: Oui.
3: Et Didier Deschamps l'a prévu un nouveau recrue surprise. À la place de Mbappé, là, il s'en met Max, il fait son entrée.
0: Ah! Max, il s'en rend du terrain, alors?
3: Ben, il s'en rend du terrain.
0: Ah, ah!
3: Et d'entrée de jeu, là.
0: Oui.
3: Il commence quoi, carter ce terrain?
0: Ah, ah!
3: Au premier toucher de balle, Max, oui. Il tire un canon boulé dans la tête, l'arbitre.
0: Oui. Oui, mais et pas bon.
3: Ben, justement, il n'est pas bon. Du coup, l'arbitre, il donne un carton jaune.
0: Mais oui, mais il n'est pas bon, parce que si Max il joue dans l'équipe de France, il pénalise la France. Déjà, il jouait dans l'équipe Norvège.
3: Ben, je ne connais pas comment il fait. Non, mais là, c'est un nouveau recrute surprise.
0: Ah, ok.
3: Voilà. Danaïe, quand on jeune comme avertissement.
0: Oui, oui.
3: Et au bout de 10 minutes, là, la crampe, il lève dans son démolé.
0: Aïe, aïe, aïe. La chaleur, ça gogote, aïe.
3: Ah, le bouc, il tombe en croix sur terrain.
0: Red dingue, sur terrain.
3: Il tombe en croix, il regarde dans le ciel.
0: Et il attend une bouteille de l'eau pour faire passer la crampe.
3: Il attend une bouteille de l'eau, kiné, tout y vient.
0: Nous va envoyer à eau pour faire le kiné, pour aller masser sa crampe là-bas.
3: Ah, Miguera, pas fait kiné pour lui.
0: À cause.
3: L'équipe de France, nana, l'équipe est formée pour ça, ouais. Du coup, même il m'asseye, il gagne, puis mettez, c'est la route.
0: Ah, faut retirer Ali alors.
3: Le bougie avant n'a plus comme le tout pin masse avant ni masse ailleurs.
0: Oh là là là là là là.
3: Comment on croit
0: si problème, problème, problème.
3: Donc, à se demander, est-ce que c'est un rêve ou un cauchemar?
0: Ah. On l'a pas défini si c'était un rêve ou un cauchemar.
3: Ben la manière, il ne m'y connaît pas.
0: Ben là, là, il est un petit peu tard pour envoyer Max là-bas jouer football à soi.
3: Ben...
0: Nous envoie Ali en jet privé avec le jet de Monsieur Camille Sud, de Freedom.
3: Non, là, le Max, là, ici, là, c'est pas lui, c'est l'IA.
0: Ah, c'est l'IA.
3: Le brûlé déjà là-bas.
0: Maman, la fin arrive trop loin pour moi, où
3: le brûlé déjà là-bas, c'est ici, l'IA, lui, bon, c'est l'IA, lui. Et du coup, après, là...
0: Oui.
3: Mais comme aux États-Unis, connais, les États-Unis, c'est l'endroit où ça l'a eu... l'approfondissement, la naissance du blues et du jazz, c'est
0: l'endroit
3: là, au niveau de la musique. Hein. Donc, du coup, après, ben, il s'est fait un stage au Mississippi là-bas. Il s'est travaillé un peu guitare, ben blues, ben, avec ben jazz maintenant, en fin de compte.
0: Ah, d'accord. Donc, lui va faire son freedom, n'a des invités là-bas direct, Mississippi tout.
3: Donc,
0: dans le blues et le jazz.
3: Voilà.
0: Ah.
3: Den Mollet, lui, et puis les prophètes avec la merci.
0: Tonnerre.
3: Changement total.
0: En tout cas, nous va voir hein, si Max y arrive à aller au Boston Stadium à soir, là, vite fait, bien fait, pour remplacer Mbappé. Nous va voir si Camille Sud y prête à lire son jet privé pour aller en quatrième vitesse là-bas. Hein.
3: Oui.
0: Il reste à aller 6h, 7h de temps là pour aller. Hein. Il est juste, hein?
3: Ben, il est prévu que c'est lui que, normalement, ça remplace Mbappé, hein.
0: Ah, ben, m'y crois pas que Max, t'es au courant.
3: Donc, il est bien entraîné.
0: Ah, ben, m'espère aussi. M'espère, son cardio, il est prêt.
3: Faut la physique pour ce terrain-là.
0: Ah, ben, justement. Ça même, alors, mettez-vous à aller courir le soir, tout ça, aller en tenue de sport, là. Ça même, ça, l'idée prépare à aller.
3: Tu peux pas aller, après.
0: Ah, où
3: ben,
0: t'es connu de choses, où? Ah, où te rêves, là, des voies, là, où on a fait, ben, Mounoir, ils rendent à nos services, hein.
3: Ben, je ne connais pas si c'est un rêve, un cauchemar, et après, ben, voilà. Et après, quand ils retournent, là.
0: Oui.
3: Ben, ils s'entraînent, ben, l'équipe de Freedom.
0: Ah!
3: Apprendre à jongler.
0: Mais qui dit à Onouga pas fait?
3: À jongler, déjà, mais 10 pieds gauche, 10 pieds droite, minimum. 10 avec la tête.
0: La tête toute, épaules. Le torse.
3: Tout ensemble.
0: Ben oui.
3: T'as le natif pour toutes les choses à apprendre à Zotil.
0: Ah, mon nom. Ah, t'es ouais. Bon. Ben, elle est bon. Ben, merci pour le pronostic, bien. Pour le rêve. Ouais.
3: Bah oui, ben la fumitrine là tout.
0: Allez, nous on retrouve. Est-ce que toi aussi, toi, tu fais des rêves prémonitoires comme ça, quand même, hein? Deuxième mi-temps, Mbappé, il sort et c'est Max de Freedom qui rentre sur le terrain. Oh, t'es, Mounoir, Max, ben m'y espère pour vous, nana cardio, hein. Allez, 02 62 99 12 00 pour nous en parler pour les pronostics de ce soir. La France contre la Norvège, 23h, heure locale. Qu'en pensez-vous, Freedom, allô?
4: Allô?
0: Oui, bonjour.
4: Bonjour.
0: Oui.
4: Je me présente, je m'appelle Camille.
0: Oui.
4: Mais donc c'est pour le match là, il commence quelle heure?
0: 23h heure locale.
4: Mon Dieu.
0: Mets un réveil, mets un alarme.
4: Mais c'est obligé.
0: Dis le coq, fais réveil à où? Le coq.
4: La pointe coq.
0: Ah zut, dis le voisin.
4: Ouais, peut-être.
0: Hein, voisin, il garde match normalement en réalité. Hein? Voisin, il est gentil où? Fais réveil à moi, t'as l'air.
4: Ah bon?
0: Ben oui, fais un geste, réveil à moi, t'as l'air, comme ça, m'y garde le match.
4: Ah. Donc, pour la France, et ça fait match nul.
0: Match nul, ok.
4: Match nul, et on aura, comment tu dis ça, le... Tir au but.
0: Ah! Et tir au but, c'est qui ça gagne le tir au but, alors?
4: La France!
0: Allez la France!
4: Oh
0: hey!
4: Comment?
0: Ouh là là! Donc là, est-ce que chez où, Nana, des choses en bleu, blanc, rouge? Est-ce que vous soutiens la France avec des objets bleu, blanc, rouge chez où?
4: Ben non, mal à point.
0: Est-ce qu'on a linge bleu?
4: Si.
0: Est-ce qu'on a linge blanc?
4: Oui.
0: Est-ce qu'on a linge rouge?
4: Oui.
0: Ben voilà, vous mettez aller à travers le salon comme ça, nous les bleu, blanc, rouge.
4: Ok, d'accord.
0: Alors
4: ça fait du bien d'entendre une voix, hein, mais c'est la première fois que je téléphone, moi.
0: Ah, ben bienvenue à toi, bienvenue.
4: J'essaie, mais je gagne pas.
0: Ben oui, ben là, on a gagné.
4: Ah, ben voilà, c'est la chance, c'est là. Voilà, madame, merci.
0: Eh ben très bien, gros bisous, Camille.
4: Merci.
0: Allez, bye-bye, au revoir. Est-ce que chez vous, vous avez des objets bleu, blanc, rouge? Est-ce que Zonana a le drapeau de la France que l'est dans votre salon, que l'est sur le mur? Vous pouvez nous envoyer une photo aussi. Montrez-nous comment vous êtes un supporter de l'équipe de France. Vous nous envoyez des photos. Nous, on aimerait bien voir comment vous soutenez la France. Est-ce que c'est juste porter le linge bleu, blanc, rouge? Est-ce que c'est juste de mettre les écharpes? Est-ce que Zonana a des chapeaux? Ça t'y fait pour supporter la France comme ça, d'être aussi loin et de supporter la France? Eh bien, dites-nous ou bien envoyez-nous vos photos web@freedom.fr. Allez, par ici avec vous. Non, on fait une courte pause et on revient juste après. 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
0: Freedom, il est 16h. Freedom, il est 16h32. Eh bien, dis donc, c'était là, ça va, il décharge, il dit à nous, ouais, ceci, cela, ben non, les affaires parties, il m'a même pas compris. Allez, 16h32, je me suis fait surprendre par mon matériel, c'est magnifique. Allez, la France, ce pronostic ce soir, la France quand même qui traverse une phase ascendante avec ses 3 victoires consécutives quand même. Vous pouvez nous le dire, hein. Est-ce que ce soir, vous voyez la France vainqueur contre la Norvège? Est-ce que Guy Stéphane pourra vraiment être un bon coach remplaçant pour cette équipe de France? Est-ce qu'on pourra compter sur une cohésion d'équipe? Est-ce qu'il y a une stratégie en place? Est-ce que au niveau justement de la Norvège, ils vont essayer de surprendre la France? Vos pronostics 02 62 99 12 00. Allez, par ici, bonjour.
21: Allô?
0: Oui, bonjour.
21: Oui, bonjour.
0: Allô?
21: Allô, oui, comprenez-le.
0: Léla.
21: Ok, c'est longtemps, mais c'est la zone, c'est pas facile.
0: Aïe, aïe, elle a jamais dit que Freedom est facile.
22: Ici la voix.
0: Ici la voix. Bonjour la voix.
22: Ah, ça me fait quoi la pièce, hein? Avancez, puis voilà, non.
0: Ben non.
22: Ouais, pour dire que... Tout d'abord, l'équipe de France.
0: Oui.
22: On connaît. C'est comment quand on te prénom?
0: Ah, mon prénom, il n'est pas trop grave. Dis-moi le pronostic ou?
22: Mais avant le pronostic, là.
0: Oui.
22: Je voudrais dire un truc avant.
0: Oui, ben, oui.
22: Je vous rappelle quand Charles, j'étais là, t'es là, fait des bas.
0: Là, il manque des bas? Il manque à où?
22: Côté. Charles, lui, là, c'était un bon petit dangereux, ça. On s'est dit, voilà, un petit ballon. C'est à tout côté frotte, pas frotté, hein.
0: Oui.
22: On s'en voilà pour l'esprit. Quand t'es frotté, pour lancer contre Max, et puis, Olivia, Oté. Mais ça, c'était quelque chose, ça.
0: Eh ben, rescape, Liv appelle à nous pour donner son bon pronostic, son bon avis, hein. Vous connaissez pas?
22: Hein?
0: Charles Lhuillier peut appeler à nous depuis là-bas, il dit à nous, t'es par contre la réunion, t'es Freedom, et ceci et cela, le match, nanana, nanana.
22: Ok,
0: hein?
22: mais ça c'est un bon gland.
0: Oui.
22: Mais ça c'est un bon gland, t'es vraiment gâchant ça.
0: Ah ouais?
22: Okay. Comme ça, regarde, match, tampon, là-bas, ou bien contre Saint-Paul, Bouclaté de banque dans tribune.
0: Mais ça, t'es fait tremble bon tribune.
22: Ah oui, pour gratter bon vraiment ça. Ah mais tiens, oh.
0: Ah
22: oui, attends, on passe un coup de notre ami Rich. Hein?
0: Oui, passe à moi. Oui, allô.
21: Oui, bonjour.
0: Oui.
21: Ouais, on peut dire que justement, Charles, à moi aussi, comme dit M. Goyavier.
0: Oui, ah oui, il manque à où?
21: Ah, il manque à nous deux. C'est un bouquet frilant, bien silence, hein, ça, c'est tout quand il te prend la frise avec Max à te. Ah, là, t'es dans le parti, là, tout le monde, hein, ouais, tout bon radio, les autres RFO, et les autres énergies, tout ça, tout le monde qui passe que tu viens sur Freedom. Dans le télé du mat, t'es 200%.
0: Ah!
21: Ah oui, mais tiens, jusqu'à l'encas.
0: Même RFO, même les autres?
21: Ah, jusqu'à donc 15 jeunes. Dans mon unité, ils m'ont proposé 15 jeunes, moi. Et puis, c'est à l'us. Ok, mais tu entends du mal de moi, tu écoutes un zop bon père, quand lui entend, moi, parce qu'il est chalillé, il est beaucoup populaire, vous voyez, manger.
0: Waouh!
21: Ah oui, ça n'a rien à dire. Pour finir.
0: Oui, oui.
21: On veut me raconter une histoire.
0: Oui, raconte-moi l'histoire.
21: Bon, l'histoire, un petit peu, comment dire? Sur un petit peu sexe, mais c'est la finition est courte, hein.
0: Ah bon, oui. Attention, alors, attention, nous n'est que rien 4 heures de l'après-midi, hein.
21: Oui, mais vraiment, l'obligé, passe un petit peu dessus, mais le comique, d'accord?
0: Oui, bah attention à vos mots, hein.
21: Pas, non,
0: oui.
21: Pas, écoute à moi.
0: Oui, m'écoute à où? Oui, ben, bah, si m'écoute à où?
21: C'est sérieux. Alors, mais bon, il y a là de sexe. Il y en a en bois, il y en a en fer. Il s'en va son chéri, je. Il dit comme ça. Et non, on m'a trompé.
0: Ah là là. Ah là là. Et raconte-moi les histoires, il connaît plus le VSU pour raconter. Raconte, ça donne chaleur tropicale à soir.
21: Mais je peux qu'elle a guignoté.
0: Mais Mami Diaou appelle à soir, donne chaleur tropicale pour raconter ton blague sur le. Ça même du monsieur là.
21: Bon. Mais c'est pas ma gueule l'antenne. Sinon, ça m'a fait pas faute, M. Goyavier.
0: Oui. Ben, en tout cas, ben, merci d'avoir appelé, d'avoir parlé à nous, hein, que quand Charles Huillier est là, ben, okay, là, il donne paquet vraiment sur radio pour parler football. Ouais, mais à nous aussi, nous, gars, il donne paquet sur football. Hein. Vous êtes sous-estime à nous, vous êtes?
21: Léon, c'est frère. Léon, c'est frère. Ok, on va écouter Charles Huillier là. Ben, je sens plus la frère.
0: Vous ne sentez plus le terrain chauffe, vous êtes sans.
21: Le Max est obligé d'être fanatique jusqu'à où t'es bouglé avec toujours réponse. Ben, je ne sens plus la frère. Ben, coupe l'antenne. Mon idée, Charlie.
0: Ben, m'a demandé l'antenne. Merci pour de l'appel.
21: Merci, allez,
0: nous retrouve, au revoir. Hein, à Diazot, quand Charles Huillier t'es là, t'es mène le débat sur football, là, maman, sort devant. Freedom, allô? Bonjour.
1: Bonsoir, madame.
0: Oui?
1: Oui, je vous appelle un peu pour l'équipe de France.
0: Oui, dites-moi.
1: Alors, je vais vous dire un truc. Déjà, monsieur Di Stéfan.
0: Oui.
1: Lui-même, il est champion du monde avec l'équipe de France en 2018.
0: Ah.
1: Alors, je pense que lui, ça fait tellement longtemps qu'il travaille avec Didier Deschamps, et c'est pas quelqu'un d'inconnu, hein.
0: Oui.
1: Il est pas arrivé comme ça, hein. C'est son bras droit.
0: Eh oui, j'attendais justement quelqu'un me parle de Guy, coach.
1: Du monde.
0: Ben oui, depuis 2018.
1: À côté de Didier Deschamps, parce que Didier Deschamps, c'est le sélectionneur.
0: C'est pas comme si que c'est quelqu'un d'inconnu qui va arriver, qui va prendre la place de Didier Deschamps quand même.
1: Le joueur de l'équipe de France, mais bien sûr. Parce que là, c'est pas question qu'il va essayer de, il aura peur de qui que ce soit, ni Dembélé, parce que, ni, comment ça s'appelle, Mbappé et compagnie. C'est un monsieur qui il a son vécu, sauf que là, malheureusement, Didier Deschamps ne peut pas être là parce que bon, il a perdu sa maman.
0: Bien sûr, oui.
1: Et je pense que Monsieur Guy Stéphane a tellement de temps qu'il a joué avec Monsieur Didier Deschamps à ses côtés et gagné des trophées ensemble. D'ailleurs, deux fois en finale de la Coupe du Monde, on a perdu la dernière fois. Mais il sait qu'est-ce qu'il faut faire.
0: Il connaît les joueurs autant que Didier Deschamps. C'est ça que vous voulez dire.
1: Bien sûr.
0: Stratégies à avoir et tout.
1: Des fois, il y a des décisions à prendre. C'est pas seulement Didier Deschamps qui prend, hein, qui prend les décisions. Ils se concertent entre eux, tous les deux, en disant voilà, je vois telle personne qui est bon, qui est pas bon.
0: Entre
1: pareil,
0: coach.
1: Pour les gardiens, parce que l'équipe de France,
0: c'est
1: une grande nation de football. Et maintenant, ils ont compris comment il faut faire les choses. Et voilà. Parce qu'on est attendu. C'est vrai que là, tout le monde, on nous voit gagnant. Mais moi, j'ai tellement envie qu'on gagne la Coupe du Monde. Mais il faut faire attention quand même, parce que pas trop être dans l'excès en disant voilà. Parce que c'est ce que je pense que Didier Deschamps a déjà dit à tout le monde. On va prendre notre temps, on va construire notre équipe, on va aller doucement. On va essayer de créer une cohésion vraiment pour pouvoir aller jusqu'au bout. Parce qu'il faudrait 23 joueurs pour pouvoir aller jusqu'au bout. On n'est pas 11 joueurs.
0: Oui.
1: Parce que par rapport à d'autres nations, tout le monde joue ensemble.
0: Pour
1: une seule personne par rapport à l'Argentine. Tout le monde veut que Messi gagne encore une fois, même si c'est l'arbitre qui aide. Parce qu'il y avait beaucoup de fautes et beaucoup d'erreurs d'arbitrage dans les matchs d'Argentine. Tout le monde le voit. Hein.

0: du monde, on a tout fait pour qu'ils gagnent. Maintenant, c'est bon qu'il faut qu'ils gagnent d'eux-mêmes. Maintenant, il faut arrêter. On les a aidés à gagner l'année dernière. Enfin, il y a 4 ans.
1: Il y a 4, oui.
0: Et maintenant, il faut qu'ils arrêtent. Il faut qu'ils montrent ce qu'ils savent faire sans l'arbitrage. Parce que regarde, quand il fait faute, là, ils ont même pas besoin de la VAR.
1: Oui, oui, oui.
0: Ils ont même pas besoin de la VAR.
1: Oui, oui.
0: Voilà, et si.
1: Est-ce que les arbitres assistants ont donné l'information également? Voilà, ça, on ne le sait pas.
0: Soit les règles sont pour tout le monde, soit c'est pour une seule équipe, ou ça c'est on arrête le football.
1: Oui, oui, oui. S'il y a des assistants justement au niveau des caméras et tout ça pour l'arbitrage, il faut pouvoir l'utiliser pleinement.
0: Oui, pour la finale de 2022, c'était pareil. Parce que M. Infantino, quand M. Mbappé égalise, et il savait plus où mettre sa tête. Il dit, ah là, si jamais la France regagne, là, comment on va faire? Comment on va faire? Parce que là, il faut qu'absolument, mais s'il gagne, on peut pas le laisser. Après, il gagne 10 fois, je m'en fous. Hein. S'il veut gagner là, moi, je voudrais qu'il gagne en jouant au football, pas étant aidé par l'UEFA ou par la FIFA, parce que nous, on s'en fout de ça.
1: On veut
0: gagner sur le terrain. Vous voyez? L'Allemagne, ils ont perdu hier. Ils ont perdu contre l'Équateur. Personne n'y attendait à ça.
1: Ah non, on voit l'Allemagne quand même qu'une grosse équipe, hein.
0: Voilà. Et encore une fois, ben là, je vous le dis, et Stéphane, lui, là, il sait qu'est-ce qu'il faut faire. On est qualifié, qu'on soit deuxième ou qu'on soit premier. Il faut aller au bout. Moi, c'est ce que je dis, moi. Voilà. Parce qu'après, si vous voulez gagner, il faut battre tout le monde. Hein.
1: Ah oui. Ben, voilà. C'est ça. Est-ce que c'est pas une stratégie, justement, de ne pas finir premier du groupe?
0: Ah, si, il faut finir premier. L'objectif ce soir, il faut finir premier. Il faut finir premier parce que c'est bon pour le moral.
1: Si vous gagnez, effectivement, là, oui.
0: C'est bon pour le moral, ça veut dire qu'on est en forme, on a envie qu'on ne joue pas à petits bras. On veut gagner en montrant un collectif, c'est comme ça on joue au foot. C'est pas en disant, Monsieur Stéphane, non, parce que même quand il y a Deschamps qui est là, des fois Monsieur Stéphane prend des décisions et Monsieur Didier Deschamps l'écoute. Hein. Voilà, il y a tel joueur. Moi, j'ai confiance en ce monsieur-là. Ça fait tellement longtemps qu'on a confiance en eux. L'équipe de France, moi aussi, j'ai confiance parce que ça, c'est notre patrie, c'est la France. J'habite à la Réunion, d'accord. Je suis rayonnais, mais avant tout, je suis rayonnais français. Et je vais défendre les couleurs de la France jusqu'à quand ils joueront. Et voilà. Et même s'il y a notre équipe qui, si jamais la France est éliminée. Je regarderai plus le football, c'est tout, parce que j'aime la France, c'est tout, point barre. Voilà.
1: En tout cas, Guy Stéphane, du coup, il dit vouloir rassurer face à la Norvège ce soir en l'absence de Didier Deschamps. Et il n'est pas habitué à être sous les feux des projecteurs. Il est habitué à mettre plutôt en place la technique sur le terrain, le matériel sur le terrain, en attendant les joueurs.
0: Aussi d'être interviewé en conférence de presse. Mais là, pour une fois, comme je vous dis, c'est vraiment dommageable parce que Didier Deschamps a perdu sa maman. C'est pas du tout ce que lui conforte non plus pour Monsieur Guy Stéphane. C'est pas ce qu'il veut. Et il voulait que tout le monde soit là et qu'il se passe rien de l'autre côté, quoi. Et là, il va mettre. Moi, je sais que vous allez être surpris ce soir de voir comment il va emmener tout le monde à la bataille. Parce que là, moi, je pense qu'ils vont faire tourner un peu, mais je sais qu'ils vont faire tout pour gagner et montrer qu'on est là. Ça veut dire qu'il faut, parce qu'en fait, il faut une prestance aussi. Parce que si on gagne les 3 matchs là, parce que tout à l'heure vous avez dit qu'ils ont gagné 3 matchs.
1: 3 matchs, mais c'était 2, oui.
0: C'est le 3e match qu'on va jouer là.
1: 3e qu'on va jouer, effectivement.
0: Ils ont gagné que 2. Et si jamais
1: on Irak-Sénégal.
0: 3e, oui. C'est bon pour le moral ça.
1: Mais 3e, c'est parce que ce soir ils vont gagner très cher.
0: Mais bien sûr,
1: voilà,
0: vous avez tout compris.
1: C'est mais bien, oui, voilà. Finarive devineuse.
0: Voilà. Ah, ben si vous êtes comme ça, alors ben, c'est cool, alors ben, ok, ben c'est bien. Alors. Et je vous demande pas le pronostic.
1: Ah, ben mon pronostic personnel, moi je vois, parce que la dernière fois j'avais quand même eu raison, même si c'était tir au but. Alors pronostic de ce soir, allez, on a un petit 3-1, allez, 3-1.
0: Ouais, je sais qu'il y aura pas mal de buts dans cette rencontre, mais la France quand même va gagner, quoi.
1: Ils vont gagner. Oui, un pour chaque. Ouais. Mbappé, Barcola, voilà. Avec Dembélé, allez, et puis bonus pour les autres.
0: L'objectif quand même, c'est de, comment ça s'appelle, donner beaucoup de ballons à Mbappé pour qu'il dépasse Messi.
1: Bah, lui, de toute façon, il attend que ça, hein. Il attend que les ballons lui arrivent pour pouvoir tirer, hein.
0: C'est ça, qu'il dépasse Messi, parce que le petit arrogant qu'il est là, j'aime pas trop ça. J'ai pas de joueur préféré au club de foot parce que j'aime le sport en général. Moi, j'ai pas d'idole, moi, j'ai pas de t-shirt qui écrit Messi derrière, je m'en fous de ça. C'est pas mon problème.
1: Et moi, tant que ce sont des vrais, oui.
0: Comment?
1: Tant que ce sont des vrais. Pas des faux.
0: Oui, moi je suis un supporter, j'ai pas besoin de mettre le maillot de l'équipe de France sur moi, moi je suis pour la France. Je suis pas pour l'Argentine, je suis pas pour le Brésil, c'est pas eux qui me nourrissent, j'habite en France. Et c'est sûr, tout ça, il faut savoir. Voilà, parce que quand j'entends toutes les gens, bon, chacun leur avis, hein, Moi, je suis pour l'Argentine, moi, je suis pour l'Allemagne. Voilà, parce que si tout le monde...

0: qui disait ça, s'il parle au moins espagnol, s'il parle l'allemand, c'est cool, quoi, comme ça tu pourrais les supporter. Mais là, c'est pas le cas du tout.
1: Mais ça n'empêche pas
0: qu'il y a des gens qui aiment un autre pays que la France.
1: Mais oui, ça, non, mais on peut aimer, bien sûr, on peut supporter une autre équipe, hein, ça va dépendre aussi de peut-être même nos origines. Mais
0: je ne me vois pas supporter un autre équipe que la France. C'est pas possible.
1: Eh ben, ce soir, on a un bonus aussi, on aura Désiré Doué, peut-être même pour marquer. Attention aussi, Zahir Emery. On peut dire
0: tout le monde, parce que c'est ça la force
1: de l'équipe de France, hein, que soit N'Golo Kanté. Voilà. Bon, peut-être qu'il pourra faire des passes décisives. En tout cas, on va bien voir ce soir justement.
0: Mais faites confiance à Monsieur Guy Stéphane. Vous allez voir, il va.
1: Olise aussi, Olise. Ne pas oublier Olise, hein, qui a été passe décisive. Mais
0: il sera là encore. Il va mettre du boulevard.
1: Voilà. Eh ben super, merci pour votre appel. Merci, allez, au revoir.
0: Au revoir madame, merci encore.
1: Au revoir. Les pronostics pour l'équipe de France ce soir, le match France-Norvège, 23h, heure de la Réunion. Eh bien, bonjour Prisca, bonjour. Où arrive comme ça dans mon oreille, pour causer, où, bravo. Attends, t'as l'homme, on y fait pareil, écho. Allez, bravo donc pour vos pronostics. On peut continuer à parler de football. Dans un petit instant, ça sera les avis et communiqués pour les avis de décès. Et puis ensuite, ça sera l'émission Droit de parole avec Madabonne. Donc, Madamode qui sera là avec nous à partir de 17h. Hein, il faudra donc appeler le 02 62 99 12 00 pour poser vos questions consommation à Madamode. Questions logement, questions... En tout cas, auquel elle pourra y répondre tout à l'heure, 17h jusqu'à 18h. Bien sûr, c'est les questions consommation que vous pourrez poser à Madame Mode. Il est déjà 16h49. Et bien tout de suite, les avis et communiqués avec MutaDC.
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0: à Bois d'Olive, à Saint-Pierre. Décès de Monsieur Palerme, Simon Julien. Décès de Monsieur Palerme, Simon Julien. Décès survenu mardi à l'âge de 69 ans. La date, l'heure et le lieu des obsèques vous seront communiqués ultérieurement. En métropole et à Saint-Paul, décès de Monsieur Drulé, Laurent Cédric. Décès de Monsieur Drulé, Laurent Cédric. Originaire de Saint-Paul, fils de Monsieur Drulé, Jean Raymond et de Madame Dijoux, Odile. Décès survenu jeudi 11 juin à l'âge de 44 ans. Le convoi mortuaire sortira de la salle d'éveillé de l'étang Saint-Paul demain. La bénédiction aura lieu en l'église de l'étang Saint-Paul à 11h demain matin. L'inhumation se fera au cimetière du même lieu. À Saint-Louis, décès de Madame Abélard, Eliane Scolasti. Décès de Madame Abélard, Eliane Scolasti. Décès survenu mercredi à l'âge de 86 ans. Le convoi mortuaire sortira de la salle d'éveillé des Avirons demain. La bénédiction aura lieu en la salle funéraire des Avirons à 11h demain matin. L'inhumation se fera au cimetière des Avirons. À l'étang Salé, les Canaux et à Saint-Joseph. Décès de Madame Mara Clermone. Décès de Madame Mara Clermone. Décès survenu hier à l'âge de 101 ans. Le convoi mortuaire sortira du centre funéraire sud L'Île-Paradis-Saint-Pierre demain. La bénédiction aura lieu à la chapelle du centre funéraire sud à 13h demain après-midi, suivie de la crémation. En métropole et à Sainte-Marie, décès de Monsieur Damour Hugues Joseph, dit Magloire. Décès de Monsieur Damour Hugues Joseph, dit Magloire. Originaire de Saint-Denis, décès survenu jeudi 18 juin à l'âge de 59 ans. Le corps sera rapatrié sur l'île samedi. Le convoi mortuaire sortira de chez sa sœur au 60 allée Bois-Joli-Cœur à La Source, Saint-Denis, où se tiendra une veillée à partir de 13h samedi après-midi. La bénédiction aura lieu en l'église Notre-Dame de La Source à 14h30 dimanche après-midi. Et l'inhumation se fera au cimetière de Bois-Rouge à Sainte-Marie. À Sainte-Clotilde, décès de Monsieur Racoton Drazoa. Gabin Jean-Hugues. Décès de Monsieur Racoton Drazoa, Gabin Jean-Hugues. Décès survenu hier à l'âge de 66 ans. Le convoi mortuaire sortira du centre funéraire de Prima demain. La bénédiction aura lieu en la chapelle du centre funéraire de Prima à 14h demain après-midi. L'inhumation se fera au cimetière de Prima. À Trois-Bassins, décès de Monsieur Bourgogne Méril Dominique, dit Grandot. Décès de Monsieur Bourgogne, Méril, Dominique, dit Grandot. Décès survenu mercredi à l'âge de 64 ans. Le convoi mortuaire sortira de son domicile, 18 allée de la Source à Trois-Bassins demain. La bénédiction aura lieu en l'église Notre-Dame des Sept Douleurs à Trois-Bassins à 15h demain après-midi. L'inhumation se fera au cimetière de Trois-Bassins. À Sainte-Clotilde, décès de Monsieur Thiao Kin Paul. Décès de Monsieur Thiao Kin Paul. Décès survenu mercredi à l'âge de 86 ans. Le convoi mortuaire sortira du centre funéraire de Commune Prima demain. La bénédiction aura lieu en la chapelle du centre funéraire de Commune Prima à 10h demain matin. Et suivi de la crémation. À Saint-Denis, décès de Monsieur Kosmali Fadul Rahman, dit Fazoul. Décès de Monsieur Kosmali Fadul Rahman, dit Fazoul, propriétaire de la pâtisserie Ayoub. Décès survenu aujourd'hui à l'âge de 73 ans. Le convoi mortuaire sortira du hall de la mosquée Al-Madina à Latanier, au 30 rue de la Lorraine à Saint-Denis aujourd'hui. L'inhumation se fera au cimetière musulman de Saint-Denis à 20h15. À Brapanon, décès de Monsieur Robert Louis-Joseph Stephen. Décès de Monsieur Robert Louis-Joseph Stephen, domicilié à la résidence senior Le Maloya à Brapanon. Décès survenu hier à l'âge de 92 ans. Le convoi mortuaire sortira de la salle d'éveillé de Brapanon demain. La bénédiction aura lieu en l'église de Brapanon à 11h demain matin. L'inhumation se fera au cimetière de Brapanon. À Temps Rouge, Saint-Paul, Décès de Monsieur Zopir Joseph Marcelin, dit Lélin. Décès de Monsieur Zopir Joseph Marcelin, dit Lélin. Décès survenu hier à l'âge de 67 ans. Le convoi mortuaire sortira du Chor demain à 14h30 et l'inhumation se fera au cimetière de Temps-Rouge. Au Guillaume Saint-Paul, décès de Monsieur Jean-Baptiste Jean-David Rodolphe. Décès de Monsieur Jean-Baptiste Jean-David Rodolphe. Décès survenu le lundi 8 juin en métropole à l'âge de 42 ans. Le corps sera rapatrié sur l'île lundi. Le convoi mortuaire sortira de chez sa mère aux 3 rues des Camphriers au Guillaume Saint-Paul. La veillée débutera à partir de 11h30 lundi matin. La date, l'heure et le lieu des obsèques vous seront communiqués ultérieurement. Au tampon, décès de Madame Laurette Alicia Marie Christiane, dite Chiachia. Décès de Madame Laurette Alicia Marie Christiane, dite Chiachia. Décès survenu hier à l'âge de 90 ans. Le convoi mortuaire sortira de la maison des veillées du tampon demain. La bénédiction aura lieu en l'église de la Chatoire à 15h demain après-midi. L'inhumation se fera au cimetière du 23e kilomètre. À la plaine des Cafres, décès de Monsieur Ramin Guy Lilian. Décès de Monsieur Ramin Guy Lilian. Décès survenu aujourd'hui à l'âge de 62 ans. Le convoi mortuaire sortira de son domicile au 4 impasse Marie-Dominique à la plaine des Cafres. La date, l'heure et le lieu des obsèques vous seront communiqués ultérieurement. À Trois-Bassins, décès de Monsieur Ponin Jocelyn. Décès de Monsieur Ponin Jocelyn. Décès survenu lundi à l'âge de 68 ans. Le convoi mortuaire sortira de son domicile au 154 route Hubert de Lille à Trois-Bassins demain. La cérémonie tamoule aura lieu sur place à 13h demain après-midi, suivie de la crémation au centre funéraire sud de l'île Paradis Saint-Pierre. À Saint-Louis, décès de Madame Visnelda Agnès Nathalie, née Waro, dite Marcella ou Mémé Lala. Décès de Madame Visnelda Agnès Nathalie, née Waro, dite Marcella ou Mémé Lala, ancien employé communal. Décès survenu aujourd'hui à l'âge de 92 ans. Le convoi mortuaire sortira de son domicile au 42 rue de l'église à Saint-Louis. La bénédiction aura lieu en l'église de Saint-Louis dimanche après-midi à 16h. L'inhumation se fera au cimetière de Saint-Louis. À Sainte-Suzanne, chemin Camp des Évies, décès de Madame James Marie-Josée, dit Marie-Jo. Décès de Madame James Marie-Josée, dite Marie-Jo. Décès survenu aujourd'hui à l'âge de 67 ans. Le convoi mortuaire sortira du centre funéraire de Commune Prima où se tiendra une veillée à partir de 13h30 demain. La bénédiction aura lieu en la chapelle du centre funéraire de Commune Prima à 11h dimanche matin. L'inhumation se fera au cimetière de Saint-Bernard à la Montagne. À Saint-Pierre, décès de Monsieur Corré Henri Claude, dit Rebelle. Décès de Monsieur Corré Henri Claude, dit Rebelle de Radio Est. Décès survenu aujourd'hui à l'âge de 68 ans. Le convoi mortuaire sortira du centre funéraire de Petite-Île. La date, l'heure et le lieu des obsèques vous seront communiqués ultérieurement. À Saint-Denis, décès de Monsieur Samy Narcisse Richard. Décès de Monsieur Samy Narcisse Richard, originaire de la Bretagne. Décès survenu aujourd'hui à l'âge de 76 ans. Le convoi mortuaire sortira de son domicile au 77 chemin Bois Rouge à Sainte-Clotilde à 13h30 demain. La bénédiction aura lieu à l'église de la Rivière des Pluies à 14h30 demain après-midi. L'inhumation se fera au cimetière de Bois Rouge. À Sainte-Marie, décès de Monsieur Lenormand Gilles. Décès de Monsieur Lenormand Gilles, fils de Madame Suzelle, dite Gisèle Pounoussamy. Décès survenu aujourd'hui, à l'âge de 63 ans. Le convoi mortuaire sortira du centre funéraire de Bois-Rouge à Sainte-Marie. La date, l'heure et le lieu des obsèques vous seront communiqués ultérieurement. 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
0: Et vous retrouverez le prochain avis des décès aux alentours de 6h50 demain matin. Nous avons ce planning pour les collectes de sang qui vous donne rendez-vous demain, samedi 27 juin, du côté de Saint-Joseph, au gymnase Ganowski, au centre nautique, de 8h30 à 16h. Donc, pour vous donner votre sang, rendez-vous dès demain, de 8h30 à 16h, à Saint-Joseph, au centre nautique, au gymnase Ganowski. Voilà donc pour les informations. Tout de suite, la 2PRL pour le flash. Il est 17h.
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3: Bonsoir, bonsoir à tous. Un plan de lutte contre la drogue et le narcotrafic présenté aujourd'hui par le préfet de La Réunion. Ce plan donnera plus de moyens aux douanes et prévoit l'installation de la police nationale sur le grand port maritime. Sur l'île, 228 kilos de drogue et 550 000 euros ont été saisis l'an dernier. Des chiffres qui dépassent tous ceux des années précédentes. Selon le préfet, les infractions liées au trafic ont augmenté de 75% depuis 2023. De leur côté, les acteurs de la prévention dressent un état des lieux préoccupant. 23% des jeunes de 17 ans déclarent avoir déjà consommé du cannabis. Les expérimentations de cocaïne et de MDMA restent plus limitées, mais à des niveaux supérieurs à ceux de la métropole. Fin de la première journée du brevet des collèges. Plus de 10 000 collégiens réunionnais ont passé aujourd'hui l'épreuve écrite de français. Des épreuves qui ont gagné en importance cette année. Les examens finaux comptent désormais pour 60% de la note finale, contre 50% l'an dernier. Journée de célébration à Madagascar, la grande île célèbre sa fête nationale et les 66 ans de son indépendance. Pour l'occasion, plusieurs dirigeants internationaux comme les présidents des Comores et du Kenya font le déplacement. Des festivités ont lieu sur toute l'île avec notamment le traditionnel défilé militaire et un feu d'artifice. À La Réunion aussi, des célébrations sont programmées à la Possession, à Saint-Pierre et à Sainte-Suzanne. En pleine saison des baleines à La Réunion, la préfecture rappelle les règles. La période d'observation autorisée commence le 1er juillet et court jusqu'au 30 septembre. La mise à l'eau est limitée à 7 personnes, encadrement inclus, pour 30 minutes maximum. Des horaires doivent aussi être respectés et des contrôles seront régulièrement menés, prévient la préfecture. Et puis, les inscriptions commencent pour la prochaine édition d'Odyssea, cette course destinée à sensibiliser au cancer du sein. Elle aura lieu au mois de novembre à l'étang Salé. Les inscriptions pour certains parcours ont ouvert aujourd'hui, tarif entre 6 et 17 euros. Bon début de soirée à tous, à notre écoute.
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0: Allez, 17h04, l'heure pour droit de parole.

0: Bonjour, bonjour à tous, ou même je devrais dire bonsoir, bonsoir, bienvenue à ceux qui nous rejoignent. Eh bien, 17h05, c'est l'heure pour le droit de parole et c'est avec Madame Aude pour pouvoir poser toutes vos questions de consommation. Madame Aude, êtes-vous avec nous?
1: Oui, bonsoir.
0: Bonsoir Madame Aude, j'espère que vous allez bien.
1: Oui, je vous écoute.
0: Eh ben, très bien. Allez, tout de suite, les appels au 02 62 99 12 00. Eh bien, vous avez attendu l'émission de Madame Aude. Madame Aude est présente jusqu'à 18h. Bonsoir.
2: Bonjour.
0: Allô? Oui, bonjour. Oui,
2: bonjour, je suis en direct.
0: Oui, vous êtes en direct, Madame Aude vous écoute pour votre question.
2: C'était pour savoir si c'était l'heure pour parler des objets volés, parce qu'on vient de se faire voler dans notre voiture sur Saint-Pierre.
0: Alors, pour les objets volés, ce que je vais vous demander, parce que là non, nous sommes...
1: Vous pouvez.
0: Ah, très bien. Donc, vous venez d'être volé sur Saint-Pierre.
2: Oui, on était garé au niveau du grand parking de terre, là, juste en face du front de mer.
0: Oui.
2: Et là, on arrive, on est ressorti une heure et les portes étaient ouvertes, toutes les affaires étaient éparpillées.
0: Le parking à côté du casino, c'est ça, en face du jet d'eau?
2: Oui, c'est ça. Il y a celui qui est payant et il y a celui qui est juste à côté, là, qui est gratuit. On était là-dedans.
0: Ah oui, entre les deux.
2: Et 16h. C'est ça. Et donc voilà, en fait, le truc, c'est qu'ils ont pris un portefeuille. Donc autant, il n'y avait pas la carte bleue, mais il y avait tous les papiers. Donc je ne sais pas si. Enfin.
0: Oui, dites-moi. Alors dans le portefeuille, il y avait vos papiers. Ils sont à quel nom, s'il vous plaît?
2: Ils sont au nom de Lucien Godio. Godio, Lucien Godio.
0: Vous pouvez appeler Godio?
2: J'ai. A-U-D-I-O-T.
0: Lucien Godio.
2: Voilà.
0: D'accord. Est-ce qu'il y a d'autres choses que vous avez constatées
2: Oui, il y avait un casque Sony qui a disparu, mais bon, ça, je pense qu'ils l'ont bien pris, quoi.
0: Mm-hmm.
2: Et après, c'est tout, non? Il y avait un casque, des portefeuilles, et après, voilà, c'est tout.
0: D'accord, donc vous avez constaté en revenant vers votre véhicule que toutes les portes étaient grandes ouvertes et que votre portefeuille avait disparu.
2: Ouais. Les portes n'étaient pas grandes ouvertes, mais elles étaient ouvertes du coup.
0: Et ouvertes, d'accord. Il voilà. N'y avait pas de casse
2: Non, pas de casse, non.
0: D'accord, et votre véhicule était bien fermé quand vous êtes parti?
2: Normalement, oui, on l'avait bien fermé.
0: D'accord. Donc, par quel moyen on est venu vous voler, là, sur votre véhicule?
2: Voilà. Donc, je suis en train de me dire, est-ce que c'était bien fermé ou ça s'est peut-être déverrouillé après? Parce que je sais que cette voiture-là, elle bug pas mal sur ça. Donc, voilà, c'est ça que je me dis.
0: Oui, oui, oui. Alors, on va laisser votre numéro de téléphone, hein, si jamais quelqu'un aurait vu quoi que ce soit ou bien retrouverait votre portefeuille. Votre numéro, s'il vous plaît.
2: Oui, 0692.
0: Oui.
2: 00-48-62.
0: 06-92-00-48-62.
2: Voilà.
0: Voilà, écoutez, donc, c'est malheureux, hein, mais voilà.
2: Ouais. Vous avez été... C'est surtout pour les papiers, quoi, parce que, bon, la démarche est longue, donc...
0: Et oui, effectivement, sans papier, aujourd'hui, c'est compliqué, hein.
2: Oui.
0: Oui, et même Madame Aude pourra pas vous dire le contraire, hein.
2: Ah ouais, ça c'est sûr.
0: Oui, oui, oui. Eh ben écoutez, courage à vous. Vous pouvez aussi laisser une annonce sur freedom.fr hein, avec toutes ces informations.
2: Ok, super, merci.
0: Merci, bonne journée, au revoir.
2: Merci, au revoir.
0: On rappelle donc un vol vient de se produire du côté de Saint-Pierre. On est là au niveau de du parking en terre, en face du jet d'eau, le petit parking gratuit. Nous dit donc cette auditrice, les portes ont été donc forcées, ouvertes, et puis on aurait volé le portefeuille. Les papiers sont au nom de Monsieur Godio, Lucien. Il y avait également un casque dans ce véhicule. Si jamais vous avez vu quoi que ce soit ou bien que vous retrouvez le portefeuille et tous les papiers, 06 92 00 48 62. Madame Aude, nous les parties, nous ça va. Freedom, oui. Allô. Bonjour, allô. Oui, allô.
3: Oui, bonjour.
0: Oui, on vous écoute, Madame Aude est là.
3: Alors, en fait, j'ai une question. C'est pour la non-restitution d'un dépôt de garantie. Alors mon ancien propriétaire, il m'a pas rendu la caution. Donc j'ai contacté une maison de justice sur Saint-Denis et tout ça. Donc il est venu, les papiers ont été faits, ça a été signé comme un accord qui va me rembourser ma caution. Et au moment 15 jours après, je reçois effectivement une partie de ma caution. Et le reste, en fait, il m'a pas donné. Il m'a donné qu'une partie. Et je voulais savoir, là, qu'est-ce qu'il faut que je fasse, en fait.
1: D'abord, pourquoi il vous donne une partie seulement?
3: Pourquoi, je sais pas, sachant que sur l'accord, c'est écrit qu'il va qu'il va tout me rendre, en fait. Hein, il va me rendre toute ma caution. Et il m'a pas rendu. Il manque une partie. Je sais pas pourquoi. Et j'ai envoyé un mail à l'huissier qui est en vacances jusqu'au mois de septembre. Moi, je veux pas attendre le mois de septembre, sachant que ça fait depuis le mois de septembre.
0: Alors, Madame Haute va vous répondre, Madame.
1: Si l'huissier est remplacé, il y a bien quelqu'un dans son cabinet qui peut travailler pour lui. Donc, vous allez au cabinet de l'huissier, voir qui peut faire en sans lieu et place pour réclamer la suite.
3: D'accord.
1: Voilà.
3: D'accord, ok. Ok, bon.
1: D'accord.
3: Parce que moi, j'ai appelé, j'ai envoyé un mail, j'ai des mails comme quoi il est absent. Et quand je contacte la secrétaire de la maison de justice, elle peut pas me répondre non plus, en fait, parce qu'elle me dit il est parti en vacances jusqu'au mois de septembre. Donc,
1: oui,
3: il n'y a personne pour le remplacer.
1: Si, il y a certainement quelqu'un dans son cabinet. Déplacez-vous.
3: D'accord.
0: Voilà, madame.
3: Je vais aller les voir. Merci beaucoup. Okay.
0: De rien, au revoir.
1: Bonne soirée. Au revoir.
0: Allez, on continue. Pour vos questions, consommation 02 62 99 12 00 pour pouvoir poser cette question à madame Aude. Allez, par ici, bonjour. Oui, allô.
4: Oui, allô. Bonjour.
1: Oui.
4: Alors, en fait, j'étais chez un garagiste d'une concession d'une marque française et j'avais besoin d'un document sur mon véhicule. Et en fait, ils ont refusé de me servir. Ils disent qu'il faut avoir un rendez-vous pour y aller. Est-ce qu'il faut un rendez-vous pour rentrer dans un garagiste, une concession pour
1: Écoutez, d'abord, quel document vous voulez?
4: Je voulais récupérer tous les documents de ma voiture.
1: Franchement, il faudra prendre un rendez-vous pour qu'ils préparent ça.
4: Alors, en fait, ils ont refusé de me servir. Donc, j'ai même pas pu poser ma question.
1: Vous leur reposez.
4: J'ai arrivé devant le monsieur et j'ai commencé à dire la plaque d'immatriculation. Donc, il a vu que c'était des anciennes lettres, ça commençait par DR. Et il a arrêté de me servir.
1: Écoutez, vous faites un mail au directeur en disant, je veux un rendez-vous.
4: Au directeur du garage?
1: De la concession, oui.
4: D'accord. De la concession, d'accord. En demandant d'avoir tous les documents. Mais en fait, le monsieur, il a appelé la police. Donc la police est arrivée.
1: Parce que vous avez été désagréable?
4: Ah non, j'ai été très agréable. C'est eux qui ont été désagréables.
1: Ah, vous savez, quand il y a la police qui vient, c'est qu'il y a un problème.
4: Oui.
1: Oui, mais c'est ce que je vous dis, il y a un problème.
4: Oui. En fait, j'avais déjà vu le monsieur, le chef d'atelier, je l'avais déjà rencontré. J'avais déjà eu un souci avec lui. Il m'avait déjà... un véhicule neuf, j'avais déjà appelé la semaine dernière pour ça. Et j'ai un véhicule neuf, et il s'est arrêté net. Et en fait, il me demande de payer, alors que le véhicule est neuf, il me demande de payer 5600 euros.
1: Le véhicule est sous garantie.
4: Moi, je leur dis que le véhicule vient de garantie.
1: Le véhicule a combien d'années?
4: Ah non, il est neuf. Il avait un mois et neuf jours quand il s'est arrêté. Net.
1: Et on vous dit de payer 5000 euros?
4: 5600.
1: Vous êtes sûr de ce que vous dites là?
4: Sûr et certaine. Et après, le monsieur, le chef d'atelier, il m'a fait un mail et il m'a accusé d'avoir mis du gasoil dans ma voiture.
1: Ah, vous me dites tout.
4: Alors ça, on ne parle pas du même véhicule. Je vous appelais pour l'ancien véhicule, le DR. Après, je vous parle du nouveau véhicule, le HK.
1: Excusez-moi.
0: Juste pour écouter Madame Haute, s'il vous plaît.
1: Moi, le SK, le machin, je m'en fiche. Moi, je parle de votre véhicule où vous me dites qu'on lui demande 5000 euros.
4: Oui. Alors, le nouveau véhicule, on me demande 5000 euros. Et j'ai dit il y a une garantie, et j'ai demandé qu'un expert passe, et en fait, Ils m'ont accusé d'avoir mis du gasoil dedans. J'ai un mail écrit. Et après, ils m'accusent d'être rentrée dans la concession et d'avoir retiré de l'essence de mon véhicule.
1: Madame, excusez-moi, ça me paraît un peu bizarre, votre affaire. Vous allez demander à un expert de venir examiner votre véhicule.
4: L'expert n'est pas venu, on n'arrive pas à les joindre.
1: Pardon ?
4: Mon assurance, je ne donne pas le nom de l'assurance, mais mon assurance, quand j'ai voulu déclarer la panne, ma voiture était en panne, et mon assurance m'a dit, il n'y a pas de panne, il n'y a pas de sinistre.
1: Madame, je vous demande, vous allez sur Internet, vous avez la liste des pour les voitures et vous demandez à venir voir qu'est-ce qu'il y a sur cette voiture.
4: Ça y est, c'est fait. Bon, je vous m'avais déjà dit la semaine dernière et j'ai trouvé un expert et je vais prendre contact avec lui.
1: Voilà, il va vous faire un rapport et vous pourrez agir après par rapport à ce rapport. D'accord.
4: Oui, mais là, je parle de mon ancien véhicule, parce que maintenant, je roule avec l'ancien véhicule. Et l'ancien véhicule, je suis allée là-bas pour récupérer, je voulais récupérer un ancien document, parce que j'avais besoin du document.
1: Madame, je ne sais pas si on donne tous les documents.
4: Et en fait, comme la police est arrivée, la police, je lui ai dit...
1: Non, madame, excusez-moi. Oui. La police ne se déplace pas s'il n'y a pas un problème.
4: Ah ben c'est parce que le chef d'atelier a appelé, je pensais, la concession.
1: Voilà, alors
4: moi,
1: écoutez, pour conclure...
0: Alors voilà, justement, madame Aude a une réponse pour vous conclure.
1: Pour conclure, voyez une maison de justice.
4: Une maison de justice.
0: Voilà, tout D'accord. simplement. Voilà pour votre réponse, madame. Voyez donc une maison de justice.
4: Maintenant, j'ai encore la... Il faut que j'y retourne parce que j'ai quelque chose de cassé sur mon véhicule et je suis obligée d'aller
1: madame,
4: voir le concessionnaire.
1: Madame, voyez une maison de justice.
4: Rendez-vous pour me rendre chez le garage.
1: Madame...
0: Mais voyez la maison de justice, madame, pour tous vos problèmes. Ils pourront vous donner une solution globale.
4: Elle va plus rouler. J'ai besoin de m'y rendre tout de suite.
1: Madame, je suis désolée. Madame, on va conclure parce que vous m'expliquez des choses bizarres. Moi, je conclue et je vous dis de voir une maison de justice ou un avocat.
0: Voilà, madame, merci. Madame. Merci pour votre appel.
4: Merci beaucoup.
0: De rien, au revoir. Voilà, quand il y a plusieurs problèmes comme ça, hein, c'est pas évident, madame Audin.
1: Plus que pas évident.
0: On pourrait s'arracher les cheveux si on en a.
1: Oui.
0: 02 62 99 12 00, le droit, donc droit de parole jusqu'à 18h avec Madame Aude. Bonjour.
1: Allô ?
5: Oui, allô ?
0: Oui, bonjour. Madame Aude, vous écoutez.
1: Bonjour, monsieur.
5: Oh, pardon, excusez-moi. Oui. Bah, déjà, je tiens à remercier Fridon de m'avoir appelé parce que j'ai appelé hier et on m'a dit de rappeler aujourd'hui. Mm-hmm. C'est vraiment cool de votre part de m'avoir appelé.
1: Oui.
5: Alors, moi, il m'est arrivé un problème avec France Travail.
1: Oui.
5: En fait, si vous voulez, le 31 mars, j'avais rendez-vous, enfin, je suis au chômage, le 31 mars, j'avais rendez-vous avec France Travail, et en fait, il m'accusait d'avoir fraudé à France Travail parce que j'avais quitté le territoire, mais sauf que, après, j'ai reçu la lettre, ils m'ont dit que j'ai quitté le territoire en avril. Donc, déjà, il y a un petit problème par rapport aux dates. Et j'ai fourni tous les documents possibles, imaginables, pour leur expliquer que j'étais bien sur le territoire. Et malgré tout ça, ils me croyaient pas et qu'ils voulaient que je dis que j'étais là sur le 13 avril, sauf que j'avais rendez-vous le 31 mars à France Travail. Donc c'était ça mon gros souci avec France Travail.
1: Monsieur, France Travail vous dit que vous n'étiez pas à la Réunion.
5: En avril, alors que j'avais rendez-vous le 31 mars pour me dire que j'étais pas, que j'avais quitté le territoire. Et ils me disent que j'étais pas là en avril. Alors que j'avais rendez-vous en mars.
1: Et alors?
5: Et en fait, pour eux, j'avais un rendez-vous le 31 mars et ils ne peuvent pas me dire que j'ai quitté le territoire en avril alors que j'avais rendez-vous en mars, en fait.
1: Mais pourquoi ils vous parlent d'avril depuis tout à l'heure, là?
5: Parce que c'est eux qui me... En fait, j'ai reçu un courrier pour me dire que pour eux, j'avais quitté le territoire en avril, alors que j'avais rendez-vous le 31 mars pour me dire que j'avais quitté le territoire. Et ils pensaient que j'avais fraudé.
1: Monsieur,
0: écoutez madame, s'il vous plaît.
1: Là, c'est une affaire de fou. Vous avez rendez-vous au mois de mars. Et vous avez un courrier pour ça.
5: Oui, j'ai eu un courrier le 9 juin pour me dire voilà. que j'avais quitté le territoire en avril. Mais sauf que moi, j'avais
1: rendez-vous. Non, monsieur,
0: écoutez, s'il vous plaît.
1: Vous me donnez des explications que je comprends pas. Vous avez reçu un courrier.
5: Le 31 mars, j'avais rendez-vous à France voilà. Travail pour. En fait, eux, ils me disent, j'ai fraudé à France Travail, j'ai quitté le territoire.
1: Oui, mais pourquoi vous me parlez de
5: un courrier pour me dire
1: monsieur,
5: que j'étais en avril. Mais comment
0: monsieur, s'il vous plaît.
1: Depuis tout à l'heure, vous me parlez du mois d'avril. Pourquoi?
5: Parce qu'en fait, si vous voulez, mais comme je vous dis, le 31 mars 2026, j'avais rendez-vous à France Travail. Ils pensent que j'avais quitté le territoire. Mais sauf que le 9 juin, je reçois un courrier pour me dire que c'était en avril, en fait, que j'ai, alors que j'avais rendez-vous le 31 mars pour quitter.
1: Alors, monsieur, c'est encore une affaire de fou. Voyez une maison de justice. Parce que si vous avez rendez-vous.
5: Moi, je voulais partager cette, qui m'est arrivé, en fait, parce que ils ont fait n'importe quoi, en fait. Ils m'accusent d'une chose que je n'ai jamais faite, en fait. Enfin, qui n'est pas arrivé.
1: Voilà, on va ça. Monsieur.
0: Voilà, monsieur, écoutez, madame, s'il vous plaît.
1: J'apprécie votre appel, mais nous allons nous arrêter là, parce que je vous assure que je ne comprends pas. Voilà, bon week-end, monsieur.
5: Okay.
0: Voilà, voyez une maison de justice, monsieur, pour voir tout ça. Bonne journée, au revoir. C'était un peu confus, madame Maud.
1: Hein. Ouais.
0: Bon. Alors, en tout cas, si monsieur souhaite faire suivre l'affaire, il peut nous rappeler sur la libre antenne 99 12 00 plus tard. 02 62 99 12 00. On continue, Freedom Allo.
6: Allô?
0: Oui, bonjour.
1: Bonjour.
6: Oui, bonjour. Bonsoir, madame Maud et toute l'équipe de Freedom.
1: Oui, bonjour.
6: Bonjour, je suis quelqu'un de la métropole.
1: Ah, très bien. Il fait chaud?
6: Oui, très très chaud. C'est 36 degrés à l'ombre.
1: Dans quel coin vous êtes?
6: De l'Ardèche.
1: Ah, et même là, il fait chaud?
6: Oui, 36 degrés à l'ombre.
1: Alors, je vous écoute, monsieur.
6: Oui, madame et moi, on était à La Réunion le mois de décembre.
1: Oui.
6: Un bien familial, comment vous dire, c'est la maison à ma maman qui m'appartient plus ou moins, on va dire.
1: Oui.
6: On était chez le notaire, on a fait tous les papiers au 6 mars.
1: Oui.
6: J'ai toujours rien reçu du notaire.
1: Alors, vous avez fait un papier pour quoi, monsieur? Pour l'acheter?
6: Non, pas pour l'acheter, pour voir comme de quoi madame a le droit dessus maintenant. Comment vous dire ça? Un papier de... Comment vous dire? C'est compliqué, moi, mon truc, pour dire que madame a le droit maintenant sur la maison, quoi.
1: J'ai pas vous voulez... Dessus. En fait, monsieur, vous avez confié ce dossier à un notaire en lui disant quel droit j'ai.
6: Voilà, elle a le droit et j'ai toujours pas de papier, ni par mail, ni par courrier.
1: Ah, il vous répondra... Il va vous demander de venir et de prendre un rendez-vous, monsieur.
6: D'accord, mais moi, nous, on y était là-bas, à La Réunion, on a fait le nécessaire. On a fait le nécessaire, il nous a pris 420 euros. Moi, je vais vous le dire combien ils nous ont pris pour les papiers, signature électronique.
1: Pourquoi ils ne vous ont pas donné les renseignements tout de suite?
6: Ah ben, ils n'ont pas donné, rien du tout. J'ai rien reçu, moi.
1: Bizarre votre affaire, là.
6: Mais je ne sais pas.
1: Alors, monsieur... Vous avez fait un courrier à ce notaire que nous n'allons pas citer?
6: Non, pour l'instant, non, j'attends.
1: Voilà, alors, puisque vous m'apportez vous avez quand même payé 400 euros, donc vous allez faire un courrier recommandé à ce notaire en disant, vous m'avez oublié, j'attends les résultats.
6: Mais par contre, pour les 420 euros, ils m'ont pas oublié. Excusez-moi de vous couper.
1: C'est bien pour ça que je réagis. C'est quand vous me parlez du paiement, je vous demande de rappeler le paiement et en disant, ben j'attends le résultat. Vous comprenez ce que je veux vous dire?
6: Oui, non, j'ai compris.
1: Parce que 420 euros, c'est pas mal quand même. Hein.
6: Pour 25 minutes devant le notaire, oui, ça fait beaucoup.
1: Ouais. Faites un petit courrier et vous nous direz après si la mémoire leur est revenue.
6: D'accord, ok, y a pas de souci.
1: Et bonne chaleur.
6: Oui, et bonne soirée à vous aussi. Et à bientôt dans l'île.
1: Voilà, nous on gèle.
6: Non, mais ça va, on se gèle pas.
1: Nous on a froid, nous.
6: Oh, 20 degrés, on n'a pas froid, madame Aude.
1: Bon après-midi, monsieur.
6: Je vais laisser la place aux auditeurs et merci de votre enseignement et à bientôt dans l'île.
1: Merci.
0: Merci, au monsieur. On salue l'Ardèche, en tout cas.
6: Oui, ouais. Bonne soirée à vous tous.
0: Merci.
1: Ouais.
6: Bah, surtout le petit Maxou.
1: Ah, j'adore.
0: Bah, sachez que Maxou est prévu de remplacer Mbappé à la deuxième mi-temps ce soir.
6: Non. Maxou n'aime pas le foot. Alors, il n'aime pas le foot. J'écoute souvent la radio. Hein.
0: C'était un rêve prémonitoire d'un de nos auditeurs.
6: Non, il n'aime pas le foot. Il va pas remplacer.
0: Ah, mais il a repris le sport exprès pour le foot ce soir, Maxou.
6: Non, je ne le crois pas.
0: Merci, monsieur. Bonne soirée.
1: Ses oreilles doivent faire tchut.
0: Bah oui, un rêve prémonitoire de notre auditeur et qui disait Mbappé va sortir et c'est Max qui va le remplacer sur le terrain. Rendez compte.
1: Pauvre Max.
0: 02 62 99 12 00. On continue, madame Aude.
1: Oui.
0: Freedom, bonsoir. Oui, allô.
7: Bonsoir. Je vais essayer de vous exposer mon petit souci. J'ai contacté il y a plusieurs semaines une société de brasseurs d'air agréée par l'EDF. Ils m'annoncent dans un premier temps que ma partie à payer sera de 50 euros, ce qui est parfait. Donc je confirme par email cette information. Et quelques temps après, ils m'écrivent en me disant qu'ils ont fait une erreur et qu'en fait, il faut que je règle 80 euros. Donc je leur réponds, leur demandant des explications et d'où provenait cette erreur. Ils me répondent une troisième fois en me disant « Effectivement, nous nous sommes trompés, il s'agit bien de 50 euros pour votre part. » Donc je fais le versement de 50 euros sur leur compte et je viens de recevoir un mail me disant qu'ils se sont effectivement trompés, que c'est 80 euros car l'erreur vient de leur côté. Ils n'ont pas bien interprété ma feuille d'impôt qui précisait qu'il y avait une seule personne au domicile alors qu'ils en ont compté deux et que ça diminuait la participation de l'EDF. Allô ?
1: Oui, qu'est-ce que vous voulez savoir ?
7: Je voulais savoir si une fois que le devis était signé, si on pouvait revenir sur cette somme.
1: Vous savez, là, il ne s'agit pas d'un prix définitif, là. Je crois que c'est des choses qui sont plus ou moins payées par l'EDF. Donc, si vous voulez, vous me parlez de vos revenus, donc vous pouvez appeler l'EDF pour leur demander qu'est-ce qu'ils en pensent.
7: Oui.
1: Mais la différence, pour moi, est vraiment minime.
7: Oui, d'accord, mais enfin, se tromper comme ça, c'est à plusieurs reprises, et je trouvais un petit peu ça...
1: Ouais, vous savez, c'est pas que je les excuse, hein, mais moi, ce qui m'arrange, qui me dérange pas, c'est que ça fait pas une augmentation trop importante. Maintenant, c'est vrai qu'ils savent pas très bien ce qu'ils font là-dedans. Parce que pourquoi pas aujourd'hui c'est blanc et demain c'est noir. Hein. Vous comprenez ce que je veux vous dire. Pour moi, c'est pas sérieux. Est-ce que vous avez eu affaire à un responsable ?
7: Oui, je pense, oui. Enfin, j'ai eu la comptabilité et j'ai eu aussi le responsable au téléphone, oui.
1: Voilà, alors demandez de ma part au responsable s'il ne s'est pas trompé, lui. Parce que c'est quand même une question à lui poser. Et vous m'avez expliqué que c'est par rapport à vos revenus.
7: Oui, c'est par rapport au nombre de parts que je déclare aux impôts. Voilà.
1: Donc, ce serait bon de vous faire confirmer ça par l'EDF.
7: D'accord.
1: Ok. Très bien. Mais j'appelle le directeur ou je lui enverrai un mail pour lui demander s'il va encore changer une troisième fois.
7: Oui, c'est une bonne idée.
1: Voyez, moi, je crois que je suis pas qu'être méchante, hein, mais des fois, il faut se mettre les pendules à l'heure.
7: Oui.
1: D'accord.
7: Je traîne beaucoup. Merci beaucoup, madame.
1: Voilà.
7: Bonne soirée. Au revoir.
1: Je vous en prie. Bonne soirée à vous.
0: Bonne soirée. Au revoir.
1: Peut-être que la troisième fois, ce sera 100 euros.
0: Ça sera la bonne. Incroyable, quand même, de changer d'avis comme de chemise, hein, on pourrait le dire comme ça.
1: Et deux fois.
0: Deux fois, oui. On s'est trompé, mais plusieurs fois. Excusez-nous, mais on s'est trompé plusieurs fois. Voilà, c'était pas le même stagiaire, c'est pour ça. Il a pas compris, il a pas calculé. Madame Aude, une petite pause pour vos cordes vocales et on revient juste après.
1: Ok, merci.
0: À tout de suite.
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0: avec Madame Aude. Merci pour votre écoute, pour votre fidélité, cher auditeur. Il est 17h32 à La Réunion. Madame Aude est toujours avec nous. Madame Aude ?
1: Oui.
0: Allez, 02 62 99 12 00 pour vos questions. Freedom, bonsoir.
1: Allô ?
0: Allô ?
2: Allô ?
0: Oui, bonsoir, c'est à vous. Madame Aude vous écoute.
1: Bonsoir, madame.
2: Bonsoir, madame Aude. Bonsoir à vous. J'avais appelé cet après-midi à Freedom pour mon véhicule.
0: Alors, excusez-moi, madame l'auditrice. Est-ce qu'on peut avoir un meilleur son, s'il vous plaît ? On vous entend pas très bien.
2: Comment je fais ?
0: Est-ce que vous êtes sur haut-parleur ?
2: Je vais enlever.
0: Oui, s'il vous plaît. Merci.
2: C'est bon ?
0: Allez, c'est un petit peu mieux.
2: Allô ?
0: Oui.
1: Oui, c'est mieux, oui.
2: C'est bon, il entend parce que mamie n'entend pas trop.
0: On est bon.
2: Allô ?
0: Oui, c'est bon pour nous.
2: Bon, j'avais appelé Madame Bode cet après-midi pour mon... Enfin, je vous avais appelé cet après-midi pour mon véhicule qui était coincé là-bas chez Opel depuis décembre 2025. Jusqu'à aujourd'hui, il n'est toujours pas réparé.
0: Alors, Madame Bode a une question, madame. Attendez.
1: Vous l'avez...
2: Attendez, je m'y entends parce que mon téléphone n'y entend pas trop.
0: Ah ben, remettez votre haut-parleur, madame. Comme ça, vous entendrez la question de Madame Bode.
2: D'accord.
0: Voilà, exceptionnellement, on va vous... Voilà, pour que l'échange soit
1: donc,
0: plus...
1: Vous l'avez mis en réparation. Vous l'avez mis en réparation.
0: Oui.
1: Vous l'avez mis en réparation depuis 2025.
2: Depuis décembre.
0: Décembre.
1: Et pourquoi maintenant, vous n'avez pas demandé où s'en était rien ?
2: Si, nous sommes allés voir plusieurs fois, elle a dit que la pièce est arrivée, et 4 mois plus tard, la pièce n'est toujours pas arrivée. Et là, la pièce n'a pas été faite du tout par le constructeur, donc il n'y aura pas de réparation possible.
1: Mais c'est une vieille voiture, une voiture neuve, c'est quoi ?
2: Non, mais ma voiture, elle a 6 ans cette année. C'est déjà le fait après, le prêt s'est terminé en juillet dernier. Et là, nous sommes en juillet cette année, ça fait un an de plus. Mais peu importe, il paraît que le constructeur n'a pas prévu de pièces. Pour les voitures anciennes, là, vous savez, les voitures, c'est pas électrique.
1: Ah, ouais. Et alors, qu'est-ce qu'ils vous disent maintenant, le réparateur ?
2: Le réparateur, il dit que la voiture ne sera pas réparée, elle n'a pas de pièces, il n'y a pas de pièces. Et alors, donc, ils disent comme ça, il faut que tu achètes, il faut que tu achètes une voiture de 20 000 euros, mais une voiture, elle a 6 ans, elle est cotée à la 17 000 euros, et c'est une commission de 13 000 euros pour acheter une voiture.
1: Madame, donc, vous avez mis une voiture depuis 2025. On est là, on vous dit que la voiture ne peut pas être réparée.
2: Oui.
1: Mais pourquoi ?
2: Parce que le constructeur n'a pas prévu de pièces pour les voitures de ce genre-là.
1: L'antivol,
2: vous voyez, au volant,
1: maintenant
2: quand tu allumes la voiture, il y a l'antivol, il faut que tu tournes le volant, je ne sais pas quoi.
1: Oui, mais pourquoi ils voulant...
0: Madame Aude a une question, madame, écoutez.
1: Pourquoi on ne vous l'a pas dit avant ?
2: Ben, on nous l'a dit seulement il y a un mois, là, 2 mois. Seulement, ils ont gardé la voiture 4 mois, elle a dit la pièce va arriver,
1: Ben, madame, malheureusement... Je ne pense pas que vous puissiez faire quelque chose. Parce que cette histoire de pièces qu'on ne fait plus, je l'avais vue aussi sur Internet.
2: Oui, j'ai vu, c'est vrai que Stellantis qui a repris les Peugeot, du moins toutes les voitures, et beaucoup de voitures sont dans ce cas-là.
1: Voilà.
2: C'est très mal fait.
1: Malheureusement, madame. Vous pouvez toujours consulter un avocat, voir qu'est-ce qu'il vous dira. Mais contre le réparateur, vous ne pourrez pas grand-chose.
2: Oui, contre le réparateur lui-même. Je veux dire que beaucoup de voitures, il y a une autre voiture qui est dans le même cas que la mienne.
1: Non, madame, on ne va pas parler des autres voitures.
2: On va parler de là. Mais je comprends, mais on m'a dit de voir le...
0: Madame, s'il vous plaît.
1: Les autres voitures ne m'intéressent pas. Je parle de votre voiture qui a 6 ans.
2: Je vous dis que je voulais savoir ce que l'on peut faire, mais je sais qu'il y a beaucoup de voitures.
0: Et Madame Aude vous a répondu, puisqu'il faudrait voir justement un avocat, puisque...
1: Qu'est-ce qui,
0: Voilà.
1: Qu'est-ce qu'il vous dit? Mais moi, je suis très pessimiste pour vous.
2: Ben là, je sais que je suis tout à fait pessimiste. Là, c'est le photocopieur qu'on veut photocopier. J'y peux rien. Mais je trouve qu'il y a beaucoup de malhonnêteté en ce moment avec les voitures. Voilà.
0: Donc ça sera surtout un débat après sur l'antenne, madame, sur l'honnêteté des concessionnaires, des réparateurs, des concessionnaires et des voitures, des garagistes, pardon. Mais en tout cas, pour votre situation, c'est très très compliqué. Et madame Mode vous l'a dit, elle est très pessimiste sur votre gain de cause dans cette affaire. Mais voyez un avocat.
1: Et ça pourra pas grand chose.
2: Je vous remercie quand même de m'avoir appelé.
1: Bien sûr, vous en prie.
2: Une bonne continuation, une bonne soirée, un bon
1: match. Merci.
0: Mais, au revoir. Merci madame, au revoir.
1: Sur internet, il y avait tout un article là-dessus.
0: Et est-ce qu'il y aurait, par exemple, possibilité que tous ces consommateurs se réunissent pour, qu'ils sont dans la même situation?
1: Non,
0: c'est vraiment vrai. C'est
1: des voitures.
0: Ouais, c'est
1: des
0: compliqué.
1: Voitures qui ne sont plus sous garantie.
0: Ah là là là là. Bon. Eh ben très bien. En tout cas, cette auditrice nous avait dit, elle mangera plus pour payer une voiture neuve bientôt. Ah là là. Bon, on continue si vous voulez bien, madame Aude. 02 62 99 12 00. Bonsoir. Allô. Allô.
3: Allô.
0: Oui, bonsoir. C'est à vous.
3: Ah, d'accord. Bonsoir.
0: Voilà, juste d'enlever le haut-parleur, s'il vous plaît.
3: Oui, je
0: et on est tout bon. Génial.
3: Vous m'entendez mieux maintenant?
0: Oh oui.
1: Parfait, parfait.
3: Alors, oui, j'ai appelé l'autre fois avec sur l'antenne avec Bobby pour parler de ma situation qui fait que ben, ça ne s'arrange pas. Il y a des fuites partout dans mon logement, des traces de moisissures et l'agence qu'on est actuellement, ben, il bouge pas plus que ça, en fait.
0: C'est une agence privée ou publique, madame?
3: Privée.
0: Privée, oui.
1: C'est pas un logement social?
3: Non, ce n'est pas un logement social.
1: Et qu'est-ce qu'il y a comme problème exact?
3: Alors, le problème, c'est que ben, depuis il y a un an et demi, on a eu le cyclone. Je vous rappelais, je ne sais plus si c'était Garance ou Bilal. Mais après le cyclone, on a commencé à constater les dégâts, des fuites au niveau du plafond.
1: Excusez-moi, est-ce que vous avez fait des assurances à vos assurances?
3: On est parti. Déjà, on a appelé l'agence.
1: Madame,
3: on leur a dit le problème et tout.
1: Madame,
3: du coup, ils sont
0: madame, s'il vous plaît, madame.
1: Je vous demande si vous avez fait une déclaration à votre assureur.
3: L'assureur, il prend pas en charge vu que c'est pas, on va dire que c'est pas nos dégâts à nous. On va dire que c'est les dégâts extérieurs qui fait que l'assurance
1: ne
3: prend pas en
1: charge. Non, on peut pas vous avoir dit ça, madame. Surtout qu'il s'agit d'un cyclone, donc là, c'est tout à fait différent.
3: Parce que la cause du problème, c'est que il y a, en fait, l'agence a constaté avec les maîtres d'œuvre que c'est la façade qui a été touchée.
1: Oui, ben
3: du
1: quoi?
3: Coup, par rapport à cette façade qui a été touchée, ben, l'infiltration, il coule de partout.
1: Mais madame, s'il y a un constat, il faut que ça soit, les travaux soient faits. Je comprends pas très bien, là.
3: Madame, vous dire à où, moi, même il comprend plus rien, il connaît plus où ça, qui, voir qui, faut dire.

0: et comme ça, vous n'allez plus payer.
1: D'accord. Madame Haute, parce que, ben, vous savez, j'ai 3 enfants, les 2 chambres, les pleins d'humidité, la peinture, il grimpe par morceaux. Et ben, moi, je dors dans le salon avec mon conjoint et mon bébé.
0: C'est pour ça,
1: le
0: madame.
1: Salon, il fuit. Mon copain, il a failli avoir une électrocution avec l'ampoule, justement.
0: Madame, c'est pour ça qu'il faut avoir la déclaration d'un logement insalubre.
2: La CAF, Madame Haute, vous conseille justement de voir avec la CAF pour qu'ils constatent que votre logement est insalubre, madame.
0: D'accord, madame.
1: Justement, au début, il m'avait pensé à la CAF.
2: Oui, mais c'est le conseil que Madame Haute vous donne. C'est le conseil que Madame Haute vous donne. Vous percevez des allocations pour l'aide au logement, madame.
0: Certainement.
1: À partir du mois prochain, oui, parce que j'ai démissionné, du coup, il fait que, ben. Oui, à partir du mois prochain, il perçoit les allocations.
0: Madame,
1: logement, oui.
0: Madame, vous faites déclarer votre logement insalubre.
1: Oui, d'accord.
0: Et comme ça, le propriétaire va se remuer et va faire les travaux nécessaires.
2: Voilà, madame, pour une solution pour votre logement.
1: D'accord, c'est gentil à vous, en tout cas.
0: Et
1: au moins, il éclaire un petit peu mon chemin, en fait.
2: Oui, madame Haute, c'est la lumière de votre chemin.
1: N'a pas que les miennes, la celle de mes voisins aussi.
2: Oui, mais en tout cas, c'est le conseil pour vous.
1: Ne tout nous l'est avec.
2: Et ben, madame Haute, c'est la lumière qui éclaire votre chemin à votre. Voilà.
1: Merci beaucoup à vous.
2: Merci pour votre appel.
0: Ma gorge est pleine pas trop encore.
2: Bon, on va prier pour la gorge de Madame Haute, justement, pour sa voix.
1: Oui.
2: Voilà.
1: Rétablissez-vous bien, Madame Haute.
0: Ah, j'essaye vraiment. Et ça va un peu mieux aujourd'hui.
2: Ah oui, par rapport à hier, on vous entend mieux.
0: Ah oui, mais j'essaye de parler le moins possible.
2: Merci pour votre appel, madame. Et puis, voilà, tenez-nous au courant de la suite. Hein.
1: Pour l'écoute. D'accord.
2: Voilà, meilleure santé aussi à vous. Au revoir.
0: Au revoir.
1: Merci. Au revoir.
2: C'est pas évident hein, quand on a des rebondissements comme ça, on nous envoie vers l'assureur, on nous envoie vers le propriétaire, et puis finalement non, et finalement oui, peut-être. Et ben voilà.
0: Vu l'état du logement, d'après ce que madame nous dit, on peut faire une déclaration de logement insalubre. Et ça va les faire bouger.
2: Eh ben très bien. Alors on a un petit peu de libre antenne, madame Haute, par ici avec vous. Freedom, bonjour. Oui. Allô, bonjour.
3: Oui.
2: Oui, c'est à vous, merci.
3: Ah merci, madame.
2: On vous écoute. Madame Haute est là également avec nous, droit de parole. On vous écoute.
3: D'accord. Bonjour mesdames, madame Haute, je tiens pour vous un petit bocal de miel pour votre gorge, ça vous fera du bien.
0: Ah, c'est gentil.
3: Je me permets d'appeler madame Haute parce que je suis le beau-père d'un jeune propriétaire d'un chien qui a subi les foudres de madame Vanessa Germain pour la association Milice Anti-Squat et qui
0: qu'est-ce qu'on a fait au chien?
3: Elle s'est introduite dans son domicile et a pris son chien, tout simplement. Nous avons déposé une plainte mardi en police, en bonnet du farm.
0: Mais on n'a pas le droit de rentrer comme ça.
2: Alors.
3: Pardon?
0: On ne peut pas rentrer comme ça chez les gens.
3: Mais elle s'en est pas privée. Et les réseaux sociaux aujourd'hui sont pleins de ces images. Il s'agit là d'un flagrant délit, puisqu'elle se filme en train de rentrer dans une propriété pour prendre un chien.
0: Alors, excusez-moi de vous interrompre, c'est qui cette dame?
2: Alors, pour vous interrompre à vous deux, nous avons souvent des interventions de maltraitance animale avec Vanessa Germain dans des émissions sur Freedom. C'est une de l'association Milice anti-squat 974. Voilà.
0: D'accord. Je comprends. Oui,
2: et elle milite beaucoup.
0: Va.
2: Voilà, elle milite beaucoup pour la maltraitance animale et effectivement, ces derniers temps, eh bien, on parle beaucoup de cette affaire et Monsieur nous disait donc être le beau-père de ce jeune propriétaire du chien.
3: Ce jeune propriétaire a une situation bien particulière. C'est un garçon qui bosse beaucoup. C'est un bon marvaille. Il a 36 ans. Il est conducteur de VSL. Il va chercher les malades et les transporte d'un hôpital à un autre. Il s'occupe surtout de son papa qui est très souffrant. Donc, il a en plus un certain nombre, deux voisins qui effectivement le calomnient.

0: famille en permanence parce qu'ils sont jaloux de sa situation. C'est un travailleur tout simplement, et donc il s'est avéré que ces gens-là ont appelé Madame Vanessa Germain et s'en sont pris à son chien, l'instrumentalisant pour pouvoir lui nuire. Le problème est que nous avons déposé une plainte en bonne et due forme. Nous suivons le dossier, mais que personne jusqu'à présent ne s'est pointé au domicile de Madame Germain pour récupérer le chien ou pour voir où il est. Ma petite fille qui a 5 ans et qui tous les soirs au sortir de l'école va rejoindre son chien est en pleurs parce qu'on lui a pris son chien qui est parfaitement traité. Ça fait 11 ans que ce chien est à ce domicile. Il est pucé, il est vacciné et on s'en occupe très bien.
1: Non. Alors
0: nous
1: monsieur,
0: prenons évidemment
2: moi, oui, monsieur, écoutez Madame Mott, s'il vous plaît.
1: Première chose, violation de domicile, c'est tout à fait pas normal. La deuxième chose, moi je connais pas cette dame, mais je crois qu'elle est allée trop loin. Est-ce que vous avez vu un avocat?
0: Oui, alors nous avons vu un avocat qui nous a dit d'abord, vous avez déposé plainte, donc laissez faire la justice, ce en quoi il a tout à fait raison. Le problème, c'est que ça s'est passé mardi soir, et que nous sommes vendredi, et qu'aujourd'hui je n'ai pas la garantie que ce chien ait été placé chez quelqu'un, ou qu'il ait quitté le territoire, je n'en sais strictement rien. Je rappelle qu'il est pucé. Mais qu'aujourd'hui, avec la complicité d'un vétérinaire, vous pouvez le dépucer sans problème. Hein.
1: Et que vous dit l'avocat?
0: L'avocat nous dit, écoutez, on va la poursuivre dans un premier temps. Donc, j'ai envoyé tous les mails. Il a aujourd'hui toutes les copies des visios qui sont faites aujourd'hui. La police considère qu'il y a effectivement un flagrant délit, mais je ne
1: m'explique pas.
0: Je ne m'explique pas que personne ne soit allé à son domicile pour lui dire, madame, où est le chien?
1: Voilà, alors monsieur, est-ce que je peux me permettre de vous de dire quelque chose?
0: Je vous en prie, madame.
1: Monsieur le préfet, excusez-moi, la gorge dérape. Le préfet actuel est très sensible à cette affaire de chien maltraité. Mais je reste persuadé que dans votre cas, où cette dame que je connais pas, est allée trop loin de ce qu'elle devait faire, je pense que monsieur le préfet sera au courant de cette affaire et pourrait vous donner un coup de main.
0: Non, alors, ça nous l'avons prévu. Il y a des associations de protection animalière qui contestent le travail de madame Germain, qui les dessert obligatoirement, et leur a adressé le courrier en disant qu'au préfet, cette dame va trop loin et nous demandons la dissolution de son association. Moi, à la limite,
1: excusez-moi,
0: c'est leur carie.
2: Monsieur, s'il vous plaît, madame Aude, vous répondez.
1: Vous avez raison. Ça, c'est le carré. Vous avez tout à fait raison. Moi, dans cette affaire, je vois votre petite de 5 ans qui attend de voir son chien de 11 ans pour une dame qui a fait une violation de domicile. Pour moi, c'est inadmissible.
2: Si vous me permettez, madame Aude, nous avons eu aussi des auditeurs qui nous ont donné quelques informations. Il paraîtrait que ce chien a été signalé maltraité depuis 2022.
0: C'est fou. C'est Mme Germain qui fait ça avec des caméras des deux voisins en question qui font du mal à ce garçon.
1: Voilà, en tout état de cause.
0: Ils sont jaloux.
1: Peu importe le motif, ni vous ni moi, nous avons le droit de rentrer dans un domicile de cette manière. C'est grave, c'est une violation de domicile et je pense que monsieur le préfet, que je salue, sera très sensible à cette affaire.
0: D'accord.
1: Parce que moi, vous savez, monsieur, je ne vais pas juger ce que fait cette dame, etc. Mais je sais que là, elle a fait une connerie.
0: Oui, tout à fait.
1: Et une connerie grave.
0: Oui. Elle est absolument certaine d'appartenir au camp du bien, mais là, elle a fait du mal. Et si vous me le permettez, puisqu'on parle de maltraitance animale, c'est une maltraitance que de voler un chien à son maître.
1: Et surtout un petit de 5 ans, monsieur.
0: Absolument. Absolument.
1: Hein, vous
0: il faut garantir
1: bien
0: que ce chien est bien traité. Ouais, ça fait 11 ans qu'il a son chien.
1: Voilà.
0: On saurait qu'il était maltraité.
1: Peu importe, on ne peut pas agir comme ça. C'est pas possible. C'est comme si moi, demain matin, Bobby me dit quelque chose, je débarque chez lui. Mais j'ai pas le droit de faire ça.
0: Bien sûr. Donc, elle est filmée, on a des preuves avec ses films. Elle se filme elle-même. Hein.
1: Oh là là, oh là là. En plus, non, monsieur, dès que vous avez des nouvelles, donnez des nouvelles à Freedom qui vous donnera mon numéro pour que vous puissiez m'appeler personnellement.
0: D'accord. D'accord, madame. Merci beaucoup. Et soignez-vous de grâce.
1: Oh là là, c'est une catastrophe, monsieur. Ça fait 10 jours que ça dure. Et je suis vraiment cariaté, hein.
0: Non, il n'y a pas de souci.
2: Voilà, c'est pour ça qu'il faut envoyer les bonnes ondes, là, pour madame Aude.
1: Il paraît que c'est là.
0: Oui, tout à fait. Il y a plein de bonnes ondes. Je l'aime beaucoup, je la connais bien.
1: Ok.
0: Bonne soirée.
2: Merci pour votre appel. Bonne soirée. Au revoir.
0: Au revoir.
2: Au revoir. En tout cas, c'est un sujet qui fait beaucoup désordre et beaucoup débat, hein, que ce soit sur notre antenne, madame Aude, ou bien sur les réseaux sociaux. Et la justice y est mêlée, de toute façon, on espère qu'il y aura une bonne fin.
1: Moi, je découvre qui c'est cette dame, parce que j'avais pas suivi l'affaire, mais cette réaction d'aller chez les gens de cette manière, ce n'est pas possible. Je sais pas, je vais pas juger ce qu'elle fait, etc. Mais il faut pas qu'en voulant quelque chose bien, qu'elle est en train de perdre les pédales.
2: En tout cas, bon, on va pouvoir suivre cette affaire de près, puisqu'à Freedom, on aime les animaux. Et d'ailleurs, comme on vous disait, on a des missions maltraitance animale régulièrement. Et on sollicite toujours, hein, monsieur le préfet ou bien les collectivités pour réagir et pour pouvoir faire ce travail sur le terrain.
1: Vous rappelez du petit chat de Camille.
2: Oh oui. On a la photo encore dans les studios.
1: C'était son bébé, ça.
2: Ah ben, on imagine, oui. Allez, on continue. 17h54, 02 62 99 12 00. Vous avez une question de consommation pour madame Aude. C'est le moment ou jamais. Freedom, bonsoir.
3: Oui, bonsoir. Et quand bonsoir, c'est pour, comme la dernière fois, j'ai posé madame Aude la question pour le huissier. Là, maintenant, j'ai trouvé un papier comme de quoi, quand je suis entré dans la maison, j'ai tiré toute la photo de le plafond et de toute la maison, comme de quoi c'était insalubre. Comment lui, l'huissier, en plus que ça, a pris le rebloque mon compte, et sans compter, la maison est insalubre. Et encore en plus que ça, lui, le propriétaire de la maison, quand je suis sorti dans la maison, c'est lui qui a signé le papier, comme de quoi, quand j'ai sorti.
1: Alors, attends. Donc, c'est une maison. Vous avez retrouvé l'état des lieux d'entrée.
2: Alors, rappelez-nous un petit peu l'histoire. Oui, le train l'a démarré, nous l'a pas suivi, monsieur.
3: Oui, quand je suis entré dans la maison était insalubre. Il y avait la peinture qui était tout. J'ai tiré toutes les photos de toute la maison.
1: Et on a un coyer.
3: Oui, et voilà, ensuite, après, il y avait, comme de quoi je vous ai dit déjà plusieurs fois, l'huissier, quand j'ai envoyé le papier, c'était une fraude, et en plus ça, c'était une erreur judiciaire. Quand j'ai envoyé toutes mes factures, avec le préfet a mis une audience qui va être passée au tribunal contre l'huissier. Mais jusqu'à maintenant, il n'y a rien qui est passé. Et lui, l'huissier a bloqué mon compte, et la maison était insalubre.
1: Monsieur, est-ce que c'est un logement social ?
3: Comment ?
1: Est-ce que c'est un logement social ?
3: Non, particulier.
1: D'articulier. Et que dit votre propriétaire ?
3: Ben lui, le propriétaire, il a fait des charges, j'étais même pas présent, et encore plus que ça, il a pris son avocat. L'avocat, lui, il a soi-disant, le propriétaire, il fait je suis entré dans la maison en janvier 2014, et son papier fait jusqu'en septembre 2014. Comment lui, l'huissier, il rentre dans la maison, il m'a agressé en octobre 2014.
1: Oh là là, oh là là. Alors, est-ce que vous avez...
3: Non, mais là, je viens de trouver tous les papiers.
2: Alors, madame Aude, elle a une question pour vous, monsieur.
1: Est-ce que vous avez vu France Service ?
3: Oui, pour avoir le France Service. Quand moi, j'étais parti, là, j'étais parti voir le France Service, là, près de la Gorge Saint-Louis.
1: Vous la partie voir à Zot, que ça l'a dit à où ?
3: Non, mais là, du moins, prépare tous les papiers pour apporter.
1: Voilà, donc, monsieur, moi, on a beaucoup confiance dans les France Services. Emmène toute bande papier et va occuper de votre affaire. D'accord ?
3: Et encore en plus que ça, le poignet de madame est tout démonté. Je lui ai demandé s'il y a avec une femme handicapée qu'il fait des choses comme ça.
1: Bon, monsieur, explique tout ça à France Services. voir quoi vous peut faire. D'accord?
3: Oui, d'accord. Bon, merci. Au revoir, monsieur.
2: Allez. Bonne soirée, monsieur. Au revoir.
1: Meilleure santé à madame. Au revoir.
2: Voilà donc, hein, c'est toujours des problèmes de logement insalubre et puis.
1: Et on va s'arrêter là. J'ai ma gorge qui.
2: Ah bah très bien. Eh ben on vous souhaite une meilleure santé, madame Aude. Bon repos à vous.
1: Oui, je fais que ça.
2: Eh bien bonne soirée en tout cas. Merci d'avoir resté jusqu'à la fin. Allez, au revoir.
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2: Et bien sûr, c'est donc pour fermer le droit de parole hein, que nous mettons la petite musique hein, pour vous faire comprendre que l'émission pour les droits de parole avec Madame Aude, ça sera à retrouver prochainement, normalement lundi. Hein, c'est ça, voilà, Prisca, oui, lundi. Voilà, parce que pour les rendez-vous avec Madame Aude, dès lundi, si vous avez des questions, consommation, peut-être on peut prendre un petit appel avant qu'on a le flash d'information avec Europe 1. Vite fait, bien fait, par ici, peut-être. Freedom, allô ? Oui, bonsoir.
6: Oui, bonsoir. Ah, me rappelle-tu les mots ?
2: Ah là là là là, c'est pas grave.
6: Oui, je m'as sonné.
2: Oui.
6: Il m'a pas gagné la ligne. Bon, moi c'est quelqu'un, une fidèle qui écoute.
2: Oui.
6: Et il ne sonne pas.
2: Ah ben là il sonne, là il est bon.
6: Il a les bons dos, mais il sonne pour les matchs, que même à toute seule, mais il a eu le match ce soir.
2: Oui.
6: On sait que c'est 3 pour la France et 2 pour... Voilà, parce que c'est pas pour l'équipe.
2: Ah, 2 pour la Norvège quand même.
6: Ah, 2 et 3 pour 3
2: la France.
6: Bien le chiffre 3.
2: Ah là, bah moi aussi maladie, pronostic 3 soit pour la France.
6: Et bah là, j'ai retrouvé ton nom, Charlotte.
2: Charlotte, mais oui, pas grave, ça, il s'y trouve plus le nom.
6: Oui, oui.
2: On appelle à moi comme on veut.
6: Mamie, c'est courage, mais il lève le matin avec la radio, et il dort, mais comme ce soir, il dort un peu, il écoute et il veille.
2: Ah, super. Allez la France. Vive la France.
6: Et maman est toute seule. À soi, il crie, voilà, maman est toute seule.
2: Ah, mais Moule est tout seul, crie, ma fille.
6: Ah non, mais parfois, comme il voit l'autre équipe, mais pas pour l'équipe, mais il voit aller un petit peu, il joue bien, oh là là, ben là, pas trop bon.
2: En tout cas, où il aime football ou regarde football.
6: Ben, avant, comme Marie était là, il est veillé, il est veillé, si, mais il aime bien. Ben, maman est toute seule, mais là, il aime bien.
2: Ah, ben, invite le Mounou de gaz. Dis la famille, les amis, viens, zot. Viens, garde match football avec vous.
6: Charlotte, je regarde dans mon lit. Un sommeil avant, après...
2: Oui.
6: J'écoute la radio et mets la télé devant.
2: Un oreille sur la radio, un yeux sur la télé.
6: Oui, c'est comme ça. Après, vous pouvez dormir un petit peu. Zot, après, c'est... tranquille.
2: Zot, c'est des professionnels,
6: après, ça. Soit on me réveille un peu, de toute façon, on me réveille toujours un peu à nuit, voilà.
2: Eh bien, très bien. Eh bien, génial, merci.
6: Sommeil de bonheur.
2: Merci pour le pronostic.
6: Bon, ben, mais pas faire ça, ça là.
2: Hein. Ah, ben, espère, hein.
6: Confiance.
2: Ah oui. À soi, la France est gagnante, les gars.
6: De toute façon, l'autre fois, les matchs, ils jouent bien, mais après, non, ben, je ne me disais pas bien.
2: Plus ça va, plus la France, il monte en compétence.
6: Ah oui, ben, mon équipe, il marque, il joue bien. Là, il y a un conseil à la main, parce que notre gagnant dans le ballon, il rond,
2: Oui. Et je vais vous laisser, on a les informations qui arrivent. Gros bisous.
6: Allez, bisous.
2: Ciao, bye bye. Il est 18h01 à La Réunion, tout de suite, Europe 1.
7: 16h, figurez-vous. Et paraît-il que les températures vont baisser. Nous sommes sur la fin de la vague de la canicule. Émilie Dez, est-ce que vous confirmez cela?
8: À partir de dimanche, ça va baisser à Paris.
7: Pas avant.
8: Non, pas avant. Enfin, si, on va perdre 2 degrés demain, mais bon, c'est anecdotique.
7: Chaque degré compte.
8: Oui. Bonjour, Pascal.
7: Bonjour, comment allez-vous?
8: Bien, et vous?
7: On est bien ici parce que c'est climatisé, mais c'est vrai que c'est dur. Hein. Mmh. Mais alors, on va pas se plaindre, évidemment. Il y a des gens beaucoup plus malheureux que nous, mais il n'empêche que ça pèse sur les organismes.
9: Travail.
7: Exactement. Voilà. D'ailleurs, parfois, les cerveaux ne percutent
8: pas. Sont ramollis.
9: Moi, lui, il a
7: le pain qui voilà. Partout. Exactement. Allez-y, Sophie. C'était pour rire. C'était une blague qui n'a pas été pris à sa juste valeur.
10: Vous trompez toujours sur les prénoms en même temps.
7: Monsieur Torres, je vais me tromper surtout en vous invitant. Allez-y, Émilie.
10: Bonjour à tous. Les hôpitaux sous tension en pleine canicule. Un record absolu d'appels a été enregistré hier au SAMU en Ille-et-Vilaine. Le chef du service des urgences de l'hôpital Georges Pompidou à Paris décrit une situation extrêmement grave. 53 patients sont hospitalisés pour 20 lits habituellement. Plusieurs supermarchés ont fourni des tonnes de glace et des chambres froides aux pompiers de Paris. Dans les EHPAD, la situation est maîtrisée, assure Sébastien Lecornu, mais le Premier ministre en appelle à la responsabilité individuelle. Pour éviter de saturer les hôpitaux, la préfecture de police a décidé d'interdire la consommation d'alcool dans l'espace public à partir de midi. La vente dès 18h. Laurent Nunez recommande aux préfets des départements durement touchés par la canicule d'en faire de même. Le festival Solidaise est annulé. La marche des fiertés prévue demain à Paris reportée. Le directeur de Solidarité Sida qui organise Solidaise évoque une très mauvaise nouvelle qui prive l'association de 3 millions d'euros pour mener des programmes de lutte contre le sida. La canicule éprouve les services de secours et les établissements de santé à justifier la préfecture. À Nice, les épreuves d'Ironman prévues dimanche sont annulées. 61 départements sont toujours en alerte rouge canicule. 11 repasseront en orange ce soir à 22h, 13 autres demain à 6h.
7: C'est plutôt logique de déplacer la compétition Ironman.
2: Ah bah oui.
7: On s'était tous préparés.
2: Bien sûr.
7: On l'a pas su complètement. On a fait la semaine prochaine.
2: C'est un coup dur pour la préparation.
7: Mais bien sûr, mais c'est bon. On était préparés là. On devait être au top.
11: Et vous êtes bien affûté. Hein,
7: bien sûr, majeur, majeur. Mais on le décale de 8 jours.
9: Parce qu'on perd.
7: Allez-y, Émilie.
10: Ils ont planché pendant 3 heures en pleine canicule. Les élèves de 3e passent le brevet. C'était l'épreuve de français ce matin avec des aménagements prévus, notamment 2 pauses fraîcheur de 15 minutes. Les syndicats dénoncent des conditions de travail inacceptables et appellent les enseignants à user de leur droit de grève. Notez qu'EDF annonce débloquer 80 millions d'euros pour équiper les établissements scolaires, les crèches et les centres de loisirs en système de rafraîchissement. 50 millions d'euros d'investissement ont également été annoncés par la Banque des Territoires, la Banque Postale et le gouvernement. Le plan d'évacuation du détroit d'Ormuz est suspendu après l'attaque d'un navire. Il avait emprunté ce passage stratégique en dehors du cadre du dispositif. D'après les médias américains, cette attaque est due aux forces armées iraniennes. Quelques 11 000 marins sont toujours bloqués dans le Golfe. On n'en sait plus sur la visite du pape à Paris. Léon XIV célébrera une messe sur la place de la Concorde et les Champs-Élysées le samedi 26 septembre. Une messe géante qui devrait attirer 500 000 personnes. La veille, le vendredi 25, une grande rencontre avec des jeunes est également prévue au Stade de France à Saint-Denis. Et puis la Coupe du Monde de football, la France affronte la Norvège ce soir à 21h. Les Bleus qui jouent la première place de leur groupe, à suivre aussi Sénégal-Irak.
7: Et ça va être formidable évidemment ce soir. Merci beaucoup Émilie Daz, il est 16h05. 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

0: Bonsoir, bonsoir. Merci à ceux qui nous rejoignent. Il est 18h08, c'est Trafic dans sa dernière heure. Charlotte, toujours pour vous accompagner. Le 02 62 99 12 00 pour la libre antenne. Si vous souhaitez réagir à un sujet que vous avez entendu aujourd'hui, hier, avant-hier, demain, hein, peut-être que vous êtes les devineurs aussi, vous êtes connaissez les sujets de demain, eh ben, appelle à nous. 99 12 00 pour les informations importantes, les radioguidages. Ça se passe au standard au 02 62 41 51 51. Eh bien, si Mikou, mon micro en même temps, il est pas bon. On a annoncé, oui, je suis en train de faire multitude de choses, Moukatpa. On a annoncé aujourd'hui quand même un nouveau jeu pour vous, auditeurs. Est-ce que vous avez entendu quel jeu? Quel jeu aujourd'hui que vous pouvez faire? Attends, Mibrouf, ton micro.
1: Bonsoir.
2: Ah non, c'est de l'autre côté. Non, c'est l'autre.
0: Alors. Ah ben, on l'a trompé.
2: L'autre micro. Voilà. Là, c'est bon.
0: Voilà.
2: Là, on m'entend. Bonsoir à tous. Comment il est?
0: Ah ben, elle est là, elle est en forme.
2: Eh ben, tu as lissé tes cheveux, c'est bien joli, hein.
0: Merci. J'ai fait ma malbar blanche.
2: Elle a fait. Donc, ce matin, on était en train de décrire un peu Olivia qui ressemblait à. C'est très beau, Charlotte. Elle a fait un make-up. Blanc, rouge.
0: Yeah.
2: Sur les yeux là, waouh!
0: Allez la France! Oui.
2: Qui s'est gagné à soi?
0: La France,
2: combien il fait?
0: Ah, moi j'ai dit 3-1.
2: 3-0.
0: Allez, 3-0, 3-1.
2: Et 2 et 3-0. Ouais! Bon. Un peu des autres!
0: N'empêche que nous n'est pas là pour ça.
2: Ah oui, c'est vrai.
0: Pas encore.
2: Non, pas. Concentration.
0: Fais
2: le jingle. Nina, jingle micro, non?
0: Exactement.
2: Allez,
0: Zot, tu connais ça, Zot?

0: Ah, aussi belle alarme.
1: Est-ce que vous connaissez ce...
0: Figurez-vous, Prisca,
1: alarme.
0: Que j'ai posé la question à certains de mes connaissances. Elle a dit, moi, je ne connais pas quoi faire le 7 août.
1: Ben, nous va dire ça, nous, quoi il faut faire.
0: Mais justement, quoi ça, il faut faire le 7 août, le soir.
1: Eh ben, nous vient au concert exceptionnel de la Radio Freedom, les 45 ans, bien évidemment.
0: Mais oui, les 45 ans.
1: Depuis un moment. Et puis, bien fait avec nous cet anniversaire incroyable. On a 14 artistes qui seront avec nous. Mmh. C'est au Parc Expo Bat.
0: Trois écrans géants.
1: Oh là là là là. Il y a un feu d'artifice, apparemment.
0: Il y a les animateurs Freedom aussi.
1: Il y a
0: les auditeurs.
1: Dis-nous ça, mon petit podium.
0: Moi, maladie.
1: Qui fait l'antenne le soir, vendredi, moi, pas là, ouais.
0: Moi, maladie, moi, mi danse. Moi, mi gère le groupe de danseuses.
1: Voilà, hein, voilà. Nous, voilà. On va aller danser ensemble. Voilà. Nous, on sera présentes, nous, en tout cas.
0: Voilà.
1: Et on a fait un jeu.
0: Oui. On commence un jeu.
1: Tout à fait. Dis-moi tout.
0: Vous avez vu certainement sur la route, sur les routes de Lille.
1: Oui.
0: Les grands panneaux publicitaires 4 mètres par 3.
1: Les 4 mètres par 3. Moi, j'ai vu un, comment partir de la salle de sport, là, sur,
0: Dis pas. Parce que le jeu, c'est quoi? Bon, alors, on va dire aux auditeurs, aux automobilistes, de pas faire d'accident.
1: Oui, ben, non, le passager, peut-être.
0: Ou le passager, mais de se garer. D'aller devant le panneau.
1: Oui.
0: De faire une photo du panneau.
1: Faire une photo du panneau, d'accord.
0: On peut même faire une photo de nous avec le panneau en mode selfie.
1: Bien. Ah oui, voyez, ça, c'est bien ça.
0: Voilà, on peut faire une photo de famille avec le panneau.
1: D'accord.
0: Après, il faudra choisir parce que nous, on a décidé de vous offrir des places.
1: Ah, ben voilà, c'était mon papa, il se met un rôle là.
0: Une photo, une entrée.
1: Un tirage au sort
0: aléatoire. Donc on ne sait pas à quel moment il y a ce tirage au sort. Et vous savez quoi, Prisca?
1: Dites-moi.
0: Eh ben, le tirage au sort a lieu maintenant.
1: Ah, mais c'est pour ça que j'ai une enveloppe.
0: Oui.
1: Je suis pareil à huissier.
0: Voilà. Maître Prisca, alors, pouvez-vous s'il vous plaît
1: je vous ai
0: fouillé.
1: J'ai une belle enveloppe là. Voilà. Eh ben, je suis pas vraiment un huissier, donc je vais l'ouvrir doucement, délicatement.
0: Maître Prisca, ouvrez le courrier, s'il vous plaît.
1: Le soir, c'est maîtresse, la journée, c'est maître.
0: Maître Prisca, allez, arrête d'y...
1: Alors, voilà. J'ouvre l'enveloppe. Eh ben, c'est une très belle photo, là, Charlotte, qu'on peut voir, de ce 4x3. Et c'est une gagnante qui s'appelle Christelle.
0: Voilà, donc Christelle a fait sa photo.
1: Youpi!
0: Attends, mince. Mala, oublie le youpi.
1: Vous n'étiez pas prête.
0: Non, alors, attends. Oui.
1: Félicitations, Christelle, elle nous a... Ces affaires-là, il fait bien des ordres.
0: Ah, mais c'est Madia Wana fait sur ces affaires-là.
1: Tout le monde, il met de la bouche dessus.
0: Exactement.
1: C'est horrible. Donc, j'ai essuyé. J'aime pas les microbes.
0: Ne me mettre trop
1: les micros anti-micro. Non, alors, du coup, félicitations, ce beau 4x3. Je ne sais absolument pas où il est parce que, du coup, il est pris de très très proche.
0: Pardon. Pour une fois que je rigole comme ça.
1: En ce cas. Les fous rires, ça peut partir vraiment le
0: alors,
1: soir.
0: Prisca est très maniaque.
1: Oui, c'est vrai, parce qu'à chaque fois, je passe l'éponge partout.
0: Non, mais essuyé, on l'a pas vu.
1: On l'a pas vu parce que m'a essuyé vraiment, merci.
0: Et pour le coup, t'attrapais.
1: Non, j'ai essuyé, tu as pas vu.
0: Non, j'ai pas vu.
1: Non, on l'a pas vu.
0: Pour ma défense. Mais c'était très drôle.
1: Non, mais je sais que tout le monde y met de la bouche là-dessus parce que la dernière fois, c'était je sais plus qui et oui, je fais.
0: Ah, ben la dernière fois, aujourd'hui, c'est Max.
1: Ah, ben voilà. Mais m'a essuyé.
0: Voilà, bon.
1: Chacun allez, de son micro.
0: Revenons à nos moutons.
1: Félicitations à Christelle.
0: Christelle qui repart avec son entrée, donc.
1: Pour le grand concert de la radio.
0: Pour assister au concert, donc, le 7 août.
1: On peut redonner les places, elles sont disponibles où déjà d'ailleurs?
0: Ah ben, depuis tout à l'heure,
1: au centre culturel, espace culturel de Leclerc, Portail Saint-Leu, je ne connais pas toutes par cœur. Hein.
0: Oui, ben moi non plus, je ne connais pas toutes par cœur.
1: Allez, c'est jusqu'au 30 juin.
0: Ah, voilà. On a tellement de papiers, ils traînent autour de moi, il faut m'y ranger, ça
1: arrive. Il y a beaucoup de jeux aussi à gagner, c'est pour ça.
0: Mais oui, on va y arriver. Allez, vous pouvez donc aller du côté de Sainte-Marie. Alors, il faudra y aller avant le 30 juin, du côté des FNAC de Sainte-Marie et de Saint-Pierre, les espaces culturels Leclerc de Saint-Joseph ou bien du Portail portail Saint-Leu ou encore celui de la réserve Sainte-Marie, les offices de tourisme, que ce soit Saint-Philippe, Saint-Joseph, Tampon, au Bourg-Murat, à l'Entre-deux, à Saint-Pierre, à la Détence-Salée ou à Sillaos, et encore ceux dans l'Est, donc Salazie, Sainte-Anne, Bras-Panon, Sainte-Suzanne. Il y a également le théâtre Luc Donat au Tampon, il y a aussi à l'espace Le Comte de Lille à Saint-Paul, et bien sûr montiquet.re du côté donc des réseaux d'Internet, pour ceux qui sont un petit peu plus à l'aise là pour récupérer leur place. Ça sera comme ça, Prisca.
2: En tout cas, félicitations Christelle encore une fois, vous l'aurez compris, faites votre petite photo, vous pouvez gagner aussi vous votre place. Oui. Je vous dis à tout à l'heure.
0: Merci Prisca, allez travailler un petit peu. Merci.
1: Travaille bon peu.
0: Sur Freedom, nous travaille bon peu. À Freedom, nous travaille bon peu. En tout cas, voilà, j'ai eu mon fou rire, moi. C'était génial. 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Il est 18h17, avant de revenir vers vous, et on continue de parler football.
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0: Et c'est ce soir la France contre la Norvège. Et justement, juste avant de revenir avec vous pour des pronostics sur ce match, on a quelques informations puisque Guy Stéphane était au micro de journaliste, et Lade Perret justement nous donne un petit résumé de tout ça. On écoute tout de suite donc ces informations avec ce flash football, spécial football.
4: Bonjour à tous. Les Bleus à l'assaut de la première place de leur groupe. L'équipe de France affronte la Norvège ce soir pour son dernier match de la phase de groupe. Une rencontre dans un contexte particulier. Le sélectionneur tricolore Didier Deschamps est rentré en France pour assister aujourd'hui aux obsèques de sa mère. Celui qui assure l'intérim, Guy Stéphane, revient sur ce contexte.
5: J'ai la sensation que je suis pas à ma place. Ma place, elle est sur le terrain d'entraînement, en train de mettre le matériel et d'attendre que les joueurs arrivent. Il se trouve qu'on est dans une situation cruelle. Et donc, il faut assurer le troisième match, pas décisif, mais important. Ça peut découler beaucoup de points derrière. Donc voilà, je m'efforce avec le staff, je m'efforce avec les joueurs que, évidemment, je connais bien, et de mettre la meilleure équipe possible, compte tenu des joueurs qui ont joué deux matchs complets, d'autres qui n'ont pas joué, etc. Et aussi de faire vivre le groupe.
4: France-Norvège, c'est à 21h, match qui se joue à Boston et qui est une nouvelle fois menacé par les orages. S'agissant de l'équipe, William Saliba devrait être remplacé en défense par Maxence Lacroix. Toujours dans le groupe I ce soir, le Sénégal affronte l'Irak. Et puis dans le groupe H, un duel entre l'Espagne et l'Uruguay. Et le Cap-Vert joue contre l'Arabie Saoudite. Enfin dans la poule G, la Belgique va tenter de se qualifier face à la Nouvelle-Zélande et l'Égypte joue contre l'Iran. La nuit dernière, les Pays-Bas, le Japon, la Suède et l'Australie ont validé leur qualification pour les 16e de finale. Les États-Unis et l'Allemagne, qui avaient déjà leur billet en poche, ont tous les deux été battus la nuit dernière. Les Allemands par l'Équateur, 2-1, et les Américains par la Turquie, 3-2.
0: Voilà donc pour ce spécial foot. Vous pouvez nous dire un petit peu par rapport à ce soir le match. Est-ce que vous allez pouvoir regarder le match? Comment? Dans quelles conditions? Est-ce que chez vous, il y a le drapeau de la France partout dans le salon, dans la chambre? Est-ce que vous serez habillé de bleu, blanc, rouge comme nous ici à la radio? Tout le monde a du bleu, blanc, rouge sur soi ici à la radio. On supporte la France et on espère que la France sera gagnante ce soir. Vous pourrez réagir 02 62 99 12 00. Par ici avec vous, juste avant de vous retrouver, nous avons Vanessa Germain avec nous. Vanessa, bonsoir.
6: Oui, bonsoir Charlotte.
0: Alors, Vanessa, je pense que vous avez beaucoup de choses à dire.
6: Oui. Alors, j'ai pas entendu. Apparemment, il y a eu le.
0: Alors, il y a eu le beau-père du propriétaire du chien auquel vous avez, suite à votre passage, voilà, que vous avez saisi. Et il y a eu le beau-père qui nous a appelé là, il y a une demi-heure à peu près, pour nous donner, sa version, bien sûr. Il nous dit, en fait, que, l'histoire, c'est que ce chien n'est pas maltraité. C'est plutôt les voisins qui sont jaloux de son beau-fils et qui portent des plaintes, qui ont fait les signalements. Et qu'avez-vous à répondre d'ailleurs à tout ça?
6: Ce que j'ai à répondre, c'est que je pense qu'ils sont en train de chercher des excuses parce qu'un coup, c'est la petite fille qui est malheureuse, un coup, c'est le beau-père qui appelle. Moi, je suis désolée, honnêtement, c'est ce que je dis, j'ai autre chose à faire que de m'embêter à aller prendre un chien si j'estime qu'il n'est pas dans des conditions de maltraitance. Tout le monde a vu les photos que j'ai parues qui sont sur ma page, d'accord? Tout le monde a vu mes vidéos en direct. Ce sont de nombreuses personnes qui ne savent plus quoi faire depuis 2022. Les premiers signalements de maltraitance depuis 2022 où le chien était attaché, était enfermé, pardon, dans le garage H24. On a des vidéos. D'ailleurs, il y a une vidéo qui est sur ma page Facebook. On voit le chien en pleine nuit. Il avait que le bas pour avoir un petit peu de lumière. Une fois, il paraît qu'ils sont partis plus de 10 jours. Le chien était enfermé là-dedans avec des excréments partout. Ça a été constaté en 2022, mais il n'y a pas eu de suite. Ils ont fait de nombreux signalements à la copropriété. Le syndic, bon, je veux pas donner le nom parce que voilà, mais
0: le
6: syndic de copropriété, voilà, ils n'ont rien fait. Et comme j'arrête pas de le répéter, moi lundi soir, c'est quelqu'un qui m'a appelé pour me dire qu'il y avait un chien mort parce que c'était une infection terrible dans la résidence derrière le mur du jardin. Donc, je le répète pour la énième fois, on pensait que le chien était mort. Je me suis rendue sur place. Une association avant moi s'est rendue sur place, a appelé de nouveau le Malartic, le 17, à 3 reprises, sur 3 numéros différents. Personne n'est jamais venu. Donc, qu'est-ce qu'on fait au bout d'un moment? Le 17 ne répond pas, personne ne se déplace. Le syndic de copropriété ne fait rien. Il y a une puanteur absolument infâme. D'ailleurs, les gens, si vous voulez aller voir, je vous invite à aller dans cette résidence, renseignez-vous où c'est. Et puis aller sentir par vous-même, parce que même s'il a nettoyé, je peux vous dire que l'odeur, c'est sûr qu'elle y est encore, parce que tout le béton était imbibé de cette horreur de putréfaction, de nauséabond. C'était horrible. Bon, moi je me rends sur place une fois que l'autre association était partie. Je ne savais pas qu'ils étaient partis. Je me rapproche du mur, en effet je sens l'odeur, je me dis bon, oui, en effet, il y a peut-être un chien mort. Je voulais en être sûre, parce qu'en effet, je ne vois que ce que je crois. Donc, je monte sur le mur, simplement, je suis montée en hauteur, et j'ai réussi à voir entre les espaces de la tôle et de la barre de fer, et d'un coup, j'ai vu deux petits yeux marrons qui me regardaient. Et là, je me dis, mince, mais c'est pas possible, il y a un chien qui vit en là-dedans. Du coup, j'ai même pensé qu'il y avait peut-être deux chiens à la base, qu'il y en avait un mort et puis l'autre vivant. Bon, bref. Du coup, j'ai analysé la situation, vous pouvez tous voir mes directs sur ma page. Je me suis dit, mince, qu'est-ce que je fais? J'ai vu que le chien avait les gamelles vides, il me regardait d'un air désespéré. J'ai vu qu'il y avait un caoutchouc dans le jardin. Je me suis dit, bon, je vais rien faire de mal, je vais déjà lui donner de l'eau. Donc c'est ce que j'ai fait, je lui ai déjà donné de l'eau. Ensuite, je lui ai donné des croquettes. Et là, j'ai bien vu que le chien, il est venu vers moi direct. Et je suis désolée, quand on aime les animaux, on comprend le regard des animaux. Que ce soit un chat ou un chien, on se parle avec le regard.
0: Et désolée de vous couper, Vanessa. Le beau-père disait que la petite fille de 5 ans, sa petite fille, la petite fille de 5 ans, regrette beaucoup, pleure beaucoup le chien, que tous les jours, elle cherche le chien, qu'elle s'occupait du chien. Mais sur les photos que vous avez diffusé, on voit le chien très amaigri, ce staff noir.
6: Il est très amaigri. Moi, je l'ai emmené chez un vétérinaire, il a au moins 8 kilos en moins. Il avait des ongles, des griffes terriblement longues qu'on a dû lui couper tellement il marchait jamais. En plus, ce que je comprends pas, c'est que ces gens-là, ils ont un jardin. Ils ont un jardin avec de l'herbe et tout autour, il y a des murs. Donc pourquoi l'avoir enfermé quand ils sont absents? C'est un truc que je comprends pas. Et pour en revenir à la petite fille, alors déjà, bah, je suis navrée qu'il y ait une petite fille. Enfin, franchement, moi, ça me fait pas plaisir. Mais ce que je veux dire, honnêtement, ce n'est pas possible que la petite fille ait été en contact avec le chien. Vous savez pourquoi? Parce que le chien tuait la mort. J'ai dû lui faire 3 shampoings de Septivon. Il était dans ses urines et ses merdes. Donc ce n'est pas possible que ses parents aient accepté que leur enfant de 5 ans s'amuse avec le chien. Je suis désolée. Sinon, bah là c'est grave dans ce cas-là. Hein. On dit pas à un gamin de 5 ans, vas-y, va t'amuser, va faire des bisous au chien ou va caresser un chien qui est plein de merde et plein de pisse. Donc ça, je n'y crois pas. Je suis sûre que c'est faux. Alors bien sûr que la petite fille, peut-être qu'elle savait qu'il y avait un chien dans le jardin, mais honnêtement, vu l'odeur horrible devant la varangue, je sais pas comment il faisait pour aller sous la varangue. Et puis honnêtement, il faut arrêter à un moment donné. Faut arrêter de me faire moi passer pour la coupable et eux les victimes. Quand on a un chien, on ne le laisse pas dans sa merde et sa pisse et sans eau. Et en plus, il paraît qu'il a dit qu'il s'était absenté 4 jours parce qu'il était hospitalisé, je sais pas quoi. Ah bah alors, j'ai envie de vous dire, alors la raison, je sais pas si ça c'est vrai, hein, mais c'est des échos que j'ai entendus, qu'ils étaient justifiés que, alors en plus, d'autant plus on sait qu'on n'est pas là pendant 4 jours, en effet on peut envoyer le beau-père, on peut envoyer un voisin, ou on met un seau d'eau, au pire on le laisse en liberté dans le jardin. Enfin, je suis désolée, mais en tout cas, ce qui est terrible, c'est que à ce jour-là, je reçois des menaces incroyables. Il y a même des gens qui font passer sur les réseaux mon adresse personnelle. Alors bon, je passe le message que bien sûr j'ai prévenu la gendarmerie et qu'il y a des patrouilles qui vont circuler malheureusement régulièrement devant chez moi. Donc voilà, qu'ils sont prévenus bien évidemment, et que je trouve ça incroyable que du fait qu'on essaie de sauver des animaux, que ce soit dans la rue, chez les gens ou dans des squats, qu'il y ait des gens qui soient remontés à ce point-là contre moi, comme si j'étais la cause de tous les problèmes.
0: Alors,
6: à la Réunion.
0: Il faut rappeler quand même que beaucoup aiment les animaux, que beaucoup ne maltraitent pas les animaux. Ce ne sont pas eux qui sont visés, en fait, dans la cause animale. Ceux qui sont visés, ce sont les propriétaires des chiens qui abandonnent, qui maltraitent, qui négligent, qui nourrissent pas, qui les attachent pendant temps.
6: C'est eux, Charlotte, qui se sentent visés, en fait. Ceux-là qui m'en veulent, c'est pas les gens qui aiment les animaux. Je veux dire, je reçois des centaines de messages de créoles qui aiment les animaux, qui me disent, madame, mi aime mon chien, mi aime mon chat, on a raison, là il prend le chien, il gagne pas de soigner. Vous voyez, mais ceux qui m'en veulent là, c'est parce que ce sont des gens qui font la même chose chez eux, c'est pour ça qu'ils m'en veulent. Peut-être qu'ils ont peur qu'un jour je débarque chez eux, je sais pas, mais en tout cas, si je peux rassurer tout le monde, on a sauvé, entre les squats, l'errance, la maltraitance, en une semaine, on s'occupe d'une quinzaine de chiens supplémentaires. Donc là, pour l'instant, je mets un stand-by, hein, parce que, évidemment, je ne peux pas sauver tous les chiens de la Réunion. J'ai plein de signalements de maltraitance. Il y a même des gens, des réunionnais qui m'ont écrit, qui m'ont dit « Oui, madame, vous êtes allée sauver ce staffy, mais moi, ça fait 3 mois que je vous ai signalé. Mon voisin, il a 3 chiens enfermés dans des cages, vous n'êtes même pas venu. » Donc, en fait, moi, il y a des familles créoles qui me disputent parce que je viens pas...
0: Vous n'intervenez pas rapidement, oui.
6: Voilà.
0: Ah bah Vanessa, à quand le dédoublement? À quand vous allez vous hein?
6: Le clonage,
0: voilà, j'ai cherché le mot. À quand vous allez vous cloner, hein, pour pouvoir justement mener toutes ces actions partout dans l'île? Et puis on va lancer aussi ce message avant de pouvoir passer aux autres appels. Bien sûr que on appelle à la prudence, à la vigilance, mais surtout Monsieur le Préfet et les mairies, eh bien s'ils pouvaient faire leur travail, s'ils pouvaient intervenir dès qu'il y a un signalement.
6: Les responsables de tout ça, hein. C'est pas moi à la base. Hein.
0: Et puis pourquoi pas? Eh ben, on recherche des bénévoles, voilà, des familles d'accueil, des bénévoles pour pouvoir intervenir aussi auprès de vous.
6: Bien sûr, bien sûr. Et j'ai juste un dernier petit mot à dire, quoi. Tous ceux qui ont de la haine contre moi, je veux juste leur dire que honnêtement, votre haine, elle est pas du tout. Enfin, comment dire, elle est ils se trompent vraiment de cible, quoi, vraiment. Moi, quand je fais les choses, c'est avec le cœur, c'est pas dans le but de faire du mal à telle ou telle personne, c'est pas de... Moi, c'est dans le but, je sais ce que je fais. Je suis pas une gamine, j'ai pas 20 ans, d'accord? J'ai 52 ans, ça fait des années que je suis dans la protection animale, je sais ce que je fais. Et je sais que si je prends un animal, c'est parce que il a besoin que je le prenne. Enfin, c'est une nécessité, je veux dire, d'accord? Donc, de toute façon, j'ai déposé plainte aujourd'hui à la gendarmerie, j'ai invoqué un article du code pénal qui stipule qu'on est en droit de sécuriser un animal quand on estime qu'il est dans un danger imminent, c'est tout. Et c'est la loi. Donc après, et d'ailleurs ce monsieur, si vraiment, enfin je sais pas, mais si mais vraiment il aimait son chien, pourquoi il m'appelle pas, pourquoi il discute pas avec moi?
0: Ils ont pris un avocat, de ce que nous disait le beau-père de tout à l'heure, ils ont pris un avocat pour pouvoir continuer cette affaire au judiciaire.
6: Je leur conseille, parce qu'en effet, des plaintes depuis 2022, il y a une autre association qui va déposer plainte aussi, c'est en cours, et on a plein de témoignages de dizaines de personnes, je sais pas, peut-être qu'ils ne feront pas l'erreur de reprendre un chien pour le mettre dans ces conditions. Vaut mieux pas prendre de chien, c'est tout ce que je veux leur dire.
0: Bon, en tout cas, vous avez eu votre droit de réponse, Vanessa. On va essayer de voir à quel moment on pourra revenir pour une émission sur la cause animale. Hein. C'est un sujet très important. Il faut continuer le travail auquel pourquoi on fait ici à Freedom. On vous remercie, Vanessa Germain, et puis bien sûr, continuez en tout cas de sauver nos amis les bêtes.
6: Merci, à bientôt.
0: Allez, à bientôt, au revoir. Là, surtout, ne pas confondre, il n'y a pas d'amalgame entre certaines choses. On dit bien, pour ceux qui aiment leurs animaux, qui les chouchoutent, qui les brossent, qui les baignent, qui les nourrissent, qui donnent peut-être même des petites friandises en douce, comme le mien qui a pris 500 grammes en un an. Bon, bref, le veto est pas content. Mais ceux-là, ces personnes-là, en tout cas, ils n'ont rien à craindre de Vanessa Germain, du moins d'autres associations, de voir leur chien partir, de voir leur chien récupérer, puisqu'il n'y a pas de maltraitance sur leurs animaux. Par contre, ceux auxquels on voit où ils sont maltraités, il n'y a pas d'eau, il n'y a pas de nourriture, on voit les os sur la peau, on les voit infectés avec les puces, les parasites, les ceci, les cela, on les voit dans des conditions extrêmes de pipi et de caca au sol, attachés, etc. Ce sont des conditions auxquelles on peut intervenir pour maltraitance, et c'est ce pourquoi elle y travaille. Donc on va essayer de tirer cette épingle pour pouvoir trouver des solutions et puis calmer un petit peu le jeu. On sait que la cause est noble, mais en tout cas on va essayer de faire bien les choses. 02 62 99 12 00 par ici avec vous. Bonsoir. Allô, bonsoir.
7: Oui, bonsoir.
0: Oui.
7: Je vous ai appelé il y a quelques temps parce que je recherchais un ami depuis la métropole.
0: D'accord.
7: Voilà, il habiterait la rivière à La Réunion, donc j'espère bien qu'il m'entend. Enfin, toujours est-il qu'il m'a toujours pas... J'ai pas eu de message de qui que ce soit.
0: À la rivière Saint-Louis, c'est ça?
7: Oui, oui, oui.
0: D'accord.
7: Et son prénom, c'est Henri, il travaillait... Alors moi, je vous appelle de Métropole, de Normandie, exactement.
0: Mmh.
7: Du département de la Manche, le département du Mont-Saint-Michel.
0: Ah oui, oui, oui. Mmh.
7: Voilà. Et donc, il travaillait dans la Manche, chez un transporteur routier anglais. Il y a une trentaine d'années avec moi et un collègue, et on le recherche, je sais.
0: Alors, il travaillait dans quelle entreprise?
7: Une entreprise qui s'appelait NTL, qui était du transport anglais.
0: NTL, voilà. Anglais. Voilà. Donnons les informations pour que les gens puissent se souvenir, et lui-même, s'il est à l'écoute, tant mieux.
7: J'espère. Et donc, il s'appelle Henri.
0: Oui.
7: Je sais qu'il a une page Facebook. Je lui ai envoyé des messages, mais il ne doit pas être très actif sur Facebook, donc il ne me répond pas.
0: Mm-hmm. Oui, des fois, il y a des messages inconnus qu'on ne voit pas, les fameux spams, là.
7: Mmh.
0: Voilà.
7: Et donc, j'ai ma belle-sœur qui habite à La Réunion, qui m'a dit de vous appeler. Donc, c'est la deuxième fois, d'ailleurs.
0: Oui, oui.
7: Pour savoir si je ne peux pas le retrouver. Voilà.
0: Alors, Henri, il aurait quel âge?
7: Je pense qu'il aurait entre 62 et 64 ans.
0: 62, 64, d'accord.
7: Il serait originaire de Valogne, dans la Manche. Voilà.
0: Originaire d'où, pardon?
7: Valogne.
0: Valogne, d'accord.
7: Voilà, dans le département de la Manche, en métropole. Voilà.
0: Valogne.
7: Et il a quitté il est venu à La Réunion, je pense, il y a déjà une trentaine d'années. On l'a perdu de vue il y a une trentaine d'années.
0: D'accord, ok. Vous, votre prénom à vous?
7: C'est David.
0: David, donc David qui recherche Henri.
7: Voilà. Et David et Dominique, vous pouvez citer Dominique parce que c'était aussi un proche à l'époque. Donc on est deux collègues qui travaillons encore, nous, hein. Peut-être que lui il est en retraite. Et donc on aimerait bien avoir de ses nouvelles. Voilà.
0: D'accord, ok. Alors, est-ce que vous avez des informations un peu plus le secteur où il habitait, peut-être physiquement comment il était, des petites choses là, auxquelles les auditeurs même pourraient s'en souvenir.
7: De mémoire, il est blond, il avait des lunettes, mais je crois qu'il en a plus. Une taille, on va dire 1m70 par là.
0: 1m70, d'accord.
7: Dans ces eaux-là.
0: Ok.
7: Je sais pas trop quoi vous dire. Hein.
0: Vous avez peut-être son nom de famille aussi.
7: Oui, c'est son nom de famille, bien sûr.
0: Donnez-moi.
7: Donc c'est Henri Kahalo. Kahalo. C'est tout simple.
0: Ok, Kahalo.
7: Voilà, donc. Voilà, si quelqu'un le connaît, s'il peut lui dire qu'il réponde à son message sur Messenger, comme ça, je peux rentrer en contact.
0: Vérifier les messages cachés. Voilà. Alors, juste un petit instant, David, hein, j'ai une information importante à donner, je reviens vers vous, ne raccrochez pas.
7: D'accord.
0: Direction l'entre-deux pour un accident et c'est Gérard avec nous. Gérard, bonsoir.
8: Oui, voilà, je viens de passer là. Il y a la DEA, il y a les gendarmes, il y a les pompiers, il y a les voitures qui sont sur les côtés. Bon, on peut passer, mais il faudrait... on passe, hein, il y a les gendarmes et tous les personnes qui arrivent, qui descendent sur l'entre-deux. Ben, il freinait un peu parce que c'est un peu serré et celui qui part de l'autre côté sur le pont aussi, c'est la même chose. Et tous les personnes qui remontent du Waki, qui remontent sur l'entre-deux, c'est la même chose. Vous allez tomber dans le virage, vous allez tomber sur les gyrophores et voilà.
0: Tout ça ensuite. D'accord. Sinon, pour ceux qui remontent sur le Waki, vous m'avez dit? Ceux qui remontent le Waki?
8: Celui qui descend sur l'entre-deux qui va au Waki, il tombe sur l'accident.
0: D'accord, oui.
8: Voilà.
0: Donc là, il faut faire attention puisque la route est serrée, hein, puisqu'il y a les véhicules de la DRR, gendarmes,
8: et
0: pompiers.
8: Ceux qui arrivent un peu vite, peut retomber, même si les gens, tout le monde sont garés, mais voilà, ça surprend, c'est un peu serré. Il faudrait tous les voitures qui montent sur le Waki, qui arrivent sur la fin de l'entre-deux, de pas rouler vite, quoi.
0: Oui.
8: Tout ça.
0: Fin de l'entre-deux, voilà. Prudence.
8: Voilà, c'est ça. Mais sinon ça, les gendarmes gèrent le truc, le chemin, il n'y a pas de souci.
0: D'accord.
8: Mais voilà, c'est au moins de ne pas arriver vite surtout.
0: Ils gèrent la circulation donc entre la DRR et les gendarmes, les pompiers. Il y a des blessés?
8: Non, je l'ai passé, j'ai vu le VTAB, j'ai pas vu de blessés.
0: D'accord.
8: Mais voilà quoi.
0: Plus matériel alors.
8: J'ai pas vu, mais le VSAB était demandé. Alors ça veut dire qu'il doit avoir un air blessé, mais j'ai pas vu.
0: D'accord. Pour peut-être vérifier les constantes des automobilistes.
8: Voilà, c'est okay. Surtout la façon de les personnes qui conduisent, qui arrivent vite,
0: oui.
8: Ils vont tomber quand même surpris sur l'accident.
0: Eh ben très bien, merci beaucoup Gérard.
8: Il n'y a pas de souci.
0: Bonne soirée, prudent sur la route, merci.
8: Allez, au revoir.
0: Au revoir. Et Freedom, il est 18h38. On annonce donc un accident du côté de l'entre-deux, à fin de l'entre-deux en direction du Waki. Bien sûr, ça, c'est un accident où la DRR, les gendarmes et les pompiers sont sur place. Ils font la circulation. En tout cas, on vous demandera une grande prudence de faire attention de rouler au ralenti un petit peu puisqu'ils sont sur la route et que c'est un peu serré. Les automobilistes qui sont dans le secteur, pour ceux qui remontent le Waki ou ceux qui vont en direction de l'entre-deux, faites donc attention, on nous signale un accident du côté de la fin de l'entre-deux. Si vous avez des informations, 02 62 41 51 51. Merci d'avoir patienté. Donc, David, on revient vous pour cette recherche de camarade, donc cet ami Henri Kahalo, qui travaillait à NTL il y a au moins une trentaine d'années, vous nous avez dit.
7: Tout à fait. Ouais, complètement.
0: Voilà, et puis qui est originaire surtout de Valognes, dans la Manche, et on aimerait bien retrouver cet ami.
7: Voilà, avec un collègue précisément, on aimerait bien le retrouver.
0: Alors, vous nous avez dit, il habitait du côté de la rivière Saint-Louis.
7: Oui.
0: Est-ce que ça serait encore le cas aujourd'hui? C'est là toute la question.
7: C'est ce qui est indiqué sur sa page Facebook.
0: D'accord, et est-ce que vous savez s'il est marié, s'il a des enfants, une famille?
7: Alors, il est en photo avec une femme et des enfants, effectivement.
0: D'accord, donc il aurait une famille.
9: Oui.
0: Ok.
9: Peut-être même encore dans le département. Hein. Il a peut-être encore de la famille ici. Bon, je pense pas qu'ils écoutent Radio Freedom non plus.
0: Mais je mettrai pas ma main à couper, en tout cas.
9: Et la preuve, nous, on écoute.
0: Exactement. Donc,
9: voilà. Et ou alors s'il y a quelqu'un qui vous écoute là, qui écoute la radio, qui a reconnu Henri, qui peut lui faire un petit signe. Et
0: Henri, là, on te cherche sur Radio Freedom. Mmh. David et Dominique, voilà. Hein, tes camarades d'avant, viens.
9: Complètement. Ouais. Je peux passer un petit bonjour.
0: Bien sûr, on vous écoute.
9: Je voudrais passer bonjour à Gwenelle et à Frédéric, Gwen et Fredo, qui est ma belle-sœur et qui elle est sur Saint-Benoît. Voilà.
0: Voilà, ça c'est fait. En tout cas, on va laisser votre numéro de téléphone, hein, si jamais oui. Quelqu'un des nouvelles ou même Henri qui est à l'écoute, quel numéro oui. Il peut vous appeler?
9: Alors, au 06 95 89 32 69.
0: Voilà. 06 95 89 32 69. Nous on va vous conseiller de continuer vos recherches, de continuer de nous oui. appeler, puisque Radio Freedom est grand, fait des miracles
9: oui,
0: aussi.
9: Tout à fait. Oui, oui, oui, complètement.
0: On perd pas espoir.
9: C'est ce que ma belle-sœur m'a dit. Voilà, elle m'a conseillé totalement de vous appeler.
0: Voilà. Si quelqu'un a la moindre information, hein, si jamais Henri Kahalo, ne serait plus sur la Réunion, qui serait ailleurs, eh bien, ça serait aussi une information que vous aimeriez avoir.
9: Oui. Voilà. Bon, écoutez, je vous remercie, puis je vais laisser l'antenne à d'autres. Il y a peut-être d'autres recherches. Donc, voilà.
0: Eh bien, très bien. Merci pour votre appel, David. Au revoir.
9: Bonne fin de journée. Au revoir.
0: Donc voilà, si jamais vous connaissez ce bonhomme-là, Henri, qui aurait 62-64 ans à peu près, eh bien, vous pouvez appeler David 06-95-89-32-69. On continue avec vos appels 02-62-99-12-00. Par ici avec vous, bonsoir. Oui, bonsoir.
10: Allô, oui, bonsoir. Voilà, je vous appelle parce que c'est juste pour vous faire un petit coucou, les sujets sont libres.
0: Oui, bien sûr.
10: Oui, voilà, c'est Charlotte.
0: Et oui, c'est Charlotte.
10: Voilà, écoutez, je vous appelle juste pour vous dire qu'on s'est vu la semaine dernière à Saint-Pierre au CHU pour le don d'organes. Je suis venue vers vous pour vous dire c'est Radio Freedom. Vous m'avez répondu oui, je vous ai dit que j'étais contente de

0: je sois sur le terrain, mais oui, quand je peux, bien sûr, on peut faire des petits coucous, et puis moi aussi, hein, moi je vous fais des embrassades et tout. Bon, j'ai rien dit. 02 62 99 12 00, on peut en parler, et puis on peut aussi revenir hein, sur le don d'organes, puisque le don d'organes, c'est jusqu'à la fin du mois, on sensibilise pour le don d'organes. L'essentiel, c'est de le dire à sa famille, de dire à ses proches, sur le choix, hein, sur la décision qu'on a prise, si on donne ou si on donne pas, bien sûr, vous avez le choix de donner ou de ne pas donner, et bien sûr, on a possibilité d'en parler. 99 12 00, par ici avec vous, Freedom, allô. Oui, bonsoir.
1: Oui, bonsoir.
0: Oui.
1: Alors, je vous appelle, je ne sais pas si les sujets sont encore libres.
0: Bien sûr.
1: Alors, ce serait pour revenir sur l'intervention de Madame Germain, tout
0: oui.
1: à l'heure. Moh, je juge pas son travail ou pas son travail, qu'elle les oreilles, pas oreilles.
0: Mmh, oui, surtout voilà. que c'est pas le sujet principal. Voilà. Bon, oui, on voilà. vous écoute, oui.
1: Quand il y a eu Eros, quand il y a eu Farah, en fait, les deux côtés n'est pas bon. Moi, je voudrais juste dire à Madame Vanessa Germain.
0: Oui.
1: Il faut pas diaboliser tout le monde. Tout le monde était derrière elle pour Eros, hein. Tout le monde était derrière elle pour Farah. Bien sûr, on a des petits couillons sur Internet parce qu'ils avaient derrière Facebook, ils avaient écrit des couillonneries. Juste, oui, bah, les bonnes vont faire un beau carré avec, mais c'est des couillonneries. Tout le monde était derrière. Personne n'a pas participé de la peinture sur elle en disant non, non au sauvetage animal. Par contre, le chien qu'elle a sorti, là. Moi, je voudrais revenir sur quelque chose.
0: Oui.
1: Le chien qu'elle a sorti. Elle avait des odeurs. Elle a des témoins. Les témoins qui étaient sur place, la plupart, c'est les voisins que, comme dit le monsieur, que, bah, elle a des noms à faire. Donc. Les pas très fiables, et le reste, c'est des gens de son association. Vous comprenez ce que je veux dire?
0: Oui.
1: Mais c'est pas aliment, hein.
0: Oui, attention, oui.
1: Hein.
0: Mais est-ce que, excusez-moi, est-ce que vous avez vu la photo du chien?
1: Oui, alors justement, m'y reviens là-dessus.
0: Oui.
1: M'y connais pas le chien, m'y connais pas le chien. Mais, moi, m'y fréquente beaucoup d'animaux, hein.
0: Oui.
1: Beaucoup de gens, que l'a fait des sauvetages, etc., tout ce que tu veux. Un chien, quand on a plus de 11 ans, parce que le monsieur, il dit que le chien, il est avec lui depuis plus de 11 ans, hein. Donc, pas quel âge le chien est là. Un chien, il peut être très maigre, parce que lui est en fin de vie. Attention. Moi, je ne dis pas que c'est ça, hein.
0: Oui,
1: attention,
0: oui, oui.
1: Hein.
0: Oui.
1: Il peut avoir un tas de raisons. Elle, si m'y comprend bien dans la vidéo qu'elle a montrée, elle lui montre des paquets de croquettes sur une table, que t'es au monsieur ou un truc comme ça. C'était des bonnes croquettes. C'est pas des croquettes à 2, 3 euros.
0: Oui, oui, oui.
1: Son chien. Même si le chien a l'air maigri, si le chien est comme je te dis depuis 2022, ben peut-être laisse à y expliquer que peut-être le chien a vraiment une maladie.
0: De toute façon, oui, pardon. Si le chien a une maladie, le vétérinaire pourra faire preuve du suivi. Donc ça, c'est pour ça que lorsque je vous interromps, mais c'est quand Monsieur nous a dit le beau-père du propriétaire nous a dit de toute façon il a pris un avocat et qu'il a porté plainte. Et ben Vanessa Germain aussi a pris un avocat à porter plainte. Donc à un moment donné, on aura la lumière sur cette affaire.
1: C'est ça. Après, ce que moi, je ne trouve pas normal,
0: oui.
1: c'est bon. Déjà, regarde, il y a un tas de pédophiles, là, en ce moment. Ils parlent un tas de ça, machin.
0: Oui.
1: Tant qu'on voit, ils disent, oh, ah, ben, je connais un pédophile. Eh ben, moi, je vais chez pédophile et moi, je filme la cage de pédophile. Regarde la cage de pédophile. Non. On ne peut pas aller chez un monde et filmer la cage de monde parce que, imaginons, on a des gens qui aiment vraiment les animaux plus que tout. Ils voient ça, ils ne connaissent pas la situation. Ils s'apprennent à zette à ces gens-là. Que d'une petite fille de 5 ans dans la maison, on ne nous connaît pas.
0: Oui, il y aura des conséquences forcément, vous voulez dire.
1: Voilà. Et moi, je voudrais dire, c'est que moi, on a un chien. On ne va pas plus rentrer dans les détails, parce que voilà. Moi, dénoncer mes voisins au mois de janvier à Madame Germain, à son association et à d'autres associations.
0: D'accord.
1: Avec des photos, etc. à l'appui. Hein. J'ai même envoyé pour Freedom à l'époque. Il n'y a jamais rien eu. Pourtant, c'est des situations où les chiens vivent et les animaux dans cette maison vivent dans les excréments. Des maladies de gale, etc. Par contre, ces mêmes gens pour qui j'ai porté plainte, un jour ils sont venus, ils ont porté plainte contre moi pour dire que mon chien est enfermé dans une cage, alors déjà une cage, que je sors jamais mon chien, que patati, que patata. Heureusement, j'ai pu montrer par A plus B que mon chien sort et machin, etc. Mais imaginons cette dame-là, la Vanessa Germain, elle y reçoit du coup un témoignage de mes voisins en disant, ben le chien est enfermé H24, il sort jamais, il n'enferme pas, il est dans une cage. Bon, déjà, il n'est pas dans une cage, mais bon, bref. Elle y vient, elle y rentre dans ma cour parce que, par exemple, la journée, moi, au travail et que mon chien y a chié dans son parc. comment.
0: Oui, oui, après, faut pouvoir analyser, en fin de compte, ce que vous êtes en train de soulever, c'est, il faut voir, prendre du recul, analyser, pas sur l'instant T, mais, voilà. Et elle a expliqué, Vanessa Germain, que, le problème, c'est que quand elle est face à cette situation, elle doit prendre une

0: elle doit prendre rapidement, en fait, elle doit prendre une décision rapidement, et c'est là tout le problème. Forcément, qu'il y a des conséquences, que ce soit que, A ou B, il y aura des conséquences, c'est certain.
1: Parce que, excusez-moi,
0: oui.
1: Parce qu'il y a des situations où c'est dans l'urgence, comme pour Eros, on était tous d'accord de dire, punaise, si on avait tous pu bouger avant, nous aurions bougé avant. Mais là, le chien, quand elle a senti aller dans le jardin, même si le chien était avec Grim, ouais, d'accord, exact. Le chien t'es marche, le chien t'es court. Le chien tient Ali en laisse tranquillement. Pourquoi, dans ce cas-là, ne pas avoir pris le chien, couper le direct, dire, écoutez, le seul truc que je dis en direct, les gens qui connaissent ce chien et qui connaissent ce monsieur, je vous attends dans votre rue.
0: Mais là, c'est des questions directement à poser à Madame Germain, en tout cas.
1: C'est dommage. Ouais. Et en fait, moi, je voulais juste dire que moi, j'ai très peur maintenant aujourd'hui parce que ma chienne, elle souffre d'une maladie, d'accord? Elle a des montées d'hormones, d'accord? Elle a moins d'un an, ce qui fait que elle a perdu énormément de poids et elle a le vagin qui descend à cause de son utérus, etc. Moi, je sais comment si demain, quand je suis au travail, Madame Valérie Saint-Germain, elle reçoit des conneries par texto et qu'elle attrape mon chien. Mais, je sais comment, je vis mon chien.
0: Mais madame, vous avez quelque chose à vous reprocher par rapport à votre chien?
1: Ben non,
0: je... Ben voilà, déjà la réponse, elle est là.
1: Ben, madame, regarde. Là
0: si vous faites les contrôles avec les vétérinaires, que dedans il y a un suivi vétérinaire qui dit que votre chien a la santé comme ci, comme ça, et ben forcément quand elle va ramener le chien au vétérinaire, le vétérinaire va voir le carnet de santé et voilà. Non mais ça c'est une situation. Là on est en train de débattre voilà sur quelque chose encore voilà d'une autre dimension. Mais dans l'histoire en fait c'est déjà si de base on n'a rien à se reprocher par rapport à son animal, et ben rien n'arrivera. Si...
1: Ben, madame, ben justement. Le problème, il est là, c'est ce que vous dites. Le problème, il est là, c'est que quand on a rien à leur reprocher à nous, c'est pas le souci. Mais là, justement, c'est même pas une question de reproche à nous. C'est...
0: Oui, mais à un moment donné, on voit bien que, on voit bien que. Mais à un moment donné, non, mais à un moment donné, madame, ou prend ou bien ou rend ou compte que si vous n'ouvrez pas votre chien pendant 5 jours, il y a un problème. Si le chien.
1: Comment elle prouve ça quand elle est sur place? Comment elle y connaît? Le chien n'est vraiment pas nourri pendant 5 jours qu'il faut prendre.
0: Oui, mais bon, là, moi, je pourrais pas vous répondre parce que c'est pas mon domaine. Mais techniquement parlant, je dirais à un moment donné, eh ben, il faut se poser la question, qu'est-ce qu'on fait? Est-ce que quand nous, par exemple, hein, je vais aller un petit peu plus loin, quand nous, on est dans le chemin et qu'on voit des chiens traîner ou que, par exemple, je vais même aller, en général, je mélange pas, mais quand nous on voit une personne en difficulté dans le chemin, on fait quoi? On regarde ou bien on aide? Donc il y a plusieurs. Non mais il y a plusieurs manières d'agir, il y a plusieurs manières de faire, certes aussi. Maintenant il faut que on prend une décision. Quand on prend une décision, on va jusqu'au bout et après on assume les conséquences. S'il y a des conséquences, Madame Vanessa Germain l'a dit, elle assumera les conséquences. Elle l'a dit plusieurs fois aussi à notre antenne. Donc il y a la justice qui est dans cette histoire. Il y a des plaintes de chaque côté, des deux côtés. Il y a des parties, des ceci, des cela. Il y a des preuves, il y a des chacun fait son métier, chacun fait sa tâche. On en débat nous sur Freedom et c'est très important justement d'ouvrir et d'exprimer son ressenti. Et vous faites bien, madame. Ben, voilà, si vous avez rien à vous reprocher, malgré que les voisins vous en veulent, malgré que ceci, malgré cela, si vous n'avez rien à vous reprocher, eh ben ça se passera bien.
1: Ben, c'est ça le problème, madame. Après, bon, moi, voilà, entre guillemets, comme vous dites là, moi, voilà, rien à foutre, ma chienne est suivie par le vétérinaire toutes les semaines.
0: Oui, ben voilà.
1: Faut dire, oui, écoute, pas de blague. Donc, le seul truc que je voudrais juste dire en même temps, en plus, c'est juste, madame Vanessa Germain devrait changer son discours quand elle dit, ben, comme ça, ben, il prendra plus de chien si le tigre n'est pas occupé. Il y a des gens, ils maltraitent aux marmailles. Ils maltraitent aux marmailles, hein, ils brûlent aux marmailles. L'assistante sociale, ils disent, oh non, mais c'est le parent, ouais, il faut le parent, il fait des suivis. Mais si vraiment le monsieur, peut-être, bon, peut-être ils sont pas habitués à avoir des animaux, peut-être ils ont fait n'importe quoi. Dis, ben monsieur, rapprochez-vous de moi, on va soigner votre chien ensemble, vous allez payer les factures et on va discuter de comment vous prenez soin de votre chien. Vous dites pas, non, ben il aura plus de chien parce qu'en gros, comme ça, ils auront plus de chien.
0: Bah après, nous, on n'a pas toutes les informations non plus dans cette affaire, hein. On s'avance, on débat, mais on n'a pas toutes les informations. Donc, voilà. Comme je vous dis, voyons les avis des uns et des autres, ça c'est déjà une chose. Maintenant, voilà. Moi, j'attends avec impatience de savoir la fin de cette histoire, de comment ça, aura eu raison, en tout cas. Et voilà, tout simplement. Merci beaucoup, madame.
1: Voilà, merci beaucoup, au revoir.
0: Allez, 02 62 99 12 00, on continue par ici. Freedom, allô? Allô, bonsoir.
2: Bonsoir, Charlotte, ça va?
0: Oui, ça va bien, merci.
2: Ça va, moi je n'ai pas un coup de gueule.
0: Oui, je vous écoute, madame.
2: Tu te souviens quand il y avait une dame qui vendait une machine à coudre.
0: Dites-moi, allez-y, je vous écoute, allez-y.
2: Et après, si j'étais appelée pour te demander le numéro, tu m'as donné
0: le
2: numéro.
0: Oui.
2: Voilà.
0: Moi, avec moi, là, il faut fouiller un peu dans ma tête. On a trop de affaires dans ma tête.
2: Et après, là, c'est au moins une semaine.
0: Ah oui, quand même, d'accord.
2: Voilà. Elle m'appelle et c'était mercredi la semaine dernière.
0: D'accord, ok.
2: Elle m'appelle pour me dire si j'étais intéressée pour la machine à coudre. Elle me dit, ben oui, mais sinon, on part à l'heure où. Tu n'es pas intéressée.
0: Ben oui.
2: Après, elle dit, ben bon, et voilà, la machine est encore là et on a donné rendez-vous aujourd'hui. Et après, puisque vous n'avez pas de transport. J'étais voir mon ex à Saint-Pierre pour lui demander s'il peut venir récupérer la machine à Saint-Louis.
0: Oui, oui.
2: Et après, là, en arrivant à Saint-Pierre, je l'appelle et je lui dis, madame, là, la machine est partie.
0: Ah, elle a pas mis de côté pour où, alors?
2: Non. Ben, j'étais pas contente avec elle. Hein.
0: Ben oui.
2: Et je l'ai accroché au nez.
0: Oh, t'es... Pourquoi les gens, ils font ça?
2: Je connais pas, moi.
0: Ben... Oh, là où la fine des places, ça, où et tout. Et puis, finalement, ils donnent... Ah, non. Moi, pas d'accord. Moi, en colère. Ben, colère, comme dirait Jarry.
2: Après, un quart d'heure comme ça, elle me rappelle.
0: Oui.
2: J'ai pas décroché mon téléphone.
0: Oh là là. Bah oui, bah peut-être que là-bas, fou dans le fond, finalement, il fallait que vous récupère le. Bah voilà. Pas décroché.
2: Voilà. Et j'espère qu'elle entend mon coup de gueule parce que.
0: Non, mais ça, c'est pas gentil. C'est pas gentil.
2: Bah oui, c'est pas gentil, Charlotte. Bah non, c'est pas gentil parce que j'ai dit, ça fait très très longtemps que j'avais utilisé pas la machine. Ben, au fur et à mesure, ben, je vais apprendre et je vais dire à quelqu'un pour m'aider, quoi.
0: Bien sûr, oui.
2: Et vu que la machine était neuve, ben, j'étais contente.
0: Ben oui, c'était une bonne occasion pour vous. Et là, la passe sous le nez.
2: Ah oui, la passe sous mon nez.
0: Ah là là là là. Bon, ben dans ce cas-là, il faudra refaire une annonce tout à l'heure. Hein.
2: Ouais.
0: Bon. Une petite annonce.
2: Moi, je vous écoute.
0: Ah, mais espère bien qu'on écoute à nous. Ah, quand même, hein. Ah, ben, bien sûr.
2: Je vous écoute les petites annonces. Je vous écoute le salon tropical. Et après, à un moment donné, il y a l'heure que.
0: Ben, après, à un moment donné, il faut dormir.
2: Voilà.
0: Ben oui, si on dort pas, après, on est fatigué, hein. Ah oui, un Freedom, il rembourse pas la fatigue, hein.
2: Ah non. Mais à un moment donné, il y a l'heure pour t'écouter, il y a l'heure pour
0: dormir. Se reposer, bien sûr.
2: Voilà.
0: Bon, très bien.
2: Ok, Charlotte.
0: T'as l'heure, appelle à nous dans les petites annonces si vous cherchez encore une machine à coudre.
2: Ok.
0: Gros bisous.
2: Gros bisous.
0: Allez, bye.
2: Allez, bye.
0: Ben oui, on appelle pour une offre d'une petite annonce et puis finalement, la personne revend à quelqu'un d'autre. Mais on s'est déplacé quand même, on a fait la route pour aller chercher cet objet. Et ben non, un problème, ben oui. Ah ben, pas sérieux, ça m'amaille. Hein. 02 62 99 12 00, bonsoir.
3: Bonsoir Charlotte.
0: Comment ça va bien?
3: Ça va bien même.
0: Oui, il y en a quelqu'un là, il m'a où après-midi, vous l'avez entendu?
3: Ok, moi l'ai entendu, l'a dit M. Goyavier, mais moi...
0: La pince le nez comme ça, la cause en Goyavier toute.
3: Ah quoi, mais on n'est pas assez...
0: M'y connaît pas, il a voulu changer sa voix.
3: Ah d'accord.
0: Donc Monsieur Goyavier est intervenu, donc là on a le... Alors je sais pas si c'est la copie ou le vrai maintenant, je suis perdue.
3: C'est l'original.
0: Ah c'est l'original. Quelle preuve vous n'en avez pour l'original?
3: Ah ben écoute, on va comprendre dans le discours.
0: Bon.
3: Mais il n'a plus beaucoup de temps, il reste
0: on a 3 minutes.
3: 3 minutes. Une petite parenthèse pour les chiens.
0: Oui. Venez,
3: moi on trouve un nouvel mode d'attendre sur la réunion là.
0: Ah.
3: Les chiens avec les gens, ils disent aux autres, ils connaissent, amènent le chien, tout ça, c'est des gens bien affaires, dans leur nez, tout. Mais après, ils lâchent le chien, on connaît où ça? Ils ont trouvé une mode. Ils ont pris une place pour le chien caca dans notre cour, ou bien ils ne veulent pas ramasser le caca.
0: Ah.
3: les agriculteurs en ont des foins, des champs de foin. Et le soir, ils loguent les chiens. Et en plus que ça en a de plus en plus, c'est-à-dire les chiens, ils s'en vont, les autres, ils lancent des bâtons. Ouais, les jolis qu'on regarde, hein, ils lancent le bâton, le chien s'attrape, mais le problème, c'est que le chien est dans les foins. Et quand ils ramassent le foin pour mettre en ensilage dans les bobines de plastique, hein, la merde chien, elle est dedans, il donne des maladies aux bovins. Oh. Là, il faudrait les agriculteurs regarder un peu ce que est en train de se passer. Parce que, d'accord, il dit, il faut pas attacher un chien, il faut pas mettre dans le calme, il faudrait pas loguer le chien n'importe comment sans savoir que c'est un
0: problème. Oui, les conséquences de ce déchet finalement que les mines dans les foins. Et puis après, le foin, il est pour les bovins et,
3: les jolis, hein, le chien, il est quand même marrant. Il a fait bien, il a fait joli, bien propre, vétérinaire, tout. Mais seulement, il logue dans les champs de foin et puis le chien, il sort caca dans le foin. Et après, quand ils ramassent les animaux qui mangent ça, les cabris,
0: le bœuf... Les impactés avec...
3: Et c'est ça, exactement. Et pour finir, la température, il reste vraiment combien de minutes?
0: Allez, vite fait, bien fait.
3: Alors, on a quelqu'un qui a fait un reportage, une personne comme moi, comme Landa. Ou un bon thermomètre, il met sur le fond pour voir la température, hein?
0: Oui.
3: Voilà, électronique, alors on lui met comme ça sur le sol, sur le bitume. 69 degrés avec un peu sur le bitume.
0: Ah, 69 sur le bitume.
3: Oui, lui marche 100 mètres. Écoute bien, du bitume, de la route à un parc, lui reprend une allée du parc, lui est à 40 quelques degrés.
0: Oui.
3: Lui passe sur le gazon au soleil, lui est à 30 degrés. Lui passe sur un arbre, lui est à 24 degrés. Sur un seul arbre, c'est pas une forêt, un arbre. Hein. Ce qui veut dire quoi? Ce qui veut dire que le réchauffement climatique, c'est quoi? Quand il dit un dôme de chaleur, un dôme n'aurait pas à tout la même température, un four. Non, c'est que et les routes en métropole, après, fondent. Pourquoi? Parce que c'est les routes elles-mêmes qui font la chaleur, comme un radiateur, si vous voulez bien.
0: Oui.
3: Alors, voilà, donc la voiture électrique, puisqu'elle y occupe ces routes-là, tant qu'on aura ces routes, ce béton et ces bitumes, eh ben, on aura toujours de la chaleur, et la chaleur ne fait pas ce bétonnage. En plus, à Paris, où on a des immeubles partout, l'air ne circule même plus. Eh ben, c'est ça le vrai problème, hein. C'est pas les gens qui possèdent un camionnette, la Réunion, un 4L, un truc comme ça, hein. C'est pas ça du tout, hein.
0: Ben, la problématique, c'est que 2030 arrive bientôt et l'objectif, c'est ça, hein, c'est les voitures électriques.
3: Puisque la voiture électrique empointe le chemin de la chaleur.
0: La voiture électrique empointe
3: la chaleur. Elle a besoin du bitume pour rouler dessus. Donc, pour moi, c'est pas une solution. La solution, c'est de planter des arbres.
0: Ouais. Non, vers quoi on court, ça sera une grande problématique, un grand sujet. En tout cas, on pourra débattre, Monsieur Goyavier, mais il est obligé, laisse à où ?
3: Pas de problème.
0: Vous l'avez compris, c'est l'heure des informations.
3: Tout à fait. Bonne soirée, Charlotte.
0: Merci.
3: Bonsoir tout le monde.
0: Bonne soirée également, au revoir. Et puis bien sûr, à venir, les petites annonces. Vous pourrez appeler pour les petites annonces de perte ou de vol 99 12 00 et les annonces diverses au 99 14 00. Bonne soirée à tous. Bon début de week-end, puisque demain c'est samedi déjà. Après c'est dimanche. Hein, c'est l'ambiance. Allez, je vous laisse en compagnie de Prisca. Il est 19h01 à La Réunion.
4: Les Solidaises, le concert d'Orelsan à Chambord, la marche des fiertés à Paris, l'Ironman à Nice, la liste des événements annulés à cause de la canicule s'allonge, les journées étouffantes et les nuits tropicales mettent les organismes à rude épreuve, les hôpitaux sont saturés, le chef des urgences de l'hôpital Georges Pompidou à Paris décrit une situation extrêmement grave avec 53 patients hospitalisés pour 20 lits habituellement. Un record absolu d'appels a été enregistré hier au SAMU en Ille-et-Vilaine. On apprend cet après-midi qu'un bébé de 18 mois retrouvé dans une voiture est mort aux urgences de Marseille. À la demande du Premier ministre, les facteurs de la Poste sont mobilisés. Ils pourront effectuer pendant leur tournée et à la demande des communes volontaires des visites de repérage auprès des personnes vulnérables. En raison de la canicule, la préfecture de police a décidé d'interdire la consommation d'alcool dans l'espace public dès midi. La vente dès 18h. Laurent Nunez recommande aux préfets des départements durement touchés par la canicule d'en faire de même. L'air chaud se décale progressivement vers l'est. 61 départements sont toujours en alerte rouge canicule. Il n'y en aura plus que 50 demain. Et c'est dans ce contexte de surchauffe que les élèves de 3e ont débuté les épreuves du brevet. C'était le français ce matin. Des aménagements étaient prévus, notamment 2 pauses fraîcheur de 15 minutes. Les syndicats dénoncent des conditions de travail inacceptables et appellent les enseignants à user de leur droit de grève. Notez qu'EDF annonce débloquer 80 millions d'euros pour équiper les établissements scolaires, les crèches et les centres de loisirs en système de rafraîchissement. Les recherches se poursuivent au Venezuela pour tenter de trouver des survivants pris au piège des décombres. Le double séisme qui a frappé le pays a fait au moins 589 morts. Le bilan s'est alourdi. Un premier détachement militaire américain est arrivé à Caracas pour coordonner l'aide américaine aux victimes. On n'en sait plus sur la visite du pape à Paris. Léon XIV célébrera une messe sur la place de la Concorde et les Champs-Élysées le samedi 26 septembre. Une messe géante qui devrait attirer 500 000 personnes. La veille, le vendredi 25, une grande rencontre avec des jeunes est également prévue au Stade de France à Saint-Denis. Le PSG annonce qu'il affrontera le club de D2 espagnol de Majorque pour son premier match de préparation. Ce sera le 5 août prochain. La reprise de l'entraînement de l'équipe dirigée par Luis Enrique est prévue pour le 25 juillet. Et puis la Coupe du Monde de foot. La France affronte la Norvège ce soir à 21h. Les Bleus qui jouent la première place de leur groupe.
5: Il est 17h03. Merci Mélidès. Vous reviendrez à 17h30.

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3: Absolument pas ce jingle, pas du tout. Il est 19h passé de 4 minutes. Bonsoir à tous. Alors, petite modification, on va repartir sur le bon jingle et ça va être celui-ci.

0: Bonsoir à toutes, j'espère que vous allez bien ce vendredi 26 juin. Eh ben... Oui, il est 19h passé de 6 minutes à La Réunion. Nous allons mettre un petit peu... l'ordre, on va dire, par ici. Et donc, du coup, nous allons commencer cette première heure, comme d'habitude, vous le savez, entre 19h et 20h, c'est les petites annonces, évidemment. 02 62 99 12 00 pour les pertes et vols, 99 14 00 pour toutes vos annonces diverses. Vous souhaitez acheter, vendre, louer, échanger, donner, c'est maintenant qu'on appelle, le 02 62 99 14 00. Les objets trouvés, c'est toute la journée, c'est le 02 62 41 51 51. C'est notre numéro de téléphone également pour le radio guidage des informations de la route. Vous nous appelez au 02 62 41 51 51. Et puis à partir de 20h, vous aurez votre émission Chaleur Tropicale jusqu'à minuit. À 23h, le grand match également. Vos pronostics sont attendus, toujours et encore et encore. Vous pouvez nous appeler. Donc à 23h, c'est aussi le rendez-vous La Moukatali en direct de la radio. Voilà, la messe les dit, nous ça va. 02 62 99 14 00, vos annonces diverses. 99 12 00, c'est pour les pertes et les vols. Maintenant, on laisse les numéros. Radio Freedom, bonsoir.
1: Bonsoir, madame.
0: Bonsoir, monsieur.
1: Je devrais voir si vous trouvez une capa de monde, un petit 2, 600 ponts, 5 pièces, 1,7.
0: Alors, c'est où le micro que j'ai entendu loin comme ça, là?
1: Comment?
0: C'est le téléphone, mais entend de loin comme ça, là? Mon casque, l'est bien forcé. On recherche quoi, autrement? Un logement?
1: Un logement. Un petit 2, 6 tampons, ou Saint-Pierre, ou Saint-Louis, ou la petite île.
0: D'accord, petite île. C'est quoi le budget maximum pour cette recherche, monsieur?
1: Ça dépend comment il est,
0: On a bien une idée d'un prix quand même.
1: Voilà. Il dépend le prix. Le prix ne peut pas dire combien là.
0: D'accord, ok, bon.
1: Ben. Et voilà, moi j'attends qu'une dame avec mon machine à coudre d'argent, moi j'ai une neuve, ça lui appelle à moi. M'a fait un petit prix pour elle, moi elle va gâcher. Moi j'ai une neuve encore.
0: Très bien. Et nous, ben, elle a ses coordonnées, monsieur? À quel côté, où?
1: Moi, je suis Saint-Pierre, moi. Vous voyez qui c'est, monsieur?
0: Moi, je me connais. Là, comme
1: merci
0: ça, tout de suite, non.
1: Merci quand même.
0: Pour? De rien.
1: Ah oui, maman. Et ça, tu l'as fait, tampon.
0: Ah! Oui.
1: Merci quand même. Elle est contente et merci bien que ça, tu l'as fait.
0: Avec plaisir.
1: Avec maman, hein.
0: Avec plaisir, n'a pas de problème.
1: Ben, merci bien, hein.
0: Alors,
1: ben, mais écoute, autour des jours, le soir. Ben, une petite machine à coudre dans les roues neuves,
0: oui.
1: Ma femme sait, presque pas, ben, m'a fait un petit peu pour elle.
0: Ça marche, mais nous laisse le numéro de téléphone par contre, hein.
1: Ah, ben, Milo, ben oui, 06-92.
0: Oui.
1: 55-47-26.
0: 06-92-55-47-26.
1: Et ma femme a donné un petit bonjour quand même.
0: Eh bien, m'y embrasse-elle bien fort.
1: Ben voilà, elle tient le coup, elle aussi tient le coup, pareil.
0: Et nous tiens beau, nous là, pas nous les ensemble.
1: Voilà, ben merci bien, vous connaissez qui, voilà, allez, merci,
0: au revoir, allez, madame. Belle soirée à vous également.
1: Allez, c'est comme ça même, vous faites tout le temps.
0: Les beaux nous changera à Paris. À bientôt.
1: Allez, au revoir,
0: merci beaucoup.
1: Quand même.
0: Bonne soirée, au revoir. Radio Freedom, bonsoir. Allô?
2: Allô?
0: Oui, bonsoir.
2: Oui, bonsoir.
0: Bonsoir, monsieur Mikutao.
2: Oui, mais bon, deux fauteuils, une à deux places et à trois places.
0: Deux fauteuils, deux places, trois places.
2: Ouais, et le fauteuil, il est à Saint-Denis.
0: D'accord.
2: Et le fauteuil est encore en bon état.
0: Mm-hmm.
2: Et ben, vivant à 150 euros.
0: Le tout, 150 hein. Euros les deux.
2: Ouais, les deux, oui.
0: Oui, à venir récupérer du coup sur Saint-Denis,
2: exactement. Ouais, c'est Saint-Denis. Et ben, il est en cuir.
0: Autre numéro de téléphone, oui, il est en cuir, quelle couleur?
2: Gris, hein, plutôt.
0: Plutôt gris, très bien. Ça marche, ben, écoute à vous pour le numéro alors.
2: Mon numéro de téléphone, c'est le 06 92
0: oui.
2: 68 48 85.
0: 06 92
2: 68 48 85.
0: C'est parfait, les bien notés.
2: Bon. Okay.
0: Merci beaucoup. Belle soirée à vous. Allez,
2: merci,
0: au revoir. Radio Freedom, bonsoir.
3: Oui, bonsoir. Tu veux que tu te annonces à passer, s'il vous plaît. Hein?
0: Oui, m'écoute à vous.
3: Oui, le premier, maintenant, un frigo Ayer, la marque Ayer.
0: Hier, ouais.
3: Froid sec, hein. Deux sans toi, hein.
0: Ouais.
3: Il fait l'eau, il fait eau filtrage, glaçon, hein. C'est un gros frigo, ça, une grande porte, là.
0: Oui.
3: Là, où t'es, faut me mettre 80, au moins, ça.
0: Un grand, grand,
3: les
0: alors.
3: Les glaçons, toutes.
0: Les plus grands que où, t'as, là?
3: Ah oui, oui, oui, au moins, je m'en rendais un petit peu plus. L'acheter en 2021.
0: D'accord.
3: À 1020 euros, ils vont à 650 euros, cause déménagement. Après, maintenant, on a un tapis de marche à vendre.
0: Oui.
3: Tapis de marche. La marque, il donne la marque, hein. Domios. D-O-M-Y-O-S. Domios.
0: On marche plus, alors?
3: Non, c'est, ils utilisent pas, ils vendent.
0: D'accord.
3: Ils sont, cause déménagement, toujours.
0: Ah oui, très bien. Alors, combien on vend ça, là?
3: À payer, attends, il y a une référence, hein. La marque, c'est Domios. Oui. La référence, c'est T-540. Comme ça, la personne qui regarde la photo sur Internet, s'il veut voir la photo.
0: D'accord.
3: Madame. 220 vols.
0: D'accord.
3: Année 2021.
0: T450, tapis de marche.
3: Oui. Année 2021, à payer à 704,99 €, facture à l'appui, hein. Mais revend à 550 euros.
0: 550 euros. Très bien.
3: Pour déménagement.
0: Et quand on va acheter ça au demain?
3: En 2021.
0: 2021. Très bien. Après.
3: Et après, maintenant, un guide portail.
0: Oui.
3: Un guide portail avant, simple, hein, guide portail, pour mettre le portail, couler ça y dedans, là, avec une petite roulette, là.
0: Oui.
3: Ça vous fixe, ça l'y a pour plus, quand vous poussez le portail, il coule sur les guides de portail, ils vont compter un guide de portail.
0: D'accord.
3: À 20 euros. Et puis, deux par la voiture. Un pionnier JVC, moyen, ça, hein, mettre la voiture pour, soit installer dans la porte, mais dans la plage, derrière, pour mettre brancher un poste radio. Les nus, ça va parler à nus. Les moyens, on a un tuteur qui passe dedans. Vend à 50 euros. On a un pionnier avec un JVC. Après, on a, qu'est-ce qu'on a pour en avoir? Un colonne de douche. Colonne de douche pour installer ça, hein, ça les accomplit, ça. Moi, je fais le branchement. Après, le pomme déjà fixé avec. Et puis, la personne, s'il connaît brancher bien avec plombier, il branche, il fait que le branchement, et puis l'eau, il arrive de la louer la rejette avec. 40 euros.
0: Très bien.
3: Saint-Denis, hein? 55,
0: 06 92, 55, 95, 24. Rappelle à quel côté
3: vous voulez,
0: monsieur, s'il vous plaît?
3: Saint-Denis.
0: Ah, Saint-Denis même. Très bien.
3: Donc,
0: et c'est urgent, le déménagement, là?
3: Oui, quand on déménagement. Oui.
0: C'est urgent, veut dire quand on déménage?
3: Ben, c'est quand on déménage, bientôt, dans l'année, dans le cours de l'année.
0: D'accord, très bien, pas de problème. Alors, 06 92.
3: 55-95-24.
0: 06-92-55-95-24. Bonne soirée, monsieur. À bientôt.
3: Merci.
0: Allez, au revoir. Radio Freedom, bonsoir. Allô?
4: Allô, oui, bonsoir.
0: Oui, bonsoir, monsieur. M'écoute à où?
4: Oui, voilà, je vends une porte bleu marine, 2 mètres,
0: oui,
4: avec une fenêtre. Le 2, j'ai fait à 750 euros, et c'est la commune de Saint-Paul.
0: D'accord. De l'Ouest. Oui, à Saint-Paul.
4: Mon numéro de téléphone, c'est 06-93-04-73-93.
0: 06-93-04-73-93, du côté de Saint-Paul, une porte de couleur bleue.
4: Une neuve, hein. Neuve, la fenêtre neuve.
0: Les neuves, la porte, les neuves.
4: Voilà, les neuves.
0: Très bien, et bien, c'est bien noté. Merci à vous, bonne soirée, bonne vente.
4: Au revoir.
0: Allez, au revoir. Bye bye, ma belle Charlotte. La France, il gagne à soir, hein. On a dit.
5: Vive la France!
0: Allez, la France! Allez, les bleus! Belle soirée, merci beaucoup. Nous on est maquillés aussi, hein. Elle avait mis un tutu, j'avais même pas vu, elle avait une jupe bleu, blanc, rouge, tout ça. Tout le monde joue le jeu. Et effectivement. Donc nous reprend 02-32-99-14-00, c'est vos annonces diverses, le 99-12-00, les pertes et vols. Freedom, bonsoir.
6: Oui, bonsoir.
0: Mais écoute à où, monsieur?
6: Vivant toujours ma cuve.
0: Une cuve?
6: Une cuve chauffe solaire.
0: Oui.
6: En inox.
0: Ok.
6: Et en très bon état, bien nettoyé, tout propre.
0: Mm-mm.
6: Et il mesure 2 mètres de long. Hein.
0: Très bien.
6: Alors, pour les connaisseurs, les très bien pour faire un barbecue. Je fais même 2 dedans. Et puis, récupération d'eau de pluie. Sinon, mettre dans un coin debout. et puis récupère de l'eau de pluie. Et mi-vend ça, c'était à 100 euros, mi-baisse le prix, mi-vend à 80 euros.
0: 80 euros, et on est de quel côté?
6: Tout nettoyé pour celui qui connaît. Hein.
0: D'accord, oui, m'imagine.
6: Voilà, c'est tout propre, en inox.
0: Quel côté nous l'est?
6: À Saint-André.
0: Saint-André.
6: Mon numéro de téléphone, c'est le 06-92. Le 80.
0: Mais mon niveau de case, monsieur, elle gardait.
6: Le 16-96.
0: 06-92-80-16-96. Ah, ou le numéro de téléphone est particulier. Hein.
6: Tout de mon idée,
0: faut pas tromper. Hein. Il faut bien dire N par N.
6: C'est pour ça qu'il faut prendre le temps de chiffrer. Voilà.
0: Ah oui. Il faut dire 801696.
6: Voilà, merci beaucoup.
0: Allez, à bientôt. Bonne soirée à vous. Allez, au revoir. Radio Freedom, bonsoir.
5: Oui, allô, bonjour, bonsoir.
0: Bonsoir, madame.
5: Oui, je vous appelle. J'ai fait un nom, s'il vous plaît.
0: Oui, on est en direct, nous écoute à haut. Dites-nous tout.
5: Oui, je vends machine à laver, 10 ouais. kilos. Mmh. Je vends 300 euros, c'est encore en bon état.
0: 10 kilos, 300 euros, hein?
5: Oui.
0: Quelle année le machine à laver?
5: 2023,
0: donc c'est récent aussi. Et ouais. Quel côté nous vient récupérer ça?
5: C'est la chaloupe Saint-Leu.
0: Chaloupe Saint-Leu, on a des étages à monter pour récupérer?
5: Non. Pas
0: non, c'est une case à terre. Parfait.
5: Ouais.
0: Très bien. Donc, 300 euros, une machine à laver de 10 kilos. Assez récente, apparemment. Et nous appelle à où, à quel numéro, madame?
5: Au numéro 06 93 05 09 58. Ok, merci.
0: On embrasse le petit bout de chou avec eau. Allez, belle soirée.
5: Merci, au revoir.
0: Au revoir, madame, à bientôt. Les petites annonces, n'oubliez pas aussi notre site internet, le www.freedom.fr, à votre disposition. Radio Freedom, bonsoir.
7: Allô, bonsoir.
0: Il faut couper la radio, s'il vous plaît.
7: La musique est coupée, là.
0: Merci. Mais écoute à où?
7: Moi, je fais de la maçonnerie.
0: Oui.
7: Et je fais de clôture, les jardins en béton. Après, il fait canalisation d'eau pour l'eau pluviale, pour l'eau de pluie.
0: Mm-hmm.
7: Après, il fait du carrelage et douche italienne.
0: Oui.
7: Et secteur, c'est et Saint-Benoît jusqu'à Saint-André.
0: Saint-Benoît à Saint-André, très bien.
7: Ben, il peut contacter à moi au 06 93 03 31 69.
0: 06 93 03 31 69. Et ben, elle est parfaite.
7: Ben,
0: de Saint-Benoît à Saint-André.
7: Ça va même. Bonne soirée à vous.
0: Bonne soirée, monsieur. Allez,
7: au revoir.
0: Une information qui nous arrive du côté du Standard, Boulevard Sud. Il y a des feux apparemment qui ne fonctionneraient pas. On devait avoir quelqu'un au téléphone, mais la personne, peut-être, elle ne voulait certainement pas. Peut-être pas passer à l'antenne et ça ne fait rien. Vous pouvez nous appeler 02 62 41 51 51 si vous avez plus d'informations, des informations complémentaires à ce sujet, à nous informer sur quel niveau. Du côté du boulevard sud, il n'y a pas de feu. À quel niveau, Diego, pardon? Du lavoir. À côté, au niveau du lavoir, voilà. Donc soyez prudents dans le secteur et les informations hautes, je vous appelle, c'est le 02 62 41 51 51. Freedom, il est 19h passé de 20 minutes, on continue vos petits appels pour les petites annonces, le 02 62 99 14 00 pour tout ce qui est annonces diverses, vous souhaitez acheter, vendre, louer, échanger, et ben c'est le 99 14 00. Et puis les annonces pertes et vols, c'est le 02 62 99 12 00. Radio Freedom, bonsoir. Allô?
8: Allô, oui, bonjour.
0: C'est un numéro de métropole.
8: Allô?
0: Oui, dites-moi, bonsoir.
8: Oui, bonsoir. Là, je vous entends très très mal, très loin.
0: Ben écoutez, rappelez-nous.
8: Alors attendez, j'essaye de bouger.
0: Je vous laisse nous rappeler un petit peu le temps que vous retrouvez la ligne là. Radio Freedom, bonsoir.
9: Allô, bonsoir.
0: Oui, bonsoir.
9: Électrique.
0: C'est pour une vente, hein, bétonnière.
9: Électrique.
0: Électrique, oui.
9: Oui, plus Serge.
0: Plus quoi?
9: Plus Serge, Serge Marcelouis.
0: Serjoint.
9: Serge, avec GT aussi.
0: Avec qui?
9: Pas beaucoup, mais j'ai mon Serge qui veut, par exemple, 4-5 millions à l'année. Et puis aussi, mes vents, j'ai un cuve inox pour le monde connaît ça. C'est pas solaire en ce moment, il m'a acheté.
0: D'accord.
9: Oui, voilà.
0: Oui, comme monsieur tout à l'heure l'appelle à nous, là, oui.
9: Oui, il m'a attendu le monsieur, là.
0: Ben,
9: alors,
0: vous donne pas nous un peu le prix, donc.
9: Ah, mais 50 euros, mais on va aller.
0: 50 euros, fait le cuve et le bétonnière.
9: Bétonnière, 250.
0: 250 euros, quel côté vous voulez?
9: On est sur Saint-Leu.
0: À Saint-Leu, hein.
9: Oui.
0: À Saint-Leu, très bien. Donc, du coup, nous appelle à haut pour les renseignements.
9: 06 92.
0: Oui.
9: 06 92 71 82 73.
0: Avec plaisir, monsieur. Belle soirée à vous. Allez, au revoir. On continue les appels. 99 14 00, les annonces diverses. 99 12 00, vos annonces de perte ou vol. Radio Freedom, bonsoir.
10: Allô, bonsoir.
0: Oui, bonsoir, madame.
10: Oui. Je téléphone, c'est pour chercher un appartement.
0: Oui, bien sûr.
10: Avec un particulier.
0: Oui.
10: De Sainte-Suzanne, Sainte-Marie, Saint-Denis.
0: Sainte-Suzanne, Sainte-Marie. Oui. Et c'est quoi le budget à peu près?
10: Ben, moi, c'est un T2.
0: Un T2.
10: Voilà, 600, 650.
0: Urgent.
10: Ouais.
0: Très bien. Est-ce qu'on a d'autres critères particuliers?
10: Non. C'est juste, voilà, puis bon, elle est bleue, ma fille maquillement, on a mon t-shirt, ma fille met mon drapeau dehors.
0: Mais elle est bon, alors. Le drapeau, les deux bouts, là même, il est folle.
10: Ah oui, ma fille met mon maquillage, on a mon t-shirt, mon short. Ma fille donne mon maquillage, maintenant ma perruque.
0: Parfait. La perruque tout à l'heure.
10: Ah oui.
0: Génial. On adore.
10: Bon, ben, mon numéro de téléphone pour l'appartement.
0: Oui.
10: Par contre, il voudrait, par exemple, soit au rez-de-chaussée, au premier étage, par rapport. Elle a fait deux opérations du dos, mais il ne peut pas plus haut, mais il ne peut pas.
0: D'accord. Très bien.
10: Voilà. Donc, mon numéro de téléphone, c'est le 06 92 49 30 52.
0: 06 92 49 30 52.
10: Voilà.
0: Très bien, c'est noté. Bonne soirée.
10: Allez.
0: Bon match.
10: Allez, les bleus, la France.
0: Allez, la bleue. Merci beaucoup. Bonne soirée.
10: Au revoir.
0: Allez, au revoir. C'était une question aussi, hein, comment on fait pour tenir? Là, ce soir, c'est à 23h. Ça devrait aller, je pense, hein, normalement. N'est-ce pas? On va aller par ici. Frédéric, bonsoir.
11: Bonsoir.
0: Bonsoir.
11: C'est pour voir si les gens ont un téléphone à votre internet, c'est à s'il vous plaît.
0: C'est-à-dire?
11: Parce qu'on n'a pas internet depuis 4h30.
0: Depuis 4h30.
11: La télé ne marche pas. Elle ne vient pas regarder le match.
0: Depuis 16h30 cet après-midi?
11: Oui.
0: Et c'est quoi, ces hauts opérateurs, ils ne fonctionnent pas en fin de compte?
11: SFR.
0: SFR, de quel côté vous l'avez Saint-André?
11: Oui.
0: Mais où l'a fait une appel à Zot?
11: Si, on l'a fait une appel à Zot, parce qu'on a des techniciens, mais comme ça, il y a un problème.
0: Et mais donc, du coup?
11: Ben, du coup, je ne m'apprends qu'elle ne m'apprends rien.
0: Non, mais si vous l'appelle, Banna, qu'est-ce que vous l'avez dit?
11: Elle dit comme ça, il y a eu un problème technique dessus. Cette entrée, il y en a 70, 75 familles l'embêter.
0: Ben, du coup, ils sont au courant, donc on connaît quand ça ne pas.
11: Ben, ils ne connaissent pas. Ben, il y a tant. T'as entendu, il redémarre le box, mais il n'y a même pas.
0: Et sur le téléphone même? Parce que c'est la box. Mais sur le téléphone.
11: C'est la box, Internet,
0: ouais.
11: La fibre.
0: C'est ça, la fibre, il ne marche pas. Quel côté vous voulez de Saint-André?
11: Ravine Creuse.
0: À la ravine creuse, exactement.
11: Elle me voudrait savoir si on a les gens au courant, pareil que moi. Alors,
0: Bien sûr, on passe l'appel, évidemment, pas de problème.
11: Mmh, d'accord.
0: Mais
11: d'accord,
0: du merci. Coup, là, en attendant, comment ça fait où?
11: Ben, je ne m'y connais pas. Mais attends. Bah, écoute à la radio, parce que mon Radio Freedom est allumé.
0: D'accord, vous écoutez Radio Freedom comment, là?
11: Ben, c'est radio, radio normale.
0: Avec radio à pile?
11: Non, c'est l'électricité, nous n'avons point la fibre, nous n'avons point l'internet, la connexion internet.
0: C'est que internet, la box fibre qui fonctionne pas.
11: Oui, oui.
0: Et ben, Nala Dzao connaît un problème technique, 70 fois y est les concernés.
11: Oui.
0: Ah, et
11: ben, est-ce que les vrais, mais enfin. Parce que m'écoute Freedom, mais on va faire, on n'a pas encore téléphoné.
0: Et là, on n'a point le. Ben, Nala Dzao, quand ça est bien réparé?
11: Non. Demain, soit demain vers 3h30, parce que m'a dit jusqu'à 3h30, mais là à la maison. Donc, je vais s'en avoir à partir de 3h30, mais pour voir si maintenant la connexion, mais maintenant, jusqu'à maintenant, on a point.
0: Aïe. Bon. Ben, en attendant, on écoute Radio Freedom même alors.
11: Ben oui, on écoute le masque massif peut-être, mais écoutez les gens.
0: Mais bon, on a demandé à Zotta à 23h. Dites un but, appelle à nous.
11: D'accord, merci.
0: Parce qu'il y a ceux qui mettent la télé et qui mettent la radio en même temps, donc vaut mieux que tu écoutes à nous en même temps aussi. Hein?
11: Ben oui.
0: On a fait comme ça alors, madame.
11: Allez, ben merci, au revoir.
0: Allez, bonne soirée.
11: Merci.
0: Au revoir. On espère que ça va revenir rapidement. On était du côté de, je vous le rappelle, Ravine Creuse à Saint-André depuis 16h30. Il y a des problèmes techniques, 70 foyers apparemment qui seraient concernés. Comment vous faites de votre côté? 0262 99 12 00 pour répondre à la dame aussi, ben, si vous avez des solutions. En tout cas, elle est là à l'écoute. 19h28, on marque une mini pause et nous retrouvons tout de suite après ça.
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0: Nous toutes les dédiées à la France à 23h le coup d'envoi et nous compte Suzotte pour Dianou. En tout cas moi mais compte Suzotte aussi pour Diamant hein, parce que du coup il est derrière mon micro là mais vous voyez pas pour appel à nous et Zotte pronostic tout ça. Nous attendons Zotte au standard Radio Freedom. Bonsoir.
19: Bientôt on arrive avec.
0: Allô bonsoir. Monsieur. Le 3487 est demandé à l'antenne. Allô. Bon, bah écoutez, tant pis. Radio Freedom, bonsoir.
19: Allô, bonsoir.
0: Bonsoir, allô. Monsieur Mikutao.
19: Oui, mon nom est Frigga pour ma bonne. Hein?
0: Oui.
19: Un froid sec, ouais. En bon état.
0: Oui.
19: Et deux portes.
0: Oui.
19: Et mis bon, ça à 200 euros, je vais.
0: 200 euros à juger?
19: 100 euros.
0: 100
19: euros. Ouais, 100 euros.
0: Monsieur, qu'on soit en train de manger. Mais oui, mais là, on appelle à moi, vous êtes en train de manger en même temps. Si moi, m'y cause avec vous, il mâche quelque chose, là. Bon appétit, qu'on soit mange.
19: Ben, moi, ça mange un petit bout de pain.
0: Un petit bout de pain?
19: Voilà.
0: Là, midi ou pas manger, on mange un petit bout de pain 19h30.
19: Ben oui,
0: mais il faut manger du riz carré.
19: Bon, je t'ai chapitre cuit ou quand on est tout seul qu'on est.
0: Oh là là là là là là, mais quand on est tout seul, on appelle à moi, on m'a rendu un fond pour tout à l'heure.
19: Mais ma fille a appelé, mais pour l'instant.
0: Et puis, on n'a pas besoin d'informe, normalement, on peut cuire manger pour vous, hein.
19: Oui, voilà. Non, mais il n'y a plus cuit, mais parce que aujourd'hui, je suis tellement occupé que.
0: D'accord. D'accord.
19: Voilà.
0: Bon, pas de problème. Alors, bon, le bon, on a fait une mâchée, avale bien, comme ça, on cause droite.
19: Oui.
0: Bon, c'est bon? Bon, bon, c'est cool,
19: c'est bon, oui.
0: Allez, nous recommençons tout à zéro.
19: Voilà. Mais bon, il faut des deux potes. Froid sec. Et d'abord, on a 196 litres, mais quoi.
0: D'accord.
19: Comment?
0: D'accord.
19: Et en bon état.
0: En bon état.
19: À 100 euros.
0: Oui.
19: Et chez Sainte-Marie.
0: À Sainte-Marie, très bien.
19: Et mon numéro de téléphone, c'est 06 93.
0: Oui.
19: 62 27 57.
0: 06 93 62 27 57.
19: Oui, à 100 euros.
0: À 100. 100 euros. Attention, ouais. Si madame appelle à où, il redraga où après, hein, par contre.
19: Non,
0: mais... Parce que des fois, là... Ah bon, ben, les voilà. Parce que des fois, quand il passe l'annonce dans les annonces, il tombe dessus, voilà, des petites rencontres aussi, hein.
19: Ah ben, elle sera la bienvenue.
0: Allez, monsieur, bonne vente à vous, bonne soirée, merci. Bon appétit.
19: Merci.
0: À bientôt.
19: Allez, à bientôt.
0: Allez, au revoir. Radio Freedom, bonsoir.
20: Allô?
0: Oui, alors, t'as la lame, t'entends pas où? T'es, enfin, oui. Où t'entends pas, moi, je pense.
20: Ouais.
0: Bonsoir.
20: Oui, voilà, j'aimerais bien avoir le numéro de la dame qui a dit qu'il vend des pièges.
0: Oh là là, madame, enlève-le au parleur, s'il vous plaît. Il fait tellement mal les oreilles.
20: C'est bon?
0: Alors, Mikuda, oui?
20: Oui, c'était pour la dame qui vendait ses adjoints et j'étais là.
0: Alors, c'était pas une dame, enfin, c'était un monsieur.
20: Oui, vous avez insisté, madame, un monsieur.
0: Pas de problème, madame. Attendez, regarde ça pour là. C'est adjoint à Saint-Leu. Voilà, c'est ici. 06 92.
20: Oui.
0: 71.
20: Oui.
0: 82.
20: Oui.
0: 73.
20: 71, 82, 73.
0: Voilà, bonne soirée.
20: Merci.
0: À bientôt.
20: Au revoir.
0: Au revoir. Avec plaisir, madame. Radio Freedom, bonsoir.
21: Allô?
0: Oui, bonsoir, madame.
21: Oui, non, c'est monsieur. C'est Standard Freedom.
0: Ben non, c'est le... On l'a fait 99-12-00. Vous êtes à l'antenne en direct de la radio. Oui, on vous écoute.
21: Ah oui, bonjour. Dites-moi, c'était juste pour lancer, ma fille a perdu son portable cet après-midi au ruisseau blanc, la montagne.
0: Oui, alors vous êtes au bon endroit et dans le bon créneau horaire. Un portable.
21: Ah, ouais. Un portable.
0: Oui.
21: Ça, Elsa, viens là.
0: Alors, elle va nous dire. Oui, bien sûr, on vous écoute, monsieur. C'est quoi le... Au salle, l'endroit, on veut tout savoir.
21: Attends, ne t'inquiète pas.
0: Oui.
21: Allô.
0: Bonsoir, mademoiselle Elsa, apparemment.
21: Oui.
0: Alors, dis-nous, sur la période de téléphone, c'était quoi le téléphone? Raconte à nous.
21: Le téléphone m'a la période au niveau de l'école maternelle Ruisseau Blanc.
0: Mm-hmm.
21: Et le téléphone, c'est un Redmi MI11.
0: Alors, Ruisseau Blanc, c'est quelle ville, ça, s'il vous plaît?
21: La montagne.
0: À la montagne. Alors, c'est un Redmi.
21: Oui, MI11.
0: MI11. Et quelle couleur, là-dedans?
21: Normalement, le téléphone est noir, mais la coque derrière est rose, un peu rose, toute couleur, quoi.
0: Une coque de fille, quoi.
21: Oui.
0: Alors, avec une coque rose, donc le téléphone est noir avec une coque rose, n'avait pas rien dedans?
21: Oui, derrière le téléphone, dans la coque, il y avait une photo de moi et mon petit garçon.
0: Oh, une photo. Très bien, avec une photo à l'intérieur. Donc, ça a été perdu, vers quelle heure?
21: 15h45.
0: 15h45 aujourd'hui. On l'a pu trouver, on l'a fait sonner et tout ça et tout?
21: Oui, il sonne, mais il ne répond pas.
0: Alors, donc on doit... Si quelqu'un a récupéré le téléphone, il fonctionne encore. C'est un Redmi... Ou là, dis-moi,
21: MI11.
0: MI11, noir, avec une coque rose du côté de Ruisseau Blanc, la montagne. L'école maternelle, précisément.
21: Oui.
0: Quand on va partir récupérer des enfants, 15h45.
21: Oui, t'es là pour récupérer mon petit garçon, oui.
0: Ben, c'est ça. Bon, ben là, du coup, on a du poste quelque part, on l'a oublié.
21: Ben, peut-être, ou soit là, tombé dessus la voiture, mais quand la voiture a démarré, ben, le téléphone arrête à tirer.
0: Ah là là là. Bon, ben, c'est quelqu'un qui l'a récupéré. On donne le numéro de fixe, s'il vous plaît, madame. Madame.
21: Oui, madame Téleste.
0: Oui, pas besoin de le nom, hein, au téléphone fixe, 0262.
21: 23-89-15.
0: Alors, on appelle au 02-62-23-89-15. Bonne soirée, bon courage, l'appel est lancé.
21: Mais bon, merci.
0: Avec plaisir. Allez.
21: Au revoir.
0: Au revoir, madame. Les pertes, 02-62-99-12-00 pour laisser vos coordonnées. Si vous avez perdu quelque chose, appelez-nous. Maintenant, 02-62-99-12-00. Radio Freedom, bonsoir.
22: Oui, bonsoir.
0: Bonsoir, monsieur.
22: Allô?
0: Oui, bonsoir, on vous écoute, vous êtes en direct, monsieur.
22: Oui, bonsoir. Ah, moi, c'est pour la recherche d'une location d'un groupe électrogène pour faire la soudure avec.
0: Ah, groupe électrogène, très bien.
22: Oui.
0: Oui. Quel côté où?
22: Un groupe électrogène qui fait la soudure.
0: Qui fait soudure, d'accord.
22: On aurait besoin de ça pour 2 jours.
0: D'accord.
22: C'est un monde dans la salle, il y a pas le mot 06-92-06-58-50.
0: Monsieur, vous voulez pas placer où, sur la Réunion?
22: On est dans le sud de l'Écosse.
0: Ah, c'est fait, oui. à la plaine des CAF. Donc, si quelqu'un est peu prêt à eau pour deux jours...
22: Non, hein, une location.
0: Oui, ou paye, allez, mais me dire, c'est un prêt quand même, quoi. Deux jours...
22: Voilà, oui, oui, il peut être appelé ça, un PMG peut être appelé ça, moi, ça tendrait.
0: Voilà.
22: Il gêne pas vraiment, il a besoin de ça pour deux jours.
0: Ou, d'accord, on a des petits travaux à faire, on a besoin de soudre, et on a besoin d'un groupe électrogène pour deux jours.
22: Voilà, oui.
0: Alors, 06 92 06 58 50.
22: Voilà, on a bien retenu la leçon.
0: Voilà, retenu, mais a bien répété. Allez.
22: Voilà, merci bien.
0: Bon allez. Piano. Merci également, monsieur. Bonne soirée. Au revoir. Radio Freedom, bonsoir.
1: Allô, bonsoir.
0: Oui, bonsoir, monsieur.
1: Bonsoir, madame Pris.
0: Prisca. Aïe, aïe, aïe, il a perdu la ligne. Le temps m'y écrit les affaires. Fini, il est parti. Bon, monsieur Milessa, vous rappelle à nous. Hop, mais fait ça. Et mais ça va à l'autre côté.
1: Bonsoir, Freedom.
0: Oui, bonsoir, monsieur.
1: Prisca, bonsoir, ma chérie. Comment ça va?
0: Ça va, et toi?
1: L'amour à la France a gagné ce soir.
0: Ouh là là là là, tout ça là?
1: On est champion du monde.
0: Là, pourquoi?
1: Ballon d'or. Ah, t'as mal à faire une affaire.
0: Dis-moi.
1: Mon gouvernement électrogène.
0: Oui.
1: Mais l'essence, il pète carte, il roule tout le temps.
0: Mais elle est bien, ou bien
1: près de tout. Donne. Ma paie à peu près 160 euros. Mais à vendre, 150 euros, moi.
0: 150 euros vendre?
1: Ouais.
0: Très bien.
1: Parce que 4 heures courant, tout se donne.
0: Très bien.
1: Et j'ai le bac d'essence, mais d'ici, le bac d'essence, c'est plus d'affaires.
0: Ben oui.
1: Le bac d'essence, mais d'ici, l'essence, peut-être 4 heures, je veux dire.
0: Ça marche. Quel côté nous les deux lignes?
1: Boisneuf-Saint-Clotilde.
0: Boisneuf-Saint-Clotilde, très bien.
1: Ah, 150 euros, on m'en paye plus de 160 euros.
0: Le bon marché.
1: Ah, c'est un moins intéressé. Téléphone à moi, demande à un groupe électrogène, je gagne l'autre.
0: Très bien.
1: Ah, pas pour la raison, vous une simonier, 150 euros, 100 euros. C'est sur le mécanicien, là. Le mécano. Tu as payé la force à gagner ça, quoi, c'est les Prisca.
0: Les bons. Laisse le numéro de téléphone.
1: Allez, enregistre-moi.
0: Allez, laisse le numéro ou n'importe numéro.
1: Au revoir, ben, 06 93 84 60.
0: Ça, même. Bon, ben, un groupe électrogène du côté de Boisneuf-Saint-Clotilde. Oui, il est bon, à tout à l'heure. Okay, allez, ciao.
1: Pas de problème, ma chérie.
0: Allez,
1: mon
0: ciao, mon amour. Allez, bye bye. 06 93 80 84 60, c'était un groupe électrogène qui l'a à vendre du côté de Sainte-Clotilde. Radio Frida, bonsoir.
2: Bonsoir, madame.
0: Bonsoir, monsieur.
2: Midiaou,
0: n'a pas problème. Monsieur, coupe la radio, s'il vous plaît.
2: Attends, mais t'as la hache pour comprendre.
0: Allez, trap la hache.
2: Là, elle est finie.
0: Allez, m'écoutao.
2: Ben, moi, on est toujours à la recherche d'un Renault Express. Ancien modèle, carrosserie, il faut les en bon état. Mécanique, même s'il n'est pas bon, il n'y a pas de problème.
0: Oui, oui.
2: Enfin, si je ne trouve pas un ancien modèle, si un Bougnet un nouveau modèle, il faut aussi, vous comprenez?
0: Bien sûr.
2: Il faut absolument que la carrosserie n'est pas corrosée, pas de la rouille dedans, vous comprenez?
0: C'est ça.
2: Alors. Et moi, je suis Saint-Denis à côté de la même. Et toute proposition, les bons pour moi, elle est bienvenue, vous comprenez?
0: Les à discuter, les à en parler pour savoir. Oui.
2: Voilà, et après, dans toute l'île aussi.
0: Sur toute l'île aussi.
2: Même si vous allez trapper, on a un carrocan, si on a un irrompide dans un carrocan, il y a un camion remorquage, ça, tu vois, vous comprenez?
0: Ben, il n'y a pas de problème.
2: Voilà. Alors, donc, comme on l'a dit, est préférable essence, hein. Tollé, pas vitré, hein, tollé.
0: Tollé.
2: Voilà. Et donc, bon, je mets là sur mon numéro, 06-92-07-10-31. Merci, madame, excusez-moi.
0: N'a pas de problème, allez, tente de feu, qu'on a donné marmite là-dedans. La pointe de problème, bye. Avec plaisir, à bientôt. Ouais. Allez, bye bye. T'as aussi brûlé carré sur le feu, maman. Oh là là, bon. Radio Freedom, bonsoir.
3: Oui, bonsoir.
0: Bonsoir.
3: Bonsoir, t'es. Non, mais.
22: Mais qui la ligne?
0: Comment?
22: Mais qui a dit la ligne?
0: Mais là où est la ligne là?
22: La m'a gagné, la m'a gagné une ligne tout petit. Mais m'a passé. Eh, Bougabo dit, Bougui vient ici à l'île, groupe Yvonne. Bougabo mange, c'est ça?
0: Ah bon, bon, ben appelle pas l'île alors les gens.
22: Non, il y a des noms qui sont passés, mais là, les noms. On va passer.
0: Eh, hey, par contre, à Oud, réseau, il cap pas trop là. Est-ce qu'on gagne des places à Oud, s'il peut, s'il te plaît?
22: Des places à moi, moi, comme
0: il ça. Entend, il entend pas rien.
22: Là.
0: Non, il entend pas. Allô?
22: Là, moi, là. Là, oui. Passé.
0: Oui, avec là, mais ça va loin, moi, là. Fais une phrase.
22: Ben, bon, ben, moi, on m'y passe une petite annonce. Moi, moi, tiens, on est un petit coup à nettoyer. On a la saleté pour les effets. Un petit coup qui est supposé ici, ben, vous connaissez. Moi, toujours là, moi, hein.
0: Bien sûr.
22: Ben, moi, toujours à la réunion, moi, mis à part en France, moi, la réunion.
0: Très bien.
22: C'est un monde, ben, imagine, moi, ouais, parce que je me connais ma vie, mon collègue là, je ne suis pas la raison, je ne casse pas l'eau, je suis un petit peu, je veux bien. Mais moi, c'est mon ami, bien d'aller, mais refais beaucoup la raison, moi. Parce que pas tout le monde, on a voulu la même. Hein, ça a combien d'affaires de nouvelles dans le souvenir? Si la saleté peut jeter, si la peau cassée, tout ça n'a pas fait. Ben, madame, mon numéro de téléphone.
0: Oui, bien sûr.
22: Parce que tu vas couper 06 92 46 63 01. 06
0: 92 46 63 01.
22: Vous connaissez ça, Nivelle?
0: Oui, il me connecte ça au lit. Allez.
22: Oh, ben, vous avez... Ah, ben, où ça y est, le billet, là? Le billet, il vend pour la soirée.
0: Ah, Joseph, la fin de Zao, à chaque fois, il dit.
22: Mais comme pas, mais oublie, mais bon.
0: Arrête. Bon, allez, mais laisse ça au moins. Allez, bisous. Mikono fait une trappe de billets en plus. Mikono fait une trappe de billets, fait une trappe de linge, fait une trappe toutes affaires. Allez, bisous. Reste à l'écoute de la radio. Allez, nous retrouve.
22: Allez.

0: Mademoiselle Prisca James. Ah. James s'écrit J-A-M-S.
1: J-A-M-S. Très bien.
0: Voilà, trouvée sur la montagne ce soir même là.
1: À la montagne. Du coup, vous gardez avec vous pour l'instant?
0: Voilà, je garde pour l'instant parce que j'espère que la personne a la supposition au moins pour quelques jours. Mm-mm. Comme ça, je pourrai la rendre.
1: Très bien. Alors, vous pouvez laisser votre numéro de téléphone, madame, s'il vous plaît?
2: 0692.
1: Non, 0692, oui.
0: 51.
1: Non, alors c'est le numéro de téléphone avec lequel vous nous appelez.
0: 17 13 75.
1: C'est bien ça. Est-ce que mi peut mettre l'annonce sur le site aussi? Il dérange pas haut.
0: Vous mettez l'annonce sur le site.
1: C'est gentil. Je rappelle, une carte Visa au nom de Mademoiselle Prisca James, J-A-M-S, a été retrouvée du côté de la montagne. C'est
0: la montagne, presque à côté de la poste même, sur le chemin.
1: D'accord, donc la banque postale, hein.
0: Oui, la banque postale, couleur or.
1: Merci beaucoup, 06 92 17 13 75.
0: Merci, au revoir.
1: Allez, à bientôt. Allez, au revoir.
0: Bonne soirée, merci.
1: Également. 02 62 99 12 00 pour les objets perdus, les annonces de perte et de vol également. Vous nous appelez au 02 62 99 12 00. Et puis tout ce qui est annonces diverses, ça sera le 02 62 99 14 00 pour les objets, non, les annonces diverses. Tout, si vous souhaitez acheter, vendre, louer, échanger, donner, c'est le 99 14 00. En parlant de ce fameux concert de la Radio Freedom. 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Nous l'est toujours dans les petites annonces. Il est 19h passé de 48 minutes. Vous pouvez aussi nous appeler pour nous parler de vos pronostics de ce fameux France-Norvège. On en a beaucoup parlé ce matin. Et les pronostics, ben vous pouvez aussi nous appeler, hein. 02 62 99 12 00 du côté de la montagne, c'était ça ou pas? Non, c'était pas ça. C'était du côté de la ravine creuse qu'on n'a pas Internet Saint-André depuis 16h30. Si vous êtes aussi dans la

0: même situation, vous pouvez nous appeler 0262 99 12 00. Les informations radio guidage, c'est le 0262 41 51 51. Radio Freedom, bonsoir.
1: Oui, bien le bonsoir. Comment vas-tu?
0: Ça va, et toi?
1: Ça va. Alors,
0: et toi et vous?
1: Non, j'ai
0: ou les mieux?
1: Autant, on en a encore 2 mois.
0: Ah oui, non. Bon, ouais. Ça, il guérit pas comme ça, alors.
1: Non, il faut soulever l'urus, hein. C'est compliqué.
0: Oui, c'est ça. Et comment on a fait, ça, où ça encore, à Rodzamoin? Puisque vous là, on a cause un peu.
1: Crise d'épilepsie, et c'est la route, là.
0: Crise d'épilepsie? Ah ouais. C'est dangereux.
1: Je t'appelle, j'ai une demi-sœur que j'ai pas vue depuis 20 ans.
0: Oui.
1: Et là, je l'héberge à la maison.
0: Ouais.
1: Mais elle recherche un appartement à Saint-Denis.
0: D'accord.
1: Alors, c'est un meublé, un T2. Et malheureusement, je pourrais plus l'héberger pendant un mois, je pourrais plus. Voilà. Alors, elle est solvable, c'est 600 euros maximum. Un meublé, un T2, voilà.
0: D'accord.
1: Et si les gens sont sympathiques, ouais, c'est urgent, voilà. Prisca.
0: Bien sûr, on lance l'appel, évidemment.
1: Ouais, c'est urgent parce que, tu sais, mes problèmes, bref. Dans 2 mois, je quitte la maison et je pourrais l'héberger, tu vois.
0: Mm-mm.
1: Et voilà, c'est ma demi-sœur, elle a 10 ans plus que moi, à peu près, ouais. Et si on peut m'aider, ce serait super, voilà. Je remercie, mais elle est solvable, hein, il n'y a pas
0: oui,
1: de souci.
0: Oui, bien sûr. C'est quoi le budget maximum?
1: Entre 500 et 600, un meublé, ouais, un T2. Ouais.
0: Un T2 meublé.
1: À Saint-Denis, hein, aux alentours de Saint-Denis.
0: Ben voilà. Oui. C'est assez urgent, bien sûr, hein, on le dit moi aussi.
1: Ouais, non, c'est très urgent, oui, Prisca. Sincèrement. Ouais,
0: oui, pas de problème.
1: Alors, mon numéro.
0: Oui.
1: 06 92 08 97
0: 85.
1: Voilà.
0: C'est ça.
1: Voilà, voilà.
0: 06 92 08 97 85. On recherche un logement du côté de Saint-Denis. C'est assez urgent. Le budget maximum est entre 500 et 600 euros du côté de Saint-Denis, je le rappelle.
1: Voilà.
0: Meublé, plutôt.
1: Voilà. Et si Miss sera là le 7, hein?
0: Ah, ben elle est bon alors. et ce soir, la France pour toi?
1: Ben d'après toi.
0: Non, mais le nombre de buts.
1: Je dirais 2-1.
0: 2-1. Bon, elle est bon.
1: Ouais. Elle est bon.
0: C'est noté.
1: Reste comme tu veux, Prisca.
0: Ah, salut. Aussi pareil, change pas rien.
1: Ciao, ciao.
0: Allez, ciao. Bye bye. Et nous continuons les petits appels, hein, le 99 14 00 pour toutes vos annonces diverses. 02 62 99 12 00. Marfine donne à toutes les informations pour le 7 août. Marfine donne azote les pronostics aussi pour la France. Et ben nous ça va comme ça là jusqu'à 20h et ensuite nous commence notre émission Chaleur tropicale. Radio Freedom, bonsoir.
2: Bonsoir.
0: Bonsoir monsieur.
2: Madame, c'est pour une recherche, mais cherche à acheter des vinyles.
0: Ah oui, d'accord, oui, bien sûr.
2: Mais bien sûr le l'antenne pour...
0: Vous laissez le bon numéro, pas. Monsieur, n'a pas de problème. Recherche bon des vinyles.
2: Ben, bonsoir. je voudrais savoir s'il y a quelqu'un pour vendre un platine vinyle.
0: Mm-mm. Non, vous achetez ou demain?
2: Mais vous achetez. Ouais.
0: Oui, oui.
2: S'il y a quelqu'un pour vendre. Et aussi un paire de baffes de hi-fi.
0: Un baff hi-fi?
2: Oui.
0: C'est-à-dire au Roden baff de son?
2: Pour moi, c'est un bar de son.
0: Un bar de son, très bien.
2: Mm-mm. Oui.
0: Oui.
2: Et je voudrais savoir s'il y a quelqu'un pour vendre ça, et puis il laisse mon numéro de téléphone.
0: Avec plaisir, monsieur, ou les de quel côté de la Réunion?
2: De Sainte-Marie.
0: Il est à Sainte-Marie, mesdames et messieurs, donc des vinyles, et il voudrait racheter une baffe. Mais elle est bonne, ou laisse...
2: Et puis, platine de vinyle aussi, hein?
0: Oui, et les vinyles, on a dit.
2: Oui.
0: 06 92...
2: 88 43 73. C'est bien ça?
0: 06 92 88 43 73.
2: Oui.
0: Merci à vous.
2: Merci et bonne soirée à vous.
0: Également.
2: Et bon match pour ce soir.
0: À Oko Dio.
2: À moi, mais toujours pour la France, mais les Français sur papier. Et sans domicile fixe.
0: Ah, bon, et combien vous dit le match?
2: Eh bien, 2-1 pour la France.
0: 2-1 aussi. Mais bon, bonne soirée.
2: Mbappé et Dembélé.
0: Mbappé et Dembélé. Bélé, bon, c'est noté.
2: Voilà. Et nous allons bien voir ça demain.
0: Merci.
2: Allez, bonne soirée.
0: Allez, au revoir.
2: Au revoir.
0: Au revoir. Radio Freedom, bonsoir. Allô? Ah. Allô?
3: Oui, bonsoir.
0: Bonsoir, m'écoute à où?
3: Oui, j'ai un téléphone tactile à 100 euros, mm-hmm. un autre à 50 euros, et je cherche aussi un travail, un petit boulot dans la sécurité, ou soit de nuit, garde de nuit.
0: Un boulot dans quoi?
3: Sécurité.
0: Je n'ai pas compris, toujours pas.
3: La sécurité.
0: La sécurité, monsieur. Ouh là là, monsieur, mais... Ouh là là là là, bah, fait comprendre.
3: C'est pas grave. Ou soit garde de nuit ou surveiller, ou surveillant. Voilà. Et aussi, je fais des petites courses pour les gens en voiture. Et aussi, je ramasse tout ce dont les gens ils ont plus besoin. Voilà.
0: D'accord, ben, très bien, monsieur. Monsieur, vous êtes de quel côté de La Réunion?
3: C'est à Saint-Benoît, mais après, je suis véhiculé, je peux aller dans toute l'île. Pas de souci.
0: Alors, monsieur, raccrochez pas, s'il vous plaît, je vais sur la route. Hein. On parle d'une sortie de route, pardon, je me prononce mal, là. Allô?
4: Oui, allô?
0: Bonsoir, madame, écoute à haut.
4: Bonsoir, oui, sortie de route sur la route de Rivière-du-Maléo.
0: Rivière-du-Maléo, oui?
4: Oui, là où ça, ils viennent faire un nouveau lotissement en face de la montée pour aller vers Vincent d'eau. Une voiture, dans le fond, c'est pas un ravin, c'est un champ de canne. Donc il faut bien ralentir parce qu'on a des voitures, elle est arrêtée en plein milieu de la route. Et les d'un virage.
0: Voiture dans le fossé, dans un virage.
4: C'est pas un fossé, hein, c'est carrément fossé. En contrebas d'un carreau canne.
0: Alors, comment c'est nécessairement une voiture dans le chemin de canne?
4: Ben, en fait, il y a des cannes en contrebas de la route.
0: D'accord.
4: Et donc, la voiture est carrément plongée dedans. Il y a des habitations à côté.
0: Oh là là, comment il a fait son compte?
4: Non, je ne connais pas. Il y a deux voitures arrêtées en plein milieu de la route.
0: Deux voitures.
4: Et il y en a une personne avec la lumière d'un téléphone qui fait ralentir les gens. Mais c'est vrai qu'en arrivant là, comme c'est dans un virage, on n'attend pas où ça, quoi.
0: Donc, ils font eux-mêmes la circulation.
4: Oui,
0: avec des téléphones. C'est assez dangereux là quand même. Hein. Donc, Rivière du Malais bas en face de la montée Vincent d'eau.
4: Non, c'est pas Rivière du Malais bas, c'est Rivière du Malais haut.
0: Pardon, alors, mais recommence. Rivière du Malais haut en face de la montée de Vincent d'eau, là, dis-moi. Donc.
4: Juste après, en face de la montée de Vincent d'eau, on a un nouveau lotissement qui vient d'être fait là.
0: Mm-hmm.
4: Et c'est juste après dans le virage. En fait, je suppose qu'il y aura son virage et il y a pas de en bas.
0: Oh là là, donc on est une voiture dans le...
4: En contrebas de la route, quoi, mais carrément, mais très bas, il y a des maisons pas loin.
0: D'accord.
4: Mais on n'a pas pu voir s'il y a atterri dans la cour d'une personne ou à proximité. En tout cas, la voiture n'est pas très visible par rapport au canne.
0: D'accord. Bon, on peut se
4: faire
0: visible.
4: Faire très attention, surtout en arrivant de Pagnandive, ralentir avant le virage.
0: En arrivant de Pagnandive, faire attention. C'est noté, mais répète tout voilà. Ça là. Merci à vous.
4: De rien, bonne soirée.
0: Et également, bonne soirée. Freedom, il est 19h passé de 57 minutes à La Réunion. Cette information pour les auditeurs de Freedom 2. Également, on nous parle d'une sortie de route. Attention, c'est très dangereux. Le véhicule se trouve dans un chemin de canne et c'est dans un virage. On se trouve à Rivière-du-Malais-Haut, juste en face de la montée Vincent d'Eau, juste après les nouveaux bâtiments qui viennent d'être faits. Attention, soyez prudents, surtout si vous arrivez de Pagnandive. Faire très très attention. Il y a des personnes qui font eux-mêmes la circulation avec leur téléphone. Deux véhicules sont à l'arrêt également, une sortie de route du côté de la rivière du Mas, les Hauts. Soyez prudents dans le secteur et appelez-nous pour tout complément d'information, le 02 62 41 51 51. Et nous terminons notre appel avec ce cher monsieur donc qui était pour vendre des téléphones. Alors c'était avec le même monsieur. Hein. Téléphone tactile et recherche de travail de sécurité, garde de nuit. Alors,
3: merci.
0: Mais t'es en train de poser la question de quel côté de l'île ou les monsieur, s'il vous plaît.
3: Ah, Saint-Benoît.
0: À Saint-Benoît, très bien.
3: Oui.
0: Donc,
3: mais après, je me déplace, hein, je vais utiliser.
0: Oui, bien sûr.
3: Mais après, c'est mieux, oui, effectivement, si c'est Saint-Benoît ou le plus proche, c'est mieux.
0: Bon.
3: Ouais, on fait pas de choses qu'on veut.
0: Non.
3: Bon, ben, merci, laisse mon numéro, c'est ça?
0: Oui, oui, il faut laisser votre numéro, s'il vous plaît, monsieur, bien sûr.
3: 06 92 21 80 24.
0: Il manque à moi un chiffre, 06 92 21 80 24.
3: Ah, merci.
0: Avec plaisir, monsieur, bonne soirée, à vous et bon courage. À bientôt, au revoir. Il est bientôt dans quelques secondes 20h à La Réunion. Merci à Zot d'être à l'écoute et les petites annonces, c'est tous les jours de 19h à 20h sur l'antenne. Vous retrouverez les petites annonces demain et ça sera moi-même. Nous allons commencer notre émission Chaleur Tropicale. Je vous rappelle cette sortie de route du côté de la rivière du Mas, les Hauts. C'est en face de la montée Vincent d'Aux. Enfin, c'est juste après les nouveaux bâtiments qui viennent d'être construits. On parle d'un véhicule qui est vraiment dans le fossé du chemin de Cannes là, dans un virage. C'est très dangereux parce que les personnes font directement eux-mêmes la circulation. 0262 41 51 pour les informations. Tout de suite les informations en direct de Freedom 2. Merci à vous d'être à l'écoute, il est 20h.
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6: Bonsoir à tous, un air un petit peu plus respirable. Ce soir à 22h, 11 départements de l'Ouest sortiront de la vigilance rouge canicule et seront rétrogradés en orange. Il restera encore 50 départements en rouge demain. La chaleur n'a pas empêché les plus de 850 000 candidats de passer l'épreuve de français du brevet aujourd'hui. Ils ont bénéficié de pauses et de distribution d'eau. Dans les salles d'examen, il fait parfois très chaud. Dans ces conditions difficiles de se concentrer, l'intersyndicale de l'éducation nationale appelle les personnels à user de leur droit de grève. Pour Elisabeth Alain Moreno, secrétaire générale du syndicat SE-UNSA, il faut repenser l'organisation.
7: Quand on est dans des conditions qui sont difficiles, souvent ça prend plus de temps. Quand, par exemple, pour le brevet, le ministre annonce que les corrections pourront se faire à domicile si sur les centres, les conditions climatiques ne sont pas réunies, qu'il fait trop chaud. Mais ça nécessite derrière de s'articuler en équipe et donc ça nécessite du temps supplémentaire. Et c'est peut-être tous ces éléments-là qui n'ont pas été suffisamment travaillés parce que manque d'anticipation et manque de temps. Après, tout ce qui a été report sur les matinées a plutôt bien fonctionné puisque c'était les heures les moins chaudes, mais ça restait quand même chaud. Et c'est plutôt en ce sens-là que la réorganisation des années prochaines devrait être travaillée.
6: Les épreuves du brevet se poursuivront lundi. Les températures devraient être un peu plus clémentes. Le bilan des noyades s'aggrave en France. 55 personnes sont mortes depuis le début de la vague de chaleur. Selon la ministre des Sports Marina Ferrari, 65% de ces noyades ont eu lieu sur des points de baignade non surveillés ou non autorisés. Le gouvernement craint une aggravation de ces chiffres. Les précisions du procureur de Narbonne après le décès d'un jeune homme de 17 ans lynché par 5 jeunes vendredi dernier. Tous sont mis en examen pour assassinat après un guet-apens mortel qui n'a, selon le parquet, aucun lien avec un motif d'ordre racial. Le mobile demeure pour l'instant inconnu. Et puis le dernier match de poule de l'équipe de France de football à la Coupe du Monde. Ce soir, les Bleus déjà qualifiés pour les 16e de finale affrontent la Norvège à Boston à 21h. Voilà pour l'essentiel de l'actualité. Passez une excellente soirée.

0: La chanson qu'on écoute actuellement, c'est « Je suis un rigolo », une chanson des années 80 de Carlos. Pour la suite de votre programme, on aura également Jean-Paul Volney à venir, l'assassin sur Freedom 2. Et puis, vous aurez aussi Bernadette Legras, une chanson de Misty, Vina Manière. Catherine Lara à retrouver aussi pour la suite de notre programme. Frédéric François aussi, voilà, donc un petit peu la programmation qui vous attend sur Freedom 2 jusqu'à 21h. 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
1: La Coupe du Monde, tous derrière la France.
0: Et oui, nous serons tous derrière la France ce soir. Certainement, la France contre la Norvège, début du match à 23h, heure locale. Mais j'espère que Zot sera tout au rendez-vous. Et il est 20h, passé de 4 minutes à La Réunion, nous commençons avec ça.

0: 6 minutes, bonsoir à tous ceux qui nous rejoignent et merci ceux qui restent à l'écoute de votre radio préférée. Nous commence l'émission, c'est parti et nous l'ensemble jusqu'à minuit évidemment. 02 62 99 12 00 pour vous messieurs, passez vos annonces de rencontre. Zoti rôde un petit zézère, appel à moins, Zoti veut l'aventure, l'amour, tout ce que Zoti veut, l'amitié aussi, pourquoi pas évidemment. 02 62 99 12 00, c'est pour la l'antenne. Pour les messieurs, les madames, Zot peut passer aussi, Zot l'annonce, Zot les bienvenus comme d'habitude, et Zot il manque à nous, mesdames, passez vos appels, 02 62 99 13 00, via Rod Zot Book Catalogue, comme vient bien dire, 02 62 99 13 00, c'est pour les madames, et la libre antenne, ça sera le 02 62 99 11 00, vous voulez parler de du match, vous voulez parler de ce qui s'est passé dans la journée. Vous êtes toujours les bienvenus. La libre antenne, ça sera le 02 62 99 11 00. Mais rappel à Zot encore un dernier numéro avant de venir vers vous. Vous êtes déjà nombreux sur le standard. Le 02 62 41 51 51. Si vous êtes sur la route, qu'il se passe quoi que ce soit, nous informer, c'est surtout vous informer. Le 02 62 41 51 51. Radio Freedom, bonsoir. Allô?
1: Allô?
0: Oui, bonsoir.
1: Bonjour, Prisca.
0: Bonsoir, qui ai-je l'honneur?
1: Jackie, au port.
0: Jackie, au port, vous voulez bien?
1: Oui. Moi, pas bien, vous connaissez, moi, malade.
0: Ben, alors, Jacques, c'est Jackie, Jackie?
1: Oui.
0: Jackie, à la maison de retraite?
1: Non, non.
0: À l'EHPAD?
1: 139. Vous vous souvenez, 139?
0: 139?
1: Oui.
0: Ah, oui. 139.
1: Il y a quelque chose?
0: Oui.
1: Je viens faire un selfie ensemble.
0: Oui, oui, oui. Alors, qu'on arrive à où un peu?
1: Et moi, je passe bien, toujours.
0: C'est le monsieur qui a fait 50 AVC, là?
1: Oui.
0: Oh là là! Alors, ça va mieux? On a fait encore d'autres AVC? Qu'est-ce qui s'est passé?
1: Non, moi, j'ai d'autres, mais moi, il est malade. Il m'a tombé, dernier coup là. Là, du bas de mon épaule.
0: Oh là là là là là là là. Ouais. Ah, oh, tcha tcha tcha tcha. Et du coup, là, comment ça se va? Comment il fait?
1: Là, ça va doucement, doucement. Ben, ma maigrie de mon père.
0: Aïe, aïe, aïe.
1: Je ne mange pas.
0: Ben, si vous ne mangez pas, oui, maigrie.
1: Avec toute maladie que moi, il y en a. Ben.
0: Comment on fait un peu tout ça là, là, pour surmonter un peu là, tout là?
1: Mais bien, ça a été mis ensemble, que ce soit fait.
0: Vous voulez chez où? Bien, vous voulez dans un hôpital, du coup, alors, comment ça
1: non,
0: se passe?
1: Non, chez moi.
0: Ah, en plus?
1: Mais ben, quand, moi, c'est moi.
0: Quand on l'a tombé.
1: Oui, tout le temps, moi, c'est moi qui viens par la ligne.
0: À cause.
1: Je ne connais pas à cause. Tout le temps, m'écoute à vous, hein?
0: Ah, on n'y croit pas.
1: Ah oui, un dernier coup là. Ma vie à au-dessus. Facebook, je crois, oui.
0: Oui.
1: Où tu es avec des messieurs pour les ressortir, là, Saint-Ville.
0: Ah oui, la glace.
1: Oui. Après, il m'a vu là-haut encore, dans le studio.
0: Oui.
1: Studio là-haut.
0: Oui.
1: Où tu en sortes.
0: Oui.
1: Ben oui, je
0: veux. Je tiens bien, veillé. À moi, mais il veut parler à moi de. Il parle à moi de où, moi? Il parle pas à moi de moi. De monde, tout le monde, il voit. Vous en fait.
1: Ouais.
0: À où, à quoi, à moi, que ça arrive à où? Alors, comment on l'a fait pour ton matériau, là?
1: Ben moi, ton vie m'a fait la vessie 15 fois.
0: Oui, ça n'a fini de connaître ça. Mais là, là, tout de suite, tout le monde, on a déploie toutes les pôles. Mais là où l'autre casse, qui ça y occupe de où? Qui occupe de où, là?
1: Maman, il m'a payé pour couper un bois de bois pour moi. Après, là, il a coupé, mais il a coupé mal le bois de bois, tombé sur la route.
0: Ah!
1: Et la bande de tout vient, moi, passe à côté, il a tombé sur moi.
0: Oh là là!
1: C'est là, des boîtes à moi.
0: Ah. Oh là là là là là là là là, mais elle est grave quand même, hein? Vraiment? Et du coup, donc, là, là, quelqu'un, il vient.
1: Il a 4 personnes dans mon estomac. On a diabète, on a cancer.
0: Mon Dieu.
1: On a tout, moi.
0: Qui vient voir à où un peu, Jackie, chez où?
1: Ouais.
0: Est-ce qu'il y a des gens qui viennent voir à où? On a des camarades?
1: Oui, non.
0: Ah, ça va.
1: Beaucoup.
0: Ou il n'est pas tout seul?
1: Oui.
0: Ah, bah, ça va.
1: Mes camarades, à moi.
0: Ça va, il rassure à moi quand même.
1: Même moi, j'avais une copine qui travaillait si longtemps. Je travaillais chez Fer.
0: Oui.
1: Quelqu'un de chez Fer, là. Elle est partie en France à marier avec un beau gars-bas. La cette année-là, ni pas moi.
0: Ah. Ben, elle était en vacances?
1: En vacances, mais elle n'y va moins à la maison parce qu'elle connaît moi, tu es malade. Ben, c'est la deuxième fois qu'elle est à la réunion, elle n'y va moins.
0: Ben, on est bien entouré, on est bien aimé.
1: Oui. Quand les même. Enfants, tous. Ben, comme on a des trois enfants.
0: Oui.
1: Et deux. Mes enfants, il y aura moins.
0: Deux ou trois enfants, vous ne connaissez pas combien d'enfants il y en a?
1: Ah, l'enfant, on est à moins.
0: Ah bon? Un tas?
1: Un tas, Mio.
0: Comment ça, un tas?
1: Il y en a 15, madame, il y en a 29.
0: Arrête. Vous ne croyez pas où?
1: On est marié de mon trois.
0: 15 femmes, vous la gagnez?
1: Avant, là. Partout, tout le pays, vous avez pas ce les enfants.
0: Ah, mon Dieu Seigneur.
1: Connais? Même la réunion là, comme il y a un pigeon, un métier de fila, un milieu, bam, les dépouilles. Hein.
0: Eh bien là, on a 15 femmes, on a gagné d'autres vies.
1: Hein?
0: On a fait des enfants avec 15 madames.
1: Oui.
0: Quel âge on est, Jackie?
1: Ben si, il y a mon âge.
0: Ben si, ou déjà moi, un chef, déjà moi, c'est sûr. En plus, on a fait une croisade. 76 ans.
1: 16.
0: 76?
1: Oui.
0: Jackie, ça te m'amène dans mon auto là?
1: Non, non, un autre.
0: Un verre accompagné. Moi, dans son casque, c'est pas où ça alors?
1: Non, pas moi, pas moi.
0: Ah, mais trompe là alors?
1: Ben.
0: Bah, on a, point, un, on a fait pour marcher un déambulateur.
1: Ah, non, pas moi, pas moi.
0: Ah, où Jackie? Mais qui ça? Où déjà, on a fait photo avec? Ou ça, c'est un.
1: Ben, moi, j'ai marché, moi.
0: Ah, où j'ai marché en plus?
1: Ben, j'ai marché encore, mais avec un canne.
0: 76 ans.
1: Oui?
0: 15 madame, 28 enfants.
1: Oui.
0: Est-ce que tous les.
1: Moi, j'ai des enfants à Marseille. Moi, j'ai des enfants dans tout le pays de l'Afrique. Madagascar, Comores. Et aussi Mayotte. Partout, hein. Moi, t'es bouge bon, fais-moi.
0: Par rapport au travail?
1: Ben.
0: Mais là.
1: C'est vous le bon pied.
0: Quelle vie?
1: Ben aujourd'hui, là. Mais attention, tous mes enfants m'ont gardé, hein.
0: Vous l'assumez toutes? Ou donne
1: ah la, oui, vous l'assumez.
0: Ou paye la pension?
1: Non, mais vous l'assumez.
0: Hein, ils portent pas de nom?
1: Non, non.
0: Ah. Et ou donne un monnaie chacun?
1: C'est bien placé comme là.
0: Alors, Jackie, le plus grand enfant, on a quel âge?
1: 40 et quelques.
0: 40 ans, et le plus jeune?
1: Plus jeune à 10 ans.
0: Ah oui. Eh bien, et le celui de 10 ans, on voit?
1: Oui, mais voilà, oui.
0: Ah oui, d'accord, ok, très bien.
1: Là, demain, moi, je viens te rappeler, moi, ce que je vois, je vous donne.
0: Ben, on est bien entouré quand même, tout ça, là, ça fait y arriver un oula. Oula, là, on n'est pas tout seul.
1: Moi, là aussi, mes filles travaillent à Nantes, à Toulouse.
0: Oui. Jackie, raccroche pas, mais savoir si Séverine Antistestin a un problème, hein, Saint-Joseph.
1: Bon.
0: Raccroche pas, comme ça, nous va gagner cause encore un petit peu, mais va libérer. Séverine, oui, bonsoir.
2: Oui, bonsoir.
0: Bonsoir.
2: Nous avons un problème de lumière là, je viens de couper là. Si le DF entend nous à Saint-Joseph, est-ce que je peux rétablir le courant, s'il te plaît, parce que moi, il ne peut pas, Miguel pas rester dans le finnois, moi, écossophobe. M'appelle le finnois, en fait.
0: Alors, depuis combien de temps l'a coupé le courant?
2: Ben, elle a coupé d'un seul coup, là, fait même pas 5 minutes.
0: Ah, depuis 5 minutes seulement, alors, hein?
2: Oui.
0: Est-ce que vous l'avez déjà appelé ou bien est-ce que vous la regardez si autour de où? Peut-être que. On est où exactement?
2: Ben, moi, tout autour de moi, on a pris le courant, toute la cité dans le Fénois.
0: Toute la cité dans le Fénois?
2: Oui.
0: Et on est où exactement?
2: À Saint-Joseph, à la Cayenne.
0: À la Cayenne, depuis 5 minutes, tout à moins. Donc, toute la cité, elle est dans le nord, autour de haut. Et là, on est un peu affolé.
2: Hein?
0: On est affolé, on a peur.
2: Oui, ben, le disant, parce que d'habitude, c'est quand il coupe le courant, là, la participation, rien, et pif, la coupe comme ça.
0: La fait pif?
2: Hein?
0: La fait pif?
2: Ben, fait pef, moi je suis coincé là. Le compteur, ben, un peu chaud, quoi, fait un peu lumière.
0: Aïe, aïe, aïe. Bon, c'est
2: des... Bonjour, mon petit lambeau à côté de moi, pour éclairer moi, mais mon Dieu, ben, il voit pas trop grand-chose.
0: Ben, on va finir manger tout ça aussi, ou là?
2: Bon, viens le manger quand la coupe la lumière.
0: Aïe, aïe, aïe. Mais là, là, pas tu. Mais le manger, une cuillère, bon.
2: Oui, heureusement.
0: Bon, ça va.
2: Heureusement, les cuisses, je sais pourquoi cuire.
0: Mais là, c'est vrai, mais... ou gars écoute à nous, là, ou gars écoute la radio?
2: Oui, mais gars écoute la radio, oui.
0: Bon, ça va. Reste à l'écoute, alors, si jamais il y a quelqu'un. Oui. Ou l'a pas appelé EDF, ou l'a pas fait le 0800-333-974?
2: Non, mais et... monsieur EDF, s'il vous plaît, pour charité, mets la lumière pour nous, s'il te plaît, laisse pas nous comme ça, ce soir. Et nous, il paye mon abonnement téléphone. Mon la lumière, mais pas mon abonnement lumière, ben même mon lumière, s'il te plaît, pour tout le monde aussi, parce que ben, on a des enfants encore plus petits, on a des personnes âgées, ben, l'IDF pense à nous, s'il te plaît, on a des gens handicapés, l'IDF pense pas sans autre, il coupe la lumière d'un seul coup.
0: Ben oui. Bon.
2: Mon manin est handicapé ici, moi, donc l'IDF, s'il te plaît. Monsieur DF, laisse pas nous comme ça dans le film. C'est pour ça que m'a appelé Freedom, parce que Freedom, les magies, ils croiront toutes les connaît problèmes.
0: Bon, en tout cas, l'appel est lancé. Restez bien à l'écoute, Séverine. Reste bien à l'écoute de la radio. Nana, peut-être quelqu'un d'autre aussi. On a déjà appelé au standard pour Saint-Joseph. Il n'y a pas de lumière. On va peut-être savoir qu'est-ce qui se passe.
2: Ah, d'accord.
0: On est bon?
2: Oui, parce que maman, t'es plus court à où, maman? Mais t'es plus court de Freedom, là, la couche,
0: bon.
2: La coupée. Ben, la coupée, ben, monsieur, la fonction sera mon radio à pile. Et mais ça écoute à soi.
0: Eh ben, écoute à nous. On a un joli accent de Saint-Joseph, même, hein.
2: Grand Galais, ça, d'ici.
0: Grand Galais, alors. Allez.
2: Grand Galais, d'ici.
0: Bon, et qu'on s'en.
2: Silence.
0: Qu'on s'en s'en mange, où là?
2: Ah, ma fille bouchon, moi.
0: Bouchon?
2: Ben.
0: Ah bon, ben bon appétit, écoute, mange bien.
2: Merci. Ah ben là, mon radio est là, ma poudre est là. Maintenant, elle en pose toute à côté de moi.
0: Mon nom, elle m'espère que la lumière va arriver vite parce que là, on ne peut pas rester comme ça. Hein.
2: L'UDF, s'il vous plaît, écoute-moi. Monsieur l'UDF,
0: monsieur...
2: on ne peut pas faire ça, mais la lumière, s'il vous plaît. Mais là, déjà, les claustrophobes, ils n'ont pas réussi d'en faire nous.
0: Ben oui. Bon, Séverine, mi embrasse, on reste à l'écoute de la radio. S'il y a un problème, rappelle à nous, les bon?
2: Ah, c'est Prisca ou non?
0: Moi, c'est Prisca même.
2: Ah, enchantée.
0: Avec plaisir.
2: Oui.
0: Allez, nous...
2: Monsieur DF, s'il vous plaît, pense à nous. Fallait prévenir à nous que ça se coupe la lumière, on ne fait pas comme ça.
0: Ben oui, au moins, nous réorganisons un petit peu les affaires. Allez, bonne soirée, Ao. Oui.
2: Et moi, j'ai un peu équipé, maintenant, ma lampe torche, maintenant, petite veilleuse. Moi, je marche toujours avec, au cas où Mimi est pas loin de moi, au cas où il fait des choses comme ça, mais pas carrément dans le chinois, carrément. Bon. Hein.
0: Un petit peu compliqué.
2: Maintenant, deux petites lampes à côté de moi.
0: Ok. Ça marche.
2: Et moi, j'ai pas écouté Radio Freedom, mais là, m'a loupé un bon bout, en fait.
0: Ah,
2: parce que le courant l'a coupé.
0: Mm-mm. Bon, ben, en tout cas. Là, il revient... Enfin, Oga, écoute à nous quand même.
2: Oui. Et il fait coucou à mes parents. Salut, maman. Salut, papa. On écoute Radio Freedom.
0: C'est la maman de Saint-Joseph aussi?
2: Oui.
0: Comment il appelle?
2: Camille.
0: Camille. Eh ben, Camille de Saint-Joseph, on embrasse. C'est Séverine qui fait un coucou. Bisous.
2: Oui. Oui.
0: Allez, à bientôt, Séverine. Reste
2: merci.
0: À l'écoute. Allez, bye
2: merci.
0: Bye.
2: Et si courant, pourquoi arriver, mais rappel à où?
0: Oui, des bons rappels à moi.
2: D'accord, merci.
0: Hein. Allez, c'est vrai, au revoir. On était du côté de Cayenne, Grand Galais, Lazano, Saint-Joseph, n'a point de lumière. Si vous êtes au courant de quelque chose, appelez-nous. Et du côté de Saint-André, tout à l'heure, il parlait de Internet. Saint-André, Ravine-Creuse, depuis 4h30, n'a point de... C'est SFR apparemment, la box fibre, il fonctionne pas, Internet, il marche pas. De l'autre côté, par là-bas, nous l'étions au téléphone avec Jackie, merci d'avoir patienté, Jackie.
1: Oui, Brigitte.
0: Oui. Zaki, t'es pour raconter à nous son vie, 15 femmes, 28 enfants, le 40 ans le plus vieux, 10 ans le plus jeune.
1: Oui.
0: Qu'il a fait une tombée.
1: C'est la vérité.
0: Il n'est qu'en sait. On est à affaires, hein, quand même. Hein.
1: Mais moi, tu manges à vous la pille.
0: Ah, mais comment il fonctionne? Ou quoi, c'est que moi, droite, là?
1: J'ai un côté.
0: Ou quoi, c'est que moi...
1: Parfois, un monde de ma famille oublie.
0: C'est le cerveau de la mémoire, alors?
1: Un côté, il fonctionne, un côté, non.
0: Elle est vraie ou elle n'est pas vraie, ça? Parce que, est-ce qu'on retient ce qu'on a envie?
1: Je vais monter, moi. C'est la maladie, ma femme monte.
0: Oui, c'est vrai, heureusement.
1: Tu vois, mon c'est la maladie, bon, il est fini où?
0: Justement.
1: Mais n'est-ce pas, il y a quelqu'un qui monte une mort.
0: Ah bon? Ben là, dis-le tout le encore la même.
1: Ben.
0: Bon.
1: Quand tu fais la marche, moi, tu tombes une semaine plusieurs fois, tomateur. De monde, tu vois, moi, il y a marche à moi.
0: Ben heureusement, de monde est là, il y a entouré. On est bien entouré. On a quand même une étoile quelque part dans toutes ces histoires-là, hein. Et qui sont cause?
1: Madame.
0: Quelle madame encore?
1: Madame.
0: Ah bon.
1: Ouais.
0: Jackie.
1: Ben oui.
0: Madame là, il connaît que vous avez 15 femmes?
1: Ben. Oui, il connaît.
0: Toute bonne madame là, tu connais?
1: Ben.
0: Comment on l'a fait là, 76 ans?
1: Non, mais moi, tu es allé t'enlever, mais normal.
0: Ah,
1: pas
0: ici. Mais c'est quoi?
1: Après
0: où
1: t'es... Ici, ben, mélanger, tu comprends?
0: Où l'a jamais eu, où l'a été marié?
1: Oui.
0: Oui, quand même.
1: Ben.
0: Ok. Incroyable.
1: Mais moi, tu as été bien droite, quoi. Avec elle.
0: Avec qui? C'est où l'a été marié?
1: Ben.
0: Ah bon. On va jamais tromper. Quoi, madame, il dit?
1: Ah, madame, quoi, là?
0: Ah, j'entends, elle, là, quoi, il dit? Diano, quoi, il dit?
1: Ouais, une carte à moi, là.
0: Comment elle l'appelle?
1: Edmé.
0: Edmé.
1: Ben.
0: Edmé, il veut pas causer un petit peu avec nous? Raconte à nous.
1: Il veut pas causer, lui. En colère, là.
0: Mais normal, on pourra causer de vie.
1: Ben oui, ben. Vous connaissez tout le monde, moi, là. Moi, je suis ici avec nous.
0: Oui.
1: Après, quand j'ai gagné le bac, je dis, allez, en route. En route, en France.
0: Oui. Et est-ce que tous les enfants, ils s'entendent bien?
1: Oui.
0: Ça va. Tout le monde, il connaît tout le monde?
1: Ils connaissent un à l'autre.
0: Ah ouais, incroyable.
1: Oui.
0: Ben, dis donc.
1: J'ai dit, comment tu es à l'hôpital?
0: Oui.
1: Même la téléphonie, la connue, comment tu es à l'hôpital?
0: Oui.
1: La première avion, nous, à moi, tu es à l'hôpital.
0: Ah ouais, waouh.
1: Ouais.
0: Celui qui était à Marseille?
1: Une fille qui habite à Nantes.
0: À Nantes, d'accord.
1: Ben.
0: Eh ben, elle est bien.
1: Après, c'est que Toulouse aussi, il vient souvent. Tu vois, moi.
0: Ben, ça va, elle est bien, quand même.
1: Ben, après, moi, il y en a un autre père, il habite Perpignan. Elle est ici, à moi, ça va autant.
0: Ah, vous gagnez encore voyager ou pas du tout?
1: Oui, encore.
0: Ah, ben, ça va.
1: Mais là, il doit voyager, moi, bientôt, là.
0: Où ça va alors? Quel côté?
1: Il va aller en France même.
0: Oui, mais lequel? Parce que vu qu'on est un tas de personnes.
1: Ben, ça va à Marseille ou bien Nantes.
0: Mm-hmm.
1: Toulouse aussi.
0: D'accord.
1: Ma mère, il m'a pas immobilier, il vient, mais il va pas aller.
0: Ben pourquoi?
1: Et non, parce que là, moi, j'ai malade encore. Hein.
0: Oui.
1: Il m'a guéri à moi avant, comment il m'a guéri, il m'a malé.
0: Bien sûr.
1: Connais ma scène sur radio?
0: Un radio sans pile.
1: Ben, et tous les jours, j'écoute mon déchet dans la radio, mais t'en pas.
0: Ah, ou arrête.
1: C'est vrai. Dans le monde, il dit, à quoi il ne connaît pas, mais il dit, mais va devant moi.
0: À cause de mon est comme ça. il dit pas
1: il
0: ça,
1: dit,
0: non?
1: Tu as le mal, là.
0: Oui.
1: Je vais aller devant moi.
0: Il dit pas le mal pour les autres, là, dit.
1: Ouais. Mais mon père dit à quoi il crève pas ça, à quoi il crève pas il... Parce qu'à moi tout le temps l'ambulance est à moi, ça mène à moi kiné, ça mène à un médecin, ça mène à l'hôpital.
0: Mais Jacques, il est la même.
1: Et moi, la même. Moi, tombé, même pas arrivé à terre.
0: Tombé, levé.
1: Oui.
0: Tombé, levé, courir, marcher.
1: Je suis un monde, là, si je trouve un monde pour parler du football.
0: Oui.
1: Moi, je me dis, la France, il gagne 4-1.
0: 4-1 pour la France.
1: 4-1. Ouais. Le dernier coup, il avait dit, il gagne 3-1, il a gagné vraiment. Moi, j'ai payé pour 1000 euros, j'ai gagné beaucoup, là, j'ai posé mon argent hier.
0: Arrête, tu as gagné 1000 euros?
1: Oui.
0: Ben, mon homme. Malheureux. Normalement, c'est
1: combien? Avec 10 000 euros prêts pour parier. Ma chère, de mon bateau, on va trouver.
0: Qui sait parier 10 000 euros aussi à vous-même?
1: Ah, ben, malgré 1 000 euros, 2 000 euros, 1 000 euros. C'est trop ça.
0: C'est trop d'argent.
1: Et après, on ne va pas trouver.
0: C'est beaucoup d'argent, hein, ce que vous demandez.
1: Oh, on connaît 10 000 euros, ben, t'as raison, hein. Ah, non.
0: Bon, bah, écoute. Jacques, il me laisse ça au moins, on nous retrouve.
1: C'est bon. Un petit bonjour à JB et puis à Madame Charlotte.
0: C'est bon, ça marche.
1: Et puis, ça aussi, Wendy.
0: C'est votre préféré, ça, Charlotte.
1: Ben, Charlotte, Wendy.
0: Wendy aussi.
1: On a fait celle-ci avec Wendy, moi.
0: Ah bon, ben, elle est beau. Wendy ouais. Wendy, là allô. Wendy. Attends, mon criel. Jacques, fais un coucou. Jacques, fais un coucou. Prends ton micro, fais un coucou. Attends, ma mère.
3: C'est quoi?
0: Jacques, fais un petit coucou.
3: Ah, c'est Jacques.
0: Allez, remets tout. Voilà. Voilà, attendez. Voilà, Jacques.
1: Oui.
0: Allez, Wendy, fais un petit coucou en direct.
1: Ah, d'accord.
0: À toi.
4: Bonsoir, Jacques.
1: Oui, bonsoir, Wendy.
4: Ça va? Oui, bien.
1: Un petit peu, pas tellement.
4: Pourquoi? Que ça arrive à toi?
0: Il y a qu'à son épaule encore.
1: Il est malade.
4: Oh là là, pauvre chou d'amour, il est malade. D'où vient-il la fermière?
0: Attention, Wendy, et son madame ennemie, je suis d'ailleurs.
1: Wendy.
4: On a madame?
1: Ben.
4: Dis madame Sonia.
1: Ben oui, mais madame, vous connaissez, moi, la fermière, matin et soir.
0: La fermière, matin et soir.
4: Ben alors.
0: Ben bien.
1: Wendy.
4: Oui.
1: On a fait un selfie ensemble, nous deux.
4: Notre deux, on a fait un selfie ensemble?
1: Ben, quand on avait battu Freedom, là.
4: Ah là là, où l'a imprimé la photo, Miespère?
1: Oui, mais
0: ton enfant sera jalouse. Faut les mettre en
4: l'air. Imprime la photo, la mettre dans le cabinet.
1: Non, pas dans le cabinet.
0: Dans le cabinet, quand
4: ils sont à mettre dans la chambre. Dans la salle de bain. Le bocal est tout ni, regarde, il donne le miroir, il voit mon photo.
1: Ah,
4: c'est vrai. Ou de madame, elle n'est pas jalouse, mais il ne veut pas de problème, moi.
1: Non, elle parle mal, il doit.
4: Oh là là là, regarde comment votre bougie profite.
0: Là, tu es endormi. Tout à l'heure, t'es pas en train de dormir, hein. T'es en train de répondre à nous.
4: Laisse comme lui fait semblant de dormir. Vous connaissez pas. T'as le cou raccroché. Enfin, nous, on voit comment il te commence à tout en chao.
1: Après, il va en plein à moi, mais pas grave, ça.
4: Ah, ouais, qu'est-ce?
0: Est-ce que tu connais que Jacques a 28 enfants avec 15 femmes différentes? Tu connais ce détail-là?
4: Jacques! Comment il travaille?
0: Il a 76 ans, le dernier des enfants en a 16 ans, 10 ans.
1: 10 ans.
4: T'es déjà qui? Ben, où l'enfant? Quel âge a commencé?
1: Ah oui, jusqu'à l'air, mon grand enfant.
0: Il est encore en forme, mais ce voyage
4: il est
1: encore en forme.
4: Il lève encore ça?
1: Aïe, aïe, aïe. On vient mettre le gaz dessous pour allumer.
4: Il est naturel, il ne met pas rien.
0: Ah là là là, arrête à haut, on laisse au propre pilule bleu, on dit pas nous. Pilule bleu, pilule jaune.
1: Non. Ça du tout. Naturel même.
4: Vous ne prenez pas gingembre, rien? Viagra, gingembre.
1: Ah, non, naturel.
0: Naturel.
4: Ah, où ça la musculation, muscalie ou? Vous mettez le poids dessus, ou lève le poids?
1: Ah oui, 2 kilos, il lève.
0: 2 kilos. Bon, allez, laissez ça de moi.
1: Allez. C'est trop bonheur, faut causer.
0: Ah!
1: Allez,
0: c'est trop bonheur, là-dedans.
4: Bisous, Jackie!
1: Bisous, allez, Wendy.
0: Allez, bye bye.
1: Allez, gros bisous.
0: Salut, Jackie, merci à toi. À bientôt. 76 ans, là, dis-nous 15 madames différentes, 28 enfants, et le plus jeune, il en a 10 ans. Waouh! Waouh! Radio Freedom, bonsoir.
5: T'es, il fait longtemps.
0: Allô, bonsoir.
5: Bonsoir, il fait longtemps.
0: Il fait longtemps quoi?
5: Ben, on raconte le mot bien.
0: Ah bon?
5: Ah oui.
0: Alors, moi, je raconte la figure de monde, ça m'étonnerait. Hein.
5: Oui, t'as la difficulté pour la raconter.
0: Ah bon? Ce téléphone est bizarre.
5: Ah, mon téléphone pas bizarre.
0: Alors, moi, je raconte pas dans la figure de monde, moi, je me dis à tout de suite. Déjà, il n'entend pas ou bien, là. Bon, alors, sinon, quoi de neuf?
5: Ben, la même. Il fait plaisir, ouais. Il vient entendre à où?
0: Ah, c'est gentil, merci. Il fait plaisir d'être déjà là.
5: Il fait plaisir d'entendre à où?
0: Oui, merci. Quoi? Et donc, du coup... Il faut me deviner à chaque fois?
5: Le connecté, il est.
0: Qui il est? Il y en a certaines voix, mais il ne retient pas encore. Qui est-ce?
5: Ah, c'est,
0: Comment ça? Alors, quoi de neuf? On m'appelle pourquoi là? On a un pronostic pour la France? Allô? Allô? Bon. Eh ben, ça fonctionne pas très bien. Écoutez, on va faire la connaissance de quelqu'un en attendant. Radio Freedom, bonsoir.
6: Allô, bonsoir.
0: Bonsoir, comment il est?
6: Là, même.
0: Mais ça va tranquille, à qui ai-je l'honneur?
6: À Cédric.
0: Cédric, on appelle à nous de quel côté?
6: De l'Est.
0: De l'Est?
6: Ouais.
0: Très bien, on va pas appeler cette semaine, hein?
6: Non.
0: On est vendredi, hein?
6: Non.
0: Vendredi, non. Tout est permis, mais quand même, quoi. Bon, non, alors, vous n'êtes pas tout seul?
6: Si, seul, mais non, mais avec mon chat.
0: Et c'est quoi le bruit derrière, autre que le chat?
6: La télé.
0: Ah, d'accord. Ben, c'est un petit peu la télé quand même, hein. Comme ça, nous reste
6: il est loin.
0: Que entre
6: il est
0: nous.
6: Loin de la télé, moi, là.
0: Ben, si moi l'ai entendu, c'est que moi l'ai entendu.
6: Si, parce que moi l'ai pas dans le salon, mais là, il est loin de la télé, c'est
0: quoi. Ok, ça va.
6: J'ai l'honneur à qui?
0: Ben, vous l'avez pas écouté la radio?
6: J'écoute pas la radio.
0: Ben, qu'est-ce que vous dire, bonne bougie, passe l'annonce, écoute pas la radio, là.
6: Ben, mais passe l'annonce, mais m'écoute rarement la radio.
0: Ben, pourquoi?
6: Si, m'écoute la journée.
0: Ah, bon.
6: Comme il roule.
0: Hein?
6: Ben ouais, c'est mon point de repère.
0: D'accord, très bien.
6: Freedom, c'est la base.
0: Ben oui, mais vous écoutez même pas le soir.
6: Comment?
0: Vous écoutez même pas le soir, vous regardez le match, là?
6: Ah, mais pas match du tout, hein.
0: Pas de match non plus. Donc, on regarde quoi à la télé, là?
6: Moi, c'est des émissions...
0: C'est quoi?
6: En fait, c'est des émissions, comment dire ça, c'est des voitures. Mais regarde pas de match, mais regarde rarement, en fait.
0: D'accord.
6: À part si Mina est bonne personne à côté, même pour regarder des bons films. Mais sinon, à moi, c'est des émissions. Mais ça passe le nom de la scène. Mais ouais, un peu bonnes émissions.
0: C'est quoi, Arte?
6: Même pas Arte, hein. Moi c'est BFM Play.
0: D'accord, ok.
6: Donc voilà.
0: Bah, très bien. Alors du coup, donc pas de match pour toi, mais qu'est-ce que tu recherches alors?
6: Ben, je recherche une copine. On va discuter un peu, faire connaissance.
0: Oui.
6: Et plus si affinité.
0: Quel âge, Lénao?
6: 43.
0: 43?
6: Ouais.
0: Donc, pourquoi malheureusement?
6: Ben, malheureusement, mais vieux.
0: Ben, n'importe quoi. 80 ans, peut-être les vieux, non? Mais 40, ouais. 80 ans, peut-être les vieux, mais 43 ans, encore jeune, non? Combien de enfants ont fait une fille, là?
6: Deux.
0: Deux? Les bons, les suffisants?
6: Oui.
0: D'accord.
6: Oui,
0: là, c'est... Ça marche. Bon. Et alors, donc, vous trouvez que vous êtes vieux?
6: Un peu.
0: Ben, il faut pas.
6: Il prend de l'âge.
0: Oh là là. On fait un peu sport?
6: Oui. Vélo, la marche. Ben, après, dans mon travail, c'est un sport tous les jours.
0: Ah. Vous avez un travail très...
6: Bah, nous travaillons à la charpente, du coup, c'est... Lève la ferraille tous les jours, déplace des trucs...
0: Ouais.
6: Enfin, mon travail, c'est déjà un grand sport.
0: Il demande beaucoup d'énergie.
6: Ah, c'est oui. Mais non, comprenez, madame, le soir, c'est... Et non, quoi.
0: Ah là là.
6: Celle-là, non, quoi.
0: Ok, ça marche. Donc, on est né à pour donner, alors.
6: C'est plus qu'à ça.
0: C'est moi-même.
6: Ah, mais t'es, je me suis la voix, c'est de moi.
0: On voit pour un mounier coup de pas, il connaît quand même.
6: Ah, ben. Mais dis pas, mais écoute pas, Bouska.
0: Ah, WhatsApp, on écoute pas, arrête.
6: Non.
0: On arrive sur l'antenne, WhatsApp, on écoute pas la radio, mais.
6: C'est pas, on écoute pas, mais je dis, oh, ben.
0: Eh ben. T'es malade, quoi?
6: Je m'écoute pas. Mm. Non, non, je suis pas malade, c'est. Mais je supporte pas l'après, en fait.
0: Aïe, aïe, aïe.
6: Ouais, le matin.
0: Prends sirop. Sirop. Sirop, je.
6: Sirop quoi?
0: Sirop, tu te codes.
6: Ah, ça me gagne pas moi, ça, ouais.
0: Vous faites une goûter?
6: Non.
0: Ouais, là, votre mère me parle, hein?
6: Non, même pas.
0: Jamais?
6: Ben non, ben, peut-être. Peut-être quand. Mais ça va dire le mot.
0: Quand il se passe des choses, il arrive d'autres bouches.
6: Voilà, voilà, voilà, voilà. Peut-être.
0: Et alors? Et alors, quel goulena?
6: Connais-moi.
0: Dans l'action, on connaît plus.
6: Oh.
0: Ah, tcha tcha.
6: Bien,
0: ou là encore jeune, on a 43 ans. Il est encore bien gaillard, tout ça, là, on va dire, moi, même si vous travaillez, t'as, il est bon.
6: Oui, ça va, ça fonctionne.
0: Bah alors. Envoyez-vous. Alors, du coup, tu recherches une aventure ou une relation sérieuse?
6: À déterminer.
0: À déterminer, très bien. Une femme de ton âge, même, ou plus âgée, un petit peu plus.
6: Plus jeune ou plus âgé, ils diront un choix, moi.
0: Ok, dans la quarantaine, on va dire. Tu es du, ouais. De l'Est. On veut décrire un petit peu, peut-être?
6: Alors, mais les types Malba créole.
0: Mm-hmm.
6: Métissé Malba.
0: Ok.
6: On va dire ça. Très maman bien. Créole, papa Malba.
0: Ouais.
6: Un physique assez plaisant.
0: Mm-hmm. Plutôt grand, plutôt petit?
6: Non, 1m63, mais pas trop grand par contre.
0: D'accord.
6: La grandeur, on va pas gagner. Quand vous dites que vous gagnez la grandeur, c'est pour des femmes.
0: Ah, oui, j'aime trop ça. Bon, et du coup, plutôt plaisant, on l'a dit.
6: Oui.
0: Voilà. Et qu'est-ce
6: bien
0: qu'on peut.
6: Bien entretenu, travail.
0: Voilà, qu'est-ce qu'on peut rajouter une belle qualité?
6: Une belle qualité. Les yeux marrons.
0: Ça, c'est une qualité, ça?
6: Bah, ouais, non.
0: Une qualité de la personnalité, me veut dire, moi.
6: Ah! Mmh. Mais il est jovial.
0: Jovial, oui, c'est bien ça. Et à défaut.
6: Il aime parler.
0: Et à défaut.
6: Possessif.
0: Possessif. Ah! C'est pas un joli, c'est pas un joli défaut, ça, hein?
6: Ah ben, mais dis comment il est.
0: Ouais. Alors, dans la possessivité, comment il gère ça un peu avec vous? Ce côté un peu possessif, là, justement.
6: Eh ben, tant que la personne, il manque pas mal de respect, ça va, et... Tant qu'il n'a pas quoi de droite à gauche, ouais, ça va.
0: Mm-mm. Bon, tout ce qu'il y a.
6: Tout ça.
0: Mais possessif, c'est quand quelque chose t'appartient vraiment, c'est à toi, quoi. C'est en gros, moi je partage pas, c'est plus dans ce sens-là, hein, la d'être possessif.
6: Le partage?
0: Mais possessif, c'est quoi, vous?
6: Ma partage est carrément un plat mangé, si vous voulez.
0: D'accord.
6: Mais madame, non.
0: Ben oui.
6: Comprends, là?
0: Mm-mm.
6: Et madame, il va partager jamais. Un plat mangé, si vous voulez manger,
0: mm-hmm.
6: Et m'y le bol carré, m'y trappe mettre devant, m'y trappe manger, si vous voulez.
0: Oui, mais c'est ça, dans ce sens, dans le sens où, finalement, en fait, on recherche quand même une relation exclusive, puisque si vous vous sortez avec quelqu'un et que vous l'êtes possessif, ça veut dire, en gros, dans une relation, ça t'appartient, quoi. C'est à toi. Touche pas. Il ouais. Partage pas. Mais c'est ça que ça veut
6: non.
0: Dire.
6: Exactement.
0: Est-ce qu'on a fait une bataille pour un femme? C'est du coup, il pose quand même la question.
6: Oui.
0: Oui?
6: Oui.
0: Raconte-moi, il faut raconte-moi ça. Qu'est-ce qui s'est passé?
6: Ah, si.
0: Ah, non, mais vous racontez-moi qu'on a fait en fait. Le femme, le madame, qu'est-ce qui s'est passé? C'était quoi la situation?
6: Bah, en fait, c'est
0: où va taper le bug qu'on laisse passer?
6: En fait, mon camarade, il voudra draguer mon ex-femme.
0: Ah, en plus, c'est toute l'ex. Oh là là, moi, abuse.
6: Ben, il m'a fait quand même mes 24 ans avec. Hein.
0: D'accord, 24 ans avec cette femme-là. Et donc, du coup, vous n'étiez plus avec?
6: Non, nous étions encore avec, justement.
0: Ah bon?
6: Ouais.
0: Ouais, donc...
6: camarade, tout le temps, il te voudra... En plus, c'est camarade, enfin, bon, dans le moment. Tout le temps, il te voudra que madame, à un moment donné...
0: Mais t'es drague devant où?
6: Non, pas devant moi. Heureusement, on dit pas devant moi.
0: Ah bon? Mais comment on la connaît alors?
6: Ben, c'est mon madame qui l'a demain. Enfin, moi, la chasse de moi, ben, c'est un camarade tout à pour une au moins. Il a pour casser les cuits, voilà, lui, voilà, là.
0: Elle est grave quand même. Et que sur la djali, alors, ou la tapaï, ou parti, ou la guettaï?
6: Non, pas la guettaï, il m'a fait comprendre que s'il n'y arrête pas, ben, oui, par contre, ça arrive, voilà.
0: Waouh! Franchement, donc n'empêche, Léa, c'est grave quand même que là, ou de camarade de nulle part, il drague comme ça dans le dos. C'est pas un camarade,
6: et Mizo, c'est quand il vient manger mon cas. Mizo, c'était bon dans le moment, c'était un gars qui fait le cas son coup avec. Justement, on a fait trop avec, en fait, toi.
0: Bah oui, mais bon, c'est autre madame, pratiquement. C'est autre madame, c'est avec qui on a deux enfants?
6: Ouais.
0: Oh là là, et ça s'est séparé par rapport à ça ou bien par rapport à d'autres choses encore?
6: Ah non, par rapport à d'autres choses.
0: D'autres choses encore. Mais du coup, on l'avait quand même... On l'a pu causer avec le garçon, enfin le camarade en question.
6: Causer, oui, oui, non, oui, on a bien causé, oui, oui.
0: Non, est-ce qu'on cause encore avec lui aujourd'hui, non?
6: Non. Camarade, comment on connaît?

0: Le premier n'a 21, le deuxième n'a 18.
1: Ouais, ouais, bon, des grands enfants.
0: Donc, il y a des grands enfants, ma petite maman. Hein. À nous, quand nous causons, on va dire, en tant qu'adultes.
1: Bah oui, bah oui.
0: Mes enfants, ils viennent comprendre que ça m'y dit les autres, et que ça m'y pense.
1: Eh ben dis donc, en tout cas, outre l'histoire là, mais ça lance un petit peu sur ce sujet-là, mais pense, est-ce que ça a fini de taper pour par amour, jusqu'à où nous peut aller par amour, Cédric, si les femmes veulent te rencontrer et passer un moment avec toi, faire ta connaissance, nous l'a bien entendu. Merci d'avoir partagé avec nous un petit peu de votre vécu. Donc, il rappelle que Cédric, mesdames, il est de l'Est, il a 43 ans, il est à recherche d'une nouvelle rencontre, hein, une femme de la quarantaine, c'est un métis malbar. Ben, nous peut appeler à quel numéro, mon cher Cédric?
0: Alors, moi, c'est 0692.
1: Yes.
0: 28. 46-52.
1: En plus, il cause bien tout, donc appelle-lui. 06-92-28-46-52.
0: Là où a mis combien?
1: Ben, nous l'a bien discuté, là. On a fait un peu connaissance, tout ça. On l'a bien raconté à nous, la vie.
0: N'y aime pas aller, donc...
1: Mais voilà.
0: Personne n'y aime pas aller. S'il y a besoin d'un peu de discussion ce soir...
1: On a fait une vie, un peu des choses, quoi. Donc, voilà.
0: Mais connaît la vie.
1: Voilà. On a connaître la vie à coup. Allez, bisous.
0: Bye
1: bye, Milet Sao, moi. Est-ce que vous avez déjà frappé, est-ce que vous avez fait une bataille, autant une femme, hein, qu'un homme, finalement, par amour, par jalousie, par possessivité? Est-ce que votre camarade, là, l'histoire de Cédric, son propre camarade, te drague son madame, quoi? Et au final, ben, c'est le madame, la partie raconte à lui. Ça va loin, hein, quand même, hein, camarade, puis camarade, camarade, camaron, comme il dit. 02-62-99-11-00 pour la libre antenne. Radio Freedom, bonsoir. Allô?
2: Bonsoir.
1: Bonsoir.
2: Stéphane de l'Est.
1: Stéphane, cette semaine, tu nous as pas appelé?
2: Non, pas du tout.
1: Ah, nous l'a encore dans l'Est, alors très bien. Tu as quel âge, toi?
2: Oui.
1: Tu as quel âge?
2: Ben, moi, j'ai 50 ans passée.
1: Pourquoi on réfléchit autant comme ça? Il n'y a pas de honte à avoir 50 ans. Hein.
2: J'ai dit 50 ans passée.
1: On peut dire à nous 55, 53, 52, c'est pas grave. Hein.
2: Ah, peut-être un petit peu plus, j'ai dit 50 ans passée.
1: 56.
2: Un petit peu plus.
1: 58 alors.
2: Voilà, à peu près dans les années.
1: Ah bon, mais plus de 60 alors.
2: Ah, pas encore.
1: Stéphane, il faut assumer, hein.
2: Ben, j'assume.
1: Ben non, assume pas, on veut pas dire moins l'âge exact.
2: Ben voilà.
1: Ah mince, ça c'est le téléphone. Alors, mais obligé de raccrocher parce que il prétend que c'est quand il écoute à nous. On est à les extraterrestres. Il manque Jackson là. Il écoute à nous. Ben, m'y invite à Stéphane de l'Est, 58 ans, qui se rapproche plus de la soixantaine. Que de la cinquantaine, de rappel à nous, alors est-ce que m'y voit son numéro, le 14, non, pas du tout, alors m'y prend un autre en entendant, et le temps qu'il recompose son petit numéro, il va gagner l'antenne, il va surveiller. Radio Freedom, oulala.
3: Allô, oui, bonsoir.
1: Coupez la radio, s'il vous plaît.
3: Ah, on n'a pas la radio.
1: Ah bon, bonsoir. Enlevez l'haut-parleur, peut-être.
3: Oui, bonsoir.
1: Bonsoir.
3: Allô?
1: Oui, bonsoir, m'écoutez-vous, madame?
3: Oui, alors je vous appelle parce que là, on est avec des amis à Boucan. Et on vient de voir dans le ciel des trucs étranges qu'on ne comprend pas.
1: C'est-à-dire?
3: Et on voudrait savoir si d'autres personnes l'ont vu ou pas. En fait, en face de la mer, on avait une espèce d'étoile, mais qui éclairait orange comparé à toutes les autres étoiles. Et autour, on a commencé à voir des étoiles qui apparaissaient, qui disparaissaient en faisant des mouvements dans le ciel un peu aléatoires, qui se croisaient en triangle, en ligne, qui se suivaient en même temps, mais qui disparaissaient. Et là, on voit plus rien.
1: Alors justement, ils viennent dire qu'il y a des extraterrestres qui écoutent à nous. Peut-être que c'est ça.
3: Ben, mais en tout cas, on est quatre à avoir vu ça. Et là, il y en a une qui apparaît devant ma figure, là, juste en live. Donc, on ne sait pas si d'autres personnes le voient ou pas.
1: Ah là là là là là. Vous êtes à côté du Boucan, hein?
3: Ouais, on est sur la plage de...

0: Boucan et on est en face de la mer.
1: Eh ben dis donc. Donc alors Rosamond, c'était une étoile.
0: En fait, on avait une étoile un peu basse au niveau de la mer qui éclairait très fort orange. Là, du coup, on la voit plus du tout. Elle a disparu. Mmh. Et autour d'elle, il y avait des étoiles plus faibles qui apparaissent et qui disparaissent, donc comme je sais pas moi, comme une étoile qui s'éclaire plus, mais qui faisait des allers-retours en montant, descendant à gauche, à droite. Il y en avait deux qui se rejoignaient, deux qui disparaissaient. On comprend pas parce que c'est pas des avions qui font ça. Mmh.
1: Qu'est-ce que ça peut être alors?
0: Ah ben là, c'était pas des ovnis, mais je sais pas.
1: Donc on pense vraiment que c'est peut-être des extraterrestres, hein?
0: Peut-être. Ben là, il y en a deux qui volent en face de nous.
1: Et c'est pas des. Est-ce que c'est très proche ou c'est très très loin finalement? Parce que est-ce que c'est des drones?
0: C'est lointain quand même parce que c'est lointain. C'est petit. Ouais, c'est petit comme vraiment comme à la taille des étoiles qu'on voit là actuellement
1: oui.
0: Dans le ciel.
1: Ouais, comme des étoiles filantes. Et finalement, il y en avait une orange. C'est peut-être la boule de cristal de Dragon Ball Z.
0: Peut-être.
1: Mais l'étoile orange, mais c'est fou.
0: Mais non, mais une étoile vraiment.
1: Non, mais je rigole, mais c'est dingue.
0: Toutes les autres. Et vraiment, c'était. Enfin, nous, on se pose des questions quand même.
1: D'habitude, c'est JP de la montagne qui nous appelle pour le ciel. Et là, vous êtes un groupe de 4 personnes. On est à Boucan, Canotte, à Saint-Gilles-les-Bains, oui, je le rappelle.
0: On s'est dit, mais non, mais tu sais, est-ce qu'on est fou?
1: Est-ce que ce monde est fou?
0: Est-ce que ce monde est fou, c'est ça? Et on s'est dit, peut-être c'est des drones, mais. C'est bizarre.
1: C'est trop loin pour être des drones, en fait, c'est ça, hein, on est d'accord.
0: Ça peut pas s'éclairer, se déséclairer.
1: Alors, je lance l'appel tout de suite, hein, 02 62 41 51 51, si les gens sont à l'écoute, enfin, ceux qui sont à l'écoute et qui peuvent regarder par la fenêtre pour nous appeler et nous dire. Donc, ça s'est produit deux fois déjà, là.
0: Oui, bah, même plus que deux fois, là.
1: Ah oui, d'accord, ouais. Mais
0: là,
1: depuis
0: tout à l'heure, ça fait, on regarde le ciel avec vraiment des grands yeux parce qu'on se dit, mais qu'est-ce qui se passe?
1: Waouh. C'est dingue.
0: Et c'est très, très, très impressionnant.
1: Vous êtes à Boucan pour une sortie comme ça, là, sur la plage?
0: Oui, on était avec des amis, on a mangé au resto, là, sur les.
1: D'accord. Vous avez bien mangé, ça va, tout va bien?
0: Ah oui, bien mangé. Là, on prend une petite glace.
1: Ah bon, bah, très bien, parfait. Merveilleux. Et puis là, vous êtes tranquille, vous attendez le match.
0: Bah, c'est ça.
1: Et vous allez voir le match dans un bar, du coup, c'est ça? Enfin, il y a des trucs à l'extérieur, là?
0: Oui, il y a plein de bars qui projettent le match, oui. Plein de trucs.
1: Alors, les pronostics?
0: Alors là, moi, je suis pas une grande fan de foot. Qu'est-ce que tu dis, toi?
1: Oh, monsieur, c'est la Coupe du Monde, hein, donc.
2: Ce soir, le Portugal, il gagne, il pense.
1: C'est Portugal!
2: Voilà, Neymar, bon.
0: N'importe quoi!
1: On est la France contre la Norvège, c'est la Coupe du Monde, Marmaille.
0: Ah oui.
1: Mais ça ne se regarde pas alors?
0: Eh non, enfin si, on va regarder quand même, mais on n'est pas des grands footiers.
1: Bon, c'est pas grave, c'est la Coupe du Monde, tout le monde regarde.
0: C'est la France.
1: Bon, écoutez, tant mieux. Nous, on parle des étoiles oranges qui apparaissent et qui disparaissent. Depuis combien de temps environ dans le ciel?
0: Depuis combien de temps là? Ça fait 2 ans. Ouais, une heure, même un peu plus.
1: Ah oui, c'est vrai que
0: ça se passe là. Mais là, du coup, l'étoile orange, elle est plus du tout là.
1: Ouais.
0: Par contre, on voit encore les espèces d'étoiles qui apparaissent et qui disparaissent.
1: D'accord. Bon, écoutez, on lance l'appel également. Merci à vous de nous avoir appelé, le réflexe de la radio.
0: Merci de m'avoir écouté.
1: Avec plaisir. Belle soirée, Azote.
0: Merci à vous aussi.
1: Allez, à bientôt.
0: Bonne soirée.
1: Au revoir. On parle d'étoiles oranges. Est-ce que vous les avez aperçues? On était du côté de Saint-Gilles-les-Bains. Des étoiles qui apparaissent et qui disparaissent, qui paraissent très, très loin. Est-ce que c'est les petits ovnis, là? Qui nous observe ou est-ce que vous avez une autre idée? Appelez-nous 0262 41 51 51 si vous avez aussi vu, observé ce phénomène dans le ciel. Radio Freedom, bonsoir. Ah mince, alors nous ça va de l'autre côté par ici, c'est le 41 51 51 pour le ciel si jamais vous avez vu des choses. 99 12 00, c'est les annonces de rencontre des messieurs. Bonsoir.
3: Oui, bonsoir, Freedom.
1: Bonsoir, monsieur. À qui ai-je l'honneur?
3: Bonsoir. C'est Frédéric de l'Est.
1: Frédéric de l'Est.
3: De
1: oui.
3: L'Est.
1: Encore de l'Est? Ah. Mais il n'y a que des boucs de l'Est qui appellent à moi ce soir. Frédéric, on a quel âge?
3: Moi, j'ai 50 ans. Voilà.
1: 50 ans tout rond?
3: Donc, voilà. Comment?
1: 50
3: oui,
1: ans
3: oui,
1: tout.
3: 50 ans, oui, tout rond.
1: Et voilà. Cette semaine, on l'appelle à nous? Pas du tout?
3: Non, du tout, non, pas du tout.
1: Bon, ok, bienvenue.
3: Voilà, merci. Donc voilà, je me présente, c'est Eric de l'Est.
1: Oui.
3: Donc j'ai 50 ans.
1: Oui.
3: Donc voilà, je suis quelqu'un de sérieux.
1: Oui.
3: Donc je recherche quelqu'un de sérieuse.
1: Oui.
3: Donc je peux me décrire maintenant.
1: Oui.
3: Donc ben je suis créole blanc.
1: Oui.
3: 1m71 pour 65 kilos.
1: Oui.
3: Pas mal dans l'ensemble d'en tirer, on peut dire.
1: Mm-hmm.
3: Voilà. Donc je travaille,
1: mm-hmm.
3: j'ai ma voiture,
1: mm-hmm.
3: donc je suis non fumeur, non buveur.
1: Mm-hmm.
3: Voilà.
1: Est-ce qu'on était jaloux dans votre vie ou est-ce qu'on a bataille pour une femme?
3: Pas non, pas du tout.
1: Pas du tout?
3: Non, quand même pas à ce point-là, non.
1: Aïe, aïe, aïe. Pourquoi?
3: Pourquoi bataille pour une femme?
1: Ben, vous ne connaissez pas, moi, ou peu?
3: Non, mais,
1: la jalousie.
3: Là, il faut être vraiment jaloux, vraiment. Hein.
1: Ben. Pas jaloux vraiment, ou alors?
3: Non, non, après, tu sais...
1: On n'a pas été amoureux fou de l'amour fou.
3: Non, ben après, il faut dire, hein, c'est la vie, hein, tu sais, je dis pas, il y a un proverbe qui te dit, bon, tu peux atteindre, mais te retrouver, mais c'est pas, c'est pas ça.
1: Les menteurs, proverbe là, François,
3: oui, c'est un proverbe menteur,
1: Frédéric.
3: C'est ça, je vous dis. Donc voilà.
1: Être de perdu, 10 de retrouver. Qui a dit
3: pas,
1: ça?
3: C'est le contraire, je pense, hein.
1: Ah
3: donc, voilà. Donc, vous faites rire. Donc, du coup, voilà. Donc, bah non, je suis pas jaloux, quand même pas.
1: Bon, pas jaloux.
3: Voilà, non. Il faut vraiment être accro. Jamais vu une femme, quand même.
1: Il faut être crévère.
3: Bah oui, voilà.
1: C'est ça le mot, vous dire, ouais? Faut être cré.
3: Oui, voilà. Voilà, faut être cré, on peut dire.
1: Ok, donc, ça
3: voilà.
1: Marche, oui.
3: Donc, voilà, ben, je suis non fumeur, non buveur.
1: Oui, ça n'a pas dit.
3: Donc, voilà.
1: Ou les très sérieux, hein. Des contrats à haut, hein.
3: Oui, voilà, je suis quelqu'un de sérieux, donc oui. Je recherche quelqu'un de sérieuse.
1: Oui.
3: Donc, je ne fume pas, je bois pas.
1: Une femme de ton âge?
3: Comment?
1: Une femme de ton âge, Frédéric?
3: Ben, entre 45, voire jusqu'à 55.
1: D'accord. Mais on a vraiment 50 en haut?
3: Oui, 50 ans.
1: Oui, on l'a fait une grande
3: mais
1: fête
3: je
1: pour
3: fais
1: cette.
3: Pas mon âge quand même, hein. Je vous dis, je fais pas mon âge.
1: Oui.
3: Donc voilà. Donc bah après bon, quelqu'un non fumeuse, si possible. Après boire avec moi.
1: Il a fait. La fin de dire quand il fume après il parle la langue, il sent pas bon.
3: Bon, enfin, après tu sais, des fois c'est pas.
1: Un dimanche chewing gum.
3: C'est question quand on supporte pas la fumée. C'est,
1: ah oui,
3: c'est comme ça. Donc voilà, non fumeur.
1: Alors, mais que ne pas se la remarquer, mais Frédéric, il est très sérieux. Hein, il ne rentre pas dans les blagues. Frédéric, on se décontracte, on est là pour passer un bon moment.
3: Oui, il n'y a pas de souci, il n'y a pas de souci. Donc voilà, non fumeur, surtout, c'est possible. Bon, après, boire avec modération, je comprends.
1: Oui.
3: J'accepte les numéros masqués, je peux les comprendre aussi.
1: Très bien.
3: Voilà, après, bon, j'accepte un enfant ou deux, pas plus.
1: Très bien.
3: Qu'elle soit mariée. Divorcé, c'était, ça me dérange pas, mais bon, voilà, qu'il n'y a pas de problème dans du passé, c'est sûr.
1: Mm-hmm.
3: Après, bon, je suis quelqu'un, j'aime rire, j'aime plaisanter.
1: Mais on est trop sérieux là.
3: Ouais, bah, comment faut être menteur?
1: Ben, comment? Non, mais disons, on est trop sérieux parce que vous voulez droite dans ce que vous dites là. Vous voulez concentrer sur.
3: C'est carré quand même pas. Non.
1: Ah, si, là, on est très droite.
3: Je dis que je suis comme ça, mais je suis pas carré. Je suis pas vraiment carré, hein, mais quand même. À moins des choses. Donc voilà. Après, bon, tranche d'âge de 45 jusqu'à 55, pas plus. Plutôt masseau un petit peu de rondeur, ça me dérange pas.
1: Eh bien.
3: Qu'elle soit métissée, cafrée, malbaraise, métropolitaine sont la bienvenue aussi.
1: D'accord.
3: Je précise bien entre le nord-est, je précise bien. Oui. Si les gens comprennent bien, c'est entre Saint-Denis jusqu'à Saint-Benoît.
1: Oui.
3: Voilà. Bon, après, les femmes, si elles sont à l'écoute, ben voilà, elles doivent comprendre aussi. Donc, ben, après, peut-être plus quoi encore on peut dire aussi, ben, j'aime bien sortir, j'aime bien faire marche, j'aime bien, je sais pas, mal, faire sport.
1: Oui.
3: Voilà. Ben après, ben plus de renseignements, je vous laisse mes coordonnées.
1: Bien sûr.
3: C'est le 06 92 73 68 45.
1: 06 92 73 68 45.
3: 45. Voilà, c'est une annonce sérieuse et je recherche quelqu'un de sérieuse. Voilà.
1: Ça a été bien compris, Frédéric. Voilà. Malaisao. Allez, bon. Bisous.
3: Voilà, merci, allez, bonne soirée et bon week-end à vous.
1: Également, à bientôt.
3: Au revoir.
1: Allez, au revoir. Secteur 410 qui seront avec nous le 7 7 août au Parc Expo Bat, les 45 ans de Freedom, le grand concert. Dans quelques instants, nous allons avoir les informations en direct d'Europe 1 et on se retrouvera pour la suite.

0: pour faire face aux multiples tensions. Les températures qui devraient commencer à baisser progressivement demain. 50 départements devraient être placés en vigilance rouge canicule ce samedi. 11 de moins qu'aujourd'hui. Patience donc. En attendant, la liste des événements annulés à cause de cette chaleur s'allonge. Les Solidays, le concert d'Orelsan à Chambord, la marche des fiertés à Paris ou l'Ironman à Nice. La préfecture de police à Paris a décidé d'interdire la consommation d'alcool dans l'espace public à partir de midi, à la vente dès 18h. Laurent Nunez recommande aux préfets des départements durement touchés par cette canicule d'en faire de même. À 19h15, mon invité, le docteur Jean-Paul Hamon, médecin généraliste et président d'honneur de la Fédération des médecins de France. Et malgré une chaleur étouffante, plus de 850 000 collégiens ont passé ce matin l'écrit de français du brevet des collèges, nouvelle formule, marquée notamment par un contrôle continu moins déterminant et un système de notation révisé. À 20h10, on en parle avec Jean-Baptiste Noyac, cofondateur et directeur général d'Excellence Ruralité, expert des enjeux scolaires. Et puis, évidemment, à 21h à Boston, sous la pluie, sans doute, une nouvelle fois, l'équipe de France rencontrera la Norvège pour son dernier match de groupe. À 20h45, mon invité Christian Vernet, président directeur général de la compagnie transporteur officiel des Bleus. La tendance météo, ma chère Marlène Duré. Bonsoir Marlène.
1: Bonsoir Stéphanie. La canicule recule tout doucement ce week-end. Elle va persister à l'est. Et d'autre part, on a des orages potentiellement violents qui sont attendus demain dans le nord-ouest.
0: On verra tout ça à la fin du journal. À tout à l'heure, Marlène.
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0: Les températures hors normes qui se sont abattues sur la France commencent à baisser à partir de demain, devraient en tout cas, et heureusement, car les effets sur la santé se font sentir chez beaucoup de Français. Conséquence, les soignants devraient faire face à un nombre conséquent de malades. Bonsoir Yasmina Katou, haute tension donc dans les hôpitaux et ailleurs.
3: Oui, les médecins du SAMU ont reçu 40 à 50% d'appels en plus ces derniers jours. Par exemple, en Ille-et-Vilaine, 2900 appels ont été enregistrés pour la journée de jeudi contre 2000 par jour habituellement. Les passages aux urgences augmentent aussi. Une hausse de 47% a été observée en Ile-de-France, surtout des personnes de plus de 75 ans. Et la ministre de la Santé, Stéphanie Rist, dit s'attendre à une hausse des décès.
4: Évidemment, on voit des décès arriver. On le sait, c'est médicalement déjà démontré, la canicule de 2003 nous l'a exprimé, mais on est dans des chaleurs encore plus fortes. Il y aura des conséquences sur le nombre de décès supplémentaires.
3: Le ministère de la Santé craint aussi la survenue de décès de personnes isolées à domicile. Pour l'instant, le système hospitalier tient. La gestion de crise, on sait faire, me confiaient des médecins. Mais pour faire face dans les régions les plus touchées, des plans blancs sont activés dans les établissements de santé. C'est le cas dans tous les hôpitaux d'Île-de-France. Cela permet de déprogrammer des interventions non urgente, de rappeler du personnel en vacances pour faire face à l'afflux de patients.
0: Yasmina Katou du service santé d'Europe 1. Et pour faire face à cette canicule et limiter les risques, la préfecture de police à Paris a décidé d'interdire la consommation d'alcool dans l'espace public à partir de midi. La vente dès 18h ce soir. Conséquence, les cavistes font grise mine. Ils ont dû aussi arrêter donc cette vente d'alcool il y a maintenant une heure. Incompréhension pour Michel, installé depuis 20 ans dans le 15e arrondissement de la capitale. On l'écoute au micro de Mathieu Prior.
5: C'est une hérésie, c'est penser avec les pieds. Cet arrêté, il a été conçu pour empêcher les gens qui consomment de la bière, des choses comme ça, les canettes, etc. C'est plus une consommation de biéristes, on va dire. Les gens qui prennent du vin, ils vont pas s'amuser à le consommer dans la rue. Donc en plus de ça, on fait des cadeaux, donc on n'est pas censé savoir si c'est pour un cadeau, si c'est pour une consommation immédiate. Ils ont qu'à s'occuper de mettre de la climatisation dans les hôpitaux, et dans les crèches, et dans les écoles, au lieu de nous prendre la tête avec des conneries comme ça.
6: Et là, vous vous attendez à perdre du chiffre d'affaires?
5: C'est pas le préfet qui va payer mon loyer. C'est un non-sens. C'est toujours les petits commerces qui sont matraqués. Nous, on fait des heures, on travaille 6 jours sur 7. Ils n'ont qu'à nous payer nos frais de fonctionnement et les fournisseurs.
0: Et vous, au micro donc de Mathieu Prior, face à la canicule, la préfecture de police a donc organisé également l'annulation de plusieurs événements ce week-end. La marche des fiertés est reportée à septembre, le festival de musique Solidays est annulé alors que les premiers concerts devaient commencer ce soir. Reportage de Laura Legault à l'hippodrome de Longchamp où l'annonce est tombée ce matin.
3: Les chapiteaux et les scènes sont prêts, mais les allées du Festival Solidays resteront vides ce week-end. Une grande déception pour les 3000 bénévoles présents, comme Ernestine, qui a appris la nouvelle en arrivant ce matin.
7: J'étais sous le choc quand j'ai reçu le message de ma chef d'équipe. Je m'y attendais pas. C'est à la fois de la tristesse et un peu de rage.
3: Ils sont nombreux à quitter les lieux avec leurs sacs à dos, les mines dépitées après un mois de travail.
8: On est sous le chapiteau Circus. C'est une scène hyper importante.
3: Mélanie, bénévole sur le chantier.
8: En général, on met 2 à 3 jours pour vraiment monter la structure, mettre les poteaux, tendre tout, mettre les piquets, les pinces.
9: Vous allez commencer à démonter tout ça quand ?
8: Tout va s'organiser et on va être là dès qu'ils ont besoin de nous pour commencer à démonter.
3: L'annulation du festival est bien acceptée, mais le président Luc Barruet alerte. Le manque à gagner pour l'association Solidarité Sida est énorme.
10: C'est une très très très très mauvaise nouvelle pour Solidarité Sida. Cette décision, on l'entend, on l'accepte. Elle nous est très fortement préjudiciable. Nous perdons immédiatement 3 millions de résultats.
3: Sur l'hippodrome, les camions ont d'ores et déjà commencé à arriver pour tout remballer. Les bénévoles se donnent rendez-vous l'année prochaine.
0: Et en bref, sachez que EDF a annoncé débloquer 80 millions d'euros pour équiper les établissements scolaires, les crèches et les centres de loisirs en système de rafraîchissement notamment. Aujourd'hui, plusieurs enseignes de grande distribution ont indiqué avoir fourni des tonnes de glace et des chambres froides au secours des Parisiens en surchauffe. On viendra évidemment sur cette canicule avec mon invité à 19h15, le docteur Jean-Paul Hamon. Europe 1, il est 19h06, 8 mois de prison ferme en semi-liberté, une inscription au fichier des délinquants sexuels et une interdiction de travailler au contact des mineurs qui ont été requis contre un animateur de la capitale. Le troisième procès en lien avec le scandale du périscolaire parisien se tient aujourd'hui, un peu plus d'une semaine après qu'un premier animateur ait été relaxé par le tribunal de Paris, provoquant la colère des parents. L'animateur est jugé donc pour agression sexuelle sur une petite fille de 5 ans au moment des faits, à l'école Aqueduc dans le 10e arrondissement où il travaillait. Bonsoir Caroline Baudry.
11: Bonsoir Stéphanie, bonsoir à tous.
0: Caroline, vous êtes en direct du tribunal de Paris et l'accusé nie les faits.
11: Oui, je n'ai jamais fait ça, répète le prévenu impassible et taciturne en chemise noire à la barre. Ce diplômé d'un CAP cuisine, âgé de 25 ans, se réoriente dans l'animation. Connu de la justice pour des faits d'escroquerie, il raconte n'avoir aucun diplôme, aucune formation pour encadrer des enfants, dont cette petite fille de 5 ans qui livre un témoignage explicite filmé à la brigade des mineurs et diffusé dans la salle d'audience aujourd'hui. Elle montre très gênée sur une poupée l'agression sexuelle dont elle dit avec ses mots d'enfant avoir été victime dans la cour au moins 10 fois. Interrogée par le tribunal, l'accusée concède dans un discours incohérent faire des chatouilles aux enfants malgré l'interdiction dont il a connaissance. Il avoue ne pas non plus respecter la charte de l'animateur lorsqu'il prend en photo les petits ou se laisse embrasser sur les joues. Pourquoi notre fille aurait-elle inventé de pareils faits, ont écrit les parents plaignants dans une lettre lue par leur avocat. Il n'y a qu'une seule personne qui ment dans cette histoire, déclare ce dernier dans sa plaidoirie.
0: Caroline Baudry pour Europe 1. À l'étranger, au Venezuela plus précisément, les recherches se poursuivent pour tenter de trouver des survivants pris au piège des décombres. Le double séisme qui a frappé le pays a fait au moins 589 morts. Le bilan s'est alourdi. Un premier détachement militaire américain est arrivé à Caracas pour coordonner l'aide américaine aux victimes. Europe 1, il est 19h08. On parle de la Coupe du Monde de football et l'équipe de France qui affronte la Norvège ce soir à Boston. Coup d'envoi à 21h en espérant cette fois que les orages ne viendront pas perturber cette rencontre comme à Philadelphie. Les Bleus en tête du groupe espèrent battre ou faire match nul face à la Norvège. On s'attend à un duel fratricide entre la star norvégienne, l'attaquant Erling Haaland, si froid, si mécanique, on l'a surnommé le cyborg, et le défenseur Upamecano, un véritable rock en équipe de France, Cyril Delamorinerie.
12: Oui, avec Messi, Ronaldo et Mbappé, c'est l'autre méga-star de ce mondial. Erling Haaland, 25 ans, a déjà inscrit 4 buts dans cette Coupe du Monde, autant que le capitaine de l'équipe de France. Le géant norvégien d'1m95 est à droit des deux pieds, dangereux de la tête et clinique face au but, prévient le consultant d'Europe 1, Alain Giresse.
13: C'est un garçon qui a une capacité de tenir le ballon. Il est à l'aise devant le but. Dans toute situation, il a toujours le geste qu'il faut pour conclure.
12: Et pour contrer ce buteur hors norme, les Bleus pourront compter sur Dayo Upamecano. Le défenseur français du Bayern Munich a déjà affronté Erling Haaland en Ligue des Champions. Mais face à un tel phénomène, Dayo Upamecano devra être très vigilant, explique l'ancien défenseur international et consultant de Canal+, Alain Roche.
14: C'est des garçons qui sont toujours à l'affût dans la surface de réparation. Vous n'allez pas les voir pendant quelques temps, ils vont réapparaître. Donc ça va demander au Upamecano un grand niveau de concentration. Parce que physiquement, il est au niveau. Il peut avoir toute cette puissance pour récupérer Haaland, qui est un joueur qui va très très vite, malgré son gabarit.
12: Fort de ses 40 sélections avec les Bleus, Dayo Upamecano a l'expérience et le caractère pour barrer la route à Erling Haaland.
0: Cyril de la Morinerie pour Europe 1, 21h. Donc, coup d'envoi de ce match, troisième match de l'équipe de France. Et tout de suite, les marchés avec vous, mon cher Didier Hamot. Bonsoir,
15: bonsoir
0: Didier. Petite forme sur les marchés pour cette fin de semaine.
15: Oui, oui, moins 0,55%. Un marché assez calme. On baisse, légère baisse. 8385 points sur le CAC 40. C'est surtout le secteur technologique qui a subi des prises de bénéfices dans le sillage de la baisse de Wall Street. Et hier soir, même si Wall Street se reprend un petit peu ce soir, Apple a souffert en baisse de 6% à $275. Apple va relever les tarifs de certains de ses produits en raison de la flambée des prix des puces, des mémoires. Et donc, ça pèse sur l'ensemble du secteur technologique avec STMicro en baisse de 4% ce soir, avec Wavestone aussi qui perd 3% dans le secteur informatique. Donc, une petite forme globalement en Europe. Francfort perd 1,2%, Madrid moins 0,4% et le CAC 40 recule de 0,55%. 8385 points.
0: Merci Didier Hamot. Et tout de suite, la météo avec vous, ma chère Marlène Duré. Évidemment, les auditeurs vous écoutent avec beaucoup d'attention à ce qu'il va faire toujours aussi chaud les prochains jours. Je vois les yeux de Didier Hamot se dire non, on espère que non. La canicule se poursuit quand même à l'est. Oui. Ça se décale.
1: Parce que l'épicentre de ces chaleurs extrêmes s'est décalé aujourd'hui dans le nord-est. D'ailleurs, les maximales se sont envolées jusqu'à battre des records absolus, tout mois confondu. Par exemple, en Moselle, à Metz Frescati, 39,8 degrés. Et puis dans le nord de l'Alsace aussi, pour la première fois depuis le début des mesures, la température a dépassé la barre symbolique des 40 degrés. À Haguenau, il a fait 40,7 précisément. À l'autre bout du pays, en revanche, on a profité d'une petite baisse des températures qui permet de rétrograder 11 départements du rouge vers l'orange canicule dès 22h ce soir. Et ça va concerner le Pas-de-Calais, la Somme, la Seine-Maritime, l'Eure, le Calvados, l'Orne, l'Ille-et-Vilaine, la Mayenne, le Maine-et-Loire, le Gers et la Haute-Garonne. 13 autres départements sortiront de l'alerte rouge demain matin à partir de 6h. Ça va de la Sarthe au Poitou jusqu'au nord du Midi-Pyrénées. Et puis d'autres encore à midi et en soirée. Alors pour les températures, demain matin il va faire encore chaud à l'est. La nuit va être encore difficile. Pour les températures maximales, on peut encore avoir 41 degrés du côté de Clermont-Ferrand, Strasbourg, Nancy, 40 à Bourges, à Nevers, à Dijon, à Reims et à Besançon, 39 à Lyon, 38 à Paris, Limoges.
15: Ça reste chaud,
1: hein? Oui, à l'est, c'est ce que je dis, ça se poursuit à l'est. Et puis aussi du côté un petit peu du sud-ouest, 37 à Toulouse, c'est vraiment, c'est long, mais ça va.
0: Oui.
1: C'est certain, ça va arriver, mais bon, il faut prendre son mal en patience. Il fera 35 à Lille et à Nîmes, 34 à Rouen, 32 à Nice, 26 à Cherbourg. Donc voilà, des températures qui vont baisser. Alors, pas vraiment demain, ça reste stationnaire, mais dimanche, on va le sentir davantage dimanche. Et puis d'autre part, on va surveiller des orages violents à redouter donc dans le nord-ouest pour cette journée de samedi.
0: Voilà. Merci ma chère Marlène Duré, on se retrouve dans une heure pour un point météo et restez avec nous dans quelques instants. Justement, on en reparlera de cette canicule avec cette annonce de Sébastien Lecornu qui valide une commande de 30 000 climatiseurs à destination des hôpitaux. On en parlera d'ailleurs avec le docteur Jean-Paul Hamon, médecin généraliste, puisqu'il y a un grand plan aussi, le plan blanc, qui coordonne un petit peu les hôpitaux avec les cabinets en ville. Donc on en parle sur Europe 1.
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0: Salut Freedom, j'espère que vous êtes toujours bien installé à l'écoute de votre radio préférée. Il est 21h passé de 16 minutes déjà à La Réunion. On entame notre deuxième heure de votre émission Chaleur Tropicale. C'est Prisca qui vous accompagne. On est ensemble jusqu'à minuit et nous ça va, t'spa. 06 92 91 5000, ça c'est le numéro de téléphone pour laisser vos petits textos, les messages, vous pouvez nous envoyer aussi des petites photos si vous souhaitez que je puisse vous décrire, messieurs ou mesdames, voilà. Le 02 62 99 12 00, c'est pour les messieurs faire leurs annonces de rencontre. Le 99 13 00, c'est pour les madames, celles qui veulent passer des annonces de rencontre. Amicale aussi, ma fine des autres, les bienvenues, toutes les bienvenues. Et puis la libre antenne, ça sera sur le 02 62 99 11 00. À 23h, c'est le rendez-vous, la Moukatali. Mais c'est évidemment le grand match de la France contre la Norvège. Cette Coupe du Monde, est-ce que vous le suivez? Est-ce que vous avez des pronostics? On a beaucoup dit 3 à 1. On parle aussi, tout à l'heure, on parlait des étoiles oranges dans le ciel, des étoiles qui apparaissent et qui disparaissent, qui est un peu étrange. Si vous les avez aperçues, vous allez regarder un petit peu à travers votre fenêtre. Appelez-nous également 02 62 41 51 51. Le radio guidage, les informations de la route. Alors là, dit bonsoir Wendy Candy. Eh ben non, c'est pas Wendy. Wendy, de Munirada ou même là. De Munirada ou même là. Wendy Candy est pas là. Wendy est à la rédaction. Radio Freedom, bonsoir. Allô.
1: Oui, allô, bonsoir.
0: Bonsoir, madame.
1: Oui, est-ce que mon numéro s'affiche dans votre standard?
0: Pas du tout.
1: En fait, c'est ma faute. Je n'arrive pas à savoir comment faire pour le code. Mais je vous donnerai mon numéro de téléphone à la fin de ce...
0: Alors, on ne vous donne pas les numéros de femme à l'antenne, de toute façon, donc j'en ai pas besoin. Mais qu'est-ce qui se passe?
1: En fait, c'est pour une annonce rencontre sérieuse. Oui, c'est ça, exact. Je cherche un homme plus âgé, en fait.
0: Alors, on va pas... Madame. Il va falloir démasquer votre numéro ou trouve la possibilité de démasquer votre numéro et après, on rappelle à nous.
1: On pourra... C'est quoi le code exactement? Parce qu'en réalité, là, j'ai eu beaucoup de mal à passer cette annonce.
0: Fait, votre numéro, il est masqué, donc je ne peux pas le déchiffrer, moi. Il nous faut absolument voir votre numéro de téléphone pour qu'on puisse faire votre annonce, madame.
1: D'accord. Et c'est quoi le code exactement pour déchiffrer cette...
0: Je ne sais pas, il faut faire le 02 62 99 13 00 sans mettre rien du tout devant ni après. 02 62 99 13 00, vous démasquez votre numéro.
1: Le code pour débloquer le numéro.
0: Je sais pas, madame, moi, c'est votre téléphone portable, hein, c'est pas nous, hein.
1: Ah, je vous comprends alors.
0: Je sais pas, peut-être c'est un programme que vous avez fait pour masquer quelque chose, je ne sais pas, il faut débloquer votre téléphone.
1: Ok.
0: D'accord, et puis vous nous rappelez quand c'est démasqué.
1: D'accord.
0: Là, c'est vraiment écrit masqué. Bon. Désolé. Radio Freedom, bonsoir.
2: Bonjour. C'est Maëlle, tu vas bien?
0: Ça va, et toi, Maëlle?
2: Ça va. Dès que m'a entendu la dame là que cherche à démasquer son numéro.
0: Oui.
2: En fait, on a un code à faire avant de, si vous voulez coder votre numéro, mais on a aussi un code à faire si vous voulez décoder.
0: D'accord. Alors, c'est quoi le code?
2: Donner?
0: Oui, bien sûr, mais écoute-moi.
2: Alors, si tu veux décoder, tu fais dièse 31 dièse, non, étoile 31 dièse. Mm-hmm. Ça, c'est pour décoder, si je ne me trompe pas.
0: Mm-mm. D'accord. Ok.
2: Attends, je crois, hein. Je sais pas si tu...
0: Comment il code?
2: Attends, je vérifie. Hein. Mm. Je vérifie ça tout de suite. Je te dis ça pour pas dire de bêtises. Parce que...
0: Comment on vérifie? Oula. Avec ChatGPT, Gemini, comment on vérifie?
2: Attends.
0: On a un autre téléphone.
2: M'avait noté en fait, c'est pour ça. Vous connaissez quoi, mais rappel à où? Mais vérifie pour être sûr.
0: Rappel à nous, pas de problème pour ça.
2: Okay.
0: Rappel à nous, merci beaucoup, Maëlle. Ouais. Action-réaction, voilà, c'est ça la magie de Freedom. C'est vous les auditeurs qui faites la radio. Et merci à vous de nous donner des solutions. Madame, j'espère que vous voulez à l'écoute. Apparemment, il faut faire étoile 31 dièse et ça va être confirmé. Mais elle nous rappelle. Merci à toi. Radio Freedom, bonsoir.
3: Oui, bonsoir.
0: Bonsoir.
3: Ça va?
0: Ça va, yo.
3: Ça va bien.
0: À qui ai-je l'honneur?
3: Éric Dunord.
0: Éric du Nord. Ah, voilà. Le Nord, enfin, quelqu'un d'autre de l'Est, qui n'est pas de l'Est.
3: Voilà, du Nord.
0: Éric, quel âge est Nao?
3: 50 ans.
0: 50 ans tout rond?
3: On va dire oui.
0: Ah non, menteur ça.
3: Non, 51 ans.
0: Ah bon, 51.
3: Voilà, c'est pour passer une annonce rencontre, mais aventure ce soir.
0: Aventure ce soir, très voilà. Bien.
3: Je pense qu'il y a une femme entre 40 et 65 ans pour aventure ce soir, mm-hmm. ou demain soir. Moi, j'ai 51 ans et je suis un créole brun.
0: Oui.
3: Voilà, un truc, voilà.
0: Un truc léger.
3: Voilà, un truc léger, un truc pour s'amuser ce soir.
0: Pour pas se prendre la tête.
3: Si quelqu'un il veut s'amuser sans se prendre la tête, voilà quoi.
0: Voilà, très bien. Et que ça vous prépare dans cette soirée où il amuse bien?
3: Ben, on va essayer d'amuser à nous assez bien quand même.
0: Oui, mais que ça vous prévoit? Est-ce que vous prévoit un truc à manger? Est-ce que vous prévoit?
3: Ben, on peut aller prendre un verre et discuter avant aussi.
0: Très bien. Très bien. Voilà. Et regarde pas le match alors?
3: Non, pas le match.
0: On fait le match ou même?
3: Voilà, on va regarder autre chose.
0: On veut marquer le but.
3: Oui. Voilà, comme je suis du nord-est, on va dire, on va dire du nord à vers l'est ou vers Saint-Paul aussi.
0: Très bien, Eric. Voilà. Alors, de l'aventure ce soir avec Eric, mesdames, on voilà. T'écoute pour le numéro.
3: Et les rondes sont bienvenues.
0: Rondes bienvenues.
3: Voilà. Mon numéro, c'est le 06 92 33 84. 15.
0: 06 92 33 84 15.
3: Merci, bonne continuation.
0: Avec plaisir, à bientôt.
3: Au revoir.
0: Au revoir. Radio Freedom, bonsoir. Allô?
4: Oscar.
0: Oui, bonsoir.
4: Comment allez?
0: Ça va et où? Oui.
4: Donc, il ne peut pas là, on est de mon masque alors.
0: Vous pouvez appeler à moi masqué?
4: Mais la larme là, c'est masqué elle.
0: Mais non, elle n'a pas passé l'antenne là.
4: Non, quand vous venez me brasser, c'est dièse. 31 dièse.
0: Ça, c'est pour coder.
4: Ah, d'accord. Ah, d'accord.
0: Oui.
4: Et le numéro basque, pas pareil, hein.
0: Non, ben non. Pour décoder, comment il fait?
4: Hein?
0: Pour décoder.
4: Ah, pour décoder?
0: Oui.
4: Mais comment madame l'a fait pour aller où alors?
0: Ben, elle ne connaît pas, elle a caché son numéro, madame, elle décache.
4: Eh, madame, logiquement, elle a tout la conduite. Et me masquer, on ne peut pas appeler Freedom.
0: Ben si, tout le monde y peut appeler. Des fois, nous, on a des appels, ils sont masqués, hein. Mais on prend pas tous les appels.
4: Non. Donc, tu fais le 31 je ne peux pas l'avoir, alors.
0: Ben non, pourquoi? Enfin, je sais pas. À quoi on vous prend, moi, la tête, là? Je comprends pas. Ah, ben d'ailleurs, oui. Diego, il est en train de re-appeler, là, mon numéro masqué,
4: non.
0: Là.
4: Non, mais ça fait appeler un petit coup, la radio.
0: Ben voilà, on est la bienvenue. À qui ai-je l'honneur déjà, redis-moi?
4: Hein?
0: C'est qui au téléphone?
4: On rappelle plus, moi.
0: Ah, mais il fait longtemps, pourquoi on rappelle à moi aussi, où?
4: Dans l'Est.
0: Quoi?
4: Il est dans l'Est.
0: Dans l'Est, JR?
4: Ah!
0: Hé, hey, où est bien? Il fait longtemps.
4: Bouchka, moi t'es en repos.
0: Où t'es en repos?
4: Mais j'ai fatigué.
0: Bon, ça va un peu mieux?
4: Ben, mieux ma quand même.
0: Ben, mais espère, ou la manque à nous quand même. Hein? Ou la manque à nous, hein?
4: J'ai pas l'air, non, ça l'air. Hein?
0: C'est vrai? Bon, pourquoi on trouve un forme même, donc?
4: Non, j'ai fait de mon.
0: Hein?
4: J'ai fait de mon.
0: J'y ai, à bientôt plus où?
4: Ah, mon neve, tu es. Comprends.
0: Nénè, problème réseau, hein?
4: Non, mais là, tu as des.
0: Pise.
4: Mais là, tu as des madame à côté, quoi. Hé, c'est pas parce que vous n'avez pas Freedom que vous n'avez pas à côté.
0: Bien sûr.
4: Comment? Mais, minimum.
0: Ben, nous aussi.
4: Mais, les coupes qu'il y a dedans. Hé! Voilà, puis elle a fait un annonce Bradouque et l'anniversaire. Bradouque, elle a fait un Freedom Park et elle a chanté il y a chez Houchard.
0: Quoi, il a fait
4: 45 ans Freedom Park, non
0: 45 ans Freedom, oui, où vient où
4: J'ai là.
0: Ben, Parc Expo Bat.
4: Chez Paul.
0: Oui, Expo Bat, on connaît où ça a été.
4: Et Païen.
0: Ben oui, c'est 20 euros, mais nous fait gagner des places. Ou écoute radio, comment on écoute radio?
4: Pas immobilier, tu sais.
0: À moitié. Attends, raccroche pas, JM, ça va sur la route. On a Stéphanie qui nous appelle pour un danger sur Saint-Paul. Stéphanie, bonsoir.
5: Oui, bonsoir, excusez-moi de vous déranger. Je vous appelle pour un danger sur la route.
0: Oui.
5: J'ai failli percuter une petite voiture, je pense que c'est une petite 106 de ce genre-là.
0: Oui.
5: Et la voiture, elle a plus, je pense qu'elle a plus de batterie, je sais pas.
0: Ah.
5: Elle est plongée dans le noir. C'est un peu avant la sortie de l'étang et c'est sur la 4 voies direction Saint-Pierre.
0: 4 voies en direction de Saint-Pierre. Et on est où exactement, vous m'avez dit?
5: On est à Saint-Paul.
0: Donc 4 voies de Saint-Paul et en direction du sud.
5: Un petit peu la sortie de Savannah.
0: À sortie de Savannah en direction du sud. Concernant la pointe feu?
5: La pointe feu, bizarrement, il avait un truc qui éclaire sur son loto.
0: Ah.
5: Et du coup, c'est par ça que m'a appelé Vitalie. Et du coup, il a mis sur le bas-côté.
0: Oui.
5: Et comme il fait très noir à cet endroit-là. Et comme elle regarde dans le rétro, sur un truc qui est clair dessous la fenêtre aussi.
0: Ah.
5: Donc, il est très dangereux, ça l'idée.
0: Donc, il est à l'arrêt, là, pour l'instant, à l'arrêt.
5: Il est à l'arrêt.
0: Bande d'arrêt d'urgence.
5: Bande d'arrêt d'urgence, mais...
0: Sur la...
5: Il n'est pas en sécurité, hein.
0: Alors, c'est même pas bande d'arrêt d'urgence, parce que c'est 4 voies de Saint-Paul,
5: non,
0: juste avant la sortie de Savannah. Ça veut dire que l'île est sur la sortie de du cinéma.
5: Elle est un petit peu avant la sortie, c'est-à-dire que les gens, ils prennent un petit peu la sortie avant.
0: Hein.
5: Et puis, elle est allée, quoi.
0: Oh là là. Donc, c'est un petit véhicule qui est plongé dans le noir.
5: Oui, c'est un petit véhicule, ouais.
0: Mm-hmm.
5: C'est un petit véhicule. J'ai un petit 106, un petit saxo, on avait comme ça.
0: Ouais.
5: Je ne m'a pas bien vu, mais en tout cas, moi, elle m'a eu peur parce que il n'y avait pas de lumière, quoi.
0: Oui. Mais il ne faut pas trop rouler à droite, quoi. Mm. Oui, c'est à côté du cinéma.
5: Il ne faut pas les rouler du tout.
0: Ouais, mais bon, après, si on a besoin... Bon.
5: Il a envie de... Je sais pas, chacun son destin, mais voilà, quoi.
0: Bon, en tout cas, on parle... On l'a vu s'il était encore dans la voiture.
5: Ben non, mais ma fille, elle a un appel de soin.
0: On l'a pas vu.
5: Mais pense qu'il a dû sortir parce qu'il a... Quand ma fille a un appel de sol, il était devant moi, m'a dépassé à l'île. Ma fille a un appel de sol, il a mis sa lit sur le côté.
0: Ah, il est à l'extérieur quand même, il est en dehors de son véhicule. Hein.
5: Mais il pense que l'a juste sortir et
0: ouais.
5: Du coup, il inquiète à ma police. Quoi.
0: Bon. On appelle la DRR, nous, de notre côté. Merci.
5: Voilà, ce qui fait un suraccident parce qu'il fait très très noir à cet endroit.
0: Oui, il n'y a pas de lumière. Hein.
5: Ouais.
0: Très bien, merci beaucoup Stéphanie. On prévient la DRR. On essaye de les contacter. On se trouve sur la 4 voies de Saint-Paul, juste avant la sortie de Savannah en direction du sud. Un véhicule sur le bas côté, donc qui n'a pas de lumière et c'est très dangereux. Merci beaucoup Stéphanie.
5: Merci beaucoup.
0: Bonne route. Merci, bonne route. Et Freedom, il est 21h, passé de 30 minutes à La Réunion. Merci à vous d'être à l'écoute. Cette information pour les auditeurs de Freedom 2 également. Attention, on nous signale un véhicule qui est mal positionné. Il est sur la bande d'arrêt d'urgence, enfin sur la troisième voie là, de la 4 voies de Saint-Paul avant la sortie de Savannah. Et on est en direction du sud. Pas de lumière dans ce secteur. La voiture n'a pas de phare allumé, n'est pas visible. On le voit vraiment à la dernière minute. Soyez prudents dans le secteur. On est en direction du sud sur la 4 voies de Saint-Paul juste avant la sortie de Savannah. 02 62 41 51 51 si vous avez la moindre information route complémentaire. Information route, le 02 62 41 51 51. Et on essaye évidemment de contacter la DRR mais pour l'instant on n'a pas trop de réponses. Alors on va aller continuer notre conversation avec JR.
6: Allô.
0: Oui, merci d'avoir patienté.
6: Moi, c'est quoi la même?
0: Mais elle est bien, il faut pas aller.
6: Hey.
0: Oui.
6: Moi, j'ai un bon.
0: Mais malade, ça où? On a fait une pause.
6: On a fait une pause pour John.
0: Ben oui, il fallait, peut-être.
6: Non, explique-moi un peu comment on fasse passer la soirée. Hein.
0: Ah oui, on parlait de la soirée, c'est ça. Alors, c'est 20 euros l'entrée. C'est le vendredi 7 août au Parc Expo Bat de Saint-Paul. Les places sont disponibles sur monticket.re. Sinon, on peut aller récupérer à Leclerc de Saint-Joseph, au Portail de Saint-Leu, la réserve aussi Sainte-Marie.
6: Ah,
0: oui, Sainte-Rose ou la réserve. On peut aller la réserve ou bien... attends, Sainte...
6: nous pourrons Saint-Joseph.
0: Saint-Joseph
6: c'est plus près, moi.
0: Ah, Leclerc, Saint-Joseph. Bon. Ah bon, c'est vrai. Plus près pour où, ça?
6: Et,
0: ben, Sainte-Anne, l'office de tourisme de Sainte-Anne, n'est pas plus près encore?
6: Sainte-Anne, côté.
0: Vous connaissez où ça est, l'office de tourisme?
6: Côté l'église Sainte-Anne?
0: Mais il ne connaît pas l'office de tourisme, là, à côté de l'église?
6: Ben, la prochaine fois, pas vrai.
0: Ben, il ne connaît pas où ça est, l'office de tourisme de Sainte-Anne, excusez-moi. Hein?
6: Pour ça, la messe?
0: Ah, moi, c'est mis à la messe? Ah, midi pas au moins.
6: Mais
0: là, l'église, c'est un peu moins large. Ma, on connaît que ça m'a fait dans mon vie ou parlant à l'église. Comme tu es petit, tu fais 9 crèches. Nous te fais toute l'église. Donc, je connais toute l'église où ça est, hein.
6: Ça va,
0: c'est lequel l'église le plus joli pour vous?
6: J'ai posé une question.
0: Pose-moi une question.
6: Comment l'église a joué un rôle? On va se connaître.
0: Est-ce que vous croyez nous les dans question pour un champion? vous croyez nous les affaires, quoi? Quoi? Maintenant, on va faire les 9 crèches, donc dans chaque église, nous, ça va.
6: Combien l'église à Sainte-Rose?
0: À Sainte-Rose? Ben, il pense qu'il doit y avoir 2, si vous posez à moi la question.
6: Ah, la plus.
0: Alors, il y en a Notre-Dame des Laves.
6: Oui.
0: Notre Sainte-Rose de Lima.
6: Oui. Et les neuf.
0: Et lequel?
6: Ah oui, le laisse.
0: Ah ben cela, je ne connais pas.
6: Bois blanc.
0: Bois blanc, il compte alors?
6: Ah ben oui, là, moi, 4 églises à droite.
0: Comment 4?
6: Ah ben oui.
0: Ah non, le mieux, c'est le Notre-Dame des Laves.
6: Comment faire?
0: Où l'a fait de marier l'église ou?
6: La mariée est fatiguée.
0: Oui, mais où l'a fait de marier l'église ou pas?
6: Oui.
0: Et quelle église vous l'a mariée?
6: Et en face de la marine.
0: Ah, oh, oh, ok.
6: Ouais, ouais. Après, il y a l'église qui tient sa drogue. Ça,
0: oui, oui.
6: C'est ça qu'on dit là.
0: Oui. On garde un bon souvenir de notre mariage?
6: Ben. Oui et non. Oui et non, oui et non.
0: Oui et non.
6: Non.
0: Ou la mariée en quelle année où?
6: Jusqu'à.
0: Oui.
6: Quand la mariée, donc, quand elle est bien, ça c'est normal.
0: Comment?
6: Quand la mariée.
0: On connaît ce qu'on doit faire, hier, là. Est-ce qu'on peut couper la télé ou la radio? Mais que pas d'ailleurs, pensez à la télé, ça. Est-ce qu'on peut éteindre la télé, s'il te plaît?
6: Comment on paye?
0: Ah, mais paye pas où? À quoi on veut l'argent, là?
6: Et bon, allez, bon.
0: Mais paye pas rien, me donne la wesh une gomme quand on vient, là, le 7 août.
6: Ah, bien, bisous.
0: Allez, bisous, Esther. Foufou.
6: Même
0: pas bisous, moi, après ça, tu mets la bave. Mais connais même plus comment dire. Ou dire comme ça, est-ce que ou te mariage ou garder un bon sou. Non, quelle année vous la mariez?
6: Donne-moi une année.
0: Ah, arrête de faire des vignettes avec moi. Dis-moi, quelle année vous la mariez?
6: 96.
0: Ouais. Il fait 30 ans.
6: C'est vrai?
0: Ben oui, ça fait 30 ans. Mon frère, elle est née en 96.
6: Tu vas dire que mon madame avait 30 ans de mariage déjà?
0: Ben oui, mais vous l'êtes plus avec.
6: Hein?
0: Vous l'êtes plus avec.
6: Ah.
0: Quand ça, vous l'a quitté? Quand ça, a divorcé?
6: Hein?
0: Quand ça, l'a divorcé?
6: Ben, 2012.
0: 2012. Quand même, hein?
6: La fête, tu vas monter en gamme, non?
0: 2012 moins 1996. Il fait 16 ans de la fête avec.
6: Ah ben, c'est déjà ça.
0: C'est déjà ça. Mais là, oui, imagine, on aurait fait 30 ans, on aurait été avec elle.
6: Waouh. Wow.
4: Mon maman, elle a 26 ans.
0: Une maman, elle a 26 ans déjà?
4: Ah, ben oui.
0: Mm-mm. On a rien que 15 enfants?
4: Deux.
0: On a deux.
4: J'ai beau jumelle.
0: C'est vrai?
4: Ouais.
0: Ah, elle est bien. Ben, elle entend bien.
4: Et j'ai beau jumelle?
0: Ben oui.
4: Ben, je te dirai non.
0: Il entend pas?
4: Non.
0: Aïe, aïe, aïe, ben.
4: C'est garçon, c'est garçon.
0: Oui, il m'a compris. Mais après, ben, normalement, il devrait entendre, hein, même si c'est une fille garçon.
4: Parce que, moi, j'ai une famille de 6 sœurs.
0: 6 sœurs, oui.
4: Et toi, après, on doit être ambiant.
0: Il n'entend plus rien.
4: Mais c'est pas le cas de ma fille. Donc, après, bon, mais on ne veut pas dire tout ça, mais après, je ne sais pas comprendre.
0: Bon, bah, écoute. Et que j'ai à quel âge vous faites déjà où?
4: Dans mon âge.
0: Oui, il me fait devinette. 60?
4: Ah, oui. Oui. Bien, tout ce sera ça.
0: Les vrais?
4: Bien, tout ce sera ça.
0: Ben, il m'imagine.
4: Moi, bien, fait un business, mais.
0: Il ne fait pas business l'âge.
4: Il m'invite à où?
0: Ah, ouais, invite à moi, il fait quoi? Il fait les 60 ans?
4: Ben, moi, c'est le mariage.
0: Eh, ben, il est bon. Quand ça nous fait l'anniversaire là, c'est quel mois ça?
4: Septembre.
0: L'année prochaine, mois de septembre?
4: À condition de le gâteau.
0: Mais bon, mais quel gâteau préfère?
4: N'importe quel.
0: N'importe quel. J'adore. Bon, ben, il est bon. Minote.
4: Oui,
0: eh, hey, les noter sur mon calepin là.
4: Okay.
0: Si moi là encore là.
4: Oui.
0: Nous fait un anniversaire 60 ans de JR à Sainte-Rose.
4: On connaît bien l'association de nous.
0: Ah, ben c'est bien ça. Alors, c'est quelle date exactement? Une note dans mon agenda aussi. Dis-moi quelle date exactement précisément.
4: Le 26 septembre.
0: Le 26 septembre, c'est un dimanche. Voilà, m'y mettre anniversaire.
4: C'est pas dimanche, samedi, non?
0: Mais non, il est écrit dimanche, là, 2027. De JR Sainte-Rose, voilà.
4: 26.
0: Quoi?
4: 26, 2026.
0: Ah, 60 ans 2026?
4: Ben oui.
0: Ah, mince alors. Bon, mais me recommence, attends. 2026, me recommence. 2026, mois de septembre. Le 26, c'est un samedi.
4: Kouchka.
0: Oui.
4: Tu connais bien notre association. On nous appelle, moi, dans l'association Rose des Vents. Déjà, oui.
0: Rose des Vents, d'accord.
4: Avec Fabrice.
0: Avec Fabrice Tendranien.
4: Connais-toi l'association, nous, Chantrose.
0: Oui, l'association Fabrice.
4: Rose des Vents Sainte-Rose.
0: Alors, redis-moi, rond.
4: Association Rose des Vents Sainte-Rose.
0: Rose des Vents. Très bien. Minote aussi, voilà, voilà, c'est noté.
4: Vous pouvez voir nous, 24/24.
0: Ah, donc si ça va sur Internet, vous voir au 24/24.
4: Ouais.
0: Très bien.
4: Après,
0: alors, JR, bouge pas, il faut m'y faire une pause. Sinon, ça coupe de notre figure. Raccroche pas.
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0: À 23h, on aura le match, effectivement, la France contre la Norvège. Bon, JR, alors, samedi 26, l'anniversaire à Sainte-Rose. Eh ben, dis donc, est-ce que ça va?
4: Bon.
0: Mon Dieu.
4: C'est bon?
0: Les bon? Oula, boire à soi, oula?
4: Je vois bien la grippe.
0: C'est la grippe même, ça?
4: Ben. Mais écoute, ouais.
0: Bon, et ça va aller? Bois de l'eau, hein?
4: C'est bon, c'est bon.
0: Vous êtes sûr?
4: C'est bon. Mais écoute, ouais.
0: Bon. Où étouffe comme ça, donne-nous de l'antenne en direct, là, JR, ça va?
4: Pas de problème.
0: Sûr, hein?
4: Pas de problème.
0: Bon. Bois un peu de l'eau!
4: Ma vie de boire.
0: Mon noir. On est en train de parler anniversaire à la base.
14: On va boire de l'eau, non?
0: Ah ben oui, boire de l'eau, ça c'est sûr. Bon. Bon, m'a noté en tout cas de mon côté, hein. Le 26 septembre, nous fait l'anniversaire. On va parler à moi d'association Rose des Vents. Nous regarde le gâteau. C'est bon?
14: C'est bon.
0: Mais embrasse ça, on prend soin d'eux. Fais attention à toi, hein.
14: Ok, pas de problème.
0: Bon. Ça va aller?
14: Ça va aller.
0: S'il y a quoi que ce soit, on rappelle à moi, hein.
14: Ok.
0: Allez, bisous, chère.
14: Allez, à la prochaine.
0: Repose à ou bien, là.
14: Allez, bon.
0: Et reste à l'écoute.
14: Allez.
0: Allez, gros bisous.
14: Allez.
0: Oh là là, déjà, là, longtemps, on était pour qu'on passe à l'antenne et là, il est pas bien. Bon, en tout cas, nous n'avons 60 ans à fêter, nous, là. Mois de septembre, on a fait une prendre rendez-vous, mais nous, avant ça, nous n'avons rendez-vous le 7 août, hein. Oublie pas, Marmaille, hein. C'est l'anniversaire de la Radio Freedom, les 45 ans. Au Paris Sobat, et prends notre billet parce que tout le monde sera au rendez-vous. Radio Freedom, bonsoir. Allô? Mmh. Allô, regarde ça, il appelle à nous, il écoute pas. Allô.
15: Allô.
0: Allô.
15: Allô.
0: Ou appelle à moi et puis ou écoute pas que ça il dit dans le téléphone donc.
15: Attends. Allô, attends moi.
0: Mais bien toi ou de loin, hein, car comme bien toi ou de loin comme ça.
15: Mais non,
0: voiture. Ah, on est en train de rouler.
15: Non, mon copilote.
0: Rouler un copilote, mais mettre d'autres oreilles.
15: Non, laissez le pilote, moi les copilotes.
0: Oui, mais mets le téléphone d'autres oreilles.
15: Attends un coup là. Son téléphone, papa, il m'a dit. Mon pilote, le téléphone, t'as bon, hein?
0: Non.
15: Oh. Oui. Attends, moi?
0: Non, mais est-ce que vous pouvez enlever le kit?
15: Attends, deux secondes. Hey. Le téléphone, il y a un problème, moi, attends, il y a un Bluetooth. Là, elle est bon?
0: Je sais pas, à qui est l'honneur?
15: Tom et mon pilote est Jerry.
0: Tom et Jerry. Lol.
15: Non, mais en plus, En fait, c'est diminutif, mais ça s'y ressemble.
0: Tom et Jerry, vous êtes où, là?
15: En fait, là, c'est la ruine, une sorte de l'Est, ils ne sont pas fait un tour sur Saint-Denis ou. Saint-Gilles.
0: D'accord, c'est sympa, très bien.
15: Donc, à la base, on voulait donc regarder le match de foot.
0: Oui. Mais
15: bah, on est des ferveurs supporters de l'équipe de France. Ce soir, la France a gagné 3-0. Hein.
0: 3-0, d'accord.
15: Ah, vous ne connaissez pas là. Ah, non, attends.
0: Par contre, là, attendez un instant, mais savoir, Séverine, raccroche pas, hein, merci. Ah, en plus, si on entend pas d'autres très correctement, je vous demande de patienter un instant. Je vais rejoindre Séverine, notre copine de Saint-Joseph, là, qui avait le courant qui était coupé. Séverine, courant à la Rodney?
16: Non, m'en prends courant chez moi-même, l'idée, elle se monte en moi. Sans pitié de moi, ce soir, viens voir mon compte à lumière.
0: Séverine, mais comment ça se fait?
16: Le cabanon a fait la coupure, là. Vous n'avez pas pensé, maintenant, d'être plein de ponctuels. Et c'est là venu l'année dernière.

0: pas dormir.
1: Ben là, comment ça fait un bougie?
0: Ah, un bougie, ma famille, je m'a dit, ben, prends une bougie. Il m'a dit, ah, bougie, allez, on va brûler.
1: Mais s'ils mettent de feu, ben, sa mère? S'ils mettent de feu, s'ils mettent de feu.
0: Oui, c'est ça le problème.
1: Ben oui.
0: Ben oui. Et le service de l'UDF, ben, si je t'entends, moi, quoi, un coup. S'il te plaît, DF, monsieur l'agent DF, laisse pas une petite femme tout seul dans tes noix.
1: Ben non. Ben non, faut pas.
0: Hein?
1: Il faut pas.
0: Oui.
1: Bon. Alors, ben, on est en train de causer quoi, là? Ben, on est en train de causer là. Ben, ça te cause pas, mais on me raccroche, bonne Tom et Jerry, là.
0: Là, diamant, sinon c'est demain matin. Mais maman, il n'était pas temps demain matin. Allez, monsieur le DF, viens voir mon. Viens voir mon compte lumière parce que. Vraiment, ça fait consoler, il va gâter chez nous.
1: Ben oui. Bon, et eh ben l'appel est relancé en tout cas. Merci à toi.
0: Mais dis à la madame, la madame le DF, la secrétaire.
1: Oui, oui.
0: Avoir un petit geste pour moi, s'il vous plaît. Mais dans pas, viens voir mon compte parce que moi, mes handicapés, c'est que pour ça que l'NDPA. Si ce n'est pas un petit pitié pour moi, viens voir ça, s'il vous plaît, ce soir.
1: Bon, en tout cas, l'appel est lancé, Séverine. Merci.
0: Voilà, mais voilà, dès que l'appel est fruit d'hommage,
1: oui.
0: Le courant, comme à l'instant, puisqu'on le courant l'a revenu direct.
1: Ah, bon, et là, elle a reparti.
0: Mais moi, je n'ai pas de lumière. Rudia, s'il vous plaît, ça va, ma lumière.
1: Bon, ben, tiens, nos courants, allez, mais embrasse ça, Séverine.
0: Mais foutu à mon courant.
1: Oui, ça marche, c'est bon. Allez,
0: bisous.
1: Nous va voir si t'es magique pour toi. Allez, bisous, oui, Séverine.
0: Merci.
1: Allez, bye bye. J'espère que le courant va revenir pour elle, en tout cas. Nous, on continue. Ah, mince. Et du coup, j'ai appuyé sur le mauvais bouton. Il est... Bah, je sais pas. Qu'est-ce qui s'est passé? J'ai raccroché. Radio Freedom, bonsoir.
2: Oui, non, bonsoir.
1: Bonsoir, ça va?
2: Ça va, merci.
1: Bon, à qui ai-je l'honneur?
2: Je me présente Lorenzo.
1: Lorenzo?
2: Voilà, oui.
1: Très bien, enchanté, tu vas bien?
2: Enchanté, pardon?
1: Tu vas bien?
2: Ça va, merci, on fait aller.
1: Tu nous appelles?
2: Je m'appelle de Saint-Paul-Plateau-Caillou.
1: Plateau-Caillou, d'accord.
2: Voilà, je vous appelle pour faire des connaissances, que ça fait quelque temps que je suis seul, faire des connaissances avec, j'ai 60 ans.
1: Un homme ou une femme?
2: Avec des femmes.
1: Des femmes?
2: J'ai 60 ans, je suis métro.
1: L'accent là, ça vient d'où ça?
2: Je viens d'Orange. Orange, oh. Avignon, à côté de Marseille, quoi.
1: Ah!
2: Voilà.
1: Très bien. Et t'es arrivé à La Réunion depuis quand?
2: Oh, depuis l'année 2000, je suis ici.
1: 2000 combien?
2: 2002.
1: Ah, ça fait longtemps.
2: Ça fait 24 ans que je suis ici. Donc,
1: et voilà. Du coup, c'est quoi? C'est une femme qui t'a ramené ici, le travail?
2: Ah non, le travail, j'étais chef d'équipe de le bâtiment, puis voilà, je suis
1: de la ici. Médecine?
2: Non, de le bâtiment.
1: Ah, j'ai compris, médecine.
2: Non, chef d'équipe de le bâtiment, maçon, carreleur.
1: D'accord, mais ça va.
2: Et quand j'ai marre du froid, je suis venu travailler ici, quoi, c'est plus agréable.
1: C'est quand même plus agréable. Et du coup, donc, Lorenzo, ça fait depuis 2022, et là, tu as 60 ans.
2: Voilà.
1: Et tu n'as plus envie d'aller là-bas, à Orange.
2: Ah non, j'en ai marre du Mistral.
1: Mais ta famille, elle est là-bas et tout ça, non?
2: Oui, ma famille est là-bas, ouais.
1: Tu pars souvent, du coup, ou pas du tout?
2: Non, je ne suis jamais retourné. De toute façon, je n'étais pas trop en famille non plus, donc ça me gênait pas.
1: Ah bon, ben très bien.
2: Je suis avec mon cousin, c'est tout.
1: Ah ouais, c'est vrai?
2: Ouais. Ah ouais.
1: Waouh. T'as pas des frères et sœurs et tout?
2: Oh, j'ai un frère, mais enfin, pour moi, c'est comme s'il était mort, donc voilà.
1: Ah ouais, vous entendez pas du tout, quoi.
2: Ah, du tout, il n'y a personne qui me manque.
1: C'est incroyable, ça. Et donc, du coup, tu as fait des rencontres ici quand même? Qu'est-ce qui s'est passé un peu là? Dans ta vie?
2: Oui, j'ai fait des rencontres. J'étais avec quelqu'un il y a pas de 2 ans. Là. Et puis, comme j'ai vu que j'avais avec les sentiments que d'un côté, donc j'ai laissé tomber. Quand j'ai dit, laisse tomber, et puis voilà quoi. J'ai fait des rencontres à droite et à gauche. Et puis, quand tu vois que quand tu demandes un petit service, au bout de 2 ans, on te dit, on te répond plus au téléphone.
1: Oui.
2: On te dit, passe plus mon portail pour une simple dispute. Alors, tu vois ce que je, que ce que j'avais, la valeur que j'avais, quoi.
1: Là, là, là, là, là, là.
2: Personne. En fait, c'est pas grave, je vais pas rentrer dans les détails.

0: Non, ben bah non, mais bon, c'est un petit peu, voilà quoi.
1: Ça apprend qu'on est très jeune. Enfin, j'en ai l'habitude, je te m'en rends du service à des personnes pour le remerciement que tu as pris, mais enfin bon, c'est mon cœur est comme ça, quoi. J'aime bien aider les gens.
0: Ben oui.
1: Voilà. Donc, sur ce, je recherche une femme de 40 à 60 ans. Voilà, pour un monsieur au départ, ou pourquoi pas pour une aventure au départ, puis après on verra l'avenir, ce qu'il nous dira, quoi.
0: Bien sûr, bien sûr.
1: Voilà, donc moi je suis brun, je suis marron, je suis véhiculé.
0: Oui.
1: Mais je dis bien, je cherche quelqu'un de la région ouest. Et ouest, c'est Saint-Paul. Ah, parce qu'il y a quelques années, j'ai passé des annonces. Avec mon accent, peut-être, c'est délicat, on ne comprend pas. Ouais, c'est à côté de Saint-Gilles-les-Bains.
0: On va faire ça bien. Mais toi, tu préfères que ça soit Saint-Paul.
1: Saint-Paul, oui, aux alentours, quoi.
0: Parce que tu es de Plate-Caillou.
1: Voilà, exactement. Non, parce que quelques années, je passais des annonces, on m'appelait du tampon, de Saint-Suzanne, Saint-Benoît.
0: Ben oui, mais bon, après, on dit toujours, Lorenzo, que la Réunion, c'est petit.
1: Oui, c'est petit, mais fait, les embouteillages sont grands.
0: Ben oui, mais tu vas dans les horaires où tu es déjà en retraite ou pas?
1: Non, pas encore.
0: Bon, mais j'allais dire, tu vas dans les horaires où il n'y a pas de bouchons, c'est tout, voilà.
1: Oui, non, mais je ne veux pas faire 50
0: Et après, à un moment donné, si l'amour est de l'autre côté du monde, ben, il faut y aller, hein.
1: Oh non, je ne veux pas ce cas-là.
0: Aïe. Pourquoi pas, Lorenzo, ou les paresseux?
1: Je préfère, non, mais je préfère que l'amour soit pas loin de chez moi.
0: Je veux que l'amour soit à ma porte. Mon voisin, appelle à moi, ma voisine.
1: À la porte, non, mais pas trop loin de chez moi.
0: La porte d'en face. Et en parlant, Lorenzo, tu sais que ça s'est déjà arrivé qu'il y ait des personnes, c'est la voisine ou le voisin. Hein. Ils sont tombés amoureux. Et ils ont. Moi, je connais quelqu'un, pour de vrai. Une fille qui attendait l'amour et tout et tout et tout, et au final c'était son voisin d'en face, la porte
1: non, mais moi,
0: d'en face.
1: De l'immeuble où je suis, ça pas possible.
0: Pourquoi? C'est des jeunes, c'est des trop âgés pour toi, c'est quoi?
1: Non, c'est de mon âge, mais c'est pas du tout mon style.
0: C'est pas ton style, c'est quoi ton style?
1: Exactement, voilà.
0: C'est quoi ce serait quoi ton style, mon cher Lorenzo, mon petit oreille?
1: Oh, j'ai pas de style.
0: Ah si, hein, ah mais si, hein, tu peux pas venir et me dire
1: mon
0: ça.
1: Style, je préfère les femmes qu'elles soient minces.
0: Ouais, plutôt minces.
1: Cheveux longs, j'aime bien aussi.
0: Ouais.
1: Cheveux longs bouclés, j'aime bien.
0: Ouais.
1: Puis surtout qu'elles soient pas hypocrites, ni égoïstes, mais qu'elles aiment l'humour.
0: Ouais.
1: Surtout les animaux, ça c'est, si je dois aller faire une relation suivie, les animaux. Parce que si elle n'aime pas les animaux, c'est pas la peine.
0: T'as des animaux chez toi?
1: Ah, j'ai un petit chat, une petite chatte aux yeux bleus.
0: Une chatte aux yeux
1: bleus? Ça fait 10 ans que c'est 10 ans que je l'ai.
0: Oui.
1: Et si elle n'aime pas, elle passera par la porte de chez moi. C'est mon bébé, ça.
0: T'as une belle chatte alors?
1: Voilà, ouais.
0: Lorenzo, il a une belle chatte.
1: Ouais.
0: Est-ce qu'elle fait miaou?
1: La mienne, oui, c'est ce que j'aime tous les gens, mais non, mais la mienne, oui.
0: Mais c'est pas une chatte que toi tu as, c'est un serpent normalement, un anaconda, je sais pas quoi là-bas, non?
1: Mais ouais, mais moi j'ai pas pour mon animal, donc voilà. Oh, anaconda, je vais pas exagérer non plus, mais enfin, je suis pas trop dépourvu, mais je suis pas un anaconda non plus.
0: Est-ce que la chatte, elle griffe?
1: Même pas.
0: Ah, elle est timide? C'est une chatte timide?
1: Non, mais trop gentille. Non, ça, je dis si. Non, je vous dis ça parce que la dernière fois, il y a 2 ans, j'ai raconté à quelqu'un.
0: Oui.
1: Et mon pauvre chat, il était effrayé parce que elle aimait pas les animaux, elle frappait mon chat et tout ça. Et quand je rentrais du travail, même mon chat, je pouvais plus le tenir dans les mains, tu vois. Il avait même peur de mon chat.
0: Alors,
1: quand je me suis aperçu de ça, elle a vite pris la porte, quoi.
0: Alors, oh là là, pauvre chat.
1: Déjà, ça n'aime pas les animaux, on n'aime pas les humains.
0: Mais c'est fou, ça, c'est dingue quand même, hein.
1: Ah, mais c'est dingue, parce que je me suis aperçu pourquoi, parce qu'elle était toujours sur le lit avec moi et tout, et sur le lit, elle dormait moi sur le lit, quand je la prenais sur le lit, elle voulait même plus monter sur le lit tellement elle avait peur.
0: Oh là là.
1: Et après, j'ai compris pourquoi, parce que c'est l'autre qui l'a tapé sans arrêt. Pourtant, ce petit chat, il n'a jamais rien fait à personne.
0: Ici, il y a une grosse chatte, hein.
1: Oui, j'entends.
0: J'entends. Une grosse chatte qui griffe. Elle est en chaleur, je crois, en plus.
1: C'est la chatte à Diego, ça.
0: C'est la chatte à Diego.
1: Moi, elle a les yeux bleus. Celle-là, du coup, je peux qu'elle a les yeux bleus.
0: Ah, ben, celle-là, elle a les yeux. Très marron. Oh là là. Non, je te jure, Lorenzo, c'est incroyable dans ce studio. Hein. Tout ce qui se passe.
1: S'il y a une personne qui est une femme qui est intéressée.
0: Alors, Lorenzo, je vous rappelle, c'est un petit oreille qui est arrivé. Ça fait plus de 20 ans qu'il est là, quand même, à La Réunion. Il a 60 ans, mesdames, il est de l'Ouest, Plateau Caillou. Il veut que l'amour soit proche de chez lui. Et il aime les animaux.
1: Voilà.
0: Et il aime les chattes.
1: Voilà, j'aime les animaux, la plage.
0: Les animaux, la plage.
1: J'aime bien danser aussi.
0: Ah bon? Tu danses?
1: Ah oui, j'aime bien danser, oui.
0: Est-ce que tu aimes une danse spécifique
1: Oh non, la métropole c'était beaucoup le disco, ouais. Comme ma grand-mère m'avait appris la valse, le tango et tout ça, mais ici, c'est pas trop ça ici, la valse et le tango, il n'y a pas...
0: Ben, il y a des soirées où ils dansent ça, hein.
1: Ben le rock, il y a une soirée au pavillon d'or, je ne sais pas si j'existe toujours.
0: Oui, pavillon d'or, je sais pas, ça me dit rien, oui.
1: Les soirées de rock, c'était pas mal, mais j'existe toujours, ça y a quelques années que j'ai évité.
0: Oui.
1: Sinon, ici, c'est beaucoup de cigares, quoi. En fait, c'est pas compliqué à danser non plus, c'est bien.
0: Ouais.
1: Donc, voilà, comme j'aime bien danser, je me suis facilité.
0: Alors, je vais te couper juste un instant, Lorenzo, il faut que j'aille sur la route. Ne raccroche pas, merci.
1: D'accord.
0: Sébastien qui me rejoint pour une information route. Sébastien, bonsoir.
2: Oui, bonsoir.
0: Alors, mais écoute à haut pour l'information, s'il te plaît.
2: Descendant par les plaines. On monte. Après Ravine Sèche, et donc quand on descend avant Ravine Sèche, on va dire au moins les 6 virages qui montent, les derniers virages, beaucoup de gravier dans chaque virage.
0: Des graviers,
2: hein? Ah oui.
0: Un tas.
2: Oui, assez pour faire du soudage, comme au moment de
0: descendre. Oh là là, donc des graviers en descendant des plaines avant la Ravine Sèche, je dois dire.
2: Voilà, et quand on monte, c'est après la Ravine Sèche.
0: En montant, en descendant, en montant, en descendant les plaines, en montant.
2: Les deux voies.
0: Ah ben oui, oui, ben logique, oui. Sur les deux voies. Effectivement. Comment?
2: C'est bon pour vous?
0: Les bons pour moi, Sébastien, dans les 10 virages en montant la plaine avant la Ravine Sèche.
2: Merci.
0: Merci à vous, bonne route.
2: Merci.
0: Allez, au revoir. Cette information, 21h passée de 57 minutes à La Réunion, cette information pour les auditeurs de Freedom 2. Également, attention, on nous signale des gros graviers sur la route de la plaine. En descendant avant la Ravine Sèche, sur les deux voies, donc, il y a environ 10 virages et il y a beaucoup de graviers. Soyez prudents dans le secteur, ralentissez effectivement. 02 62 41 51 51 pour toute information route et complément d'information. 02 62 41 51 51. Et il nous reste quelques minutes avant le prochain, ça sera en direct ça sera un flash d'information sur Freedom 2.
1: Je laisse mon téléphone, je pense.
0: Lorenzo, m'y reviens avec vous, rapidement pour, oui, bien sûr, effectivement, on nous va laisser ton numéro de téléphone. C'est une femme de ton âge, hein, on nous rappelle la soixantaine.
1: Ouais, 45-60 ans, quoi.
0: 45-60. Ouais, ok, ça marche.
1: Donc, mon numéro, c'est 06-92.
0: Oui.
1: 37-57-64.
0: Alors, on nous fait quand même un rappel, encore une fois. Oui. Mesdames, vous étiez bien à l'écoute. Lorenzo, il est de Plateau Caillou. Il ne veut pas aller trop loin. Hein. C'est...
1: Je te laisse répéter mon numéro, s'il te plaît.
0: Bien
1: sûr. Parce que des fois, on ne comprend pas.
0: Bien. Je vais le redire sans accent ou l'accent de La Réunion. Hein. 06 92 37 57 64, mesdames, pour faire la connaissance de Lorenzo.
1: Je te remercie.
0: Avec grand plaisir et merci à vous, Lorenzo. À bientôt. Ciao, bye. Bye bye. Écoutez, il est 22h dans quelques secondes, donc nous allons reprendre la suite juste après le petit flash d'information en direct et en simultané sur Freedom 2. Et pour vos annonces, 02 62 99 12 00, c'est pour les messieurs. Les madames, vous êtes-ils 99 13 00, une panne de quel côté C'est sur le pont de la rivière de Galée, apparemment, on nous signale une panne. Écoutez, on vous donnera cette information juste... on aura l'information Saint-Paul-Saint-Denis juste après les informations. Il est 22h, merci à vous d'être à l'écoute.
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4: Bonsoir, un calendrier d'examen remanié, c'est ce qu'annonce ce soir le ministre de l'Éducation. Invité de BFM TV, Édouard Geffray a d'ores et déjà annoncé que les candidats au brevet et au bac ne passeront plus d'épreuves l'après-midi dès l'année prochaine pour faire face à une éventuelle canicule en juin 2027. Le ministre de l'Éducation annonce un calendrier qui sera publié dès la rentrée de septembre. 130 millions d'euros vont être débloqués pour les écoles. Objectif, aider les écoles, crèches et centres de loisirs à adapter leurs bâtiments aux fortes températures. Sur les 130 millions, 80 proviennent d'EDF et 50 de la Banque des Territoires. Ils sont destinés à financer plus de 100 000 équipements, ventilateurs, brumisateurs ou encore climatiseurs mobiles. Concernant cet épisode de canicule que nous traversons, les températures commencent à baisser un peu et la vigilance sera levée dès 22h dans 11 départements, le Pas-de-Calais, la Somme, la Seine-Maritime, l'Eure, le Calvados, l'Orne, l'Ille-et-Vilaine, la Mayenne, le Maine-et-Loire, le Gers et la Haute-Garonne qui étaient en vigilance rouge et qui vont passer en orange, 13 autres les imiteront demain matin. Dans le reste de l'actualité, les précisions du procureur de Narbonne après le décès d'un jeune homme de 17 ans, lynché par 5 jeunes vendredi dernier. Tous sont mis en examen pour assassinat après un guet-apens mortel qui n'a selon le parquet aucun lien avec un motif d'ordre racial. Le mobile demeure pour l'heure inconnu. Les individus mis en cause ont tous un casier judiciaire vierge et aucun n'était placé dans le même centre d'aide sociale à l'enfance que la victime. Le bilan s'alourdit au Venezuela après le double séisme qui a touché Caracas et ses environs mercredi. 589 morts et près de 3000 blessés. Le nombre de disparus dépasse les 50 000 selon le responsable de l'aide humanitaire de l'ONU, Tom Fletcher. Les séismes de magnitude 7,2 et 7,5 sont deux des plus importants de l'histoire moderne de l'Amérique latine. Et puis le foot est la dernière sortie des Bleus au premier tour de la Coupe du Monde. L'équipe de France affronte la Norvège tout à l'heure, 21h à Boston. Deux victoires en deux matchs pour les deux formations, face au Sénégal et face à l'Irak. C'est la première place du groupe qui se joue ce soir. Dans le même temps, le Sénégal affronte l'Irak à Toronto. Voilà pour l'actualité. Très bon début de soirée à vous.

0: Tony, La Terre Promise, une chanson même des années 60. Et ensuite, vous aurez encore une belle programmation qui vous attend. Les Beatles, Herbert Léonard, Laissez-nous rêver. Dalida, Bruno Vella, Laurie, Elvis Presley, Charles Aznavour, Mac Davis, François Valéry, Dreamin' Blue et The Shadow également sur Freedom 2. Un peu la programmation là qui vous attend jusqu'à 23h. 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
0: Eh, tous derrière la France, c'est à 23h bien sûr qu'on aura le coup d'envoi, mais à 23h sur notre émission, on aura le rendez-vous La Moukatali, ce numéro de téléphone que Zotti connaît par cœur, qui est disponible 24h sur 24, 7 jours sur 7. Zotti laisse d'autres messages, nous prend les extraits et nous met à l'antenne, c'est le 02 62 21 08 08.

0: C'est petit, hein. Qui ça? Jean-René? Jean-René? Ah, Sébastien? Ah, Bastien, il rentre là-dedans? Ah, d'accord. Excusez-moi, m'a pas entendu. C'était quand ça?
1: C'était quand il est à l'antenne?
0: C'était quand ça? Mais t'es pas là quand il a dit ça? Assez! Ouais, elle est fatiguée!
2: Bonne soirée, foot de feu, il est 22h, Marmaille! Dans 30 minutes, dans 25 minutes, il gagne cause de bip, bip, bip, bip!

0: les chattes.
1: Manger 5 fruits et légumes par jour. Vous pouvez parler d'animaux aussi. Vous pouvez parler d'animaux, de ces chats qui ne sont pas dressés.
0: Qui a la réunion, disparu.
1: Qui pique fort.
0: Oh, les guêpes.
1: Le venin. Le venin, comment il pique. Quand ça, il rentre, quand ça, il rentre dans la peau, il rentre dans
0: la peau. Moi, t'es censé lire votre texto.
1: Moi, je vais regarder le foot.
0: Ah, bon, ben, elle est bon.
1: Voilà.
0: Allez,
1: allez, allez les bleus.
0: Ça n'est l'organe, celui-là. Comment noir. 06 92 91 5000. Est-ce qu'à un moment donné, Mubarak, il y a bon

Non, elle est fatiguée. Colette de la RDC également avec nous. Appelle à nous.

0: Allez, nous repart. 22h passées de 9 minutes à La Réunion. Vous aviez des devoirs à faire, messieurs. Est-ce que vous allez apprendre votre décamètre, le mettre en ruban, pour savoir quelle grandeur il fait? Nous veut savoir. Elle dit c'est pas la taille qui compte. 02 62 99 12 00, c'est les messieurs, les bougs là, qui veulent passer leurs annonces de rencontre. 99 13 00, c'est pour les madames. La libre antenne, c'est le 99 11 00. Radio Freedom, bonsoir.
1: Allô, bonsoir.
0: Comment il est?
1: C'est là.
0: Ça va? À qui ai-je l'honneur?
1: Ça va, c'est Henri de Saint-Paul.
0: Henri de Saint-Paul. Alors, quel âge on est là-haut? La cinquantaine?
1: Ben, moi, j'ai 34 ans.
0: Ah, bon.
1: Ben, 43 ans, pardon.
0: Ben, il faudrait savoir, hein.
1: J'ai 43 ans.
0: 43?
1: Ouais.
0: Vous êtes sûr?
1: Oui, oui.
0: Bon. Alors?
1: Ben, je recherche un copain.
0: Un homme?
1: Oui.
0: Très bien.
1: Je vais un peu en salle de sport.
0: On recherche une relation sérieuse ou...
1: Je recherche une relation sérieuse, oui.
0: Ou une aventure.
1: Ça peut commencer par une aventure aussi. Là.
0: On recherche toutes les affaires, là, Henri. Vous voulez payer Dieu, quoi?
1: Hein?
0: Vous voulez payer Dieu?
1: Non.
0: Non. Vous avez toujours été homosexuel?
1: Oui, oui.
0: Vous avez toujours su que vous étiez homosexuel?
1: Oui, oui.
0: Ouais. Depuis quel âge?
1: Ben, depuis l'âge de 17 ans. 17 ans, 15 ans.
0: Ah oui, ouais.
1: Ouais.
0: D'accord, ok, donc c'est certain.
1: Oui.
0: Tu as eu des enfants quand même ou pas du tout alors?
1: Non, j'ai pas d'enfants.
0: Est-ce que vous l'avez déjà fait l'amour avec une femme?
1: Non.
0: Jamais? Du coup?
1: Non, jamais.
0: Au final. Donc, on ne connaît pas, alors?
1: Non, j'ai jamais fait une relation sexuelle avec une femme.
0: D'accord, ok. Très bien. Et donc? Ouais. Donc, on recherche un homme, une aventure, une relation sérieuse, finalement.
1: Oui.
0: Un peu ouvert à tout. Comment tu es, toi, un peu physiquement, Henri?
1: Ben, je suis Malbar. Oui, Caf Malbar.
0: Avec Caf Malbar.
1: Oui.
0: Oui.
1: Et je recherche métro ou un Caf Malbar.
0: D'accord. De Saint-Paul,
1: ouais.
0: Très bien, mon cher Henri. Donc, un homme. Est-ce que vous l'avez déjà...
1: J'ai quelqu'un qui va en salle de sport aussi, qui entretient son corps.
0: Ben, c'est mieux.
1: Oui.
0: C'est quoi ta plus belle qualité?
1: Hein?
0: C'est quoi ta plus belle qualité?
1: De moi ou bien la personne?
0: Ah ben la vôtre, mais il veut savoir, mais il veut rencontrer à où, mais il connaît à où là, nous discute avec ensemble.
1: Bah, je suis quelqu'un de très généreux.
0: Généreux, ouais. Et le plus gros défaut?
1: Le défaut, j'aime pas quand les gens me mentent.
0: Le mensonge, ouais. Oui, mais toi, ton défaut à toi?
1: Ah, mon défaut à moi, oui. Quel défaut millénaire, ouais.
0: Je suis parfait, moi, dis donc.
1: Ma personne n'est parfait.
0: Bah oui.
1: Ouais. Et puis, j'aime les promenades en amoureux.
0: Ah, ben là où esquive mon question, là, quand même, hein. Et tu es actif ou passif? C'est important, ça.
1: Je suis passif.
0: Passif? Ou il aime les balades en amoureux? Et est-ce que vous-même, vous les romantiques?
1: Ah oui, je suis très romantique aussi.
0: Qu'est-ce que vous la fait une fée, par amour?
1: Fait à manger.
0: Est-ce qu'on ramène le petit déjeuner dans le lit?
1: Tu mets les petits bougies sur la table.
0: Oh là là!
1: Faire manger, préparer le repas, mettre les petits bougies sur l'antenne, sur la table.
0: Oh là là, ouais. Malgré ça, elle n'a pas marché.
1: Avec une bonne bouteille de champagne.
0: Ouais.
1: Et puis j'aime voyager aussi.
0: C'est quoi le plus grand voyage que tu as fait là?
1: Ben, j'étais en métropole.
0: Le plus beau. Quel endroit on l'a fait un peu?
1: J'étais à Paris, j'étais en Suisse.
0: Mm-hmm.
1: J'ai fait un petit tour de France.
0: Hein? Et en Suisse, t'as bien aimé?
1: Oui.
0: T'as visité quoi à Genève? Lausanne?
1: J'étais à Genève, la salon mondial de l'auto.
0: D'accord, trop bien.
1: Ouais, bah c'était avec mon ex, quoi.
0: D'accord, ok, oui, oui.
1: Mm-hmm.
0: Mm-mm.
1: Et puis, je cherche quelqu'un qui ne boit pas, qui ne fume pas,
0: mm-mm,
1: qui boit occasionnellement.
0: Ok.
1: Moi, je prends une coupe de champagne occasionnellement.
0: Oui, oui.
1: Ouais. Et puis, j'aime quelqu'un qui est gentil, sympa, quelqu'un qui a une voiture qui peut se déplacer.
0: Très bien, Henri. Donc, il recherche un homme, je rappelle, hein, il est de Saint-Paul et il a 43 ans, c'est un Casmalbar. Donc, un homme actif, plutôt, du coup.
1: Oui, actif.
0: Ouais, c'est mieux.
1: Actif. Je recherche un métro ou sinon un Malbar.
0: Un métro ou un Malbar. On laisse ton numéro de téléphone à l'antenne?
1: Bon, mon numéro de téléphone, c'est 06 93.
0: Oui.
1: Le 30 97 50. Espérons, j'aurai beaucoup d'appels.
0: Ben pourquoi pas?
1: Ouais, ce soit ce vendredi.
0: Tout est permis!
1: Ouais, le vendredi, tout est permis.
0: 06 93 30 97 50, messieurs Henri, et il est de Saint-Paul, il a 43 ans, il recherche un homme. Bonne soirée, à bientôt!
1: Tu me rends heureux surtout.
0: Il recherche l'amour, le vrai. Allez, bisous, à bientôt.
1: À bientôt.
0: Allez, ciao, bye. Allez, nous continue 99. Nous, ça va sur la libre antenne. Freedom, bonsoir. On est dans Métropole.
2: Bonsoir, ma belle Prisca.
0: Oh, t'es maintenant, il connaît le numéro, micro en main.
2: Ah bon, tu connais mon numéro?
0: Ah, ben comme il voit 06, tatatin, tatatin.
2: Oui.
0: Il remarque, c'est où? Ça va, tu vas bien?
2: Il fait chaud, chaudement.
0: Ah oui, c'est vrai, combien de degrés là maintenant pour toi?
2: 30 degrés là, il fait là.
0: 30? Ben par rapport aux autres, il fait pas beaucoup alors, hein?
2: Ben par rapport, ben on a plus que le sud.
0: Ben parce que...
2: Si j'habite à Tarbes, ben à Tarbes, il y a moins de température que chez nous.
0: Ah ouais? Tarbes.
2: Ah oui, ben pourtant c'est le sud, hein?
0: Oui, oui, oui, oui.
2: Et c'est bizarre, tout à l'heure je regardais, il faisait 25 sur mon téléphone.
0: Ouais.
2: Je regarde à la maison, la température, il fait 30.
0: Parce qu'à Paris, il fait 40, hein?
2: À Paris, oui, mais bon, on est monté à 40 hier, hein?
0: C'est dingue, ça, hein?
2: On est monté à 40.
0: Comment tu fais quand il fait 40, là?
2: Mais ça va, je m'aspage d'eau, je mets dans le cou,
0: ouais,
2: le gant, je prends le gant le soir pour dormir.
0: Oui.
2: Je pose dans mon cou, sur mes reins. Non, mais c'est la panique, quoi. La nuit, c'est horrible. La nuit, c'est horrible.
0: C'est compliqué.
2: C'est horrible, c'est horrible. Voilà.
0: Bon.
2: Il y a un thème ce soir là?
0: Pas trop. Là, on parlait un peu de positivité. Est-ce qu'on a fait une bataille pour un bug?
2: Pas bataille, mais disputer.
0: Raconte à nous là. Qu'est-ce qui s'est passé? C'est quoi cette histoire
2: à l'époque? C'est mon ex-mari.
0: Ah, mais où la bataille poulie? Ou la défendre?
2: J'ai pas bagarré, mais disputé. Une grosse dispute, oui. Une grosse dispute.
0: Par rapport à quoi?
2: Bah, ce qu'il a fait aussi, c'est n'importe quelle femme aurait fait ça. Hein.
0: On l'a tapé une femme?
2: Non, dispute, pas tapé, hein, pas bagarré. Hein.
0: Bon, mais redis, ou la bagarre.
2: Une grosse dispute, une grosse dispute.
0: On l'a embrouillé, madame.
2: Voilà.
0: Comment on l'a fait? On l'a embrouillé? Qu'est-ce qui s'est passé?
2: Non, mais je peux pas te raconter l'histoire, c'est trop moche, quoi. Je veux dire.
0: On fait une commence, raconte à nous. Monsieur Lala raconte à nous, elle a dit son propre camarade, t'es drague son ex-femme.
2: Oui, mais c'est comment dire ça? Je veux bien le raconter, mais bon.
0: C'était trop.
2: Je me sens humiliée, quoi. Tu vois, si je raconte ça, je me sens humiliée, quoi.
0: Ah, bon, ben raconte pas, alors, si tu veux pas. Mais bon, tu l'as engueulée, quoi.
2: C'est elle.
0: C'est-à-dire? Ben là, elle me comprend plus rien, mon astuce.
2: Bah, je vais t'expliquer.
0: En gros, on rentre
2: on
0: pas dans les détails.
2: Réunion, parce qu'au départ, on est en métropole avec mon ex-mari.
0: Oui.
2: On avait notre fils, mon premier fils, qui avait 37 ans, même âge que toi.
0: Oui.
2: En 89, en 88, on est arrivé. Il est né en 89. En 89, on est parti à La Réunion.
0: Ouais.
2: Et ben, il est parti travailler en tant que caissier dans un supermarché. Il a connu une fille qui était caissière.
0: Ah.
2: Et il m'a trompé avec cette fille-là.
0: Ah, il a trompé au carrément, en fin de compte.
2: Ah oui, il m'a trompé, oui, il m'a trompé et tout.
0: Ouais.
2: Et après, c'est pas ça ce qu'il a fait. Le pire, c'est pas ça. Le pire, c'est qu'est-ce qu'il a fait. Il a pris un billet d'avion. Ils sont partis en métropole. Pendant deux, il m'a appelé, il m'a dit, je suis en métropole. Je dis, quoi, t'es en métropole? Il m'a laissé que le petit à la Réunion, tu sais.
0: Oh, il a parti en France avec le femme.
2: Écoute, je te donne deux jours pour revenir. Deux jours pour revenir. Et il a débarqué peut-être trois jours après. Et il me dit, ouais, mais tu comprends, elle m'a jeté un sort. J'ai arrêté de conneries, quel sort que t'as jeté. T'avais bien envie de sortir avec elle, et puis c'est tout.
0: Ça va loin.
2: J'étais franchement.
0: Pardon, je rigole, c'est pas drôle, mais sur le coup, il pense qu'on l'a pas dû rigoler. Hein.
2: Maintenant, c'est le
0: là, on peut en rigoler. Là, on peut en rigoler.
2: Ans, ça passe plus de 37 ans maintenant, j'en rigole.
0: Voilà, on peut en rigoler aujourd'hui, mais sur le coup.
2: Mais après, le pire, quand elle est partie, il m'a pas laissé un centime.
0: Mais là, quand elle est comme ça.
2: Il a mis d'avion à elle, il m'a pas laissé un centime.
0: Est-ce que la femme, elle est au courant, elle, la femme, la question.
2: Mais bien sûr qu'elle est au courant qu'on est mariés, mais bien sûr qu'elle est au courant. Même elle avait quelqu'un et tout. Oui, elle avait quelqu'un et tout.
0: Comment Bougle était beau, non?
2: Bah, il était pas moche. J'avoue, il était pas moche. Il était pas moche. J'avoue, il était pas moche. Il était pas moche.
0: À l'époque, c'était un beau gosse, quoi.
2: Bah maintenant, je sais pas, j'ai pas revu depuis des années.
0: Oui, maintenant, on s'en fiche. En
2: fait, moche, hein.
0: Mais à l'époque, voilà quoi. La caissière, la drague à Lille, il a gagné, il a parti pour son billet d'avion, il a parti chez Ksaï.
2: Oui, et après, quand il revient, il me dit, ouais, on va se remettre ensemble, je rigole ou quoi. Après, j'ai croisé la fille, je prenais le bus.
0: Mm-hmm.
2: À l'époque, j'avais mon permis, mais bon, je prenais ce jour-là, je prenais le bus.
0: Oui.
2: Elle était dans le bus. Et c'est malheureux ce que je veux te dire. Il m'a raconté son corps, comment son corps était.
0: Mais il n'a pas
2: la... raconté comment son corps était.
0: Mais
2: c'est pas joli.
0: Il n'a pas la honte, hein.
2: Ah oui, il m'a raconté le corps de la fille. Il me dit, ouais, elle avait un corps ceci, un corps cela. J'ai dit, ah bon? Et moi, ma grande langue, j'ai croisé dans le bus, j'ai dit, je sais tout de toi, je sais comment ton corps il est et tout.
0: C'est ça où l'a fait, en fait. C'est ça.
2: Hein?
0: C'est ça où l'a fait, en fait, où l'a dénigré, elle.
2: Voilà, voilà.
0: Oh, Isa, c'est pas beau.
2: Je me suis vengée.
0: C'est pas beau.
2: Je me suis vengée.
0: Mmh.
2: Je me pardonne, maintenant. Voilà, ça fait 37 ans, ma belle Posca. Mmh, ça fait 37 ans.
0: Mmh.
2: J'ai oublié tout ça.
0: C'est loin.
2: Et quand je repense, je suis tombée sur un connard, quoi. Franchement, un connard infini, quoi. Voilà,
0: Est-ce que c'était la première fois qu'il te trompait?
2: Peut-être m'a trompé derrière moi, hein, je sais pas. Au courant, c'était celle-là. Mm-mm. Mais peut-être qu'il m'a trompé aussi.
0: Il
2: hein.
0: Y a des gens qui veulent te parler apparemment. Je décroche ou pas?
2: Ben, décroche pour m'insulter, c'est pas la peine.
0: Je sais pas, c'est un numéro de métropole aussi, on dirait.
2: Ah, ça doit être Marie-Daisy peut-être.
0: Alors, attends, on va voir. Radio Freedom, bonsoir.
3: Bonsoir,
0: c'est pour parler avec Isa?
3: Oui.
0: C'est qui au téléphone?
3: C'est Aline, ça. Je peux lui demander si elle dort pas. La France va commencer, là.
0: Ah.
3: La Sénégalaise.
2: C'est qui?
0: Aline.
3: Ah, je connais pas, moi, Aline, moi.
0: Tu ne connais pas, moi? Aline, c'est pour qu'elle Aline revienne. Aline!
3: Oui, c'est ça. Oui, c'est ça, oui.
0: Bon, alors, dis-moi tout. Elle a dit, Isa, elle est dormie, c'est quoi? J'ai pas compris.
3: Oh, la France a commencé à jouer, elle a dit, elle est pas la Sénégalaise.
0: Ah, on l'a dit ça, Isa?
2: Oh là, c'est incroyable comment Freedom enregistre tout, hein. Pire qu'un magnéto, hein. Putain, j'ai dit ça, il y a moins de
3: deux places pour les autres.
2: Pour la première coupe, la première match qui jouait. Putain, mais Freedom enregistre tout, quoi, c'est pas possible. Je crois que c'est
3: la place pour les autres, pourquoi tu restes au téléphone comme ça?
0: La France est à jouer. Merci Aline, allez, ciao.
3: Allez,
0: à dire où elle dormait, la Sénégalaise. Ou la peine, ou la dit ça aussi, ou?
2: Oui, j'avais dit que c'est pour le Sénégal. Et alors, je suis Sénégalaise, et alors?
0: Depuis quand on est Sénégalaise, ou?
2: Ben, je suis devenue sénégalaise depuis la Coupe du Monde.
0: Ah, d'accord. Et de toute façon, elle n'est pas grave. Eh, Sénégal a perdu.
2: Oui, mais attention, ils ont perdu, mais ils ont des difficultés comme la France au départ.
0: Oui, c'est vrai. C'est vrai. Alors, j'ai un autre appel, peut-être. Attends, j'ai un autre appel. C'est un autre numéro.
2: Encore. Va dormir.
0: Ça a dormi. Allô?
4: C'est trop chaud. Oui, Prisca.
0: Bonsoir, on veut parler avec Isa?
4: Oui, bonsoir, c'est Aurore de Picardie aussi.
0: Oh, ah, la Picardie avec nous. Bonsoir.
4: Oui, oui, c'était pour dire Isabelle, justement, elle disait l'autre fois qu'elle trouvait pas le gros poids. Il y en a, je sais pas de où elle habite.
0: Oui.
4: Mais il y a le gros poids en boîte à Carrefour.
0: Ah.
2: À Carrefour où? Mais où? Quel côté?
4: Je sais pas, moi, d'où tu habites, toi? Tu habites à
2: Chenille.
0: Chenille.
4: Comment?
0: Chenille.
2: Chenille.
4: Chenille, ah ben, puisque moi, les deux Amiens, moi, pas loin de la gare de Amiens.
0: Ah, Amiens, c'est ah, Amiens n'est pas pareil, hein. Ben oui.
2: Ça fait un bout en voiture, hein.
0: Ben oui.
4: Ah ben, oui, puisqu'il y en a le gros poids, il y en a les boîtes de gros poids à Carrefour.
0: Ah, ouais.
4: Et par contre, il y a un chinois aussi à côté de la gare.
0: D'accord.
4: À côté de la gare d'Amiens, ils vendent le gros poids aussi.
0: D'accord.
2: D'accord. Oui, mais moi, c'est pas grave, j'ai mon cousin qui m'envoie maintenant. J'ai un cousin avec qui j'ai repris contact. Du coup, quand j'ai besoin, il m'envoie.
4: Oui, puisqu'il y en a pas mal de... Il y a la gare de Amiens, justement. Il y a un chinois, ils vendent pas mal des trucs exotiques. Hein.
2: D'accord, mais ça fait trop loin pour moi, ça fait trop loin. Je peux pas me déplacer jusqu'à là-bas. Hein. Amiens, ça fait un petit bout.
4: Ça fait à peu près combien de kilomètres?
2: Ah ben, au moins, plus de 50 kilomètres. Hein.
0: Ah oui, d'accord. Oui, il fait un petit bout quand même.
4: Non,
2: mais ça, c'est pas grave. C'est gentil de votre part. C'est très gentil. Mais j'ai mon cousin avec qui qu'on avait coupé contact. Il a repris contact avec moi.
4: Oui,
2: et du coup, il m'envoie des colis. Il m'a envoyé un colis à Niapoi.
4: Oui.
2: Et oui, si j'ai besoin...
4: Remarque, si il y a une fois par mois à Amiens, il y a Bren Manioc, il y a Sounouk, il y a le petit chevaquin de rivière, il y a la morue.
2: L'eau à la bouche, mon Dieu.
4: Ben oui, hein, quand on veut manger, on fait le déplacement.
2: C'est vrai.
0: C'est gentil en tout cas, merci beaucoup Aurore.
2: C'est gentil, bien.
0: Ça fait un petit bout quand même, ça fait plus d'une heure.
4: Merci.
0: À bientôt Aurore, merci beaucoup.
2: À bientôt, au revoir Aurore.
4: Au revoir.
0: Adorable.
2: Ah ben c'est gentil, ça me parle parce qu'une m'a dit va te coucher, mais bon.
0: On a de tout. Tout le monde y écoute à Ouisa ou même où là où la l'antenne tout le temps, normal.
2: Tout le temps, non, je fais rarement. Alors,
0: non, mais quand on vient nous raconter un peu la vie de tout ce qui se passe.
2: Ça fait des années.
0: Voilà.
2: Freedom.
0: Voilà.
2: Mais tout le temps, non, je viens moins parce que je vais beaucoup sur l'acte de prière. Alors.
0: On prend gros cœur. Calme à où, hein. Ah oui, il aime trop prendre au cœur. Après, il appelle plus pendant 2 mois. Après, il dit, non, mais je n'étais pas là.
2: Non, figure-toi, belle Prisca.
0: Oui.
2: J'ai essayé d'appeler Charlotte hier soir, mais je n'arrivais pas à voir la ligne.
0: On va pas gagner la ligne. Charlotte, trop demandé aussi. C'est un star, ça.
2: Bah oui, mais tous ce Freedom, vous êtes des
0: stars. Star international, t'es là-bas.
2: Attends. Freedom est écouté dans le monde.
0: Ça, c'est sûr.
2: Dans le monde, Freedom est écouté. Après, j'écoute un peu aussi. Mais bon, le soir, c'est vrai, ça dépend qui c'est qui a l'antenne. Après, je viens.
0: Pas de problème, Isa. On vient quand on veut. Mais ça laisse ça où, mais ça fait l'annonce de Jessica, maintenant. Madame Yaton.
2: Ah, d'accord.
0: Allez.
2: Ma belle Prisca.
0: Gros bisous.
2: Bonsoir à tous mes compatriotes de La Réunion. Je te fais un gros bisou.
0: Moi aussi.
2: Et je vous aime très, très fort. Que Dieu vous bénisse.
0: Allez, bisous.
2: Bisous, au revoir.
0: Djali Béni à en premier. Allez, Sénégalaise.
2: Je me sens bénie, moi.
0: Allez, dormi là où, Sénégalaise.
2: Oh là là.
0: Allez, bisous.
2: Bisous.
0: Allez, ciao. Comme je vous l'ai annoncé, on va accueillir Jessica. Ben Jessica, juste comme il décroche, ta. Pourtant, on l'a annoncé, hein. Bon, en maille. L'heure est grave. À tout de suite, coupure.
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2: Et là, le grand match, là, nous attendons à Zot, hein, la Coupe du Monde, là. Mais attendons à Zot vraiment, hein. On en reparle tout à l'heure. Et là, nous allons continuer nos petits appels. Radio Freedom, bonsoir. Mmh. Eh ben, dis donc, qu'est-ce qui se passe? Radio Freedom, bonsoir. Allô? Allô? Radio Freedom, bonsoir. Mamaï. Mais elle a fait pas bon, hein. Freedom, bonsoir. Allô? Allô? Oh! Oh, oh, oh. Radio Freedom, bonsoir.
3: Salut.
2: Oui, bonsoir.
3: Comment ça va, Prisca?
2: Ça va et toi?
3: Ben, ça va, il y a la ligne facilement.
2: Ben, apparemment. Non, mais depuis tout à l'heure, il décroche, il raccroche. Mais il décroche, il entend pas moi, il écoute pas moi, donc il raccroche. Enfin, je sais pas, il y a quelque chose qui se passe. Comment vas-tu? À qui ai-je l'honneur?
3: Lucie.
2: Lucie. Première fois, mais entend ou non? Tu vois là, on dirait.
3: N'importe quoi.
2: Comment ça, n'importe quoi?
3: Non, c'est pas la première fois.
2: Ah bon? Bon, bah très bien. Lucie.
3: Bon, c'est pas grave. Après, non, ce soir, c'est le match.
2: C'est le match?
3: Ouais, c'est le match.
2: Ah, où ça marque des buts ou pas? Ou
3: non, c'est pas.
2: Ah, ouais. Eh, hey, Lucie, ah, ouais, qu'est-ce ou normalement?
3: N'importe quoi.
2: Non, c'est le boogeyman, ah, ouais, qu'est-ce?
3: Non, j'ai pas dit ça, ah, ouais, ah, n'importe quoi.
2: Ouais. Ouh là là, doucement, hein, comment se font là?
3: Ah oui, non, mais toi là, tu dis n'importe quoi. Tu non, c'est pour regarder le match.
2: Ah, d'accord, tu regardes alors, hein?
3: Oui, je vais regarder. Bah, la France, quoi, quand même.
2: Hein. Bah, oui. Mais il y en a, ils aiment pas trop regarder quand, le foot.
3: Bah, après, il faut regarder, tout le monde regarde football, tennis, rugby.
2: Ouais, c'est quand même assez la Coupe du Monde, quoi. Enfin,
3: Quand même.
2: Alors, c'est quoi ton pronostic pour ce soir?
3: Alors, ben, je sais pas, ça dépendra comment ils vont jouer, hein.
2: Bah, non, mais il faut donner à moi un chiffre.
3: Allez, 2-1.
2: Très bien.
3: Voilà.
2: Parfait.
3: Vive la France.
2: Vive la France. Très bien. Et là, ce soir, tu es toute seule pour regarder ce match-là?
3: Non, je suis pas toute seule, Yvan.
2: Ah, elle est coquine, hein. Franchement, on arrive comme ça, avec une petite voix douce. Est-ce que tu t'es déjà embrouillé, toi, avec une femme pour un homme?
3: Hein?
2: Est-ce que tu t'es déjà embrouillé pour une femme? Pas, est-ce que tu t'es déjà embrouillé avec une femme pour un homme?
3: Non, j'ai jamais connu des femmes.
2: Non, on l'a jamais tapé.
3: Non, j'ai jamais connu des femmes, mais bon.
2: Jamais d'embrouille?
3: Non.
2: D'accord. Bon, ben, très bien.
3: Trop bien.
2: Lucie, mille ça au moins. À bientôt.
3: Et bisous, bye bye.
2: Allez, bonne soirée. La France 2-1. Voilà pour son pronostic. Lucie, la charmante Lucie. Jessica, si tu veux repasser ton annonce, c'est le 0262 99 13 00. Nous ça va un petit peu en musique. Tout à l'heure, ma Pagan fait vos petits messages et puis nous retrouve juste après ça. Pour la suite de notre émission et on va avec ça fait longtemps qu'on n'a pas entendu Céline Dion.

0: Sonia de Saint-Benoît. Vive la France, l'a dit.
1: Et d'autres rendez-vous.
0: Romy qui nous envoie des petits dessins qu'elle fait.
2: Moi.

m'écoute à zone jusqu'à minuit. Bonne soirée, zone toute, je t'adore. C'est Madame Gâteau de Saint-Pierre. Bisous, Madame Gâteau. La métropole aussi avec nous. Les textos qui chargent un petit peu lentement. Le réseau aussi, pas, il passe pas trop terrain. Marie-Daisy et Gilbert, bien évidemment, à l'écoute de l'Espagne.

0: Barès de Bois d'Olivre avec nous, 06 92 91 5000. Radio Freedom, bonsoir.
1: Bonsoir.
0: Petite pause douceur. C'est Choupinette ?
1: Oui, mon cœur.
0: Ah, tu vas bien ? On l'a vu, Lucie, il a reprend de voix pareil. Hein.
1: Tu as vu tous les cœurs que je t'ai envoyés ?
0: Quelle carte ?
1: Tous les cœurs que je t'ai envoyés par SMS.
0: Ah, ben attends, Choupinette. Ah.
1: Si, je t'ai dit qu'ici, Inès, je sais
0: que c'est toi.
1: Suis.
0: Coucou, c'est moi. Ici. Ah oui, Inès, on fait des rébus. J'ai vu, mais j'ai pas lu du coup, parce que voilà, on a la neige.
1: Oui, Inès, alors que je suis parisienne, mon cœur. Moi,
0: non, c'est pas possible. Non, c'est pas possible, vrai. C'est une blague parce que m'a eu mon frère hier et il y a du soleil 40 degrés, alors non.
1: Ah, t'as eu ton frère?
0: Eh ben oui.
1: Il est où?
0: Il est à Paris.
1: Ah, d'accord.
0: Oui. Tout à fait. Donc, je suis au courant du temps qu'il fait là-bas, on peut pas me mentir.
1: Non, mais écoute, j'ai voulu bluffer, quoi.
0: Ah, là, t'as moi une neige. Mais après, je connais pas ton numéro par cœur, donc si ou si une femme, on peut pas savoir.
1: Mais je fais sciemment pour bête à où.
0: Ah bon, d'accord. Voilà. En bête à moins.
1: Ah, t'as passé une belle chanson, t'adores Céline Dion, hein.
0: Ah oui, j'aime bien. En plus, Miguel n'ira pas voir elle. La fin de passé, c'était quand son conseil, hein?
1: Je sais pas du tout, je sais pas, c'est passé, je sais pas. Je ne suis pas trop people là-dessus. Et toi, comment vas-tu, ma Prisca?
0: Eh bien, très bien. On s'est de Céline Dion Paris, attends, mais regarde. Ça m'intrigue. Mais je crois que c'est bientôt.
1: Bientôt, tu es en France?
0: C'est en septembre.
1: Super! Tu vas venir pour ton sport ou pour...
0: Moi non, pas du tout, pas du tout, pas du tout. Non, j'ai des trucs à faire ici, moi. Pas du tout, pas pour l'instant. Mais oui, bon. Ah, où quand ça vient à la Réunion?
1: Oh, l'année prochaine, peut-être.
0: Ah, très bien. Bon.
1: Et puis peut-être demain, et puis peut-être après-demain. Hein.
0: Sur un coup de tête comme ça, hop.
1: Non. Si je viens, c'est par obligation, quoi. Tu vois?
0: Hein?
1: Je dis, si je viens, c'est par obligation. J'ai des choses à faire, à régler.
0: Ah,
1: voilà.
0: D'accord, ok. Bon.
1: Voilà.
0: C'est, tant que c'est pas des trucs graves.
1: Non, mais si. Tout se passe très bien, j'appellerai Freedom, je dirai voilà ce qui s'est passé. Si tout se passe très bien, et je croise les doigts que j'aurai une réponse divine, quoi. Je suis un peu comme, comment elle s'appelle, la dame, la Picardie, là.
0: Alisa.
1: Je sais plus son nom. Comment?
0: Comme Isa?
1: Oui, Alisa, j'adore, moi. Mmh. J'adore qu'elle termine, que Dieu vous bénisse, c'est super.
0: Vous êtes très croyante aussi? Non.
1: Ça dépend des moments. Je peux dire je crois sans croire. Voilà.
0: Ben, il n'est pas possible ça. Soit on croit pas, non?
1: À travers mon histoire, je dis que Dieu n'existe pas.
0: D'accord. Voilà. Ben voilà. Donc, on n'est pas croyant.
1: Voilà. Si vraiment il m'avait aimé, s'il m'aimait, il aurait pu me donner autre chose que. Voilà, je n'aime pas trop parler parce que ça m'affecte.
0: Oui, mieux entend là. Ben écoute, on va le laisser de côté, ce Dieu, ce Jésus, si on veut. Mais Jésus, il existait. Jésus, il existait, Lydia, quand même, Lydia. Hein, parce que Choupinette, il fait partie de l'histoire, hein.
1: Oui. D'ailleurs, il y a, comment il s'appelle, Sarkozy, lui, quand il adore Jésus, il dit, je l'ai écouté il y a très longtemps, lorsqu'on lui pose la question, Monsieur le Président, quelle personne aimeriez-vous être assis à votre table? Et tu lui réponds, mais j'aimerais bien une seule personne, c'est Jésus.
0: Ah bon?
1: C'est lui qui a dit ça. Hein.
0: Ah d'accord.
1: Après, chacun ses croyances.
0: Oui, ben, le président des États-Unis, toujours, ils disent que Dieu vous bénisse aussi, hein.
1: God bless you,
0: hein.
1: Moi, je
0: God bless you. Ah, moi, c'est comme ça, rentre l'antenne maintenant, ça dit God bless you, take care, voilà, hein.
1: Voilà, il y a un coup de tout, non, on n'est pas grave, ça. Après, tu ne connaissais pas sous cet homme. Moi, je dirais tout simplement, comme François Mitterrand, je crois qu'il existe une force. Et là-dessus, il a raison.
0: D'accord. Voilà. Ouais. D'accord. C'est bon, c'est bien.
1: Et écoute, oui. La personne de Paris t'appelle plus du tout.
0: Qui est autre camarade?
1: Hein?
0: Ben, pour l'instant, on n'a plus de nouvelles. Hein. Il doit être la même, même. Ah, on réveille pas trop.
1: Non, je dis, mais il t'adorait.
0: Il est toujours là, il est toujours à l'écoute, il est pas trop loin. C'est comme un peu tout le monde, hein. Ils viennent et ils repartent et ils viennent et ils repartent. Hein. On l'embrasse d'ailleurs, JH de Paris. Ciao.
1: Mais moi, j'ai pas cité de nom. Moi, je t'envoie des petits mots d'amour, des petits mots de.
0: Laisse aller tranquille. On va trouver quelqu'un un jour. Mais tu fais pas des rencontres là-bas? Par contre, Paris, c'est grand. Hein.
1: Je veux pas. Tu aujourd'hui, j'en ai eu. J'ai dit non, merci.
0: Tu
1: non,
0: sors non. un peu là-bas, un peu là?
1: Si.
0: Il y a quand même beaucoup de choses à faire sur Paris, excuse-moi, hein,
1: oui,
0: Lydia.
1: Ce matin, j'ai rencontré, j'ai remis la personne à sa place. Voilà, je dis, monsieur, vous ne m'intéressez pas.
0: Ah bon?
1: Voilà.
0: Bon.
1: Parce que j'ai la tête remplie des trucs à régler, à faire, et j'ai besoin de prendre du recul. M'écouter, et ça tu sais très bien, il faut s'écouter soi, comme tu
0: bien
1: dis.
0: Bien sûr, bien sûr.
1: Et de m'entourer de belles personnes.
0: Oui, complètement.
1: Parce que tu sais, Prisca, je parle très peu, mais si tu connais mon parcours de combattant, eh ben, tu diras, comme mes amis me disent, je salue ton courage. Et tu es une femme admirable. Alors, tu sais, j'ai des choses à régler, que je vais écrire, j'ai un projet de livre, etc.
0: Trop bien.
1: Et je peux te dire, il faut se battre dans la vie et il faut y croire parce qu'il existe de très très belles personnes.
0: Ben,
1: voilà. Moi, j'appelle ces gens que je rencontre mes mosaïques.
0: C'est beau ce que tu dis, hein, mais on vit dans un monde actuel où tout part un peu en couille, pardon, désolée de le dire comme ça. Mais on a des jeunes qui tuent des jeunes, on a des viols, on a des actualités autour de nous, dans le monde entier, ça part en vrille.
1: Écoute, récemment j'écoutais un gamin de 10 ans qui voulait violer une fille de 22 ans.
0: C'est dingue. On va où?
1: C'est dingue.
0: C'est où? On va où? C'est quoi ce monde?
1: Je sais pas.
0: Et comme tu le dis, c'est bien de le rappeler et de revenir un petit peu à tout ça, que il y a quand même des choses qui sont belles à vivre et recentrons-nous sur ça, quoi. Enfin, je sais pas. C'est...
1: Voilà. Et moi, je crois en l'homme avec un grand H. Je crois à l'amour des gens. Malheureusement, il y a des cons partout, des imbéciles partout. Et comme tu m'as dit une fois, il faut mettre de côté toutes ces personnes, de m'entourer de belles personnes.
0: Ouais, c'est ça.
1: Voilà.
0: C'est vraiment ça. Entourons-nous de belles personnes.
1: Voilà.
0: Bon.
1: Sur ce, je t'embrasse.
0: Ben écoute, moi aussi, je te fais un gros bisou, ma choupinette, et puis nous retrouvons
1: bientôt. La France, 3, la Norvège, 2.
0: 3, 2 quand même?
1: Ouais.
0: Ok, bon, on note. Ok, ça marche. Et gros bisous.
1: Voilà.
0: Prends soin de toi, merci beaucoup. Et ne sois pas morose, je sais pas, c'est ça le mot exact, je pense. Hein. Allez pas comme ça, là.
1: Non, mais tu sais, à force de prendre des coups, Prisca, il y a des moments.
0: Il fatigue.
1: Ah oui, ça devient. Lorsque tu es seul à tout porter.
0: Ben oui, mais ou fais un sport ou fais un truc pour évacuer un peu, là, il faut faire des trucs.
1: Si, je fais du sport. J'ai des bonnes relations avec mon médecin, mon amie qui est pharmacienne. Bon. Ah si. Je ne suis pas isolée. Et puis j'ai toi.

0: Non, non, non, éteins radio, viens avec moi dans le téléphone là.
1: Éteins le radio.
0: Non, mais entends le radio d'hier. Arrête à où?
1: Éteins radio,
0: là où est sur le fixe, là, viens où avec nous.
1: Oui. Sur le fixe, oui.
0: Ben oui, où est sur le fixe? Rapproche à haut de téléphone, où est loin là-bas, on dirait où est dans la cuisine. N'a pas raccroché là, viens où? Allô, Jessica.
1: Là, où est le fils, là, viens avec nous.
0: Allô? Jessica, éteins radio là, viens dans le téléphone. Quel âge elle avait? Diego, elle a dit où? Quel âge elle avait? L'âge. 83 pour de vrai?
1: Allô?
0: Jessica!
1: Allô, Jessica?
0: Mais comprends pas, qu'est-ce qui se passe? Elle avait appelé à nous sur un portable tout à l'heure? Ah oui.
1: Téléphone.
0: Ah, ça fait très bizarre parce que du coup on s'entend.
1: Elle a déjà où? Quel âge elle avait? L'âge.
0: Du coup je m'entends même moi.
1: Allô, Jessica. Allô,
0: Jessica. Mais comment est passé sur internet ou c'est la radio? Oui, ça doit être internet parce que c'est décalé.
1: Ah oui.
0: Mais non, on n'a pas raccroché.
1: Parce que du coup, on s'entend.
0: Tu sais quoi, est-ce qu'on peut rendre à moi service, s'il te plaît? Appelle à elle sur son portable. Et dès qu'on a elle, m'y mettre à l'antenne. Nous fais ça? Essaye quand même. Nous fais une exception pour Jessica. Allez, nous essaye. C'est vraiment 83 ans? Si c'est vraiment 83 ans, nous réessaye. Nous fais ça. 02 62 99 12 00, nous fait la connaissance d'un charmant monsieur en entendant. Allô? Ah, m'a pas décroché ou quoi? Allô? Allô? Ah, Geoffrey, bonsoir. Et arrête un peu à cause de comme ça. Allô?
2: Allô?
0: Bonsoir.
2: Oui, bonsoir.
0: Coupe la radio, s'il te plaît.
2: Attends, tu vois. Là, c'est bon.
0: Merci. Alors, à quel honneur?
2: Julien.
0: Julien, vous appelez à nous de quel côté?
2: Saint-Denis.
0: Saint-Denis, on a quel âge?
2: 32.
0: 32 ans?
2: Oui, encore jeune.
0: Ben oui, la jeunesse, t'es là. Alors, du coup, aventure, assez sérieuse. Comment on peut t'aider ce soir, nous?
2: Peu importe. On a amitié, cause,
0: ah, oui.
2: Pas, n'importe.
0: Coup pour faire ou là? Quoi, pardon?
2: Il dit que ça, c'est juste pour passer le temps, en fait.
0: Ah, d'accord, ok. Coup, t'es en train de faire?
2: Rien. Je saute, je viens un peu là.
0: C'est-à-dire?
2: Un peu aux cartes. Je joue aux cartes.
0: Ah, on joue aux cartes? Voilà. D'accord, ok. Avec des amis, avec. C'est quoi?
2: Avec des amis, ouais.
0: Sur Internet ou vraiment.
2: Non, je joue aux cartes vraiment pour de l'argent.
0: D'accord. Alors, bouge pas, Julien, mais essaye d'avoir Jessica parce que apparemment elle a 85 ans. Reste en ligne, raccroche pas, s'il te plaît. 83. Allô?
3: Allô?
0: Bonsoir, Jessica, vous êtes bien?
3: Ben oui, je suis bien, mais ça fait un moment que j'ai plus de boutons, j'ai pas compris le problème là.
0: Ah ben moi non plus, hein. Ça fait 3 fois m'essaye d'avoir au téléphone, c'est incroyable.
3: J'ai pas compris, à chaque fois j'essaie de vous appeler et ça raccrochait.
0: Ben vous voyez, mais t'es avec au téléphone Julien, mais t'as lié en attente pour prendre ou là?
3: Oui, ben c'est super, c'est gentil, hein. Ça c'est Freedom ça. Freedom c'est le top.
0: Hein, quel âge on a, Jessica?
3: 83 ans.
0: Mais pour de vrai?
3: Oui, de vrai, oui.
0: Alors, et on a tout dedans?
3: Toutes mes dents.
0: Alors? On va pas l'avoir pour une annonce?
3: Oui.
0: Ah,
3: en fait, je recherche un homme.
0: Oui.
3: De 80 à 85 ans, 86, 87 à monter.
0: D'accord.
3: Sérieux.
0: Oui.
3: Oui.
0: Il trouve encore beaucoup sérieux 80 ans?
3: Ah oui, oui, je vous assure, oui.
0: Et Jessica, oui. Où habite tout seul?
3: Non, moi je vis chez mon fils.
0: D'accord, chez ton fils.
3: Chez mon fils avec ma belle-fille.
0: Oui.
3: Après, s'il accepte.
0: Oui. Hein. Bon, écoute.
3: Je suis une femme sérieuse, je recevais un petit... Je

0: Pour chercher un petit peu de compagnie.
1: Bien sûr.
0: Pour avoir de l'affection, de l'amour.
1: Eh ben, c'est... Oui, voilà, toujours la même, écoute, à Oumana. Et du coup, donc, on recherche un petit peu d'amour, un petit peu de réconfort, voilà.
0: Voilà, c'est ce que je recherche, oui.
1: Ben, c'est bien ça. Et donc, un homme, mais quel côté nous les nous là, par contre, mais il ne connaît pas.
0: Dans le sud, sur le tampon.
1: Tampon. Et du
0: tampon,
1: coup...
0: Tampon, c'est un pièce, Louis, jusqu'à l'étang, ça allait, c'est bon.
1: Ben, c'est chouette, ça, dis donc.
0: Pendeca.
1: Ben, il répète, t'as des trucs, là, ou pas tout seul?
0: En fait, je vais vous dire, je suis sa belle-fille, c'est moi qui appelle et je vais vous passer Jessica.
1: Ah, là c'est la belle-fille, c'est comment votre prénom la belle-fille?
0: Je vous passe Jessica.
1: Attends,
0: voilà, je vous passe Jessica.
1: Ah, votre prénom c'est comment?
0: Moi c'est Marie.
1: Marie?
0: Oui.
1: D'accord.
0: La belle-fille de Jessica, oui.
1: Allez, passe à moi Jessica alors.
0: Je vous la passe. Allô?
1: Bonsoir.
2: Bonsoir.
1: Comment ça va?
2: Ben, ça va bien.
1: Ah.
2: Très bien.
1: Bon, alors, Jessica.
2: Oui.
1: Haute belle-fille, passe l'annonce pour.
2: Comment?
1: Haute belle-fille, passe l'annonce pour.
2: Oui, oui.
1: Oui, mon amour. Rodin, un peu d'affection, oui. L'amour.
2: Hein?
1: Ou Rodin, petit bonhomme?
2: Oui.
1: Et alors?
2: Déconne avec.
1: Ah bon? Comment il déconne avec un bonhomme?
2: Hein?
1: Comment il déconne?
2: Ah ben, saute un peu, allez danser, allez. Quand la fête vient, allez la fête, on est sur la flamme.
1: C'est un bon programme.
2: Je travaille avec la tête.
1: Bien sûr.
2: Ah, tu blâmes, maman? Oui.
1: Qu'est-ce que ça a fait?
2: L'amour, il commence à 60 ans.
1: L'amour, il commence à 60 ans?
2: Oui, oui.
1: Ah, bon, alors. Eh, ben là, c'était à 3, là, point N, là, il fait l'appel, là.
2: Si,
1: monsieur. Ah, arrête à zodo.
2: Mais
1: si, monsieur,
2: il avait un problème.
1: T'as essayé
2: d'avoir un problème.
1: Ben oui. Attendez, jamais entendu à zodo de loin, ça va mettre au parleur.
2: Oui, il va mettre au parleur.
1: Ben oui, il entend de loin. Bon, ben, il fait plaisir en tout cas. On laisse les messieurs appeler le standard. S'il y a un homme de 80 ans qui est à l'écoute.
2: Sérieux, oui.
1: Sérieux, il aime bien rigoler aussi, parce qu'on rigole bien, mais il a l'impression.
2: Oui.
1: Encore bien gaillard.
2: Oui. Ouais.
1: 02-62-41-51-51. Vous êtes un homme de 80 ans du côté du tampon. Jessica a 83 ans. Jessica, comment vous l'êtes physiquement? Ouais.
2: Comment?
1: Vous l'êtes niable, vous l'êtes malbon?
2: Créole brune.
1: Oui. D'accord.
2: Pas trop long, mais pas trop long, pas trop poids de marbre. Hein. Pas trop long.
1: Hey.
2: Mais tu es. Ouais, quand t'as fait
1: quoi? Ou de garçon, il vit casa ou avec un boug?
2: Oui. Ah oui.
1: Occupe à elle. Comment on appelle le garçon?
2: Hein?
1: Comment de garçon il appelle?
3: Je dis. José.
2: José.
1: Alors, les dommage parce que nous entend pas bien. Mais là, on va laisser les hommes.
3: Alors,
1: on va.
3: José.
1: Mais embrasse Azote, mais laisse le standard pour les messieurs qui veulent appeler, d'accord? Gros bisous, Jessica. À bientôt.
2: Bisous.
1: Allez, bye bye. On va du côté de Fayard, apparemment, une information qui nous arrive là. Allô? Avec
4: oui,
1: Mohamed.
4: Allô,
1: bonsoir.
4: Oui, je voulais juste pour signaler. Les gens qui passent vers Fayard, il faut éviter parce que il y a des gamins qui lancent des galets avec, ils jouent, ils, on dit, ils jouent avec la BAC, la police, ils jouent avec la police, quoi.
5: Hein?
4: Il faut éviter.
1: Mais il y a la police et ils sont en train de faire n'importe quoi.
4: Ouais, ouais, ils ont mis le feu à côté du collège, ils ont mis le feu partout, le gamin.
1: Le feu?
4: Oui, ça fait au moins presque 2 heures de temps.
1: Oh là là. Et il y a les pompiers sur place?
4: Oui, oui, ils ont déjà été là, là, le feu, mais ils ont parti à côté collège aussi, ils ont mis le feu poubelle.
1: D'accord.
4: Là, pour l'instant, il y a 9 camions, voitures de la police.
1: 9 voitures de police, oui.
4: Là, je vois aussi, il y a 7 voitures la BAC.
1: Plus 7 voitures BAC, oh là là.
4: Ouais, ils ont mis le feu partout, même devant le collège aussi, ils ont mis le feu.
1: D'accord, mon Dieu.
4: Là, pour éviter de passer à Fayard parce que eux, ils lancent des galets.
1: D'accord, bon, ben, on prévient les automobilistes également alors. Donc, éviter le secteur de Fayard.
4: Oui, oui.
1: Merci beaucoup, Mohamed.
4: Oui, merci.
1: Bonne soirée à vous. Allez, au revoir. Au revoir. Freedom, il est 22h passé de 56 minutes à La Réunion. Cette information pour les auditeurs de Freedom 2. Attention, nous signale du côté de Fayard des enfants qui jettent des galets. Bah, a priori, il semblerait qu'il y a un gros dispositif là. On parle de 9 voitures de police, 7 voitures de la BAC. Secteur à éviter complètement du côté du collège de Fayard-Saint-André. Les pompiers sont sur place aussi et il y a un gros dispositif de police. Les enfants qui jouent. Qui font, enfin voilà. 02 62 41 51 51 si vous avez des informations complémentaires, secteur de Fayard à éviter complètement, soyez prudents. 02 62 41 51 51 pour les informations. On a 3 minutes. Julien.
6: Oui.
1: 32 ans. Il était là pour une petite annonce. Du coup, on rappelle que tu es de Saint-Denis, tu as 32 ans, tu veux discuter un petit peu avec une femme.
6: Voilà, oui. Une relation suivie en fait.
1: Une relation suivie, d'accord, très bien.
6: Ouais.
1: Et ben ok, tu peux te décrire un petit peu rapidement.
6: Rapidement, Yab. Enfin, Yab, ouais, Yab Mélanger, métro.
1: Mm-hmm.
6: 1m80, normal quoi, 115 kilos.
1: 75 kilos.
6: Oui, voilà.
1: Quoi, en train de manger ou là?
6: Manger une glace.
1: Une glace?
6: Ouais.
1: Ok, ça marche. Ouais, chaud?
6: C'est mieux, ouais, il fait chaud, ouais.
1: Très bien. Donc, plus pour discuter, hein?
6: Pour discuter, pour voir plus loin avec le temps.
1: Ok, ça marche. Pour la France ce soir?
6: Ah,
1: voilà,
6: pas football.
1: On le football. Bon, bah, très bien. On n'entend pas très bien, là. Miles, ça ou donne notre numéro de téléphone?
6: 06-93-48-94-29.
1: 06-93-48-94-29.
6: Merci bien.
1: Avec plaisir. Bonne soirée.
6: Au revoir.
1: Au revoir. Je vous rappelle, bah, là, on voit le terrain, là. Ça y est, ça commence à se préparer, Marmaille. Attention! Allumez votre télé là parce que ça va péter. La France, vous avez donné vos pronostics, hein, 3-2-4, 2 aussi on a donné, mais le plus gros pronostic c'était 3-1 pour ce soir, la France contre la Norvège. Et ben il se prépare là pour ce grand match. Il est 22h passé de 59 minutes à La Réunion. Nous, on va avoir les informations, le flash d'Europe 1. Ensuite, on va avoir votre rendez-vous, la Moukatali. Et évidemment, quand les déjà sur votre petit écran, là, vous appelez à nous pour raconter un petit peu ce que vous voyez à l'écran. Et s'il y a des buts, vous nous appelez. Hein, n'est-ce pas? Et on vous rappelle cette annonce de cette charmante Jessica. Vous pouvez laisser votre numéro de téléphone si vous souhaitez faire sa connaissance. 02 62 41 51 51. Elle recherchait un homme de 83 ans et on était du côté du tampon. C'est 83 ans que Jessica a. On l'a entendu, elle était encore bien gaillard. 23h, merci à vous d'être à l'écoute.
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5: Bonsoir à tous. Objectif première place pour l'équipe de France de football. Les Bleus affrontent la Norvège. Dernier match de groupe. Coup d'envoi dans quelques instants à Foxborough près de Boston. Pour se maintenir en tête du groupe, les coéquipiers de Kylian Mbappé doivent faire au moins match nul. Sur le banc, pas de Didier Deschamps. Rentré en France pour assister aux obsèques de sa mère, c'est son adjoint Guy Stéphan qui prend le relais. Une commande de 30 000 climatiseurs pour les hôpitaux validée ce soir par le Premier ministre en pleine canicule alors que le système de soins est sursollicité principalement en Ile-de-France. Le plan blanc déclenché dans tous les hôpitaux de la région. Les passages aux urgences en forte hausse, plus 47% chez les plus de 75 ans en l'espace d'une semaine. Le ministère de la Santé redoute une recrudescence des décès à domicile. Et alors que 850 000 collégiens ont passé ce matin l'épreuve écrite de français du brevet dans des conditions parfois insoutenables, le ministre de l'Éducation nationale annonce ce soir que l'ensemble des épreuves du bac et du brevet auront lieu uniquement le matin dès l'année prochaine. La canicule commence à perdre du terrain, principalement dans le nord-ouest. 11 départements vont passer du rouge à l'orange sur la carte des vigilances météo dès 22h. 50 départements resteront tout de même en alerte maximale demain. Il fait très chaud également chez nos voisins européens. 420 millions d'habitants concernés par la canicule sur le vieux continent. Des records historiques sont battus. 41,3 degrés à Saarbrück en Allemagne, c'est du jamais vu. 38,8 degrés en Suisse, 37,3 dans le sud de l'Angleterre. Et une alerte rouge déclenchée pour la première fois aux Pays-Bas. Des images absolument ignobles. Première réaction de Gérald Darmanin après le meurtre du jeune Louis à Narbonne vendredi dernier. Cet adolescent de 17 ans attiré dans un guet-apens puis battu à mort sur un chantier par 5 personnes. Les magistrats et les services d'enquête sont allés très vite pour retrouver les suspects, souligne le garde des Sceaux. Première prise de parole de Benjamin Netanyahou depuis l'annonce d'un accord cadre entre Israël, le Liban et les États-Unis après des semaines de négociations. Le Premier ministre israélien assure que son armée restera au sud du Liban jusqu'à ce que le Hezbollah rende les armes. Les habitants de la région ne seront pas autorisés à revenir dans les zones occupées d'ici là. Le nouvel assaut de Donald Trump dans sa guerre commerciale. Le président américain menace ce soir de frapper de droits de douane de 100% les pays européens qui mettraient en place une taxation des services numériques. Bruxelles promet à l'instant de réagir rapidement et avec détermination si une telle mesure devait entrer en vigueur. Et puis l'événement promet d'être mémorable. Le pape Léon XIV célébrera une messe sur la place de la Concorde et les Champs-Élysées. Lors de sa venue à Paris, ce sera le samedi 26 septembre prochain. Le diocèse attend 500 000 fidèles à cette occasion.
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1: Et Freedom, il est 23h passé de 3 minutes. Tout de suite, votre rendez-vous, la Moukatali. On parle de la Coupe du Monde. 15 histoires, camarades, camarons aussi. On parle de nuisances sonores et puis un vol, un histoire, vol d'un cimetière. Tout de suite, est-ce bien, madame, il y en a quelqu'un dans mon studio? C'est le départ! C'est le coup d'envoi.
9: Ça, et ça, crie pareil un animal en détresse.
1: C'est quel animal, ça?
9: Ah, m'y connais pas, mais c'est un animal en détresse, ça.
1: Mais un pavio ou bien essuyé.
9: Nena. voilà essuyé quatre fois. Non, mon Dieu Seigneur, ou vu mi mort, pas possible. Attends. Et ça réveille voisin,
1: la rire à moins haut.
9: J'ai la touffée.
1: Attends, mais lag le jingle alors. Après m'envoyer la Moukatali.
10: La Coupe du Monde, tous derrière la France.
1: Est-ce que vous veut passer en mode commentatrice? Alors c'est Charlotte, hein, vous avez reconnu sa voix, bien évidemment. Oh là là.
9: Alors ce qui est
1: alors, qu'est-ce qui se passe? Dites-nous tout.
9: Ce qui est bien. Non mais ferme pas la porte.
1: Mais non, ferme pas. Sinon nous laisse couvert.
9: Voisin, je suis dans le terrain de football là. Voisin, garde ce bol. Alors ce qui est bien, c'est que nous avons aussi notre écran pour pouvoir suivre le match. Prisca, est-ce que on voit ça? Est-ce que on voit ces petits gars en blanc et ces petits gars en orange?
1: Il faut lui mettre une lunette, une loupe un peu plus. Alors là quand il va être gros comme ça, Miwa.
9: Voilà, gros.
1: L'équipe de France, Léon, blanc.
9: Plus les gros, plus les beaux.
1: Il prétend. Il voilà. Faut demander Wendy. Wendy connaît plus ça.
9: Wendy, il est plus là.
1: Et l'équipe donc Norvège, Léon, rouge.
9: Alors,
1: c'est rouge, hein.
9: Normalement, oui. Et les garçons, s'il vous plaît, l'équipe de rouge. France est bien en blanc. Voilà, la Diane, oui.
1: Oui, c'est ça.
9: Voilà,
1: c'est
9: le
1: ça,
9: petit bonhomme blanc, c'est la France.
1: Voilà. Donc là, la fin de commencer, Marmaille.
9: Ah, Ça c'est Mbappé. Celle-là nous connaît, capitaine.
1: Elle a fait une marque de but, meilleur buteur de France.
9: Oui. Meilleur buteur, oui. Bah oui. Ça y est, 500e sélection. Ah, elle a un petit peu de l'euro pour gagner.
1: Vas-y, ça dépasse. Didier Deschamps.
9: Il
1: s'est dépassé apparemment. Au niveau de sa sélection, c'est. Ouais.
9: Par rapport à la sélectionneur.
1: Ouais.
9: Bah oui, on est d'accord. Et sérieux, seulement, nous les virer vers le télé, comme si que n'a plus rien d'autre. Il se passe, nous fait comme Jean-Claude David et ses acolytes. Alors, Mbappé qui passe le ballon, et le ballon est passé dans les pieds de Barcola. Barcola qui va passer le ballon, et prête à marquer. Allez, on tire, et but!
1: Non, allez, mon tête! Mais n'empêche, il y a eu vraiment une reprise là, hein, donc ça a fait.
9: Il y a corner. Ça aurait pu. Ça aurait pu.
1: Il y avait vraiment un tir par contre.
9: Oui.
1: Et c'est le gardien qui a donc arrêté ce lancer.
9: Phobie. Parce que. Non mais on est. C'est Jean-Claude Davidette.
1: Il passe bien. Il passe bien.
9: Voilà.
1: Mais il n'est pas à l'écoute.
9: On est quand même en possession de balle, hein, faut le dire. La France a quand même domine un petit peu pour l'instant, puisqu'on est vraiment côté gardien de la Norvège. Le gardien de la Norvège d'ailleurs qui est tout en bleu, hein, faut le dire. C'est pour ceux qui n'y connaissent rien là, qui voient un petit peu les images. On décrit les images. Nous ne connaît pas plus non plus, hein.
1: Elle me connaît moi, elle me connaît hors jeu, elle me connaît couronnée, elle me connaît tout à fait. Hein.
9: Ah, connaît un affaire. Attention, attaquant. À défense, milieu de terrain. Ah, ça monte. Ah non, hé, les gars, direction l'autre côté, là. Non. Allez, on reprend la balle au Norvégien. Allez, s'il vous plaît. On se laisse pas faire. On se laisse pas prendre le ballon comme ça. Montrez c'est qui le bonhomme là-dedans sur le terrain, les gars. Ah, faute. Et d'ailleurs, faute sur qui? Faute sur le Français? Faute sur le... Ah, c'est le Norvégien qui fait faute sur le Français. Voilà. Les gars, ça, tu peux commenter pour nous aussi, hein. Les autres côtés, pas là-bas. Diego, puis avec nous. Bon, ben, amis auditeurs, voilà. On était sur un petit début de match tranquillou. Je vais laisser la parole à Miss Prisca.
1: Mais elle est là toujours, moi, je suis en train de redonner une chanson.
9: Mais maintenant, elle essaye comble vide.
1: Je suis en train d'essayer de trouver une chanson et du coup, je tombe sur des trucs un peu bizarres. Mais c'est pas la vraie chanson de la France, ça. Écoute. Allez les bleus, allez la France. Ouh.

0: chanson, t'es paré. 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
1: Ah, allez, c'est ça. Moi, t'es dedans.
0: T'as l'air de remettre ta chanson. Ça va marquer le but. Alors, ce n'est pas une blague. Dembélé vient de marquer donc le premier but en faveur de la.

0: maintenant ou jamais.
1: Et ce tir incroyable dans le filet côté gauche là.
0: Vaut mieux dans le filet, vaut mieux.
1: Ah là là là là. Oui oui bah oui. Ouais. Écoute. Hop là. Magnifique but.
0: Ah là là. Guy Stéphane, en tout cas, il peut être fier parce qu'il avait quand même le stress de dire que Didier Deschamps n'était pas là ce soir pour manier cette équipe. Et en tout cas, maintenant, on peut savoir que Guy Stéphane, il fait le taf aussi bien que Didier Deschamps. Voilà donc pour ce premier point footballistique, ma chère Prisca.
1: Merci beaucoup, ma chère charmante Charlotte, qui porte une très belle robe. Ça y est, c'est changé. Je vais vous décrire sa petite robe. Elle est toute verte, sapin. Et j'adore, adorable bustier, une petite fente sur le côté là. Nicole est pas au son, ça va, mais en tout cas elle est bien belle hein.
0: Bah alors pour tout vous dire, j'étais à la passation de collier du Rotary Club Florebeau,
1: oui,
0: Saint-Denis. Donc c'était madame Zaïda Taki qui était présidente cette année, oui. Et ça y est, c'est Paolo Oppier qui est devenu nouveau président 2026-2027.
1: Que je salue, voilà. Et oui le Rotary Club.
0: Donc j'y étais, il y aura des photos sur le site de freedom.fr puisque j'ai vu une de nos reporters. Caroline Chéry.
1: Ah, Caroline, t'es là. Bon ben on embrasse Caroline Chéry qu'on connaît très bien.
0: Donc on aura des photos sûrement sur freedom.fr.
1: Sur freedom.fr à venir, donc le Rotary Club de Florebeau Saint-Denis.
0: Exactement.
1: C'est ça. Merci Charlotte.
0: Gros bisous tout le monde.
1: Allez, gros bisous. Bon allez, nous ça va sur la Moncatalie pour de vrai maintenant. Et la France t'a marqué un but, c'est pas des balles, c'est pas des logs. Non, il faut mettre le produit pour nettoyer cette corde muse. À tout de suite, la Moncatali maintenant.
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3: Oui, bonjour Moncatali. Mon téléphone pour lancer un coup de gueule là, au lieu de monde pour crier, pour soutenir l'équipe de France, il gagne là, hein. La bonne boucle, comment il gagne 2 millions et 2 milliards, ça. 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Ah, c'est normal pour d'autres, hein. Mais t'as de boire dans le sommeil, dans le top partout, après la case, après manger, regarde, tu bouges pas. Par contre, ça dit l'équipe de France, ah, là, tu t'es, la fait écrire, là, ah, bon, la France, pour la France. Ah, la France va gagner, ok, bon couillon. Ou, un peu le jeu, créolité, hein. Bataille un peu pour la vie, pour l'augmentation de la vie. Bande de monde, galère, après manger, dehors dans le sommeil, hein. Ça, c'est maillot, l'équipe de France, pas 200, 300 euros. Après, ça, même pour 1 euro. Ou bien, ça donne un monde, un peu manger, un monde, dans le sommeil, arrête de déconner. Hey, comment on finit arrivé en 2026 donc? C'est après la honte, quoi, hein?
4: Allô, la Moncatali, j'ai dit Moncat, pas j'ai dit moi. J'ai dit, on a fait c'est vrai, dis moi. T'es, ma fille, comme on voit, on a fait des mères, on a fait des pères, on a fait des mamies, on a fait des papis, mais on a fait des camarades, des camarons, là, on a point, quoi. On a camarades, camarons, maloki, que, équipe orange, joanne, il croit bien sur nous. Après, il y a encore sur maloki. Après, on a fait le football, là, quoi. Camarades, camarons, après, on a fait le football, là, quoi. Mais faut réussir un peu, vous montez un peu, on l'a fait 100 euros. Nos camarades maloki. Après, on a fait le football, là, quoi. Camarades, camarons, fait ça, camarades, camarons.
5: Oui, allô, m'y appelle un peu pour la musique fort, là. 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Laisse pas être tranquille, moi. Je t'y arrête un peu, tu respectes voisinage. J'ai un peu de monde au pied exote. Maintenant, handicapé la cage, c'est pas possible ça.
6: Mais voilà, vous, Katali, voilà, de la point 2 semaines. Ma chatte un croix pour mon papa. Et voilà, nous avons réussi la tombe ce matin. Puis de croix, puis rien. Mais comment le monde a fini d'arriver donc? Hein, ben, voler à la croix là. Il dit comme ça, bon, ben, malédiction à l'autre. Moi, ben, ça que la prend la croix là, là. J'ai intérêt à mettre la croix là en place. Ce matin, il arrive là, pour mettre les bouquets là, là. Puis de croix, puis rien. Ben voilà, puis de croix.
7: Salut la réunion, frère.

La France l'a marqué 1-0 déjà. Vous êtes devant votre télé, mais vous êtes aussi à l'écoute de la radio. Il est 23h, passé de 13 minutes. On n'oublie pas qu'on est quand même dans Chaleur Tropicale. 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

0: 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Hey Freedom, il est 23h passé de 16 minutes. Merci à Zod d'être à l'écoute. Nous, ça va pour les trois derniers quarts d'heure de notre émission Chaleur Tropicale, ensemble jusqu'à minuit. Zod est en face de la France. T'as fait une marque 1-0. Ça y est. 02-62-99-12-00 pour les messieurs, 99-13-00 pour les madames. Et la libre antenne, ça sera le 02-62-99-11-00. Zod, tu veux mettre un petit peu l'ambiance? C'est à Zod de jouer, c'est maintenant. Radio Freedom, bonsoir.
1: Bonsoir.
0: Bonsoir.
1: Rebonsoir.
0: Pourquoi re?
1: Bah, c'est Tom et Jerry.
0: Ah oui, mais oui, il a coupé tout à l'heure finalement.
1: Ah, mais garoté.
0: Bon alors, mais là, m'entends autre mieux, ou vois?
1: Oui, ben en fait, alors, je pense qu'il c'était le haut-parleur.
0: Ah, mais m'avait dit ça en plus, je coupe pas moi.
1: Ouais, c'était le haut-parleur 2 sur la voiture et là, on a enlevé tout, là, on dit bon, là, ça va être le meilleur.
0: Parfait. Très bien. Alors, raconte-moi tout. Quel âge on est là? Vous allez à deux? Qu'est-ce qui se passe?
1: Oui, donc là, c'est la quarantaine. Donc là, nous sommes une des familles. Et là, du coup, on a fini de manger. Du coup, on
0: a
1: mangé du sein, un bon civet canard. Là, on se va dans l'ouest.
0: Direction de l'ouest, du coup. Hein.
1: Ben, nous, particulièrement, sur le bol, la fin de commencer.
0: La fin fait 1-0.
1: Ah, ben, déjà pas mal.
0: Ben oui, la France, une marquée, ça y est.
1: Ah ben, oui, ben, nous va arriver pour la mi-de la mi-temps.
0: D'accord. Bon, alors.
1: Ouais. Donc voilà, donc de jeunes hommes de Saint-Denis, la quarantaine, et voilà, ce soir, bon, ça nous a boit un coup, après sinon, on va aller danser.
0: Mais est-ce que toi, tu veux faire un plan à quatre ou est-ce que tu veux faire quoi là?
1: Non, là déjà, c'est de discuter, pourquoi sortir, boire un coup, pourquoi pas, et voilà.
0: Passe un petit peu le temps, quoi.
1: Il n'y a pas encore de plan qualifié, rien là, non, c'est juste. De discuter, on verra bien après, voilà.
0: Très bien.
1: Donc, pas de. On ne peut pas tirer des plans sur la comète, sachant que la Réunion n'a que des étoiles, il n'y a pas de comète.
0: C'est pas ça, tes affaires de donner le ciel aujourd'hui, hein?
1: Non, mais regardez les étoiles, on n'a pas vu de comète traverser là.
0: Ah bon, bon, bah écoute.
1: Ben, comme on n'a pas chauffeur, il voit les étoiles dehors.
0: Très bien.
1: Ouais. Voilà, donc.
0: Nous, on va essayer de mettre des étoiles de notre Dieu.
1: Ben, on va mettre des étoiles de notre Dieu, ben.
0: Bon, alors, et du coup, donc, tu recherches des femmes un petit peu là, quand même. C'est l'essentiel
1: oui,
0: de l'appel.
1: Pourquoi pas, donc, si tu peux boire un coup,
0: quand
1: il gagne le match de football, si les tantines, il connaît un bar dans l'ouest, parce que nous on vient du nord. Il a fait un tour dans l'ouest. Après, si, voilà, il explique à nous, il dit à nous, c'est pour aller, etc. On fait un tour.
0: D'accord.
1: Et après, pourquoi pas, ben après, quand le match a fini, on va danser ou nous boire un coup, voilà, on discute et pas de soucis.
0: Très bien. Ben, laisse ton numéro de téléphone alors.
1: Donc, attends, mais. Comme c'est pas mon téléphone, c'est, il y a dans moi. 0692. 82. Allô, allô?
0: Oui, c'est ça même, 06 92 82 42 18. C'est bien ça. Est-ce que Jerry veut causer un petit coup, lui, ou pas? Qu'on entende un peu sa voix.
2: Non, ça va, Jerry conduit.
1: Jerry conduit, il est concentré, il ne fait pas de son PMI, lui. Maintenant, le téléphone volant, gain galop.
0: C'est clair. Non, mais c'est suspension de permis immédiate.
1: Ah oui, non, Jerry. Tom est là et Jerry assure.
0: Mais les bons Gaillard. Alors, mesdames, vous avez la quarantaine. Ils sont de Saint-Denis, mais ils se dirigent vers l'ouest. 06 92 82.
1: On arrive sur la route la route théâtre.
0: 06 92 82 42 18. Après, merci à Zod. Bien, bonne soirée. À bientôt. Allez, au revoir. Voilà, Zod les deux. Eh ben, Zod, tu peux passer l'annonce aussi. N'a pas de problème. Et puis, Zod n'a 83 ans. Zod, tu fais comme Jessica. Zod, tu appelles à nous aussi. Elle était du côté du tampon. Zod, tu peux appeler. Et oui, n'a pas de problème. Zod, tout le monde est la bienvenue ici. C'est comme ça, Radio Freedom. 0262, nous, ça va par ici. Là, par là-bas, la raccrocher. Alors, mais ça va par là. Allô?
3: Oui, allô?
0: Oui, bonsoir.
3: Oui, c'est Maëlle, attends.
0: Ah. Maëlle, on la cache au numéro.
3: Là. C'est bon.
0: Alors, 2-0.
3: Et ouais, en direct.
0: En direct. êtes là, 2-0 pour la France, ça y est.
3: Ah ouais, nous ça regarde en même temps aussi.
0: On dirait, nous, ça fait un 3-0, là. Hein.
3: Ce serait pas mal, hein.
0: Ah oui, hein. Bon, ben, Maëlle, on l'a fait quoi pour au cachot de numéro comme ça, là?
3: Ben, justement, ça montre justement que, voilà, les possibles. Alors, en fait, c'est le étoile 31 dièse pour débloquer, c'est-à-dire alors, pour que le numéro apparaît.
0: Étoile 31 dièse.
3: Et dièse 31 dièse si vous ne voulez pas que la personne y voit. Donc, en gros, il peut servir aux femmes que, ben, il appelle dans chez la tropicale, justement, comme elle répond à des annonces des hommes. Ou sinon, ben, pour bientôt le token, parce que toi, je m'en ai mis en temps. C'est, maintenant mon numéro y affiche, est-ce que mon numéro y affiche? Donc, là, c'est à dire.
0: Ça est, ça prend du temps. Et on le fait. On le fait vraiment.
3: C'est tellement plus facile d'appeler un proche que des fois, ben, il y a
0: non, il appelle
3: en fait,
0: Freedom.
3: On n'a pas compris, en fait, que même si, par exemple, ça appelle quelqu'un à côté, ou maman, ou papa ne connaît pas, hein, ou numéro, il apparaît ou il apparaît pas. Ben, ce sera la même chose pour Freedom. S'il apparaît pas pour l'autre, il apparaîtra pas non plus pour Freedom.
0: Ben,
3: mais
0: oui.
3: Nous, on n'a pas compris ça. Donc, pour être sûr de pas passer à côté, ben, tu préfères faire ça, appelle Freedom, les mieux.
0: Ah, ben non, mais c'est comme ça. La Norvège vient de marquer un but. Je suis obligée, à Maëlle. Hein. Norvège 1, France 2. Ah là là là là, mais c'est tendu, ça veut dire que ça va être un match que des buts là, oui. Qu'est-ce qui se passe?
3: Oui, c'est vrai, hein. C'est
0: on est à la combien de minutes là? On est à combien de
3: minutes? On est à 21 minutes.
0: 21 minutes, Norvège 1, France 2.
3: Eh oui.
0: Oh là là là là. Bon alors, en vrai, on est en train d'expliquer. Alors, il y a une question.
3: Oui.
0: Quand il fait, par exemple, il fait 10, 31 dièse, il m'appelle une fois.
3: Oui.
0: Est-ce que s'il me fait un autre appel, est-ce qu'il remasque
3: non,
0: mon numéro?
3: Il verrouille. Alors, en fin de compte, non. Si vous faites dièse, 31 dièse, et que WAPU se rappelle directement.
0: Oui.
3: Là, par contre, sur certaines marques de téléphone, il précise bien. En fait, ma travail dedans, donc du coup, tu crois que tu me connais.
0: Mm-hmm.
3: Donc, sur certaines marques de téléphone, ça va bloquer.
0: Ouais.
3: Et c'est bien si on fait uniquement ça sans ce que n'est pas suivi du numéro de téléphone.
0: Oui.
3: Si on veut que ce soit que le numéro de téléphone que l'on appelle, que l'est bloqué,
0: oui.
3: Et ben on compose directement le numéro de téléphone, on fait 10, 31, 10, 02, 62 ou bien 06,
0: voilà.
3: 80.
0: Okay. Ça c'est une seule fois. Mais si m'y fait 10, 31, voilà. 10 et que m'y appelle, il bloque tous mes numéros maintenant.
3: Voilà, normalement c'est ça.
0: Et pour débloquer, pour enlever ça, il faut me faire étoile 31, 10.
3: Pour la personne, pas pour les autres, parce que c'est juste pour bloquer un numéro, hein, c'est pas pour bloquer tous les autres numéros. Si on veut bloquer le téléphone entièrement,
0: oui.
3: Et ben, on fait, comme à la DAO, étoile 31 dièse, ou sinon, si vous voulez bloquer ou débloquer, voilà, visez à ça, ou dièse 31 dièse, suivi de appel directement, sans
0: d'accord.
3: Le numéro de téléphone. Là, ça va bloquer entièrement tous les appels à venir.
0: Très bien, ben, c'est noté pour nous.
3: Donc voilà.
0: Donc là.
3: Bon, bah écoute, bah m'y fais un gros bisou. Moi, ça regarde le match. Pour une
0: ça
3: fois
0: marche.
3: J'ai passé la route. Franchement, c'est top.
0: Ok. Bon, ben, profite bien alors.
3: Ben merci. Allez, gros bisous.
0: On pose un petit peu aussi.
3: Tout le monde, bye bye.
0: Gros bisous, à bientôt.
3: Et allô?
0: Oui.
3: Bon, ou bien, c'est important.
0: Oui, dis-moi.
3: Important pour moi. Malentendu tout à l'heure, je lui fais un truc les panneaux publicitaires, les jeux, là.
0: Oui. Bon, pourquoi on prend de place, donc?
3: Ben, non, mais en fin de compte, oui et non.
0: Bon. Alors, le principe m'y rappelle. Comme ça, au moins, tout le monde est à l'écoute. C'est un jeu qu'on a lancé, là. On offre des places. Donc, c'est les affiches 4x3 qui sont visibles sur l'île. Dès que vous voyez l'affiche, une cigare azote, hein, ne prenez aucun risque. Je vous rappelle que le téléphone portable, c'est suspension de permis maintenant, au volant. Donc, dès que tu vois le 4x3, tu garazotes et puis tu fais la photo. Et tu envoies par mail à radio. L'adresse mail, c'est radio@freedom.fr. Et il y a un tirage aléatoire. Une entrée gagnée. Donc, une affiche, un tirage au sort, une entrée.
3: Ah, mais c'est cool ça, d'accord. Parce que m'avait pris le truc en cours tout à l'heure avec Charlotte.
0: Oui.
3: Et du coup, on n'a pas eu le temps de... Dans ton entièrement.
0: Pas de problème.
3: Super, mais de même qu'à aller en repérage.
0: Nous, on fait gagner tout au long, là, demain, Demain, je crois, on a 3 ou 4 gagnants. Je sais pas trop. Donc, on verra.
3: En tout cas, on a 2 places. Donc,
0: ben voilà. On peut avoir la chance encore de jouer. On fait la petite photo de l'affiche. On l'a vu, les affiches ou pas?
3: Non, on n'a pas encore, justement, pas encore vu.
0: Ben,
3: il est là depuis quand?
0: Ben, je sais pas, mais en tout cas, moi, aujourd'hui, on l'a déjà vu. Hein. Donc, sur la route de Saint-Denis vers Sainte-Clotilde, vers la salle Candin, à côté de ma salle de sport, voilà, là, Nénène, c'est sûr. Madonna, c'était un bon lundi, ça.
3: En plus, on n'a pas ça aujourd'hui, mais ils vont.
0: Vous l'avez pas vu? Ils voient bien, en plus.
3: Non, mais elle m'a pas fait attention. En fait, je vais pas me déconcentrer autre chose. Et
0: ah
3: voilà.
0: Bon, écoute, reste concentré sur la route aussi, c'est bien.
3: Oui, la route, mais autre chose. La tête, c'est un peu.
0: Ah, bon, fais attention quand même, sur la route.
3: Bon. Ben, écoute, Damien, merci pour l'information.
0: Avec plaisir. À bientôt. Gros bisous.
3: Allez, gros bisous.
0: Bye. Allez, bye bye. Merci beaucoup, Maëlle, pour toutes ces explications des numéros codés. Donc, si tu veux débloquer votre numéro de téléphone que vous avez caché, c'est étoile 3110. Radio Freedom, bonsoir.
4: Allô, Caprice, bon dia.
0: Comment, ça va ou même?
4: Bien, t'es Caprice. On va me dire ça, on va pas.
0: Comment?
4: Attends, on va essayer de faire mon problème. Entends-moi?
0: Ah, bon, mais entends, on va un petit peu de loin, mais ça y est, oui.
4: Ouais. M'a dit, mais je dois prendre l'avion.
0: Oui.
4: M'a demandé tout, je m'en sais pas, tout ça, il faut donner.
0: Oui.
4: Jusqu'à présent, on m'avait pas rien.
0: Comment?
4: La banque m'a dit, donne-moi une avance de 2000 euros pour mon billet, tout ça là. Le conseiller, pareil, m'a demandé une étude d'eau. Tu comprends? Là, mais, à moi-même, à nous, il y a la quoi, l'initiative, nous, tu vois.
0: Ou les quoi?
4: Parce que maintenant, comme il arrive en France, ça va. C'est quoi? Anniversaire à ma fille, une surprise.
0: Oui.
4: Tu vois?
0: Oui.
4: Ben là, je me disais, ça va, si la charrette tape d'ici la réunion, pas seulement la chambre, mais après, comme il arrive là-bas, la maison, ben, c'est humain, parce que là où ça va, là. Il y a 6 par là-bas, il travaille. Bon.
0: D'accord.
4: T'as pris mon cher au poil, là.
0: Oui.
4: Qu'est-ce que ça. Gardez, après, tu connais, bonne famille, c'est comme les familles, ben non, que le billet, ça va. Chacun quoi soit. Alors, ne donne pas rien. Là-bas, la mairie, c'est depuis 2004 pour les autres. C'est pas avec moi. Ça dorme, depuis, je sais pas combien de matins, tu dois le faire, qu'on s'y passe même la région, comme quoi, ça va avoir des enfants là-bas. Tu comprends? Il fait 11 ans, ma papa, mon gars. Et avec mes petits-enfants. Alors, ma grande, il laisse mon numéro. Il donne pas mon numéro.
0: Alors, non, ben, il pourra pas autoriser à vous faire une affaire comme ça, là, nous les dents chaleur tropicale.
4: Non, jamais, 11h00, toutes les conversions.
0: C'est la libre antenne, oui, mais là, les 23h30, vaut mieux on appelle dans la journée, vous faites une affaire comme ça, non?
4: Après, je m'a dit le 30, hein.
0: M'a dit le 30, genre du vendredi.
4: Non, moi, donné au quoi, je parle pour la.
0: Là, mais oui, mais c'est pas comme si quelqu'un était décédé, voilà, c'est pas.
4: Si on croit à l'appel de matin.
0: Oui, c'est mieux.
4: C'est mieux.
0: Ouais. Bon,
4: c'est.
0: Mais bon. Mais comment ça se fait où la pagaille ramasse l'argent comme ça aussi où?
4: Hein?
0: Comment ça se fait où la pagaille ramasse l'argent? Qu'est-ce qui s'est passé?
4: Eh, madame, mon chien allait, nous vient de mon père. On a 100 000 récemment, nous on fait travail.
0: Oui.
4: Donc moi, j'ai mis quoi par tout derrière.
0: Mais il fallait pas aller?
4: Elle peut pas se faire en.
0: Mais quand elle est comme ça, il faut rester de case, hein?
4: Quoi qu'elle nous cale?
0: Ben, je sais pas, il faut pas partir si on n'a pas l'argent.
4: Ben, vous partir, madame, c'est dès que j'ai eu le problème. Moi, j'ai encore une bonne enfant, moi, elle va partir.
0: Ben oui, mais bon.
4: Bon, d'aller me rendre, je vais attendre, c'est rapide.
0: Bon, ben, c'est bon. Allez, à demain. Aïe, là, il est en colère, il va bouder, ya. Ah, tcha. Maman, et ben, s'il est compliqué comme ça, comment il fait? Ben, il fait pas, non? Normalement, hein? 23h30. Semaine 2 à 1, maman. France-Norvège ce soir.

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Bonne santé à tous, Angel, Yves, Piouk Piouk. On va vous donner les résultats du quintet également, ne vous inquiétez pas. Moi là, oublié un petit peu, ma laisse de côté.

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Ah bon? Ingrid, la du comme ça, nous connaît à ça, hein?

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0: la course d'Anguin. Le 3, le 5, le 12, le 11 et l'As. Je répète un petit peu plus lentement. Le 3, le 5, le 12, le 11 et l'As. Et la France qui fait 3-1 à ce compte-là, vraiment, on va arriver à, je ne sais pas. Ça va être incroyable ce match, incroyable. Radio Freedom, bonsoir.
1: Bonsoir.
0: Comment il est?
1: Venez-moi tout seul, mais ma pauvre scandale dans mon cas avec le football.
0: C'est qui? C'est Dembélé qui a marqué là?
1: Ouais, toujours lui-même, ouais.
0: Ben, vous non?
1: C'est plaisir hier soir là.
0: Ah là là là là là là, c'est incroyable ce match. Incroyable. Mmh. 3 à
1: ça
0: 2.
1: Va,
0: ça va,
1: ma fille, dis-moi, oui, qu'on regarde le football comme si tu connais l'affaire. Je dis bien, tu m'y connais, mais je dis, Miguel, mais n'est pas football en général, mais quand on a des grandes occasions comme ça, m'y aime bien.
0: Ben oui, ben c'est la Coupe du Monde quand même, tout le monde y suit un peu.
1: Justement.
0: Oh là là là là là.
1: Je la mets sous mon clim, enfermée dans mon cadre, tranquille.
0: Ah ben oui, il fait chaud.
1: Ça va, ça, franchement, aujourd'hui, la PA passe le cap des 40 dans le sud. Et normalement, là, annonce par contre l'orage dimanche, ce week-end. Ça fait un peu peur. Parce que là, il y a eu tellement de chaleur que.
0: Ouais. Ah oui, ça bon, c'est. Ça va.
1: Après, moi, je ne sens pas les, je ne sens pas mais les casanières. Je sens mon kiné le matin, ma batte au marché ce matin, je fais tout le matin et après, je ne bouge plus, quoi.
0: Ouais. Et on a fait une bataille alors par amour?
1: Bien.
0: Point book.
1: Des friches tabac de monde, pas. Et ce moment-là, c'est la jeunesse, hein. Honnêtement, mais t'es jeune, mais avec peut-être quoi, 18 ans, un affacoma, et saute dessus dans le chemin, mettre à terre, ras le cheveu, tout.
0: Parce que la volée de boue, c'était quoi l'histoire?
1: Ben, ça m'aide, mais parce que, ben, en fait, t'es mon papa pro, mais t'es jeune, hein, on m'a fait des enfants jeunes.
0: Oui, oui.
1: Mais oui, ou en tant que de monde, commérage, on dirait un tel, ben, il sort un tas et tout. Mais ma fille, ils suivent. Ma fille, elle est rodée dans l'hôtel, Saint-Denis, passe la nuit, trouvée, toute. Aujourd'hui, je m'y ferai plus, hein.
0: Oui.
1: Mais dans le temps avant, si, aïe, mon Dieu, elle est rodée, la case, le stantime, toutes ces scandales, là, oui.
0: Ah, ou même les scandales, quoi.
1: Ben, justement, franchement, mais les papes, elles sont bataillaises, mais moi, elle est un peu amour possessif, mis à vous.
0: Oui.
1: Et, ben, quand je n'entends pas, et bon, mais si moi, l'ai entendu, et n'y voit que les véridiques, franchement.
0: Mais des fois, là, c'est le forme-là va faire rien, allez. Si,
1: ah
0: pas
1: non,
0: courant.
1: Mais là, elle était dans le quartier, la Grande Fontaine, Saint-Paul, tout le monde y connaît tout le monde. Non, elle te connaît très bien que ça mettait le bouc là. Non.
0: Mais il faut être. Dans
1: très
0: ces
1: bien.
0: Cas-là, il faut taper le bouc, pas le forme.
1: Ah non, ouais, on dirait les plus gaillards, des fous là, sur le tontine. Là, on imagine pas où gars. D'accord, mais les d'accord, c'est le gars la partie rodée. Mais à où l'enguette ta maman, putain? Tu connais tout ça, bougla, nos enfants, mes nazoudoutes, pour que tu acceptes?
0: Oui.
1: Alors non, non, non, du tout.
0: Et à où est-ce qu'on l'a déjà trompé?
1: Oui, un tas.
0: Un tas, quoi.
1: Un tas. Mais ça, c'était mon premier amour qui l'a arrivé. Et après, les autres occasions, oui, trompé. Vous connaissez, m'a toujours dit, on a l'art de tomber sur des gens que les bien placés et tout.
0: Oui, oui.
1: Mais à côté, en amour, t'es nul, mais t'es reste avec parce que t'es en l'air.
0: Oui.
1: Mais quand t'es gagné des occasions.
0: Ah, ben oui.
1: Mais ça va même, hein. Oui. Quand t'es fait croire, mettez Saint-Denis, mettez Saint-Paul, midi, mi sort tes copines, mais qu'est-ce que c'est ça ailleurs?
0: Ouais, ben oui.
1: Mais
0: voilà.
1: À un côté, mettez garde quand même sur le coude pour autre chose, pour le bien-être, mais au niveau sexe et tout, comme t'es pas bon, mettez ça ailleurs. Hein.
0: T'es pas top, quoi, ouais.
1: Ouais. Si, m'a fini bataille, mais aujourd'hui, m'y dis pas, m'y bataillera pas, mais m'y mal après un bouc, de toute façon, il m'y rôde plus, mais m'y reconnaît que si demain il arrive à moi, moi, m'en est une femme jalouse.
0: Oui, jalouse possessive.
1: Voilà, c'est ça. C'est, il n'y acceptera pas que le gars, il va, même s'il téléphone, moi, est d'accord, on la reste amie, écoute, texte et tout, mais si pour un oui, pour un non, on entend téléphone, il sonne, c'est mon ex, et ici, à un moment donné, c'est bon, quoi.
0: Ouais, ça va trop loin, quoi.
1: Ouais, mais oui, il y a fait une bataille, mais ça, c'est en retard. Bon, comme elle a une bataille, comme elle a, ça va, quoi. Les plus simples. Les plus simples, un peu pour batailler.
0: Bon, bah écoute, ça va.
1: Voilà. Oh. Toi, ça va?
0: Oui, ça va, merci.
1: Et ma vie, Malaysia, il attend que quand t'as le Malaysia est appelé, mais quand tout est avec Max et tout, personne n'y prend pas
0: oui,
1: téléphone.
0: Oui.
1: Quand on est en train de débattre sur un truc. Mm-hmm. Mais là, elle doute sur une surprise. Parce que m'y entend parler de la soirée du 7.
0: Oui.
1: Parce que Max l'a parlé un jour, elle était là, un matin.
0: Ouais.
1: Elle était pour dire, Kassav est sur l'île mois d'août. Et Lila a eu un sourire, mais elle a l'impression même que André Lila regrettait d'avoir dit ça, en pensant que tout le monde, il s'est pensé que Kassav va faire partie de la soirée. Ah. Et elle n'y connaît pas, mais moi, personnellement, là, personne n'a jamais en parlé, m'a jamais pas entendu, m'a pas entendu de son rien. Et elle est persuadée, ça, ça fait partie d'une surprise.
0: C'est ça la surprise, quoi. Bon.
1: Voilà. Alors, mais elle écoute tous les jours pour moi voir. En fait, à mon sens,
0: donc là, si ça se trouve, ça débarque, et oh là.
1: Non. Par rapport à ce qui s'est passé, mais sans pas moins prêt à prendre l'avion.
0: C'est vrai?
1: Ah non, non. Du tout.
0: Vous ne ferez pas ou du bien non plus de venir avec votre sœur et
1: non,
0: tout ici?
1: Non, mais c'est que mal a eu trop, m'a fait deux, que ce soit l'aller ou le revenir, mal a fait crise d'angoisse dans l'avion avec oxygène. Ah non, non.
0: Ah oui, d'accord.
1: Mal a même dit avec ma sœur, n'y souhaite pas qu'il arrive un affaire grave parce que pour moi, elle est trop près, mais il ne pourra pas venir. Non, mais il ne sent pas moins capable.
0: Et le psy, tout ça, là, quoi, il dit un peu?
1: Ben, c'est dur, vous pouvez connaître, mal a commencé à suivre, mal a fait une séance, mais au final, je me l'ai mal renseigné, et mena droit avec la CMU complémentaire, les 12 séances par an sans payer que les rembourser.
0: Oui, oui, oui.
1: Du coup, là, ça fait juste deux séances que mal a pris, mais nous, la pocore arrive sur le deuil.
0: Ah, bon, d'accord.
1: Parce que moi,
0: dans ma vie,
1: on a eu quand même plein de problèmes avec mon fils, des trucs, les trop pleins, le vase, quoi. Donc, c'est étape par étape. Et là, Napoko arrive, elle va travailler dessus, mais Napoko arrive là-dessus.
0: Bon, ben, on prendra le temps qu'il faudra, en tout cas.
1: Oui, oui, là, me l'ai lancé tous les 15 jours, mais ça va au tout début pour un. Mais bon, là, ça va pour 3 semaines de vacances, mais là, il prend ça au sérieux, et voilà, quoi. Le seul aspect dérange à moi, c'est mêlé à un comprimé d'antidépresseur le matin. Et moi, je n'aime pas ça. Mais elle a dit, moi, au moins 6 mois. Là, moi, elle est que à 3 mois bientôt.
0: Oui.
1: Il dérange pas moi physiquement, mais je n'aime pas ce genre de dopage, on va dire, entre guillemets.
0: Oui.
1: Mais elle a dit, moi, elle a besoin de ça. On ne peut pas arrêter là tout de suite comme ça. Non, non.
0: D'accord.
1: Elle n'est pas prête à arrêter, quoi.
0: Oui. Bon, ben, en tout cas, c'est bien aussi de pouvoir en parler.
1: Oui. Après, Nena, elle est encore frais, hein. Maman, on a 3 mois à la partie. Là, par exemple, il vient de passer devant sa photo, on est en train de cause avec elle. Mais tu vois, le corps, il réagit direct.
0: Oui.
1: Elle avait des fourmis dans les jambes et tout, mais après, il faut bien se crier, elle est trop récente, quoi.
0: Oui, bien sûr.
1: Mais sinon, ça va dans l'ensemble, quoi.
0: Bon.
1: Je suis bien entourée, comme j'ai déménagé, je suis proche de mes enfants, je vois souvent mes enfants.
0: Mm-hmm.
1: La dernière, elle revient habiter chez moi, elle a fini ses études là, donc ça va. Oui, elle a 24 ans, mais là, elle revient, elle a rendu l'appartement du Cruise là, elle a fini là. En fait, elle s'est arrêtée au master, elle fait une année sabbatique, le concours, elle l'a pas passé là, et donc elle revient à la maison là.
0: Bon.
1: Mais moi, ça va me faire du bien. Franchement, j'en ai besoin. J'avoue, je sais ils ont l'âge de faire leur vie, mais moi, j'ai besoin de ça en ce moment.
0: Ben, va faire du bien.
1: Voilà.
0: Bon.
1: Ouais, sûr. Voilà, quoi.
0: Ok, est-ce qu'on veut rester pour passer un petit peu le temps ou pas? Je vais prendre des appels. Allez, nous, ça va. Ben oui, il reste moins de 20 minutes, là. Alors, nous, ça va faire une rencontre avec. Bonsoir.
2: Oui, bonsoir.
0: À qui avons-nous l'honneur?
2: Olivier.
0: Olivier,
1: bonsoir.
0: On est avec Julie également. Ça va?
2: Enchanté.
1: Enchanté, bonsoir.
2: Oui.
0: Alors, nous écoutons où? Quel âge, Oulena? Où ça vous saute?
2: Papa, direct, moi. Même histoire de la réunion.
0: Comment ça?
1: C'est Zéphima et plus là. Oui,
0: bah, et déjà, bon. T'es calme. Je juste pose des questions normales. Hein, de quel côté on appelle à nous et quel âge on est là?
2: Moi, 50. La cinquantaine.
0: Et oui, quel côté au sort?
1: Et ce soir, nous avons beaucoup dedans la cinquantaine.
0: Ouais, n'avait que ça même.
1: Ouais.
2: Ah, on l'a accompagné là.
0: Oui, on est avec Julie, qui reste avec moi.
2: Je suis en aussi.
0: Voilà. Alors, du coup, Olivier, où appelle-nous de quel côté?
2: Le Nord.
0: Dans le Nord. On est là pour une annonce de rencontre, on est d'accord, on d'informe.
2: Oh, yes.
0: Bon, ben voilà, alors.
2: Je m'appelle Olivier, je suis type CAF. Pas trop grand, je suis noir. Tranquille. Je cherche une femme pour discuter un peu ensemble. D'âge mignon, voilà. On verra après.
0: Bon.
2: Qu'est-ce que je peux dire encore?
0: Il n'y a pas culotte alors?
2: Non. Petite culotte.
0: Ben, je sais pas. Ça, c'est notre... on a 50 ans là, Olivier. Il m'avait posé la question de trois bonhommes dernièrement. Est-ce que vous t'avez fait une mesure où? Est-ce qu'on l'a mesuré?
1: La mesure quoi?
2: Non.
0: La grandeur?
2: Ah, mon grandeur normal?
0: Ben non. La grandeur, la tête pipe.
2: Dire, moi,
0: la tête pipe.
1: Pas rien que la tête. Le pipe en entier.
0: Le pipe en entier.
1: Compte pas depuis les deux bouts, là. Les deux graines, hein, juste le bâton.
2: Non, je l'ai mesuré, non.
0: Jamais mesuré.
2: C'est normal.
0: Mais Nénette, t'as la mesuré, hein, mais bon, comment ça se fait? Oui, on regarde un peu film porno. On regarde un peu film porno.
2: Mais comme tout le monde.
0: Comme tout le monde, encore aujourd'hui.
1: Prisca, excusez-moi, dans le film porno, là, on a un gros cabot, on n'a pas trop petit cabot.
0: Non,
1: hein,
0: mais ben parle pas de cabot pour savoir s'il est ready pour les mesurer, pour dire à nous combien les mesures.
1: Ben, mais j'espère que vous l'irez dit. Ou a dit s'il irait dit.
0: Oui, c'est vrai.
2: Waouh.
1: Ah,
2: ça, c'est... Ah, mais j'espère, mon ami.

0: après, il y a rien molle.
1: Et demi-molle
2: c'est comme une petite chose, hein. Aïe. Mais comme, il est normal.
1: Aïe, aïe, aïe.
2: Aïe, aïe.
1: Aïe, aïe, aïe.
0: Et elle coulèche. Il aime lécher.
2: Hein?
0: Est-ce qu'il aime lécher?
2: Attends, c'est une question de type de saucisse à garde.
1: Eh, la fin d'arrivée est 3h. La fin d'arrivée est 3h46.
0: Mais il aime lécher. Il dit lécher, mais est-ce qu'il aime pas sa langue dans le chouchou?
2: Mais c'est que je veux te m'inquiète pas. Mais, ça dépend.
1: Il dépend de quoi?
2: Ah ben, ça dépend.
1: Ça dépend si dans la poêle, la plume.
2: Ah ben, j'aime bien les poils. J'aime bien les poils rouges.
1: Ah, il aime bien les poils rouges.
0: Ah. Ben, il faut la tête en l'air aussi, les rouges, alors.
1: On l'a fait une tombe beaucoup sur les rousses. Elle dit la poêle rouge.
2: Ouais. Mm-hmm. Bon, c'est bon. Mais il faut tromper.
1: Ben oui, il faut trouver. Alors, s'il y a des yams rousses qui sont à l'écoute, Olivier, il aime bien les rousses.
2: Waouh, c'est juste pour discuter, mais bon.
1: Ah ben, c'est pas grave, écoute.
2: Il n'y a pas de souci.
1: Pourquoi pas? Est-ce que tes aventures d'avant, là, les femmes que tu as rencontrées, elles étaient vraiment rousses beaucoup?
2: J'ai pas compris.
1: Est-ce que les femmes que tu as déjà rencontrées, Olivier, elles étaient rousses?
2: Non.
1: C'est vrai?
2: Non.
1: Ah. Comment vous aimez la poêle rouge?
2: Ben, j'aime.
1: Ah, oui, j'aime.
0: Elle est rare, elle est un peu rare, ça.
2: Ah, ben, comme ça, ma vie. Hein.
0: Poêle de carotte, elle est un peu rare, ça.
1: Ben, oui et non.
2: Est-ce qu'elle avait dit poêle de carotte? C'est quoi ce poêle de carotte? Ouais. Non, ben, voilà. Bon, là, on est juste pour discuter un petit peu, voilà. Bon.
1: Oui, pour cause un petit peu plus
0: aléatoire. Et vous connaissez, la madame, il vous discute, là, mais si la madame, il commence tripote à vous un petit peu, là, ou laisse à vous faire, ou bien vous dites, ah, c'est juste pour causer, ou ça trop vite, ou là.
2: Je suis un homme, hein.
1: Je suis un homme, hein. Bon. Mon cabou, il est dit, hein, tout de suite, on garde à vous, hein. Comment il a dit je suis un homme, ça voulait tellement dire ça. Désolé, ben. Olivier, mais waouh, je suis un homme, hein. Au moins, il est honnête. Bon,
0: ben oui,
1: déjà.
2: Waouh. Il y a pas. Ah, c'est un plaisir, inquiète pas.
1: Non, ben elle est bon, nous les là pour ça même, hein. Attends.
2: Ben en connaissance.
1: Bon,
2: c'est bien.
0: Est-ce qu'on a fini râler pousser point forme point tantine?
2: Aïe, pousser.
1: Est-ce qu'on fait une bataille?
0: Un pote, la prend tantine, ou bien il rote drague ou tantine.
1: Camarade Camaron,
2: ben, partout, le camarade. Connais dans la vie, il y a toujours des hauts débats. Après, ça dépend de ta compagne. Si elle est
0: cool. Toute bonne réponse, ça dépend. Vous voulez timide?
1: It depends.
2: Pas timide.
0: Nous cause trop cru pour vous. Il dérange à vous un peu. Il met à vous mal à l'aise.
2: Non, mais pas mal à l'aise. Ouais. Non, c'est pas mal à l'aise. Et quand quelqu'un il voit autre l'accompagner, mais quelqu'un est en train de flasher de tantine, normal que vous soyez un peu des fonds d'eau, là.
0: C'est
2: normal, hein. Il est mature, là. Ben, bon, après, bon, ça dépend. Comme je dis, aussi, d'autres compagnies, les connues. Hein? On peut pas dire rien.
0: C'est qui, c'est quoi, votre style de fille? Vous recherchez quel style? On a un style préféré ou?
2: Non, mais discuter, bon, après, c'est tant qu'il a la joie de il est encore dans la joie et on profite de la vie, voilà.
0: Et l'âge, c'est important pour vous, l'âge?
2: L'âge, tant qu'il y a une conversation, il passe bien, c'est ça qui compte.
0: Quel âge vous donnez là?
2: Cinquantaine.
0: Cinquantaine. Donc si vous tombez dans une 60 ans, il ne dérange pas où, si Nena, la conversation, si tout est bon, il ne dérange pas où?
2: Comme je viens de dire, tant que la conversation, il adapte bien, il a infidé et ça, on dit bon. Parce que j'ai une conversation, quelqu'un aussi peut dire il aime. Ça ne pas dire que ça dépend, parce que ça dit mon combien à dire ça. Hein? Après.
0: Et on est prêt à tout faire pour si vous tombez sur un tantine qui plaît à vous, ou pense qu'au téléphone, vous pourrez être son amoureux fou, la personne ira à vous et tout, on est prêt à tout faire pour ce tantine-là, pour rencontrer elle et tout.

0: Non, ma fille est amoureuse, elle m'a discuté, voilà, ma fille. Ma fille fait une vie, voilà.
1: Mm-hmm. Là, imagine, là, mais je drague à où? Moi, je habite en métropole. Je dis à où, nous cause un peu, mais après, je dis à où, je veux absolument voir où. Vous êtes prêts à soit la mer pour nous voir? Mm-hmm. Hein? Hein? Hein? Hein?
0: Ah non.
1: Bien trop cher.
2: Mais c'est bien, Olivier, non, il est bien honnête. Ça,
1: oui. Hmm? Oui, ben au moins il dit, au moins il répond.
2: Voilà.
1: Ben,
2: oui. Il répond à tout en plus. Bien.
0: Voilà. Ah non. La Réunion, on a déjà on a beaucoup de femmes, inquiète pas.
1: Ben apparemment, la boîte, parce que vous passez là, non.
0: Si, elle est là. Si.
2: Non, elle est là, mais il ne trouve pas le bon.
1: Non, non ben, les pas qu'ils ne trouvent pas, mais ils trouvent que les gens, par rapport à avant, ils trouvent physiquement, face à face, les gens n'osent plus draguer. C'est ça le comble.
2: Ils ne draguent plus.
0: Oui, ils aiment bien draguer.
1: Non, ils ne draguent plus. Moi, quand j'étais vive la Réunion, mais tu n'attends pas un bougie drague à moi. Moi, un bougie plaît à moi, c'est moi qui ai fait le premier pas. Mais t'es fait tout pour que le bougie remarque à moi. Mais écoute, hein.
2: Il prétend qu'en Amérique, de la bon peu comme ça, hein. C'est vraiment,
1: Bah oui, un tournoi râteau ou moi, voilà, mais il fait comprendre le gars que il est, mais l'intéressé par lui. Les gens, ils draguent plus comme là. C'est ça le con. Ils osent plus.
0: Mm. Oui, mais attends, ça dure un truc, hein. Dans longtemps. Quel âge tu as, toi? Tu as quel âge toi, le moyen de la moyenne, comment ton âme, mais la moyenne tu as quel âge?
1: Moi, je m'en fiche, moi je suis classe 4, oui, moi j'ai 52 ans.
0: Bon, donne ton nom, toi, tu es point, tu es point, laver les laits.
1: Ah, on m'a pas connu ça, moi. On m'a pas connu l'histoire, laits, moi, m'a pas, vous connaissez quel âge, m'a pas à l'âge direct, 15 ans et demi.
2: Ah, merde.
0: C'est précoce, hein.
1: Attends, maintenant 59 ans, mais moi, l'histoire, il cause. Moi, non, mais t'es trop vicieuse aussi. Moi, mais t'es contourne tout ça, bonnes affaires, bonnes interdits, là, moi.
0: Ouais, t'es précoce.
1: Mais viré à ouen affaire, mais il peut dire que c'est presque mais coupe à ouen un petit peu, monsieur, vite fait. Mm-hmm. Juste en deux mots. Si vous connaissez comment ça m'a fait, mettez que mon copain, maman, de temps en temps, il sort dehors dans la cour, ben, il vient quand même, jette un coup d'œil, ma pauvre maman. Et de là-haut, là, il entend, là, bah, une espèce de malédiction. Mais là, bah, avait une espèce de niche de chien sous un pied, là, et tout le temps, ben, le soir, nous, t'es assise là-dessous, et pourtant, la porte d'entrée, t'es pas loin. Mm. Et maman, de temps en temps, il vient un petit peu dehors quand même, pour voir si tout se passe bien. Ben, maintenant, en pleine action, debout, mais il fait comme si que me l'ai enlacé, puis il bouge pas, il arrive, tu vois, comme là, et après, quand il y a, ça va, bien, j'aime. Alors, pour dire, ouh, vraiment, maman, trop vicieuse, pour dire, non, non, même maintenant, 59 ans, mais m'a pas vivre dans l'ancien temps, moi.
0: Ouais.
2: Voilà, elle y assume tout.
1: Ah, moi, j'assume tout, moi, j'assume. Maman, je travaille, mais je le vis dans le moment, avant tout ça, là. J'assume, moi, je m'a pas. Donc, elle est un peu mal placée pour dire dans le temps longtemps. Non, moi, elle n'est pas concernée.
2: Voilà.
0: On va dire dans le temps longtemps, on va dire dans un certain temps. Et puis il drague, il prend le bus, ça se coupe, hein, un truc comme ça. Hein,
2: mais on parle à moins de lettres, monsieur Olivier, on a 50 ans. Et, comment je dis plus
0: la
2: vieux que.
0: La cinquantaine.
2: Mais quel âge vous fait? Eh pas grave. 50 ans, on parle à moins de lettres. On a plus que ça alors, hein?
0: Ben oui, on a connu un petit peu, mais pas beaucoup, beaucoup. Non, mais dis bien, aujourd'hui, comme on a envoyé un texto, tout pareil.
2: Oui.
0: Et tu. Le système a changé, alors.
2: Bon, bah écoute.
0: C'est plus pareil.
2: En tout cas, Olivier, on est bien charmant. Nous laisse votre numéro de téléphone pour ces madames. Appelle à haut et faire la connaissance. Cause un petit peu avec vous. Les deux du Nord, ou Lazano.
0: Mm-hmm.
2: La cinquantaine et plus, hein, parce qu'il est plus proche de 60 ans que 50. Hein.
0: Ah bon, on en prend jamais.
2: C'est ce qu'on vient de savoir. Allez, laisse votre numéro de téléphone.
0: Ouais, pas vous, ça, quoi.
2: Non, elle est bonne.
0: 06-92.
2: Oui.
0: 82-10-54.
2: En tout cas, nous, on lèvera pas où que où les bavards et que où les honnêtes. 06-92-82-10-54.
0: Merci. Bonne soirée à vous.
2: Également, bonne soirée.
1: Merci, bye-bye.
0: Allez, au revoir.
2: Allez, ciao. Et là, ça nous, même pas 5 minutes, nous prend peut-être un dernier appel ensemble. Migrade à où, Julie, hein?
1: Ouais, ouais.
2: Allô?
3: Bonsoir, ma salée.
2: Bon, salut,
3: Julie,
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2: 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Elle était au ciné avec ça.
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1: 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Mais maintenant, la petite veilleuse n'est pas complètement dans le noir non plus.
3: Julie, wapou, excité, beau gars. 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
2: Ben, ah, ben oui.
1: Ben là, ben, où
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1: fermer,
3: oui, la grosse chose noire là où la honte à monte encore là.
1: Mais elle est pas noire.
2: À 59 ans, fin d'arrivée. Bisous.
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2: Hey, il y a deux, trois, il fait peur, Zubey.
3: Vous connaissez, ça y est, c'est beau, quand il y a un bois de toc, les gars, ça vous a dit, comment, ça les
1: gars. Non, Zubey, mais les honnêtes avec vous, maintenant, ce problème, certes, mais je jure à vous, moi, j'aurais aimé être autrement, parce que midi, mais les sûr, il passe à côté d'autres choses, l'excitation et tout, mais il ne gagne pas. Mais j'aurais aimé être plus ouverte comme ça. Mais Mirou, grand, bas seulement, hein. Mais Mirou, pas la lumière.
2: Mi-carte, hein.
1: Mais ils devant des hier partout, hein. Mais ils mettent pas la lumière. S'il faut mon chemin, à boîte dans, ils boîte dans tout ça. Vous vous rendez, voilà.
3: Oui, ça va même y vivre ravage là haut. 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
3: 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Nous connaissons, nous, quand il faut arrêter, nous connaissons quand il faut tirer, quand il faut descendre, ben, deux, trois coups de langue dedans. Nous connaissons, inquiète pas, oh. Mais voilà, parfois là, le affaires est tellement bon qu'il ne va plus le temps.
1: Ah là là là là là.
2: Maï.
1: C'est ça, les minuit.
2: Il arrive minuit.
3: Bon. Vous pourrez donner le temps.
2: Donne pas le son. Voilà, c'est ça, vous êtes
1: demain.
2: Les morts. Bon,
1: allez, bisous,
3: j'y vais.
1: Au revoir.
3: Bon,
1: bye.
3: Bonsoir. Allez, bisous.
1: Bonne soirée, bye. Bisous, Prisca.
2: Bonne soirée, gros bisous à toutes. Bisous, JB. Merci à Zot d'avoir été à l'écoute. On va voir le direct d'Europe 1, la suite de votre match. C'est déjà 3-2 ou 2-3, 2-1, je ne connais plus. La France, c'est combien? 3-1. 3-1 pour l'instant, donc la mi-temps, et puis ben après on aura la suite, hein. Cette grande coupe du monde demain matin, ben on s'y retrouve. C'est demain matin, c'est avec Julie. C'est ça même. Bonne soirée à tous et à demain. Il est minuit à La Réunion. Merci à vous d'avoir été à l'écoute.
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5: Bonsoir à tous, je suis ravi de vous accompagner en ce vendredi soir pour Europe 1 Weekend jusqu'à 22h30. À la une de votre journal, après une semaine de canicule, la crise sanitaire tant redoutée devient réalité. Des indicateurs nous prouvent déjà la gravité de la situation. Hausse des appels aux 15 et à SOS médecins, des services d'urgence débordés, le plan blanc déclenché en région parisienne. Décryptage et reportage dès le début de ce journal. Et pour préserver le système de soins, plusieurs événements en plein air sont annulés. C'est le cas du festival Solidays près de Paris. Immense déception pour les 220 000 spectateurs attendus et un gros coup dur pour l'association Solidarité Sida. qui accuse un manque à gagner de 3 millions d'euros, vous l'entendrez. Alors comment éviter d'être dépassé par chaque vague de chaleur de plus en plus nombreuse? Nous en parlerons avec l'invité d'Europe 1 du week-end, le chercheur spécialiste de l'adaptation comportementale humaine, Christian Clos. Rendez-vous à partir de 22h15. Dans ce journal également, le récit du troisième procès depuis le début du scandale des violences sexuelles dans le périscolaire parisien. Et puis les remèdes miracles, mais douloureux, expérimentés par certains voisins européens pour établir les finances publiques, après une nouvelle alerte de la Cour des comptes cette semaine. Mais tout d'abord, l'événement de la soirée, le dernier match de groupe de l'équipe de France à la Coupe du Monde de football. Les Bleus affrontent la Norvège en ce moment près de Boston. C'est la mi-temps, 3-1 pour les tricolores. Bonsoir Charles Bouchain.
4: Bonsoir Maël, bonsoir à tous.
5: Un homme semble inarrêtable ce soir.
4: Oui, c'est Ousmane Dembélé. Le Ballon d'Or vient tout simplement de nous offrir un triplé en 32 minutes, rien que ça. Sur ses deux premiers buts, l'attaquant parisien est lancé par Kylian Mbappé. Il se joue ensuite des défenseurs norvégiens. Frappe croisée du droit à la 7e minute, puis enroulé pied gauche à la 20e minute à l'entrée de la surface de réparation. Bref, les crochets de l'attaquant parisien donnent le tournis aux Norvégiens et Dembélé en profite pour marquer un troisième but. Un véritable récital offensif des Bleus qui ont asphyxié leur adversaire. La Norvège qui a tout de même inscrit un but après un relâchement des Bleus sur un coup d'envoi. Place à la 2e mi-temps, Guy Stéphane devrait faire tourner, l'occasion de reposer certains cadors avant les phases finales de cette Coupe du Monde.
5: Guy Stéphane, parce qu'on rappelle que Didier Deschamps est rentré en France pour assister aux obsèques de sa mère. C'est donc l'entraîneur adjoint qui est sur le banc ce soir.
4: Et à noter
5: Charles Bouchain.
4: À noter cette très belle minute de silence pour la maman de Didier Deschamps.
5: Absolument. Et pour l'instant, les Bleus sont qualifiés, premiers d'ailleurs de leur groupe, qualifiés évidemment pour les 16e de finale. Et dans l'autre match du groupe I, le Sénégal affronte l'Irak en ce moment. 1-0 pour les Sénégalais. Plus tard dans la nuit, à 2h, place aux deux derniers matchs du groupe H, Uruguay-Espagne et Cap-Vert-Arabie Saoudite. La vague de chaleur perdue, terrain très progressivement. 11 départements sont sortis ce soir de la vigilance rouge canicule, principalement dans le quart nord-ouest. Mais 50 départements resteront en alerte maximale pour la journée de demain. Et après une semaine de chaleur accablante, les hôpitaux sont sous haute tension. Arthur Delaborde, fini les simples messages de prévention. Le gouvernement doit gérer désormais un début de crise sanitaire.
6: Le gouvernement passe à la vitesse supérieure. Les hôpitaux d'Île-de-France déclenchent le plan blanc. Les services se réorganisent. Des personnels peuvent être rappelés et certaines opérations non urgentes reportées. Un dispositif aussi activé dans plusieurs autres départements. La ministre de la Santé fait état d'une hausse de l'activité aux urgences et au SAMU. Et le Premier ministre décline son plan hôpital annoncé au maire. Il valide la commande de 30 000 climatiseurs destinés aux établissements de santé. Pour éviter un afflux de patients, les autorités multiplient les mesures. La consommation d'alcool dans l'espace public et la vente à emporter sont désormais interdites dans de nombreux départements. Le festival Solidays est annulé. La marche des fiertés à Paris reportée. Le gouvernement renforce aussi la protection des plus fragiles. 2000 places supplémentaires sont ouvertes pour accueillir les personnes sans abri dans des lieux climatisés. Et Sébastien Lecornu appelle chacun à prendre sa part, renoncer aux activités sportives et veiller sur les personnes âgées ou isolées pour éviter que les services d'urgence ne soient davantage sollicités.
5: De la borde du service politique d'Europe 1. Vous l'avez dit Arthur, parmi les restrictions annoncées par les autorités, l'interdiction de consommer de l'alcool sur la voie publique et même d'en vendre dans plusieurs départements. Mesure saluée par les professionnels de santé qui soulignent les dangers des boissons alcoolisées sous une telle chaleur. Mais l'accueil est bien différent du côté des cavistes. Michel est propriétaire d'une boutique depuis 20 ans à Paris et à ses yeux, les comportements à risque ne sont pas à chercher parmi sa clientèle.
7: C'est une hérésie, c'est penser avec les pieds. C'est arrêté. Il a été conçu pour empêcher les gens qui consomment de la bière, choses comme ça, qu'on les canettes, etc. C'est plus une consommation de biéristes, on va dire. Les gens qui prennent du vin, ils vont pas s'amuser à le consommer dans la rue. Donc en plus de ça, on fait des cadeaux, donc on n'est pas censé savoir si c'est pour un cadeau, si c'est pour une consommation immédiate. Ils ont qu'à s'occuper de mettre de la climatisation dans les hôpitaux et dans les crèches et dans les écoles, au lieu de nous prendre la tête avec des conneries comme ça.
8: Et là, vous vous attendez à perdre du chiffre d'affaires?
7: C'est pas le préfet qui va payer mon loyer, c'est un non-sens. C'est toujours les petits commerces qui sont matraqués. Nous, on fait des heures. On travaille 6 jours sur 7. Ils n'ont qu'à nous payer nos frais de fonctionnement et les fournisseurs.
5: Et Michel, caviste parisien, interrogé pour Europe 1 par Mathieu Prior. La consommation d'alcool limitée au maximum, tout comme les événements en plein air. Les 3 jours de concert prévus au château de Chambord ce week-end sont annulés. La marche des fiertés prévue demain à Paris reportée. Mais la sentence est particulièrement cruelle pour le festival Solidays à l'hippodrome de Longchamp. 220 000 personnes étaient attendues pour danser et faire un beau geste. Les recettes sont en effet reversées après chaque édition à l'association Solidarité Sida. Cette annulation représente représente une perte de 3 millions d'euros. Le reportage européen de Laura Legault.
9: Les chapiteaux et les scènes sont prêts, mais les allées du festival Solidays resteront vides ce week-end. Une grande déception pour les 3000 bénévoles présents comme Ernestine qui a appris la nouvelle en arrivant ce matin.
10: J'étais sous le choc quand j'ai reçu le message de ma chef d'équipe. Je m'y attendais pas. C'est à la fois de la tristesse et un peu de rage.
9: Ils sont nombreux à quitter les lieux avec leur sac à dos, les mines dépitées après un mois de travail.
11: On est sous le chapiteau Circus. C'est une scène hyper importante.
9: Mélanie, bénévole sur le chantier.
11: En général, on met 2 à 3 jours pour vraiment monter la structure, mettre les poteaux, tendre tout, mettre les piquets, les pinces.
12: Vous allez commencer à démonter tout ça quand ?
11: Tout va s'organiser et on va être là dès qu'ils ont besoin de nous pour commencer à démonter.
9: L'annulation du festival est bien acceptée, mais le président Luc Barruet alerte. Le manque à gagner pour l'association Solidarité Sida est énorme.
13: C'est une très très très très mauvaise nouvelle pour Solidarité Sida. Cette décision, on l'entend, on l'accepte. Elle nous est très fortement préjudiciable. Nous perdons immédiatement 3 millions de résultats.
9: Sur l'hippodrome, les camions ont d'ores et déjà commencé à arriver pour tout remballer. Les bénévoles se donnent rendez-vous l'année prochaine.
5: Laura Legault, et en annulant un tel événement, les autorités espèrent réduire la pression dans les services d'urgence déjà saturés en Île-de-France. Mais avant l'hospitalisation, ce sont les régulateurs de SOS Médecins qui sont en première ligne face aux dégâts de la chaleur sur les organismes. Partout en France, les standards de l'association sont sursollicités depuis quelques jours. L'augmentation du nombre d'appels est parfois spectaculaire, 25 à 30% par rapport à une période normale. À Lyon, par exemple, le reportage du correspondant d'Europe 1, Jean-Luc Boujon.
14: Oui, bonjour, c'est SOS Médecins. Qu'est-ce qui vous arrive? Je vous écoute.
15: Des appels comme celui-là, le standard de SOS Médecins reçoit des centaines chaque jour et encore plus depuis le début de la semaine où l'effet canicule se fait vraiment sentir, explique le docteur Pierre-Henri Jouan, responsable de la structure.
16: On est à plus 25, plus 30% d'appels liés à la chaleur. On a peu de problèmes de chaleur liés aux enfants, mais beaucoup, beaucoup liés aux personnes âgées de 80, voire 90 ans et plus. Au bout de 7, 8 jours de canicule, ils puisent dans leurs réserves et après, 8, 9, 10, 11, 12, ils n'ont plus de réserves. Et ils subissent de la plus forte des manières les températures élevées.
15: Depuis le début de la semaine, 6 appels sur 10 sont liés à la canicule, comme ici avec Yousra, régulatrice.
17: Il me disait qu'il avait la tête qui tournait et il s'est mis à transpirer à grosses gouttes.
14: D'accord, ok. Il a bu depuis ce matin ?
17: Oui, on le fait boire régulièrement.
14: Il se peut que ce soit une déshydratation, notamment due à la chaleur.
15: Alors pour l'instant, un petit peu plus loin dans la chaîne sanitaire, cela ne se fait pas encore trop sentir dans les services d'urgence des hôpitaux de Lyon, qui n'enregistraient hier que 10% d'activité en plus. Mais on arrive petit à petit à un haut plateau d'activité comparable à une épidémie hivernale. Lyon, Jean-Luc Boujon, Europe 1.
5: Et c'est sous une chaleur difficilement supportable que 850 000 collégiens ont planché ce matin sur l'épreuve écrite de français. Épreuve du brevet maintenue coûte que coûte par le ministre de l'Éducation nationale malgré les craintes pour la santé des élèves. Édouard Geoffrey affirme ce soir ne pas regretter cette décision et souligne l'absence d'incident majeur. Mais c'était pas une partie de plaisir, comme l'expliquent ses candidats rencontrés par le correspondant d'Europe 1 à Lille.
18: C'était un peu dur, il faisait vraiment chaud. Moi j'avais je dégoulinais. J'avoue que on a du mal un peu à se concentrer. C'est vraiment pas propice pour travailler. C'était pas les meilleures conditions. C'était très étouffant, très lourd, il faisait très lourd.
19: C'est vraiment chaud, mais l'avantage c'est que les professeurs étaient gentils. Ils nous ont aidés par rapport ils nous ont donné de l'eau.
20: Bon, il y avait des ventilos mais c'était dans le couloir, ils étaient pas dans la salle donc on n'avait pas d'air frais directement pour nous.
19: Et aussi on avait fait une pause de rafraîchisseur, ouais. 15 minutes. Après une pause plus longue.
21: Et ça fait du bien les pauses ?
20: Ah oui, quand même. Parce que ça se permet de se reposer et souvent il fait plus frais dans les couloirs.
5: Propos recueillis par Maximilien Carrier pour Europe 1. Et il y aura un avant et après canicule dans l'éducation nationale. Le ministre annonce ce soir que tous les examens du brevet et du baccalauréat se dérouleront uniquement le matin dès l'année prochaine. Voilà un exemple d'adaptation à ce réchauffement climatique. Alors comment le faire ? Comment réaliser justement cette adaptation au niveau national ? Je poserai la question à l'invité d'Europe 1 Week-end dans quelques minutes, le chercheur spécialiste de l'adaptation comportementale humaine, Christian Clos. Gérald Darmanin qualifie d'absolument ignoble les images du meurtre du jeune Louis. Première réaction du garde des Sceaux après le passage à tabac de cet adolescent de 17 ans, attiré dans un guet-apens puis laissé pour mort sur un chantier à Narbonne. Cinq suspects sont mis en examen et placés en détention provisoire dans le cadre de l'enquête. Déjà visé par plusieurs signalements pour violences sexuelles sur mineurs et principal suspect du meurtre de la jeune Liana dans le Gers, une nouvelle plainte déposée ce soir contre Jérôme Barella. L'épouse du quadragénaire l'accuse de viol et de violence conjugale. Cette femme a été auditionnée par la section de recherche de la gendarmerie de Toulouse. Les suites du scandale du périscolaire parisien. Le premier procès s'est soldé la semaine dernière par un non-lieu au bénéfice d'un ancien animateur mis en cause par 9 élèves. Un deuxième jugement doit être rendu dans une autre affaire début juillet. Et aujourd'hui, c'est un jeune homme d'une vingtaine d'années qui a été jugé pour agression sexuelle sur une fillette de 5 ans dans un établissement du 10e arrondissement de la capitale. Récit d'audience avec Caroline Baudry pour Europe 1.
0: Je n'ai jamais fait ça, répète le prévenu. Impassible et taciturne en chemise noire à la barre, ce diplômé d'un CAP cuisine âgé de 25 ans se réoriente dans l'animation. Apprécié de ses collègues et des écoliers, il raconte n'avoir aucun diplôme, aucune formation pour encadrer des enfants, dont cette petite fille de 5 ans qui livre un témoignage explicite, filmé à la brigade des mineurs et diffusé dans la salle d'audience. Elle montre très gênée sur une poupée l'agression sexuelle dont elle dit avec ses mots d'enfant avoir été victime dans la cour au moins 10 fois. Interrogée par le tribunal, l'accusée concède dans un discours incohérent faire des chatouilles aux enfants malgré l'interdiction dont il a connaissance. Il avoue ne pas respecter la charte de l'animateur lorsqu'il prend en photo les élèves, se laisse embrasser sur les joues. Pourquoi notre fille aurait-elle inventé de pareils faits, ont écrit les parents plaignants dans une lettre lue par leur avocat. Il n'y a qu'une seule personne qui ment dans cette histoire, déclare ce dernier dans sa plaidoirie.
5: Caroline Baudry au tribunal correctionnel de Paris pour Europe 1 et le parquet demande 8 mois de prison ferme en semi-liberté, une inscription au fichier des délinquants sexuels et une interdiction de travailler au contact des mineurs contre le prévenu. Le jugement sera rendu le 10 juillet prochain. À l'étranger, la signature d'un accord cadre annoncé ce soir après des semaines de négociations entre Israël, le Liban et les États-Unis, mais beaucoup de questions sur sa mise en œuvre. Le Premier ministre israélien Benjamin Netanyahou promet de maintenir son armée au sud du Liban jusqu'à ce que le Hezbollah rende les armes, tout en empêchant les civils de regagner les zones occupées. Un député de la branche politique de la milice chiite met en garde contre un risque de guerre civile en cas d'application de cet accord par l'armée libanaise. Au Venezuela, le dernier bilan du double séisme survenu hier fait état d'au moins 589 morts, mais ce chiffre va manifestement s'alourdir considérablement, prévient l'ONU qui estime à plus de 50 000 le nombre de personnes portées disparues. Des équipes de sauvetage venues d'au moins 17 pays, dont la France, sont en cours de déploiement dans les zones sinistrées. Vous écoutez Europe 1, il est 22h13, 77 milliards d'euros cette année. C'est le montant des intérêts de la dette payés par la France. C'est colossal et la Cour des comptes tape une nouvelle fois du poing sur la table dans un rapport publié hier, soulignant que tous les signaux sont au rouge. Cette année, l'État devrait être endetté à hauteur de 3600 milliards. Les sages appellent le gouvernement à prendre des mesures d'urgence pour éviter un traitement sévère réservé à d'autres mauvais élèves de la zone euro comme la Grèce ou l'Italie, Barthélémy Philippe.
21: Oui, la France est à la merci des marchés financiers. La défiance des investisseurs augmente et les taux d'intérêt des obligations tricolores sont au plus haut depuis 20 ans. Le spectre d'une crise financière comme celle de la Grèce, contrainte à une violente cure d'austérité sous la tutelle du FMI et de la Banque Centrale Européenne se rapproche. Karine Cambi est vice-présidente de la première chambre de la Cour des comptes.
22: Les pays qui se sont retrouvés dans cette situation n'ont pas pu choisir les mesures de réduction du déficit qu'ils souhaitaient. Les conséquences sociales ont été majeures. Il faut éviter d'en arriver là.
21: D'autres pays ont réussi à prendre les devants. L'Allemagne, au tournant des années 2000, les conditions d'accès aux minima sociaux et à l'assurance chômage ont été durcies. L'âge légal de la retraite repoussé à 67 ans à l'horizon 2031 et la hausse du taux de TVA en partie consacrée au désendettement. L'Italie est parvenue à stabiliser sa dette à partir de 2012 avec un cocktail de mesures drastiques, gel des salaires dans la fonction publique, hausse du reste à charge sur les frais de santé et réduction d'avantages fiscaux.
5: Les explications de Barthélémy Philippe pour Europe 1. Des précisions sur le programme de la visite à Paris de Léon XIV fin septembre. Le pape célébrera une messe sur la place de la Concorde et les Champs-Élysées le samedi 26. 500 000 fidèles attendus à cette occasion. La veille au soir, une veillée sera organisée au Stade de France en présence de 75 000 jeunes. Après la capitale, le souverain pontife se rendra à Lourdes, puis en Moselle. La météo désormais avec vous Marlène Duret, évidemment toujours cette canicule avec 50 départements en vigilance rouge.
1: Oui, les très fortes chaleurs se sont décalées aujourd'hui vers le nord-est, alors qu'une petite baisse des températures s'est amorcée sur la façade atlantique, ce qui a permis à 11 départements de rétrograder du rouge vers l'orange canicule. 13 autres départements sortiront de cette alerte rouge demain à partir de 6h. Ça va concerner la Sarthe, l'Indre-et-Loire, les Deux-Sèvres, la Vienne, la Charente, la Haute-Vienne, la Creuse, la Dordogne, la Corrèze, le Lot-et-Garonne, le Lot, le Tarn-et-Garonne et le Tarn. En revanche, à partir de midi, nous aurons le Var et les Alpes de Haute-Provence qui passeront à l'orange canicule, hein, qui pour le moment sont encore en jaune. Prévoyez donc au plus chaud de la journée 41 degrés à Clermont-Ferrand, à Strasbourg et à Nancy, 40 à Bourges, à Nevers, Dijon, Reims, Besançon, 39 à Lyon, 38 à Paris et à Limoges, comptez 37 degrés à Toulouse demain après-midi, 35 à Lille et à Nîmes, 34 à Rouen, 32 à Nice, 31 à Rennes, 26 à Cherbourg. Et puis l'autre info, ce sont des orages, pas toujours facile à localiser, mais on en attend dans le nord-ouest demain et surtout en soirée depuis le Pays Basque, en remontant vers le Nord-Aquitaine et le Poitou-Charentes. Des orages parfois forts, mais nous en reparlerons demain.
5: Merci beaucoup Marlène Duret. Je le dis évidemment pour les auditeurs d'Europe 1 qui attendent le résultat du foot. Sachez que le match a repris entre la France et la Norvège. 52 minutes de jeu. Pour l'instant, toujours 3 buts 1 pour les Bleus.
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5: Une semaine de canicule et les premiers effets concrets sur les services de soins. Hôpitaux saturés à Paris, record d'appels au SAMU en Ille-et-Vilaine notamment. Le ministère de la Santé qui s'inquiète des décès à domicile et un pays à l'arrêt, annulation d'événements, fermeture d'écoles, ralentissement économique. Non, la France n'est pas prête face au réchauffement climatique. Bonsoir Christian Clot.
3: Bonsoir.
5: Vous êtes chercheur spécialiste de l'adaptation comportementale humaine, directeur du Human Adaptation Institute. Vous venez d'ailleurs tout juste, il y a quelques semaines, de publier un rapport « L'humain face à la chaleur ». Évidemment, ça nous intéresse particulièrement en ce moment, Christian Clot. Première question, est-ce que vous partagez ce constat que je viens de faire ? La France n'est absolument pas prête face au changement climatique ?
3: Oui, on est. Ce qui n'est pas forcément étonnant, puisque nous ne sommes pas des pays qui étions habitués à la chaleur, on est dans des pays tempérés, la chaleur est quelque part, entre guillemets, relativement nouvelle, donc il n'est pas anormal que tout ne soit pas prêt. En revanche, effectivement, on constate qu'on a vraiment beaucoup attendu, malgré les alertes, les informations qu'on avait, malgré le fait que, en tout cas, depuis janvier, par exemple, pour cette année, on disait qu'il allait faire très chaud cette année. On attend un petit peu quand même toujours le moment où on est dans la situation pour commencer à réagir, pour commander ici et là les équipements nécessaires. Donc non, on n'est pas prêt. Après 2003, on a mis en place des systèmes pour essayer de protéger les personnes les plus âgées et les plus jeunes. Aujourd'hui, on est en train de constater que c'est toute la société qui est impactée. J'espère, entre guillemets, hein, il faut quand même voir les choses positives, que de cette canicule naîtra les prochaines mesures pour le futur.
5: On va évidemment longuement en parler des leçons qu'on peut tirer de cet épisode qu'on est en train de vivre, Christian Clot, mais vous disiez... On n'était pas prêt, on n'est pas habitué à ce genre de chaleur. Alors certes, maintenant il y a quand même eu la canicule de 2003 qui a marqué évidemment tous les Français. Il y a ces alertes qui ont été répétées ces dernières années sur la réalité d'un changement climatique qui allait nous rattraper. Et pourtant, on a l'impression que c'est vrai que dans les services de l'État, c'était un scénario qui semblait encore lointain.
3: Oui, on espérait, en guillemets, hein, que les grandes températures de ce type-là, ce serait plutôt pour le milieu du siècle. Et donc, on s'est dit qu'on pouvait encore attendre un petit peu. Aujourd'hui, on est en train de constater que, certes, cette canicule est exceptionnelle, hein, les températures les plus chaudes jamais mesurées en France de tous les temps, mais qu'elle sera peut-être pas aussi exceptionnelle que ça dans le futur. Donc, on doit maintenant quitter quelque chose qui est de la gestion de crise. Et certes, on aura toujours un peu à la gestion d'une vie transformée pour le futur. On est en train de vivre une année chaude, mais il y en aura beaucoup dans le futur. On dit parfois que c'est l'année la plus fraîche de nos prochaines années, je ne sais pas, mais ce qui est certain, c'est qu'il y en aura peut-être chaque année, maintenant, les canicules, et qu'elles vont s'étendre de plus en plus, être de plus en plus intenses. Alors, il ne faut pas non plus que ce soit une panique. Au contraire, c'est maintenant qu'on doit prendre des mesures majeures, et on ne pourra pas tout résoudre par la technologie et l'idée qu'on pourra rafraîchir nos bâtiments à 100%.
5: Alors, cette absence de préparation, est-ce que c'est un phénomène franco-français ou est-ce que c'est pareil chez d'autres voisins européens? On voit que le Royaume-Uni est dans une situation assez similaire à la nôtre. On voit que la Suisse suffoque également. L'Allemagne, c'est un phénomène finalement qui va au-delà de la France?
3: Oui, oui, c'est un peu facile de dire la France n'est pas préparée, de taper sur les gouvernements on doit le faire un peu, ils ont pas pris de responsabilité, mais c'est vrai pour toute l'Europe. Et il n'y a pas beaucoup de pays, je dirais même qu'il n'y en a aucun, qui a vraiment pris en charge ses responsabilités. Même les pays chauds comme l'Espagne, qui ont beaucoup...
5: Alors, on a des petits problèmes de connexion avec Christian Clot. Christian Clot, est-ce que vous m'entendez ?
3: Oui, vous m'entendez?
5: Oui, alors on a eu une petite coupure de réseau, on va essayer de...
3: Excusez-moi.
5: Voilà, il n'y a pas de problème, on est en train de comparer effectivement le niveau de préparation de la France avec le niveau de préparation de nos voisins européens, et vous nous disiez que c'était un phénomène plutôt global, et vous soulignez d'ailleurs même l'absence de préparation des pays du sud de l'Europe, ça c'est plus étonnant.
3: Oui, ils sont préparés à des températures qu'ils connaissaient, mais en fait là on va arriver sur des températures bien plus élevées. On regarde que dans le monde entier, tous les pays qui... passe un cap de température, ça a été vrai au Mexique, au Pakistan, en Inde, sont un peu démunis et cherchent des solutions face aux problèmes immédiats. Et ça, c'est quelque chose qui est assez vrai dans le monde entier. Mais il y a une chose quand même, c'est que nous, on est un pays qui avons une certaine compétence, on a quand même une certaine richesse, bien qu'évidemment la dette est importante, mais on n'est pas un pays sous-développé. On se doit d'être des exemples. Et cette exemplarité, aujourd'hui, on ne l'a pas montré et on n'est pas en train de la montrer pour le futur.
5: Christian Clos, vous êtes spécialiste des conditions extrêmes et spécialiste de la question de l'adaptation à ces conditions. Question assez simple, est-ce que l'homme peut s'adapter à tout? Est-ce que l'homme peut vivre dans une ville comme Paris, par exemple, sous 50 degrés?
3: Alors, l'homme en tant qu'individu, en tant qu'objet génétique, non, il ne peut pas s'adapter à tout. On ne s'adapte pas à la chaleur, on peut s'acclimater un peu. Quand il fait très chaud, on s'acclimate, puis ensuite, quand il arrête de faire chaud, on se désacclimate, il faut se réacclimater le coup d'après. Donc, il n'y a pas d'adaptation, on ne change pas nos organes, on ne change pas nos systèmes, on ne change pas nos cerveaux à la chaleur. Là, ce qui nous a permis de nous adapter à tout, entre guillemets, en tant qu'humain, c'est la capacité de coopération. Et c'est la construction technologique. On arrive à vivre en Antarctique parce qu'on a mis des bases extrêmement coûteuses et énergivores, mais on y arrive. Mais sauf qu'on peut pas le faire partout, ça. Donc, pour s'adapter à des températures aussi extrêmes, il n'y a que deux solutions. D'abord, tout faire pour qu'elles n'arrivent pas de manière trop intense. Donc ça, c'est l'atténuation. Mais ensuite, il va falloir qu'on change des comportements. Et donc, on peut s'adapter par le système social, notamment changer les heures de vie, pas seulement les heures de travail, mais les heures de vie de toute la société. Par exemple, en reculant de 2 ou 3 heures le début de la journée classique pour tout le monde, y compris les écoles, ce qui permet d'éviter de devoir être actif dans les heures les plus chaudes.
5: Donc ça, c'est effectivement un modèle qu'on peut observer dans les pays du Sud, où effectivement entre midi et 16 heures, il ne se passe pas grand-chose dans les rues. Mais est-ce que vous craignez, Christian Clos, que certains territoires en France soient tout simplement invivables, qu'il y ait des villes où sous 50 degrés tous les étés, il soit impossible de faire quoi que ce soit?
3: Écoutez, ça commence déjà, des villes comme Arles, comme Aix-en-Provence et autres vivent des étés particulièrement difficiles parfois. Bordeaux, qui est en train de devenir la ville la plus chaude de France, va subir des difficultés. On a quand même, dans le dernier travail qu'on a fait pour la Banque d'investissement européenne, les humains face à la chaleur, 30% de personnes en France qui déclarent penser devoir changer de département dans les 15 ans à venir en raison des conditions climatiques de leur département. 30%. Alors, je pense pas que 30% le feront dans les 15 ans, mais ça montre bien une inquiétude et une volonté des Français et des Français de chercher des solutions de vie peut-être plus agréables ailleurs que là où ils habitent habituellement. Donc on a vraiment cette inquiétude à un moment donné de déplacement populationnel et surtout de territoires qui effectivement seront difficiles à vivre. On est encore un peu dans la science-fiction quand on dit ça, mais je pense qu'il faut commencer à se préparer à cette éventualité.
5: Et quelque chose qui relève peut-être plus que de l'éventualité, je dirais de l'évidence, c'est que dans quelques années, peut-être avant la fin de la décennie, que sais-je, il sera inenvisageable, inimaginable, par exemple, d'organiser un festival au cœur de l'été, un marathon au cœur de l'été.
3: Ah, je pense que c'est des décisions qui vont devoir être prises très rapidement. Je pense que dès les années à venir, puisqu'elles seront potentiellement de plus en plus chaudes, on sera dans une impossibilité. Dans quelques jours, on va démarrer le Tour de France, par exemple. Alors, coup de bol, visiblement, la France va se rafraîchir un petit peu. Mais imaginez les canicules que nous avons vécues en juin, en plein Tour de France, en plein Roland-Garros, en plein Marathon de Paris. Ce serait une hécatombe, réellement. Ou alors une difficulté majeure, structurelle pour le faire. Donc, je crois qu'il faut vraiment qu'on aille aujourd'hui dans ce questionnement de périodes de normalisation où on peut faire plein de choses, puis des périodes de grande chaleur où on doit réellement réduire, mais plutôt que d'annuler à la dernière minute, je crois qu'on doit s'installer dans l'idée que de juin à septembre, on doit réduire ce genre d'activité.
5: On découvre aussi avec cette canicule historique que tout le monde semble vulnérable. On a l'habitude de prendre soin des seniors, c'est les messages qu'on entend souvent, c'est les messages qu'on entendait d'ailleurs au tout début de cet épisode la semaine dernière. On nous disait, le Premier ministre, la ministre de la Santé disait, faites attention effectivement aux seniors, mais là on voit que sous 40-45 degrés, même les jeunes en pleine forme sont clairement menacés.
3: Oui, clairement, il y a plus personne qui est protégé à cette température, et en plus on a une variabilité interindividuelle extrêmement importante, donc on peut pas vraiment savoir entre deux personnes de 30 ans si une des deux ne va pas être très impactée par la chaleur. Mais aujourd'hui, ce qu'on constate, c'est que si les seniors et les très jeunes sont malheureusement les plus victimes de mortalité, et c'est évidemment quelque chose sur lequel on doit agir, les personnes jeunes de 18 à 30, 40 ans sont les plus impactées par la chaleur. C'est elles qui font le plus d'erreurs, c'est elles qui se perdent le plus de concentration, c'est elles qui ont le moins envie de faire société. Donc on voit que l'impact sur l'humain est très fort, y compris chez les jeunes, puis c'est aussi ces personnes qui font un petit peu moins attention, c'est-à-dire qu'on se croit parfois plus fort que la chaleur, on voit des gens qui continuent de pratiquer du sport à 2h de l'après-midi, en pleine canicule. Alors ils y arrivent, et puis soudainement, en une minute, on les voit tomber. Parce que c'est ça le problème de la chaleur, c'est que ça ne prévient souvent pas au moment où ça vous atteint. Donc il y a vraiment là une prise de conscience nécessaire de toute la population, et on le voit avec la saturation des services de santé, hein, le plan blanc qui vient d'être déclaré à Paris, parce que malheureusement, après une semaine de ces températures, tout le monde est extrêmement fatigué.
5: On entendait cette semaine Emmanuel Macron défendre son bilan en matière de transition écologique. C'est vrai que si on regarde les chiffres, la France a plutôt fait une partie du travail, parce que la France émet 31% de gaz à effet de serre en moins qu'il y a 35 ans par exemple. Malgré tout, ce phénomène, Christian Claude, de réchauffement climatique que l'on observe, il est irréversible malgré tous nos efforts?
3: Alors je dirais, pour prendre une expression bien française, c'est un peu le pompon sur la Garonne d'entendre ce discours de la part du président, parce que malheureusement on a largement pas fait assez, notamment avec ce fameux fonds vert pour le climat, hein, qui ne cesse de diminuer année après année. Cette année encore, il y enlève 20% juste après la canicule de mai. On voit bien qu'on n'est pas à la hauteur. Maintenant, c'est aussi un peu facile d'accuser uniquement ce gouvernement. Ça fait plusieurs gouvernements de suite qu'on sait qu'il y a des enjeux et qu'on les prend pas en compte, qu'on met rien en place. Et je dirais qu'effectivement, on a quand même réussi, il faut s'en féliciter, à réduire un peu nos émissions, à faire des travaux. On n'est vraiment pas les moins bons élèves. Et ça, c'est quand même positif. Mais l'enjeu qui nous fait face là, il dépasse tout ce qu'on imagine. Et je crois que cette canicule, c'est la première qui nous montre que ça va aller beaucoup plus loin que ce qu'on imagine, et que si on s'y prépare pas, ce sera extrêmement difficile. Mais encore une fois, rien n'est inéluctable. Personne n'a le futur dans une boule de cristal. Ce seront nos actions, ce seront nos fonctions, ce que nous ferons au quotidien, qui feront le futur. Donc c'est maintenant encore qu'on peut faire ce qu'il faut pour le climat. Et puis se préparer malgré tout, s'adapter aux futures chaleurs.
5: Et à chaque canicule, il y a un débat qui revient dans la classe politique, et un débat autour de la climatisation. La climatisation, Christian Clos, est-ce que c'est un allié pour réussir cette adaptation nécessaire au réchauffement climatique?
3: Oui, alors il n'y a pas de débat en réalité. La technologie a des utilités dans un nombre de cas, mais ça ne peut pas être l'alpha et l'oméga de nos solutions. Il y a beaucoup de solutions qui permettent de ne pas climatiser des bâtiments, et puis il y a d'autres bâtiments, il n'y a pas le choix. Les écoles, les hôpitaux, certaines habitations qui sont des bouilloires thermiques, on va pas dire aux gens, ne vous climatisez pas et mourrez à petit feu chez vous. Bien sûr, il faut l'accepter, climatiser est une solution. En revanche, on sait construire des bâtiments, on sait construire des isolations qui permettent d'éviter la climatisation, et donc il faut le faire. Et quand je vois encore aujourd'hui des tours en verre qui sortent de terre, des hôpitaux comme celui de Nantes qui est en train d'être construit, qui n'est pas du tout préparé pour pouvoir fonctionner sans climatisation, tout ça me fait dire qu'on n'a pas encore compris, parce que la climatisation, ça reste des systèmes qui utilisent des gaz, de l'énergie, donc ce n'est pas une solution parfaite. C'est une solution utile dans certains cas, mais on doit chercher à faire mieux quand on peut le faire.
5: Donc vous estimez que les grandes tours en verre, comme vous dites, et d'ailleurs dans laquelle on se trouve actuellement à Europe 1, qui accentue effectivement cette sensation de chaleur, tout ça, ça devrait être l'architecture du passé. On ne devrait plus voir ce genre de bâtiment sortir du sol.
3: Je vais être assez clair. Construire aujourd'hui une tour en verre, c'est criminel. Parce qu'on sait qu'elles ne pourront pas résister au climat du futur. Il n'y a aucun doute là-dessus. Il n'y a pas une seule tour en verre qui peut résister à des climats plus chauds que ce qu'on a aujourd'hui. Et on continue d'en construire. Donc non, c'est quelque chose qu'on ne peut plus avoir, on ne peut plus faire. Il y a des tas de très belles architectures, si les architectes veulent se faire plaisir, sans forcément utiliser du verre. Et je dirais, maintenant, c'est aussi au pouvoir public de mettre le holà sur cela. Je ne comprends pas qu'on construise une tour triangle en verre à Paris aujourd'hui. C'est au pouvoir public de savoir dire aujourd'hui les normes dans lesquelles on peut construire Et c'est pas si compliqué parce qu'on peut faire des très belles choses dans des normes qui permettraient de se protéger du climat.
5: Merci beaucoup Christian Clos. Je rappelle que vous êtes chercheur spécialiste de l'adaptation comportementale humaine, directeur du Human Adaptation Institute. Et vous avez publié il y a quelques semaines un rapport, l'humain face à la chaleur, qui est évidemment très intéressant et qu'on lit effectivement avec beaucoup d'attention en ce moment. Merci beaucoup Christian Clos.
3: Merci à vous.
5: 22h30 sur Europe 1, nous sommes vendredi soir et on retrouve la libre antenne du week-end avec Valérie Darmon. Bonsoir Valérie.
4: Bonsoir Maëlle et bonsoir à tous.
5: Ravi de vous retrouver.
4: Et ben moi de même évidemment.
5: Sous cette chaleur, ça ne vous fait rien vous.
4: Mais pourquoi vous me dites ça?
5: Je sais pas, vous êtes détendu.
4: Vous êtes détendu. Mais non, mais il fait très très beau. En plus ce soir on est dans le studio Lagardère, on va tout dire à nos auditeurs.
5: C'est vrai.
4: On n'est pas dans le studio Coluche et on a une super bonne clim.
5: C'est vrai,
4: donc,
5: on va pas se plaindre.
4: Donc
5: absolument.
4: On va quand même pas se plaindre, au
5: absolument.
4: Contraire.
5: Donc, absolument pas se plaindre.
4: Donc ça me permet d'être détendue.
5: Je
4: de toute
5: vois.
4: Façon, je suis détendue, je vous retrouve, donc évidemment, et je retrouve les auditeurs d'Europe 1. Et donc je vous retrouve aussi à 23h pour de nouvelles informations.
5: Absolument, à tout
4: à l'heure.

0: Nouvelle Libre Antenne sur Europe 1, une Libre Antenne donc de ce vendredi soir. Je suis absolument ravie de vous retrouver, vous le savez, nous sommes ensemble jusqu'à 1h du matin en direct. Ici nous parlons d'amour et de lien. Et comme à chaque fois, je commence votre émission avec une citation, aujourd'hui celle de Charles Bukowski, qui écrit « Il faut mourir plusieurs fois avant de pouvoir vivre vraiment ». Nous attendons vos témoignages avec Nicolas au 01 80 20 39 21, 01 80 20 39 21, numéro non surtaxé de notre standard. Vous pouvez aussi nous contacter sur la page Facebook de l'émission ainsi que par mail à l'adresse libreantenne@europe1.fr. Nous laissez vos SMS au 7 39 21 en commençant par le mot nuit, 75 centimes plus coût du SMS. Tristan est de retour à la réalisation. Moi, je suis à votre service. La Libre Antenne de ce vendredi soir sur Europe 1, Europe 1, la radio libre, c'est avec vous et c'est tout de suite.
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0: Bonsoir Jeanne.
2: Bonsoir Valérie.
0: Merci d'être avec nous ce soir pour nous parler de quoi, dites-moi.
2: Il y a quelques jours, j'ai vécu un assez gros trauma.
0: Oui.
2: J'ai perdu ma chatte. J'avais une chatte qui avait 20 ans, qui avait plus de 20 ans.
0: Oui.
2: Donc, bon, il y a 3 mois. Bon. Donc, je voulais pas reprendre un mimine tout de suite.
0: Oui. Bon.
2: Donc, j'ai attendu un peu. Voilà. Et il y a 3 jours, là, j'ai été à la SPA, là, de ma ville, pour essayer de voir, parce que j'avais repéré un chat, enfin c'était la deuxième ou troisième fois que j'y allais. Bon, très bien. Et sur la route, j'étais la SPA, elle est un peu en campagne, bon, sur les coteaux là.
0: Vous habitez dans quelle région, Jeanne?
2: Bon, j'habite dans le sud, voilà.
0: Ouais, vous avez un petit accent du sud, sud-est ou sud-ouest? Sud-ouest. D'accord. Oui. Sud-ouest vers Biarritz ou sud-ouest vers le Sauternay, l'Entre-deux-Mers?
2: Plutôt vers la mer.
0: Oui. Ah, d'accord. Oui. Du côté de Biscarot, Sarcachon, tout ça?
2: Oui.
0: D'accord.
2: Bon, donc...
0: vous allez à la SPA. Voilà, sur le chemin de la SPA.
2: Oh, sur le chemin de la SPA. Et d'un coup, il y avait une camionnette. Bon, je me retrouve derrière une camionnette, une grosse camionnette blanche, vous savez.
0: Oui.
2: Donc, qui n'avançait pas, qui avançait très lentement. Mm-hmm. Donc, je mets mes warnings. Bon, très bien. Non, parce que j'avais toute une suite de voitures derrière moi. Hein. Donc, comme j'étais juste derrière la camionnette, je mets tout de suite mes warnings pour prévenir toute la suite de voitures.
0: Qui avait un ralentissement.
2: Oui. Et alors, la camionnette, tout d'un coup, mais alors ça, par contre, je me souviens plus si le monsieur a mis son clignotant ou non pour rentrer chez lui. Bon. Donc, il commence à dévier sur la gauche pour rentrer chez lui. Enfin, c'était un couple, hein, qui avait une grosse camionnette blanche. Donc, il commence à tourner, hein. Et tout d'un coup, il y a un vélo. Il y a un jeune cycliste, il n'avait même pas 20 ans, bon, qui déboule, on ne l'a même pas vu arriver, et il s'est encastré dans la camionnette.
0: Wow. Oui.
2: Alors évidemment, moi j'ai tout vu, puisque j'étais derrière la camionnette.
0: Oui. Donc vous avez pilé, évidemment.
2: Voilà, j'ai pilé, oui. C'est ça, bon, enfin, j'avais déjà mis mes warnings, puisque la camionnette, donc, avait beaucoup ralenti, puisque elle rentrait chez elle, bon, très bien. Alors, ils sont pas très bons,
0: Alors, vous avez appelé les secours, évidemment. Soit le conducteur de la camionnette, soit vous. Oui, vous êtes deux sur la route.
2: Alors il y avait toute une file de voitures derrière. Oui. Alors il y en a quelques-uns qui se sont arrêtés comme moi un peu plus loin, qui se sont garés un peu plus loin. Et les autres de la file ont filé. Bon, ils ont continué quoi. Ils ont continué.
0: Non mais il y a quand même quelqu'un qui a appelé les secours.
2: Oui. Oui. Donc bon, il y a voilà, il y a quelqu'un qui a appelé bon là, là les secours, la police, enfin bon, tout le monde. Voilà.
0: Et comment il allait, le cycliste? Parce que c'est ça le plus important.
2: Ah bah oui, bah c'est ça le problème, c'est que bon, il était alors il ne pouvait plus bouger, et alors bon, il est tombé avec son vélo, avec les jambes complètement recroquevillées sur lui-même. Je ne sais pas donc, comment il a fait pour tomber dans cette position, enfin je ne sais pas. Bon. Et puis alors bon, le problème c'est que bon, ces cyclistes, ils sont bien gentils, mais alors le problème c'est que vous voyez, bon, il a voulu, parce que bon, comme on n'avançait pas beaucoup, comme la camionnette là allait à rentrer chez eux, bon, il a voulu doubler toute la file de voiture. Mmh. Voilà. Et au moment d'arriver au niveau de la camionnette
0: elle a tourné à gauche, et elle lui a coupé la route. Il avait un casque.
2: Et il s'est encastré dans la camionnette.
0: Est-ce qu'il avait un casque?
2: Oui.
0: Bon, c'est déjà voilà, parce oui, qu'il faut surtout porter des casques quand on fait du vélo. Bon, je vais peut-être me mettre, dans les ligues de cyclistes ados, j'en sais rien. Mais en tout cas, moi, je trouve que c'est un bon message de prévention à passer, surtout aux jeunes qui circulent dans les grosses villes.
2: Du coup, bon, on a appelé les secours. Alors, il y a bien sûr les pompiers qui sont arrivés, bon, 5-10 minutes après. Il y a deux voitures de police qui sont arrivées en suivant. Donc, ils étaient 8 policiers, avec. Alors, bon, les policiers, les secours ont essayé de bouger. Ils hurlaient. Mais alors, c'était une horreur. On pouvait pas même lui frôler les jambes.
0: Alors, après, ils l'ont emmené de toute façon à l'hôpital, forcément. Est-ce que aujourd'hui, Jeanne, bon, ça vient d'arriver, hein, donc c'est normal que vous soyez complètement tourneboulée. Évidemment, quand on assiste à un accident, on est toujours.
2: Moi, en plus, j'étais aux premières loges, puisque j'étais juste derrière la camionnette.
0: Oui. Oui, mais bon, visiblement, en tout cas, il était quand même. Alors peut-être qu'il est très très mal en point. Peut-être qu'il avait des fractures et c'était pour cette raison qu'il hurlait.
2: Alors je ne sais pas si je ne sais pas s'il arrivera à remarcher. Enfin bon, je ne sais pas. Je suis restée au moins une demi-heure parce que il y a une des policières femme qui m'a interrogée puisque j'étais en première ligne, donc j'étais juste derrière, donc j'ai tout vu. Donc bon, elle a pris ma disposition, tout ça, bon, très bien. Et puis après, bon ben, moi, trois quarts d'heure après, bon, le temps que je me remette, j'ai repris ma voiture pour aller à la SPA. Bon, je devais ramener mon chat, et puis finalement, ben, je l'ai pas ramené parce que j'étais tellement choquée. J'ai eu un malaise à la SPA. Ils m'ont donné 4 verres d'eau parce que moi, bon, j'étais complètement. En plus là, dans le sud-ouest, on a eu jusqu'à 42 degrés. Oui, là, ça a été une horreur.
0: Épouvantable. Et d'ailleurs, à ce sujet, puisque vous étiez à la SPA et j'entendais tout à l'heure une invitée chez Stéphanie Demuru qui parlait justement de la climatisation dans les refuges pour les animaux, etc. Comment c'était à la SPA pour les animaux? Alors bien sûr, on pense aussi aux hôpitaux, on pense aussi aux écoles, tout ça. Hein, ça je n'accepte pas tout cela. Mais comment c'était pour les animaux à la SPA là? Il n'y a pas du tout de clim. Ça doit être terrible quand ils sont dans les cages là, avec les 42 degrés à l'ombre et sous abri.
2: Oui. C'est-à-dire que du coup, moi, je n'ai pas quitté l'accueil parce que bon, je me suis assise et puis à moitié évanouie. Donc bon, il y a une dame de la SPA qui m'a donné 4 verres d'eau pour essayer de me remettre parce que bon, bien sûr, j'étais
0: j'ai eu un choc, trauma. On est en état de choc, évidemment. Oui, vous venez voir un jeune homme qui se fait renverser, ça c'est sûr, oui.
2: Alors du coup, j'ai dit à la responsable, j'ai dit, écoutez, je devais aller prendre mon chat aujourd'hui, mais je suis incapable de. Bon, je repasserai au mois de juillet, mais là, je suis incapable de. Bon, c'est pas possible.
0: Alors, peut-être que vous aurait fait du bien de prendre le chat à ce moment-là. D'abord, lui, ça lui aurait épargné les grosses chaleurs à la SPA. Peut-être. Et vous, ça vous aurait peut-être remis dans la vie, hein. Jeanne, vous auriez concentré votre attention sur un autre petit-être.
2: Je pense que je vais aller chercher la semaine prochaine, je pense.
0: Oui. Et c'est fermé le week-end, là, l'SPA?
2: Non, je pense que c'est ouvert. Je pense que c'est ouvert demain. Oui, c'est fermé dimanche, mais pas le samedi, je crois.
0: Oui. Et pourquoi vous n'y allez pas demain?
2: Ah ben je sais plus trop quoi faire avec bon parce que là j'étais
0: Oui, complètement. On a Eglantine au 739 21 75 centimes plus coût du SMS qui nous demande si la camionnette avait mis son clignotant ou pas.
2: Alors c'est ça le problème, c'est que impossible de me rappeler.
0: Oui, parce que la police vous a posé la question, forcément.
2: La police m'a posé la question et en fait moi j'ai été du coup au commissariat. J'étais au commissariat de ma ville le lendemain. Mmh. Pour faire une aide de position, mais bien sûr, ils m'ont demandé tout de suite si la camionnette avait mis le clignotant. Mmh. Bon, j'ai dit la vérité, j'ai dit écoutez, je ne me rappelle pas, j'étais en état de choc, je ne me souviens pas du tout, mais oui, le policier m'a dit, c'est essentiel.
0: Mmh. Oui, après si vous vous souvenez pas, vous pouvez pas fabriquer un souvenir, hein, c'est pas honnête.
2: Non, et puis bon, moi je voulais pas mentir à la police. Hein. Moi, je leur ai dit franchement, je suis désolée, je ne me souviens pas si la camionnette avait mis le clignotant ou non.
0: Après, le cycliste, il a doublé toutes les voitures sur la gauche aussi. Il a remonté toute la file de voitures.
2: Mais oui, c'est ça. Bon, alors c'est dangereux de compte tous ces deux roues là. Alors là, je le vois dans ma région là, ils font des gymkhana entre les voitures en face.
0: C'est pas que dans votre région, hein, je vous rassure. Hein.
2: Oui, enfin,
0: c'est les automobilistes qui sont censés être maîtres de leur véhicule, hein, mais bon, il y a quand même des prises de risque qui sont inutiles aussi. Hein. Mais non, bien pour calmer votre état de choc, Jeanne, en dehors de votre chat que vous allez prendre, et moi je vous conseille d'aller le chercher demain. Je pense à vous et je pense au chat aussi. Hein. Même si, d'après ce que disait Marlène Duré tout à l'heure, que j'ai croisé en studio, les températures vont baisser, je le dis pour les auditeurs et les auditrices qui nous écoutent, à partir de dimanche, hein, de toute façon, et puis progressivement toute la semaine prochaine. Mais ce serait bien de prendre des nouvelles de ce jeune homme, surtout.
2: Ah oui, j'ai été au commissariat pour avoir justement des nouvelles.
0: Ah.
2: Et on n'a pas le droit, parce qu'on est en plein dans l'enquête, tant que l'enquête n'est pas terminée, on n'a pas le droit de... si vous n'êtes pas la famille, on ne peut rien vous dire. Tant que l'enquête n'est pas clôturée, on ne peut rien dire.
0: Et ils pensent qu'ils vont la clôturer dans combien de temps ?
2: Vous pensez bien que j'ai été au commissariat. Bien que j'ai été au commissariat le lendemain pour avoir des nouvelles du jeune homme. C'est bien.
0: Ben oui.
2: Mais ils m'ont dit on n'a pas le droit. On ne peut rien vous dire. Si vous n'êtes pas la famille, on ne peut rien vous dire.
0: Et ils pensent qu'ils clôturent l'enquête dans combien de temps ? Parce que c'est pas non plus une enquête qui va prendre des mois.
2: On ne sait pas. C'est une idée. Ils n'ont rien voulu me dire du tout.
0: Vous vivez seule, Jeanne ?
2: J'ai dit, mais écoutez, moi je suis le premier témoin. Je suis le témoin principal. J'étais juste derrière la camionnette. Donc j'ai tout vu. J'ai tout vu. C'est pour ça que je viens vous voir. Bon, mais ils m'ont dit et quand j'ai demandé des nouvelles du jeune homme, ils m'ont dit non. On ne peut rien vous dire tant que l'enquête n'est pas.
0: Vous auriez pu dire, même sans donner le détail, ils auraient pu donner un peu d'informations quand même. On reste aussi dans l'humanité quand même. Vous avez assisté à l'accident, c'est quand même.
2: Bien sûr.
0: Oui.
2: Bon, alors bien sûr, c'est pas moi qui ai causé l'accident. Bon, mais enfin, j'étais en première ligne. J'étais juste juste derrière cette camionnette. Mm-hmm. Et heureusement, bon, moi quand je conduis, bon, je garde toujours une grande distance de sécurité.
0: Oui, ben vous faites bien.
2: Avec le véhicule devant. Hein.
0: Vous attirez l'attention ce soir, et c'est très bien, Jeanne, sur Europe 1 aussi, sur les départs en vacances qui vont avoir lieu dans pas longtemps pour les juilletistes. Donc voilà, c'est bien de rappeler, même si on le sait déjà, les distances de sécurité, les limitations de vitesse, la plus grande vigilance. Voilà, vous êtes un peu dans l'actu avant d'être dans l'actu. C'est bien de
2: le
0: rappeler.
2: Le pauvre couple là de la camionnette. Bon, évidemment, j'étais en état de choc. Donc, je commence par les engueuler. Bon. J'ai dit, mais écoutez, il m'a dit, ben oui, mais on ne l'a pas vu. Il est arrivé là comme une bombe, là, au moment où on tournait, nous, pour.

0: automobiliste aussi. Bah oui, on, ça se comprend, Gaëtan. Ce qui est bizarre, c'est l'oncle qui dessert les freins du vélo. Bon, je pense qu'il a voulu bien faire quand même, mais bon. Enfin, bon, voilà, faut être vigilant, c'est toujours la même chose, hein. Quel que soit le moyen de locomotion, faut être vigilant. Surtout avec ces fortes chaleurs qui nous diminuent un petit peu tout de même.
1: Oui, c'est ça. Voilà. Ça, avec cette canicule aussi, je crois que tout le monde est énervé, tout le monde est
0: fatigué. Bien sûr, on dort pas la nuit, donc on est moins vigilant le jour. On a hâte que ça se termine. Bon, vous vivez toute seule ou pas, Jeanne?
1: Oui.
0: Ah. Vous avez des amis?
1: Oui.
0: Je vous dis ça parce que il y a un moyen aussi de passer ce trauma, c'est d'en parler. Si vous en parlez, tout ce qui est dehors n'est plus dedans, comme je dis souvent dans la libre antenne, ça va petit à petit, ça va revenir, vous allez revenir à un état normal. Après, alors, si ça persiste vraiment en vous, hein, le souvenir vivace d'un accident, parce que c'est souvent le cas, une petite séance EMDR uniquement sur ce sujet, ça peut vous aider, hein.
1: Oui. Ben, en fin de compte, moi j'ai appelé mon psychiatre suis revenue chez moi.
0: Très bien.
1: Et il m'a pu me prendre en urgence le lendemain entre deux patients.
0: Très bien.
1: Bon, je l'ai vu et du coup ça m'a fait du bien de parler,
0: c'est pour ça que je vous conseille
1: de libérer un peu cette angoisse,
0: surtout que vous n'avez pas de nouvelles du jeune homme, donc c'est pour ça qu'ils auraient pu en donner un tout petit peu. Je suis pas dans les secrets des commissariats, mais enfin, je trouve qu'un tout petit peu rassurer les gens qui ont assisté à l'accident, surtout que vous êtes le premier témoin juste derrière. Vous vous sentez impuissante, complètement.
1: Je suis le premier témoin. J'étais juste derrière la camionnette, donc je suis vraiment le premier témoin direct que j'ai tout vu. Non, il n'y avait rien à faire.
0: Heureusement, vous êtes suivie par le psychiatre, Jeanne, et ce médecin a été quand même très bien, puisqu'il a compris l'urgence, il vous a pris tout de suite, vous avez pu parler, donc ça a déjà un peu dédramatisé ce qui s'est passé.
1: Oui, c'est ça.
0: Vous avez eu vraiment le bon réflexe.
1: Oui.
0: Maintenant, moi, je rentrerai assez vite dans une vie plus joyeuse en prenant le chat. Hein. Ne traînez pas pour prendre le chat. D'abord, ça lui fera du bien d'être au frais chez vous.
1: Oui.
0: Voilà. Il a quel âge, ce chat que vous avez choisi, refuge?
1: 2 ans.
0: 2 ans, c'est quoi comme type de chat?
1: Je dis ça
0: parce que vous savez que les auditeurs de la Libre Antenne adorent les animaux de compagnie. Hein, donc,
1: Oui, je sais.
0: Voilà, donc c'est pour ça que je vous pose la question. Donc, non, mais ne le laissez pas au refuge.
1: En plus, il est gris. Il est gris sur le dessus et puis tout blanc sur le ventre là, il est très beau en plus. Et il a 2 ans, alors j'ai appris que c'était un petit groupe de chatons qu'une personne a laissé à la SPA. Enfin, heureusement, cette personne a eu la bonne idée de laisser ces 5 chats parce que c'était des chatons qui venaient de naître.
0: D'accord.
1: Et ils ont trouvé ces chatons devant leur porte à la SPA. Bon, c'est très bien pour la personne. Bon, c'est un bon geste de la personne.
0: C'est un bon réflexe. Oui, ça évite comme beaucoup d'aller les tuer, etc.
1: Oui, l'horreur.
0: Quand on n'arrive pas à les donner, au moins on les dépose à la SPA.
1: Et donc ce chat, ça fait deux ans qu'il est au refuge. Donc il a 2 ans. Quand ils l'ont eu, il venait de naître.
0: Vraiment, Jeanne, allez le chercher demain. Ça lui évite un week-end dans les grosses chaleurs. Vous vous re-rentrez dans la vie, vous re-rentrez dans la joie d'avoir un animal de compagnie, de cette rencontre. Vous y avez été 4 fois, vous vous êtes choisis mutuellement. N'attendez pas, Jeanne, n'attendez pas.
1: Bon.
0: Vraiment, et puis envoyez-nous un petit message à Nicolas et à moi-même pour nous dire, même une petite photo. Hein. Comment vous allez l'appeler?
1: Il s'appelle Didi.
0: Et vous gardez son nom son nom? Il répond à son prénom ou pas?
1: Oui.
0: Bon, donc vous allez continuer de l'appeler Didi?
1: Oui, je continue à l'appeler Didi. Bon.
0: Oui, c'est bizarre comme c'est bizarre comme nom.
1: C'est un peu bizarre comme nom, mais enfin bon.
0: Mais pourquoi pas? Vous allez lui donner des surnoms, on fait tout ça avec nos animaux. Hein, donc,
1: oui.
0: Donc voilà. Bah, vous savez quoi? Nous, on va prendre un chat au mois de septembre. Voilà.
1: Ah.
0: C'est dit.
1: Très bien.
0: Voilà, peut-être qu'on prendra aussi le fameux chien dont je parle tout le temps à l'antenne, mais déjà en attendant, ce sera un chat qu'on ira aussi chercher dans un refuge.

0: très bien.
1: Donc vous voyez, hein, c'est les chats qui gagnent du terrain dans nos vies, tellement ça nous fait du bien. Qu'est-ce que vous allez faire cet été, Jeanne? Est-ce que vous avez une idée de votre programme? Vous allez vous rester à la maison pour vous occuper de Didi?
0: Oui, bien sûr. Et puis bon, je vais voir ma mère aussi.
1: Elle a quel âge votre maman?
0: Elle va faire 99 ans le 2 juillet.
1: 99 ans. Quel bel âge. Elle est en EHPAD?
0: Ah non. Moi j'avais prévu parce que bon, moi j'ai perdu mon père il y a un an.
1: Oui.
0: En mai l'année dernière.
1: Oui.
0: Il est mort brutalement. Ah bon, l'horreur. Bon, j'ai passé une année épouvantable. Bon, bref. Et là, j'avais promis à mes parents de ne jamais les mettre en EHPAD. Je leur avais promis. Et du coup, j'avais commencé déjà, quand ils étaient tous les deux, de leur mettre des aides à domicile.
1: Oui.
0: Et du coup, quand maman s'est retrouvée seule, j'ai doublé les heures de...
1: D'aide à domicile.
0: Et comme ça, elle pourra rester chez elle jusqu'au bout.
1: Donc, elle est chez elle, elle est autonome avec des aides à domicile.
0: Enfin, autonome, non, elle n'est pas autonome, elle bouge pas beaucoup. Elle dort beaucoup, elle est dans son fauteuil.
1: Vous habitez loin ou pas?
0: Non. J'habite à une centaine de kilomètres de chez elle.
1: Ah oui, ça fait quand même un petit bout. Vous pouvez pas y aller tous les jours quand même.
0: Ah, non.
1: Voilà. Et les aides à domicile, parce que c'est cher hein, quand même, les aides à domicile tous les jours. La nuit, comment ça se passe? Vous avez quelqu'un la nuit avec elle aussi?
0: Ah non, la nuit, la nuit, elle a besoin de personne. Non.
1: Oui, donc elle est quand même.
0: Il n'y a pas de problème.
1: Elle reste quand même autonome, hein, votre maman.
0: Oui.
1: Si elle peut se
0: coucher. Mais bon, elle a les infirmières de vie deux fois par jour, les infirmiers pour les médicaments, parce que elle est aveugle, elle a une des MLA, donc elle est aveugle, elle n'y voit plus rien. Et puis le portage des repas à domicile tous les jours.
1: D'accord.
0: Donc j'avais tout mis en place du temps de mon père déjà. Et puis j'ai redoublé les heures quand elle s'est retrouvée toute seule.
1: Donc quand vous allez aller voir votre maman, vous allez laisser Didi chez vous ou vous allez l'emmener? Vous allez l'habituer à faire les voyages avec vous, même si les chats préfèrent rester chez eux, mais quand on les habitue.
0: Parce que moi j'en avais parlé, parce que bon, normalement, moi je pars la semaine prochaine chez maman. Et j'en ai parlé à la SPA et ils m'ont dit ils étaient un peu embêtés que...
1: Ah oui, parce que vous le déracinez tout de suite, déjà le chat, il a même pas le temps de s'habituer à sa maison.
0: C'est ça.
1: Ah oui,
0: et on dit en plus, et c'est un chat très timide, très très réservé, c'est pour ça que je voulais attendre.
1: Ah, je voulais attendre de revenir. Je comprends mieux. Et vous restez combien de temps chez votre mère?
0: Oh, là, je vais revenir chez moi, je pense, après le 14 juillet.
1: D'accord. Oui, donc vous allez prendre dans ce cas-là Didi à partir du 14 juillet, et là, il a le temps de s'adapter.
0: C'est ce que je leur ai dit au refuge, oui.
1: Ah oui, et là, il a le temps de s'adapter. Ah oui, je comprends mieux votre décision, effectivement, dans ce cas.
0: Oui.
1: Effectivement. Donc, et votre maman, elle reste chez elle, hein, vous la bougez pas à 99 ans. Bien sûr.
0: Non.
1: Elle reste de l'été, donc à la maison, sur le bassin, ou à Biscarros, ou...
0: Oui. Oui.
1: Bah écoutez Jeanne, en tout cas, merci d'avoir appelé la Libre Antenne ce soir, de nous avoir livré ces angoisses, ces peurs que vous aviez. Je comprends le choc, hein, évidemment. Heureusement, vous êtes très bien suivi par votre psychiatre. Donc si vous voyez qu'il y a
0: il m'a redoublé un des antidépresseurs c'était quand même un choc,
1: j'ai
0: subi un gros trauma, là.
1: Oui. Alors après, n'oubliez pas, même si vous voyez votre psychiatre et que vous prenez des médicaments, hein, une ou deux séances EMDR, ça suffit à enlever les traumatismes, hein. C'est les syndromes post-traumatiques, hein.
0: Oui, mais j'y vais aussi. Bon, j'ai une... Je vais voir une personne aussi pour l'EMDR, mais bon, là, elle est absente jusqu'en septembre, je crois, donc elle n'est pas là cet été.
1: Ah oui, donc vous avez la bonne, les bons appuis pour aller bien.
0: Oui.
1: N'hésitez pas vraiment. Et puis le chat, vous savez, c'est la ronron-thérapie. Hein. Le chat qui ronronne, ça nous calme aussi.
0: Oui, c'est vrai.
1: Ça nous calme, ça nous détend, ça nous relaxe.
0: J'espère qu'il va réussir à s'habituer, je sais pas.
1: Bah, vous avez eu un chat jusqu'à l'âge de 20 ans, c'est que vous savez vous en occuper quand même.
0: Oui, oui,
1: Bah attends, c'est mais un bon, bel âge.
0: C'est vrai. Oui. Bon, bah, surtout que ma petite Luna, là, enfin, que j'ai perdue il y a 3 mois, là, je l'avais déjà prise au refuge. Mais alors, elle était venue vers moi, elle m'avait choisie. Non, là. J'étais élevée, j'avais vu plusieurs chats, tout ça, et elle était venue vers moi. Donc, elle m'avait choisie. Et je l'ai gardée, elle avait 4 ans quand j'ai prise, et je l'ai gardée jusqu'à 20 ans.
1: Bah oui, c'est pour ça. Donc vous y êtes pour quelque chose quand même. Quand on garde des chats, après il y a aussi leur constitution, évidemment. Les Européens sont plus solides que les autres, etc., etc. Mais bon, c'est quand même que vous en prenez bien soin. Donc faites-vous confiance.
0: Oh oui, Didi. Ça, petite Luna, oui, oh là là.
1: Oh, oui, et puis avec Didi.
0: Qu'est-ce que je l'ai aimé.
1: Et puis avec
0: Didi, elle est morte dans mes bras.
1: Bah oui, je comprends parce que Chloé c'est la même chose, hein. Donc et d'ailleurs après je venais à l'antenne, je peux vous dire que je me souviendrai de cette soirée, hein.
0: Voilà, et ma pauvre, oui.
1: Ah oui, parce qu'il y a eu très peu de temps entre le moment où Chloé est partie et la prise d'antenne pour l'émission. C'était difficile pour moi.
0: Oui.
1: Mais bon, voilà. Après, elle avait 23 ans, hein. Et vous, 20 ans.
0: 23 ans.
1: Ah oui. 23 ans, Chloé. Oui, 23 ans. Donc, voilà. Donc voilà, c'est des rencontres et c'est aussi, vous y êtes pour quelque chose. Donc faites-vous confiance sur Didi qui va arriver chez vous bientôt.
0: Bon. Hein? D'accord.
1: C'est la vie qui rentre de nouveau dans la maison. Et puis, EMDR à la rentrée, hein, il sera pas trop tard pour aller traiter le trauma que vous venez vivre. C'est pas la peine de rester dans des choses qui nous font souffrir quand il y a des outils qui peuvent nous alléger.
0: Oui, c'est vrai.
1: Surtout que vous les connaissez, vous avez les praticiens en plus.
0: Oui, surtout que j'ai les... Oui.
1: Donc,
0: non, parce qu'alors là, j'ai vécu 2 ans entre la mort de mon père l'année dernière et puis le départ de ma chatte cette année. Alors là, c'était le bouquet, hein. J'ai passé 2 ans, là...
1: Il y a des moments comme ça.
0: Oh là là, ça a été dur.
1: Ouais. Mais bon, vous êtes à aujourd'hui. Hein, il y a vraiment une formule qui est importante, c'est il est quelle heure? Ben, il est maintenant. Voilà, tout simplement. Il est maintenant.
0: Et vous savez que j'ai arrêté mon travail. Hein.
1: Ah, aussi. Bon, ben, c'est nouvelle vie, hein, c'est nouvelle vie, Jeanne.
0: J'ai tout arrêté. Alors là, je suis en train de faire un dossier, d'invalidité qui m'a été conseillé par le
1: psychiatre.
0: Non, par le syndicat de l'entreprise, de l'entreprise, et je suis en train de faire le dossier, et là, c'est pour ça qu'il faut que je revienne mi-juillet, là, parce que j'ai un rendez-vous, justement, pour apporter le dossier d'invalidité.
1: Nouvelle vie, rendez-vous avec votre nouvelle vie, mi-juillet.
0: Oui.
1: L'arrivée de Didi, et les changements sur le plan professionnel, avec l'été, c'est parfait. Merci beaucoup, Jeanne. Prenez bien soin de vous.
0: Merci,
1: continuez
0: Valérie.
1: Comme ça. À bientôt. Au revoir.
0: À bientôt.
1: Au revoir.
0: Merci.
1: 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Il est 23h, on retrouve Maëlle Hassani pour le Flash Info. Bonsoir Maëlle.
2: Bonsoir Valérie, bonsoir à tous. L'équipe de France de football termine à la première place de son groupe à la Coupe du Monde. Les Bleus s'imposent ce soir face à la Norvège, 4-1, score final, un triplé du Ballon d'Or Ousmane Dembélé. Dans l'autre match de ce groupe I, le Sénégal est en train de s'imposer très largement face à l'Irak et mène 5-0 pour l'instant. Les Lions de la Terangaf devraient finir à la 3e place et peuvent encore espérer une qualification en 16e de finale. Un regain de tension au Moyen-Orient, les États-Unis annoncent il y a quelques minutes des frappes sur le sol iranien. L'armée américaine répond ainsi à l'attaque d'un navire dans le détroit d'Ormuz cette semaine. Depuis la signature du protocole d'accord pour mettre fin à la guerre au Moyen-Orient la semaine dernière, Washington et Téhéran sont engagés dans un cycle de négociations de 2 mois pour trouver un compromis définitif. Benjamin Netanyahou s'est exprimé ce soir après la signature d'un accord cadre entre Israël, le Liban et les États-Unis. Le Premier ministre israélien promet que son armée restera au sud Liban jusqu'à ce que le Hezbollah rende les armes, refusant le retour des habitants dans les zones occupées. Cet accord est refusé par la milice chiite qui met en garde contre un risque de guerre civile si l'armée libanaise tentait de l'appliquer. En France, la canicule perd du terrain progressivement. 11 départements sont repassés en orange sur la carte des vigilances météo, essentiellement dans le quart nord-ouest. Mais 50 départements resteront en alerte rouge pour la journée de demain, 35 en orange. Et les hôpitaux se retrouvent sous pression après plus d'une semaine de chaleurs intenses. En Ile-de-France, le plan blanc est déclenché dans tous les établissements. Matignon valide la commande de 30 000 climatiseurs pour le secteur hospitalier. Pas de net rafraîchissement ce week-end. Plus de 40 degrés attendus encore, notamment dans l'est du pays. Pour limiter les risques pour la santé, le gouvernement publie 62 arrêtés d'interdiction d'événements sportifs de niveau amateur ou professionnel. Des rassemblements culturels également annulés. C'est le cas des 3 jours de concerts prévus au château de Chambord, mais aussi du festival Solidays près de Paris. La marche des fiertés est reportée dans la capitale et à Lyon. Les fortes chaleurs touchent également nos voisins européens. 420 millions d'habitants concernés sur le vieux continent. Un record absolu battu en Allemagne avec 41,3 degrés relevés à Sarrebruck aujourd'hui. Des records mensuels sont tombés en Suisse avec 38,8 degrés et dans le sud de l'Angleterre avec 36,9. Une alerte rouge canicule est déclenchée aux Pays-Bas, c'est une première. Une nouvelle plainte déposée contre Jérôme Barella. Cette fois, c'est l'épouse du quadragénaire qui l'accuse de viol et de violence conjugale. Cette femme a été entendue par les gendarmes de la section de recherche de Toulouse le 18 juin dernier. Jérôme Barella, principal suspect dans l'enquête sur le meurtre de la jeune Liana dans le Gers fin mai, est toujours en détention provisoire. Et les premières sanctions annoncées par le ministre de la Justice suite à cette affaire Liana ne passent décidément pas chez les magistrats. Gérald Darmanin a perdu la confiance de la profession, indique aujourd'hui l'Union syndicale des magistrats. L'USM accuse le garde des Sceaux d'avoir jeté les juges en pâture à la colère légitime, mais je cite, toujours mauvaise conseillère. 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
1: Merci beaucoup Maëlle Hassani. Prochain Flash Info à minuit avec vous.
2: Absolument, à tout à l'heure.

0: rejoignez maintenant sur Europe 1 dans la Libre Antenne. Un grand merci à vous de passer votre soirée avec nous, surtout un soir de match. Donc vraiment un grand, grand merci de nous contacter au 01 80 20 39 21. 01 80 20 39 21, numéro non surtaxé, bien sûr. Vous pouvez nous écrire au 7 39 21, 75 centimes plus coût du SMS si vous souhaitez réagir à ce que vous entendez à l'antenne. Et puis vous pouvez nous écrire à l'adresse libreantenne@europe1.fr. Si vous voulez nous joindre en nous envoyant un SMS, n'oubliez pas de nous laisser votre numéro de téléphone pour que Nicolas puisse vous rappeler. Bonsoir Cécile.
1: Bonsoir.
0: Merci d'être avec nous sur l'antenne d'Europe 1.
1: C'est moi qui vous remercie.
0: Avec plaisir. Que puis-je faire pour vous? Dites-moi.
1: Mais écoutez, c'était dans l'émission de la semaine dernière.
0: Oui.
1: Il y avait des personnes qui parlaient de harcèlement, dont une jeune fille qui avait écrit un livre, je crois.
0: Oui, qui avait son Instagram et qui avait créé surtout une association qui s'appelle
1: Les Vilains Petits Canards.
0: Voilà. Exactement.
1: Oui, oui. Malheureusement, j'ai pas pu aller voir parce que on avait un ordinateur qui vient de tomber en panne, donc.
0: Ah, bon, bah, quand vous aurez le prochain.
1: Oui, oui.
0: Ou alors avec votre téléphone portable, on peut avoir aussi Internet hein, avec le téléphone.
1: Oh, oui, c'est vrai. Oui, oui.
0: Mais vous avez quel âge, Cécile ?
1: J'ai 53 ans.
0: 53 ans. Et ce sujet vous a touché parce que vous avez des enfants qui sont touchés par le harcèlement ou parce que vous avez été vous-même touchée par le harcèlement ?
1: En fait, c'est les deux, malheureusement.
0: Ah.
1: Oui.
0: Vos enfants ont quel âge, Cécile ?
1: J'ai un fils,
0: oui,
1: unique, et il a 31 ans.
0: Et il a été harcelé aussi.
1: Il a été harcelé aussi.
0: Pendant combien de temps?
1: Ça n'arrêtait pas parce que, enfin, je pense qu'il y a eu beaucoup de harcèlement dû au fait que, pour mon fils en tout cas, il y a eu beaucoup de harcèlement. Lié au fait que je suis une personne handicapée. Mmh. Et en fait, pour les enfants, à l'époque, je vous parle de ça, c'était, oui, il y a bien 25 ans. À l'époque, en fait, j'étais, pour les petits, j'étais soit l'attraction, enfin, c'était la maman de Quentin, la maman de Quentin. C'était merveilleux, ils voulaient me voir à chaque fois, tout ça. Et il y avait les autres qui disaient, elle est moche, elle n'est pas comme nous.
0: Donc il a pâti du fait que vous soyez en situation de handicap, votre fils.
1: Voilà, il a pâti de ce fait.
0: Oui.
1: Dès
0: tout petit, parce que surtout quand ils sont plus jeunes. Ils sont
1: oui,
0: les adolescents, mais c'est pas le même type de harcèlement.
1: Je me souviens la toute première fois, il avait 5 ans. Il me dit maman, donc c'était un matin. Il me dit maman, je veux mettre mon t-shirt Mickey. J'ai dit bon d'accord, on met le t-shirt Mickey, voilà. Et il part à l'école. Alors faut savoir que il était. La première fois qu'il est allé à l'école, Quentin, mon fils, il a couru vers la classe et il n'a pas regardé vers moi une seconde. Il est parti comme ça, en flèche. Et ça m'a fait un peu drôle, mais je me suis dit, oh ben ça commence bien l'école au moins, ça n'a pas l'air de lui faire peur. Et donc j'étais contente de ça.
0: Mm-hmm.
1: Donc je vous dis, après plus de 5 ans avec son t-shirt Mickey, en fait il est rentré le soir en pleurs en me disant « Maman, maman, je veux plus du t-shirt parce que on m'a dit que j'étais un bébé. » Oh, oh mon Dieu, à 5 ans.
0: Oui.
1: Et voilà, donc ça a commencé comme ça et puis après ça s'est un peu... Ça s'est quand même un petit peu calmé quand j'ai recadré notamment un papa qui ne disait rien à son fils, qui nous disait devant le papa que j'étais moche et que, enfin, quand t'as une maman moche, j'aime pas ta maman, enfin, vous voyez. Ouais,
0: c'était horrible à entendre, hein, c'est horrible à entendre pour un enfant, ça.
1: Voilà.
0: Ouais. Donc vous êtes intervenue auprès du père de l'enfant?
1: Bah, le papa était là, il n'a rien dit à son fils.
0: Oui. Donc là, vous avez interpellé le père.
1: Ah, et là, j'ai interpellé.
0: Il regarderait son enfant, oui, bien sûr.
1: Voilà, et il se trouve que le petit était en surpoids.
0: Oui.
1: J'ai dit, écoutez, est-ce que vous aimeriez que, puisque votre fils est en surpoids, en des termes qui ne seraient pas ceux-là? Alors il me dit, ah ben, non, certainement pas. Et je dis, écoutez, si votre fils n'a pas changé de comportement demain, moi je le fais dans la cour. J'en serais pas, c'était sous la colère, je l'aurais peut-être pas, enfin, fait comme ça. Mais,
0: en tout cas, ça a fonctionné. Le père a recadré son fils.
1: Ça a fonctionné. Ils sont même devenus copains, mais ça n'a pas duré. Donc, je sais pas s'il avait recommencé, je pense pas, mais bon, voilà, ça n'a pas duré. Et mon fils a toujours eu du mal à se faire
0: des amis.
1: Des amis. Et il était harcelé par. Alors, je dirais à cause de ma situation.
0: Vous êtes porteuse de quel handicap, Cécile?
1: Pardon, j'ai pas compris.
0: C'est quoi le handicap dont vous êtes porteuse?
1: J'ai une invalidité moteur.
0: D'accord.
1: Je suis en fauteuil, si vous voulez.
0: D'accord. Mais voilà. qu'est-ce que vous disiez à votre fils pour l'armer, entre guillemets, contre ce monde un petit peu toxique? Parce que franchement, c'est vraiment, je trouve ça déplorable, hein, à cet âge-là, que les parents n'agissent pas, n'interagissent pas, même les enseignants, enfin voilà. Surtout que votre fils, il a l'air de parler, de raconter. C'est un petit garçon qui avait l'air de parler, non?
1: Pas tant que ça. Et justement, le fait qu'il arrive en larmes en disant je veux plus du t-shirt, alors que quand je lui posais question sur l'école, justement, je me disais il y a quelque chose qui est embêtant, parce que il n'en parlait pas, il voulait pas en parler.
0: Donc comment vous vous êtes rendu compte que ça a duré longtemps et que c'était à cause de votre handicap qu'il était comme ça, maltraité à l'école? Alors vous avez entendu la remarque de l'autre petit garçon, donc là vous avez tout de suite évidemment réagi. On voit que vous êtes une maman attentive de toute façon. Après, même les parents les plus attentifs peuvent passer à côté, hein. Ça c'est une certitude.
1: Voilà,
0: comment vous avez su?
1: Comment j'ai su? Écoutez, les remarques, je les ai entendues moi-même.
0: Parce
1: que des
0: souvent.
1: Fois j'étais là,
0: oui,
1: quand j'étais là, mais je me disais, mais c'est pas possible.
0: Ça aurait presque valu le coup, là, en vous écoutant, hein, d'intervenir, de demander au directeur d'école d'intervenir dans les salles de classe. Hein. D'aller un peu faire de la psychoéducation auprès de ses enfants, hein, franchement.
1: Alors écoutez, honnêtement, je pense que avoir fait du chemin depuis ce temps-là, mais par contre, à l'époque. Je sais pas, enfin, c'était compliqué, le handicap. Mon fils, je l'ai toujours désiré, et là, on a eu cette chance que toutes les personnes en situation de handicap n'ont pas, mais néanmoins, je souffrais de dépression et c'était compliqué pour moi.
0: Oui, oui, à l'époque, vous n'aviez pas la niac pour monter au créneau. Aujourd'hui, est-ce que ce serait différent pour vous, Cécile?
1: Ah oui, aujourd'hui, oui. Ce serait différent parce que on en parle plus déjà. Puis, oui, aujourd'hui, je me positionnerais plus. Parce que, bon, ça s'est pas forcément arrêté. Enfin, ça a duré, alors après c'était d'autres formes de harcèlement, j'étais plus en cause parce que mon fils grandissait, mais il y avait toujours quelque chose. Et il n'était pas bon en classe, et puis on lui prenait ses crayons, on lui jetait ses affaires par terre.
0: Ah oui.
1: Et ça je l'ai su, mais bien après que ça se soit passé, vous voyez. Et comme moi, j'étais attentive parce que moi, j'avais été harcelée, donc voilà, je voulais pas que ça lui arrive. Et en fait, ce que je regrette énormément, c'est que malgré mes essais, ça n'a pas fonctionné. Il a été harcelé lui aussi.
0: Et... Vous savez, malheureusement, on peut pas tout prévoir. Moi, je vais vous faire une confidence ce soir sur l'antenne d'Europe 1. Ma fille aussi a été harcelée. Et pourtant, je suis une maman attentive, comme vous l'êtes, etc. Et vous savez, parfois, on passe entre les mailles du filet. On voit pas l'ampleur des dégâts. Hein.
1: Oui.
0: Donc, parce que l'enfant ne livre pas la parole, ne libère pas la parole, il a peur, il est menacé, souvent ça a des répercussions sur les résultats scolaires. Donc, vous savez, ça sert à rien, évidemment, comme tous les parents culpabilisent, mais ça sert à rien de culpabiliser, hein, parce que, par contre, faut inciter vraiment les enfants et les parents, évidemment, à bien garder le contact avec leurs enfants et à les inciter à parler. Voilà, libérer la parole, hein. C'est très très important, hein.
1: Mais tout à fait.
0: Et puis des associations comme cette jeune femme qui nous a appelé la semaine dernière, j'ai oublié son prénom, mais qui...
1: Oh, j'ai trouvé ça formidable.
0: Elle était extraordinaire, toute jeune, qu'on a profité pour créer cette association, qui va faire aujourd'hui son concours de beauté alors qu'elle en a souffert.
1: Oui, alors qu'elle a été longuement harcelée.
0: Voilà, toute sa vie, c'est une belle réparation pour elle. Voilà, est-ce que votre fils, il en a gardé des séquelles de ces années de harcèlement?
1: Ce serait à lui qu'il faudrait poser la question plus, mais moi je pense que oui, et il en a gardé un sentiment, c'est-à-dire, moi j'ai l'impression que vous voyez, dès qu'il a une frustration, ça le met dans un état
0: de colère. Ben oui, parce qu'il y a de l'injustice. Absolument. Derrière tout ça. C'est ça, le sujet, c'était l'injustice. L'injustice et l'impuissance, évidemment. Et encore, vous êtes une maman qui l'a protégée, comme moi, j'ai évidemment protégé ma fille. On a une auditrice qui s'appelle Myriam, au 739-21, donc 75 centimes plus coût du SMS, qui nous dit c'est une maman en situation de handicap visuel, elle a deux jumelles âgées de 9 ans, qui sont hyperactives avec troubles de l'attention, et elles se font harceler quasiment tous les jours de la même façon que votre petit, nous dit-elle. Et elle dit que l'école favorise le comportement des enfants toxiques et ils punissent les enfants harcelés. Et oui, c'est ce que disait aussi la jeune femme de la dernière fois, c'est-à-dire que les harceleurs n'étaient pas du tout punis, hein. C'est ça, c'est pas possible non plus. À un moment donné, il faut vraiment, vraiment recueillir la parole de l'enfant victime.
1: Et puis nous, en plus de ça, mon fils et moi, ensuite, donc il est rentré au collège, et je ne sais pas pourquoi, je ne sais pas ce qui s'est passé entre moi et le corps professoral. J'ai beau me poser la question encore aujourd'hui, je ne sais pas. Ils avaient... mon fils avait du mal en classe. Et alors, ils ont décrété, alors que c'était le début de l'année, ils ont décrété que c'était parce que j'étais une maman handicapée et que je ne devais pas...
0: Qu'est-ce que c'est que cette discrimination? C'est pas possible. Vous êtes dans quelle région, Cécile?
1: Je suis en Bretagne.
0: Oui. Dans quelle ville? Vous voulez bien nous donner la ville ou pas du tout?
1: Je sais pas.
0: Bon, c'est vous qui voyez, vous êtes sur une radio libre, vous nous dites ce que vous souhaitez nous dire. Et donc, qu'est-ce qu'ils ont décrété alors? C'est ce qu'on professeur à côté de la plaque aussi?
1: Finalement, on se faisait convoquer à... j'étais convoquée avec ma mère, parce que ma mère m'aidait parfois, ils avaient bien compris. Donc en fait, j'étais convoquée avec ma mère. Ils disaient que pour Quentin, ça n'allait pas, et qu'il fallait voir un psy, un pédopsychiatre. Et on me dit, un psychologue. Moi, j'ai dit très bien. Je l'aurais... Je, je leur ai demandé, parce que comme j'avais tous les défauts, et ma maman par ricochet aussi, bon, je leur ai dit, écoutez, où est-ce que vous voulez m'envoyer? Je vais aller là où vous m'envoyez. Et donc ils m'ont dit, non, vous trouvez une psy vous-même, et puis vous passez du temps à lui parler, et votre enfant aura un temps pour lui parler aussi. Je dis, très bien. J'emmène Quentin, qui était, on va dire, en cinquième. Enfin, vous voyez, 13 ans.
0: Oui, c'est ça, 13 ans. Oui.
1: Et il me dit, mais maman, mais j'ai pas envie d'y aller. Mais je vais bien, puis j'en ai marre. Je vois pas pourquoi on y va. Et je lui dis, Quentin, on est obligé, sinon ils vont continuer de nous embêter. Si on a le papier, on va être tranquille. Mm-hmm. Tu vas, tu dis ce que tu as à dire, maman aussi, et puis on verra ce qu'ils vont décider. Mais après, tu seras plus tranquille à l'école. Oh, qu'est-ce que j'avais pas dit là? Finalement, on y va, voir une psychologue clinicienne, je crois. Elle nous prend, et puis alors elle parle avec moi 20 minutes, avec mon fils 20 minutes, et elle dit, votre fils, il a très bien intégré votre handicap, il vit très bien avec cette situation, donc je ne vois pas que faire, il a besoin de rien. Je dis à cette personne, je dis, est-ce que vous pourriez m'écrire sur un papier vos
0: tout
1: conclusions? Parce que je ne sais pas si on va me croire. Et elle me dit, ah non, moi je ne fais pas ça. Je ne fais pas ça. Alors on revient au collège. Là, il nous dit, le énième rendez-vous, donc on y va. Et là, ils me disent, les conclusions de la psychologue, c'est quoi? Alors je leur dis, la conclusion du psychologue, c'est que mon fils va bien, qu'il accepte bien mon handicap et que elle voit pas pourquoi, elle voit pas de soucis. Et là, j'entends je sais plus, c'était pas un directeur, mais quelqu'un juste en dessous, vous voyez, qui m'a dit, mais c'est pas possible. Cette psy n'est pas la bonne psy.
0: En plus, il voulait diriger les entretiens avec le thérapeute. Oui. Qu'est-ce qu'ils voulaient, en fait, ces gens-là? Ils voulaient quoi? Que vous enleviez votre fils de l'école?
1: Je pense qu'ils cherchaient. Après, ça, c'est moi, mais vraiment, je pense qu'ils cherchaient à me faire abandonner à faire que je lâche l'affaire et
0: vous
1: que je donne mon fils à l'ASE. C'était leur idée, en fait.
0: Mais non, mais c'est pas possible, c'est comme le dit Marie-Jo ce soir au 739-21, mais rien ne change, on marche sur la tête.
1: Oui, voilà.
0: Et Myriam qui nous disait à l'instant au 739-21 qu'elle est en situation de handicap visuel, elle nous dit, oui, à l'école, ils estiment que les mamans handicapées sont moins aptes à élever des enfants que tout autre parent. Je le subis aussi. Toujours des suspicions, des questions, et pourtant mes filles sont joyeuses et elles vont bien, elles sont pleines de vie. Mais évidemment, qu'est-ce que c'est discriminant, mais c'est honteux. Ces gens-là devraient porter la honte, franchement.
1: Voilà, mais vous vous rendez compte que ça fait, je sais pas trop calculer, je suis mauvaise en maths, mais mettons, ça fait 15 ans, et moi, je suis dévastée quand j'entends des témoignages comme celui de la personne là qui vous dit, je suis en situation de handicap, il y a des suspicions tout le temps, on est considéré comme ne pouvant pas faire les choses. Mais je trouve que c'est terrible. Au jour d'aujourd'hui, ou quand même
0: On travaille sur l'inclusion, on travaille sur... Non, mais c'est vraiment...
1: On travaille sur l'inclusion.
0: Oui.
1: Enfin bon.
0: Mais tout le monde n'est pas égaux ou égales sur les valeurs intérieures.
1: Oui, voilà, non, mais c'est désarmant.
0: C'est terrible. Et vous, Cécile, comment qu'est-ce qui reste aujourd'hui de souvenir de ce moment de ces moments de harcèlement pour vous? C'était déjà pour cette raison-là, en ce qui vous concerne aussi?
1: Vous me dites qu'est-ce qui reste de ces moments?
0: Pour vous, oui, aujourd'hui, dans les traumatismes. C'est un traumatisme. Vous aussi, vous avez été harcelée.
1: Beaucoup de chagrin et puis de colère quand même, je crois aussi. Surtout le fait que j'ai été harcelée et ne pas avoir réussi à empêcher, je sais pas, mais voilà, j'ai pas réussi à protéger mon fils de ça.
0: Oui,
1: et c'est très très dur pour moi.
0: Oui. Mais votre fils aujourd'hui, vous en parlez avec lui, il est devenu quoi? Qu'est-ce qu'il fait comme métier? C'est quoi sa vie?
1: Alors, il est cuisinier.
0: Oui.
1: Mais il a beaucoup de mal à se fixer dans un travail. Voyez, il a toujours peur justement d'être jugé. Et si on lui fait une réflexion, il peut très bien le prendre très mal, alors que ça va être une réflexion
0: basique. Il a du mal à gérer ses émotions. Est-ce qu'il fait un travail sur lui quand même justement là? Parce que là, il en aurait peut-être besoin.
1: Ah oui, il a besoin, je vous confirme. Mais il veut pas en entendre parler.
0: Oui, c'est dommage. Parce que ça pourrait se résoudre. Parce que c'est quand même on parlait de traumatisme, hein, depuis le début de l'émission, on parle de traumatisme, effectivement, sous plusieurs formes. Hein. Là, c'est important d'aller traiter. Hein, le harcèlement, c'est un traumatisme. Hein, ça a duré des années, avec l'injustice, avec le fait d'être désarmé, le fait de ne pas être protégé par les sachants, entre guillemets. Hein, et bien mille guillemets, parce que les professeurs, là, sur ce coup-là, ils ont été un peu...
1: Oui.
0: Voilà, léger. Il y a quand même matière à aller travailler tout cela, il vivra mieux, hein.
1: Ben oui, mais je suis d'accord avec vous. Mais lui, il dit qu'il a besoin de.
0: Il a une compagne, compagne dans sa vie?
1: Oh, c'est très compliqué. Il a une compagne qui l'a quitté. Ça s'est mal passé parce que justement, il y a eu du harcèlement, mais je n'arrive pas à savoir réellement de quel côté finalement.
0: Parce que peut-être que ce qui se joue pour votre fils, c'est l'état de victime, hein, donc il porte aussi évidemment l'intergénérationnel, même si vous ne l'êtes pas, on l'entend bien dans vos propos, mais bon, inconsciemment peut-être, et peut-être du transgénérationnel, hein, aussi. Forcément.
1: Oui, aussi, peut-être.
0: Votre maman, peut-être, ou votre papa, ou dans la lignée de vos parents.
1: Oui, voilà.
0: Et c'est ça qu'il faut qu'il aille rendre à ses ancêtres, à sa lignée, pour se libérer aussi. Hein. Faut pas qu'il reste dans un état victimaire toute sa vie. S'il a une compagne avec du harcèlement, s'il a peur du harcèlement au travail, et à chaque fois ça le fait fuir, sa partie émotionnelle de protection, c'est la fuite.
1: Oui, voilà. Et en fait, je lui ai conseillé d'aller voir un psychologue.
0: Bien sûr, vous avez raison. Vous avez raison, il n'en sera que soulagé. Hein.
1: Même le MDR, j'ai essayé de lui en parler.
0: Oui.
1: Et il me dit, mais maman, moi j'ai pas besoin de ça, j'ai besoin de rien. Il veut pas, il admet pas, parce que moi, j'avais pas appelé pour parler de ça. Mais j'ai fait une grosse, grosse dépression. Et du coup, je suis suivie. Et je sais pas s'il s'en veut de quelque chose ou quoi. Ou si par contre, c'est une colère. Ou si c'est une colère contre moi. Mais il m'a dit, oh ben toi, tu vois un psy. Avec l'argent que tu dépenses toutes les semaines, moi, je préfère le garder pour moi. Ça te sert à rien.
0: Ah,
1: je lui ai dit, mais c'est faux. Et c'est pour ça que ça te servirait à toi aussi, en parlant justement de...
0: Oui, puis vous êtes sortie de la dépression, Cécile.
1: Non, enfin, oui, des gros problèmes, oui, mais je suis toujours sous traitement.
0: Oui, mais vous êtes plus dans le gouffre.
1: Non.
0: Voilà, donc et puis de toute façon, évidemment qu'avec ces problématiques, il doit y en avoir d'autres autour, évidemment que c'est important de pouvoir déposer toutes les semaines ou tous les 15 jours. S'il veut pas faire une thérapie longue ou une psychanalyse, il peut faire des thérapies courtes, hein. C'est un premier pied à l'étrier aussi.
1: Ben oui, mais moi je...
0: Mais on peut pas le forcer, hein. S'il veut pas, c'est compliqué de le forcer. C'est pour ça que je vous posais la question de la compagne, parce que parfois vous auriez pu jouer la complicité avec la compagne, et sa compagne pouvait le pousser
1: bien,
0: à...
1: Mais...
0: Voilà, ou alors quand s'il devenait papa, il y a des étapes comme ça dans la vie où on est un peu poussé à un travail sur soi.
1: Oui, oui, mais je crois que là, il n'en est pas rendu
0: à ce stade,
1: ces étapes-là.
0: Bon, alors il faut faire confiance à la vie. On a une auditrice qui nous dit: en qualité de maman d'un enfant exposé au harcèlement qui est autiste Asperger, j'ai été amenée à changer d'école, à plusieurs reprises, et ensuite j'ai choisi un collège pour mon fils qui soit relativement préservé. Donc il faut pas hésiter à aller changer d'établissement. Oui, c'est terrible.
1: Ah,
0: moi c'est ce que j'ai fait à plusieurs reprises aussi.
1: Ouais. J'ai mis dans une école catholique, bon, voilà. Je me suis dit, là, ils vont être protégés, et ils avaient un beau fascicule avec des belles images en disant, c'était marqué, ne vous inquiétez pas, on prendra soin de vos enfants. Ceux qui veulent aller vers la foi, ils pourront. Ceux qui veulent pas, seront pas forcés. Oh, moi, je lisais ça, je me dis, oh, ça va être super. Et c'est vrai que, bon, je sais pas comment vous dire, mais vous arriviez là, c'était impressionnant. Puis vous étiez accueillis et tout. Et je me suis dit,
0: École privée en même temps, hein.
1: Voilà. École privée, ça va être bien. Et en fait, il a jamais été autant harcelé que là.
0: Oui. Mais c'est pas une garantie, hein, de toute façon.
1: Il a même quitté l'école parce qu'il avait l'âge de pouvoir quitter l'école et il n'en pouvait plus et nous on le voyait malade tout le temps. Enfin, en très en forme le vendredi soir et malade tous les lundis matin.
0: Ah oui, bah c'est typique, c'est typique d'une phobie scolaire qui commence à s'installer, hein, de harcèlement, la peur de retourner, la peur au vent de retourner dans l'établissement.
1: Voilà. Donc le seul endroit, parce que on en a fait quand même plusieurs. Le seul endroit où il a été bien, bien traité, et vraiment j'ai jamais eu de problème avec cet endroit, c'est une maison, mince, ça m'échappe, une MFR. C'est une maison rurale et familiale, là c'est des écoles...
0: Alternatives un peu.
1: Oui, voilà, voilà. Et là, il avait sa place, puis les cours étaient assez adaptés pour les enfants qui ne s'adaptaient pas trop à la version de l'école
0: classique.
1: Tout à fait
0: après,
1: classique.
0: Après c'est pas lui qui s'adaptait pas, hein, c'est qu'il était tout le temps harcelé. Donc le schéma se répétait en permanence, voilà.
1: Mais oui, comment voulez-vous vous adapter quelque part quand tout le monde vous harcèle?
0: Oui. Mais après cette répétition de schéma, c'est vrai que c'est important d'aller la travailler en thérapie à un moment donné de sa vie. Il va pas garder ça. La preuve, là, aujourd'hui, la partie émotionnelle de l'époque est toujours active, ce qui fait qu'il change de boulot tout le temps pour éviter de risquer le harcèlement. Donc on voit bien que tant qu'on l'a pas rassuré sur ce plan-là, il va continuer de répéter le schéma. Hein. Et ça va jouer en sa défaveur. C'est pas juste du tout, c'est double peine.
1: Ben tout à fait, mais oui, si vous saviez, vous prêchez une convaincue, mais
0: ben, peut-être que vous pouvez faire écouter à Quentin, puisqu'il s'appelle Quentin, notre entretien de ce soir.
1: Ah ben peut-être, oui.
0: Sur europe1.fr en podcast, vous pouvez le retrouver, hein.
1: Oui.
0: Et peut-être qu'il va peut-être sentir d'abord l'inquiétude de sa maman, qui est une maman investie comme on l'entend, et puis à quel point ça peut lui faire du bien, et même en thérapie courte, hein, il est pas forcément engagé sur plusieurs années non plus, dans un premier temps.
1: Oui, non, bah c'est sûr que c'est pas ça qui lui conviendrait, mais par contre, vous voyez, je sais pas, moi, on a parlé de l'EMDR,
0: oui,
1: en me disant que c'était très bien, vous en parlez
0: tout le temps,
1: presque chaque fois que vous êtes à l'antenne.
0: Oui, parce que franchement, je pratique aussi l'hypnose ericksonienne ou la PNL, des choses comme ça, mais franchement, avec l'EMDR, on a tellement, tellement de résultats. tellement de résultats que après certaines personnes sont faites aussi pour la psychanalyse, on va pas faire le même travail, c'est plus profond, c'est plus long. Voilà, on peut travailler aussi de manière en collaboration avec des psychothérapeutes, parfois le MDR rentre dans une psychothérapie. Bon voilà, mais
1: excusez-moi, je vous entends mal.
0: Ah, Tristan va faire le nécessaire du point de vue du son. Et moi, j'ai une question aussi, Cécile. Est-ce qu'il y a un papa quand même dans toute cette histoire et comment a-t-il réagi?
1: Oui, il y a un papa dans l'histoire.
0: Ouais. Et comment il a réagi alors, votre compagnon, votre mari?
1: Bah, en fait, ce qu'il y a, c'est que c'est plus mon mari depuis très longtemps.
0: Oui.
1: Parce que en plus du harcèlement scolaire, enfin, c'était avant. On a divorcé Quentin avait 2 ans et demi, presque 3 ans.
0: Oui. Et est-ce qu'il est resté le papa de Quentin dans les faits et au quotidien?
1: Ah non.
0: Ah oui, donc il s'est pas occupé de son fils.
1: Comment vous dire? C'est-à-dire qu'il s'en occupait quand il en avait envie, donc c'était jamais, c'était pas genre un week-end sur deux et
0: la moitié des vacances scolaires.
1: Voyez. On était proches, on habitait proches l'un de l'autre, donc il voyait quand il voulait.
0: C'était à la carte. Oui. Donc il y avait quand même une présence paternelle.
1: Oui, il y avait une présence paternelle et il y avait l'amour du papa. Parce qu'en fait, le papa se trouvait avant notre union, le papa s'est trouvé divorcé avec un petit garçon.
0: Mmh.
1: Mais la maman de ce petit garçon-là a demandé à mon ex-mari de l'argent. Et voilà, elle voulait l'argent et après que son fils vienne ou qu'elle vienne pas. Qu'ils viennent pas, en fait, elle, la maman, elle s'en fichait. Tout ce qu'elle voulait, c'était l'argent. Mon ex-mari n'avait pas beaucoup d'argent. Donc, moi, j'ai fait le choix de ne pas lui en demander.
0: Oui.
1: De lui laisser libre choix.
0: Mm-hmm.
1: Parce que je pensais que ça aurait ouvert une brèche pour qu'il puisse voir son fils en dehors de toutes ces considérations-là.
0: Oui, sans contrainte.
1: Étant donné qu'il était quand même lui aussi très abîmé par ça.
0: Mm-hmm.
1: Bon, alors je peux vous garantir que c'était pas la fête tous les midis et tous les soirs. C'était dur, mais au moins, ils ont une relation. Bon, je pense qu'au début, c'était quand même presque grâce à ça, je dirais. Ils ont eu une relation et maintenant, c'est différent, mais mon fils et lui sont très très proches.
0: Ah, vous avez fait vraiment le bon choix, Cécile. Vous êtes une femme quand même, moi je tiens à vous le dire, extraordinaire, hein. On sent beaucoup de justesse dans vos propos, on sent beaucoup de réflexion sur votre positionnement. En tant que mère, en tant que femme, vraiment, je trouve qu'il y a beaucoup, beaucoup de réflexion et de justesse et vraiment d'alignement dans ce que vous posez comme acte dans votre vie.
1: Merci beaucoup, c'est gentil.
0: Et là, la preuve, c'est que sans doute que ça devait être très difficile pour vous aussi, parce que quand on n'a pas de pension et qu'on élève son enfant, c'est pas évident, hein, seul. Mais vous voyez, aujourd'hui, ils sont proches l'un de l'autre. Vous n'avez pas voulu infliger à votre ex-mari la même situation que sa précédente femme. Donc ça veut dire que vous n'avez pas été aveuglé par la colère. On sent un gros travail personnel.
1: Oui, c'est vrai que travail personnel, j'en ai fait parce que, j'en ai fait de moi-même à partir de, 35 ans à peu près. Mais parce que il n'y avait pas d'autre choix.
0: Parce qu'on n'a pas le choix, oui. C'est ce que j'attendais que vous finissiez votre phrase, mais c'est ce que j'allais dire. De toute façon, à un moment donné, quand il y a de la souffrance, ou quand il y a des blocages, ou quand il y a des répétitions de schémas, à un moment donné, on y va, en fait.
1: C'est ça. Tout à fait. Et puis bon, j'ai essayé de mettre fin à mes jours et...
0: Oui, donc beaucoup de souffrance. En fait, l'accouchement de tout cela, c'est la femme que vous êtes aujourd'hui, avec justement ce dont je parle, cet alignement, cette réflexion, essayer d'être juste. Mais évidemment, bah, y a toute la souffrance qui a précédé ce travail d'investigation intérieure.
1: Voilà.
0: Oui. Oui.
1: Voilà, mais vous savez que vraiment être écouté par vous, c'est quelque chose d'extraordinaire aussi.
0: Merci
1: et
0: beaucoup,
1: je vous le dis
0: ça.
1: Franchement, je le pense vraiment. Et la radio Europe 1, en fait, pour moi, c'est une seconde famille. C'est-à-dire le soir, en général, je suis couchée, je suis dans mon lit, pas là, mais en général le soir, avant l'émission, je me mets au lit et je passe toute l'émission. Pour moi, oui, vous êtes devenus un peu comme une famille. Avec Roland, avant, il y avait Olivier Delacroix. Avant, il y avait Sophie Peters, il y avait Caroline Dublanc.
0: Oui.
1: Enfin...
0: Ah oui, bah, oui, 50 ans d'émission, on a été nombreux à succéder au micro, hein.
1: Oui,
0: ça,
1: voilà.
0: C'est sûr.
1: Voilà, et vraiment, vraiment, c'est tellement... agréable et apaisant, tout ce que vous nous dites, vous dites que j'ai une parole juste, mais si vous saviez comme vous aussi.
0: Bah écoutez, en tout cas, moi j'essaie, et vous, je l'entends, c'est pour ça que je vous le restitue, j'en témoigne, et je pense que les auditeurs d'Europe 1 pensent la même chose, parce que ça s'entend dans vos propos, quand vous réagissez comme ça avec votre fils petit, on voit bien que vous n'êtes pas aveuglé par l'égoïsme ou par la revanche. Vous pensez à votre fils avant tout. Vous êtes une maman extraordinaire, Cécile. Et c'est pour ça que ce serait bien que Quentin écoute aussi notre échange sur europe1.fr. Moi, je vous connais pas, hein, donc j'ai aucun intérêt à vous le restituer à l'antenne comme ça. Peut-être il le sait déjà, Quentin, d'ailleurs, hein, vous savez. Peut-être il le dit pas, mais il le sait déjà.
1: Peut-être, mais... en tout cas, il veut pas parler, mais
0: parce que c'est très souffrant, c'est très très souffrant. Il a vécu des années très en souffrance, oui.
1: Oui, il a su que je passais à l'antenne et il m'a dit tu vas leur dire bonsoir de ma part. Alors je le fais.
0: Voilà, et nous on lui dit bonsoir aussi, et peut-être qu'il est même en train d'écouter en direct aussi, Quentin. Mais qu'il ose sauter dans le grand bain, qu'il ose aller travailler un petit peu sur lui, il va gagner tellement, tellement en sérénité, en tranquillité, parce qu'il doit y avoir beaucoup de colère, et vous l'avez dit à plusieurs reprises dans notre entretien, dans notre échange. Et c'est du poison, la colère à l'intérieur, hein. Elle est pas moteur, cette colère-là. Il accorde encore du crédit à ses harceleurs, à ces personnes qui ont un cœur noir, hein. Alors bon, les petits,
1: oui,
0: on va pas les petits, c'est encore une autre histoire, hein. Mais il y a quand même une question d'éducation aussi, voyez. Donc je remercie quand même les gens qui laissent des messages au 739-21, parce que ils m'ont écouté. J'étais invitée de Marie-Estelle Dupont en direct cette semaine. C'était jeudi.
1: Je vous ai écouté aussi, oui.
0: Ah, voilà. Et donc, merci de tous les compliments que vous êtes en train de me faire au 739-21 que je ne vais pas citer. Mais je vous remercie de nous avoir écoutés. Parce que moi, j'aime beaucoup aussi l'émission de Romain Desarbres et de Marie-Estelle Dupont. Voilà. Donc, on s'aime beaucoup.
1: Oui.
0: C'est une vraie famille, Europe 1, et on s'aime beaucoup, et on se le dit, et on se le montre. Et c'est pareil avec vous, chers auditeurs. Et d'ailleurs, on a une auditrice là, ou un auditeur qui signe pas son message et qui parle de vous, Cécile, et qui dit, cette dame est remarquable. Donc, vous voyez, quand je dis que je ne suis pas la seule à le penser, voilà. J'aime pas avoir raison, ça évite à la vie de me rappeler quand j'ai tort, mais là, en l'occurrence, tout le monde l'entend, ça s'entend. Donc, ne changez rien et allez de mieux en mieux.
1: Bah, écoutez, merci. Et je vous souhaite pour vous aussi de ne rien changer et d'aller toujours bien ou peut-être mieux, parce que je ne sais pas, mais de toute façon, allez
0: sur la juste voie.
1: Voilà,
0: sur la juste voie, ce qui est juste pour nous, parce qu'on ne sait jamais ce que vivent les gens. Et ça, c'est aussi une grande leçon de la vie. Ne jamais juger ce que l'on voit. qu'on ne connaît pas l'intérieur des gens, on ne connaît pas les mondes intérieurs de chacun d'entre nous.
1: C'est ça.
0: Il ne faut pas les juger sur un instant T.
1: J'essaye.
0: Je sais que vous essayez, mais je le dis au plus grand nombre. C'est Anne qui a laissé le message en disant que vous étiez remarquable. Continuez de bien prendre soin de vous, Cécile. N'hésitez pas à nous rappeler, c'est toujours un bonheur d'échanger.
1: Merci beaucoup.
0: Et passez un bel été. Qu'est-ce que vous prévoyez cet été?
1: Oh, cet été, je pense que on va rester par là parce qu'on n'a pas, voilà, les moyens de partir. Et peut-être, pour rebondir sur le témoignage de tout à l'heure, peut-être qu'on va prendre un petit chat.
0: Ah, mais voilà, mais alors ce soir, c'est l'antenne où on parle des chats ce soir.
1: Parce que malheureusement, nous, on a perdu notre petit Maxou l'année dernière.
0: À quel âge?
1: 18 ans.
0: Ah oui, ben voilà, c'est des chats qui vivent vieux, hein, nos chats. Voilà. 18 ans, 20 ans, 23 ans.
1: Oui, mon chat, il était un peu comme, je sais pas si vous voyez, le chat Félix.
0: Ah oui, les chats noirs avec le petit truc blanc sous le menton.
1: Voilà.
0: Eh oui.
1: Voilà. C'était mon Maxou. Et bon. Ça va faire un an, là.
0: Oui, c'est dur.
1: Oh là là, très. Oui. Et je commence à me dire que peut-être on va accueillir un nouveau petit chat. Mais on se laisse... J'ai peur de en accueillir un maintenant, parce que vous voyez, chez nous, il fait... Enfin, on a de la chance qu'il fasse un petit peu moins chaud maintenant, mais moins chaud, c'est quand même 30 degrés dans un appartement.
0: Oui, mais c'est ce que je disais tout à l'heure, au refuge, on ne sait pas comment ils sont, là, les animaux, dans les cages. Ils n'ont pas la clim non plus, hein.
1: Oui.
0: Là au moins vous pouvez un peu le mouiller. Enfin, moi je sais que je vaporisais Chloé avec la bombe, là, un peu un brumisateur.
1: Oh là là, Maxou, il aimait pas ça.
0: Ah non, moi non plus il aimait pas ça, mais ça lui faisait du bien.
1: Oui, voilà.
0: Donc ça lui faisait du bien, et puis voilà, on vous surveillait, puis elle peut vadrouiller, puis elle peut se mettre à l'ombre, et puis vous voyez, c'est pas pareil pour refuge.
1: Non, mais vous avez raison. On va peut-être le... Je sais pas, parce qu'il faut que... Faut qu'on... Moi, mon fils, c'est pas un problème là-dessus, mais il faut que mon mari soit d'accord, et je pense que lui, pour lui, et je pense, le connaissant...

0: écoutez.
1: Voilà. Et vous savez, moi, je vous assure que, bon, Chloé, pendant des années, elle avait sa 4-sitter, enfin, tout était organisé, évidemment, autour d'elle. On la bougeait pas. Et puis, sur la fin de sa vie, on pouvait pas la laisser parce qu'elle avait des perfusions de vitamines une fois par semaine. Elle avait son médicament pour la thyroïde.
0: Oui.
1: Ouais, voilà. Plein de trucs, hein, l'insuffisance rénale et tout et tout. Et donc, les 10 dernières années, on l'emmenait absolument partout. D'ailleurs, on faisait tout nos plannings en fonction d'elle. Hein. C'est-à-dire, on a bougé qu'avec la voiture pour pouvoir leur organiser ses allers-retours avec nous tout le temps, partout. Elle s'est très, très bien adaptée. Hein. Elle a découvert l'herbe au moment du Covid. Elle savait pas ce que c'était puisqu'elle vit en appartement. Et puis après, elle a adoré l'extérieur. Elle a adoré bouger. Elle voyageait dans les bras de ma fille pendant tous les trajets voiture. Et finalement, j'ai découvert que les chats pouvaient très bien s'adapter.
0: Ah bon, alors moi je pensais pas. Si vraiment j'irais en discuter peut-être avec les gens de la SPA dans ce cas-là.
1: Ben oui. Et puis après, c'est à l'usage. Hein. Moi, franchement, oui, moi, voilà. Je m'attendais pas à ce que... Alors là, elle avait les 10 dernières années de sa vie, donc elle avait déjà 13 ans. Hein.
0: Oui, vous n'attendiez pas à ce qu'elle accepte.
1: Ah ben, pas du tout. Moi, je pensais qu'elle allait même être un peu traumatisée. Bon, nous, on voulait pas du tout, voilà, déboussoler, perdre ses repères. Ben, franchement, à part la première fois où on l'a emmenée, la première semaine, elle est restée derrière un conduit de cheminée quasiment tout le temps. Elle sortait que pour manger. Et puis alors après, c'était vacances pour elle. Hein. Elle a adoré, elle a compris qu'il n'y avait pas de danger. Enfin, voilà. Donc je sais pas. Je pense que ce sont des cas particuliers. Après, le vétérinaire nous avait dit mieux valait pas la bouger. Et puis finalement, ça s'est très très bien passé. Hein. 23 ans, donc.
0: Ben oui. Je pense que c'est un peu peut-être aussi chaque chat doit avoir son caractère, sa facilité ou non d'adaptation. Puis avec une maîtresse comme vous, ça m'étonne pas.
1: Oui, une maîtresse comme vous aussi. Hein. Donc voilà, le principal c'est l'amour, c'est toujours pareil.
0: Oui,
1: voilà, le principal c'est l'amour. Faisons les choses avec le cœur.
0: Oui, mais en tout cas, je pense que. Même si c'est après les vacances, je sais pas. Mais même si c'était après, on reprendra un chat.
1: Oui, ça manque. Hein.
0: Tout à fait.
1: Ça manque. Mais de toute façon, priorité à votre mari quand même.
0: Quand même,
1: en passant. Voilà. Donc on salue Quentin et on salue votre époux, Cécile.
0: Merci.
1: Et je vous embrasse.
0: Merci beaucoup.
1: Et je vous embrasse très fort.
0: Au revoir, merci.
1: Au revoir.
0: Moi aussi.
1: Au revoir.

0: Imagination, Just an Illusion, ce soir dans votre livre antenne sur Europe 1. Oui, Tristan me regarde parce que je parle pseudo-anglais. Bon, ben voilà, comme une vache espagnole, mais c'est pas grave.
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0: Non, parce qu'en fait, juste une illusion, c'est juste une autre chanson, Tristan. C'est ça aussi, hein. 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Bonsoir Caroline.
2: Bonsoir.
0: Oh, mais j'adore. Bonsoir.
2: Ah oui, c'est très enjoué.
0: Ah, mais ça dynamique. Nous fait... Mais oui, ça nous fait du bien. J'entends le sourire dans votre voix. Vous nous appelez d'où, Caroline?
2: Épinal.
0: Épinal.
2: Merveilleuse petite ville sympathique.
0: Eh oui, il fait combien de degrés? Parce que ça vous rend pas léthargique, la chaleur.
2: Vous savez.
0: Comment?
2: On calcule plus.
0: Ah, voilà, à ce point-là.
2: 39.
0: Ouais. Vous souffrez pas de la chaleur?
2: Pas du tout.
0: Mais comment vous faites?
2: Le matin, à 5h du matin, je suis dehors avec ma chienne.
0: Bon, à 5h du matin, c'est normal, on est encore à la fraîche. Et après, vous fermez les volets, vous cachez
2: la maison. Ah oui, on ferme les volets, et puis on ressort vers... après vous, là, je vais ressortir après, puis voilà.
0: Ah oui, c'est pour ça, vous protégez, en fait, hein, de la chaleur. Vous avez quel âge, Caroline?
2: À votre avis, d'après ma voix.
0: Ah ben non, la voix, c'est l'organe qui vieillit le plus tardivement, alors c'est piégeant.
2: Tant mieux.
0: Je sais pas, on va dire une soixantaine d'années.
2: Ma maman
0: d'années.
2: 94 ans, donc je vous en ai parlé de ça. Bah, vous allez dire que j'ai peut-être quand même...
0: Une soixantaine 20, d'années
2: 20 de moins. Oui, merci.
0: Bah, je vous ai rajeuni, hein, c'est ça.
2: Merci, ça
0: donc, 20 de moins, donc ça fait 74. Voilà, j'arrive encore à compter un petit peu à 23h56 et 33 secondes sur l'antenne d'Europe 1. Et alors, vous voulez nous parler de quoi? On va s'interrompre dans quelques instants pour recevoir Maëlle Hassani qui va nous parler des informations. Mais alors, quel est le sujet de votre appel, Caroline?
2: Ben, mon sujet de souci, c'est ma maman. Que c'est plus ma maman d'avant. Que j'étais très liée avec ma maman. Qu'on ne pouvait pas se passer l'une de l'autre comme deux sœurs. Même la ressemblance, comme deux sœurs. Et puis maintenant qu'elle a 94 ans, elle est un petit peu isolée. Elle a pu... Mon père est mort depuis 20 ans, elle n'a pas fait sa vie. Je la sens très isolée, et sans lien social, on est là, nous, parce que j'ai deux frères, avec mes fils, mais apparemment je l'énerve parce que je suis trop... Je suis Épinal, moi, vous savez, j'ai une vie, je fais plein d'activités, j'ai une vie sociale que dans un petit village à une quinzaine de kilomètres, voilà quoi.
0: Oui, mais pourquoi vous l'énervez?
2: Ben, parce qu'elle est jalouse, c'est tout. Elle est jalouse parce que je suis enfant, parce que je vois du monde, parce que je suis gay, et puis voilà.
0: Mais comment ça se traduit, sa jalousie? Qu'est-ce qui vous fait dire que c'est
2: jalouse? Ma mère, je suis très expressive, ça s'entend d'ailleurs. Ma mère est très, très renfermée. Elle est du signe du Verseau, hein.
0: Bah, c'est plutôt l'indépendance et l'autonomie, le Verseau.
2: Ben, l'indépendante, très, très, un peu trop même, parce qu'elle n'a pas beaucoup d'amis, quoi. Toutes ses voisines sont, qui ont à peu près son âge, sont mortes.
0: Bah, à 94 ans, oui, ça s'explique.
2: Ah non, mais elle n'est pas trop malade, en fait, hein. Bon, elle a des bas de tension. Bon, on l'a fait venir à l'hôpital pour faire voir un petit peu un examen. Elle a un peu de tension, c'est tout. C'est
0: tout. Tant mieux.
2: Tant mieux, mais enfin, bon...
0: Bien sûr, elle vit toute seule, tranquille, elle est autonome.
2: Non, elle ne veut pas quitter sa maison, mais ça fait du souci parce qu'elle conduit encore.
0: Elle conduit encore à 94 ans.
2: Ça commence à bien faire, hein.
0: Ah bah oui, là, il faut sévir, là, hein. 94 ans au volant.
2: Elle a eu un malaise, ça a été signalé par ses voisins d'en face, et c'était sur sa terrasse. Heureusement, mais je pense que la voiture, maintenant, il faut qu'elle y pense plus, hein.
0: Non, mais c'est surtout qu'il faut que vous interveniez, là, vous, avec vos frères, hein. Faut lui enlever la voiture, hein.
2: Bah, c'est-à-dire que mon frère, ça se passe. Enfin, moi, je suis à 15 kilomètres, mon frère, c'est-à-dire, je vais vous expliquer, comme j'ai deux frères. On était trois dans la famille.
0: Mm-hmm.
2: Bon, mon frère Lionel, qui est formidable, mon petit frère qui est de 68, Pôle emploi, conseil général, enfin voilà, c'est tout. Et puis mon autre frère qui ne parle plus à ma maman depuis au moins 8 ans.
0: Et pour quelle raison?
2: Parce que c'est un connard, c'est tout, excusez-moi.
0: Ah, c'est, voilà, c'est aussi simple que ça.
2: Il est jaloux de son petit frère, de mon petit frère, parce qu'ils ont 15 ans d'écart, enfin c'est tout. Vous savez, je pense que maman a vraiment digéré tout ça, je pense. Alors justement, je comprends pas pourquoi elle est si méchante avec moi quand même, parce que je dis, qu'est-ce qu'il va, tu cherches quoi? Elle s'appelle Janine. Tu cherches quoi? En ton comportement comme ça avec moi, alors que moi, ma mère, c'était tout. J'ai toujours été là. Mon père est mort depuis 20 ans. J'ai toujours été là pour la soutenir, la sortir un petit peu, tout ça. Puis maintenant, bah, allez, grippe son âge. C'est son âge qui l'emmerde, je crois. Et vous savez, chez nous, on se souhaite jamais les anniversaires. Surtout pas.
0: Alors, Caroline, je vous propose qu'on reparle des anniversaires, du temps qui passe, de la relation à votre mère, juste après le flash de Maëlle
2: Hessel. Vous poserez des questions.
0: Voilà. Eh bien, à tout de suite, Caroline. À tout de suite sur l'antenne d'Europe 1. Au carillon d'Europe 1, on retrouve Maëlle Hessel pour le Flash Info. Bonsoir Maëlle.
3: Bonsoir Valérie, bonsoir à tous. Mission accomplie pour l'équipe de France de football. Les Bleus terminent à la première place de leur groupe après une nette victoire face à la Norvège ce vendredi soir. 4-1, score final, un triplé d'Ousmane Dembélé et un but de Désiré Doué. Les coéquipiers d'Erling Haaland terminent à la deuxième place et se qualifient également pour les 16e de finale. Le Sénégal peut encore espérer figurer parmi les meilleurs troisièmes. Les Lions de la Teranga ont écrasé l'Irak 5-0. 50 départements restent en alerte rouge. Ce samedi, la canicule persiste mais commence à perdre du terrain. 11 départements sont passés en orange tout à l'heure, essentiellement dans le nord-ouest. Et les drames liés à ces fortes chaleurs s'enchaînent. Un homme s'est noyé à Paris ce vendredi soir dans le canal Saint-Martin. Il se baignait en dehors de l'espace surveillé. C'est le 56e décès par noyade comptabilisé en France depuis la semaine dernière. Les noyades et les coups de chaud commencent à mettre les hôpitaux sous pression. À Paris, les services d'urgence sont saturés et le plan blanc déclenché dans toute l'Île-de-France. Le ministère de la Santé s'inquiète d'une recrudescence des décès à domicile. Pour limiter les risques liés à la chaleur, de nombreux événements en plein air sont annulés ce week-end. C'est le cas des concerts prévus au château de Chambord, mais aussi du festival Solidays près de la capitale ou encore de nombreux rendez-vous sportifs. 62 arrêtés d'interdiction à l'échelle nationale au niveau amateur comme professionnel. Jérôme Barella visé par une nouvelle plainte. Cette fois, c'est l'épouse du quadragénaire qui l'accuse de viol et de violence conjugale. Cette femme a été entendue par les gendarmes de la section de recherche de Toulouse le 18 juin dernier. Jérôme Barella fait l'objet de plusieurs procédures pour violences sexuelles sur mineurs depuis des années. Il s'agit aussi du principal suspect dans l'enquête sur le meurtre de la jeune Liana fin mai dans le Gers. Des frappes sur le sol iranien ce vendredi soir. L'armée américaine revendique des attaques contre des lieux de stockage de missiles et de drones. Une réponse, selon Washington, à l'attaque attribuée à Téhéran contre un cargo dans le détroit d'Ormuz cette semaine. La République islamique n'a pas encore réagi. Toujours au Moyen-Orient, la signature d'un accord cadre annoncé ce vendredi soir après des semaines de négociations entre Israël, le Liban et les États-Unis, mais beaucoup de questions sur sa mise en œuvre. Le premier ministre israélien Benjamin Netanyahou promet de maintenir son armée au sud Liban jusqu'à ce que le Hezbollah rende les armes, tout en empêchant les civils de regagner les zones occupées. Un député de la branche politique de la milice chiite met en garde contre un risque de guerre civile en cas d'application de cet accord par l'armée libanaise. Et puis des précisions sur le programme de la visite à Paris de Léon XIV fin septembre. Le pape célébrera une messe sur la place de la Concorde et les Champs-Élysées le samedi 26. 500 000 fidèles attendus à cette occasion. La veille au soir, une veillée sera organisée au Stade de France en présence de 75 000 jeunes. Après la capitale, le souverain pontife se rendra à Lourdes, puis en Moselle. Vous écoutez Europe 1, il est 3:00 et on retrouve Valérie Darmon pour la libre antenne jusqu'à 1h.
0: Donc si je vous ai bien écouté, Maëlle, Solidays a été annulée, hein ?
3: Solidays est annulée, absolument, parce qu'il y a des tensions effectivement dans les services d'urgence, et donc le préfet a recommandé aux
0: risques.
3: Organisateurs d'annuler un événement où il fera très chaud avec de l'alcool, etc.
0: Et donc ça va être reporté ?
3: Annulé pour ce qui est de Solidays, c'est annulé tout bonnement cette année.
0: Tout simplement.
3: Voilà, c'est ça.
0: Parce qu'il y avait une belle brochette d'artistes, hein, comme tous les ans d'ailleurs. Hein,
3: comme tous les ans, 220 000 spectateurs.
0: Ouais, attendu,
3: et ce qui est terrible pour Solidarité Sida, eh bien, c'est 3 millions d'euros de pertes quand même, cette annulation.
0: Waouh, ah oui. Bon, voilà, c'est comme ça. Ils préfèrent être prudents, jouer la prudence, et pourquoi pas.
3: Voilà.
0: Vous faites quoi ce week-end? C'est la question habituelle.
3: Eh bien,
0: on va pas changer une équipe qui fonctionne et une question qui marche.
3: Je pensais prendre de la fraîcheur à l'ouest, mais finalement, c'est encore en alerte rouge. Je vais en Sarthe. Voilà.
0: Parce que c'est orange.
3: Non, ça reste en alerte rouge. Demain, j'ai l'anniversaire d'un ami. Voilà.
0: Ah bah voilà, on sait tout.
3: Voilà.
0: Mais de toute façon, à partir de dimanche, on va tous respirer un tout petit peu plus.
3: Exactement.
0: Donc vous serez concerné.
3: Je serai concerné. Oui, je serai concerné.
0: Évidemment, vous serez toujours en Sarthe.
3: Je serai en Sarthe. Oui, jusqu'à dimanche. Je reviens dimanche.
0: C'est absolument. Ça. Et lundi, hors repas.
3: Voilà. Voilà. Tout à fait.
0: Donc je vous dis, pour ce qui nous concerne, à vendredi prochain, si tout va bien.
3: Et je ne serai pas là vendredi prochain.
0: Ah,
3: je vous l'annonce.
0: Mais comment ça se fait, ça? Prenez des libertés, vous, hein.
3: C'est les vacances début juillet pour mieux revenir au courant juillet. Voilà.
0: Ah, pour vous dire. Mais c'est vrai qu'on est déjà début juillet.
3: Et ben voilà. Exactement.
0: Ah mais oui. Ah bah oui. Bah alors je vous dis bonne vacances maintenant.
3: Merci beaucoup Valérie.
0: Vous partez où?
3: Ah, grand périple, un petit peu Saint-Malo.
0: Magnifique ville. Magnifique sur les remparts.
3: Je vais découvrir ça, je vais découvrir le Mont-Saint-Michel que j'ai jamais vu.
0: Ah bah on en parlait tout à l'heure, il y a William Léminger qui fait une émission spéciale au Mont-Saint-Michel
3: Absolument.
0: Ce week-end.
3: Voilà, un petit peu le Monténégro que je vais découvrir aussi,
0: ouais.
3: et un petit peu la Catalogne. Voilà.
0: Bah vous voyagez partout là, Monténégro, Catalogne, pas du tout dans les mêmes coins.
3: C'est vrai.
0: Et pas du tout dans les mêmes climats non plus. Non mais c'est bien, profitez bien.
3: Merci beaucoup.
0: Et
3: merci.
0: Vous revenez, vous savez où on vous retrouve.
3: Le 20 juillet le soir et au mois d'août en matinale. Voilà.
0: Très bien. Eh ben, je vous dis bonnes vacances,
3: merci.
0: Bien méritées.
3: Merci
0: beaucoup.
3: Parce
0: que vous finissez tard aussi, vous.
3: Hein. C'est vrai, vous aussi, je vous retourne le compliment.
0: Eh ben oui. Et moi, je partirai un petit peu plus tard. Je partirai quand vous allez rentrer.
3: Bon, très bien, on va se croiser.
0: Exactement. Passez très belles vacances, Maëlle.
3: Merci, Valérie.
0: À bientôt. Au revoir.

0: 80 20 39 21 01 80 20 39 21, c'est le numéro de notre standard non surtaxé. 7 39 21 75 centimes plus coût du SMS. C'est le numéro évidemment que vous pouvez composer si vous souhaitez interagir avec nous, avec les auditeurs et auditrices que vous entendez à l'antenne. Libreantenne@europa.fr, c'est notre adresse mail bien sûr si vous souhaitez voir un sujet abordé. Caroline, je vous retrouve. On est en train d'évoquer les problèmes avec votre mère de 94 ans.
1: Oui.
0: Bon, elle a un peu le droit de vous poser problème à 94 ans, non ?
1: Il faut que je vous dise quand même qu'elle a une vie très très dure, c'est-à-dire qu'avec ma grand-mère, elle tenait une boucherie. Donc le papa était décédé, il est revenu de la guerre, c'était pas évident, voilà. Et puis après, donc, il a connu mon papa qui était apprenti boucher, là. Et puis c'est comme ça qu'ils se sont fréquentés, tout ça. Ensuite, maman a perdu sa... Il n'y a plus personne dans notre famille. Elle a perdu sa petite sœur Marie, qui est morte d'une leucémie. Enfin, voilà, c'était... Mais dans la famille de ma mère, c'est nous. C'est tout.
0: Oui, mais moi, elle a la chance de vous avoir. Hein. Vous avez donc trois frères, si j'ai bien compris.
1: Plus de deux maintenant, parce que l'autre
0: compte. Vous ne comptez plus. Vous ne comptez plus. Oui, d'accord. Donc
1: c'est-à-dire que s'il arrive vraiment un gros problème, il sera là, mais ce sera intéressé. Vous voyez ce que je veux dire? Parce qu'il y a quand même une belle maison, hein.
0: Ah, bon, alors, donc on va dire deux frères qui sont présents autour de votre mère, vous qui êtes présente autour de votre mère, et des petits-enfants qui sont présents autour de votre mère. Donc, elle a quand même, alors évidemment, elle n'a plus de famille, et ça, dans la vraie douleur qu'elle a vécue au fil de sa vie, mais elle a quand même ses enfants et ses petits-enfants autour d'elle. Aujourd'hui, il y a beaucoup de personnes âgées qui sont quand même vraiment seules.
1: Bah, disons qu'elle a ses petits-enfants parce que j'ai mon frère qui a eu trois filles, moi j'ai eu trois garçons, mais lui, bon voilà, c'est comme ça. Mais c'est surtout mon petit dernier. C'est le chouchou parce que ce qui s'est passé, elle s'est retrouvée en retraite. Moi j'ai servi de mère porteuse, je lui ai fait mon petit dernier, il s'appelle Timothée, pour elle, j'ai la pression.
0: Ah, vous comprenez, ah oui, d'accord. J'ai été la mère porteuse et j'ai fait un petit enfant pour ma mère.
1: Exactement.
0: Mais qu'est-ce qui vous fait dire ça? Parce que vous l'avez beaucoup laissé à votre mère quand il était petit,
1: non,
0: parce que vous travailliez.
1: On habitait pas au même endroit que ma mère, et puis l'école c'était l'endroit où ma mère habitait. Parce que moi dans le petit village, il n'y avait pas de possibilité de rien. Donc,
0: elle s'en est beaucoup occupée.
1: J'ai la gardienne à l'école, donc ils ont eu des très très loués, puis c'était Mimi.
0: D'accord, donc ils ont été forcément très proches parce qu'elle s'en est beaucoup occupée.
1: Peut-être de trop, parce que moi j'avais plus de pouvoir. Hein.
0: Du pouvoir, c'est-à-dire?
1: Plus du tout, non.
0: Et vous écoutez jamais votre fils?
1: Le problème c'est que j'étais voir une psychologue parce que si vous voulez, c'était un petit peu avec mon père qui était encore là, voilà, c'était un petit peu la dépendance. Mon père il apprenait, bon, c'était dans le sport, tout ça. Mais c'était pas trop, un petit peu, c'était l'éducation, mais sans plus, quoi. Quand on était à table tous, bon, mon fils sortait de table, bon, laisse-le. Ben non, ça marche pas comme ça avec moi. Et mon ex-mari ne disait rien.
0: Oui. En plus. Bon, voilà. C'est-à-dire que vous trouviez pas tellement votre place, quoi. Hein, c'est ça que vous êtes en train de nous dire. Vos parents ont pris la place de parents avec votre fils et que vous trouviez un peu coincé.
1: Après, je l'ai eu à la maison parce que j'ai divorcé, il est venu à Tarir à Épinal chez moi. Et puis c'était toujours mieux, voilà, j'ai eu des soucis avec lui quand même. Hein.
0: Enfin, et maintenant...
1: Mon mari m'a trompé, il y a une gamine aussi, enfin maintenant je m'en fous, c'est pas grave. Enfin bon, il est parti de la maison où habitait mon mari. Dans un petit village, parce que la fille que mon mari, la gamine qu'il a fréquentée, maintenant, mon mari a 73 ans, la fille, la gamine, elle a 14 ans. Donc, il est parti à cause de ça, parce que c'était que la gamine-là qui comptait. Voilà. Donc, il est atterri dans mon appartement à Épinal. Voilà. C'était pas facile pour moi.
0: Hein. Donc, vous êtes resté seul avec vos enfants?
1: Non, parce que les grands étaient déjà grands. Hein. Ils sont grands. Hein.
0: Oui, d'accord. Donc, c'est le petit dernier.
1: Non, mais leur vie, si vous voulez, il y avait que le petit dernier qui était. Il a passé son bac ici. Enfin, ça s'est pas trop mal passé, je veux dire. Mais j'avais pas beaucoup d'autorité quand même sur lui, quoi.
0: Et aujourd'hui, comment ça se passe avec lui?
1: Ben, je vois pas beaucoup. Enfin, il travaille beaucoup. Autrement, oui, ben ça. C'est mamie. Chaque fois qu'il y a quelque chose, de toute façon, c'est lui qui s'occupe de tout. Elle ne conduit plus du tout, d'après ce que j'ai compris. C'est lui qui fait ses courses avec sa copine, parce qu'elle habite tout près, hein.
0: Bon, bah écoutez, c'est tout à son honneur aussi de s'occuper. C'est tout à son honneur de s'occuper de sa grand-mère. Après, l'amour se multiplie, ça n'empêche pas qu'il puisse s'occuper un peu de sa mère aussi, hein.
1: Je ne sais pas trop, je ne sais pas ce que je comprends pas, mes fils. Franchement, je ne les comprends pas, moi je n'ai pas trompé mon mari, c'est mon mari qui m'a trompé. En plus, moi je suis partie quand même, je ne voulais pas vivre avec la jeune qu'il avait rencontrée. Mon ex-mari travaillait à la sécurité sociale. Puis maintenant, finalement, mon ex-mari n'a pas fait sa vie, il s'occupe beaucoup de sa fille, qui ne vit pas avec lui. Voilà.
0: Mais pourquoi vous dites que vous ne comprenez pas vos fils? Qu'est-ce qui se passe avec eux?
1: Je comprends pas, parce que moi j'ai rien fait, moi j'ai parfait ma vie, puis ça m'intéresse pas du tout. Et il y a quand même la gamine un petit peu, il l'a pas reconnue, mais quand même la gamine là qui a un petit peu toute sa famille était perturbée quand même, hein. J'étais en plein divorce, j'ai appris que mon ex-mari avait une fille de 15 ans, hein. C'est bien.
0: Ah oui, bah, c'est logique que toute la famille s'aperçoit. D'ailleurs,
1: alors, moi, j'ai rien à faire là-dedans, il pourrait, je sais pas.
0: Oui, mais.
1: Mais on n'a pas des mauvais contacts, on se voit beaucoup à Noël, chez. Ah, voilà, quoi. On se voit beaucoup chez. L'habitude, c'était de se retrouver chez Mimi à Uxenier. C'était chez Mimi, voilà. On se voit plus dans la maison de chez maman. Enfin, bon, comme c'était avant, maintenant, c'est plus pareil, parce qu'elle a plus de notion de recevoir de rien.
0: Oui, à 94 ans.
1: Elle a perdu le fil de beaucoup de choses.
0: Elle est fatiguée, peut-être.
1: C'est pas marrant avec elle. Elle parle de quoi? C'est pas grand-chose. Elle n'a pas de lien social, alors que moi, je cultive ça, moi, le lien social.
0: Ouais, vous n'avez pas non plus le même âge, et puis vous n'avez pas les mêmes tempéraments. On n'est pas forcément...
1: On n'est pas les
0: clones de ses parents.
1: Oui,
0: hein. Voilà, donc... Vous nous avez appelé pour me dire qu'il y avait quand même de la jalousie entre votre mère et vous, et en même temps, vous m'avez dit pendant tout...
1: Elle est méchante avec moi.
0: Mais vous m'avez dit aussi que pendant toute votre vie, il y a eu de la fusion. Bon, après, fusion égale explosion et dépression.
1: Ma mère, c'était tout. J'ai même délaissé un petit peu mon couple pour elle. Mon père est décédé, j'ai tout occupé, je me suis occupée de tout, puis maintenant, oui, un petit peu, c'est tout. Je veux pas de... Non, c'est tout, c'est comme ça.
0: Oui, mais ça a l'air de vous faire de la peine.
1: J'aurai moins de chagrin quand elle sera plus là, parce que je ne serai plus le même souvenir que si c'était ma maman d'avant. C'est tout.
0: Mais est-ce que vous avez essayé de parler avec elle quand même un petit peu, là?
1: Je ne sais pas. Elle est très susceptible. Même ma marraine, que je suis très proche, elle me dit, non, de toute façon, elle est très, très susceptible. Très, très susceptible.
0: Elle n'était pas méchante avant?
1: C'est-à-dire qu'elle a une vie quand même assez dure. Je me suis mariée en premier, j'ai construit ma maison en premier avec mes frères. Elle m'a beaucoup aidée financièrement, mais quand même, il n'y avait pas trop de bisous, elle ne me serrait pas contre elle. Vous voyez, elle a été élevée à la dure.
0: Oui, donc elle ne savait pas faire.
1: Non.
0: Mais c'était pas que vous, avec vos frères.
1: Elle avait que moi, parce que je suis sa seule fille, on faisait tout ensemble. On faisait les magasins ensemble, on allait habiller les enfants ensemble, tout. Elle a pas beaucoup de mémoire, j'ai l'impression qu'elle se souvient pas de tout ça.
0: Oui. Vous avez des très très bons souvenirs de tout cela, et c'est tant mieux, le principal c'est d'être heureux. Oui. Après, vous savez, moi je suis pas très favorable à la fusion, hein, parce que c'est un grand mélange, la fusion, et en général, ça crée de l'explosion à un moment donné. Hein. Il vaut mieux être des entités distinctes et se retrouver, hein, pour en créer une troisième, mais pas se perdre dans l'autre, et que l'autre se perde en nous, et surtout que la mère soit une copine et tout ça. Alors moi, je suis pas du tout favorable à tout ça. Hein. Il y a des places, et autant les respecter.
1: Pas copine, mais je sais pas, c'était pas pareil. C'est plus ma mère d'avant. Bon, voilà,
0: 94 ans, Caroline, 94 ans.
1: Mais vous savez, je serai jamais comme elle. Je ne serai jamais comme elle. J'étais commerciale, moi. Je vois du contact. Moi, je suis en empathie avec tout le monde. Je fais plein d'activités. Je vais à la chorale. Je vais au cinéma. Je fais plein de choses. Je ne pourrais jamais être comme elle, renfermée, réservée. Vous savez ce qu'elle a fait quand elle se trouvait toute seule? Mon père est mort, elle tricotait. Les petits-enfants, c'est fini maintenant. Ils ont 30, 35 ans, c'est fini. Elle n'a pas trop d'activité, même un peu de journal, et puis sans plus, quoi.
0: Oui, mais Caroline...
1: Alors, c'était une femme inspection académique, à niveau. Ça, c'est ma mère, hein, à niveau. Hein.
0: Mais vous pouvez entendre qu'elle soit différente de vous, hein?
1: Oui.
0: Voilà.
1: Tout le monde me dit ça.
0: Elle est peut-être sédentaire, elle aime bien tricoter à la maison. Enfin, elle aime. Et vous, vous êtes peut-être... Non, mais je plaisante. Elle aimait tricoter. C'est sûr, aujourd'hui, il faudrait qu'elle voit bien et tout pour le faire. Et puis les doigts, etc. Pas d'arthrose. Bon. Mais vous, vous avez peut-être... Vous êtes extraverti. Et elle est peut-être introvertie.
1: Vous avez remarqué?
0: En tout cas, voilà, chacun est comme il est, à partir du moment où on est, encore une fois, dans la sérénité et dans la légèreté.
1: Mais le problème avec elle, c'est qu'on parle un petit peu du passé, on regarde les photos, mais je ne sais pas, c'est tout de suite fini la conversation. Un exemple, vous savez, quand mon gamin était le petit, on regardait tout, mais parce que je suis dans un univers de foot, mais mon mari joue au foot, mes enfants aussi, donc on restait toutes les deux l'après-midi devant Jacques Martin, vous voyez ce que je veux dire?
0: Oui.
1: On faisait du tricot toutes les deux, on était très liés, on voyait plus avec ma maman que mon mari, hein, c'est pour vous dire. Hein.
0: Oui, bah ça aussi,
1: alors,
0: hein, c'est pas ce qui est recommandé. Oui. Mais bon. Voilà, de toute façon, bon. Vous êtes divorcé au final, alors.
1: De trop. Oui. Non, ben, ça fait, je suis. Ça va très bien avec mon ex-mari. 15 ans de divorce, c'est le bonheur. Et final, lui, c'est la campagne à 20 bornes, c'est le bonheur. Et je n'en ferai jamais ma vie, jamais.
0: Donc, vous avez réussi votre divorce, vous?
1: Ah oui.
0: Mieux que votre mariage?
1: J'entends bien.
0: Mieux que votre mariage ou pas?
1: Bon, mon mariage, bon, vous savez, c'était avant de le construire, j'étais contente d'avoir une mariée. Je sais pas, l'amour, j'y crois plus à l'amour. Justement, je vous en parlais. J'arrive plus à m'attacher à un homme. C'est mon chien, mon amour.
0: Ah, bah, c'est le
1: tableau. C'est le tableau que je viens de t'accueillir chez moi.
0: Ah, mais vous aussi. Mais alors, ce soir, on est libre antenne qu'avec des adoptants. C'est magnifique.
1: Oh là là, c'est un bonheur.
0: Ah oui, mais c'est. Et là, vous avez été à la SPA aussi?
1: Ah, pas du tout. Ah non, je suis tombée sur, si vous pouvez en parler aussi autour de chez vous. Ça s'appelle une association. Ça s'appelle les portes de l'espoir.
0: Les portes de l'espoir.
1: Ça peut se regarder sur le site, c'est à Martigny-les-Bains, dans les Vosges, voilà.
0: Ouais.
1: Et c'est des gens formidables, des bénévoles. Et je vous assure qu'ils m'ont posé beaucoup de questions avant de me donner mon chien. Un interrogatoire, hein, pire que les flics. Hein.
0: Comment il s'appelle, votre beagle?
1: Hopi.
0: Hopi.
1: Ah ben ça y est, le trace. Hopi. C'est mon amour.
0: Comme le nom des Indiens.
1: Voilà, Hopi. Qu'est-ce qu'il est beau.
0: Voilà. Vous l'avez adopté quand? Vous l'avez adopté quand?
1: C'était la fête des mères. C'était mes fils qui m'ont payé pour la fête des mères.
0: Oh là là, mais alors, vous me dites, ouais, je comprends pas mes enfants. Il y en a un qui vous offre un chien pour la fête des mères, franchement.
1: Hein, enfin, Caroline. Ils se sont groupés à trois, ils ont mis 50 euros chacun. Hein.
0: Oui, non, mais c'est pas le sujet. Hein. Le sujet, c'est l'attention qui compte. Et franchement, vous êtes une maman, ils s'occupent de vous quand même, vos enfants.
1: Oh ben, je suis assez indépendante, ils ont pas. Ils savent très bien que j'ai besoin. Ils savent que je suis indépendante, que je fais ma vie, puis c'est tout. Je ne leur cause pas de soucis. Moi, écoutez, ils ont du boulot, ils sont en bonne santé, moi je vis ma vie, et puis c'est tout. Ça se passe comme ça.
0: Oui, en attendant, ils témoignent quand même de l'amour à leur
1: mère. Ah oui. Ben, ils ont mis 50 euros chacun, ils ne sont pas poulés, mais c'est mon chéri de l'époque qui a mis au bout. Mais bon, c'est quand même ma chérie, mais il habite pas avec moi, il habite à Nancy.
0: Ah, vous avez. Vous moquez du monde un petit peu, Caroline. Je vous le dis avec beaucoup de bienveillance. Vous dites, alors moi, les hommes, je peux m'attacher et tout. Et puis
1: mais
0: finalement.
1: Non, je ne suis pas attachée avec
0: On apprend au bout de 18 minutes que finalement, à votre âge, donc c'est-à-dire 72 ou 74 ans, là, finalement, vous. Alors non, moi, je ne m'intéresse pas aux hommes, non, pas du tout. Bah, finalement, vous avez quand même un chéri.
1: Deux fois veuf. Je l'ai vraiment retrouvé vraiment affreux, et puis finalement, moi, je vais bien, et puis il aime bien quand même Épinal, parce qu'il habite dans un tout petit bled près de Nancy, que je n'irai jamais habiter, donc il se fait beaucoup Épinal.
0: Oui, ça vous occupe aussi un petit peu.
1: Vous savez,
0: irresponsable
1: ici, ça me suffit, hein.
0: Oui, mais vous, non, mais vous, ça vous occupe aussi à votre âge, d'avoir quand même un homme dans votre vie, un petit peu.
1: C'est pas un homme, enfin, on le voit pas beaucoup, hein.
0: C'est pas un homme.
1: Enfin, moi,
0: j'aime beaucoup parce que vous me dites
1: non, c'est
0: aussi.
1: C'est pas la passion. Et j'ai jamais été, même avec mon ex-mari, je sais pas. Et même ma mère, une fois, on a discuté de ça. Bon, elle aimait mon père parce que c'était un petit peu la femme forte hein, quand même. Mon père, c'était que le foot, le sport. Bon, c'est tout. Mais on en a déduit, comme toutes les deux, mais il y a longtemps, cette conversation, qu'on n'avait jamais été trop passionné, quoi, voilà.
0: Mais la passion, c'est pas forcément l'amour, la passion. C'est complètement destructeur, la passion.
1: Non, mais je rêve d'une belle histoire d'amour, mais j'y arriverai jamais.
0: Mais pourquoi vous renoncez? Regardez comment vous avez
1: mais non,
0: une énergie.
1: Pas envie de, mais non. Moi, j'ai une autre vie à côté, j'ai beaucoup d'amis, je fais plein de trucs, j'ai pas besoin de ça.
0: Mmh. Bon, en tout cas, moi, je trouve que vous avez une vie bien riche, Caroline. Ça nous fait du bien.
1: Merci.
0: Ça nous fait du bien à entendre. Bah oui. Et puis, alors, moi, ce que j'aime bien, c'est que vous avez des difficultés à vous satisfaire de ce que vous avez, surtout.
1: Vous savez, je suis cancer, hein, c'est peut-être ça le problème.
0: Non, le cancer, c'est un être hypersensible, très proche de sa famille.
1: Je cache beaucoup, hein.
0: Eh oui.
1: Une carapace.
0: Puis on sent la famille quand même qui est proche. Vous êtes proche de vos frères, enfin les deux, hein, le dernier.
1: Oui, ça va.
0: Voilà.
1: Les deux. Oui.
0: Donc de vos neveux.
1: Non, un, parce que l'autre, on ne se voit plus non plus.
0: Bon, ah bon, bah alors voilà, de vos nièces.
1: Ah oui, mais bien sûr, je suis content, je vais la prendre, je vais être tata pour le mois de septembre.
0: Ah bah vous voyez, il y a que des bonnes...
1: J'ai du même âge que mon fils en plus.
0: Voilà, donc que des bonnes nouvelles.
1: Mais je ne suis pas grand-mère, hein, ça ne les intéresse pas du tout.
0: Oui, ben peut-être ils ont encore le temps, non?
1: Non, mais c'est pas leur souci, ils voyagent.
0: Bon bah écoutez, ils ont l'air... En tout cas, moi je pense qu'ils ont hérité... Ils ont hérité de leur mère qui... Parce que je sens que vous avez un appétit de vivre, une énergie quand même très forte. Eh ben ils ont... Hein, les chiens font pas des chats, c'est le cas de le dire. Donc c'est plutôt...
1: Mais vous savez, c'est marrant parce que mon mari était fonctionnaire de sécurité sociale et il n'y en a aucun des trois qui est bureau. Ils sont tous comme moi, commercial. Voilà, je suis fière.
0: Ah bon, bah voilà, commercial les trois.
1: Moi dans un bureau, jamais, hein.
0: Donc, vous voyez, là, on disait qu'on n'est pas le clone de ses parents, mais finalement, vous, vos fils, ils vous ressemblent pas mal, hein. Oui, oui, oui. Il y a beaucoup de paradoxes dans ce que vous nous racontez ce soir.
1: Il y en a un qui est commercial pour Renault, l'autre qui est commercial pour la poste, et puis l'autre, c'est autre chose. Trois commerciaux.
0: Bon, et ils sont heureux?
1: Ah oui. Ah oui, ils sont en bonne santé, c'est vraiment. Puis bien éduqués, tout ça, j'étais très, très ferme. Hein. Ah oui, c'est vraiment des jeunes formidables, hein, ça. Ils ont une moralité, et puis c'est plus ce qu'on voit en ce moment, tout ce qui se passe là.
0: Oui, et puis surtout, moi, ce que j'entends, c'est les valeurs familiales, hein, quand même. Ils s'occupent de leur grand-mère,
1: Là-bas.
0: Oui, vous avez bien bossé.
1: Oui, bon, c'est ce que je peux, là.
0: Et votre super...
1: Je vais faire que des garçons, hein.
0: Bah, écoutez, en tout cas...
1: Encore mon chien, c'est encore un mâle.
0: Bon, bah, c'est bien, il y a du masculin dans votre vie. Et votre super ex-mari aussi, il a bien bossé, quand même, alors?
1: Bah, il a bien bossé, bon, il n'a pas fait grand-chose de l'histoire, hein. C'est-à-dire qu'il aurait quand même bien voulu une fille, puis finalement, vous voyez, il a fait une fille avec une gamine qui a rencontré la sécu, puis maintenant c'est fini. Parce que la gamine, elle lui a fait pas de rire, enfin bon. Mmh. Et puis maintenant, bon, il s'occupe de sa gueule. Il a pas refait sa vie du tout, hein. Il est toujours dans sa maison.
0: Et c'est comment de vivre un super bon divorce, hein?
1: Eh ben, on se téléphone, on parle de foot, on parle de politique, on téléphone, on se voit beaucoup, on repasse chez maman.
0: Ah oui, donc il vient chez votre mère aussi.
1: Au mois de décembre, là, où il y a eu un petit malaise, mais ça s'est bien passé, on était là.
0: Donc il vient chez sa belle-mère, votre ex-mari?
1: Ah oui, tous les dimanches, je vais voir comment ça se passe, et puis lui apporter du jardin, puis oui, ça va.
0: Donc en fait, on a gardé la vie d'avant, mais on n'est plus mariés, c'est ça un peu l'histoire.
1: Voilà. C'est ça qu'elle a jamais supporté. Pour elle, la vie, c'était dans la maison, à la campagne, avec la famille. Mais je n'étais pas heureuse, je ne voulais pas rester pour les faire plaisir. Et puis il y a eu, avec la naissance de cette gosse-là qu'il a fait, enfin bon, c'est tout.
0: Bon, en tout cas...
1: J'ai rien fait de mal de mon côté, moi, à mon âge, je ne pouvais plus...
0: Ah bah d'accord, comme
1: mais
0: si vous aviez pu, si vous aviez pu, vous auriez fait, hein, c'est sous-entendu
1: non,
0: un peu là. Ah,
1: ah
0: bon,
1: non,
0: alors
1: non,
0: quand
1: non,
0: même,
1: non,
0: quand
1: non,
0: même,
1: non,
0: d'accord.
1: Jamais ma vie, jamais.
0: D'accord, vous êtes la femme d'un seul homme.
1: Quand je veux, je pense qu'il y a beaucoup de femmes qui veulent vivre comme moi, chacun chez soi.
0: Combien d'années de mariage?
1: 33 ans.
0: Ah oui, c'est beaucoup, hein. Oui, c'est rare.
1: C'est rare.
0: Bien sûr, c'est rare.
1: Attends, c'est 4 mois.
0: Oui, c'est ça. C'est intéressant ce que vous dites. Je pense qu'il y a beaucoup de femmes qui sont comme moi, qui chacun chez soi. Moi, j'interroge les auditrices d'Europe 1 et les auditeurs d'Europe 1 sur le chacun chez soi. C'est vrai que c'est une grande tendance. Surtout, donc n'hésitez pas à nous appeler au 01 80 20 39 21 pour en témoigner. Si ce n'est pas ce soir, ce sera peut-être demain ou dimanche soir, évidemment. C'est vrai qu'il y a une grande tendance de chacun chez soi.
1: Même à un certain âge, hein, j'ai remarqué.
0: Bah surtout à un certain âge, parce qu'on a pris des habitudes. Non.
1: Mais j'aurais bien voulu quand même que Jeannine, donc ma maman, 94 ans, retrouve quand même un compagnon. Je pense quelque part, elle regrette, vous voyez. Je pense.
0: Vous n'êtes pas dans sa tête, Caroline?
1: Bah si, parce que j'ai surpris une fois une conversation avec ma belle-sœur, donc la sœur de mon petit frère Lionel, avec qui ça se passe bien, qui disait, oh, c'est bien quand même, qu'elle disait, ma maman, Sophie, c'est bien quand même d'avoir une épaule. Hein, puis on peut se reposer, il s'est senti quand même un petit regret.
0: Oui, hein. Mais après on peut pas le fabriquer. Hein.
1: Non, c'est tout. Hein.
0: Voilà, donc il faut déjà...
1: C'est ça aussi qu'elle a un petit peu la nostalgie de plein de choses. Bah, certaines de sa jeunesse, de notre temps.
0: C'est un peu évident quand même. Hein.
1: Oui, bah oui.
0: Je pense. Hein, c'est pour ça qu'il faut être indulgent.
1: Non, mais je lui reproche un petit peu parce qu'elle apprécie pas, elle est un petit peu méchante quand même avec moi. Méprisante, méchante.
0: Mais vous pouvez aussi lui dire gentiment, hein, que ça, vous pouvez pas le tolérer.
1: Mais non, parce que je crois que je l'énerve.
0: Oui, ben ça c'est sûr, sinon elle vous ferait pas les réflexions. Mais par contre, Caroline, vous pouvez quand même, ça s'appelle en thérapie du recadrage.
1: Et comme des
0: oui, ben vous pouvez la recadrer, mais gentiment. Gentiment. Vous pouvez lui dire, tu sais, là, tu me blesses, maman.
1: Ça me je lui ai déjà dit. C'était la dernière fois qu'on a fait descendre les Noëls ensemble, parce qu'elle me reprochait toujours, parce que bon, j'ai quand même beaucoup d'amis, je fréquente quand même un petit peu des hommes, puis bon, je lui présente à chaque fois. Oui, tu vas me... Elle me dit, tu vas me ramener encore combien comme ça? Ben, je lui dis, disons, ça, le monsieur, c'est un dame, parce que j'ai fréquenté un monsieur qui était Kabyle, ça lui a pas plu du tout. Oui. Je croyais que t'étais pas raciste, vous voyez, des choses méchantes. Les Kabyles sont des Français, hein, quand même.
0: Mais alors, je trouve que pour une femme qui s'intéresse pas du tout aux hommes, on en découvre au fil de la conversation, quand même. Hein.
1: Mais c'est normal, je ne veux pas rentrer au couvent, quand même.
0: Non, mais bien sûr, non, mais moi, je m'appuie sur vos propos. vous nous avez juste dit ce soir sur l'antenne de repas.
1: Je vois beaucoup de monde, et puis c'est tout.
0: Oui, bah c'est ça, vous saisissez les opportunités de la vie.
1: Quand même à mon âge.
0: Hein, vous saisissez les opportunités de la vie. Non, mais c'est bien parce que c'est une incitation.
1: Oui.
0: Hein, une incitation à la vie, Caroline.
1: Ah bah tout à fait.
0: Voilà.
1: Vous savez, je pense que dans 30 ans, je serai peut-être maman, je vais voir peut-être demain matin au bout de mon EHPAD, je vais avoir des beaux souvenirs. Voilà. Je vois la vie comme ça.
0: Eh ben, vous avez raison. Et vous fabriquez ces beaux souvenirs, surtout. Et vous fabriquez, parce qu'on est acteur de sa vie, et vous fabriquez vos beaux souvenirs. On a Michel au 739-21 qui nous dit « Je pense que le vivre chacun chez soi est un bon compromis pour faire durer le couple. On se voit pour partager les bons moments et pas d'âge pour le faire. »
1: Voilà, tout à fait ça.
0: Bon, ce sera le mot de la fin. Voilà, Caroline, de notre entretien.
1: Je suis vraiment très heureuse d'avoir, parce que je connaissais Europe 1, je vous ai recouvert, parce que je dors pas beaucoup. Et maintenant, je dors avec vous toute la nuit. Je ne dis pas que vous me dormez, c'est pas ça, mais j'écoute tout. Voilà, c'est tout.
0: Mais vous savez, moi, c'est une fierté pour moi d'accompagner les gens vers le sommeil. J'adore qu'on s'endorme en écoutant l'émission.
1: Parce que j'entends les bruits de conversation, et puis après.
0: C'est ça, puis vous replongez dans le sommeil, vous vous réveillez. Voilà, c'est ça. On a tous nos trucs pour trouver le sommeil. Et si je peux faire partie de ces trucs de temps en temps, moi j'en suis ravie.
1: Et vous savez que mon chien est avec moi, il écoute aussi avec moi la radio, hein, et la musique.
0: Écoutez, c'est normal.
1: Il
0: n'a
1: pas d'une semaine, hein.
0: Et de toute façon, quand on a un animal de compagnie, en général, il dort avec vous, non, j'imagine?
1: Bien sûr.
0: Mais
1: quand mon copain vient de temps en temps, ça ne dérange pas.
0: Puis je pense que le chien a une priorité, non, j'imagine, en plus.
1: Normal.
0: Voilà, j'en étais sûre.
1: C'est vrai qu'il renfle un petit peu moins que mon copain qui vient que de temps en temps, c'est tout.
0: On a Lou au 739-21 qui nous dit « Caroline est délicieuse, c'est un plaisir de l'écouter ». Eh bien, je partage son avis parce que vous savez quoi, vous nous donnez la pêche.
1: Il paraît. J'espère bien que ça va durer longtemps.
0: Eh bien, je vous le souhaite, je vous le souhaite de tout cœur. Mais vous savez, la vie, ça entretient.
1: Exactement.
0: Voilà. La vie, ça entretient. Restez dans le mouvement. Restez comme vous êtes.
1: Mon ADN, c'est le bonheur, la joie de vivre, l'empathie avec beaucoup de gens et puis le bonheur de vivre dans ma ville que j'adore.
0: Et mais j'ai l'impression aussi que vous avez une facilité à voir le verre à moitié plein, non?
1: Non, je sais pas. Ça dépend si je bois de l'eau ou bien.
0: Vous avez toujours. Est-ce que vous avez toujours été comme ça, Caroline, ou est-ce que c'est devenu avec le temps?
1: C'est-à-dire, je me suis découvert des capacités en tant que commercial. Je faisais du porte-à-porte. Mais j'adorais mon métier. C'était un petit peu l'inconnu tous les jours. Je vendais des magazines, j'adore lire.
0: Non, mais cette pêche-là que vous nous communiquez ce soir sur l'antenne d'Europe 1 à 0h28, c'est dire, et avec une canicule. Donc bon, cette pêche que vous avez qui vous habite et qui a l'air complètement naturelle, vous l'avez toujours eu, ce regard sur la vie?
1: Toujours.
0: Ah, ça, c'est une grande grâce quand on est comme ça. Donc vous n'êtes pas une ruminante, vous ruminez pas.
1: Je supporte pas les gens là. Vous savez, les cons, ils m'intéressent pas du tout.
0: Ils sont pas forcément cons, comme vous dites, les gens qui ruinent.
1: Non, mais
0: ils sont juste des névroses.
1: Je vous explique que vu mon métier, je savais très bien où j'allais faire mes affaires. Que j'étais payée qu'à la commission sur le visage des gens. Ça se voit, le bonhomie, le visage d'une personne, on comprend tout leur caractère, tout.
0: Mais ce que je veux dire, c'est que c'est quand même une grande qualité qui vous est donnée d'être comme ça, toujours dans la pêche et dans la patate.
1: Mon père était commercial aussi. Et puis, en plus, il y avait le foot dans notre famille, donc on voyait beaucoup de monde, beaucoup, beaucoup, beaucoup de monde.
0: Et vous, c'est le monde qui vous nourrit, en fait, c'est ça.
1: Oui, exactement.
0: C'est ça. Plus il y a de monde, mieux on se porte.
1: Exactement, parce que vous savez, il ne va pas parler. Vous savez, la nuit, je suis malheureuse. Heureusement que vous êtes là, parce qu'il faut que je parle à quelqu'un.
0: Ah oui, d'accord. Écoutez, vous allez parler à votre chien.
1: Oh, ben, il comprend, puis
0: il me fait. Une fois de temps en temps, quand il a le droit de venir à votre compagnon.
1: Oh, ben, tous les 15 jours, ça suffit, c'est bien.
0: Merci beaucoup, Caroline, de cette bouffée
1: merci
0: de bonne humeur
1: vous,
0: sur l'antenne d'Europe 1 ce
1: merci
0: soir.
1: Merci pour tout.
0: Avec plaisir, avec plaisir.
1: Merci, Europe. Merci à CNews. Merci. Merci à tout le monde.
0: Et restez tel que vous êtes. À bientôt, oh, oui. Caroline. Au revoir.
1: Merci. Au revoir. Au revoir.

0: ce soir dans votre libre antenne sur Europe 1, Mello Yello.
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0: 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Bonsoir Laure.
3: Bonsoir.
0: Merci d'être avec nous pour nous parler de quoi? Dites-moi.
3: C'est moi qui vous remercie.
0: Avec plaisir.
3: C'est pour parler d'un chien qu'on a trouvé. En fait, il s'est jeté devant notre voiture.
0: Wow.
3: Il s'est écroulé, quoi.
0: Ah,
3: je pense qu'il voulait traverser la rue et voilà, donc amaigri. Donc ma fille l'a porté, l'a mis dans le coffre et puis on a fait le nécessaire, hein, voir le véto et tout ça.
0: Je vais vous poser une question qui me vient, qui peut paraître un peu peut-être bizarre, mais je la pose quand même. Vous pensez que c'était comme une demande d'aide qu'il se soit mis dans votre voiture comme ça, s'écrouler devant votre voiture?
3: Je sais pas, c'est incroyable. J'en ai même parlé avec ma fille. Mais comment se fait-il qu'il est tombé comme ça pile devant notre voiture? Je sais pas. Enfin, moi, c'était comme un signe un petit peu.
0: Oui, c'est ça que je pense. C'est pour ça que je vous pose la question.
3: Oui, comme parce qu'on m'a dit, il cherchait des anges, quoi. Enfin,
0: c'est ça.
3: Schématise, bien sûr. Voilà.
0: Alors donc, vous récupérez ce chien qui est amaigri, qui est en errance.
3: Au départ, on appelle la police municipale. La police municipale donc nous dit qu'il va le mettre dans un centre. Mais ma fille s'est renseignée entre temps et elle m'a dit non, on va pas le mettre là parce que
0: il va être euthanasié. Oui.
3: Donc, elle a passé plusieurs heures à chercher une association pour le prendre. Elle a trouvé, donc l'association nous a dit oui d'accord, nous on veut bien l'enregistrer chez nous, mais par contre il faut le garder. Et je l'ai gardé, donc je l'ai à la maison depuis le 19 mars par là, depuis mi-mars.
0: Il n'était pas pucé, ce chien n'était pas pucé, n'était pas tatoué.
3: Donc pas pucé, pas tatoué, amaigri, terrifié, peur de l'homme.
0: Donc un chien errant.
3: Oui, un chien errant.
0: Quel âge il a, ce chien?
3: Alors, on lui donne entre 2 ans et 3 ans. Donc, c'est pour ça que je dis 2 ans et demi.
0: Oui.
3: Et des signes de maltraitance.
0: D'accord, donc il a dû s'échapper, en fait, de chez ses anciens...
3: Oui, c'est ce qu'on m'a dit. Il a dû s'échapper de là où il était. Il a une arthrose à une patte. Donc, la vétérinaire, on a déduit qu'on l'a mis trop tôt à la chasse. Il devait être encore bébé, on lui demandait de faire la chasse, et c'est pas un chien pour la chasse, puisqu'il a peur des coups de fusil.
0: Oui.
3: Il a peur des pétards, tous les bruits...
0: peuvent le surprendre, soudain.
3: Oui, qui peuvent le surprendre, il est terrifié.
0: C'est un chien de grande taille, hein, le braque de Weimar.
3: Oui, quand même,
0: c'est
3: parce
0: ça,
3: que là, maintenant, il fait 22 kilos.
0: Ah oui, donc il a récupéré, là. Hein.
3: Oui, depuis mars... Depuis mars qu'on l'a trouvé à 16 kilos, maintenant il fait 22 kilos.
0: Et pourquoi vous le gardez pas alors?
3: Voilà, donc j'ai expliqué, je peux pas le garder parce que déjà je suis toute seule Et ma santé n'est pas non plus au top parce qu'il faut le balader tous les jours quand même. Bon, il est pas très gourmand, hein. Une balade, déjà, une seule balade tous les jours, il s'en contente. Alors qu'il est jeune, normalement, il devrait demander plus. Et puis, il faut jouer avec lui. Donc moi, ça me fait peur lorsqu'il commence à courir vers moi, parce que j'ai l'impression qu'il va me percuter, alors que pas du tout. Hein, mais bon, je suis pas assez à l'aise, quoi. En plus, je suis un petit gabarit, hein, je fais que 44 kilos, donc...
0: Ah oui, c'est sûr. Si vous sautez dessus trop souvent, il peut vous faire tomber.
3: Ben, il saute pas. Hein. Non, il saute pas. C'est que moi, j'ai l'appréhension, puisque enfant, j'ai été mordue par un chien, donc il y a toujours le traumatisme qui revient, vous voyez. Lorsqu'il court vers moi, j'ai ce flash qui revient.
0: Oui. Bon, ça se travaille aussi. Hein. Tout à l'heure, je parlais de l'EMDR. Ça, en une séance EMDR, c'est réglé. Hein.
3: Voilà.
0: Ou même en hypnose. Mais ce qui vous fait ne pas... Parce que là, il vous a choisi, ce chien. Hein. Enfin, en tout cas, si c'est pas lui qui vous a choisi, le ciel vous a choisi pour lui, hein. Donc, ça va pas vous faire un peu bizarre de le donner ?
3: Ben, moi, je voudrais qu'il vive sa vie de toutou, quoi.
0: Ben, il la vit pas avec vous depuis mars ?
3: Non, parce qu'il est jeune et il demande beaucoup plus que moi ce que je peux lui donner.
0: Ah, vous voulez dire en câlin, en attention et tout
3: ça ? Non, pas en câlin. Alors là, les câlins, c'est... en plus, vous faites bien de le dire parce que c'est vraiment, on dirait un chat. Il adore les câlins. Il les réclame d'ailleurs. Avec sa tête, vous voyez, il met sa tête sous la main, donc ça veut dire je veux un câlin.
0: Oui.
3: Il veut vraiment. Non, mais Puis je vais pas en rajeunissant non plus, j'ai pas la bonne santé, moi je voudrais qu'il vive une vie...
0: Mais vous avez quel âge, Laure ? Vous avez quel âge ? Je vous ai pas demandé.
3: Un peu plus de 60 ans.
0: Franchement, vous êtes pas vieille.
3: Si mon mari était là encore, on l'aurait peut-être gardé parce qu'on aurait pu se relayer à deux. Mais là, moi j'ai tout à gérer toute seule, la maison, le jardin, l'intérieur...
0: Donc ça vous fait trop. Et l'affection de ce chien, vous, pour l'instant, ne vous appelle pas ? Non, si vous voyez plus les contraintes...
3: Ce que je visualise, c'est surtout son bonheur futur.
0: Mais vous pensez pas que vous êtes capable, vous pensez pas que vous êtes capable de lui apporter...
3: Non, pas assez en tout cas. Pas assez.
0: Vous pensez que vous connaissez bien vos limites ou c'est la peur qui vous fait penser ça ?
3: Ben, c'est surtout ma santé, quoi. Je suis fatiguée et lui, il peut rien. Hein. Quand je suis fatiguée... C'est pas de sa faute.
0: Il vous donne pas d'énergie.
3: Non, parce que vu mes antécédents, il peut en fait.
0: Rien
3: je
0: faire.
3: Suis en rémission, donc vous voyez.
0: Ah oui, d'accord, donc il peut rien faire.
3: Je suis vraiment à plat.
0: Oui. Et votre fille, qui a l'air investie ?
3: Ma fille, elle est en appartement et elle a deux chats.
0: Ah oui, d'accord, effectivement. Oui. Et vous avez qu'une fille ?
3: Oui. Oui, ben non, j'ai mon fils, mais lui, il a déjà un chien.
0: Il a quel âge, le chien de votre fils ?
3: 4 ans.
0: Ah oui.
3: Il habite aussi une toute petite maison. Il n'a pas de jardin. Donc
0: ah
3: là,
0: oui,
3: il faut vraiment
0: un
3: pavillon avec un jardin.
0: Ok. Alors, ce qu'on va faire, déjà, on va passer l'annonce sur l'antenne d'Europe 1. Vous avez bien fait d'appeler ce soir. C'est une antenne qui est dédiée aux animaux. Donc, Laure a un braque de Weimar à donner à des personnes sérieuses.
3: À adopter.
0: À adopter, pardon.
3: À adopter, il faut voir avec l'association. Hein. C'est sérieux parce que...
0: Voilà.
3: On va pas le donner comme ça,
0: ça c'est sûr.
3: Faut vraiment que le profil, la personne ait le bon profil, c'est-à-dire pas de bébé en bas âge, parce qu'il adore les enfants et il veut jouer avec les enfants, mais il les bouscule.
0: Oui, bah oui, il est gros.
3: Donc c'est pas d'enfants en bas âge.
0: Fort.
3: Et moi, je voyais des jeunes retraités.
0: Alors.
3: Je me disais, je vois bien des jeunes retraités. Ou un couple aussi avec avec déjà un chien. Il adore la compagnie des autres chiens.
0: Donc voilà, si un auditeur ou une auditrice nous écoute, a envie d'adopter un chien plutôt que d'aller à la SPA, ben là, voilà, regardez, on a une petite annonce à passer ce soir sur l'antenne d'Europe 1, puisqu'on a une antenne ce soir dédiée aux animaux. Et surtout aussi à la générosité, hein, parce que vous l'avez quand même recueilli, ce chien, hein, donc c'est pas rien. Et d'ailleurs, tous les témoins de ce soir, hein, tous les auditeurs ont fait la même démarche. Donc on est quand même dans le cœur, hein, dans une démarche de lien, d'amour, hein, et de cœur et de générosité. Donc si quelqu'un nous entend et a envie d'adopter un braque de Weimar qui a 2 ans et demi à peu près, qui est un animal qui a beaucoup souffert mais aujourd'hui est très adapté au monde qui l'entoure.
3: Oui, et est adoptable.
0: Voilà, est complètement adoptable et très aimé de Laure et de sa fille. N'hésitez pas à nous contacter au 01 80 20 39 21. Et d'ailleurs, on a Sandrine qui vient de composer le numéro du standard. Bonsoir Sandrine.
4: Oui, bonsoir.
0: Merci d'être avec nous. Vous êtes en voiture, vous?
4: Oui, je suis en voiture, mais c'est pas moi qui conduis. Donc
0: ah, voilà.
4: Non, c'est pas moi qui conduis.
0: D'accord. Alors, on vous écoute avec Laure.
4: Donc, je me permettais de vous appeler parce qu'en fait, pour savoir un peu pourquoi le chien est venu devant votre voiture, etc. Pourquoi c'est arrivé à vous. Et moi, je conseillerais de faire une communication animale.
0: Ah oui, c'est une très très bonne idée. Alors, expliquez-nous la
4: communication. Un peu plus
0: alors, sur l'histoire du chien. Alors,
4: chien,
0: Sandrine,
4: ouais.
0: Expliquez-nous. Moi, je sais ce que c'est, évidemment, la communication animale, mais expliquez-nous ce que c'est. La communication animale.
4: En fait, c'est des personnes qui effectuent une communication, qui arrivent en relation avec l'animal sur une photo ou devant le chien, et qui arrivent à rentrer un peu dans sa vie antérieure et savoir ce qui s'est passé avant et savoir ce qu'il pense. Et, bon, après, il faut y croire. Mais franchement, moi, j'ai déjà eu affaire et c'est très surprenant. Et voilà, donc je conseille de le faire.
0: Oui, et vous faites bien d'ailleurs, vous faites bien, et merci de prendre le temps là, alors que vous êtes en train de rouler. Vous allez vers où d'ailleurs, Sandrine?
4: Ah ben, je rentre chez moi là, donc...
0: D'accord, et c'est où chez vous, quelle région? Juste dans la région?
4: Dans le Pas-de-Calais.
0: Dans le Pas-de-Calais. Ah ben vous avez droit à la fraîcheur là ce week-end.
4: Oh là, il fait 20 degrés là.
0: Ouais. Hein, mais ça va se radoucir dès demain.
4: Ouais.
0: Alors, dans quel cadre vous avez eu affaire à la communication animale, Sandrine? Racontez-nous cette expérience, parce que c'est vrai que c'est difficile de pouvoir vérifier ce qui est dit, mais parfois c'est vrai que c'est très troublant.
4: Ouais. Moi, j'ai eu des communications animales avec des chevaux.
0: Ouais, moi, c'était à eux que je pensais.
4: Qui m'ont révélé des choses que, en fait, la personne qui m'a révélé des choses n'était pas du tout au courant et elle ne pouvait pas savoir. J'ai dû faire des recherches après. En fait, c'était un cheval qui avait des douleurs dans son dos avec une selle et un tapis vert. Et donc, on ne comprenait pas pourquoi. Et en fait, après des recherches, on s'est avéré que, comme c'était un ancien trotteur, son cavalier avait...

0: appelé le vétérinaire pour ça. On comprenait pas pourquoi il était tout le temps blessé, ce qui se passait. Et il boitait, enfin voilà, ça n'allait pas. Et une fois qu'on lui a puni son tapis vert, ça allait très bien. Mais lui, il faisait une fixation sur la couleur verte.
1: Oui, c'est ça. C'était somatique.
0: Et en fait, il avait des anciens souvenirs de ses courses. Où son jockey
1: oui.
0: était habillé en
1: vert. Il était traumatisé. Et dites-nous, Sandrine, parce que c'est intéressant, parce que vous avez fait appel à une personne qui fait de la communication animale. Il y en a pas tant que ça. Comment elle pratique? Comment ça marche?
0: Alors, elle pratique avec une photo, avec bien la tête de l'animal, le chien, le cheval, enfin, peu importe. Et la personne avec qui je communique, elle attend. Elle me prend les questions que je veux poser et elle me dit ben, je te répondrai plus tard, dès que l'animal vient en communication avec moi. Mmh. Et bon, elle se recueille devant la photo et le chien vient à elle, ou le cheval. Mmh. Le chien vient à elle et elle peut lui poser la question, elle peut. Voilà.
1: C'est de la médiumnité en fait.
0: Oui, tout à fait. Ouais.
1: Et au début, quand vous avez fait appel à cette personne là pour les chevaux, on vous a pas pris pour une folle? Bon, vous savez que moi je suis une convaincue parce que
0: si, voilà. dans mon entourage, si on m'a pris pour une folle, mais maintenant j'ai tellement de preuves. Là, j'ai perdu un chien il y a un an d'une maladie en une journée. Enfin bon, ça a été une catastrophe. J'ai fait une communication avec ce chien justement et cette dame. Et il lui a tout raconté, qu'il souffrait, etc. Et qu'il était bien content qu'on l'euthanasie parce qu'il en avait marre de souffrir. Et nous, on n'avait rien vu du tout. Et il ne voulait pas nous faire voir qu'il souffrait, quoi.
1: Ah oui, donc elle vous a raconté l'histoire de votre chien.
0: Voilà.
1: Alors que vous l'ignoriez.
0: Ah ben nous, il était en pleine forme. Il y a qu'au matin, on a vu qu'il n'était pas en pleine forme. On l'a emmené au vétérinaire. Et le soir, il est décédé, quoi. Alors que ça faisait 3-4 mois qu'il n'était pas bien.
1: Ah mais c'est
0: et nous, on n'avait rien vu du tout.
1: Non, mais c'est incroyable.
0: Parce qu'il voulait pas nous le faire voir et il mangeait comme d'habitude. Il n'y a que ce matin-là où il n'a pas voulu manger. Donc je me suis dit, il y a quelque chose de bizarre.
1: Et cette femme, vous l'avez trouvée comment, Sandrine?
0: Par de la relation. Mais elle a un site internet, elle a pignon sur rue, il n'y a aucun problème.
1: Bah oui, bah c'est surtout qu'avec ce que vous nous racontez ce soir, on voit bien qu'il y a quand même des éléments qui prouvent qu'elle a plutôt juste en fait. Hein. Ça coûte combien en moyenne une séance comme ça pour faire de la communication animale?
0: Dans les 60-70 euros.
1: Ah oui, ouais, donc c'est même pas un gouffre financier. Laure, est-ce que ça vous tenterait de tenter ça pour le braque que vous avez trouvé?
2: Eh bien, ça me fait rappeler justement que l'association me l'avait proposé.
1: Ah bon, ah bah voilà, ils ont l'esprit drôlement ouvert.
2: L'association me l'avait proposé, j'ai oublié en fait. Et c'est en écoutant madame que je me dis mais oui, c'est vrai, l'association m'avait proposé aussi d'une personne qui pouvait donc dire ce qui s'était passé. Enfin, si le chien il avait envie, en plus elle m'a dit si le chien il va dire ce qu'il a envie de dire. En fait.
0: Voilà, tout à fait. Et pourquoi il était ce jour-là devant votre voiture et ce qui s'est passé avant et ce qu'il veut rester avec vous, est-ce que voilà.
2: Voilà, oui, c'est ça. Oui, bah, c'est ça. Ouais. Et donc, c'est vrai que l'association me l'avait proposé.
1: Mais moi, je trouve que cette association, elle a l'esprit drôlement ouvert, hein, parce qu'on on en parle peu de la communication animale. Laure, redonnez-nous
0: Ça se développe maintenant. Hein.
1: Oui, ça se développe, ça reste quand même un peu parallèle. Faut tomber sur les bonnes personnes.
2: L'association propose, ça doit être très rare aussi.
1: Ah bah oui, c'est rare. Bah, donnez-nous le nom de votre association, Laure, parce que franchement, on va faire un peu de...
2: C'est Pat Souci.
1: Oh, c'est bien comme nom en plus.
2: Oui,
1: Pat Souci.
2: C'est très très très chouette.
1: Pour ceux qui ont envie d'adopter des chiens, là ça a l'air très très sérieux. Pas de souci.
2: Alors Pat, P-A-T-E-S.
1: Oui.
2: Un D et Souci, S-O-U-C-I.com.
1: Voilà, Pat Souci.com. Parce qu'ils ont l'air drôlement sérieux. Votre fille, elle a bien travaillé pour les trouver, hein.
2: Ah oui, ah oui, elle s'est démenée et donc elle se trouve à Marcoussis en Essonne.
1: Voilà, en plus c'est près de Paris, donc là il y a plein d'animaux évidemment. Et puis là on va dans la période où j'espère les maîtres ne vont pas faire n'importe quoi en les laissant.

0: puisqu'on arrive à l'été. Donc patdesoucis.com et puis Sandrine qui nous parle donc de l'importance de cette communication animale. Moi je suis assez bluffée, hein. Bon, moi j'y crois, on fait beaucoup d'émissions en voyance, astrologie, numérologie. Évidemment que je suis très intéressée par tous ces domaines, même si je reste très dans le concret évidemment et très dans le réel. Mais là Sandrine, ce que vous nous expliquez ce soir sur l'antenne d'Europe 1 dans la Libre Antenne, c'est quand même des choses très tangibles, hein.
1: Puisque ah, il m'a même dit qu'il fallait que je reprenne un chien. Il m'a dit son nom. Il m'a tout dit. Enfin, pendant la communication.
0: Ah bon?
1: Il m'a dit, il faut pas que tu restes tout seul. Il faut que tu reprennes un chien. Tu l'appelleras comme ça et il verra sur toi. Mais franchement, après bon. Je sais très bien qu'il y a des gens qui croient pas en tout ça.
0: Bah, évidemment, mais ça, c'est leur histoire. Vous voulez pas un braque de Weimar, non, par hasard, Sandrine? Parce que vous savez, moi, je crois...
1: Non, j'en ai déjà deux, c'est bon. J'ai déjà deux chiens, c'est bon.
0: Ah, ça y est, vous avez déjà deux chiens. Vous avez quoi comme chien?
1: Moi, j'ai déjà deux chiens.
0: Vous avez quoi comme chien?
1: J'ai des gros chiens. J'ai des gros chiens.
0: C'est quoi?
1: J'ai allemand et qu'un des corseaux.
0: Ah oui, bah, vous avez de l'espace, alors, dans le Pas-de-Calais.
1: Oui.
0: Ah oui. Et vous avez fait la communication animale avec vos chiens actuels?
1: Oui, tout à fait, oui.
0: Et alors?
1: Pour savoir comment ils se sentaient, comment ils voyaient la vie avec nous, etc. Si ça leur convenait, on peut leur parler facilement, il n'y a pas de souci.
0: Et vous savez le faire, vous? Est-ce que vous le savez le faire?
1: Non, moi je ne sais pas le faire. Je passe par une communication animale.
0: D'accord. Vous avez essayé ou pas?
1: J'essaye, mais... Voilà.
0: Moi, j'essayais aussi avec mon chat, je me rappelle. Mais ça marchait pas forcément, hein. La réalité, c'est pas évident, hein, quand même. Je sais pas si c'est des techniques, je sais pas comment ça marche.
1: J'ai pas trop compris. Sandrine, elle me dit de lui parler, mais voilà.
0: Ah bah, leur parler, on fait que ça, hein, de toute façon. Donc,
1: c'est ça, hein.
0: Sandrine, est-ce que vous accepteriez de laisser les coordonnées de la personne qui fait de la communication animale à Nicolas? Qui pourrait dans ce cas le donner aux auditeurs qui réclament les contacts au 739-21. Donc Anne, qui nous laisse un message pour avoir le contact pour son animal, j'aimerais bien que vous nous laissiez aussi votre numéro de téléphone au 739-21 pour qu'on puisse vous joindre. Sinon, on ne pourra pas donner le numéro. Donc, en tout cas, un grand merci Sandrine de votre appel ce soir, d'avoir pris la peine de nous appeler sur la route, parce que vous apportez un vrai éclairage, hein.
1: Ah oui. Je veux rendre service pour ce chien.
0: Si il a touché
1: cette famille, c'est que il y a quelque chose.
0: De toute façon,
1: très bien de faire une communication pour savoir pourquoi il était là à tel endroit et pourquoi
0: et à ce moment-là,
1: il a cette dame.
0: Oui.
1: Et qu'est-ce qu'il en pense de cette dame et voilà quoi.
0: À mon avis, vu que c'est son ange gardien, il préférait rester avec elle. Mais on comprend aussi les propos de Laure, évidemment.
1: Mais ça lui permettrait aussi de lui expliquer si cette dame ne peut pas le garder, ce que je peux comprendre. Elle peut justement, par la communication animale, lui dire, écoute, je t'aime bien, mais par contre, je te confie à une telle personne.
0: Oui.
1: Parce que j'ai pas la santé, parce que voilà.
0: Oui.
1: Et on restera toujours en contact, et voilà quoi. Oui. Que le chien comprenne, parce que quelquefois les chiens changent de propriétaire.
2: Oui, voilà, moi ce que j'ai peur, c'est qu'il ait encore le syndrome de l'abandon qui revient.
0: Ben oui.
2: Voilà. Mais bon, de temps en temps, de temps en temps, il va dans une autre famille d'accueil, je l'apprends
0: à se détacher de vous.
2: Oui. Parce que bon, je suis fatiguée, donc cette association, elle est très très bien. Lorsque je suis fatiguée, il y a une famille d'accueil qui reprend le relais, et là il est chez une autre famille d'accueil où elle a un chien, et il est fou de joie parce qu'il adore jouer avec les autres chiens.
0: Oui. Bah, en tout cas,
1: je pense que ça serait bien de savoir s'il est heureux d'aller chez eux
2: Parce que lorsque le couple se gare devant chez moi, il devient tout foufou, il tourne en rond, il est là, il jappe, il est super content.
0: Bon, en tous les cas, Sandrine, ne raccrochez pas parce que vous allez donner le contact de la personne à Nicolas. Et puis, je vous dis un grand merci de votre appel ce soir, d'avoir composé le 01 80 20 39 21. Et puis, un bon retour chez vous, hein. Bonne route.
1: Merci, surtout.
0: Merci Sandrine, merci. Merci.
2: Au revoir.
0: Au revoir. Et Laure, dites-moi, j'ai une dernière question à vous poser, mais il va pas vous manquer, alors j'entends bien votre fatigue, j'entends bien voilà, ce que vous traversez, etc. Mais il va pas vous manquer, parce que ça laisse un grand trou, hein, quand même, quand l'animal n'est plus là.
2: Eh bien, disons que j'ai déjà prévu tout ça aussi, hein, parce que je réfléchis quand même, et je me suis dit que si vraiment j'ai un manque, il y a pas de souci, comme le dit
0: l'association.
2: Si je peux dépanner une famille d'accueil pour un petit chat, parce que ce sera moins, pour moi, ce sera moins fatigant.
0: Oui.
2: Mais je prendrai bénévolement un petit chat pour le garder.
0: Oui, vous allez rester famille d'accueil en fait.
2: Oui,
0: comme ça,
2: voilà.
0: Vous n'avez pas trop de responsabilités, pas trop de contraintes, et c'est à votre rythme.
2: Voilà. Oui, oui.
0: Ouais. Oui, parce que le braque de Weimar, il faut quand même le promener. Hein. Ça tire sur la laisse. Hein.
2: Oui, et puis là, c'est le souci, c'est que l'hiver arrive et que j'ai des sangliers qui se baladent là où j'habite.
0: Ah, et puis c'est un chien de chasse, hein, donc.
2: Et voilà, et je ne veux pas qu'il se fasse attaquer surtout.
0: Ah oui. Ah oui,
2: donc
0: ah oui.
2: Le souci, c'est qu'en hiver, à partir de 18h, il fait noir et moi, c'est l'heure où il sort en général.
0: Vous avez un jardin? Oui, vous avez dit que vous vous occupez du jardin, oui. Il est fermé, le jardin?
2: Oui, c'est clôturé, c'est très bien.
0: Ouais.
2: Mais ça lui suffit pas, hein. Il a besoin de sortir. Hein.
0: Bah, de toute façon, un braque de Weimar, il a besoin de se dépenser.
2: Au moins une sortie dans la journée.
0: Ouais. Bon, en tout cas, merci beaucoup Laure de votre appel ce soir sur l'antenne d'Europe 1. Sinon, on va vous donner le numéro quand même, Nicolas va le faire, de la communication animale si vous voulez le tenter, ou sinon vous allez passer par l'association,
2: bien sûr.
0: Pas de souci.com.
2: Je vais voir les deux. Oui,
0: voilà.
2: Oui.
0: Et merci beaucoup à vous de cette très belle histoire. Prenez bien bien soin de vous.
2: Merci beaucoup. Bonne soirée.
0: Au revoir. Et chers amis, ainsi s'achève donc votre émission de ce vendredi soir. Merci d'avoir été si nombreux à nous contacter, à nous appeler en dépit du foot. On se retrouve demain, si tout va bien, dès 22h30 jusqu'à 1h du matin sur l'antenne d'Europe 1. Passez un très beau samedi. Restez bien au frais. Très important de prendre bien soin de vous, des autres évidemment, et du monde. Et tout de suite sur l'antenne d'Europe 1, vous retrouvez ma douce amie Marlène Duret.
3: Bonsoir et merci Valérie. Je vous souhaite une bonne nuit et je vous dis à demain.

0: Nous retrouver Serge Sauvion, la doublure voix française du plus célèbre des lieutenants de police qui était incarné dans les années 70 par Peter Falk. Et dans l'épisode d'aujourd'hui, tout commence par une rencontre banale dans un petit restaurant de province. Jim, qui est en quête d'un nouveau départ, va croiser le regard d'une femme aussi élégante que mystérieuse. Et quelques minutes plus tard, elle va lui faire une proposition impossible à refuser. $50,000 pour tuer son mari. Mais derrière cette offre vertigineuse se cache un piège bien plus dangereux qu'il ne l'imagine.
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2: Savez-vous que plus d'un tiers des crimes et délits commis en France sont traités par la gendarmerie nationale ? Je m'appelle Yann Kermadec. Je suis commandant de gendarmerie. Je dirige une section de recherche dont la mission essentielle est une mission de police judiciaire. L'histoire que je vais vous raconter est une histoire vraie. Tous les faits sont réels et se sont déroulés en France. Seuls les noms des personnes et des lieux ont été changés. Jim descend la rue en sifflotant. Il se sent heureux. Il se sent libre. Le cirque vient de donner sa dernière représentation et tout s'est bien passé. Il a les poches bien remplies. Il est conscient d'être le roi des camelots et le prince des aboyeurs. S'il prend un peu de repos maintenant, il retrouvera toujours du travail. Quand on se sent capable de vendre des chasse-neige au roi du Maroc et des réfrigérateurs aux Esquimaux, on est rarement dans l'embarras. Pour l'instant, il n'a pas très envie de suivre le cirque dans sa prochaine tournée. Il en a assez de rameuter les foules avec son haut-parleur et de vendre des billets à des enfants éblouis. Il a bien mérité de prendre un peu de bon temps. Baratiner une femme, voilà qu'il changerait pour une fois. Et qui sait, peut-être trouvera-t-il l'âme sœur. Avant de quitter la ville, Jim décide d'aller casser la croûte. Il est presque arrivé à son hôtel quand il aperçoit un petit restaurant. Ma foi, il lui paraît bien sympathique. Il entre et s'installe dans un coin à l'écart. Tout en mangeant, il regarde distraitement autour de lui. Où sera-t-il demain soir ? Il ne sait même pas encore quelle direction il va prendre en partant. « Bon, laissons faire le hasard », se dit-il. Soudain, la porte du restaurant s'ouvre et une femme apparaît. Jim sort brusquement de sa rêverie. « Oh, ça, c'est une femme. Une vraie femme. Dans les 30, 35 ans. » Belle, élégante, avec de longs cheveux noirs et des yeux d'un bleu. Mais surtout, elle a quelque chose, un je ne sais quoi qui la distingue de toutes ces provinciales. Une aisance, une assurance, un éclat. Jim en oublie de manger. Et chose plus extraordinaire encore, voilà que cette sublime apparition se dirige droit sur lui. Vous permettez ? Sans attendre sa réponse, elle s'assied en face de lui. Pour la première fois de sa vie, Jim en perd la parole. « Je ne me trompe pas, vous faites bien partie de l'équipe publicitaire du cirque ?» demande la belle dame. « Disons que j'en faisais partie, mais je crois que je vais abandonner ce travail. Pourquoi ? Vous voulez des billets ?» Jim a retrouvé ses esprits. Cette femme n'est pas de celle qui s'intéresse au type dans son genre, non. Comme tous les gens riches, elle doit courir après les passe-droits et les billets de faveur. De toute façon, le cirque plie bagages ce soir, reprend-il. Quant à moi, ma valise est prête. Je n'ai plus qu'à la mettre dans le coffre de ma voiture et en route. Dans une demi-heure, je suis parti. Mais non, non, monsieur, je ne veux rien, au contraire. J'ai une proposition à vous faire. $50,000. Ça vous intéresse ? 50,000 $, rien que ça. Et après, on ira encore accuser les femmes de parler pour ne rien dire, pense Jim. Et qui dois-je tuer pour ce prix ? demande-t-il en plaisantant. Mon mari, répond-elle à voix basse. Pour la deuxième fois de sa vie, Jim en perd la parole. Il la regarde, les yeux écarquillés. C'est une folle, se dit-il. D'ailleurs, elle ne porte pas d'alliance, juste une bague avec un gros diamant. Bon, si ça se trouve, elle n'a même pas de mari. Enfin, espérons-le pour lui en tout cas. Attention, Jim, attention, il ne faut jamais contrarier les fous. Je vous remercie, madame, c'est très gentil d'avoir pensé à moi. Mais, comme je vous l'ai dit, je pars dans une demi-heure. Vous ne pouvez pas trouver quelqu'un d'autre pour faire ce travail ? Non, déclare-t-elle en chuchotant, mais très fermement. Non, j'ai besoin d'un inconnu qui disparaîtra aussi soudainement qu'il est apparu. Si ce travail était accompli par quelqu'un d'ici, on le retrouverait forcément un jour ou l'autre. Oui, je vois. Mais dites-moi, pourquoi voulez-vous tuer ce malheureux ? Si votre mari vous dérange tellement, bah quittez-le. Ma décapotable bleu ciel est à votre disposition, je vous emmène. Non, comprenez-moi bien. Mon mari est très riche. Ah, je vois, oui. C'est dommage que je ne puisse pas vous aider. Voyez-vous, je ne suis doué que pour parler. Et je crains que dans un cas pareil, les mots ne soient pas assez frappants. À moins que... Voulez-vous que j'essaie de convaincre votre mari de mettre fin à ses jours ? Propose Jim en riant. Ne soyez pas stupide, monsieur. Alors, $50,000, ça vous laisse indifférent ? Non mais, possédez-vous vraiment une somme pareille ou faudra-t-il attendre que vous ayez hérité ? Demande Jim d'un ton ironique. Pour toute réponse, la femme ouvre son sac et le lui met sous le nez. Jim est pris d'une espèce de vertige. Le sac est bourré, ce qui s'appelle bourré de liasses de billets verts. Il n'en a jamais tant vu à la fois. Une étrange émotion s'empare de lui, comme si tout son sang affluait dans sa tête et lui brouillait la raison. Très agité, il se lève brusquement et dit « Venez, venez, ne restons pas ici, on pourrait nous voir ». La femme sort du restaurant et part à pied, suivant les instructions de Jim. Celui-ci va chercher sa voiture et la rattrape dans une rue déserte. Il la fait monter à côté de lui et il roule ensuite en silence. La femme ne prononce que les mots nécessaires pour lui indiquer la route. Il quitte la ville et par de petits chemins à flanc de coteau, arrive sur une plateforme d'où l'on aperçoit tout le paysage environnant. Il s'arrête. « Eh bien, vous avez pris une décision ?» lui demande-t-elle. Jim se sent comme une femme, jusque-là inaccessible, sur le point de se laisser violer. Tout le long du chemin, il s'est répété « Suis-je capable de tuer pour $50,000 ?» Il n'a pas encore trouvé la réponse. « Comment voyez-vous les choses ?» réplique-t-il pour gagner du temps. « C'est très simple. Mon mari doit rentrer vers 11h. Vous l'attendrez tranquillement au salon. » Moi, je serai en haut, dans ma chambre. Dès qu'il arrivera, vous tirerez. Vous vous sauverez ensuite par la fenêtre en cassant un carreau. Je vous laisserai 10 minutes. Et puis, j'appellerai la police et je lui expliquerai que mon mari vient d'être tué par un rôdeur. 10 minutes, c'est pas beaucoup. C'est largement suffisant si vous quittez la ville immédiatement. Qui pourrait avoir l'idée de vous soupçonner ? De toute façon, votre départ était prévu. Oui. Et l'argent ? Elle ouvre son sac et en sort 2 liasses qu'elle lui met dans la main. Voilà $10,000. Le reste, vous le toucherez dès que vous aurez accompli votre travail. Jim tâte les billets avec volupté. Il gagne très largement sa vie, mais il a toujours rêvé du gros coup qui lui permettrait de repartir sur des bases nouvelles. Il a déjà envisagé l'escroquerie, le vol à l'esbrouf, mais jamais ça. Ça, c'est tout autre chose. Mais $50,000, ça aussi, c'est tout autre chose. C'est toute une autre vie en perspective. Vous voyez cette colline là-bas ? dit soudain la femme d'un ton rêveur. C'est là-haut que je suis né. Nous étions 8 enfants. Nous vivions à 10 dans 3 pièces. À 16 ans, je suis venu à la ville. Je travaillais dans un restaurant. C'est là que j'ai rencontré Karl.
3: Eh ben, madame, vous avez eu ce que vous vouliez. Un mari, de l'argent.
2: Maintenant, je veux l'argent sans le mari. Du moins, sans Karl.
4: Elle a dit ça d'un ton si douloureux que Jim n'ose pas lui poser d'autres questions.
2: La vie a dû être bien difficile pour elle.
3: Quant au mari, ça doit être un joli monstre pour que sa femme en arrive là.
2: Ému, il se penche vers elle et l'embrasse.
4: Elle ne réagit pas, elle se laisse faire, inerte.
3: Jim se redresse et reprend sa place droit devant son volant.
2: « Vous n'êtes pas l'homme qu'il me faut pour le moment, » dit-elle tranquillement.
3: « Je vois, vous n'êtes pas comprise dans le marché, » riposte Jim d'un ton pincé.
2: « Je ne vous ai jamais rien promis de pareil. »
3: Très juste.
4: Et qu'est-ce que vous allez faire après ?
3: Demande-t-il après quelques instants de silence.
2: Après ? Quand j'aurai réalisé tous mes biens, je partirai pour une vraie grande ville.
4: Le silence retombe, puis elle demande :
2: Alors ? Je peux compter sur vous ?
4: Jim va-t-il céder à la morale ou à la tentation?
2: Tuer un malheureux qui ne vous a rien fait, c'est pas joli joli, hein? Mais d'un autre côté, retrouvera-t-il jamais une occasion pareille?
4: Une merveilleuse femme aux cheveux noirs et aux yeux bleus propose à Jim $50,000 pour tuer son mari. Il faudrait être un saint pour refuser une proposition pareille. Et Jim n'est pas un saint. C'est seulement le roi des camelots et des baratineurs. À sa propre surprise, Jim répond sans hésiter :
3: Oui, vous pouvez compter sur moi.
4: Elle fouille au plus profond de son sac et en sort un revolver. Voilà. Après, vous l'emporterez avec vous et vous le jetterez à l'eau, quelque part loin d'ici. Maintenant, s'il vous plaît, ramenez-moi en ville.
3: Comme convenu, il la raccompagne à sa voiture et la suit pour repérer la maison. Il la voit s'engager dans une allée qui mène à une vaste demeure bourgeoise entourée d'un demi-hectare de terrain. Il rentre à son hôtel en songeant que le mari n'est sûrement pas dans le besoin.
4: Curieusement, au fur et à mesure que le temps passe, il se sent de plus en plus calme, de plus en plus confiant.
3: L'heure hache étant venue, il charge sa valise dans sa voiture et se met en route. Il s'arrête à distance raisonnable et d'un pas nonchalant se dirige vers la maison.
4: Tout se passe comme prévu. La porte n'est pas fermée. Il la pousse, traverse le vestibule et pénètre dans le salon. Toujours comme prévu, le salon est plongé dans le noir. Petit à petit, Jim s'habitue à l'obscurité et commence à examiner les lieux. Où doit-il se placer pour se trouver dans la meilleure position possible par rapport à sa cible ? Il n'a pas encore eu le temps de décider. Brusquement, une lumière crue, aveuglante, illumine la pièce. Jim rentre la tête dans les épaules et porte vivement la main à sa poche. Trop tard. Un énorme revolver est déjà braqué sur lui. Un colosse, à la figure ridée et aux cheveux gris, le tient en joue, solidement campé au pied de l'escalier. Au revers de son veston brille une plaque de policier. Frappé de stupeur, Jim reste immobile, la main posée sur sa poche. L'homme s'approche, le revolver toujours braqué sur lui.
3: « Alors, mon garçon, on est à l'heure au rendez-vous. Félicitations.
2: Que voulez-vous dire ? Je suis venu pour...
4: commence Jim qui s'arrête soudain, les yeux exorbités. Derrière l'homme, il vient d'apercevoir la femme aux longs cheveux noirs.
2: « Vous êtes venu pour me tuer ?» dit l'homme. « Inutile de vous fatiguer à me l'expliquer. »
4: « Mais à quoi on joue ici ?» riposte Jim, complètement déboussolé. L'homme éclate de rire. Il avance encore et fait un signe à sa femme. « Allez, vas-y maintenant. »
2: Posément, sans éviter son regard, la femme s'approche de Jim, retire le portefeuille de la poche intérieure de sa veste et le revolver de la poche de son pantalon. Puis, tout aussi tranquillement, elle sort les billets du portefeuille.
4: Minute, madame, là, y a de l'argent à moi là-dedans.
2: La femme compte soigneusement. 10, 11, 12, 13. $3,000 de plus, ça n'est pas si mal. C'est rare les gens qui trimballent autant d'argent sur eux, déclare-t-elle avec satisfaction.
4: Le mari se remet à rire.
2: Cette fois, Jim a vraiment envie de le tuer.
4: Alors, mon garçon, vous avez compris, hein?
2: C'est comme ça que Clara se fait son argent de poche.
4: Ça l'amuse, ça rapporte, et ça lui donne un sentiment d'indépendance.
2: Elle a beaucoup d'imagination, vous ne trouvez pas?
4: Mais c'est un signe que vous portez,
2: bredouille Jim. Carl s'installe dans un fauteuil, le revolver toujours pointé sur Jim.
5: Je suis le shérif du comté.
2: Clara ne vous l'a pas dit. Par ailleurs, j'ai de la fortune. C'est la raison pour laquelle elle m'a épousé. Mais moi, je l'aime. Je l'adore. Et comme je lui ai promis à l'époque que je ferais n'importe quoi pour elle, je tiens parole.
4: Clara lui caresse tendrement les cheveux.
6: Tu sais très bien que je t'aime aussi, Carl.
2: Oui, parce que je te passe tous tes caprices.
4: Curieusement, Jim n'a pas l'air attendri du tout par cette scène de bonheur conjugal. Il l'interrompt brutalement.
7: Et que comptez-vous faire de moi?
2: Je vous conseille de filer en vitesse,
4: répond le shérif.
2: Et je ne vous revois plus jamais dans cette ville.
4: Jim est assez intelligent pour comprendre qu'il s'est précipité tête baissée dans le piège. Le shérif peut lui faire ce qu'il veut, l'abattre, le jeter en prison. Il est entré dans sa maison avec une arme et Clara sera là pour le confirmer. Pourtant, Jim ne s'avoue pas encore vaincu. Non, il veut bien faire le sacrifice de son argent, mais pas de son orgueil. Il réfléchit à toute vitesse.
6: Allons, Jim, un petit effort d'imagination, que diable. Toi qui te prétends si malin, toi qui pourrais vendre une bicyclette à un cul-de-jatte, tu te laisserais rouler par cette tordue et son salopard de mari comme un vulgaire handicapé mental?
2: Mais il a beau se creuser la cervelle, rien ne vient.
7: C'est bon,
4: dit-il enfin.
7: C'est bon, je m'en vais.
4: Il contemple une dernière fois le touchant tableau qui s'offre à sa vue. Clara, assise sur le bras du fauteuil, caressant doucement la joue de Carl. Et soudain, c'est l'inspiration.
2: Vous ignorez sans doute, shérif, jusqu'à quel point votre femme aime s'amuser,
4: dit-il d'un ton plein de sous-entendus.
2: Jusqu'où elle est prête à aller pour satisfaire ses caprices.
4: Étonné, le shérif le regarde sans comprendre. Plus méfiante, Clara le regarde aussi, mais avec inquiétude.
2: Jim poursuit. Il existe sans doute des hommes tout disposés à tuer pour de l'argent, mais la plupart d'entre eux exigent davantage, voyez-vous. Seul l'amour est assez puissant pour les mener jusqu'au crime. Vous êtes bien placé pour le savoir, shérif, hein? Quant à votre femme, croyez-moi, elle est experte en la matière.
4: Jim constate avec joie que le shérif a blêmi. Le revolver tremble dans sa main. Impitoyable, Jim lance ses dernières flèches empoisonnées. Je dois reconnaître que ces quelques instants de plaisir m'auront coûté cher, très cher. Et je me demande si ça valait vraiment $3,000.
7: Les autres, ceux qui m'ont précédé, vous ont-ils dit ce qu'ils en pensaient, shérif ?
4: Jim juge plus prudent de ne pas attendre la réponse. Il bat en retraite précipitamment et court jusqu'à sa voiture. Il s'assied devant son volant et allume une cigarette. À peine en a-t-il tiré une bouffée qu'un coup de feu retentit dans la nuit. Jim sourit. L'honneur est sauf. Satisfait, il met son moteur en marche.
0: 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Très belle nuit avec nous, dans un instant, et si on en parlait, on va retrouver Marie-Estelle Dupont, psychologue clinicienne, accompagnée de Romain Desarbres, pour parler des secrets de famille, de la filiation et de l'art de se réinventer. C'est juste après les Cardigans.

0: 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Allez, l'heure est venue à présent de retrouver notre psychologue clinicienne Marie-Estelle Dupont, accompagnée de Romain Desarbres, pour une nouvelle diffusion de leur émission « Et si on en parlait ?», émission que vous retrouvez du lundi au vendredi de 15h à 16h.
1: Aujourd'hui, on va parler de quelque chose auquel on a tous pensé. Et si j'avais été adopté? Et si grand-père s'était mal comporté pendant la guerre? Et si? On va parler avec vous, Marie-Estelle Dupont, des secrets de famille.
2: Et oui, répéter et subir ou inventer la suite de l'histoire familiale, finalement, c'est le choix que nous devons tous faire quant à notre propre vie. Est-ce que j'apprends de mon passé pour exercer une liberté sur mon avenir? Ou est-ce que je subis, répète et somme toute, demeure la marionnette des schémas familiaux sans pas de côté et sans conscience? Sophie Rouvier nous offre un joli roman aux airs de tango entre son personnage principal et un secret de famille qui éclate au grand jour. Victoria Lacombe a 50 ans, elle est thérapeute familiale et anime le week-end une émission de radio nocturne où elle écoute et conseille les auditeurs. Toute ressemblance avec une situation réelle et purement fortuite. Le mythe fondateur de son père biologique, mort en héros car militaire, et l'amour de son beau-père ont donné à Victoria une assise narcissique, dirons-nous, suffisante pour aller bien. Je n'ai pas connu mon père, mais c'était un héros, donc je n'ai pas été abandonnée. Sauf qu'à son insu, en devenant thérapeute familiale, elle cherche, en écoutant les autres, à comprendre peut-être quelque chose d'un mystère personnel dont elle ne sait encore rien au début du roman. Et c'est de façon totalement fortuite qu'après la mort de sa mère, elle va découvrir le secret de famille et s'apercevoir qu'un mensonge a été construit pour la protéger, mais évidemment surtout pour protéger sa mère de la douleur qu'elle vivait comme fille-mère. Le séisme identitaire est énorme, d'un coup elle relit sa vie et ses choix différemment. Alors dans ce roman, qui se lit comme on danse, c'est vrai, un message essentiel qui a été le cœur de ma propre pratique de psychologue pendant des années, et on n'est pas condamné à répéter ou porter les blessures et les mensonges du passé. On peut les accueillir, les comprendre, les pardonner même, et puis danser avec, au lieu de marcher dedans, c'est-à-dire les transformer en élan vital, en liberté, en créativité, en réconciliation avec soi, plutôt qu'en amertume envers les autres. Je reçois donc aujourd'hui Sophie Rouvier pour son roman « Danser sur vos pas », publié en janvier 2026 aux éditions Mazarine. Bonjour Sophie.
3: Bonjour.
2: Merci
3: Bonjour,
2: d'être avec
3: Sophie
2: nous.
3: Rouvier. Merci à vous.
2: J'ai éclaté de rire. Alors déjà, une des premières scènes du livre, elle a été écrite pour Valérie Darmon. On en a ri ensemble parce que c'est donc cette
1: qui fait la libre antenne tous les soirs.
2: Cette thérapeute familiale de 50 ans qui fait une libre antenne le week-end et qui un soir, parce que nous avons tous des limites, pète un câble à l'antenne, envoie balader une auditrice qui vient d'être quittée par son mari, il lui dit de partir en thalasso, et donc ça a fait un espèce d'effet miroir, et j'ai écrit à Valérie Darmon en disant mon Dieu, prions que ça ne nous arrive jamais. Voilà, donc votre roman est à la fois très rafraîchissant et en même temps très universel, parce que bien finalement il parle de quelque chose qui nous concerne tous. On a tous deux lignées, une lignée paternelle, une lignée maternelle, et cette question du secret de famille, de sa fonction à la fois protectrice et de sa dangerosité, elle est très très bien décrite, parce que le livre se dévore.
1: C'est vrai que c'est
2: merci.
1: Ouais, c'est vrai que cette Victoria Lacombe, ça a dû vous parler, Marie-Estelle Dupont. Elle est psy, animatrice radio. Bon, après ça s'arrête là. On verra. Il y a peut-être des parallèles avec votre vie. Je sais pas. On va peut-être
2: sur les
1: le
2: moments où on a envie d'envoyer balader tout le monde. Oui, il y en a.
1: on a tous un héritage émotionnel, Marie-Estelle Dupont. Finalement, pas seulement un héritage culturel ou génétique.
2: Oui, bien sûr. C'est vrai. Quand on parle d'héritage, on a tendance à penser patrimoine génétique, héritage matériel ou culturel, hein, la langue, le pays, la religion. Mais on a évidemment, et aujourd'hui les neurosciences le montrent, un héritage émotionnel. C'est-à-dire que des traumatismes qui ont été vécus sans être expliqués, parlés, décrits, élaborés deux générations au-dessus, se transmettent dans nos cellules, et à notre insu, on peut être piloté par des peurs ou des angoisses qui ne relèvent pas de notre histoire personnelle ou de notre enfance. Et c'est toute l'importance de raconter l'histoire, la petite histoire qui fait la grande histoire à nos enfants. Parce que quand on connaît ces arbres généalogiques quand on connaît un peu l'histoire de nos grands-parents, telle grand-mère a vécu les bombardements, telle autre a perdu son mari au front, etc. On comprend mieux les traumas, les blessures qu'à leur époque, nos grands-parents ou même nos parents n'avaient pas les billes pour élaborer en psychothérapie, sauf que nous, on a les billes aujourd'hui. Et donc, on peut aussi relire ses peurs et dire, bah, ça, c'est une peur qui est légitime dans la famille, sauf qu'en fait, c'est pas la mienne. Et à partir de là, vous pouvez déjà faire un pas de côté et exercer votre discernement dans vos choix et dire, bah là, je fais un choix par rapport à moi et pas par rapport aux peurs de ma grand-mère. Je raconte cette histoire d'ailleurs dans Se libérer de son moi toxique d'une de mes patientes qui s'appelait Virginie et qui n'arrivait pas à tomber enceinte. Jusqu'au jour où on a pu récupérer dans une séance de thérapie que Virginie était le prénom de sa grand-mère qui avait été abandonnée enceinte par un soldat sur un quai de gare. Et quand elle a compris que la grossesse pour elle, c'était l'abandon, bah elle est tombée enceinte naturellement sans traitement. Alors ça veut pas dire qu'il n'y a pas des causes médicales, ça veut dire que parfois l'inconscient
3: joue,
2: vient perturber le physiologique. Et quand on le lève, et ben parfois le corps reprend ses droits.
1: Je vous écoute, le pire se transmet de génération en génération, le meilleur aussi, j'imagine.
2: Mais bien sûr.
1: Oui, d'accord.
2: On peut récupérer des traits de caractère d'un grand-père ou d'une grand-mère très résilient, justement, bien sûr, bien évidemment. Et tous les enfants ne récupèrent pas tous les traumas et tous les traits. C'est ça qui est très intéressant, c'est que vous pouvez avoir une famille qui a vécu l'occupation, une ferme réquisitionnée, etc. Et puis il y a un petit-fils ou une petite fille qui va récupérer des angoisses et pas les autres, mais c'est là que c'est intéressant d'aller faire ce travail un peu de généalogie. J'en parlerai avec les travaux d'Anne Ancelin un peu plus tard dans le livre. Alors je vais me tourner vers notre invité, je vais résumer un petit peu pour les auditeurs d'Europe 1. D'ailleurs, pour tous ceux qui sont au ski et qui n'aiment pas skier, achetez le livre, allez sur une terrasse parce que vous allez passer des bonnes vacances. Donc en fait, elle vit avec un homme qu'elle aime, tout va bien, elle a deux filles et donc elle se partage entre son activité de psychothérapeute et son activité d'animatrice. Et puis un soir, elle est contactée par un généalogiste, vous m'arrêtez si je me trompe, à propos d'une succession inattendue.
3: Oui, c'est ça.
2: Lié à un nom qu'elle croyait disparu, celui de son père biologique dont on lui a dit qu'il était mort en héros et que c'était pour cette raison que sur les photos d'elle toute petite, il y avait son beau-père et pas son père.
3: Voilà, exactement. Au départ, elle pense être contactée par le généalogiste à des fins professionnelles pour son activité justement à la radio et puis elle se rend compte qu'effectivement c'est pour sa propre histoire qu'elle est contactée et là tout d'un coup une porte s'ouvre sur ce passé qu'elle n'imaginait pas du tout.
2: Oui, et alors là, c'est une enquête. C'est une enquête qu'elle va mener finalement avec Cléo, sa fille.
3: Oui.
2: Elle va repartir dans le Larzac avec des belles descriptions de paysages qui nous font une belle promenade. Et donc, elle enquête sur finalement ce mystérieux. Elle peut pas interroger sa mère puisque sa mère est morte.
3: Voilà.
2: Alors, allez-y, racontez-nous.
3: Et donc, voilà, elle se retrouve seule face à ce secret et elle décide, elle tergiverse un peu et elle décide de partir sur les pas justement de son père, d'où le titre Danser sur vos pas. Elle cherche un petit peu d'où elle vient, quelles sont ses racines qu'on lui a volées finalement, et accompagnée de sa fille adolescente et de son beau-père qui lui est une vraie crème, qui a fait
2: Henri.
3: Figure paternelle, voilà Henri qui est vraiment d'un réconfort jusqu'à ses jours, et bien ils partent tous les trois justement en Aveyron sur le plateau du Larzac à la recherche. Oui, il y a un petit côté enquête policière parce que finalement il y a des enquêtes d'elle-même et c'est une enquête également. Elle cherche à comprendre pourquoi elle n'a pas été mise au courant de ce pan de son passé, pourquoi sa mère s'est tue, pourquoi ce père ne s'est jamais manifesté, et tout ça, elle soulève vraiment beaucoup d'interrogations, et à chaque réponse, elle a de nouvelles questions qui apparaissent.
2: Voilà, et je trouve que votre livre évoque avec beaucoup de légèreté, d'une manière très accessible, des questions qui sont très complexes, qui sont la question des secrets de famille et de toute l'ambivalence du secret de famille qui est en général forgé pour protéger la famille d'une honte, une faillite, un suicide, un abandon, etc. Et puis dans les années 70, les filles mères étaient quand même montrées du doigt. En même temps, qui est incroyablement toxique, c'est-à-dire que c'est un virus dans la famille, le secret de famille. Il y a des choses qui vont se répéter, des maladies, des divorces, tant que quelque chose n'a pas été levé. Et donc, vous parlez bien de ces loyautés invisibles. Alors, qu'est-ce qu'elle traverse comme séisme identitaire, votre héroïne ?
3: Eh bien, il est même double, ce séisme identitaire, puisqu'elle a forgé sa vie de femme et sa vie de mère avec le socle que lui ont donné son beau-père et sa mère. Donc celui-ci est remis en question, puisqu'elle se rend compte que sa mère, à qui elle voit un culte, elle lui a menti. Et puis donc le deuxième volet, c'est que d'un point de vue professionnel, elle a également fondé son activité de thérapeute puis d'animatrice radio sur ce thème, le thème de la famille. Et le thème de la psychologie, elle se retrouve à se dire, mais en perte de légitimité, complètement, voilà, en perte de repère, elle se demande si elle est bien encore à sa place.
2: Oui, alors qu'en réalité, elle l'a certainement fait parce qu'au fond de son inconscient, elle sentait qu'il y avait des choses à aller explorer.
3: Oui, oui, on peut justement, et c'est ce qui m'intéressait vraiment,
2: on peut renverser
3: vraiment,
2: ce qu'elle se dit, c'est-à-dire qu'il y a un truc qu'on lui a pas donné,
3: voilà,
2: et elle est obligée d'aller le chercher.
3: Voilà, elle a choisi une voie, cette voie-là, enfin ces deux voies finalement, professionnelles, pour peut-être protéger les autres, ce qu'elle n'a pas été finalement complètement été elle-même, puisque bon, elle a été protégée par son beau-père et sa mère, mais c'est ce que vous disiez pour rebondir tout à l'heure, quelquefois les secrets de famille sont faits pour protéger et finalement font beaucoup plus de mal que de bien. Souvent aux générations successives.
2: Bien
3: c'est
2: sûr.
3: Pas forcément à la première génération, mais à la deuxième ou troisième, où finalement on se retrouve héritier d'un fardeau et d'une loyauté invisible. Et donc elle cherche sans doute par ce travail à consoler et à guider les autres. Et à la fois, voilà, pourquoi est-elle arrivée là? Sans doute parce qu'elle avait une certaine quête et envie de vérité.
2: Bien sûr, bien sûr. Et effectivement, c'est pas à la première génération, puisqu'en fait, à la première génération, même si c'est un secret, on a la connaissance du secret. Et alors qu'à la deuxième génération, il y a quelque chose qui est innommable, puisque on ne sait pas qu'il y a quelque chose.
3: C'est ça.
2: Et donc, on ne peut pas le raconter, on ne peut pas le nommer, on ne peut pas le définir. Et on ignore qu'on ignore. Donc, c'est une ignorance au carré, en fait. C'est pas, on sait qu'il y a un secret, on sait pas ce qu'il y a dans le secret, c'est qu'on ne sait pas qu'il y a un secret. Et c'est là que les symptômes commencent à se manifester, qu'on peut avoir des dépressions où les gens disent, mais je ne comprends pas pourquoi je suis déprimée, mais je me sens vide. En fait, ils portent des sortes de fantômes et de cryptes.
1: Mais pourquoi, si on n'est pas au courant, si on le sait pas, pourquoi on a des symptômes dépressifs?
2: Eh ben, parce que vous portez des choses à votre insu. C'est-à-dire que quelque chose qui n'a pas été élaboré et digéré va être transmis comme une patate chaude. Mmh. Et sauf que vous n'avez pas les billes et vous n'avez pas le contexte pour savoir, qu'est-ce que c'est que ce truc qui se balade dans la famille en électron libre, en fait. Donc vous sentez des choses pas normales, vous faites des rêves, parfois. Moi, j'avais un patient qui rêvait quasiment sous forme hallucinatoire, qu'il étouffait. Ou qu'il était brûlé. Et puis quand il a pu récupérer des choses autour de la déportation de son grand-père, qu'on lui avait caché, parce que il s'était converti, il y avait eu des conversions, on avait changé de nom, etc. Donc toute cette zone extrêmement douloureuse de l'histoire familiale de la déportation avait été complètement mise sous scellé pour se protéger et pour protéger les générations d'après. Finalement, quand on a pu chercher dans les arbres généalogiques qu'est-ce qui s'est passé, ce secret, et donc finalement, et les enfants sont baptisés, mais en fait, il y a des racines juives, il y a eu de la déportation, etc., etc., les symptômes se sont arrêtés, c'est-à-dire qu'il comprenait qu'il avait des angoisses qui revenaient à son insu, parce que finalement, votre inconscient est comme votre patrimoine génétique, vous n'avez pas conscience, vous n'avez pas conscience que vous avez tel gène de votre père ou de votre mère, mais ça vous constitue. Et la mémoire familiale, elle vous constitue, mais comme dans les cycles de l'histoire, il y a des répétitions, parce que tant qu'on n'a pas élaboré une époque, elle continue d'agir à l'échelle collective sous forme d'angoisse, sous forme de trauma, sous forme de rejet, etc., et sous forme de peur. C'est vrai à l'échelle collective, c'est vrai à l'échelle individuelle. C'est pour ça que tout ce qui n'est pas éclairé, dit Jung, est dangereux, ça crée une ombre qui va venir nous piloter. Et donc, le secret de famille, plus les générations avancent, plus il y a des répétitions, des accidents, etc., on sait bien que l'inceste, tant qu'il n'est pas révélé, il va se reproduire. Et une fois qu'on révèle l'inceste, la personne qui révèle l'inceste est vue comme la bête noire, elle est vue comme le problème, parce qu'elle le désigne, mais elle fait éclater la vérité, et l'inceste peut cesser. Mmh. Alors, c'est moins dramatique dans votre livre. Ce qui est intéressant, c'est justement comme c'est pas des situations aussi extrêmes, tout en étant quand même assez tragique, ça permet de comprendre que tout un chacun, on peut avoir des secrets dans notre famille qui ont été forgés vraiment pour le bien d'eux.
3: Oui, au départ, c'est très souvent pour protéger.
2: Voilà, pour le bien d'eux. Et finalement, ça génère chez elle, au début, une grande colère vis-à-vis de sa mère parce qu'elle se sent trahie.
3: Oui, elle se sent trahie. Et puis, alors sa propre mère a fait ce secret, a tué cette histoire en se disant, je mets l'histoire, l'origine, enfin le départ du père biologique sous le tapis, en se disant comme ça, c'est un non-sujet. Et à la génération de Victoria, sous le tapis, ça fait une bosse et elle se prend les pieds dedans et elle peut pas faire autrement que d'aller fouiller. Mais effectivement, c'est très compliqué pour Victoria de décider soit d'affronter la vérité, soit de taire et de continuer, parce que c'est une possibilité aussi, c'est ce que font plein de gens, c'est-à-dire se dire faire l'autruche un peu au quotidien et continuer à tracer sa route et à garder le cheminement qu'ils avaient jusqu'alors.
2: Oui.
1: Sophie Royer, tiens, une question, qu'est-ce qui vous a donné envie d'écrire ce livre? Comment vous êtes venue à cette... c'est votre histoire personnelle? C'est ce que vous avez lu?
3: Alors, ce n'est pas mon histoire personnelle, c'est une envie de traiter du sujet de la fracture dans une vie la plus classique qu'elle soit. Il y a une trajectoire de vie qui est sous toutes les normes très classiques, et j'avais vraiment envie d'un accident de parcours, de traiter aussi du sujet des généalogistes, parce que je trouve que c'est un sujet qui est passionnant, et donc du transgénérationnel, et puis j'avais également envie, parce que mes racines sont avéronaises, d'écrire sur le Larzac.
1: Ça se passe dans le Larzac.
2: On sent que vous aimez la région hein, quand on lit le livre.
3: Ah bah écoutez, je suis ravie si ça transparaît.
1: On a Yaël qui nous a appelé au standard d'Europe 1, 01 80 20 39 21. Bonjour Yaël.
2: Bonjour Yaël.
4: Bonjour,
1: tout va bien se passer, on est ravis de vous avoir, merci beaucoup de nous avoir appelé. Vous avez 56 ans et vous voulez témoigner et échanger avec Marie-Estelle Dupont, parce que vous avez perdu votre sœur qui est décédée à l'âge de 56 ans, et vous avez appris qu'elle avait une fille et que c'était un secret de famille. Alors racontez-nous.
4: Ben, en fait, je suis la dernière d'une fratrie de 7 enfants. Donc, cette sœur, qui est décédée, avait 20 ans de plus que moi.
2: Alors, oui.
4: J'ai su qu'elle avait eu un enfant à l'âge de 18 ans, quand moi-même j'avais 18 ans, parce que j'étais très mal dans ma peau. Donc, c'est mon autre sœur qui m'a dit, voilà, Annie a eu un enfant, elle s'appelait Annie, à ton âge. Et on a été obligé de la donner parce qu'elle ne pouvait pas la garder vu qu'elle n'était pas mariée. Et c'est terrible, je raconte parce que c'est encore très frais. Et elle a été donnée à un couple qui ne pouvait pas avoir d'enfant. Alors, ça se faisait beaucoup en 1970-69. Ça se faisait beaucoup. Hein. Et j'ai passé ma vie à la chercher. C'était comme une sœur pour moi puisqu'elle est née en 70 et moi en 69. Et ma soeur, en me racontant ce secret, me dit aussi qu'on l'aurait peut-être gardé si je n'étais pas née.
2: Ah, mon Dieu.
4: Non. Je construis ma vie avec de grosses angoisses et dépressions, angoisses. Mais bon, je fonde ma famille, j'ai 3 enfants. Lors de son décès, quand elle avait 56 ans, son amie vient me voir. Elle me dit, tu sais que tu es la fille d'Annie. Et alors là, elle dit ça aussi à mon frère. Et on n'arrive pas à voir la vérité, on ne sait plus. En fait, tout est conçu, tout est loin, personne ne peut parler, personne ne se souvient de rien. Jusqu'au jour, l'année dernière, il y a une généalogiste qui m'appelle et qui me dit, il y a une femme qui prétend être de votre famille et qui voudrait faire un test ADN avec vous. Je lui demande la date de naissance, effectivement ça correspond, et les tests, et en fait on sort demi-sœur. Ah, vous êtes toujours là?
2: Oui, oui, oui, on vous écoute, bien sûr.
4: Donc là en fait je m'aperçois que dans le pourcentage de correspondance ADN, on peut aussi avoir le même taux de correspondance si on est tante nièce que demi-sœur. Bon, ça me rassure quand même. Mais le pire dans toute cette histoire, c'est que...
2: Et votre inconscient, vous avez dit, je ressentais cette petite fille comme ma sœur.
4: Oui.
2: C'est incroyable, hein, la correspondance corps-esprit.
4: Ouais. Et donc, quand je la connais, en fait, je peins, elle peint. Je peins des femmes, elle peint des femmes. On se ressemble physiquement. À tel point que mes enfants étaient choqués quand je leur ai montré la photo. Donc pour moi, c'était vraiment une belle nouvelle que je voulais partager avec notamment ma sœur qui m'avait confié ce secret quand j'avais 18 ans. Et là, il ne faut pas en parler, il ne faut rien dire. Elle n'existe pas. Annie n'en voulait pas. On a entendu avec mon frère des horreurs. On s'est retrouvés tout seuls, tous les deux, avec de nouveau un secret. Et elle a une vie très compliquée. En fait, ça s'est mal passé dans sa famille. Elle a été de foyer en foyer. Elle s'est droguée. Enfin bref, elle a eu un parcours...
2: Très chaotique.
4: Très, de grosses séquelles. Et je me suis retrouvée toute seule, en fait, avec elle. Personne ne voulait en entendre parler. Donc, du coup, j'ai rompu les liens avec ma sœur aînée aussi, parce que je n'ai pas accepté qu'elle le nie à ce moment-là. Et j'ai été obligée aussi d'arrêter les liens avec, avec ma nièce, parce qu'en fait, je crois qu'elle cristallisait sur moi une frustration de ne pas avoir eu la place que moi j'ai eue. Et elle m'envoyait des... C'est dur à en parler.
2: Oui, c'est dur, bien sûr.
4: Parce que j'ai reçu une dernière lettre il y a 2 mois, écrite en pleine nuit. Et je l'ai emmenée, moi, au cimetière, sur la tombe de sa mère. C'est la seule chose que je pouvais faire. Mais toute seule. Et on a mis ses enfants au courant, enfin les enfants de ma soeur au courant, qui ne veulent pas en entendre parler non plus. Double peine pour elle. Mmh. Et moi, voilà, je voulais savoir, en fait, si... Ne plus répondre, ne plus avoir de lien, c'était pas finalement lui rendre service que de lui renvoyer encore et encore un refus ou un rejet. Voilà.
2: Bah, c'est-à-dire que qu'est-ce que vous ressentez vous aujourd'hui au fond de vous qui serait juste pour d'abord pour vous? Parce que là, vous êtes coincé dans une situation de loyauté parce que le reste de la famille l'a abandonné. D'une part, et en même temps, elle projette sur vous une espèce de double idéalisé. Vous vous ressemblez beaucoup, sauf que vous avez le droit à une place officielle dans le livret de famille et l'arbre généalogique, auquel elle n'aurait pas droit. Et comme vous ressemblez, il y a des effets de confusion. Donc vous êtes comme un double idéalisé. Donc elle est ambivalente parce qu'elle a à la fois besoin de vous pour exister, et en même temps, quand vous êtes là, vous êtes tellement proche et tellement collé que ça la confusionne et elle se confond avec vous. Donc évidemment, vous êtes le lieu de projection négative de toutes parts, donc c'est très lourd pour vous. C'est très lourd et c'est très douloureux parce que vous vous mettez aussi à sa place. Et vous ne pouvez pas racheter les fautes de votre famille. Vous comprenez ce que je veux dire? C'est-à-dire que une vérité tue devient une vérité qui tue. Et on le voit dans cette histoire tragique, puisqu'elle est partie dans tous les sens et qu'elle s'est droguée et que tout ça, c'est des histoires de carence affective, évidemment. Mais cette vérité, vous la reconnaissez, vous la parlez, vous ne pouvez pas faire le travail de vérité pour les autres. C'est-à-dire que si les autres veulent se draper dans le déni et dans le mensonge, vous n'êtes pas toute puissante non plus. Vous l'avez déjà authentifié dans son existence par ce que vous avez fait. Maintenant, qu'est-ce qui serait juste pour vous? À quelle distance? Vous avez toute une gamme de possibilités dans la distance à mettre ou pas avec elle, de très proche à très loin, à plus rien du tout. Qu'est-ce qui aujourd'hui serait juste pour vous? Parce qu'il ne faut pas que tout l'édifice vous retombe dessus non plus.
4: J'essaie d'avoir, de lui dire, écoute, on va prendre un petit peu de recul, parce qu'en fait, elle m'écrivait, pas du mail, mais sur WhatsApp, elle m'envoyait 10-15 messages par jour.

0: d'autres silences.
1: Bah, c'est-à-dire qu'elle aimerait que vous soyez toute puissante, mais vous ne l'êtes pas. Donc si vous, si elle est en capacité d'entendre ça, vous pouvez garder du lien. Sinon, effectivement, vous allez être tour à tour le bon objet et le mauvais objet, et ça va être difficile. Mais vous n'êtes pas obligé d'avoir une ligne gravée dans le marbre. Hein. Dans la vie, il y a des périodes, et il y a des périodes où on s'éloigne et des périodes où on se rapproche. Ne vous sentez pas obligé d'avoir une décision qui ne bouge plus jamais. Voilà, on fait comme on peut avec son bazar familial, et ça évolue aussi avec le temps, et vous n'êtes pas obligé d'avoir une ligne gravée dans le marbre.
2: Merci beaucoup Yaël.
1: Merci Yaël, en tout cas je m'associe à vous très fortement, et Sophie Rouvier aussi.
2: Oui. Merci d'avoir eu le courage de témoigner. Vous l'avez compris, on parle aujourd'hui des secrets de famille dans Et si on en parlait, avec Marie-Estelle Dupont. Petite pause et on se retrouve dans un instant sur Europe 1. À tout de suite.
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2: Et si on en parlait tous les jours sur Europe 1, entre 15h et 16h, 01 80 20 39 21, si vous voulez interagir, si vous voulez passer à l'antenne et échanger avec Marie-Estelle Dupont. Aujourd'hui, on parle des secrets de famille. Et Marie-Estelle, vous vouliez revenir sur le témoignage de Yaël, juste avant la pause.
1: Oui, alors juste avant la pause, Yaël nous parlait de son histoire familiale très très lourde, marquée par justement cette grossesse non désirée, cet enfant caché, placé. Il y a quelque chose que je voudrais dire à Yaël, si elle nous entend encore, c'est que justement, cette phrase, parce que les années de naissance sont très proches, cette phrase qu'elle entend de « si tu n'étais pas née, on l'aurait peut-être gardée », alors ça, ce sont des bombes à fragmentation, parce que vous imaginez l'estime d'elle-même et la honte de vivre, et le sentiment d'illégitimité d'être là, et les angoisses qui peuvent en découler chez l'enfant qui entend qu'en fait il a pris la place de quelqu'un et que c'est à cause de lui qu'on en a éjecté un autre. Alors, c'est ce que vous allez me dire, c'est ce qui fait que votre métier existe, Marie-Estelle. Oui, mais parfois, on aimerait mieux avoir moins de travail. Si vous voulez, c'est totalement dévastateur, mais en plus, c'est évidemment un mensonge. Et tout le travail qu'on a à faire en thérapie, c'est de faire comprendre à l'adulte qui a été un enfant que ce qu'il a entendu quand il était enfant ne parlait pas de lui, mais parlait des adultes qui l'entouraient et qui se débrouillaient comme ils pouvaient, parfois en faisant de leur mieux, parfois en faisant le minimum syndical, parfois en faisant du mal à dessein, parce que ça arrive, et que ça parlait d'eux et de leur peur, et que cette mère éjecte sa culpabilité de ne pas avoir gardé l'enfant en se racontant que c'est parce qu'il y a eu deux enfants quasiment en même temps qu'elle n'a pas pu garder l'enfant illégitime, mmh. Puisque dans les années 70, on parlait de bâtards, on parlait d'enfants illégitimes, ouais. Enfin, heureusement, tout ça a cessé. Elle éjecte sa culpabilité en se racontant une histoire où c'est parce qu'il y a eu deux enfants qu'on n'a pas pu faire la place au premier. Donc on doit rappeler aux patients que les récits que les adultes se racontent, se construisent, ne sont pas la vérité. Ce sont les récits qui leur permettent à eux d'être le moins inconfortable possible avec leur propre culpabilité et leur propre zone d'ombre. Voilà, et donc on embrasse très fort Yaël, et j'espère qu'elle est bien accompagnée, parce qu'elle porte quand même la culpabilité de toute une famille, et que ça fait un peu trop pour les épaules d'une seule personne. J'avais une question alors pour Sophie Rouvier. Vous écrivez donc dans ce joli roman Danser sur vos pas aux éditions Mazarine, l'histoire donc de Victoria Lacombe qui a 50 ans, et finalement je trouve que la leçon qui ressort de votre livre, c'est que les héritages familiaux ne sont pas une fatalité. Alors forcément vous doutez que ça me plaît. Les héritages familiaux ne sont pas une fatalité, qu'on peut les remodeler. C'est ce que fait très joliment Victoria Lacombe avec toutes ses failles et tous ses hauts et ses bas.
5: Oui, en fait, j'ai eu vraiment à cœur de décrire ce secret de famille de façon à ce qu'on comprenne que Victoria, l'héroïne, en l'occurrence, ceux qui sont victimes du secret de famille, ce sont vraiment des véritables victimes. Ils doivent composer avec une situation qu'on leur pose sur les épaules, souvent pas su du tout, et ils doivent se débrouiller avec, comme vous le disiez, avec les billes qu'ils n'ont pas. En fait, ils ne peuvent que deviner, que tâtonner. Et Victoria, c'est le choix du roman parce que je voulais effectivement aller vers quelque chose de résilient, une histoire résiliente. Victoria fait le choix de composer. Alors parfois dans la douleur, mais elle choisit de n'accepter que certaines zones de culpabilité. Elle remet en question certainement l'amour de sa mère qui a tué tout un pan de son histoire, mais elle choisit dans la douleur de ne pas supporter...

0: de ne pas continuer à traîner ce boulet que qu'elle aurait pu donner à ses enfants, à ses filles,
1: enfants, avec une fausse histoire sur le grand-père.
0: Voilà, et c'est ce qui l'a fait basculer dans cette prise de conscience et qu'elle décide de vraiment prendre les rênes de son histoire, c'est qu'elle ne veut pas transmettre de génération en génération un secret, parce que finalement, plus il est tu, plus les générations s'enchaînent, et plus ce secret gonfle pour prendre des proportions, et après on n'a plus d'interlocuteur pour avoir
1: les infos.
0: Les informations, comme dans le cas de Yaël, par exemple, qui dit qu'elle a difficilement elle peut difficilement trouver d'informations.
1: Bien sûr, la vérité tue devient une vérité qui tue. Alors parfois quand il n'y a plus les grands-oncles ou les grandes-tantes, on va voir les amis de la famille, parfois pas les amis de la famille. Et puis pour les auditeurs d'Europe 1 qui se posent des questions, prenez les photos. Parce que les albums photos qu'évidemment on laisse au grenier, puisqu'ils ont tout l'inconscient familial, donc évidemment ils font peur. Sur les photos on a beaucoup d'indices. Vous savez, un enfant qui change beaucoup entre un été et l'été suivant, qu'est-ce qui s'est passé pour que cet enfant, tout d'un coup, ait le visage fermé, le visage triste? Pourquoi, tout d'un coup, elle est engoncée dans sa robe alors qu'elle avait l'air d'une petite fille joyeuse? Est-ce que ce serait pas à ce moment-là qu'a commencé l'abus? Vous voyez, donc on a des clés avec les photos et on pose des questions. Et vraiment, faire cet arbre généalogique, pas forcément sur 5 à 7 générations, parce qu'on n'a pas toujours les éléments administratifs, etc. Mais déjà, remettre les prénoms, remettre les dates de naissance, essayer de se dire, tiens, mais quels étaient les grands traits de personnalité? Quels sont les grands événements qui ont marqué la famille? Vous allez avoir une autre lecture en fait de vos lignées, vous allez repérer des angoisses qui se repassent, etc., etc. Et l'avantage de raconter à vos enfants l'histoire de votre famille, tu vois, ton arrière-grand-mère, tu l'as pas connue, mais voilà, j'avais tel âge quand elle est morte, etc. C'est que comme les enfants sont de merveilleux poils à gratter pour nous, ils vont poser toutes les questions qui dérangent avec un air très candide. Et en fait, par les questions que les enfants posent, nous on se dit, ah mais oui, mais je me suis pas posé cette question. Mais bien évidemment, mais pourquoi cette tante-là, elle portait le prénom de cette grand-mère qui est morte dans... Voilà. Et là, les enfants nous mettent aussi sur la piste avec les questions qu'ils posent. Et donc, la transmission de notre génération à la génération d'après devient une boucle où la génération d'après pose aussi les questions qui éclairent l'inconscient familial.
2: Les photos, rechercher les photos, regarder les photos, c'est un conseil que vous donnez à vos patients?
1: Ah oui, bien sûr.
2: Oui.
1: Bien sûr,
2: ouais.
1: Parce que dans les photos, on a des indications, y compris dans, tiens, mais alors lui, il n'est jamais sur les photos.
2: Les absents.
1: Les absents sont très visibles sur les photos. Tiens, ça. Toutes les photos de cette année-là ont été déchirées rageusement par maman. Pourquoi donc? Vous avez des indices.
2: Ouais. Marie-Estelle Dupont, le transgénérationnel, ça existe vraiment donc. Hein.
1: Oui, alors attention, c'est pas l'intergénérationnel. Les liens intergénérationnels dont on parle souvent sur Europe 1, c'est les liens entre les générations, de transmission, de partage, etc.
2: Oui.
1: Le transgénérationnel, c'est ce qui a été beaucoup conceptualisé par Anne-Ancelin Schutzenberger, qui a écrit ce fameux livre « Aïe, mes aïeux ». C'est vraiment toute cette psychologie de ce qui se repasse du co-conscient familial, du co-inconscient familial, où il y a comme ça des souffrances, des angoisses, des pertes, des abandons, des deuils, des faillites qu'on n'a pas nommées, des usurpations d'identité. Dans toutes les familles, il y a des secrets. Évidemment, ils sont verrouillés par la honte. Sauf qu'en fait, comme il y en a dans toutes les familles, c'est pas la peine d'avoir honte. C'est les suicides déguisés en accidents, etc., qui se répètent jusqu'à ce qu'on accepte l'idée que bah oui, il y a eu bel et bien un suicide. Cet inconscient familial, Anne-Ancelin Schutzenberger en parle très très bien dans ses livres sur la psychogénéalogie. C'est pas validé scientifiquement, mais ça vous donne tellement d'éléments, tellement de clés pour penser le réel. Par exemple, la notion de syndrome d'anniversaire, c'est quelque chose que vous connaissiez pas, Romain Desarbres, quand on a préparé l'émission.
2: Non.
1: Et je vous disais, mais tant qu'on n'a pas éclairé quelque chose, il peut y avoir des répétitions. C'est-à-dire, dans telle famille, à chaque génération, au mois d'avril, il y a un accident grave. Voilà. Et puis quand on fait les liens, quand on éclaire,
2: à la même date,
1: ça se libère. Et en fait, c'est ce qu'elle fait, votre héroïne Victoria Lacombe, parce qu'elle se dit, mes enfants, ils doivent se construire avec la vérité.
0: Voilà.
1: On se
0: elle
1: construit
0: pas
1: sur un mensonge.
0: Exactement. Mais quelquefois, elle-même, pourtant, de par sa profession, elle aurait pu être peut-être plus éveillée à ce sujet, mais elle se rend compte que finalement, quand le généalogiste l'appelle, après quelques jours de réflexion, elle-même se dit, mais comment j'ai pu ne pas creuser plus ce père disparu? Comment j'ai pu me satisfaire de quelques photos? Et donc je pense qu'il y a aussi une façon d'être familiale avec des familles dans lesquelles on a des personnes personnes qui sont taiseuses, on dit il était taiseux, et donc dans ces cas-là, ben on ne pose pas de questions parce que c'est une façon d'être, c'est comme ça, on ne parle pas du passé, on ne parle pas de telle personne qui a disparu de la famille, et donc finalement ça aussi on en hérite, aussi bien que l'ADN et le de tout ce que ce lien biologique, on hérite d'une façon d'être au monde et d'une façon de faire et de d'interagir.
1: On hérite du déni.
0: Exactement.
1: On hérite du déni. Alors elle se demande pourquoi elle creuse pas malgré son métier, mais parce que comme vous le dites très bien, il y a des assignations dans les familles, il y a des dénis imposés, il y a des injonctions à ne pas voir ce que tu as sous les yeux, ce qui fait d'ailleurs que parfois certains enfants vont développer des vrais troubles neurologiques ou des vrais troubles du langage, parce que la vérité peut pas être parlée, mais qu'il y a des petites âmes qui le supportent pas. Et en fait, elle s'identifie à cette crypte qu'il y a dans la famille, parce qu'elle sent bien, en petite fille sensible qu'elle est, votre héroïne, que si elle pose des questions, elle fragilise sa mère. Et les enfants sont très doués pour protéger leurs parents, donc ils ne posent pas les questions qui dérangent. Moi, j'avais un patient dont la mère s'est tuée dans un accident de voiture quand il avait 4 ans. Et sa famille, il était en vacances, c'était l'été, ne lui a pas dit pendant 3 semaines. Et il a cessé de prononcer le mot maman. C'est-à-dire que là où un enfant qui est en vacances chez des cousins ou des grands-parents va dire j'ai envie d'appeler maman, elle est où maman, quand est-ce qu'elle revient maman, au bout de quelques jours, il a senti à l'attitude de ses proches que dire maman c'était dangereux. Et il a cessé de demander sa mère. Et puis évidemment, bon, avec toutes les séquelles que ça a laissé chez lui, on a fini par lui dire que sa mère était morte. Mais vous voyez, donc l'enfant peut s'identifier pour protéger les adultes du chagrin et de l'effondrement, parce que si les adultes qui restent s'effondrent, il a plus personne. Et donc finalement Victoria, elle protège sa mère, parce que si sa mère s'effondre, elle n'a plus personne sur qui s'appuyer.
0: Oui, et puis sa mère qui est une bonne personne avec elle, qui l'a élevée avec beaucoup d'amour, elle ne se sent pas légitime d'aller la heurter sur un sujet que personne ne veut emprunter, ne veut traiter. Donc elle choisit, sans s'en rendre compte, naturellement, le silence.
1: Puisque vous racontez dans le livre, c'est qu'elle est très attachée à son beau-père Henri.
0: Oui.
1: Donc finalement, trop questionner, c'est peut-être pour elle mettre Henri dans une position difficile.
0: Complètement, ça serait blesser aussi celui qui a fait figure paternelle et très bien en plus.
1: Et très bien, ouais.
0: C'est le remettre en question, c'est lui le peiner. Et remettre en question aussi la relation de cet homme, donc Henri, le beau-père, avec sa mère. Donc c'est beaucoup trop d'enjeux pour une jeune fille, enfin une petite fille puis une jeune fille. Donc elle a accepté ça dans une vie tout à fait normée. Par la suite, elle a accepté cette espèce de squelette dans le placard, on va dire.
1: Le récit officiel.
0: C'est ça.
1: Qui lui vole une partie de son identité. Il est très attachant, votre personnage Henri, d'ailleurs, parce que avec élégance, il l'accueille dans ses recherches.
0: Complètement, il décide de prendre part à ce road trip avéronais et il l'accompagne avec vraiment beaucoup d'amour et de bienveillance et puis même de une affection qui perdure par-delà la mort pour la mère de Victoria, parce que il comprend, il le dit lui-même, il y a des sujets qu'on n'évoquait pas, et parce que ça, je pense que tout un chacun le connaît dans des familles, il y a des sujets qu'on n'évoque pas. Et aussi bien, il y a des familles qui parlent très librement de plein de choses, mais ça, souvent, il y a quand même vraiment un peu la boîte de Pandore qu'on évite, oui, pour blesser personne. Donc c'était naturellement, on le fait.
1: Et les sujets dont on ne parle pas font un bruit absolument assourdissant, d'ailleurs.
0: C'est ça.
1: Ça rend les réunions de famille parfois un peu pénibles.
0: Oui.
2: Qu'est-ce qu'on dit aux enfants et qu'est-ce qu'on ne dit pas, et à partir de quel âge on peut parler? Qu'est-ce que vous conseillez ou qu'est-ce que vous dites sur ce point-là, Marie-Estelle Dupont?
1: Alors, je crois qu'un enfant peut pas se construire sur le mensonge. Et que son imaginaire, oui, et que justement mentir par omission est un problème, parce qu'un enfant a un imaginaire débordant, et que donc il va inventer des choses là où il a parfois pas les réponses, qui seraient peut-être moins angoissantes que ce qu'il imagine. Il va imaginer mais j'étais pas aimable, c'est pour ça que papa est parti, donc il vaut mieux lui expliquer que papa est parti mais que c'était pas parce qu'il était pas aimable. Je crois qu'il faut expliquer aux enfants à hauteur de leur âge et avec des mots évidemment qui rendent ce qu'on leur dit assimilable, de la même manière qu'on mouline la viande avant qu'ils aient des dents. Donc la vérité doit pas être dite de la même manière à un enfant de 3 ans et à un enfant de 15 ans, mais lui raconter régulièrement justement son histoire, petit à petit avec les nuances et la complexité qu'il est capable d'assimiler, mais ne jamais donner un récit faux. C'est-à-dire s'il manque une figure, si une figure a disparu, il faut lui expliquer que cette personne a existé, que cette personne est à la place où elle doit être aujourd'hui, et qu'en aucun cas il n'a eu le pouvoir de la faire partir et qu'il n'aura donc pas le pouvoir de la faire revenir. Et par exemple, quand des enfants sont abandonnés, moi je dis toujours aux parents qui savent pas comment expliquer les choses, son père s'y intéresse plus, il la contacte pas, etc. Dites bien à votre enfant que tous les êtres humains n'ont pas un cœur de la même taille et qu'il y a des êtres humains qui ont un cœur tellement petit qu'ils peuvent même pas s'aimer eux-mêmes. Alors quand on s'aime pas soi-même, ben on n'arrive même pas à donner de l'amour aux autres et à ses propres enfants. Et donc c'est pas du tout toi le problème, qui était une petite merveille, c'est justement que son cœur il était tellement petit qu'il pouvait pas faire de la place pour une merveille, c'était trop grand, une merveille pour un cœur tout petit. Et donc tu n'as rien à voir avec ça, tu es infiniment aimable.